0: savent bien qu'il y a, c'est pas de la blague, il y a vraiment deux personnes qui travaillent sur ce dossier et qu'on ira jusqu'au bout.
1: Tout à fait, on est là pour ça, on est là pour défendre Gérard.
0: Les droits de Gérard.
2: Disons déjà bonsoir à tous, pour commencer. Donc bonsoir Manu, bonsoir Fildar, bonsoir Rigaud, bonsoir Max, et donc bonsoir à vous maître, et bonsoir madame la mère à Manu. Donc je suis arrivé, il était 22h30, disons 22h. Donc il y a une personne qui m'interpelle juste devant la radio en me disant comme quoi que il y avait ça qui était mis sur la voiture. Donc moi j'ai fait le tour. Donc moi j'en ai jamais déjà pas vu sur les Champs-Élysées. Donc ce qui m'a étonné, c'est que ça soit mis, parce que tu l'avais annoncé depuis hier, comme quoi que je venais de un peu plus longtemps. Oui. Et ce que j'ai pas compris, c'est comment que ça se fait que la personne les a retirés des voitures, alors que sur la voiture, j'en ai vu aucune.
0: Alors, donc, peut-être lire, non? Peut-être mettre les avocats, non?
3: Oui, ce que je pense, c'est que Gérard, vous pouvez peut-être lire un peu, je dirais...
0: Même la totalité.
3: La totalité du track, comme sauf, si bien. Non, faut tout lire, là, c'est la transparence. Hein.
1: Non, sauf... trois parties que j'ai signalées... J'ai signalé,
3: Oui, mais il faut quand même les exposer aux auditeurs.
1: Ouais,
0: parce que j'ai des adresses, ça c'est obligé, oui.
1: Non, parce qu'il y a deux trucs que je veux pas lire, et ça concerne le problème avec Sandy, donc je veux pas...
3: Si vous voulez, nous, on peut les lire.
1: C'est
3: notre métier.
0: À votre donc, respect, écoutons. Alors Gérard va parler, toujours silence, on arrête le standard, on va demander une concentration totale.
1: Donc déjà, il y a le premier papier, si tu pouvais me mettre un petit peu de son, s'il te plaît.
0: Je suis à fond là, c'est peut-être parce que je suis à fond dans les deux.
1: T'es
0: à fond là?
1: Moi je suis à fond et j'ai rien du tout là.
0: Ah bon, alors il y a peut-être encore un problème de la fois d'avant. Et là?
1: Là, ça va dire un peu mieux.
0: Voilà. Alors.
1: Et donc, il y a un truc qu'on a du mal à lire parce que ça a été, disons, j'arrive à le lire avec la lumière, c'est le seul site web officiel.
4: On va faire.
1: Ouais, non, mais pas trop quand même parce que. Ça est lui quand même.
4: Il y a une bougie chez lui.
1: Alors. Donc, il y a marqué dessus le seul site web officiel en collaboration directe avec Gérard de Suresnes et Sandy, le Kleps Mystère, par Perfouras et Fesses de Babouin. Alors donc, ces deux-là, ils commencent à me les gonfler. Donc, Rigaud, ce soir, je ne veux pas entendre parler de Perfouras et Fesses de Babouin parce que, de toute manière, ils sont régulièrement lors des débats.
0: Tu peux les tiquer ou pas?
5: On peut les kicker, ouais.
1: D'accord. De toute manière, on va s'amuser avec eux parce que...
0: Tenez-vous-en sur vos gardes.
1: Donc, décroué sur ce magnifique site des heures de débat de merde, des conseils bidons donnés par des poivrons, des vidéos de gros gueulards ou autres, du jamais vu sur l'internet multimédia, interactif. Hein,
3: interactif, objection.
1: Interactif. Et bientôt sur une interview exclusive... Des plus gros ploucs de Paris.
3: Ouais.
1: Si ça avait écrit mieux que ça sur une imprimante, ça serait mieux. Donc Gérard et Sandy ont accepté de nous confier tout sur leur vie privée, alors que c'est faux, leur habitude, leur délire, leur pratique sexuelle, donc ça c'est faux, statologique, scatologique, zoophile. Alors ça, de la zoophile, de toute manière, j'ai jamais pratiqué comme ça.
6: C'est comment
1: tout à l'heure, toi, tu vas te prendre un sac à main
6: Non, pas un sac à main.
1: Non, mais tu vas t'en prendre une tout à l'heure, ça va te faire plus drôle.
0: Attends, pour les avocats, c'est important, Gérard.
3: Attention, Gérard, ne vous énervez pas.
1: Donc là, ça va te faire tout drôle parce que quand tu lis du courrier à l'antenne
3: Gérard,
1: comme ça,
3: Gérard,
1: ça m'énerve.
3: Gérard, on est là pour d'accord. Vous. Ne vous mettez pas à dos, nous.
1: Alors, comment vivre avec 1 € par mois? Donc ça, c'est parce que tu as été fouillé dans les poches à Maxime, quoi. Donc ça...
3: On peut rappeler, Maître Gravelax, on peut rappeler le cours de l'euro?
7: 6,52, je crois.
3: Non, 6,55, 9,57, merci.
1: Voilà.
3: Continue, Gérard.
1: Alors, expliqué par Gérard, les recettes de cuisine à base de rats crevés, ramassées dans les caves des hospices, et description du corps d'Henri.
3: Du petit corps.
1: Du petit corps d'Henri par Sandy, la jouisseuse du 15e. Alors, un conseil que je donne.
3: Ah, vous n'avez pas fini, il y a aussi l'adresse internet que l'on peut spécifier.
1: Alors, de toute manière, on est dessus. On est dessus, Max, si tu pouvais regarder. Et ça, je voudrais bien que ça soit retiré du site internet. Donc c'est...
0: Attends, la question que je pose à Rigaud, est-ce que tu peux kicker le site?
5: Alors, malheureusement, je ne peux pas.
0: Mais tu peux faire quelque chose, tu peux
5: faire appel aux autorités compétentes.
0: Ah bah ça c'est
1: non, non, mais ça, moi de toute manière c'est simple, ça va être clair. Ce soir, je préviens, on fait la nuit marathon, mais là, maintenant. Hein, non mais Max, Max, tu rigoles. Non mais Max, tu rigoles pas moi. Moi je ne rigole pas là-dessus.
8: Avant.
1: C'est ma vie privée.
8: Avant.
1: Alors ma vie privée ne regarde personne.
8: Excite pas tout ça.
1: Non mais ça j'en ai rien à foutre.
8: Ah, c'est quoi ce site là?
3: Calmez-vous Gérard.
0: Oh. Scandale.
3: Hein, nous sommes là quand même.
1: Alors ça, de toute manière, je vais les garder.
0: Ah mais attends ça va.
1: Non dossier. Mais moi.
3: Ah, mais ton dossier hein.
1: Non mais moi.
0: Devant ton micro. Devant ton micro.
1: Moi de toute manière j'en ai un exemplaire. Moi j'en ai récupéré je sais pas combien. Hein. Donc un conseil que je donne, c'est on fait une nuit marathon et après pour la fin du mois ça sera niet. On avait prévu quelque chose.
0: D'ailleurs faut bien retirer les dossards. Hein. N'oubliez pas les gars.
1: Alors on avait prévu quelque chose pour
0: le... On mélange tout là, oh là là, calme-toi parce que là ils sont là et t'as de la chance d'avoir deux avocats.
1: Mais non mais attends, tu crois que je vais me calmer alors qu'on parle de Sandy, on parle de ma vie privée.
0: Alors qu'est-ce qu'on peut dire les avocats?
3: Bon. Maître Gravelax, je vous laisse la parole.
9: Je crois qu'on est en face d'un fait effectivement qui...
0: Oui je vous écoute, parce qu'il vous écoutait pas mal.
9: Ah d'accord, nickel. Donc... Pardon, Gérard.
0: Alors écoute.
9: Donc effectivement, on met en avant votre vie privée, à la fois sexuelle, scatologique, zoophile. Bon, c'est vrai que c'est quand même des réprimandes assez dures, quoi, je veux dire. Donc les personnes qui ont fait ça, effectivement, peuvent passer, je pense, devant une cour martiale. Hein,
0: bon, si ça s'arrête. Donc, peut-être qu'on pourrait s'adresser directement aux futurs petits cons qui voudraient eux aussi s'amuser à faire comme eux.
9: Ah oui,
0: et les prendre par exemple, de les menacer, peut-être, non?
9: Ah oui, tout à fait.
3: Non mais aussi il faut spécifier aussi qu'on met en cause aussi les hospices.
0: On a le micro, ouais.
3: Les hospices, donc je cite la 16e ligne du track. Comme quoi donc les recettes de cuisine à base de rats crevés ramassés dans les caves des hospices. Donc étant mandaté par les assistances publiques, ça peut aller très très loin. Alors les personnes qui font ça, attention.
9: Effectivement, on vise aussi les hospices hein, de l'assistance, hein, comme quoi il y aurait effectivement des rats qui traîneraient dans les cuisines. Hein.
0: Ça va très loin donc.
3: Parce que nous avons eu le même cas pour le service gériatrie où on a de gros soucis, donc là ça bon, je comprends bon. Gérard.
0: On en parlera dans un instant Gérard et puis Anne-Laure, vous inquiétez pas, et puis après tout le monde va venir s'installer devant le micro. On fait une pause.
1: Qu'est-ce que t'as donné, toi? Qu'est-ce que t'as donné en 12 mois?
8: Y'a rien.
1: Qu'est-ce que tu donnes, là, en 12 de mois?
8: Y'a rien.
0: En 12 de mois.
3: Un document à mettre au dossier, tout simplement. Calmez-vous, monsieur Gérard.
9: Ah, nous sommes en train d'étudier actuellement.
1: Eh, Fildar, j'ai déjà prévu que maintenant, tout mon courrier, tu le donnais pas sans que je sois là. Alors, dans ce cas-là, je dois le lire en premier, d'accord?
8: Bah oui, c'est les avocats.
1: Ouais.
0: Il a cru bien faire en le donnant aux avocats, ah, oui. Gérard, là, pour une fois, il a bien voulu faire les choses.
1: Fais bien gaffe à toi.
8: Faudrait le lire.
1: Ouais, non mais
0: c'est énorme.
1: Tu risques de mal finir les deux derniers mois.
9: Non mais calmez-vous Gérard, je...
0: Bon alors il y a ce deuxième track
9: ça
0: en question.
9: Ça n'a rien de s'exciter.
0: Non alors ce document on va le lire calmement en direct parce qu'il faut que ça serve de preuve dans un instant. On va faire une pause parce qu'on est obligé. On revient avec Anne-Laure. Elle est nuit marathon, on va continuer. Et à partir de... Bah après ce problème de lire... On va lire ce track, attention c'est dans 3-4 minutes. Après la pause de pub, on revient directement avec ce problème de track discuté par ces deux avocats qui sont là pour aider Gérard, et de toute façon les dossiers maintenant est parti, la machine est lancée, la machine justice est lancée,
3: tout à fait,
0: et on ne pourra plus reculer. La loi est la loi et il faut la suivre, et quand elle n'est pas respectée, eh bien c'est réprimandé, ça peut aller jusqu'à du prison. On a dit trois mois ferme, ouais. Et c'est de toute façon c'est martial hein.
3: Et c'est le minimum. On pense réfléchir sur le fait que sur chaque track distribué, il y a des royalties pour Gérard, mais ça on sait pas.
0: Au moins, voilà, le droit à l'image, c'est normal. Donc ne bougez pas, on revient dans un instant avec en exclusivité donc ces deux avocats qui sont là pour défendre les intérêts de Gérard, pour vous mettre la pression à vous qui vous amusez sur le dos de Gérard et sur son image. Croyez-moi que ça ne se passera pas comme ça, alors on reviendra, on parlera avec Monique, donc la maman de Manu, et viendront s'installer à mes côtés, deux animateurs de la radio, ils sont tous là derrière, il y a beaucoup de gens dans les studios ce soir, je crois qu'il y a plus de monde ce soir dans les locaux que dans la journée, ce qui vous prouve que ce soir cette nuit marathon est attendue aussi bien de votre côté que en interne, ce qui fait plutôt plaisir. Appelez-nous jusqu'au bout de la nuit, comme le dirait si bien comment Tourtel, 0803 08 5000.
10: Voilà, un petit problème parce que j'étais au téléphone avec un auditeur qui avait quelques problèmes pour nous parler. Alors ça serait bien qu'il nous rappelle 0870 360 360. Le son qu'on vient de s'écouter, c'était donc la partie numéro 1 de GG qui lit les tracks. C'était pas mal, moi j'aime bien.
11: Ils avaient un charme.
10: Ils avaient quoi?
11: Ils avaient un charme, les tracks.
10: Un charme certain, je l'avoue. Oui. Alors voilà, on va l'avoir. Il rappelle notre ami. Hein.
11: Enfin.
10: C'est un mec patient. Allô, allô. En plus d'être un mec patient, c'est un mec humoriste.
11: Oui, qui raccroche.
10: Alors, oula, qu'est-ce qu'il nous fait celui-là?
11: Ouais, quel mec.
10: Il nous fait des trucs bizarres.
11: Oui.
10: Je sais pas à quoi il joue, hein.
11: Il a des pratiques étranges.
10: Oui, je sais pas. Il est bizarre.
11: Décroche, non?
10: Oui, oui, il faut que je décroche. Alors, j'ai reçu des mails sur le julien@t-1.fr. Un mail de Amaury, merci pour cette soirée. Voilà, je voulais juste remercier Adré pour cette soirée. Mon pseudo sur le chat, c'était Monsieur Mazur, mais mon vrai prénom est Amaury, comme ça on me reconnaîtra. Alors, on va essayer de prendre l'auditeur.
11: Essaye de le prendre.
10: Allô, allô?
11: Allô?
10: Est-ce que tu m'entends?
12: Ouais.
10: Ah, allô. Tu m'entends? Il est shooté, hein. Depuis tout à l'heure, il me parle, il est shooté. Allô, Cédric?
12: Ouais, ouais.
10: Tu vas bien?
12: Ah, d'accord. Depuis tout à l'heure, en fait, vous foutez de notre gueule, hein.
10: On se fout pas de ta gueule, non. C'est simplement que tu es shooté, c'est pas grave. Le temps de réaction?
12: Sérieusement.
11: C'est impressionnant.
10: Alors, tu appelles pourquoi, Cédric? Cédric, calme-toi, tu appelles pourquoi?
12: Appelle pour.
10: Pour?
11: Il réfléchit.
10: Oui, là, c'est le temps que l'alcool descende.
12: Gentil, hein. Bon.
10: De quoi? Qu'est-ce que tu as dit?
12: Bah, moi, tu vois, j'appelle. Ouais, mais en fait, je me suis fait carotte. Le truc, j'appelle pour pour l'hommage à GG, à Gérard.
10: Mais tu es à l'antenne, là, tu peux le faire, là, ton hommage.
11: Tu peux le faire. Tu peux le faire.
10: Allez, vas-y.
12: À l'antenne là ou pas?
11: Oui, mais tu as
10: là, tu as l'antenne là.
12: Ah ouais?
10: Oui, vas-y. Ouais. Salut, c'est Eddie Mitchell. Vas-y.
12: Ouais. Oh, on y est là?
10: Oui, tu y es, tu peux y aller.
12: Et ben alors voilà. Premièrement, en hommage à machin truc bordel là.
11: Oui, Gérard de Suresnes.
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12: Vous allez aimer.
10: Oui, on t'écoute, vas-y.
12: Ah non, mais écoute-moi.
10: Bah, c'est ce que je fais depuis une heure, hein. Mais bon, si tu parles pas, il y a des blancs, alors... Vas-y, je t'écoute.
12: Alors, Gérard. D'abord, c'est... Ouais,
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12: Non, mais sérieux, là, on y est ou pas?
10: Je te jure qu'il y a l'antenne, allez, bouge.
12: Bon, bah voilà, hein. Ah, les auditeurs.
10: Bon, je crois que tu vas gerber, hein.
12: Bon, ouais, elle est tous gerbée au standard.
10: Ah putain, non, allez, passe ton hommage, sérieusement, allez. On est sérieux.
12: Non, mais ouais, sérieusement. Sérieusement, GG, bah voilà. De mystique, sensible. Un mec qui passe comme ça dans ta vie et voilà.
10: Ah ouais, on comprend.
11: Un hommage très touchant.
10: Ah oui, en plein cœur. C'est tout ce que tu avais à dire, il passe dans ta vie et voilà.
12: Ah, de quoi?
10: Tu as dit, GG, il passe dans ta vie et voilà.
11: Comme un train.
10: Oui.
12: Ah ouais, c'est ça, hein, finalement.
10: Bah au final, oui. Quand c'est que tu écoutais GG, toi?
12: C'est ça.
10: Ok, il n'entend pas. Quand c'est que tu écoutais GG?
12: Ah, moi j'ai écouté depuis ses débuts jusqu'à... j'ai arrêté avant la fin, hein. J'ai arrêté en 2000, un truc comme ça, en 2001.
10: Oui.
12: Même 99, j'ai arrêté.
10: Ok. Bon, eh ben écoutez, on va laisser cet auditeur tranquille. Je crois qu'il a un problème. Tu as un problème, Cédric, je crois.
12: Eh, hey, attends. Ah, donc là, je suis vraiment...
10: Ah oui, là, oui, tu as l'antenne. Non, on parle pas dans le vent depuis tout à l'heure, hein. Tu as l'antenne.
12: Ah, d'accord. Et toi, c'est quoi ton prénom?
10: Je te l'ai dit il y a 5 minutes, c'est Julien.
12: Et ouais. Donc Julien, voilà. Ouais, d'accord. Donc je voulais...
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10: Oui, donc?
12: Ah, mon GG. Non, mais...
10: Ouais, quoi? Allô?
12: non, je suis là.
10: Oh, il s'est tué à la 33 Export.
12: De quoi?
10: Non, rien, laisse tomber.
11: Tu as bu quoi ce soir?
12: Ah, j'ai rien bu, hein.
10: Ah, mais tu es pire que notre GG, toi, niveau alcoolisme.
12: Hein?
10: Tu es pire que GG, toi, niveau alcoolisme.
12: Oh, non, non.
11: Tu as fait quoi ce soir dans cet état-là?
10: Ah ouais, ça m'inquiète, là.
12: Oh, mais t'en fais pas pour moi, là.
10: Non, bah si, je m'inquiète. Bon, tu as un dernier truc à dire à propos de GG, après on va continuer avec la partie 2 des tracks. Tiens,
12: Julien, deux secondes.
10: Oui, je t'attends.
12: Bon, attends, on est sur la nuit de GG, donc...
10: Oui, tu es sur la nuit de GG, donc tu peux passer des messages, ce qui est logique.
11: Oui, donc GG, il passe dans ta vie.
10: Voilà, il passe dans ta vie. On en était là.
11: Voilà.
12: On lui a pas rendu assez de respect.
10: On lui a pas rendu assez de respect, mais là on fait une soirée justement en hommage à lui. Allez, tu peux y aller.
12: Ouais.
10: Lâche-toi.
12: Allez, deux secondes.
10: Mais deux secondes quoi? On n'a pas le temps, tu sais, c'est pas la foire du trône ici. Hein. Ouais. Je crois qu'on va te souhaiter une bonne nuit quand même. Hein. Non? Il jouait pas. Non?
12: Je suis enceinte.
10: On va te mettre un coton-tige dans le cul, là, ça va plus. Il est mort de rire, il a même pas dû comprendre.
11: C'est merde.
12: Oh, mais toi, tu me fais délirer aussi. Bon, ouais, vas-y.
10: Vas-y quoi?
12: Oh, allô?
10: Ouais. Oui, on t'écoute.
12: Pour lui, juste pour lui.
10: Pour GG?
12: Ouais.
10: Ouais.
12: Ou pas?
10: Oui, on t'écoute, allez.
12: Vas-y.
10: Qu'est-ce qu'il nous prépare, lui?
11: Je sens une anarchie.
10: Ouais, il va faire bordel, là.
11: C'est net, je le sens.
10: Bon, tu te bouges ou tu es en train de chier, là? On prend le train, peut-être?
11: Qu'est-ce que c'est?
10: Ça devait être un P, ça, non?
11: Ouais, c'est
10: un P foireux. Un loup.
12: Non, mais là, je vais chanter.
10: Ah, tu veux chanter?
12: Ouais, je veux. Hein.
10: Bon, tu te bouges, on n'a pas toute la nuit, allez, go. Bon, allez,
11: on va te souhaiter une bonne soirée, je sens.
10: Tu fais de très beaux rêves, et puis n'oublie pas qu'on t'aime, hein, c'est...
12: Hey, Julien.
10: Oui, ah, il s'est réveillé, oui.
12: Non, ouais.
10: Oui.
12: Non, je pourrais pas chanter, mais bon, bah, je voulais dire à Gégé que je t'aime, et...
10: Tu aimes Gégé, oui. Je crois que j'ai coupé, j'aurais pas dû en fait.
11: En fait, donc c'est lui qui t'avait, c'était, il est, c'est où là?
12: Oh.
11: C'est lui qui était dans les toilettes de la loco avec GG en fait.
10: Oui, c'est lui qui enculait. Ouais.
11: Oui, voilà, je comprends.
10: Sodomisateur mystère.
12: L'AMG.
11: Voilà.
10: Allez, c'est bonne soirée à toi.
12: Et à moi.
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10: À croire qu'il n'y avait pas que GG qui avait des caves au standard. Hein. Alors, on continue la lecture des messages mail. Alors, Amaury, je voulais juste dire, GG, que là où tu es sûrement mieux que là où tu étais sur Terre, car on t'a pas épargné. Trop de personnes se sont foutues de toi et tu ne méritais pas ça, car tu es un mec bien et tu es bien moins con que ce qu'on pouvait penser. Tout ça pour dire que tu nous manques énormément. La radio libre ne sera plus jamais pareille maintenant que tu n'es plus là. Adieu mon pote et rendez-vous là-haut. Alors ensuite, un autre message d'un mec anonyme. Un petit message pour rendre hommage à cet homme au grand cœur qui fut notre Gérard de Suresnes. On l'aimait vraiment beaucoup. Nous, tes fans, on t'oubliera jamais, notre petit GG. Bravo à Adré pour cette soirée, ben on te remercie. Et plein de pouces à tous les membres de WebGG. Pour nous rejoindre sur le chat également, c'est très simple. www.webgg.net, rubrique chat. Pour m'écrire en direct dans les studios, julien@t-1.fr. Ou pour appeler directement au standard, c'est très simple. 0870 360 360. Et puis on continue avec la partie numéro 2 des tracks, de la lecture des tracks avec les avocats de GG.
0: On était en train de parler avec GG et les deux avocats, donc les deux maîtres en question, de ce problème de tract. Pour l'instant, tu cautionnes ce que disent les avocats, Anne-Laure?
16: Ah oui, tout à fait. Ben, je suis étudiante en droit et donc
0: t'es d'accord.
16: Je suis assez d'accord avec eux.
0: Tout ce qui a été dit est vrai. Il y a un deuxième document donc dont Gérard vient de prendre connaissance, hein, donné par les avocats en question grâce à Phil Dark, qui a réussi à récupérer ce document in extremis et qui l'a donné in extremis. Donc au maître Suchard, qui en a fait part à son collègue, et il vient de le donner à Gérard. Et qu'est-ce que vous conseillez, maître?
17: Bah, d'une part, nous voulons savoir si donc monsieur Gérard a pris connaissance de ce tract, hein,
2: Mais moi j'ai pris connaissance.
18: Vous l'avez pris,
2: levez-vous et dites je l'ai pris, je le jure.
18: Non mais
2: non, c'est procédurier, c'est comme ça. C'est,
18: non,
2: ça peut paraître ridicule.
18: Non,
2: c'est comme ça. C'est
18: après
2: la connaissance et je le jure.
18: Voilà, je vous remercie.
2: Donc maintenant nous pouvons procéder, je dirais, à la lecture de
0: ce précise.
2: Ah non, mais là non.
0: Que Gérard s'est levé et qu'il l'a juré parce que si on regarde bien en haut, il y a des webcams, donc c'est filmé, ce qui permet d'avoir des preuves juridiques. Hein.
2: Exact. Donc Gérard, vous acceptez que je commence la lecture de ce tract?
0: Ça serait plutôt, faut que ça soit Gérard qui le lit.
2: Oui, je pense aussi. Non, mais moi je dis pas ça.
18: Non,
2: mais moi je vais pas le lire parce que de toute manière ça me dégoûte. Donc
18: Monsieur Gérard,
0: Formelle.
19: C'est la preuve juridique.
2: Non, mais même.
18: Monsieur Gérard,
2: calmez-vous.
18: On est le 14, donc.
0: Ils viennent de
2: LA. Le tract. Pour mardi 13, donc on n'est plus le 13, on est le 14.
0: Ah,
2: donc
0: connerie, mais ça c'est du détail.
2: Il est
0: 23h50.
2: Monsieur Gérard.
0: Allez, vas-y.
2: Lisez-le,
0: c'est important.
2: Lisez-le, c'est le sens de l'histoire, c'est comme ça, monsieur Gérard.
0: Il faut qu'il le lise, c'est important.
19: Ah oui, je pense que oui.
0: Tu vois, voilà, tout le monde est.
2: Alors bonjour à tous, je me présente, je m'appelle Gina Jamaison. Je compte organiser le mardi 13 juin au foyer Sun à Cotterêts de Nanterre une grande exhibition des arts martiaux pour les jeunes de la cité voisine. Donc venez admirer les grands maîtres dont Gérard Touzin. Donc ça, à mon avis, celui qui s'amuse à ça, il va s'amuser. Spécialiste de la boxe thaïlandaise et de son pull de...
18: Punching
2: ball préféré sans Litton. Donc alors, c'est pas du tout ça, donc faudra peut-être qu'il arrête. Au programme, alors découvrez l'attaque de la prothèse en folie qui exploite l'hôtel Savoie à Suresnes. C'est pas mal. Et on précise bien les noms. Applaudissez devant les coups de tibia... En téflon. Du maître qui fit s'écrouler le moderne de Nanterre. Et au final, Gérard tire devant nous un but de 10 tonnes de la... Un bus de 10 tonnes
18: voilà.
2: De la ligne 567 avec ses poils de moustache. Alors, je ne sais pas où il a trouvé ce bus 567 parce qu'il n'existe pas. À ma connaissance, je connais toutes les lignes sauf le 567, mais c'est pas grave. Cette exhibition, c'est aussi l'occasion d'apprendre des secrets du guérisseur, comme savoir récolter sa rotule avec du scotch ou encore changer les filtres de son anus artificiel avec les dents. Pour plus d'infos, s'adresser au foyer Sonacotra, rue de Sartrouville à Nanterre.
18: Qu'il ne fallait pas citer.
2: Voilà, bon, ben, c'est pas grave. Maintenant, on n'en a rien à foutre parce que la rue de Sartrouville à Nanterre, elle n'existe pas. Déjà pour commencer. Alors, Gina Jamaison, ça m'étonnerait, organisatrice à Nanterre, ça m'étonnerait qu'elle existe encore celle-là.
0: En tout cas, donc, c'est une nouvelle preuve. Okay, Gérard, oui, tu veux dire un mot, bien sûr?
2: Non, mais moi, ce que j'ai à dire, que tous ces petits branleurs. Ben, qu'ils se tiennent bien sur leur garde, parce que c'est simple, clair, net et précis, c'est pas parce que c'est la nuit, marathon, mais si la semaine prochaine j'entends une connerie, c'est fini entre nous. Point final à la ligne. Et voilà.
18: Enfin.
2: Ouais, ben enfin,
18: Gérard,
2: tu te casses au mois de septembre, donc tu vas pas nous casser les couilles pendant les 2 mois. Alors, toi, t'es cuit. Et surtout que la semaine prochaine, oui, c'est la semaine prochaine qu'on avait organisé quelque chose, étant donné que ce week-end, c'est mon anniversaire. Donc, la semaine prochaine, si j'entends encore des conneries, c'est même plus la peine. Donc, ça sera fini. Voilà, terminé.
18: Que demandez-vous, Gérard, à l'audience?
2: Non, mais moi, ce que je demande, c'est vous qui voyez. Maintenant, vous avez toutes les pièces en main, c'est à vous d'essayer de faire le nécessaire. Et que le site internet est passé, mais le plus rapidement possible. C'est tout. Voilà, en de bon entendeur, salut.
18: Salut.
2: Donc, j'embrasse ma Bibi et Anthony qui se trouve dans la Manche à Saint-Lô. Voilà. Terminé. À tout à l'heure, 1 heure. Si je veux bien.
10: Voilà. Vous l'avez compris, c'était la deuxième lecture des tracks de GG. Il y a Max qui reparle derrière, c'est super. Donc, quant à nous, on va tout de suite continuer avec un débat que vous aimez bien, vous, auditeurs et utilisateurs de webgg.net. C'est le débat sur les radios libres, il dure 1 heure. Et puis après, je lirai vos messages sur le julien@t-one.fr. Et si vous voulez passer à l'antenne d'ici 1 heure, donc après le débat sur les radios libres, vous me téléphonez maintenant au 0870 360 360. Et puis tout de suite, on retrouve le débat sur les radios libres.
20: Les débats,
2: pas de radio, pas d'insultes,
20: de Gérard. Et voilà, bienvenue pour le... Bienvenue, vous êtes toujours sur Fun Radio, donc il y a Apolline au standard, il y a Manu aussi au standard qui vous attend, il y a Fildar à la Réa, et toujours Rigo sur le www.fr. Ouais. J'espère qu'on va être...
21: Bah ça monte encore, on est 9424.
20: Ouais, cool.
21: 9428 maintenant.
20: Ça monte. Donc, par contre, celui qui s'amuse à harceler chez moi et prier d'arrêter parce que j'ai besoin de ma ligne téléphonique. Merci.
22: D'avance.
20: Merci d'avance. Alors je préviens, celui qui s'amuse à appeler comme ça, arrête. Alors en de bon entendeur, salut pour celui-là. Donc vous êtes toujours à l'écoute, donc 101.9 et vous pouvez toujours appeler. Minitel ne fonctionne plus, donc c'est
22: si,
20: plus.
22: Si, mais il fonctionne, on est 14 connectés, mais il faudrait que je réussisse à avoir le truc, quoi.
21: Autrement, Gérard, sinon, c'est bizarre parce qu'il y a un ancien animateur de FG sur Internet, il te demande si tu te souviens de l'époque où il te caressait dans les studios d'FG.
20: Non, pas du tout. Donc, le thème du deuxième débat portera sur les radios, et pour ça, on va accueillir Jean-Maurice, 22 ans de Paris, on peut écouter Fun Radio sur 101.9. Bonsoir à toi Jean-Maurice.
23: Oui, bonsoir, qui va là je te prie, bonsoir.
20: Cara Cavé, 19 ans, Toulouse, 105.
24: C'est Caracoé, salut à tous, ce soir c'est Sam,
20: Donc Toulouse, 101.9. Samzel, 25 ans de Bordeaux 96 FM.
23: Bonsoir à toi. Salut Gérard, c'est Samzel.
20: Diboul, 20 ans de Thoiry, c'est la présence. C'est la fréquence sur Paris, donc c'est 101.9, non 89.2 comme tu as été confirmé.
25: Bonsoir Gérard, bonsoir le délinquant, vive le rap.
20: Ok, ben si tu commences à dire des conneries comme ça, on va pas être copains longtemps, d'accord?
25: Pas de problème.
20: Alors doit-on payer un abonnement pour être auditeur? Eh ben tiens, ben, justement on va te demander à toi.
25: Moi je suis pas auditeur, moi j'écoute pas la radio. C'est les disques que je mets chez moi.
20: Dans ce cas-là, pourquoi qu'on t'a sélectionné?
25: Parce que justement, il faut un objectif par rapport à ceux qui n'écoutent pas la radio.
20: Non, mais je te demande, est-ce qu'il faut payer un abonnement pour être auditeur?
25: Je pense, oui, qu'il faut payer la redevance comme pour la télé.
20: Ah bon, tu dois payer une redevance sur la radio? T'as vu jouer ça dans Spirou Magazine?
25: Non, il faut déclarer ta radio comme ta télé. C'est ça.
20: Je crois que tu te trompes un petit peu.
26: Les doigts dans le cul.
20: Samzaël.
25: Je me mets aussi les doigts dans le cul.
20: Tu te tais, Diboul, s'il te plaît, merci.
23: Oui, s'il te plaît, Diboul, laisse parler Samzaël, c'est mieux.
20: Samzaël.
23: Ouais, je pense que c'est tout à fait normal qu'on doit payer pour écouter des gens comme nous, quoi. Ouais, je pense que c'est voire même des gens comme toi, je pense que c'est inconcevable de ne pas payer, quoi.
20: Non, mais est-ce qu'il faut payer un abonnement?
23: Bah, à l'heure actuelle, non, mais ce serait bien si ça pouvait venir. Ok.
20: D'accord.
27: T'en payes un, toi, Gérard, d'abonnement?
20: Non, pas du tout.
27: Et pourquoi?
20: Bah, tu payes pas d'abonnement pour la radio.
27: Bah, pourquoi tu poses la question?
20: Alors, je pose la question parce que c'est Gérard. C'est l'ami Pildar qui m'a donné ça.
22: Moi, je payais Fun pour avoir le droit de venir, parce que sinon, il voulait pas.
20: Ouais, c'est ça, t'as raison, toi. Tu payes... Et toi, tu payes quoi pour venir?
22: Rien.
20: Bon, alors tu te tais. Caracoé,
24: yes. Ben écoute, tu viens de répondre, alors je vois pas ce que je pourrais dire. Ben, tu viens de donner la réponse à la question, alors ben, je vais dire la même chose que toi. Hein. Non, on ne paye pas d'abonnement.
20: Non, mais c'est pas la peine de prendre les questions que je donne, d'accord?
24: Bah, tu poses une question, je réponds à ta question.
20: Ouais, non, mais il faut pas prendre les réponses que je viens de donner, d'accord?
25: Ouais. Autre chose, écoute,
24: alors à mon avis, ouais, on paye l'abonnement.
25: Voilà,
23: faut dire ça.
20: Jean-Maurice.
23: Oui, alors c'est Jean-Maurice. Bon, déjà, moi, je vais te dire que j'aime pas les abonnements. Alors, j'aime pas les abonnements du tout. Donc, déjà que je paye pas ma redevance télé, il est pas question que je paye une redevance radio. Moi, je suis un peu comme mon pote Arthur, je suis un pirate de la radio.
20: Ouais, okay.
26: Gérard, tu viens demain, je t'invite au Queen.
20: Donc,
21: Gérard.
20: Oui,
21: c'est là que ça se passe. Il y a Snooz qui te demande, pour commencer le débat, même s'il a commencé, qui a inventé la première radio?
20: Justement, c'est une question qu'on allait poser.
22: Ouais, et c'est une de mes questions, tu vois, elles sont pas toutes connes.
20: La première, elle est un peu con. Enfin, c'est pas grave,
22: ça va la faire, ça passera.
20: Ouais Manu, tu voulais poser une question?
22: Je voulais savoir s'il allait faire beau demain.
20: Tu mets la télé puis tu verras s'il y a la météo.
23: Pas de
20: problème. Donc, doit-on payer un abonnement pour être auditeur? Pour être auditeur, donc à mon avis, non, je pense pas. Il n'y a pas besoin de payer pour être auditeur. C'est simplement ça. Vous prenez votre téléphone et vous composez le 083-0803-085000. Comme ça, vous êtes sélectionné. Tu dépenses de l'argent au téléphone. Et
21: c'est attends, tout. Gérard, faut bien expliquer parce que là, il y a Jupiler sur l'IRC. Il me demande la radio, c'est quand on va chez un radiologue à l'hôpital.
24: Ouais.
20: Non, mais justement, qu'ils arrêtent de poser les questions avant que je les pose. Parce que ça sert à rien. C'est pas la peine que je fasse un débat sur les radios. Hein?
24: Ouais, mais toi, tu parles de quelle radio?
20: Ouais. De toutes les radios.
1: Pas de marre. Les radios du poumon, des os, lesquelles?
20: Les radios FM, bien compris, on se débouche les oreilles.
24: Les radiégous aussi.
20: D'accord, j'en connais tout à l'heure qui vont dire, mais... Donc, préférez-vous écouter la radio seule ou en bande? Avant, je posais, il y a un sondage. Donc, pour ou contre la radio, il y a 40% l'écoute en boucle en faisant l'amour. Ça, c'est vrai qu'on peut, on peut écouter la radio en faisant l'amour, ça, c'est vrai. 30% ont leur radio sur leur cheminée, tu peux l'avoir partout. 26% aimeraient en parler, donc c'est ce qu'on paie. Et 10% te salue toi. Alors là, je vois pas.
24: Mais si, c'est une émission. C'est une émission d'une radio.
22: Ouais, il y avait salut les copains, il y avait salut toi. Ouais.
20: Bon, okay. Donc, deuxième question. Préférez-vous écouter donc la question. Oh !
3: Salut toi.
24: Ça va,
3: salut.
24: Salut
3: toi.
24: Alors, tu vas bien? Ça va toi?
3: Salut.
20: Apolline. T'essayes de me les calmer là.
24: Ok.
20: Pour la tête, pas qui s'amusent à jacter entre eux là maintenant parce que ça commence à bien faire.
24: Oui, un petit peu toi.
20: Manu,
3: c'est bon,
20: tu mets
3: hein.
20: ton micro s'il te plaît.
3: Oui, Manu.
24: C'est tout chaud.
20: Alors la question, s'il vous plaît. Jean-Marie, tu fermes ta gueule. Jean-Maurice.
24: Tu mets ta langue.
3: Oui, non, moi je suis là, tu me reconnais Gérard, j'ai une grosse voix, donc c'est pas moi. Hein.
20: Alors, vous allez commencer par vous calmer.
3: Mets-le dans ta bouche.
22: S'il vous plaît les auditeurs.
24: Ouais.
22: S'il vous plaît.
20: Je voudrais. Oh, tu plantes ta gueule, toi, Diboule.
24: Oh.
20: Allez, hop, au revoir pour Diboule.
3: Oh non.
20: Au revoir, Diboule.
22: Petite casse à notre radio.
3: Au revoir,
20: voilà.
3: Diboule.
20: Donc, allez, terminé Diboule. Pour elle. Voilà, donc, deuxième question. Préférez-vous écouter la radio seule ou en bande? On demande à Jean-Maurice.
21: Gérard, avant, oui. J'aimerais bien que tu précises quelle bande, si c'est FM, grandes ondes ou petites ondes.
20: Non, mais en bande, ça veut dire entre copains.
3: Entre potes.
20: Entre potes ou seul, tu peux voir, ou même, c'est vrai, il y a plusieurs fréquences, ok. Je vois un peu... Pildar, s'il te plaît.
3: Pildar.
22: Quoi? Non, pas de casque, qu'est-ce que tu fais?
20: Et t'arrêtes de balancer de la musique quand je parle, d'accord?
22: C'est pas moi, c'est les auditeurs.
20: Tu vas te casser d'ici vite fait, toi. Alors, Jean-Maurice.
3: Oui.
24: On accueille Blondeau qui appelle de Nantes et qui a 25 ans.
4: Ah salut, sans radio. Salut, sans radio, bonsoir à tous. Là ils sont plus, attention, j'ai entendu de tête. Hein. Du pur truc, du pur os.
20: Oh
4: ah salut, sans roue.
20: T'as quel âge?
4: Ah j'ai 25 ans, j'habite à Nantes.
20: La fréquence?
4: 105.3. FM en guerre, attention, du pur tube. Hein.
20: Alors, préparez-vous écouter la radio seule ou en bande, on va s'adresser à toi.
4: Ouais, bah ouais, je préfère l'écouter à plusieurs, hein, ça c'est clair. Dans les couloirs à la radio avec mon pote, mon porte Marco, ça c'est clair. Et c'est fun, pour le tube, ouais. Ok.
3: C'est groove.
20: Samzel.
1: Ouais, bah écoute, seul et en bande. J'aime bien les deux.
22: On peut faire les deux en même temps.
3: Ça ouais,
1: je crois qu'on peut faire les deux en même temps, ouais.
20: Karakoé.
5: Ouais, bah moi j'adore écouter la radio avec plein de potes autour d'un feu de camp, et puis on bouffe, et après on termine la soirée, je dirais pas comment.
1: Je suis nu.
5: Voilà.
3: Prochaine.
5: Tout en écoutant Fun.
1: Celle-là, j'en ai une bonne.
20: D'abord. Jean-Maurice.
3: Ouais, bah écoute, moi je pense que c'est plutôt un plaisir solitaire, hein. Il y a deux plaisirs solitaires dans la vie, c'est la pignolette et la radio, donc ça se fait pas en bande.
1: Ouais, surtout d'accord. Quand on écoute Gérard, quoi.
3: Voilà, sinon c'est des partout radiophoniques et ça c'est pas bon, ça mélange toutes les fréquences et ça c'est le bordel.
4: Ah c'est clair, surtout quand on est au beau. Hein.
3: Tout à fait.
20: Blondeau, tu t'écrases s'il te plaît, merci.
4: Ok.
20: Alors donc, seul ou en bande, ça veut dire entre potes, et c'est vrai que entre sur à la fin d'un peu de camp, c'est même c'est sympa, surtout quand on est plusieurs.
22: Et tu préfères écouter seul ou à plusieurs?
20: Non, moi je préfère l'écouter tranquillement dans mon lit, bien au chaud.
22: Quand tu fais l'amour.
20: Voilà.
21: Gérard, oui. Sur IRC, enfin, faudrait que tu fasses la confirmation que FG, ça veut pas dire fréquence Gérard.
22: Ouais.
21: Comme quoi, ça veut bien dire fréquence gay.
6: Pareil.
3: C'est pareil.
7: Un synonyme. Hein.
3: C'est la même.
24: Un pseudo.
22: Bon, enfin, quand on reconnaît ce qu'il a dit,
20: cette fréquence-là, c'est de la merde. Alors donc, je préfère même pas en parler.
3: Non,
20: moi, je préfère écouter le Star System du matin au soir.
24: Avec
20: Max, de manière
7: avec aujourd'hui un reportage de John Dave et de C. Jérôme, nos deux acolytes, qui sont partis rechercher à New York un reportage de John Dave et de C. Jérôme.
20: Tu sais qui s'amuse là?
8: Ouais, quoi? Et Max ici à Chicago, on est allé voir Félix da House Cat pour un reportage.
20: Bon, alors tu mets ça parce que je commence à en avoir
22: rien.
20: Et puis, là, faut calmer un peu les auditeurs.
3: Mais on est calme, Gérard, c'est toi qui es excité. Oui, il est toujours écrit.
22: Et si vous pourriez aussi couper la radio quand vous passez à l'antenne, ce serait sympa.
20: Apolline, Apolline, s'il te plaît.
22: Apolline, tu peux leur dire de couper la radio.
20: Oui, mais rapide, parce que sinon, ils vont gerber ceux qui ont la radio derrière. Alors, à partir de quel âge peut-on faire de la radio? On va demander à Jean-Maurice.
22: Peut-on écouter la radio, j'ai dit.
3: Peut-on écouter ou peut-on faire?
22: Non, peut-on écouter.
20: À partir de quel âge
22: peut-on écouter la radio?
20: Peut-on faire de la radio?
22: J'ai modifié.
20: Non,
22: mais c'est pourri.
20: Quel âge la radio? C'est ma petite commande, ok?
3: Oui, qui va là, je te prie.
20: Oh, ta gueule, toi.
7: Salut, Maurice.
3: Oui, bonsoir.
7: Ouais, j'adore ton émission.
3: Ah oui, je te remercie.
20: Bon, ce qui, tu s'amuses à parler?
3: J'aime pas les gens qui aiment mon émission.
20: Oh, Blondeau, tu dégages! Blondeau, au revoir!
22: Au revoir, bon Blondeau.
21: Salut, voilà.
22: Bon alors, à quel âge peut-on commencer à écouter la radio?
3: Donc, moi, je pense, Jean-Maurice, qu'on peut écouter la radio à tout âge. Je pense que quand même, comme d'habitude, les personnes âgées sont particulièrement concernées. Parce qu'elles ont quand même pas grand chose à foutre de la journée, tu vas pas dire le contraire.
20: Ouais.
3: À part se pisser et se chier dessus comme d'hab, donc. Et je pense que les personnes âgées devraient écouter des émissions comme... Mais dans les pensionnats et dans les maisons de retraite, au lieu de se faire chier la nuit, il ferait mieux d'écouter les vioques, la radio.
20: Mmh. Okay.
24: Gérard, à la place de Blondeau, on accueille Hypernana, 25 ans de Toulouse.
9: Salut, bonsoir Gérard.
20: Salut.
3: Salut Hypernana.
22: Ça c'est du nick.
9: Salut.
3: Oh, hyperbe.
9: Bonsoir à tous.
3: Hyperbe.
20: Ta fréquence s'il te plaît.
9: 108.2.
21: Gérard, sur IRC, il y a Kleenex qui te demande si on avale une radio, est-ce qu'on chie du Gérard?
20: Non. Non, pas du tout. Fildar.
9: Hyperman.
20: Bon ouais. Au standard, vous allez me calmer sur le qui met la radio.
3: Hyperman.
20: Oh ta gueule, toi tu vas feignant.
9: J'ai
20: entendu ce que t'as dit.
9: Quoi?
20: Ta gueule. Bon, vous commencez à me faire chier. Alors, tu... Allez, hop.
9: Encore.
22: Non, mais on va se calmer. Bon, les auditeurs, ceux qui sont à l'antenne avec nous, ne mettez plus la radio derrière. Parce qu'après, Gérard, il s'entend plus.
24: Puis on est déjà à la radio.
22: Donc voilà, en plus, on est déjà à la radio, donc ça sert à rien.
3: Ouais.
22: Donc, vous pouvez écouter Gérard et ses questions.
20: Ouais, puis toi, tu t'amuses pas de mettre de la musique.
22: Non, mais
20: sinon,
22: moi, j'ai pas de musique.
20: Tu vas te prendre un casque dans ta gueule. Toi, tu fermes ta gueule, espèce de PD. Bon, tu me le vires complètement celui-là. Au revoir.
22: Manu va gérer.
21: Gérard.
20: Caracoué.
21: Non, sur IRC, juste, il y a Alan Clark qui dit la radio est à la télé, ce que Gérard est à la radio.
20: Si on veut, ouais.
22: C'est bien ça.
21: Ouais. C'est beau quand même. Mmh.
20: C'est pas mal. Caracoué.
9: Que oui. Alors, moi je pensais qu'en fait on pouvait écouter la radio à partir du moment où on pouvait entendre. En fait, on peut écouter la radio jusqu'à ce qu'on devienne sourd.
20: Tu peux préciser quand même?
9: Jusqu'à ce qu'on n'entende plus rien.
20: C'était...
9: Donc on peut plus entendre la radio.
20: Ouais, je pense pas qu'on peut devenir fou à force d'écouter la radio.
22: Sourd.
20: Non. Samzel, fais gaffe à ce que tu dis, Jean-Maurice, parce que tu as dégagé de Gérard.
3: Ce n'est pas moi, tu reconnais pas, moi j'ai une grosse voix, attends.
11: Non, c'est moi qui ai une grosse voix, c'est Samzel.
20: Justement, ça.
9: Une très belle voix.
11: Oui, mais attendez, je peux pas répondre, les amis, laissez quand même parler Samzel.
3: Vas-y, Samzel.
11: Bon, écoute, moi je pense qu'on peut écouter la radio à tout âge. Et surtout, quand on est petit, comme ça, on comprend pas ce qu'il dit.
20: Ah bon, on comprend pas ce qu'on dit?
11: Ouais, c'est mieux.
20: Ah d'accord, je pense que tu ferais mieux de rester chez toi, toi.
11: Je suis chez moi.
20: Ouais,
3: À la maison, Samzel.
23: Attends, il est venu d'énergie jusqu'à Fun, il va pas rebouger maintenant.
11: On est sorti du placard et je suis là maintenant.
23: C'est clair, bah, il était dans la cave maintenant.
20: Hyper nana.
24: Oui, mais je pense que pareil à tout âge.
6: Wonder Woman.
24: Même quand t'es dans le ventre de ta mère, tu peux écouter la radio. Voilà.
21: Gérard, à propos de radio, il y a Davy One, il aimerait bien que tu te calmes un peu parce qu'il y a sa mère qui vient de rentrer dans sa chambre et elle a dit c'est qui ce gros con qui passe à la radio.
20: Eh ben, tu
21: essaies de faire des efforts.
20: Alors Davy One, moi j'en ai rien à foutre.
23: Madame Davy One, c'est pas bien, Madame Davy One.
20: Oh, tu t'écrases toi, ça vaudra mieux. Ok.
23: Davy One.
20: Oh.
23: Oui, c'est Suzy One.
20: Bon, alors on va se mettre un disque.
22: Non mais c'est Manu, regarde, il met la télé.
6: Mais non mais Gérard, c'est toi qui m'as dit pour écouter la météo.
23: J'attends. Écoute la météo le même.
6: La météo.
20: Bah ouais,
23: il va pleuvoir, Manu.
20: Je vais aller faire du roller, c'est pour ça.
23: 4 le matin et 10 l'après-midi, il va pleuvoir, je te le dis, je l'ai vu tout à l'heure.
24: Pourri.
20: Alors donc, pour ça, la question c'était peut-on vivre dans un studio de radio? On va demander ça à Jean-Marie.
23: Il n'y a pas de Jean-Marie, c'est Jean-Maurice.
20: Jean-Maurice, pardon.
23: Oui, bah écoute, moi, tout ce qui est squatter et compagnie, j'aime pas trop, parce que quand je travaille dans mon studio, j'aime bien avoir la paix.
20: Mmh.
23: Donc, je sais pas, je trouve ça un peu primitif, si t'arrives à saisir l'essence de ce mot, de squatter dans un studio de radio, parce que c'est pas fait pour ça. Pour ça, il y a des chambres. Je veux dire, tu pisses aux chiottes, tu te laves à la salle de bain si tu te laves, et tu manges dans ta cuisine ou dans ton salon, tu vois. Donc, bah, dans le studio de radio, tu fais de la radio, quoi. Donc, tu vis pas dans ton studio de radio, quoi.
20: D'accord.
22: Gérard, j'ai une question sur le Minitel pour moi, ma petite amie qui me demande si tu rentres plus tôt, ce serait bien, comme ça on pourra se caresser.
20: Oh, ton message personnel, tu te le carres au cul. On en a rien à foutre, ok. Au standard,
22: moi ça m'intéressait.
20: Vous éteignez votre micro au standard et vous me faites pas chier, d'accord?
23: Elle a envie, la tour Eiffel.
20: Ta gueule,
21: Manu,
20: tu dégages.
21: Tu me montreras le dessin que t'es en train de faire après. Ah, mortel.
20: Bon, alors Manu,
23: dessine-moi, Nito.
20: Tu vas dessiner dehors, s'il te plaît.
6: Bon, je gère.
20: Hein? Koé.
24: Oui, ben moi je pense qu'on ne pourrait pas vivre toute sa vie dans un studio, parce que vivre dans un studio de radio, ça voudrait dire pas sortir du studio, on pourrait plus voir les nuages et tout ça, on finirait par attraper de la scarlatine.
20: Il y a une question, il y a un truc qu'il faut se dire, c'est que là où qu'on est à l'heure actuelle, rue Bayard, c'est que dans les studios, c'est vrai qu'on voit pas grand chose à part des arbres, mais quand on était à Neuilly, c'était vraiment pire. Hein.
23: Ouais.
20: Samzel.
11: Bah écoute, moi je pense qu'on peut vivre dans un studio, en plus c'est intéressant, on peut écouter la radio toute la journée. Hein? Non, t'es pas d'accord?
20: Ouais, si je vois, mais même de toute manière, ceux qui ont l'habitude de faire de la radio, donc c'est vrai qu'on peut vivre. Vivre dans un studio, c'est dur parce que.
11: Pourquoi?
20: On n'a pas de chambre, hein.
11: On n'a pas de chambre.
22: Il y a une douche, donc c'est bon, on peut dormir sur un canapé.
11: Bah, tu dors par terre, sur la moquette.
20: Hyper nana pour continuer.
21: Gérard, pour revenir là-dessus. Excuse-moi, hyper nana. Je sais plus qui c'est sur l'IRC qui me disait qu'on peut très bien vivre, pas forcément dans un studio de radio, mais à la maison de la radio.
11: Oui,
20: ouais, mais c'est pareil que
12: que dans certaines. Non, mais c'est vrai, c'est pas une connerie, c'est que dans certaines radios, il y a carrément des chambres, des cuisines, il y a une cuisine pour tout le monde. Il y a...
21: C'est vrai, il y a bien une douche ici.
23: Non, mais il n'y a pas de douche.
20: Ah si, il y a une douche ici, je suis désolé.
12: Mais dans certaines radios plus importantes, il y a carrément des chambres, des cuisines où tu peux aller te faire bouffer, tout ça.
20: Celui qui met de la musique, arrête, parce que ça commence à me gonfler.
23: Oh,
20: alors, hyper nana.
24: Oui, alors moi je mets un point d'honneur à séparer ma vie privée de ma vie professionnelle. Donc je pourrais pas habiter dans le studio où je travaille, c'est pas possible.
20: De toute manière, je pense que c'est pas évident pour tout le monde. Hein.
23: Elle dit ça alors qu'elle suce les mecs du taf.
20: Jean-Maurice.
23: Non mais je la connais, on a travaillé ensemble à une époque, c'est pour ça Gérard, c'est pour ça que je me permets.
24: Ça va au fait?
23: Oui, ça va toujours bien.
20: Bon, alors hyper nana et Jean-Maurice, au revoir. Vous gérerez ça.
24: Mais non,
20: au revoir.
24: Non mais on arrête là.
20: Au revoir.
22: Gérard, j'ai une question sur Minitel de Sébastien, qui se trouve être mon cousin, et qui me demande si ce week-end je rentre à la maison.
20: Ça, on n'en a rien à foutre de tes messages personnels.
22: Sébastien, je ne sais pas encore, ça dépendra.
20: Alors, message perso, c'est terminé, tu t'arrêtes avec ça, parce que ça commence à bien faire. D'autres questions sur l'IRC, non?
21: Ah bah tu sais, on est 9722, donc il y en a énormément.
20: Mmh. Ok, eh ben, c'est dommage qu'on puisse pas avoir plus de précisions.
21: Ah bah si, je peux t'en sortir. Je savais pas que tu voulais une question.
22: Tu vas nous
21: il y a qu'un toi qui te demande si l'ancien nom de Radio GG c'était Jean-Yves dans mes fesses.
20: Non.
21: Il y a Esti qui dit, Gérard, je t'ai repiqué tes poèmes et je suis devenu une star en Belgique à la radio. Ça faudrait vérifier parce que c'est dégueulasse.
20: Mm-hmm. Comme ceux qui et s'amusent. Bien. Comme oui, je te coupe 5 minutes, Rigo. Comme ceux qui s'amusent à faire des piratages sur mes remix, c'est pareil. Il faudrait peut-être qu'ils arrêtent parce que ça commence à devenir lourd. On en a assez parlé.
21: Et il y a Snooze qui, en fait, c'est son chien, qui te demande s'il y a des chiens animateurs de radio parce que son chien, c'est son rêve de devenir animateur.
20: Non, il n'y a pas de chien animateur de radio.
21: Pourtant, moi, je le connais.
27: Gérard, à la place de Jean-Maurice, on accueille Marc Scoliose.
0: Oui, bonsoir, c'est Marc Scoliose.
22: Et à la place de Blondeau, on accueille Bob le Taré.
13: Ouais, c'est du Gérard, c'est du Fildar, c'est du Jonathan Keys.
20: C'est bizarre, oui. Parce que Blondeau, il y a longtemps qu'il était viré, je viens de virer Hyper Nana.
27: Ah ouais, non, à la place d'Hyper Nana.
22: Ah oui, pardon, c'est parce que c'était dans la même colonne.
20: Non, mais il faudrait peut-être pas me prendre pour un con.
13: Bon, salut, c'est Bob le Taré, il est déjà 2h, je suis réveillé.
20: Bob le Taré...
0: couché.
20: Je crois que tu vas commencer par te calmer un peu.
13: Bien,
20: hein.
13: Gérard, je suis calme.
20: Ouais, ben okay. Sinon...
13: Il n'y a pas de problème.
20: Il y a un petit sondage que je vais faire. D'après vous, qu'est-ce qui est le plus difficile en radio? Alors, 42% des gens disent que c'est de la sodomie. Ça, c'est bien les conneries à Pildar, donc je ne les lirai pas, c'est tes conneries. Alors, tes conneries comme ça, je n'en veux pas, ok? Alors ton sondage, je le terminerai pas.
27: Non mais continue-le, c'est pas parce qu'il a mis...
22: Non, mais ce qu'il faut comprendre dans
27: ce...
20: Mais ce qu'il faut comprendre, c'est que t'es un con quand tu sors des sondages, ok? T'es aussi con qu'un moche à balai. Alors vous fermez vos gueules derrière.
22: Il y a dans certaines radios où ils pratiquent la sodomie.
20: C'est pas parce que Sandy l'a dit que tu vas reprendre ce qu'a dit, d'accord? Alors maintenant, tu pourrais mieux t'occuper de ton boulot, ok? Parce que Sandy en a ras-le-bol.
22: Il n'y a pas qu'elle qui se font enculer.
20: Alors ta gueule, toi.
27: Okay. Non, mais Gérard, continue, vas-y.
20: Donc 23% des gens disent que ça doit être difficile d'en parler sans dents. Enfin, je...
13: C'est beau, ça.
20: Mais non, c'est pas moi.
13: C'est sûr qu'il y a une grille de mots croisés.
20: Ouais. Maintenant, si vous rallumez vos micros, je vous balade.
22: On n'a rien fait.
20: Je vous balade.
22: Gérard, reste à ta place, putain, c'est pas vrai.
27: Et tu l'as pas baladé.
20: Tu dégages.
22: Mais non.
20: L'homme, tu dégages.
13: Rien fait.
20: Tu dégages.
22: Rien fait.
20: Tu dégages. Donc la question.
22: Non, mais à la suite du sondage, Gérard.
20: Non, il n'y a plus de. Il n'y aura pas de suite de sondage, c'est tout.
22: Un petit message militaire.
20: Des radios. Est-ce que.
13: Oh, le double son.
22: Un petit message militaire.
20: Ta gueule.
13: Gag.
20: D'accord.
13: Gag.
0: Pick 4.
20: Alors, au standard, vous gérez les gens là. Parce que ça commence à bien faire aussi.
13: On est géré,
22: alors je l'ai géré, Apolline.
20: Ta gueule. Tu vas aussi les calmer parce que là c'est de
22: la merde.
0: Pourrait-on continuer?
20: Ça commence à bien faire vos conneries. Hein.
27: Il n'y a pas beaucoup de professionnalisme là. Hein.
22: Ça, c'est un bon débat.
20: Existe-t-il des radios dans les pays ou autres? On va demander ça à Marc, je sais pas quoi.
22: Excuse-moi Gérard, qu'est-ce que t'entends par ou autre?
20: C'est toi qui as posé les... C'est toi qui m'as demandé de poser cette question.
22: Bah oui, mais explique.
20: Non mais on va demander... Non, je répète plus la question.
0: Non, Marc Scoliose, je vais répondre.
20: Non, ouais. Manu, tu me gères ça parce que ça commence à bien faire.
0: Gérard, c'est Marc.
20: Ouais.
0: Son pote Marc Scoliose. Donc je voudrais répondre, je vais tout expliquer à mon pote Fildar.
22: Merci.
0: Les pays ou autres, ça veut dire pays, continent, île, péninsule, presqu'île.
22: Ou planète,
0: voire univers, mais ça c'est compliqué. Donc les radios existent, oui. Oui.
22: Tu dis oui.
0: Oui, c'est tout, oui, bien sûr qu'elles existent dans...
20: Bon, car Koé.
14: Oui, écoute, ouais, je pense qu'il y a... Non, je... Il y a des radios... merde.
0: Sarah Koé, t'es en playback.
14: Hein?
22: Gérard, tu viens demain, je t'invite au Queen.
14: J'ai dit quoi?
0: Tata GG.
14: Je sens
20: que ça va se terminer pour Fildar.
0: Ça le sent bien.
13: Il va y avoir de l'enculage de mouche direct.
20: Je sens que Fildar, tu as dégagé de l'arrière vite fait, toi.
22: J'ai rien fait.
20: Non, mais tu vas voir, t'as rien fait si c'est toi qui t'amuses à mettre des conneries. Allez, ok. C'est pas les auditeurs.
22: Non.
20: C'est toi.
0: C'est pas nous.
20: C'est toi, ok. T'es en train de me saloper mes débats toutes les semaines. Alors t'es vraiment un enculé. C'est tout ce que j'ai à te dire. Toutes les semaines tu me fais de la merde.
22: On continue le débat ou pas, hein?
20: Samzel.
11: Oui, bah écoute-moi aussi, bien sûr, il y a des radios dans toutes les planètes, dans tous les continents, et de plus, simplement Internet, en plus, on peut avoir toutes les radios maintenant, donc je crois que c'est pas un problème.
20: D'accord. Bob le taré.
2: Bah écoute... Allô.
20: Bob le taré.
2: Allô. Oui.
20: Oh, tu t'en... Bon, Bob,
2: Gérard,
20: le taré...
2: Gérard, je suis là, Gérard, j'étais en antenne, c'est pour ça.
23: Eh, Bob, j'ai le mix parfait, là.
2: Ah, très bien.
20: Bon, allez, alors, Marc, Marc et Bob, le taré, pour vous le dégagez, au revoir.
11: Le mix parfait.
20: Allez, hop, terminé. Terminé pour eux.
10: Allez.
20: Alors,
22: Gérard, pour calmer un peu...

0: train de chercher des trucs sans qui ne parlent pas de... Ouais.
1: C'est pas évident.
2: Ouais. À la place de Marc Scolioz, on accueille Victouze.
3: Bonjour. Non mais attention. Alors là, je vais te dire une chose, que là, ça commence à bien faire parce que vous l'avez. Ça fait trois fois que vous me reprenez les mêmes sur d'autres soldats.
2: C'est une fille, Gérard.
3: Bon, on va voir.
4: Bah. Bonsoir, Gérard.
3: C'est comment ton nom?
4: Victouze. Bonsoir, Gérard.
3: Bonsoir.
5: Bonsoir, Victouze.
4: Ça va, toi?
5: Bonsoir.
3: T'appelles d'où?
4: J'appelle de Nantes.
3: La fréquence?
4: En 4-3.
3: Ok. Donc, la question, c'est existe-t-il des radios dans les pays ou autres, donc, pour toi?
4: Je pense qu'il existe des radios dans tous les pays, mais il n'existe pas Fun Radio dans tous les pays.
3: Ou autre. Non, mais attends, parce que là, tu veux dire Fun Radio, c'est-à-dire dans quel pays...
6: Arrondissement.
3: Dans quel pays que il n'y a pas Fun Radio et tu
6: en
3: peux
6: France.
3: Non, mais précise. Je bon, Pilar, s'il te plaît, tu fermes ta gueule.
6: Allô, Apolline, merde.
7: Ah non, hein. Bon, Gérard, à la place de...
6: C'est l'auditrice d'Apolline.
4: Allô.
6: Ah non, elle est là, c'est bon.
7: Mais ouais. Bon, à la place de je sais plus qui, on a qui?
3: Bob le Taré.
7: De Bob le Taré, ouais, on accueille le glaude de La Voyance.
8: Oui, bonsoir. Bonsoir à tous. Alors, je fais des phénomènes paranormaux.
3: Apolline.
7: Tiens, Gérard.
3: Apolline.
8: Phénomène de paranormaux.
3: C'est les mêmes.
7: Mais non, c'est pas...
3: C'est le même, il change de gars. C'est le même, tu le vires. Tu le vires.
8: Je vous appelle.
3: Tu le vires. Et tu me prends une autre personne, et pas sous les mêmes noms, ok? Alors, Victouze.
4: Oui, Victouze.
3: Donc, toi...
4: Pardon?
3: Donc, donc, tu dis qu'on peut pas écouter Fun Radio dans tous les pays, c'est-à-dire?
4: C'est-à-dire que Fun Radio n'est pas diffusé dans tous les pays.
3: Alors, précise lesquels?
4: Je vais plutôt te préciser les pays où il y a Fun Radio, ce sera moins long.
3: Ouais. Non, dans ceux qui ne sont pas diffusés, parce que ça m'étonnerait.
4: Ah, alors il y a le Brésil.
6: Fun Brésil, il y a Fun Brésil.
4: Ouais. Fun Brésil.
3: Attends. C'est vrai, il y a un truc que j'ai oublié de préciser. Mmh. C'est Pildar tout à l'heure, quand il m'a appelé, je lui ai demandé la capitale du Brésil, il m'a dit que c'était Brasilia.
4: Bah exactement.
3: Bien non, sûr. Alors que sérieux.
4: Pas du tout,
3: Brasilia. Bah, non, mais arrêtez vos conneries, apprenez votre géographie.
4: Bah, apprends ta géographie, c'est Brasilia.
3: Ouais, bah c'est ça, ça m'étonnerait, hein, parce que je connais mieux.
5: Brasilia.
3: C'est ça, la capitale du Brésil, sérieux.
4: C'est Brasilia.
3: Et Sandy,
2: c'est pas le problème.
3: Et une fois, la capitale du Brésil, j'ai demandé à Sandy m'a dit que c'était Maradona. Encore un match. On arrête là-dessus, Caracoé.
9: La radio, on peut pas l'écouter partout, parce qu'au Groenland, par exemple, moi, j'ai pas réussi à entendre la radio.
3: Non, mais c'est vrai que pour qu'il y ait des émetteurs qui soient un peu diffusés partout, parce que c'est vrai qu'il y a certains pays qu'on a du mal à les avoir. Mmh. Oui.
0: On a retrouvé un nouvel auditeur à la place de c'est plus qui, Glaude le voyant, là, machin. Il s'appelle Alvinas.
10: Oui, bonsoir. Bonsoir, Gérard,
3: bonsoir.
10: C'est Alvinas.
3: Oui, t'appelles d'où?
10: J'appelle de Toulouse et on écoute sur 97.8.
7: Salut Alvinas.
10: Bonsoir à tous.
5: Bonsoir.
10: Bonsoir, bonsoir.
3: Bon, ça y est, bonsoir, c'est terminé.
5: Bah, on peut être poli quand même.
3: Ouais, ben, attention, parce que si je reconnais la voix, bah, gerber tout de suite. Je crois qu'on avait bien précisé la semaine dernière au standard.
10: Moi, je suis un nouveau.
3: Attention, Rigaud, oui.
2: Le point sur le
7: ouais,
2: point.
7: Ouais.
3: Merci. Ouais, Rigaud. Merci pour le blanc, c'est pas grave.
0: Ah ouais, excuse-moi, je faisais pas attention. Alors attends, oh la vache, c'est assez compliqué parce qu'il me parle de plein de trucs en même temps. Attends, je vais prendre celle-là, vite fait. Attends, non, bon, au hasard.
3: Ouais.
0: Est-ce que le conducteur de Diana était affolé dès qu'il a entendu Gérard et qu'il a dérapé dans le mur?
10: Oh non, oh non.
3: Bon, alors, Samzel.
5: Oui.
11: Ah, tiens, il y a aussi Gérard. Salut. J'ai oublié. Bon là, on est en direct, hein. Il va falloir y aller.
12: Ça colle.
11: Bon, peut-être Gérard.
3: On va aller sur le deuxième débat. Maintenant, j'attends de savoir qui c'est qu'on a.
11: D'accord.
12: Ah pardon, t'arrives.
13: Sophia.
11: Ah, il y a Sophia déjà.
14: Je vais dire, je redis dans l'ordre. On a Anthony.
13: Bonsoir.
14: Yamina.
13: Ouais.
14: Poise. Sophia. Ouais. Laurent et Polo.

0: j'avais dit pas les mêmes.
1: Mais c'est pas
0: la
1: les
0: première
1: mêmes,
0: chose qu'on fait, on me remet les mêmes que le premier débat.
1: Ouais, boy,
2: je suis désolée, j'ai gardé ce qui me foutait pas le bordel. J'ai gardé ce qui ne foutait pas le bordel. Et figure-toi que c'est pas facile de trouver des gens qui veulent pas foutre le bordel.
1: Ouais, c'est vrai, ça, moi je vais pas foutre le bordel.
3: Et moi c'est la première fois que je passe, mais Poi je crois qu'il est déjà passé avec Polo aussi.
4: Non, moi je suis sage, moi. Et Julie, est-ce que tu peux mettre un petit peu plus fort loin de l'insert, s'il te plaît?
0: Quoi?
3: Tu te prends pour qui, branleur?
4: Bah attends, moi je suis.
0: Attends, tu parles à qui là? Oh, tu parles à qui là?
3: Mais t'as de te la jouer, s'il te plaît.
4: Bah non, mais écoute, bon, jamais bien la nuit, je suis DJ, ça débat sur la discothèque, moi j'arrive, quoi, bon, voilà, quoi.
0: Ouais, bah, pour l'instant, tu vas la fermer.
3: Vas-y, monte la serre.
0: Hein, déjà, tu vas te la fermer, ok?
4: Qui?
0: Bah, toi.
4: Attends, c'est à moi que tu parles comme ça, hein?
0: Oui, ah, oui, c'est à toi.
4: Mais t'es qui, veut pas me parler comme ça?
0: Non, mais attends, attends, si t'es pas content, mon pote, tu raccroches, hein.
4: Tu peux rester poli?
0: Non, mais tu raccroches.
4: Tu restes poli aussi.
0: Non, mais tu raccroches si t'es pas content. Si t'es pas content, tu raccroches, tu vas chez toi.
4: Raccroche ton téléphone.
3: Françoise, fais une sucette à Gérard, ça va le calmer.
0: Non, mais attends, tu la fermes, ok?
3: Ouais, tu. Hey, Gérard, pourquoi tu nous parles comme ça?
0: Et alors, je vous parle comme je veux, d'accord?
3: Eh ouais, mais nous, si on t'insulte, dans ce cas-là, tu t'énerves.
4: Et sinon, nous, on se rebelle, hein. On se rebelle, fais gaffe.
3: Tu la fermes.
0: Eh, vous choisissez.
3: Tu la fermes.
0: Vous choisissez.
4: Tu la fermes, les gars,
0: pour se rebeller.
3: Ah, vos gueules. Soyez zen, les gars.
4: Non, les gars, soyez cool.
0: Non, c'est comme ça. C'est français, ça, vos gueules.
5: Gérard, t'énerve pas.
3: T'as vu comment tu nous parles, Gérard?
0: Alors, tu la fermes.
3: Toi aussi.
0: Bon, alors, dans ce cas-là, bonne nuit. Voilà.
6: Non, Gérard.
5: Non.
6: Gérard, c'est pas gentil.
5: Gérard, tu vas partir, attends.
7: Gérard, tu peux pas faire ça. Il y a plein de gens qui. Demandez Gérard, là.
5: Gérard. Et Gérard, nous on est là.
3: Hein. Gérard, tu penses aux insomniaques et aux drogués qui écoutent le micro?
7: Gérard,
5: ce genre de petits prétentieux.
7: Allez, Gérard.
4: Non, bon, on s'excuse, Gérard. Allez, c'est bon, vas-y.
3: C'est bon, Gérard, pour la peine, on est tous des hétéros.
7: Ah, ils sont tous des hétéros.
3: Voilà,
5: ouais.
3: Voilà.
7: Allez, Gérard.
5: Gérard.
7: Voilà, bon, faut crier, là, parce qu'il est,
5: Gérard,
7: y a pas son casque.
5: Allez,
7: Oh, c'est pas grave, c'est pas grave. Françoise a fait un débat.
3: Je te donne mon démon, mon R, mon.
7: Non, allez, Gérard.
5: R, le D. Gérard,
7: comment te réclame?
4: On va faire du bleu.
7: Bon, taisez-vous, parce que sinon il va pas refaire.
4: Non, bon, allez, Gérard, tu nous excuses, on est mal parti, alors commence à zéro.
7: On recommence. Alors, y a plus personne, là, on coupe là. Voilà, vas-y, Gérard. Allez, débat, c'est sur quoi? C'est sur la sodomie, c'est ça?
0: Non.
7: Ah, pardon.
0: Discothèque et disco mobile.
7: Ah, d'accord.
3: Disco mobile, c'est quoi déjà?
0: Mais tu sais pas ce que c'est, tu prends les gens pour des cons, toi?
3: Non, seulement toi, mais c'est quoi?
4: Non, mais Gérard, pour toi, tu définis les termes de débat pour toi.
0: Bon, moi, déjà, vous commencez à me les gonfler, hein.
3: Ah, disco mobile, je sais, c'est la voiture à Batman.
0: C'est ça. Et la main de ma soeur dans la culotte d'un zouave, c'est quoi?
3: Je sais pas.
0: C'est ta gueule en forme de poire.
3: Oh, joli.
7: Cassé.
5: Ah, tu m'impressionnes.
3: Gérard, tu remontes dans mon estime.
0: Non, bah attends.
3: Je remonte le juste de tuer.
4: Je sais pas, j'ai pas regardé ce matin.
3: Et la cuite, ça, Gérard.
0: Bon, vous la fermez.
3: Gérard, reste son cul et ma
5: cac. Je peux pas dire, vous vous taisez. C'est plus joli, non?
4: Oui, vous vous taisez.
0: Bon, ça y est, je peux peut-être poser la
3: question en harmonie.
5: Vas-y, Gérard, on t'écoute.
0: Allez-vous souvent en discothèque?
5: Ouais. Oui, bien sûr.
3: Surtout dans les toilettes.
0: Ta gueule, toi! T'arrêtes avec tes toilettes, ok? Zolès, vous commencez à me les gonfler!
5: Bah, pour faire ses besoins, c'est normal qu'on y aille, hein. C'est logique.
0: Hein?
5: Oui.
3: Ouais, c'est vrai, Gérard.
4: Bon, allez, Gérard, vas-y, pose une première question.
3: Gérard, j'ai pas compris.
0: Ouais, mais ça y est, la question, elle est posée, alors maintenant, vous me faites pas chier.
5: Je peux répondre, Gérard.
3: Non, Tony, j'ai pas compris l'histoire de la papa mobile.
5: Gérard, je peux répondre?
7: Gérard,
3: la réponse, c'est Laurent.
7: J'ai une question, moi, Gérard, tu fais la gueule ou pas?
4: Merde, je porte la question.
7: Tu fais la gueule?
0: Oui, quand ils me laisseront poser la question et que chacun réponde à leur tour, on verra.
7: D'accord.
4: Donc?
5: Je peux répondre, Gérard?
0: Oui.
5: Yamina, alors?
0: Mmh.
5: Ouais, bah j'y vais souvent, bah, j'essaie d'y aller au moins une fois par mois, quoi, parce que bon, ça, je trouve ça un délire, quoi.
0: Mmh.
5: Et c'est bien de se défouler un peu sur les pistes de danse.
0: Mmh.
5: J'aime bien.
3: Et toi, en discothèque, répondre aussi. T'es plutôt quoi comme musique? Balmusette?
5: C'est à qui tu
3: poses? Vals, ouais. T'écoutes quoi comme musique en boîte?
4: Passe au double.
5: À qui tu poses la question?
4: Giboulette.
5: À qui tu poses la question?
4: À toi, ma chérie.
5: À moi?
4: Oui, mon amour.
5: Alors, je suis plutôt, tu vois, plutôt tango, j'adore. Hein.
3: Mmh. Ouais, c'est super.
5: C'est
3: hein.
5: Génial, ouais.
3: Ouais, super, avec, avec la rose dans la bouche.
5: La salsa aussi, c'est magnifique.
4: Et sinon, Gérard, j'ai une question.
0: Ouais, je t'écoute.
4: Bon, on sait que tu vas tous les vendredis à la loco, donc c'est plutôt la musique est plutôt techno, house et tout ça. Mais est-ce que tu vas dans d'autres boîtes, sinon dans la semaine, mais des boîtes plus classiques?
0: Non.
4: Jamais?
0: Non.
4: Et ça te branche pas?
0: Non.
3: Gérard, moi aussi, je voudrais te répondre à la question.
0: Mmh.
3: C'est Laurent.
8: Ouais, bah, moi aussi j'aime bien aller en boîte. Et qu'est-ce que tu penses de la trip hop, tout ça?
0: Je connais pas.
8: Tu connais pas?
0: Non.
8: Et de l'acid jazz? Ouais, l'acid jazz.
0: Non plus.
8: Et la jungle?
0: Non plus.
8: Et qu'est-ce que tu penses?
5: Et le rail?
8: La techno hardcore.
5: Je savais qu'elle allait dire ça.
0: De quoi? Qui c'est qui vient de dire une musique là?
5: Non, le rail, le rail.
8: Gérard, est-ce que c'est vrai que Didier Barbelivien et Anaïs se sont séparés?
0: Alors là, je vais te dire une chose.
5: Il est sorti avec la sœur de Anaïs.
8: Tu sais, Anaïs Morissette. C'est elle en fait. Elle a fait. Bah ouais, reconvertie en américaine.
0: Quoi?
8: Hey, Gérard.
0: Quoi?
8: Ça t'arrive de mixer en soirée, des trucs comme ça?
0: Non.
4: Est-ce que t'aimerais bien faire bouger la foule comme le fait Max par exemple derrière les platines?
8: Ouais, avec des platines MK2 Moby quoi.
5: Mais je te vois trop bien DJ. Hein,
9: moi je te vois bien en sandwich entre.
5: Non, mais c'est animé quoi, genre bonsoir tout le monde.
0: Non, mais ta connerie avec tes sandwichs, t'en as pas marre?
9: Non, pas du tout, mais moi je te vois bien en sandwich.
0: Mais moi je vais te dire une chose, que tu vois, tes sandwichs, tu t'es gardé dans le cul.
5: Oh,
8: c'est pas vulgaire, Gérard.
0: D'accord.
5: C'est pas
8: vulgaire, Gérard.
5: C'est fin.
0: Bah non, mais c'est réponse du berger à la bergère.
5: Alors, revenons à la question.
4: Non, bon, sinon, moi, c'est vrai que moi, je vais jamais en discothèque.
5: Mm-hmm. Pourquoi?
4: J'y suis allé une fois, ça va pas d'où je suis plus, parce que je sais pas, je m'attendais pas à ça. En fait, le mec, il diffuse une musique et puis les gens, ils dansent dessus, je vois pas l'intérêt, quoi.
0: Ouais, c'est vrai. Non, mais attends, dans ce cas-là, pourquoi tu vas en discothèque?
4: Bah, si j'y étais une fois, mais j'y retourne plus, quoi.
9: Sois pas agressif, Gérard.
4: Moi, à ce moment-là, je me fais ma discothèque chez moi, je mets les disques que j'aime bien, puis je danse dessus comme un gogol, puis voilà.
8: Ouais, exactement. Non, mais c'est vrai, c'est ce qu'il faut faire.
4: Voilà, moi, c'est tout. Hein. Moi, je suis pas mec compliqué, moi.
2: 30 secondes. Est-ce qu'on pourrait avoir l'avis de Françoise qui nous vient de faire une superbe démonstration de danse, hein. Françoise, dans les boîtes de nuit. Hein.
4: D'ailleurs, Françoise, elle doit traîner vachement souvent parce qu'elle connaît vachement bien les paroles, quand même.
2: Allez, Françoise, est-ce que t'aimes bien danser?
10: J'adore danser.
2: Est-ce que tu sors de temps en temps?
10: Non, pas du tout.
2: Tu vas en soirée?
10: Non, pas du tout.
2: Et tu danses chez toi?
10: Ouais.
2: Dans ton salon avec tes disques?
10: Ouais.
2: Et t'écoutes quoi comme musique?
8: Ouais, elle fait pareil que nous, comme pareil, directement. Comme des gogoles.
2: T'écoutes toutes les musiques directement?
10: Directement, j'écoute toutes tes musiques.
5: T'as jamais été à la loco avec tout le monde là?
10: Non, jamais.
8: Avec une petite bouteille de vin rouge?
5: Pourquoi?
10: Toi, ta gueule, celui-là qui a dit la bouteille de vin rouge.
5: Ne fais pas attention.
9: C'est pas du vin rouge, c'est du vin blanc.
10: Que ce soit du vin rouge ou du vin blanc, peu importe, j'en ai rien à foutre.
5: Gérard,
10: je me torche le cul avec.
5: Gérard,
0: oui.
5: En fait, c'est où la loco en fait? Je sais même pas où
8: c'est. Pigalle.
5: La Pigalle. C'est métro Blanche.
0: C'est métro Blanche, c'est boulevard de Clichy.
4: C'est place Blanche.
5: C'est juste à côté du Moulin Rouge. Ok, voilà. Bah alors je vais faire un petit tour demain. Et tu peux pas le louper, hein, c'est
4: clair. Et je vais demain la loco?
9: Bah oui, quelle question.
4: Ouais, parce que fais gaffe, moi je descends.
8: Eh, mais Gérard, ça te dit pas de faire un petit mix et tout?
0: De quoi?
8: Des mix avec une table de mixage et tout, c'est comme Max.
4: Et Max nous a dit qu'il y avait des djembé à la loco, pourquoi tu ferais pas du djembé?
8: DJG. DJG,
5: c'est
0: mignon.
8: Bonsoir, super ce soir.
5: Fermez vos gueules.
8: Vos gueules, arrêtez de penser, bande de branlés. Bonsoir, vous fermez tous vos gueules et vous m'écoutez.
5: Super. Et rentrez chez vous. Non, arrêtez. Donc.
8: Le premier qui danse pas comme il faut, il va casser.
7: Arrêtez parce que Gérard fait la gueule.
5: Eh, Gérard? Mmh. Je pose ma deuxième question maintenant.
0: Ouais. Allez-vous tout seul en discothèque?
5: Non, franchement.
8: Généralement, je suis accompagné de mon cleps.
9: Moi aussi. Et de mon cochon d'Inde.
0: Bon, alors vous deux, les deux mecs, je vous emmerde et vous dégagez.
8: Non,
0: comme
8: Gérard,
0: ça va aller
8: vrai,
0: plus
8: hein.
0: Vite. Allez hop.
8: Mon petit Yorkshire, je l'amène.
5: Gérard?
0: Oui.
5: C'est Sophia.
0: Oui.
5: Alors moi, je suis allée une fois toute seule en discothèque et j'ai regretté.
0: Mmh.
5: Et maintenant, je vais tout le temps avec des copines.
0: Non, mais pourquoi t'as regretté la première fois?
5: Parce que j'avais peur en fait. J'y étais quand même, mais j'avais peur. Et je me suis fait agresser plusieurs fois. Enfin, agresser. Regarder quoi.
8: En fait, t'as
5: voilà,
8: comme
5: fait,
8: toi dans les shots.
5: Tu te fais trois accrocher quoi. Quand ils sont seuls, c'est pas bien.
0: Et ils vont s'affermer un peu derrière.
8: Gérard, c'est Laurent, je pourrais répondre?
5: Non,
0: mais attends, pour un son, tu laisses finir la nana, après tu jacteras.
8: Pas de problème, t'as l'air pas, y'a pas de problème.
5: Alors Gérard,
0: ouais.
5: Alors j'étais une fois toute seule et j'étais déçue parce qu'on se fait accoster trop facilement quand on est toute seule. Dis donc, toi, si tu verrais que
10: madame
5: tu tout de suite.
0: Y a pas de madame salope, d'accord?
8: Ouais, c'est vrai, c'est arrêté.
5: Eh, écoute, c'est qui qui a parlé?
8: Gérard, je peux répondre, moi?
0: Ouais, vas-y, je t'écoute.
8: Ouais, bah moi, je vais appeler plein de copains en discothèque.
0: Mm-hmm.
8: C'est super sympa parce que tu peux rencontrer des gens et tout, c'est vachement bien, quoi.
5: Mm-hmm. Gérard,
8: tu fais peur aux filles, toi.
0: Ouais, mais après, qui sait? Non, mais attends, maintenant, qui c'est qui veut répondre derrière?
5: Yamina.
0: Ouais, Yamina.
5: Bah, moi, je me vois mal aller en boîte toute seule parce que, bon, tu sais, au début, t'as toujours besoin. Enfin, quand tu vas danser, faut toujours qu'il y ait quelqu'un avec toi, quoi. Ça fait...
0: Pourquoi il fait des. Bon, celui qui s'amuse à faire des conneries derrière, tu. Bon, tu dégages,
5: toi. Non, attends.
0: Déjà, celui qui vient de roter, hop, tu dégages.
5: Mais fais pas attention, je réponds, mais laisse-le. Quand on calculera pas, il va plus faire ses trucs, c'est tout. Donc, je te disais, quand tu danses toute seule, bon, tu te sens un peu comme, parce que t'as toujours besoin d'avoir. Enfin, je sais pas, quand tu fais des mouvements et tout, t'aimes bien être avec quelqu'un, quoi, délire avec quelqu'un. Mm-hmm. Donc, toute seule, t'es toujours obligée d'être. Enfin, il y a toujours quelqu'un qui viendra te faire chier, quoi. Si quelqu'un, la personne, elle voit que t'es toute seule, tu seras toujours emmerdée, quoi.
2: Ouais.
9: Okay. Hey, les filles, vous avez pas l'impression de péter plus haut que votre cul?
5: Et toi, t'as donc, pas l'impression de péter
0: plus haut que votre cul? Non, mais de manière, je vais te dire une chose, là, de l'ascar qui vient de dire les nanas, pour l'instant, c'est vous qui nous faites chier.
9: Non, mais je sais pas pour qui elles se prennent, là. Genre,
0: non, non, mais de manière, elles se prennent.
9: Gros boudin.
5: Eh, écoute.
0: Ouais, bah, vas-y.
5: Alors, on est des boudins, tant merde, nous, merde, sérieux.
0: De manière.
5: Non, mais franchement, c'était vraiment. Je répondrai même pas parce que c'est une musique profonde.
0: C'est bon, on va partir, on va aller dans la troisième.
5: Ouais.
0: Quel genre de musique préférez-vous?
5: Alors, moi j'aime bien tout. C'est Sophia.
0: C'est-à-dire, ouais. Sophia.
5: J'aime bien, mais en fait, en général, j'aime bien écouter tout.
0: Mm-hmm. C'est-à-dire tout, c'est-à-dire.
5: Bah, tout, franchement tout.
9: Bah,
5: j'aime bien délirer sur toutes les musiques.
9: C'est-à-dire, par exemple,
5: ce que j'écoute chez moi, c'est surtout de la soul, les musiques de mon pays.
9: Ouais, de la soul.
5: Marvin Gaye, quoi. J'aime bien tout ce qui est cool, Barry White.
0: Attends, s'il vous plaît. Attends, quelle musique de ton pays? Attends, parce que.
9: Stagion!
0: Oh, c'est bon, vous me laissez parler, s'il vous plaît! Vous me laissez parler!
5: Musique algérienne.
0: C'est-à-dire?
5: C'est-à-dire? Algérienne, tu connais pas?
0: Non.
5: Du rail. Voilà, exactement. Du genre. Tu connais? Aïcha, écoute-moi.
0: Oh, d'accord.
5: Mais pas en cette version-là.
2: Non, mais. Et j'ai juste 30 secondes. On a Martine et Sébastien qui, visiblement, eux, sont allés dans des soirées très spéciales. Donc, je pensais que le témoignage était intéressant. Donc, ils sont là, Martine et Sébastien.
11: Bonsoir.
5: Salut Martine, salut Sébastien.
2: Bonsoir.
0: Ouais, bah, on vous écoute. Bonsoir.
5: Salut Gérard.
0: Salut.
5: C'est Martine.
0: Ouais, bah, je t'écoute.
11: Bonjour Martine.
9: Salut Martine.
5: Salut
9: Martine, comment tu vas?
5: Ça va?
0: Ça va?
5: Ouais, c'est bon.
9: Tu dors pas encore à cette heure-ci?
11: Oui, non, bonsoir, nous accueillons Martine.
9: C'est quoi demain?
11: Bonsoir,
5: j'appelle pour Gérard, là. Il y a un truc qui va pas parce que ça fait plusieurs fois que je vais à des soirées, là. Je suis en province et chaque fois, il y a écrit que Gérard va venir, on prend des préventes, on arrive.
0: Non, mais attends, déjà Martine.
5: Et à chaque fois, on se fait entuber, Gérard. Ça va
0: non,
5: pas,
0: mais
5: ça.
0: Non, mais attends,
5: on paye des places pour rien.
0: Non, mais vous payez, c'est bien fait pour vos gueules.
5: Mais attends,
0: Vous payez, c'est bien fait pour vous. Dans ce cas-là, vous avez qu'à faire gaffe.
5: Mais t'es dégueulasse, Gérard.
0: Attends, tu la fermes.
9: Eh, Gérard, tu devrais faire un petit geste.
0: Moi, tu la fermes, toi.
5: Pour moi.
0: Déjà, vous, dans ce cas-là.
5: Ah non, t'assures pas, là, Gérard.
0: Stop.
5: Et me parle pas comme ça, attends.
0: Bon, attends, je te parle comme je veux.
5: Tu savais le truc que j'investis dans tes soirées?
0: Non mais attends, déjà, tu regardes.
11: Non, parce que si c'est quand même venir, nous on organise des tournées et tout pour essayer de suivre tes soirées.
9: Non mais c'est vrai, Gérard, moi je t'ai dit un truc. La dernière fois j'ai eu un tract avec DJG, machin, super. Ce soir, une soirée avec Gérard.
0: Mais t'as jamais vu qu'on m'a noir dans un tunnel de blanc?
5: Attends, Gérard, c'est Martine, tu m'entends?
0: Ouais, bah dans ce cas-là, moi je réponds. Attends, tu permets Martine, je vais répondre à ta question. Dans ce cas-là, tu fais une chose, tu regardes vraiment si c'est moi qui ai signé les tracts.
5: Ouais, mais d'après ce que j'ai compris, c'est bien toi, Gérard.
2: Il
5: n'y
2: a pas de signature sur les tracts, Gérard.
0: Non, mais attends.
2: Il n'y a jamais de signature,
0: ouais,
2: Max.
0: Mais,
2: il n'y a
0: ouais,
2: jamais
0: mais,
2: de signature sur
0: ouais,
2: les
0: mais,
2: tracts.
0: Oui, mais ça, maintenant, je commence à me méfier avec toutes les conneries que j'entends sur mon nom.
5: Gérard, je t'ai vu sur Fun TV, je t'assure, c'est toi qu'on voit sur les affiches, c'est pour ça qu'on va aux soirées.
0: C'est ça.
5: Non, mais Gérard,
0: tu crois que j'ai donné mon autorisation pour faire des affiches?
9: Mais pourquoi tu démontes toujours tout ce qu'on te dit? Tu nous prends pour des menteurs ou quoi?
0: Non mais attends, toi tu fermes ta gueule, d'accord?
5: Enfin, il y a une seule chose de bien, c'est que dans ces soirées, au moins on entend tes remixes. Voilà.
0: Ouais,
5: et t'es même pas là pour les présenter.
0: Eh ben c'est bien,
5: T'assures pas, Gérard.
0: Oui, ben vous les avez bien entendus.
5: Ah ouais,
0: dans ce cas-là,
5: hein.
0: Ben faites gaffe à la rentrée. C'est tout ce que j'ai à vous dire.
5: Pourquoi?
7: Attention.
0: Faites gaffe à la rentrée, c'est tout ce que j'ai à vous dire.
2: C'est un ultimatum, Gérard.
7: C'est un ultimatum.
2: Vas-y.
7: Pose ton ultimatum parce
0: non,
7: que
0: non,
7: là.
0: Non mais ça y est, j'ai déjà donné.
7: Pour non, non,
12: vas-y, fais-le le clapham pendant qu'on est là.
2: Si tu veux pour les soirées, vas-y, fais-le, oui. Fais-le. Dis-le.
0: Alors
2: là.
0: Maintenant, je te reviens d'une chose, que toute soirée, derrière mon dos, c'est avocat direct. C'est clair et net.
7: Et pour la rentrée?
0: Ça va être pareil. Maintenant, si j'entends une connerie sur mon dos...
12: Ah?
0: Ou quoi? Ah?
7: Attendez,
0: ah,
7: laissez Gérard faire son ultimatum.
12: Hein.
7: Laissez Gérard faire son ultimatum. Vas-y, Gérard.
0: Alors, je préviens d'une chose qu'à la rentrée, si vous voulez des nouveaux thèmes de débat et autres, et des poèmes, un conseil que je vous donne, restez sur vos gardes. C'est tout ce que je peux vous dire.
7: Ah, c'est ça.
0: Parce que là, pendant deux mois, les deux mois qui viennent, je vais travailler des trucs. Et faites gaffe quand même à la rentrée.
2: Tu prépares ton émission?
0: Je verrai avec Max après.
7: D'accord. Donc tu fais pas de radio s'il y a des trucs qui sont dits sur ton dos.
0: Voilà.
7: Précise-le bien, dis-le bien parce que...
0: Là, de toute manière, il n'y aura plus rien qui sera.
2: T'as une date précise?
0: Je verrai ça...
2: Attends, mais un ultimatum, il faut une date précise. Hein.
0: Non, mais moi, je donne jusqu'au début septembre.
7: Une date ultérieure?
0: Début septembre et après, je verrai.
7: D'accord, une date ultérieure, quoi.
0: Voilà.
7: D'accord.
0: Donc, je préviens, n'essayez pas de jouer sur mon dos derrière parce que ça ira pas.
7: D'accord. Voilà, il n'y a plus personne qui parle. Hein. Tout le monde sautait.
0: Donc maintenant, vous avez compris l'ultimatum. Maintenant, on revient sur le débat.
7: Je crois que là, c'est...
4: Thème de l'été, Gérard va travailler.
0: Oui, thème de l'été, je vais travailler, je vais travailler, mais pas pour ta gueule.
4: Ouais, super, super, c'est bien, t'es vulgaire, c'est bien, j'adore ça. Gérard, sur une radio, ça fait vachement bien, Gérard. Continue.
0: Ouais, chanteur, Gérard. Tiens. Oui, c'est bien.
4: Le mec a signé un pré-contrat avec Europe 1.
0: Oui, c'est ça, allez-y. Non, mais allez-y, continuez de balancer des...
4: Non,
0: mais allez-y, allez-y, balancez. Balancez les noms de radio, balancez. Balancez.
4: Europe 1 Énergie.
0: Bah oui, allez-y, allez-y.
4: Sur toutes ces radios, Gérard.
0: Allez-y.
4: RTL, Europe 1, RS3.
0: Oui, mais allez-y, allez-y. Continuez.
4: RTL 8, Europe 6.
0: C'est ça, Europe 6. C'est ça.
7: Voilà, si Gérard ne fait pas la radio à la rentrée, vous l'aurez cherché. Hein.
0: Non, mais là, vous avez compris votre douleur maintenant. Alors jouez. Jouez bien. Non, mais jouez bien. Vous avez deux mois pour. Vous avez deux mois.
4: Ah, bah c'est bon, on a le temps de déconner pendant deux mois. Alors.
0: Ouais. Non, mais vous avez deux mois. Alors maintenant. Stop. Maintenant, on revient dans le thème du débat, c'est tout. Est-ce que vous préférez les musiques des années 80, 90, 70 ou 50?
4: Moi, je préfère les années 2000.
12: J'aime bien les années 60.
0: Ouais, qui?
12: Sophia.
0: Pourquoi?
12: Parce que ça me fait rappeler l'époque de mon père.
0: Ouais, mais quelle musique
12: des années... C'est des souvenirs, un peu de tout. Ouais, j'aime bien le temps des yéyés.
4: En fait, c'est
12: juste des souvenirs, quoi.
0: Ouais, mais quoi, mec? Mais quel souvenir?
12: Les souvenirs à l'époque où mon père habitait chez nous, où il écoutait souvent ça.
4: Oui,
0: ouais,
4: voilà,
0: mais quoi?
12: Ça fait toujours rappeler ça.
4: Raconte-nous.
12: C'est des souvenirs, quoi.
0: Ultimatum.
12: Chaque musique.
0: Oh, mais merde!
7: Ultimatum, Gérard. Ultimatum. Répète-le, ils n'ont pas compris.
4: Gérard, je voudrais mettre une touche de sérieux dans le débat.
7: Fais un ultimatum, Gérard. Ils n'ont pas compris. Fais un ultimatum.
0: Sophia.
12: Oui.
0: C'est toi qui viens de me répondre à la question?
12: Oui.
0: Alors maintenant, tu veux m'expliquer pourquoi les années 60?
12: 60-70, parce que c'est les musiques que mon père écoutait souvent.
0: Ouais, mais quoi comme musique?
12: Je sais pas, moi.
4: Claude François.
12: Ouais, voilà, non,
7: mais. Le Twist.
12: Chuck
4: Berry.
12: Surtout les Rubettes.
4: Louis Armstrong.
12: Alors?
4: Jimi Hendrix, les Beatles.
12: Ouais, mais surtout les Rubettes.
0: Mais attends! Je te pose une question, quoi comme musique des années 60?
12: Mais
0: t'es
12: pas...
0: Stop un peu derrière, s'il vous plaît! Oh là là!
12: Gérard!
0: Hey, vous êtes lourd, hein! Vous commencez à être lourd, hein!
12: Gérard!
0: Ça commence à être lourd de faire des débats comme ça, hein!
12: On est d'accord avec toi, Gérard, après tu.
0: Et alors pourquoi les années 60?
12: Parce que ça me fait rappeler mon père, il écoutait souvent les Rubettes. C'était souvent les Rubettes.
0: Mais pourquoi?
4: Parce que c'est les Rubettes.
12: Je vais pas dévoiler ma vie personnelle, mais ça me fait rappeler. Elle vient de te répondre, Gérard.
2: Oh, elle vient de te répondre. Pourquoi? Parce que ça lui rappelle son père qui écoutait les Rubettes. C'est une réponse, c'est une justification que je sache.
4: Gérard, je pourrais répondre à la question? Gérard? Ouais, c'est Laurent. Je dois mettre une petite touche de sérieux dans le débat. Malgré les années 60, 70, 90, tout ça, je trouve que la chanson a vachement régressé de niveau, et je voudrais savoir pourquoi tu te lancerais pas dans la chanson après les poèmes, en fait.
0: Non, mais ça, je te répondrai pas. Alors ça, c'est pas le thème du débat, toi, tu dégages.
7: Françoise, t'en penses quoi?
4: Ouais, Françoise.
7: Françoise?
10: Moi, je dis rien du tout, moi.
7: Ah bon?
10: Moi, j'écoute.
7: T'écoutes?
2: Bah si, t'écoutes quel style de musique, et quelle année, et pourquoi? J'écoute...
10: la question de Gérard.
7: Johnny Hallyday.
10: J'écoute Johnny Hallyday, j'écoute France Gall,
2: Clo-Clo.
10: Automatiquement Clo-Clo.
7: Ah bah, automatiquement.
10: Automatique. Joe Dassin, bon, les Rebettes, ça je les connais. Le groupe Téléphone, James Bond. James Bond.
7: James Bond, c'est connu, James Bond.
10: Ouais. Celui-là qui chante là.
2: Ouais. Celui qui Get Up, Get On Up.
10: Ouais.
7: Dans le film La
2: Ponde à Rivière. Sex Machine.
7: Celui qui joue dans le film de La Ponde à Rivière, quoi, il a.
10: Exact.
13: Mais sinon.
10: Qu'est-ce que je peux. Les Poppies. Que c'était de mon temps. Que ça a été repris. Il y a une chanson qui a été reprise il n'y a pas si longtemps que ça.
13: Laquelle ?
10: Non, je ne veux pas faire la guerre.
7: Attention, question de Gérard.
10: Non, je ne veux pas faire la guerre.
13: Non, je ne pas. Non, c'est. Je pense pas que ça soit avec des Poppies.
10: Je suis désolé.
13: Attends. Non, je veux pas. Ah non, c'est. Non,
7: vas-y,
13: je
7: peux chanter.
13: Non, je ne regrette rien.
7: Tu peux chanter, Françoise, pour voir.
13: C'est pas non. Et
2: Françoise, chante-nous pour voir si c'est
13: chante
2: ça. Non. Tout a continué.
10: Hey, c'est
13: Poppies. Je crois qu'avec tous ces mots là, ouais ben c'est pas du tout pareil. Hein.
7: Allez, Gérard.
13: C'est pas du tout pareil.
7: Allez.
10: Ouais, mais c'était les Poppies.
13: Oui, mais dans ce cas-là, c'est pas ce que tu m'as dit avant. Ouais, mais là.
10: Là, c'était les groupes, les Poppies, c'était dans mon temps.
13: En fin de compte, c'est. Ah.

0: qu'avec tous ces mots-là, la vie en enfance, et ainsi de suite. Hein.
1: Ah, ça, c'est...
0: Donc, c'est pas du tout ce que... pas du tout pareil. Bon, si on revenait un peu sur le débat.
2: Ouais. Alors, c'est...
0: Donc,
3: Bravo, Gérard, pour l'écho. Ouais, tu chantes bien.
0: Non, mais c'est pas moi qui fais l'écho, donc c'est chez vous, donc...
3: Donc,
0: est-ce que vous allez en discothèque pour danser ou pour vous amuser?
2: Pour draguer.
0: Il y en a ça. Ouais, merci pour l'écho.
1: Celui qui a sa radio, il faut qu'il la baisse derrière.
0: Oui, parce que là, je crois que ça sera pas possible. Hein. Donc, est-ce que vous allez en discothèque? Est-ce que vous allez en discothèque pour danser ou pour vous amuser?
4: Je peux répondre?
0: Oui.
4: Alors, Yamina, vraiment pour me défouler, quoi, sincèrement. Mmh.
0: C'est-à-dire donc pour t'amuser?
4: Ouais, pour m'amuser.
0: Ok.
3: Gérard?
0: Oui.
3: Ouais, c'est le petit copain de Martine de tout à l'heure, les Provenciaux, c'est Sébastien.
0: Ouais.
3: Dis, on n'a pas fini. Nous, on avait surtout à se plaindre parce que. Bon, on veut bien mettre de l'argent, tu vois, pour les soirées, pour les jeunes, pour que ça bouge, qu'on s'amuse, qu'on s'éclate. Mais il y a un truc qu'on te reproche, c'est que tu te prends quand même 50% des recettes sur chaque soirée.
0: Bon, bah attends,
3: c'est dégueulasse.
1: C'est dégueulasse.
3: Que tu gueules à l'antenne, qui arrête pas de faire des conneries avec la thune que tu te fais.
0: Le
3: mec qui roule en BM et tout, il va dans toutes les soirées.
0: C'est ça, t'as raison. Mais attends,
3: et t'arrives encore à virer tout le monde au standard, moi qui ne prends pas.
0: Oh, tu la fermes, c'est pas le thème du débat, alors dans ce cas-là.
3: Non, c'est bon,
0: tu retournes chez toi, tu vas voir avec Martine si j'y suis.
3: Parle devant ton micro, attends, bah Martine.
0: C'est bon, allez, dégage.
3: Ferme-le, Gérard.
0: Dégage, c'est tout.
3: PD, moi.
0: Prends-le, mes connards.
4: Gérard, pose une autre question. Fais pas attention, Gérard.
3: Attends, tu vas t'excuser maintenant.
0: Non mais attends, tu crois que je vais m'excuser devant toi, espèce de petit con? Attends, c'est toi qui osais m'insulter. Alors tu dégages. Dégage.
4: Gérard, l'indifférence est la meilleure des armes. Ne fais pas attention, sérieux.
3: Voilà.
4: Ah ouais.
0: Attends, s'il est pas content, il retourne chez lui et c'est tout.
4: T'as Yamina qui
0: a besoin d'appeler.
4: Ça a été sûr.
0: C'est pas le thème du débat. Ok.
3: Gérard.
0: Quoi?
3: Je suis chez moi.
0: Eh ben, tu raccroches ton téléphone et tu la fermes. Ça vaudra mieux pour toi. Ok. Bon, alors maintenant...
4: Donc, discothèque, vas-y.
0: Alors, est-ce que vous y allez pour vous amuser ou pour danser?
4: Alors, Sophia, je peux répondre?
0: Oui.
4: Alors, moi, j'y vais pour m'amuser.
0: Mm-hmm.
4: Et j'y vais aussi pour draguer.
0: Mm-hmm.
4: Gérard?
0: Oui, je t'écoute.
4: C'est Martine, je fais tout en même temps.
5: Gérard? Et toi, tu vas pour quoi, discothèque? Pour les toilettes? Les shots de la loco? Gérard? Ah,
1: qu'est-ce que tu insinues par là?
5: Ben je sais pas, j'ai entendu tout à l'heure quelque chose qui disait que...
1: Alors Gérard?
5: Que dans certaines soirées...
0: Non, attends déjà, elle, je lui ai dit avec son copain qu'ils aillent se faire foutre, c'est
5: mais
0: pas la peine.
5: Mais tu parles pas comme ça de mon mec, t'es dégueulasse.
0: Ouais, tu dégages.
1: Ah, ça c'est dégueulasse.
5: Non seulement on perd du fric,
0: tu dégages. Tu dégages, je veux pas de toi.
5: Ouais. Ah non, t'arrêtes pour
0: dire.
1: Oh ouais.
5: Tu me parles pas comme ça, Gérard.
0: Ouais, si je veux.
5: Eh ben moi aussi si je veux.
0: Alors dans ce cas tu fais pas partie du débat, tu dégages, tu vas voir chez...
5: Non, ça m'intéresse.
0: Tu vas voir avec ton copain, tu vas t'amuser avec ton copain.
3: Gérard, moi je peux répondre.
5: Je m'amuse très bien avec mon copain, alors fous-lui la paix.
0: Alors tu retournes.
1: Qu'est-ce que tu fais avec ton copain?
5: Qu'est-ce que ça peut te foutre toi?
0: Alors dans ce cas-là tu...
5: Non mais t'as pas répondu à ma question Gérard, qu'est-ce que tu fais toi dans les discothèques?
0: Je te répondrai pas à ta question, d'accord?
3: Gérard, moi je voudrais répondre à ta question.
6: De faire des soirées bidons.
3: Ouais, je voudrais répondre à tes questions, Gérard.
6: Bidon.
0: Qui?
5: Qui c'est qui parle?
3: Laurent.
5: Ah, vas-y.
3: Moi, je n'y vais ni pour m'amuser, ni pour danser, mais pour aller dans les toilettes.
5: Tu vas voir Gérard?
3: Non, pour aller pisser.
5: Hein?
3: J'ai compris, toi.
5: Que pour aller pisser?
3: Ah ouais, pour aller pisser, parce que les chiottes sont plutôt agréables, on y rencontre des gens plutôt sympas.
6: Ouais.
5: Voilà. Ah ouais, tu fais des rencontres?
3: Dont certaines personnes que je ne citerai pas.
6: Pareil.
5: Ça commence par un
0: continuez comme ça.
3: Non, mais Gérard, ne t'énerve pas, je dis pas que c'est toi. Mais quand même.
0: Une fois.
3: Deux fois.
5: Il habite à Suresnes?
3: Je ne peux pas dénoncer les personnes.
6: C'est hyper rare.
3: Tiens, on m'a dit...
5: Pas de délation, s'il vous plaît.
3: Non. Qui est-ce? Un jeu VMB. A-t-il une moustache?
7: Non, je pense qu'il faudrait qu'on revienne sur le débat. Donc Gérard, j'aimerais bien que tu poses la question d'après, s'il te plaît.
0: Non, mais tant que tout le monde n'aura pas répondu et que Martine et puis son copain seront dégagés, on verra.
3: Mais bon, en fait, je suis en discothèque pour baiser, quoi. Ouais, c'est vrai, c'est plutôt sympa.
6: Dans les toilettes.
8: Il y a moyen de se ramener des petits culs à la maison et je te dis, tu les prends, tu les retentes dans le canapé dès que ça bouge.
9: Le canapé ?
6: Une grosse cochonne et puis voilà le travail, quoi, Gérard.
0: Non mais attends, mais déjà...
9: Ça c'est encore un puceau.
0: Voilà, tout à fait.
6: Non Gérard, dis pas ça parce que sinon je vais dire des trucs qui ne te plairaient pas. Dis pas que je suis puceau Gérard.
9: Alors on a un martien sur l'antenne aussi.
0: Bon, mais c'est bizarre parce que Sophia t'as répondu à la question.
6: Ouais, c'est
9: oui,
6: vrai,
9: j'ai répondu moi.
0: Caroline.
6: C'est normal qu'on ait un martien
0: Caroline.
6: Sur
0: l'antenne.
6: Caroline.
9: Il n'y a plus de Caroline. Bah.
0: Il n'y a plus de Caroline.
7: Caroline, ça fait longtemps qu'elle était partie. Elle a été remplacée par Polo, ensuite par Martine et Sébastien. Et maintenant, on a Marlène.
6: Marlène Jobert.
0: Marlène, bonsoir.
9: C'est pas Marlène Jobert.
6: Vieille peau.
0: Oh, c'est bon, vous vous calmez, s'il vous plaît.
9: Oui, j'ai à peine
0: parlé
9: sur l'antenne, vous commencez bien. Bonsoir, Marlène.
10: Bonsoir, c'est qui ?
9: C'est Yamina.
10: Salut, Yamina.
9: Bonsoir, Marlène.
10: Salut.
9: C'est Sophia.
10: Salut, Sophia.
9: Salut.
6: Marlène de la blonde, là ? Salut, ma cochonne.
10: La blonde, mais pas celle que tu crois.
0: Salut, oh, bonsoir, Marlène. Si je pouvais quand même dire bonsoir.
9: Bonsoir,
6: tout de suite, Gérard est intéressé.
0: Ouais, Gérard, non, mais attendez, Gérard. Pour l'instant, c'est pas vous qui menez le débat, c'est
6: encore
0: moi, d'accord.
6: Une maudite.
0: Bon.
6: Vas-y, Roswell.
9: Vas-y, Gérard, continue ton débat, s'il te plaît.
0: Alors, pensez.
9: Gérard ?
0: Oui.
9: Oui.
0: Alors, est-ce que vous allez.
6: Non, laissez-moi
0: poser une
6: question, là.
0: Ta gueule !
6: Bah, c'est bon, ouais.
0: D'accord, tu vas la calmer quand je pose mes questions.
6: Ouais,
9: laissez parler Gérard.
0: Est-ce que vous avez déjà rencontré quelqu'un en discothèque, votre petite amie?
6: Oui, Gérard, moi oui.
9: Ouais, moi aussi.
6: Moi,
9: oui.
6: Laurent.
9: Mais c'est là qu'on s'est.
6: Moi, j'ai rencontré quelqu'un.
0: Alors, chacun votre tour et vous donnez vos noms parce que ça commence à me prendre la tête là.
6: Moi, j'ai rencontré quelqu'un.
0: Qui?
6: Moi aussi, Anthony, Laurent. Pareil. Je pense que c'est la même personne. Dans les toilettes.
0: Qui?
6: Laurent, j'ai rencontré quelqu'un dans les toilettes. Et moi aussi, c'est pareil.
0: Qui?
6: Laurent.
0: Ouais, mais qui t'as rencontré dans les toilettes, espèce de con?
6: Avec moi, il y a une histoire de Toblerone.
0: Ouais, bon, ouais, d'accord. Ouais, c'est bon, je t'ai à peine reconnu, toi. Bon, Marlène. Marlène.
9: Gérard?
0: Oui.
9: Oui.
0: Alors?
9: Non, mais j'écoute ton débat.
0: Non, mais tu peux répondre aux questions, hein.
6: Faut pas se contenter d'écouter, hein.
9: Oui, mais je suis d'accord, mais...
10: Non, t'écoutes la radio.
9: Et je voulais d'abord écouter ce que racontait un peu les autres.
6: Celle-là.
9: Je viens d'arriver.
6: J'ai pas accroché, j'ai ripé la porte.
0: Bon, allez.
6: Quel potiche.
0: Hey, on va mettre un disque.
9: Non,
6: on est à
0: vos gueules,
6: on est à l'antenne, bonne
0: de temps. Je vous signale, ça fait deux minutes que vous êtes à l'antenne. Hein.
6: Je dis autre chose. Ah bon, on était bien sans toi, gros con.
0: Eh ben, dans ce
6: gros télé, retourne chez ta mère.
0: Ok, c'est bon, il y a tout ça. Non.
7: Gérard, tu restes ici, tu fais au moins une conclusion, tu pars pas comme ça.
1: Gérard, t'as pas le droit de les avoir.
7: Tu ne sors pas.
1: Vous n'avez pas été gentil.
7: Non.
1: Gérard, tu sors pas.
6: Mon ami, revenez.
1: Gérard, non, vous n'avez pas été gentil.
7: Vous êtes malin, vous l'avez fait fuir.
9: Tu peux pas abandonner Sophia et Alina. C'est impossible.
7: Vous êtes malin, vous l'avez fait fuir. Vous étiez à l'antenne, bande de nazes.
6: Ah non, on va se jeter là.
1: C'est pas gentil ce que j'ai fait.
6: Ça coûte ce caramel.
1: Non, on a plus Gérard.
6: Non, on fait revenir.
9: Gérard, viens, reviens. S'il te plaît, Gérard. Reviens, c'est Sophia qui te demande.
1: Et ben voilà, super, il n'y a plus de Gérard.
9: S'il te plaît, Gérard.
1: Moi, je veux bien faire Gérard, mais il y a Françoise.
7: Allez, Françoise, c'est toi qui mène le débat, vas-y.
6: En plus, t'es
7: pose la question que tu veux. Tu poses n'importe quelle question, vas-y.
1: Allez, Françoise.
11: Laquelle question?
7: N'importe laquelle.
6: Pourquoi toi arrêté Dallas?
7: Pourquoi j'ai arrêté Dallas?
6: Parce que Gérard a mis son petit baigneur à l'intérieur.
7: Toi, ta gueule.
6: Il est cool, celui qui parle.
7: Toi, ta gueule.
6: Ouais, bien joué. Eh, Françoise, ouais. Commence pas comme Gérard.
7: Toi, ta gueule.
6: Eh, Françoise, c'est qui
7: votre baigneur
6: de la radio?
7: T'as
6: bouffé des bourbons. Oh, il est discret.
7: Françoise, pardon.
6: Gérard, François, tu viens de ta cliche tout de suite, demeure.
9: À cause de vous, Gérard est parti.
6: Et on pourrait s'y tromper, la différence c'est que Françoise elle mouille, Gérard non.
0: Ouais, c'est bon.
1: Il y a Gérard qui revient là.
9: Gérard, s'il te plaît, Gérard.
6: Non, mais Gérard, on va jouer.
1: Il y a Gérard en studio là, Gérard.
6: On
7: Bah, mets un ultimatum pour tes débats dans ces cas-là.
11: Mets un ultimatum, Gérard. Gérard, fais un ultimatum au moins.
12: Non, non, c'est terminé.
13: Si, Gérard, viens, Gérard.
14: Il n'y a pas de casque, là.
11: Non, si, enfin, il entend, quoi.
14: Allez, Gérard.
13: Gérard, avec Sophie, on a été calme et gentil.
14: Ouais.
13: C'est vrai, tu peux pas.
14: Gérard, tu prends ta mallette, fais une radio et tu pars.
11: Gérard, je crois qu'il y a une fille qui veut te parler. Il y a une fille qui comprend pas, elle voudrait te parler.
13: Regarde, on a été calme avec Sophie, on a été gentil.
14: Non, mais je comprends, Gérard, que tu veux plus rentrer dans le studio à côté de l'autre ton.
11: Gérard.
12: Mais connard, tu restes poli, d'accord ?
14: Mais quelle enferme !
12: Gérard, mais reste en tête, espèce de gros
11: con !
13: Gérard, viens lui dire en face !
12: Gérard, attends, vous me faites pas chier !
13: Gérard, viens lui dire en face !
14: Ah, tu vas péter la console, t'es le moins énervé !
7: Non, tu t'excuses, je suis désolé. T'as entendu ce que tu viens de dire ? Est-ce que tu as entendu ce que tu viens de dire ?
14: Le PCSA va venir te pointer !
11: Gérard, plus ta mallette pleine de autocollants.
14: Là. Ouais, c'est bon, ouais, au frais de la on peut le radio faire un tour d'appel, quoi.
12: Moi, je vais pas me perdre un. Ouais, bon. Eh ben, voilà,
14: tranquille, l'année prochaine, il aura des autocollants.
12: Ouais,
14: ouais.
11: François.
14: Non, mais Gérard, on t'aime, reviens.
11: François, qu'est-ce que tu as à dire ? Ouvre ton micro, François.
7: À la télé, ils disent Françoise, tu fais des bulles, il faut que tu parles, tu fais pas des bulles. Vas-y, Françoise.
15: Il est ouvert mon micro,
7: il est ouvert ton micro, tu peux parler, vas-y.
14: Françoise, hier, il est mort ou quoi ?
7: Non, il est pas mort. Est-ce que tu peux nous raconter un peu où ça en est dans Côte Ouest et Dallas ?
11: Parce que Gérard est parti, on va parler un peu de Dallas.
15: Attends, Côte Ouest, aujourd'hui je l'ai pas suivi, je l'ai mis seulement sur enregistrement parce que j'ai dormi cet après-midi.
14: Qu'est-ce qu'une journée type de Françoise ?
11: Parlez chacun votre tour.
14: Qu'est-ce qu'une journée type de Françoise ? Raconte-nous ta vie, Françoise.
15: Ah non, je peux pas raconter ma vie.
14: Qu'est-ce que tu fais le matin ? Qu'est-ce que tu fais l'après-midi ? Qu'est-ce que tu fais le soir ? C'est pas dur.
16: Il y a trop de pulsions sexuelles dans la vie de Françoise, faut pas déconner.
15: C'est personnel. Bon, on va repartir, on était parti sur la débat. La rigueur.
14: Les boys, le rire qu'il a. J'adore. Moi, je suis avec là.
13: Françoise.
14: Ouais, je suis un gars marrant.
11: Ah, oui. Attends.
13: Françoise.
15: Oui.
13: C'est Yamina. Alors, Karen, elle a été libérée ou pas dans Côte Ouest par son ravisseur ?
15: C'est ça ?
14: Oh là là là.
13: Karen.
7: Non, ceux qui ont loupé les épisodes de Côte Ouest, voilà si le résumé.
15: Pour le moment,
13: on lui a coupé les cheveux, non ?
15: Oui, on lui a coupé les cheveux.
13: Ouais, ouais. Oh la pauvre, hein. C'est de la peine, moi, Karen. Elle a réussi à faire son trou dans le mur ?
15: Non, pas encore.
14: En fait, Cricket, elle est toujours en tôle. Et en quel... Et quand
13: non,
14: est-ce que...
13: Non, non, mais c'est Michael pas... Baldwin qui l'a défoncé cette
15: fois. Ouais.
14: Ah, d'accord.
13: Ah, Sophia, je crois qu'on s'entend bien.
15: Ouais.
14: Et quand est-ce que JR va enfin se taper une pute ?
13: Mais JR, il s'est mis une balle. Il est plus là, il est plus dans ce monde.
11: Bon, maintenant... On va laisser parler un petit peu Françoise, c'est mal parce que vous parlez tout seul dans le vide et là c'est pas très intéressant. Gérard s'est barré définitivement.
13: Oh non.
11: Donc c'était les adieux de Gérard, je pense qu'à mon avis il a un contrat avec Europe 1 ou Skyrock qui nous empêche de...
14: Il aurait pu faire une bouffe avant. Pas c'est clair, il a déconné sérieux quoi.
12: Balance bien les noms de radio, hors que c'est faux.
14: Ta gueule.
13: Gérard, t'as été voir Radio Anglais.
14: Il a un radio et dedans il a que des autocollants Skyrock. Gérard, par toi t'es indigne de fun. Eh gros con, t'as signé un contrat avec FG ?
13: T'es un traître ?
14: Eh Gérard, tu arrives sur ta valise, t'as des autocollants FG ? T'as un débat à tenir et tout, tu te barres la gondole.
13: T'as même pas fait une conclusion sur le débat.
14: En plus, on devait faire un caracoquet.
13: Ah, capable de
14: quoi ce travail là ? C'est pas professionnel.
12: Ouais, le coquère, raboule ta gueule dans le studio qu'on te matraque un peu.
13: Gérard.
12: Eh, tu sais ce qu'il dit le coquère ? Il t'emmerde.
14: Voilà, Gérard.
12: Qu'est-ce qu'il dit le coquère ?
14: Bon, Gérard, t'es mon idole, je voudrais te poser quelques questions quand même.
12: Non, mais moi je suis pas ton idole, d'accord ?
14: Bon, Gérard, dégage ton cul, nous fais pas chier.
12: Comment ?
14: Eh, Gérard, tu sais pas trop de vie pour avoir un contrat là-bas ?
12: Attends.
13: On comprend rien là.
15: Ouais.
14: Ouais,
12: attendez, je vais reprendre ma place de l'autre côté.
14: Voilà, non, t'étais très bien ici. Bouge plus. Alors, tu lui fais péter une putain de conclusion. Si tu veux, tu nous vires sur l'antenne, mais tu fais une conclusion, tu finis ton émission.
16: Mais non, il finit ses questions, bordel de merde.
11: Attendez, Gérard reprend sa place. Je crois qu'il va faire un ultimatum là. Gérard, je crois qu'il faut que tu fasses un ultimatum. Vas-y.
14: Ah, vas-y, Gérard.
13: Faut que tu le fasses.
11: Vas-y, Gérard.
14: Gérard, avec sa
11: maille,
14: c'est
11: sérieux, hein. C'est
14: le leader de la radio.
11: Vas-y, ton ultimatum, Gérard.
12: Non, mais pour l'instant, j'écoute les connards là qu'on a
14: massacrés. Mais tu vois, c'est vulgaire encore.
16: Gérard, non, je voudrais expliquer un petit truc à Gérard. Tu comprends pas que t'es impoli avec nous.
12: Non mais attends.
16: T'en as rien à foutre de nos gueules, mais nous on est polis avec toi, c'est normal qu'à la fin on soit un petit peu énervé quand même.
14: Toi à la base on se démerde le cul à appeler Julie et tout ça pour la soirée pour passer dans ton débat et toi tu nous chies dessus.
16: Ouais toi.
12: Non mais attendez.
14: Ça les dérouve.
12: Non mais attendez, vous êtes bien gentils, mais quand je vois que c'est toujours les mêmes, je commence à en avoir ras-le-bol.
14: C'est la première fois que j'appelle. Ouais, c'est la première fois que j'appelle.
16: Moi c'est pareil, j'ai jamais appelé de ma vie.
17: Moi, j'ai déjà appelé une fois, c'était agréable, mais aujourd'hui, franchement, les mecs...
14: Numéro. C'est Julie qui me l'a dit au standard, le numéro.
18: Et le pire, Gérard, c'est que t'as poussé David et Luigi au suicide.
14: Ouais.
18: Parce qu'on les entend plus.
12: Ouais, ouais, ben c'est ça.
14: Et même Arnette, Arnette, mais ça me fait vachement mal de vous entendre.
18: Ouais, Arnette, il est parti en couille et tout, il s'est suicidé à cause de toi, je crois.
12: Et toi, c'est dommage pour lui
18: parce que c'était un beau gosse quand même.
12: Ouais, t'as raison.
14: Avec une petite bite, mais un beau gosse.
12: C'est ça.
14: Allez,
17: capitaine Flamme.
14: Tu vois là, Gérard, c'est mieux parce que t'es poli. Au moins.
12: Bah, continuez.
14: Au moins, t'es poli,
12: là,
14: c'est bien.
18: Mais non, continuez.
14: Tu vois, moi, ça me calme. Là, je suis plus zen.
17: Gérard, ils vont être sérieux. Pose la dernière question et après, tu fais un.
12: J'ai plus de questions.
17: S'il te plaît, Gérard.
19: Allez, Gérard.
14: Bah, moi, je vais t'en poser une question, Gérard.
12: Vas-y.
14: Quand est-ce que tu vas arrêter d'être con?
12: Et toi, quand est-ce que...
14: Poli, Gérard.
12: Quand est-ce que tu arrêteras de t'amuser à insulter les gens?
14: Super, Gérard. Là, c'est clean. Là,
18: Gérard, c'est bien. Pour une fois, t'es poli.
14: Là, tu vois, sans déconner, on devient calme. C'est facile, quoi. C'est...
12: Parce que
14: t'es plus posé, parce que t'es calme. Tu réfléchis avant de parler. T'es pas tant impulsif qu'avant, quoi.
18: Voilà, tu vois, si on fait... Hey, Françoise, qu'est-ce qu'elle fait comme taf, Paige, dans Les Feux de l'Amour?
19: Paige, c'est dans Côte Ouest.
18: Ah, c'est dans Côte Ouest.
17: Pour l'instant, elle a pas de rôle. Après avec Greg.
14: Est-ce que Marge Simpson est toujours vivant?
18: Ah, Greg, c'est l'autre qui a une fausse gueule, la
17: boy. Qui a des grosses lèvres, ouais.
20: Genre, tu reprends en main le débat, ou...
17: Allez,
14: Gérard,
20: le problème, c'est que Gérard a déchiré son débat.
14: Gérard, tu vois, là, le test, est-ce qu'il va être capable d'improviser?
20: Essaie de te souvenir, vas-y. Allez, tu sais improviser.
17: Montre que t'es intelligent.
14: Vas-y, Gérard. Mesdames et messieurs, ce soir, dans le grand cycle du Star System, attention.
12: Non, ça y est, quand vous aurez terminé.
20: Bon, arrêtez, laissez parler Gérard.
18: Gérard, c'est bien reparti.
20: Arrêtez.
12: Donc, la question que tout le monde attend.
17: Oui.
12: C'est de savoir ma vie privée.
18: Oui.
12: C'est ça. Vous vous embrôlez de ma vie.
17: Ah non.
12: Eh ben alors, celui qui vient de dire que tu t'embrôles de ma vie, ben c'est bien.
15: Personne n'a dit ça, Gérard.
12: Non, personne n'a dit ça. Tiens, mes genoux.
20: Ah oui.
15: Non, j'ai pas entendu, j'ai pas sur les oreilles. C'est pas grave, enchaîne.
20: Ah non, il a raison là, Macaille.
12: Non, mais attends, enchaîne.
17: Macaille.
12: Alors, qu'est-ce que vous voulez savoir sur moi?
17: Alors Gérard, tout.
12: Oui, je vous écoute, chacun votre tour.
17: Yamina, je peux poser une question?
12: Oui.
17: Alors, je suis sûre qu'au fond de toi, tu es amoureux de Françoise.
12: Non.
14: Gérard.
17: Alors t'es amoureux de moi alors?
12: Qui?
17: Sophia.
12: Non plus.
14: Boys.
17: Bah, tu me connais pas, tu me verrais, tu craquerais, ça c'est sûr.
19: Moi aussi, hein, je peux pas t'imaginer.
14: Boys.
17: Et je suis sûre que c'est ton style de nana.
14: Eh ben, il veut parler.
17: Je laisserai tomber mon mari pour toi.
14: Gérard.
12: Vas-y.
14: Gérard, on peut parler?
12: Je t'écoute.
20: Vas-y, Olivier.
14: Bon, on voulait te souhaiter une bonne chance sur Europe 1 et tu passeras bonjour à Malher.
20: Ok, merci Olivier.
12: Ouais, bonne nuit.
20: Allez,
12: hop, dehors. Dehors pour celui qui s'amuse à faire de la pub comme ça.
20: Cassé, ouais. Cassé.
12: Hop.
17: Ouais, et Gérard, casse. C'est pas de la pub?
12: Non, presque pas, à peine.
14: Gérard, quel est le qui va sur Europe 1
17: 18.
12: Non, mais attendez. Déjà, quand vous m'enverrez les cassettes réelles, on verra.
18: Bon, Gérard, on peut faire un caracoquet, là.
12: Ah ben, si vous voulez.
14: Allez,
17: mais sur quoi?
12: Non, sur...
14: Les poèmes de Gégé, tout le monde connaît cette chanson.
20: Gérard, c'est bon. Gérard, la conclusion, t'as du débat.
12: C'est bon.
14: Tout le monde crie.
20: Attendez, parce que je crois que quelqu'un a dit Europe 1 là.
12: Ouais, bah, c'est bon. Donc, la conclusion.
14: Gérard, pour conclure le débat, tu pètes.
12: Non, mais la conclusion, c'est simple.
14: Christine, laisse tomber la conclusion, t'as plus le temps, tu l'as passé en repas.
15: Non, si, on va faire la conclusion.
17: Gérard.
15: 30 secondes, c'est Julie. On va faire la conclusion. Vous allez conclure chacun votre tour. Et je vous enlève de l'antenne un par un. Et on envoie un disque après. Oui, ok.
20: Je crois que Gérard va faire un ultimatum.
15: Donc conclusion.
12: Il n'y aura plus d'ultimatum.
15: Gérard, c'est toi qui commence.
12: C'est eux.
14: C'est qui le mec en antenne là qui fait
21: bon, partie. Allez, c'est Max, on va faire la conclusion parce que dans 2 minutes 30, je rends l'antenne à quelqu'un qui fait des à nouveau, donc ça serait bien. Donc allez-y, le premier, qui veut le faire en premier?
15: On y va, Anthony.
21: Anthony, vas-y.
18: Oui, Anthony, donc on peut faire un caracoquet après, Gérard?
21: Non, merci, allez. Anthony. Bonne soirée. Nuit. Au revoir.
15: Yamina.
2: Alors, ça a été vraiment génial cette année de pouvoir t'écouter, Gérard. Mm-hmm. Et je suis vraiment triste que ce soit fini.
21: Définitivement, je crois, parce qu'il nous a dit qu'il nous arrêtait et qu'il...
2: Et je t'embrasse très, très fort. Et j'étais très heureuse de participer à ce débat. C'est la première fois et j'espère qu'il y en aura une deuxième.
0: Voilà. Bah, on verra. On verra.
21: Okay. Sinon,
0: bisous.
21: François, je sais pas.
18: Alors, bah, moi, en fait, moi, j'étais vachement content de participer tout au long de l'année au débat de Gérard, même si ça a été plutôt houle certaines fois.
21: Oui.
18: Là, aujourd'hui, il nous a démontré que quand il pouvait, quand il essayait de réfléchir et qu'il essayait de pas insulter les auditeurs, ça pouvait très bien se passer. Ouais. Enfin, même si ça n'avait pas été super brillant ce soir.
21: Ah, mais la rentrée, ça se passera pas comme ça. Sinon, ça sera un débat toutes les trois semaines, hein.
18: Ouais,
21: sinon, on fera une semaine Gérard, une semaine Françoise.
18: Délire, mais pour ceux qui écoutent, quoi. Et c'est vrai qu'il faudrait essayer qu'il se calme un peu, qu'il soit moins impulsif, quoi.
0: C'est clair. Ouais, mais dans ce cas-là, je veux dire, attends, paille.
21: En deux secondes, vas-y.
0: Moi, je vais te répondre dans ce cas-là.
18: Vas-y.
0: Faudrait peut-être. Quand je pose des questions, faudrait peut-être répondre aux questions que je pose.
21: Surtout les débats. Ça va peut-être bien les préparer, les débats, Gérard.
0: Non, mais c'était déjà préparé. Maintenant, si tout le monde. Si j'ai eu que de la merde ce soir, que tout le monde a répondu hors les questions, c'est pas bon.
18: Ouais, mais regarde, par exemple, quand on te demande ton avis personnel, tu dis non, ça vous regarde pas.
21: À la rentrée,
0: on verra ça.
21: On va tâcher à ce que ça évolue la rentrée obligatoirement, sinon on sera obligé de faire ça tous les 15 jours, et sinon Françoise viendra prendre la relève avec un débat une fois par semaine à la place de Gérard. Bon, ou sinon quelqu'un d'autre viendra faire les débats. Si on recommence exactement de la même manière, il faudra que ça évolue de toute façon.
18: Ouais.
21: Très bien, merci Poez et bonne bourre. Salut
15: Sophia.
2: Gérard. Alors moi je veux que tu refasses.
15: Allô.
2: Oui, c'est qui?
21: Là, ton micro, merci Julie.
2: J'aimerais que tu refasses des débats à la rentrée, Gérard. Plus de calme, avec que des filles, parce que les mecs sont trop bruyants.
21: Non, ça sera pas possible. Ça c'est sûr, parce que sinon ça va devenir des débats à l'eau de rose. On n'est pas là non plus pour ça. On a envie de s'amuser. On n'a pas envie d'entendre des filles qui répondent sérieusement à des questions, parce que c'est vous quand même qui sont
2: Les filles, on est sérieuses, quoi, en fait.
21: C'est souvent les plus chiantes dans les débats, oui. Je te le cache pas, oui.
2: Super. Hein.
21: Voilà. Voilà, okay. C'est ce que j'avais à dire.
15: On a Laurent.
4: Ouais, super, Gérard. Bah, je voudrais dire que t'es quand même la découverte de l'année, Gérard.
21: C'est clair.
4: La star, quoi.
21: Je suis allé la chercher, je peux vous dire, ça fait 2 ans que je travaille dessus. Hein.
4: Ouais, c'est du boulot, Max.
21: C'est pas gagné, hein, j'ai fait la moitié là. J'ai perdu beaucoup. Hein. Ces 3 derniers mois, on a perdu plus que ce qu'on a gagné. Hein.
4: Non, mais aussi, je voudrais dire à Gérard qu'il faudrait quand même que tu te calmes l'année prochaine.
21: C'est clair.
4: Parce que la crise cardiaque, si tu continues comme ça, ça va peut-être pas tarder.
21: Ouais.
4: Donc voilà, quoi. Mais sinon, t'as été super toute l'année, Gérard.
15: Et il y en a un qui est pas mal intervenu dans les débats et qui voulait faire sa conclusion, c'est Caramel.
0: Comme par hasard qu'il a...
4: Ouais, c'est bon, Gérard, je peux faire ma conclusion.
0: Attends, il
4: merci.
0: Calmer, lui.
4: Déjà, t'as été mauvais toute l'année. Surtout ce soir. Donc, sur Europe 1, on espère que ça se passera très bien.
0: Voyons, continue de balancer, là. C'est bien.
4: Maintenant, si tu veux pas que ça se sache, tant pis.
0: Ouais, bah, maintenant que tu l'as balancé, c'est trop tard.
21: Voilà, tout le monde le sait, donc Gérard sera sur Europe 1, c'est ça?
18: Oh merde.
0: Mais attends.
21: Non ou pas?
0: Tu sais très bien.
21: Bah, je sais plus avec
0: non,
21: toi.
0: Non,
21: tu donnes jamais de nouvelles. T'es pas là de la semaine. Ça se trouve, t'es peut-être dans train de signer des contrats.
0: T'es pas là de la semaine. Dans ce cas-là.
21: Non, il n'y a pas besoin d'avoir des preuves de X ou Y. T'es jamais là de la semaine. Donc ça veut dire peut-être que t'es en train de signer des contrats.
0: Non.
21: Caramel, nous suivrons cette affaire de très très près. Un dossier très délicat et explosif.
4: Oui, bah moi, je voulais remercier Max d'avoir formé Gérard parce que c'est un gros salaud. Il part à Europe 1. Et je voudrais qu'il dise bonjour à Michel Field de ma part.
0: Alors, je vais te dire une chose. Je suis un gros salaud et toi, t'es un gros PD.
21: Non, c'est terminé. Voilà, c'était la conclusion de notre ami Gérard. Petite conclusion, après on laisse l'antenne vite fait en 2 mots.
0: Ben, la conclusion, c'est que je vous souhaite à tous de bonnes vacances et ben on verra ça à la rentrée septembre.
21: Ah, ça se passera pas de la même manière, si tu peux me croire. Hein.
0: Ouais, ben justement, on va en discuter après.
21: Ouais, c'est...
0: Okay. Ben, bonnes vacances à tous.
21: C'est pour être un petit peu moins star et se regarder un petit peu moins le nombril. Hein. Il n'y a pas besoin d'en discuter, hein. C'est dans ta tête que ça se passe. Hein.
0: Ouais, ben on verra ça à la rentrée.
21: Ah, ben, ça, c'est toi tout seul, mon pote. Et Françoise, est-ce qu'on aura le plaisir de te retrouver à la rentrée? Peut-être demain même? Pour la dernière, à l'antenne, en direct. Bah, pas ici, dans les studios, hein.
15: Non.
21: Au téléphone. L'antenne. Ok, très bien. Gérard, demain aussi, en direct, hein, quand même. Hein. Ma dernière, au téléphone.
0: Bah, demain, on se voit.
21: Avant, au téléphone, faut tout le monde. Moi, je veux tous mes auditeurs. Hein.
0: Si tu m'appelles, ouais.
21: Feu d'artifice demain. Hein.
0: On verra.
21: Avec un petit poème inédit pour demain. Merci, Gérard, d'avance.
0: Il y en a 3 déjà qui sont prêts pour demain.
21: Pour demain, génial. Et Françoise, une petite recette de cuisine pour me faire plaisir pour demain. Ah non. Tu me fais une recette Star System. D'accord ? Merci d'avoir passé la nuit avec nous. On se retrouve tout à l'heure pour la dernière du Star System pour cette saison. Ensuite, on fera un point assez long. Alors, ne soyez pas tristes d'avance, mais on ne nous entendra plus pendant un bon petit paquet de temps. Demain, à partir de 22h. Bonne nuit. Amusez-vous bien. Merci GG. Merci Françoise. Merci à tous ceux d'être venus sur Fun TV. Merci Olivier pour la réalisation. Merci à Philippe, l'homosexuel. Philippe pour la réa et toute l'équipe et tout le staff ô combien généreux ce soir de
0: Fun TV. Merci à tous ceux qui sont quand même venus pour la dernière ce soir.
21: Et puis à tous ceux qui ont suivi sur Fun TV le débat de Gérard et qui nous ont écoutés jusqu'à 4h du matin. C'était exceptionnel, mais il fallait le faire. Et peut-être que dans un instant, vous reverrez sur Fun TV le best-of 26 minutes de l'anniversaire de Gérard. Voilà. Bonne nuit et à tout à l'heure, 22h.
3: Avant d'accueillir qui
5: Jackie, oui, ce sera le prochain.
3: Ça sera le prochain auditeur. Donc, Jackie, t'es là?
22: Salut, bonsoir Gérard.
3: Ouais, bonsoir. Donc, on te récupère tout de suite après la ZIC. Hein.
22: Bon, ok, pas de problème.
5: Okay. Ce sera quoi le conseil que tu veux?
3: Le conseil, il est insomniaque.
22: Voilà.
3: Hein.
22: Voilà, exactement.
3: D'accord. Bon, bah, on se retrouve tout à l'heure. Ne tu quittes pas surtout, okay? Et on va s'écouter Fais-moi la totale, ma grosse, avec C'est la marée noire au fond de mon slip. À tout de suite.
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3: C'est pas mal le jingle, c'est super.
5: Un jingle.
3: Et donc on vient s'écouter Fais-moi mal avec ma grosse avec C'est la marée noire au fond de mon slip. Je viens d'apprendre encore.
5: Qu'il y avait encore des oiseaux mazoutés, oui.
3: Qu'il y avait encore un oiseau rare mazouté qui traînerait dans le coin de la rue Bayard et qui s'amuserait à continuer à mettre des affiches sur les voitures. Alors toi mon lascar, t'arrêtes tout de suite parce que là ça va commencer par m'énerver.
24: Faut aller le choper, Gérard.
3: Et je sens que tout à l'heure, si on t'attrape, mon pote, tu vas finir au commissariat. Ok, alors vous pouvez toujours nous appeler au 0803 08 5000 si vous voulez des conseils de Gérard et de Sandy. Il nous reste encore grosso modo une petite demi-heure à passer encore ensemble. Donc vous pouvez toujours nous appeler, je veux que les 24 lignes sonnent avant 1h15. Hein.
5: Gérard, j'ai Henri au téléphone là, il a besoin d'un conseil.
3: Non, on n'a pas le temps, donc on prend Jackie, 29 ans, Toulouse.
24: C'est pas possible.
3: Jackie.
22: Ouais, salut, bonsoir
3: Jackie.
22: Bonsoir Sandy, bonsoir tout le monde.
24: Bonsoir.
22: Donc voilà, moi j'aimerais un conseil Gérard, parce que je suis insomniaque.
3: Alors,
24: est-ce que tu pourrais m'expliquer ce que veut dire le mot insomniaque?
22: Pas dormir.
3: Bon, donc ça fait combien de temps que t'as ça?
22: C'est un truc de ouf, j'ai pas dormi depuis 2 ans et demi là en fait.
24: Depuis deux ans et demi,
22: j'ai pas fermé l'œil de la nuit, quoi.
3: Non. Là,
5: c'est possible, Gérard. Moi, j'ai vu des trucs où il y avait des mecs qui avaient le hoquet depuis un an.
3: Ouais, mais d'accord.
5: Ça peut arriver, ça peut être un
3: trouble. Pas pouvoir dormir pendant 2 ans et demi, là, je crois
24: que... Mais je pense qu'à mon avis, si ça se trouve, tu dois prendre des médicaments ou quelque chose pour ne pas dormir.
22: Ah bah non, justement, j'en prends pour essayer de dormir, en fait.
24: Et est-ce que tu bois trop de café?
22: Ah non, carrément pas. Hein.
3: Non,
22: mais c'est tout.
24: Ouais, des fois, le café, ça fait pas dormir. Hein,
3: Je sais. Mais non, mais c'est pas le café qui rend un somnac. Hein.
22: Ouais, c'est ça.
3: T'en as parlé avec un médecin, avec un général?
22: J'y suis allé plusieurs fois, quoi. Mais ils savent pas du tout quoi faire, ils comprennent pas.
3: Et donc, ils savent pas du tout d'où que ça devient?
22: Non, carrément pas.
24: Mais si tu prends les cachets, c'est justement les cachets, c'est pour dormir ou c'est pour...
22: Ouais, c'est pour dormir, ouais.
3: Et t'arrives pas à dormir avec les cachets?
22: Ah non, en fait, il m'arrive des fois de dormir une petite demi-heure, mais c'est très rare, quoi.
3: Mm-hmm.
22: Et c'est quand je prends vraiment la dose, hein, que j'en prends 5-6 de cachets. Hein.
3: Ouais, mais attends, t'en prends 5-6, le médecin, il t'a prescrit combien, lui?
22: Lui, il m'en a prescrit 2 maximum, quoi. Il m'a dit que c'est un peu dangereux, mais bon, je m'en fous, j'aimerais bien dormir un peu de temps en temps.
3: Ouais,
22: quoi.
3: Non, mais attends, parce que si déjà tu dépasses la dose prescrite par le médecin, c'est déjà, c'est pas bon.
24: Mais est-ce que déjà, t'as pensé déjà à arrêter le traitement complètement?
22: Ah ouais.
24: Essayer de savoir si tu pouvais dormir sans ces cachets, quoi.
22: Ah ouais, j'ai déjà essayé, mais alors là, c'est pas la peine. À 6h du mat, je pète la forme et tout. Enfin, je pète pas la forme, mais bon.
3: Mais tu fais quoi comme boulot?
22: Je vends des chaussures dans un supermarché Leader Price.
3: Ouais, mais c'est pas la peine de citer la marque, merci. Espèce d'andouille.
5: Mais Gérard, vous, comment vous faites quand vous avez du mal à vous endormir? Vous avez une technique, non? À part l'alcool.
3: Non, toi, arrête un peu de dire des conneries, s'il te plaît, ça vaudra mieux. Non, moi, ce que je fais, ben, j'allume la télé, puis je regarde la télé, puis c'est tout.
5: Ça t'endort.
3: Non, mais je reste dans le lit, si j'arrive pas à dormir, je regarde la télé et...
1: Non, mais il y a des trucs, genre, tu sais, il y a le...
6: Regarde Chasse et Pêche, il comprend pas.
24: Moi, non, mais... par contre, pour m'endormir, ce que je fais, je prends mon casque de Wackman.
1: Tu penses,
22: non? De Wackman.
24: Non, non, je pense pas du
3: non,
24: tout.
3: Non, non, non, non, je pense à rien.
24: Je prends mon casque de Wackman, j'écoute de la musique, tout simplement, et je m'endors avec la musique, ou même...
22: Et c'est quoi comme musique, parce que...
24: Alors, comme musique, c'est un peu de tout, ça peut être varié, c'est du Depeche Mode à les Cranberries, ça peut être aussi... Ça peut être aussi de la dance, ça peut être...
3: Ça peut être même des anciens débats que j'ai fait, ça peut être de tout. Hein. Parce que même moi, en regardant la télé, comme elle est à côté de moi, je vais te dire une chose, son Wattman, il est tellement fort que j'ai du mal à écouter quand même la télé.
1: Mais les trucs du style, les moutons, c'est compter les moutons, tout ça, c'est des conneries, ça.
3: Ouais, mais ça, c'est du pipeau, je sais pas, ça c'est...
24: Je sais pas, moi j'ai pas eu l'expérience de
3: Non, mais attends, mais de manière, le mec qui a un somnac, tu vas pas lui dire, amuse-toi à compter les moutons pour ça. Pour pouvoir dormir ou quoi?
22: J'ai déjà essayé ça.
3: Mais t'as essayé de compter les étoiles?
22: Non, les moutons.
3: Ouais, mais non, mais de toute manière, là, pour ça, je vais te dire une chose, que le mieux, ce qu'il y a à faire, c'est que tu retournes voir ton médecin, tu lui dis que ça va pas, et qu'il te donne un autre traitement.
22: Bah voilà, oui, mais ça, j'ai déjà essayé ça.
1: Mais ouais. Peut-être qu'il est pas assez fatigué, en fait, de sa journée. Ouais, il y a des gens qui travaillent pas beaucoup dans la journée.
3: Tu fais combien d'heures
22: C'est trop personnel, ça, comme question.
3: Non, mais attends, tu commences à quelle heure?
22: Bah ouais, mais je t'ai dit, c'est assez
3: personnel. Non, mais on veut bien t'aider, tu nous dis de quelle heure à quelle heure.
22: Bon, okay, je bosse de 6h du mat.
3: Les magasins, ils ouvrent pas à 6h du matin.
22: Bah ouais, mais je dois faire les arrivages, je dois étiqueter toutes les chaussures.
3: Non, mais attends, les étiquettes, c'est...
1: En plus, en euros en ce moment, alors c'est pas évident.
22: Ouais, c'est dur. Puis bon, je dois stocker toutes les chaussures dans la cave du magasin. Ensuite, je finis à 19h30, quoi. Mmh. Et j'ai 10 minutes pour manger. Et en général, je mange à l'intérieur du magasin, quoi.
3: Ouais, disons, tu manges dans la...
24: Tu manges quelque chose de vite fait, un sandwich ou...
3: Tu manges dans la réserve.
22: Ouais, bien sûr.
3: Ok. Bah, de toute manière, le mieux, c'est que tu retournes voir ton médecin, puis que tu y expliques. Hein.
24: Voilà, ou sinon, tu lui demandes d'arrêter complètement le traitement.
3: Ouais, mais s'il arrête le traitement, il dormira pas.
24: Bah, ou
3: ouais.
24: Sinon, tu fais comme moi, tu écoutes de la musique, tu prends un casque de Wackman, tu écoutes de la musique, et puis peut-être qu'à ce moment-là, ça te fera dormir.
3: Mais les week-ends, tu fais quoi de tes week-ends?
22: Je sors avec des potes ou je reste chez moi, ça dépend, tu vois.
3: Mais le mieux, si t'as envie vraiment d'être crevé, tu t'essayes sur Toulouse, pourtant tu peux faire du sport.
22: Ah ouais.
3: Bah dans ce cas-là, tu essayes de faire du sport, hein, ça va te crever, ça.
1: Qu'est-ce qu'il faut comme sport
3: Je sais pas, qu'est-ce que t'aimes faire comme sport?
22: Pas mal, du football, du tennis, c'est des trucs basiques, quoi.
24: Moi, je te propose, c'est de la course à pied.
3: Une course à pied, vélo.
22: Ouais, voilà. C'est nul, la course à pied.
3: Attends, là, je vais te dire une chose, que c'est nul peut-être, mais je vais te dire une chose, que la course à pied, tu fais 10 bornes, je vais te dire une chose, que t'es...
24: Non seulement t'es crevé, le soir, tu t'endors complètement, et en plus, t'as, ça te muscle les jambes, tout le corps.
1: Et tu maigris.
24: Et voilà. Tu peux perdre du poids, exactement.
22: Ouais, mais bon, je suis déjà une stockose, donc c'est bon, quoi.
24: Ça veut dire quoi,
3: c'est quoi, ça?
22: Ouais, je suis mastoc, conscient.
3: T'es mastoc?
22: Ouais, je suis assez musclé, quand même.
3: Ouais, ben, justement, ça...
1: Les oreilles.
24: Ou sinon tu vas dans une salle de musculation?
3: Ouais, tu vas dans une salle de musculation sur Toulouse, il y en a pourtant.
22: Ouais, il y en a, mais ça fatigue pas trop, ça.
3: Parce que pourtant Toulouse, je connais pas, mais ça a l'air d'être une grande ville, ça.
22: Ouais, c'est assez grand, ouais, ça va.

0: Les trucs que tu te colles là et qui.
1: Non, comme ça là. Tu tires sur tes bras là.
2: Ah ouais, comme un rameur, tu sais que tu ramais sur un bateau.
1: Non, mais pas. Hein. Tu vois, pas un rameur comme ça. Hein.
3: Ah, c'est bien ça, le geste pour les auditeurs, c'est bien.
4: Ouais, on voit rien là, Gérard.
1: Ouais, non, mais c'est bon.
3: Si,
1: mais
3: bon, voilà,
1: Jackie.
4: Ouais.
1: Donc voilà ce qu'on pouvait te dire. Tu nous tiens informé par le bien du répondeur au 01 541.
4: 01 40
1: 521 521.
4: Ok, c'est noté.
1: Voilà.
4: Ok, c'est sympa.
1: Allez, bonne soirée.
3: Merci.
1: À toi, bonne
3: soirée.
5: Salut.
3: Salut.
1: Salut.
5: Ouais, si je suis prêt, si je serais pas intelligent, ce serait pas des débats, hein, Brouty.
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5: Bonsoir à tous, bonsoir Manu, bonsoir Fildar et bonsoir Hugo.
7: Salut.
5: Salut. Bonsoir au chef qui va aller préparer pour demain sa soirée. Donc on va pour ça, on accueille pour le premier débat sur le parc d'attractions Monsieur Mazur. Bonsoir à vous. Allô.
8: Oui, bonsoir, c'est Monsieur Mazur, Monsieur Gérard.
5: Bonsoir.
8: Petit vous allez bien?
5: 32 ans de Paris, oui, ça va très bien, je te remercie beaucoup. Petit Mickey, bon, ça y est, on commence pas la saison comme ça, d'accord? Petit Mickey, 25 ans, Toulouse, bonsoir à toi.
9: Bonsoir Gérard, bonsoir Toulouse.
5: Et Petit Nougat, 21 ans de Caen, bonsoir à toi. On écoute Fun Radio sur 96.3 et 104.3 pour Toulouse. Hein. J'avais oublié de préciser. Ça, ouais. Et Paris, c'est 101.9. Et pour finir, Barba Papa, 27 ans de Meudon, donc région parisienne. On écoute Fun Radio sur 101.9. Bonsoir à toi, Barba Papa.
10: Bonsoir Gérard, bonsoir tout le monde.
3: Bonsoir.
8: Oui, bonsoir.
3: Bonsoir.
8: Bonsoir. Alors, bonsoir, c'est Monsieur Mazur.
5: Bon, Monsieur Mazur, on se calme, parce que sinon, on gerbe. Je vais pas commencer les premiers débats de la saison comme ça. Ok.
8: Alors,
5: on se calme, d'accord. Alors, quels sont pour vous les parcs d'attractions ouverts toute l'année plus fêtes foraines? On va demander ça à Monsieur Mazur comme ça pour commencer.
8: Bien, écoutez, pour moi, mon préféré, je vous dirais que c'est le parc Nigloland qui se trouve à côté de Troyes, n'est-ce pas?
5: Oui, je sais, on en a discuté assez longtemps.
8: Le symbole est un énorme putois, d'ailleurs.
5: Oui, mais quels sont les parcs, quels sont pour vous les parcs d'attractions ouverts toute l'année, plus fêtes foraines? C'est bien la question.
8: Uniquement et un peu la foire du trône à Cabourg.
5: D'accord, ben, faudrait peut-être qu'on se renseigne pour savoir si c'est vraiment réel. Petit Mickey pour toi.
9: Ouais, ben écoute, moi je suis un habituel de la fête à Neuneu quand même.
5: Mm-hmm.
9: C'est quand même une des grosses fêtes du moment, donc je conseille la fête à Neuneu ou la fête des loges, mais bon, elle est fermée les jours fériés, donc je sais pas trop si ça rentre dans le cadre de ta question.
5: Si, parce que la fête des loges a terminé le 15 août, et maintenant c'est au parc de Saint-Cloud qu'elle se trouve à l'heure actuelle.
9: Ah, elle migre, la fête des loges?
5: Ben, la fête des loges est terminée. Une fois que la fête des loges est terminée, maintenant ça va sur le parc de Saint-Cloud qui est au pont de Saint-Cloud.
9: Ah bon, et ils ont prévu de bouger au Euro Disney bientôt aussi ou pas?
5: Non, je pense pas.
9: Pour en faire profiter la province quand même.
5: Non, je ne pense pas. Ah. Petit Nougat pour toi.
10: C'est Disney. Et puis Mongoliland à Caen une fois par an.
5: Je connais pas de parc d'attractions Mongoliland.
10: Mongoliland, non mais c'est à Caen, tu vois, c'est un truc complètement petit, mais bon, qui anime un peu là-bas, quoi.
5: D'accord. Barba Papa.
11: Ouais, alors moi je suis plus château de la Loire, mini château de la Loire.
5: Non, les parcs d'attractions,
11: c'est... Touraine.
5: Non mais, Barba Papa.
11: Oui.
9: Barba Truc.
5: Petit Mickey, tu te calmes s'il te plaît, d'accord? Bon, Barba Papa, je pense que les parcs d'attractions, c'est pas les châteaux, hein.
11: Ah mais si, c'est très important.
5: Ah non, les châteaux, ça n'a rien à voir, hein. C'est pas le thème du débat, d'accord? C'est le thème...
9: C'est Petit Mickey, si je peux me permettre, c'est bien un château, au Disney, quand même, il y a le château de la Belle au Bois Dormant, non?
5: Ouais, mais ça, d'accord, mais ça fait partie des parcs d'attractions qui est ouvert toute l'année, durant le mois de... Bah, toute l'année carrément, hein, le parc, parce que j'ai eu l'occasion d'y aller avec la biquette à Disneyland Paris et c'est très beau à voir.
3: Donc quoi, le château de la Belle au doigt qui sent?
5: Non, il y avait pas mal de trucs qui étaient bien à voir.
3: C'est-à-dire, raconte aux auditeurs, explique-leur pour ceux qui sont allés.
5: Pour ceux qui n'y ont pas été, donc voilà. C'est vrai qu'il y a des trucs à voir qui est drôlement bien. Donc le château de la Belle au Bois Dormant, comme on en a fait allusion là à l'instant.
3: Il y a quoi dans le château?

0: Je sais pas, on l'a pas visité. Sinon, t'as la nouvelle attraction là, le passe-montagne.
1: Passe-montagne, ouais.
2: Grave nouveau.
0: Sinon, t'as toi comme parc d'attraction, t'as aussi le.
1: T'as pu le faire ça, le passe-montagne?
0: Non, on n'a pas fait. On a
1: parce
0: fait
1: que je crois qu'avec les boules, mais ça explose, non. Ça va trop vite.
0: Ouais. Non, c'est le train là qu'on a fait là, qui est assez, qu'il faut pas être
2: la
0: trop
2: chenille.
0: Grand.
2: C'est la chenille.
0: Ouais, genre qui
1: le tape-tout. Le tape-tout.
0: Non, pas le tape-tout. Qu'est-ce qu'il y a d'autre encore? Oh, il y en a pas mal. Et puis il y a aussi les fameux chars qui défilent toute
1: la journée.
0: Non, les chars avec
1: les chars Panzer.
0: Non, pas les chars Panzer.
1: D'assaut.
0: N'importe quoi, toi. Bon, enfin bref,
2: Gérard, vite fait sur IRC, oui. Où on est très beaucoup.
0: C'est-à-dire?
2: C'est-à-dire énormément. On doit être au moins 8500.
1: Hein, bravo déjà.
2: Ouais, déjà
0: pour commencer.
2: C'est le premier débat. Donc il y a toute la communauté internet qui te souhaite un bon débarras.
1: Oui.
2: Et sinon, il y a ton pote Christian, il voudrait quand même que tu précises la différence entre un parc d'attractions et une fête foraine.
0: Lequel pote Christian?
2: Bah, je sais pas, hein, c'est toi qui sais.
0: Moi, je connais pas de pote Christian, c'est celui de la Selle Saint-Cloud, non.
1: Tu crois que Selle Saint-Cloud, il a l'internet?
0: Je pense pas, mais bah, je vois pas qui c'est d'autre en Christian, je vois pas.
2: Et donc, pour répondre à sa question?
0: Quelle est la différence entre un parc...
2: d'attractions et
0: un parc d'attractions et une fête foraine? Donc, c'est pas du tout pareil, parce que les parcs... les fêtes foraines, c'est des manèges, et les parcs d'attractions, c'est des, en fin de compte, si...
1: Des gros manèges.
0: C'est des petits trucs que tu peux marcher. De toute manière, c'est vrai qu'il faut marcher beaucoup dans les parcs d'attractions pour pouvoir tout faire. C'est voilà, j'espère qu'il aura pu être au courant de ça.
1: Mais Gérard, j'avais une question aussi à te demander. Les fêtes foraines que tu retrouves à Paris, tu en as parlé tout à l'heure, la fête des loges, la fête de... La fête du Cancan?
0: Non, la fête de au parc de Saint-Cloud,
1: ouais. Ouais. Mm. Est-ce que ces parcs, non, ces fêtes foraines se déplacent en France?
0: Ben, de toute manière, dès qu'ils font la fête des loges, après ils vont à la au parc de Saint-Cloud.
1: Oui.
0: Et je sais pas, parce que petit Mickey, c'est toi qui avais parlé de la fête à Neneu.
3: Ouais, tout à fait.
0: Est-ce que tu es au courant si... Non, c'est dans le bois de...
4: C'est
0: à la porte d'Auteuil.
4: Boulogne.
3: Non, bois de Rambouillet. C'est au bois de Rambouillet, et d'ailleurs, faut savoir que l'année prochaine, ça sera remplacé par la foire fouille, hein, quand même.
4: T'as une putain de bois, toi.
3: Ouais,
0: c'est à la porte d'Auteuil. Merci, d'Auteuil, Manu, pardon. Tu commences pas le premier débat comme ça, s'il te plaît, d'accord?
1: J'ai rien fait, Gérard.
0: Ouais, non, mais moi, je te le dis. Donc, petit Mickey, tu peux nous donner des renseignements si elle bouge après, cette fête ou pas?
3: Ouais, je te dis, elle bouge. Il y a une tournée internationale qui doit se terminer au Japon pour le 1er janvier de l'an 2000.
0: Non, mais ça, on s'en fout.
3: Il y a Céline Dion en première partie.
0: Ouais, bah, c'est bon, alors. Petit Mickey, si c'est pour me dire des conneries comme ça, tout à l'heure tu vas dégager, ça va aller vite pour toi, d'accord?
3: C'est ce que j'ai eu au programme. Hein.
0: Ouais, c'est ce que tu as eu au programme, mais ça m'étonnerait. Dans quelle fête foraine aimeriez-vous aller? Alors on va demander à Petit Nougat, tiens.
4: Bah écoute, ça dépend quel genre de fête foraine tu parles, parce que moi à Caen, à part Mongolieland, il n'y a rien. Hein.
0: Ouais, mais Caen, il n'y en a pas du côté du Havre où on fleure?
4: Bah disons que je traîne pas trop là-bas, moi je suis sur Caen, et puis il n'y a que Mongolieland une fois par an, rien d'autre, donc je peux pas dire, je me suis pas déplacée dans la France, quoi, j'ai pas...
0: Ah ouais, donc tu restes toujours sur Caen, donc tu peux pas aller voir... Bah pourtant, quand Rouen, ça fait combien de bornes à peu près?
4: Bah il y a une centaine de bornes, mais Rouen, il y a rien. Hein.
0: Ah si, il y a une fête, il y a Luna Park, je crois, si je me trompe pas, qui passe...
4: Je sais que tous les ans, il y a des Allemands qui viennent pour leur tournée de bière, mais à part ça, je connais
0: pas... Oh, qui c'est qui a un portable? Qui a un portable? Qui a un portable? Ne répondez pas tous à la fois.
3: Bon, allez-y,
1: alors répondez tous à la fois.
4: Il y a
3: un portable, alors.
0: Il y a quelqu'un qui a un portable.
3: Il y a un portable.
4: Il y a un portable.
3: Il y a un portable.
4: Il y a un portable.
0: Barre papa. Fildar, s'il te plaît, tu me gères celui qui a un portable et tu le vires. Hop. Tu lui dis au revoir et c'est terminé pour celui-là.
3: Oui,
0: j'ai j'avais bien dit.
1: Oui, mais je vais essayer de le gérer, de voir si c'est portable. Mais ça se trouve, c'est standard.
0: Terminé.
1: On en a parlé, c'est peut-être le standard, c'est pas les auditeurs. Je vais voir.
0: Barba Papa, toi, pour toi.
5: Bah moi, j'adorais m'envoyer en l'air dans les montagnes russes aux États-Unis.
0: Non, mais je te demande, dans quelle fête foraine aimeriez-vous aller? Je te parle
3: mais
0: pas.
3: C'est fini la guerre froide, hein, laisse tomber.
0: Bon, petit Mickey, s'il te plaît, tu laisses répondre Barba Papa, s'il te plaît, merci.
3: D'accord, merci.
0: T'as déjà répondu, alors pour l'instant tu attends.
3: Ah non, j'ai pas répondu.
0: Ah bah tu attends ton tour, c'est tout. Barba Papa.
5: À la fête foraine des États-Unis.
0: Bah, c'est quoi comme fête foraine là-bas?
5: Bah, c'est une super grande fête foraine aux États-Unis. Et, en fait, elle fait toute la côte. Elle part de Los Angeles, elle va jusqu'à San Francisco, passant par Miami. Il y a plein de montagnes russes qui font des boucles et des bouclettes. Enfin, c'est super top, quoi. Attends, c'est sur 50 km de long, hein, tu te rends pas compte.
0: Ouais, d'accord.
2: Gérard, à propos de montagnes russes, il y a Emeric sur IRC, il te demande ce que tu penses des montagnes russes aux États-Unis.
0: C'est pas le thème du débat. Donc, je peux pas lui répondre. C'est pour ça que Barba Papa, c'était pas le thème du débat non plus. T'as la question que je te posais.
5: Mais j'ai tout faux, moi, ce soir. Hein.
0: Bah oui, apparemment
4: c'est
0: pour
4: la soirée, c'est pas grave.
0: Non, mais c'est bon parce que c'est la première. C'est la première, à mon avis. Vous êtes pas encore bien revenu.
4: Oui, il faut prendre l'habitude.
0: Vous êtes pas revenu dans le bon bain. Petit Mickey.
3: Bah écoute, moi, j'ai en projet d'aller au parc Astérix. Parce que en fait j'ai trippé sur Laetitia Casta dans le film et je me suis dit que c'était peut-être le meilleur endroit pour essayer d'avoir un rencard, donc je pense que je vais aller faire un tour là-bas quoi bientôt.
0: Ouais, mais c'est vrai qu'on en a pas trop qui c'est qui a eu l'occasion d'y aller au parc extérieur
1: aussi? Moi,
0: Philippe,
1: moi
0: aussi.
4: Manu.
0: Qu'est-ce qu'il y a comme attraction là-bas? C'est à peu près comme Disneyland, non?
1: Ouais, mais il y a moins de Mickey quoi.
0: Ouais.
1: Il y a plus d'Astérix.
0: Bah ouais, mais ça c'est normal.
2: Et de Romain.
0: C'est normal qu'il y ait plus de...
1: Bah en fait, c'est...
0: Qui c'est qui bouffe, là?
3: Filou.
1: C'est pas grave, on va gérer.
0: Ça commence mal, là, hein.
1: Oui.
3: Tu l'as vu, Laetitia Casta, au parc Astérix? Je veux dire, ça vaut le coup que j'y aille ou pas pour...
1: Je sais pas où elle est précisément, je sais pas dans quel manège elle se trouve.
3: Mais elle y est, tu me garantis qu'elle y est, quoi.
1: Je pense, oui. Okay,
0: non, moi, apparemment, elle a jamais été au parc Astérix, parce que ça n'a pas été tourné au parc Astérix, hein, le film. Hein.
1: Si.
4: Bah, ils l'ont dit, hein.
1: Parce qu'en fait, c'est la réplique, si c'est vrai, la réplique du village de Gaulois.
0: Monsieur Mazur, pour finir, avant de passer au sondage.
6: Oui, bah moi je répondrai, malheureusement, je ne suis pas très original, mais toujours Nigloland.
0: Il y a quand même autre chose
6: Alors, monsieur Gérard, mais pour moi, si vous voulez qu'il y ait un couple de putois en mascotte d'un parc d'attractions, je trouve ça extraordinaire. Et d'ailleurs, j'ai entendu dire qu'il y avait une énorme montagne russe, qui n'ont pas intitulé russe, mais tchécoslovaque.
0: On en a rien à foutre.
6: Bah, écoutez,
0: c'est pas le thème du débat, d'accord?
6: Moi, j'ai un ami qui habite là-bas dans une caravane qui m'a dit que c'était absolument exceptionnel.
0: Pour l'instant, moi, je peux dire que vous allez arrêter entre Barba Papa et puis vous, Monsieur Mazur. Vous allez arrêter avec vos histoires de montagnes russes.
6: Je suis complètement d'accord avec vous, Monsieur Gérard. Bon. Il faut arrêter.
0: Ben ça commence à être lourd et c'est pas le thème du débat, d'accord?
6: Absolument.
0: Alors si j'entends encore si j'entends encore parler une fois d'une montagne russe, je vire la personne et ça sera terminé, d'accord?
6: Gérard, une question, peut-on parler des montagnes belges?
0: Non plus, c'est pas le thème du débat. Les débats, c'est les parcs d'attractions et pleine forêt. On mélange pas les torchons et les serviettes.
6: Absolument, monsieur Gérard.
0: Alors, quel est votre parc d'attractions préféré? Alors, il y a 56% des gens préfèrent le parc maître. Ça c'est pour mettre les sous, c'est bien. 30% préfèrent le parc à huîtres, c'est pour conserver les huîtres. 17% préfèrent les parcours, c'est quoi ça? Lesquels parcours? Les parcours de quoi?
1: Les parcours dans les parcs d'attraction.
0: Et 9% n'y sont jamais allés. Mais ça serait même, c'est dommage parce que c'est des trucs à voir.
1: Mais c'est absolument aussi, des fois, un problème d'argent, Gérard, parce que c'est pas gratuit.
0: Justement, on va en parler, on va en faire allusion. Et c'est vrai que c'est pas donné, hein, les parcs, surtout le Disneyland Paris, les tarifs sont quand même assez chers. Hein.
1: Tiens, d'ailleurs, on reparle de Disneyland Paris. Justement, il y a quelqu'un sur Minitel qui me demande si t'as essayé la grosse turbine à chocolat là-bas.
0: C'est
1: une nouvelle attraction, il paraît que c'est bien.
2: Toute nouvelle.
1: Tu te fais fourrer, t'en ressors.
0: Ouais, c'est ça. T'as raison. Troisième question, oui. Aimeriez-vous travailler dans un parc d'attractions ou fête foraine? On va demander ça à Barba Papa.
5: Ouais, moi j'ai travaillé dans un parc d'attractions. Je ne citerai pas le nom parce que pas de pub. Et
0: parce qu'on fait, on a fait allusion au truc qui se trouve à Troyes. On a fait illusion du parc Astérix. On fait illusion du parc Disneyland. Il y a d'autres parcs. Il y a encore d'autres attractions. Il y en a une du côté de
5: Jean.
0: Non, de Cergy-Pontoise. Je crois que je sais plus s'il y a encore Rigaud.
5: Il y
4: la mer de sable.
2: Je sais pas.
0: À Cergy-Pontoise, du côté de.
6: Ouais,
0: non, non, si, si. Mais on s'en fout de celle-là.
1: Blénoland.
4: Ouais.
0: Non, il y en a une autre, là, du côté de.
1: Kistoland.
0: Non, c'est
6: Pédolande, monsieur.
0: Non, non, mais on s'en fout.
4: Pédolande.
0: Bon, Barbe à papa, donc toi. Ouais,
5: donc, je t'ai dit, je travaillais dans un grand parc d'attractions. Mm-hmm. Je ne citerai pas le nom de toute façon. Et je vendais des billets, en fait, des bas des montagnes russes.
0: Bon, alors, Barbe à papa, au revoir. Hop, terminé.
5: Pourquoi ?
0: Allez, hop, terminé, ça commence la première saison. Au revoir. Au revoir, Barbe à papa.
5: Je suis la première.
0: C'est malheureux.
2: Gérard, sinon, sur IRC, il y a ton pote Perforas, il dit que la nouvelle attraction à Paris, la dernière au top, c'est un resto au Ritz, une course en Mercedes et on finit en boîte.
0: Ouais, bah lui, il commence pas à me casser les bonbons avec l'histoire de Diana, d'accord ? Ah bah parce qu'on va pas recommencer une nouvelle saison comme ça, parce que ça se terminera encore mal, je pense. Petit Nougat.
4: Bah écoute, moi, personnellement, j'ai pas travaillé là-dedans et puis ça me branche pas trop parce que, comme je t'ai dit, à part Mongoliland, il n'y a rien du tout. Mmh. Mais j'ai une amie qui a travaillé justement à Disney pendant quelques moments à la nouvelle attraction que Manu a parlé tout à l'heure, à savoir où on te fourre et puis tu ressors.
0: Ouais, mais
4: et ça existe.
0: Non, ça existe pas. Dit. Ça existe pas pour
4: c'est
0: là.
4: Sorti,
0: moi,
4: c'est sorti au mois de juin et elle a travaillé pendant les vacances là-bas et apparemment il y a que les mecs qui y vont parce que les nanas ça les intéresse pas.
0: C'est bizarre parce que moi on y a été avec quelqu'un que je citerai pas son nom parce qu'elle m'a dit de pas dévoiler son nom à l'antenne. Mm-hmm. Donc je garde l'anonymat de cette personne-là. On y a été et on n'a jamais vu cette histoire-là. Vous arrêtez de parler des gens politiques, sinon je vais vous comme petit Mickey, tu vas virer aussi, tu vas faire comme Barbe à papa.
3: J'ai rien dit.
6: En plus, il s'agit de Céline Dion. Alors.
0: Bon, alors, monsieur Mazur, au revoir aussi pour vous.
6: Je n'ai rien dit, monsieur Gérard.
0: Ouais, bah,
6: rien
0: dit. Céline Dion, c'est terminé.
1: Déconne.
0: On arrête un petit peu. Monsieur Mazur, tu te calmes, d'accord ?
6: Absolument, monsieur Gérard.
0: Bon, Gérard. C'est la dernière fois que je te le dis.
4: Oui, monsieur Gérard.
0: Attends, s'il vous plaît.
1: Sur Minitel, il y a quelqu'un qui m'a dit qu'il a vu Sandy parce que parc Astérix, il y a un show avec un orque.
0: Je ne répondrai pas à la question. J'ai précisé que je ne voulais plus entendre parler de Sandy sur les débats. Parce que ça commence à gonfler. Petit Mickey.
3: Ouais, bah écoute, moi j'ai travaillé au parc des Schtroumpfs. Je sais pas si tu te souviens à l'époque du parc des Schtroumpfs. Parce que avant d'être amoureux de Laetitia Casta, je kiffais la Schtroumpfette.
0: Ouais, mais on en a rien à foutre de Laetitia Casta.
3: J'ai fait le boulot de Schtroumpf beau gosse pendant un été il y a quelques années là-bas.
0: Monsieur Mazur, pour finir.
6: Bon, écoutez, moi les parcs d'attractions, ils travaillaient. Non, je préfère nettement mon emploi de pianiste dans un bar à pute. C'est beaucoup plus.
4: Oui, c'est
6: au niveau des montagnes russes, voyez-vous, c'est.
0: Mm-hmm. Bon, monsieur Mazur, encore une fois, les montagnes russes, vous faites comme Barbe à papa, parce que ça commence à me gonfler aussi.
6: Pardonnez-moi, monsieur Gérard, mais je n'ai absolument pas mentionné ce que vous venez de dire. Je n'en ai pas parlé et tout le monde pourra en témoigner.
0: Oui, ouais, bah si.
1: Je témoigne d'ailleurs.
3: Ouais, il a parlé des prostituées russes, Gérard, des prostituées
6: russes. Absolument, monsieur Gérard.
0: C'est ça.
6: De merveilleuses pipoff pour pas cher.
3: Comment Svetlana, d'ailleurs ?
4: Même si elle pouvait être bossue pour les prostituées.
0: Donc, alors, aimeriez-vous travailler de manière maintenant ? C'est vrai que là, la saison va être terminée.
3: Comment
0: à mon avis.
3: Toi
0: bah, de toute manière, ils recherchaient du personnel et je crois qu'ils en recherchent encore pour Disneyland Paris, il me semble.
4: Mm-hmm.
0: Ils en cherchent constamment durant les années, mais c'est vrai que.
6: Le présentez-vous, monsieur Gérard.
0: Pour habiter carrément presque à côté. Alors,
4: ouais, mais je te verrais bien en costume de Mickey faire la parade.
0: Non. De quoi j'ai mal entendu là ?
6: Monsieur Gérard.
0: Oui.
6: Ou en costume de mini lors de la gay parade.
0: Non mais ça ils ont déjà leur personnel pour les.
4: Ah. Mais tu sais ils recrutent sans arrêt hein.
0: Ouais non mais ils ont déjà du personnel qui est qualifié pour donc ça.
4: Ou alors à Pocahontas peut-être je pense.
0: Pocahontas j'ai pas eu l'occasion d'en voir justement là-bas.
3: Ouais, GG pour approfondir ta question, il faut un diplôme pour travailler comme personnage dans un parc d'après toi?
0: Je pense pas. Je sais plus s'il demande quelque chose. Je sais qu'il faut qui peut avoir une bonne, un bon moyen de communication avec, avec les gens.
3: Une bouche, quoi.
0: Non, mais faut communiquer avec eux. De toute manière, faut déjà parler certaines langues parce que c'est.
6: Il y a beaucoup. Gérard,
0: Attendez. Je réponds quand même à la question. Merci.
6: Vous en prie.
0: C'est vrai qu'il y a plusieurs, il y a pas mal d'étrangers, donc faut savoir quand même parler plusieurs langues. Hein.
6: Oui, mais Monsieur Gérard, si vous portez, n'est-ce pas, un costume, comment voulez-vous vous exprimer, ne serait-ce qu'auprès des étrangers dans votre langue étrangère, ils ne vous entendent pas avec votre costume.
0: Non, mais de toute manière, c'est vrai que pour l'instant, ils recrutent du personnel, mais ils demandent de savoir parler anglais et puis tout ça.
3: Ouais, mais attends, Mickey, il parle qu'une seule langue, il parle pas plusieurs langues.
0: Mais ça, c'est différent. C'est pour ceux qui veulent travailler, petit Mickey qu'on pose.
3: Ah, d'accord.
1: Okay, j'ai entendu dire que tous les gens qui bossaient en parc d'attractions et qui étaient déguisés étaient sourds et muets.
0: Ouais. Non.
2: Si, moi j'ai vu ça sur Internet.
4: Si, j'ai vu ça, ouais.
0: Ouais, bah, pour moi encore, j'ai pas eu l'occasion. Ouais, il y a quelqu'un d'autre là-bas.
1: Oui, Gérard. Ouais. Bonsoir.
3: Bonsoir.
1: Il y a Arrière Train Fantôme qui habite à Brest, qui a comme fréquence le 93.3 FM et qui est très content de te retrouver ce soir. Enfin, c'est une fille.
0: Bonsoir.
1: Attends, elle arrive, voilà.
0: Allô.
1: Bonsoir.
4: Bonsoir Gérard.
0: Bonsoir.
4: Je suis très contente de te retrouver ce soir.
0: Quelle fréquence déjà?
6: Bonsoir.
4: 93.3.
3: Bonsoir.
0: Bonsoir.
4: Bonsoir Monsieur Mazur.
0: Bonsoir. On se
4: bonsoir,
0: calme.
4: Bonsoir.
0: Oh, ça y est, c'est fini les bonsoirs, ou sinon vous virez.
4: Bonsoir.
1: C'est une question de politesse.
2: Bah ouais, du
0: ça y est. Alors donc. Bon, ça y est, c'est fini.
2: Bon Gérard, pour calmer le débat, il y a Shkoumoun le Forain sur IRC. Il dit que le point commun entre un manège et Gérard, ça tourne en rond pendant des heures sans avancer. Il faut bien s'accrocher au bar.
0: Ça n'a pas le rapport avec le thème, avec les débats.
6: Avec la choucroute.
1: Oui. Donc, Gérard, Rigo, tu peux dire à ton auditeur que Gérard, lui, est gratuit.
2: C'est vrai.
4: Oui.
2: Mais...
1: Voilà.
0: Arrière-train, donc, pour toi.
4: Non, tu tiens
0: pas, ça va plus vite. Monsieur Mazur et Petit Mickey, vous allez commencer par vous la fermer ou vous allez dégager tous les deux d'un seul coup.
6: D'accord.
0: Alors, en de bon entendeur, on se calme.
3: Tout à fait.
0: Alors pour arrière-train, donc toi, est-ce que t'aimerais, la question c'est, aimeriez-vous travailler dans un parc d'attractions ou faites pour une... Enfin, Manu, t'arrêtes de rigoler comme un porc ou tu vas te prendre quelque chose dans la gueule. D'accord, tu commences pas ta nouvelle saison.
4: Mazur,
0: au revoir, Mickey, au revoir.
3: Oh bah non,
6: j'ai rien dit, monsieur.
0: Terminé.
6: Terminé
0: pour vous deux, au revoir. Au revoir.
6: Je n'ai rien dit, j'avais la bouche pleine.
0: Je m'en fous. Allez, au revoir pour ces deux-là. Terminé. Ça va commencer vite, il est déjà minuit et demi. Ça commence déjà pas mal. Alors, arrière-train pour toi. Aimeriez-vous...
4: Fantôme, s'il te plaît.
0: Ouais, ben. Aimeriez-vous travailler dans un parc d'attractions ou fête foraine?
4: Oui, oui, j'aimerais beaucoup. Comme ça, j'aurais plein de tickets gratuits.
0: Bah, ça, de manière. Déjà, pour commencer, t'as déjà.
4: Ah, oui, c'est clair, il y a des beaux mecs dans les parcs d'attractions. Ouais, bah,
0: Moi, non, mais il n'y a pas que ça, il y a quand même pas mal de trucs. Hein,
4: mais je parle de tickets.
0: Ouais, mais pour les mecs.
4: Mm-hmm.
0: Ouais, mais ça, c'est pas tout le temps évident, hein. Donc alors, quatrième question, doit-on accepter les enfants de moins de 6 ans plus les femmes enceintes non accompagnées? Ça c'est des conneries à Pildar. Hé Pildar, tu arrêtes parce que tout à l'heure tu as dégagé du bureau.
2: Studio Gérard, le studio.
0: Alors je préviens, Pildar, tu vas arrêter, Manu c'est pareil aussi. D'accord?
7: Y a pas de problème.
0: Parce que vous n'avez pas commencé la nouvelle saison comme ça tous les deux. D'accord? Alors, doit-on accepter les enfants de moins de 6 ans? Parce que femme enceinte non accompagnée, ça c'est des conneries à Pildar. Alors, tes conneries comme ça, là c'est la dernière fois que je te préviens que les débats, c'est moi qui les paye les questions, t'as pas à t'en occuper. Ok?
8: Qu'est-ce qu'il y a?
0: Ouais, parce que ça commence à bien faire vos conneries. Déjà, tu commences ton bordel en me téléphonant, tu t'amuses à dire des conneries, donc tu vas pas commencer ta nouvelle saison. Et au standard, c'est pareil. Tu as ces deux-là, je t'ai dit de déborder, tu les bords. Ok? Ça commence à bien faire déjà.
8: Yeah.
0: Non, mais t'as peu. Regarde! T'as là qui s'amuse à renifler comme des cochons là. Oh, ça suffit ou quoi là?
8: Arrêtez!
1: Arrêtez de grogner!
0: Pourquoi ouais,
1: c'est parce qu'ils ont.
0: Ça commence à bien faire hein, maintenant. Alors, doit-on accepter les enfants de moins de 6 ans? Petit nougat.
4: Bah écoute, moi j'ai vu des femmes très âgées qui étaient aveugles, sourdes, muettes et qui avaient 80 ans, donc je vois pas pourquoi on n'accepterait pas des enfants de moins de 6 ans.
0: Ouais, mais pour faire les attractions, ça m'étonnerait.
4: Ah bah si.
0: Ah non, parce que j'y étais...
4: Mais je te dis, moi, de toute façon, là où je suis, c'est à Mongolieland, donc tu vois tout, hein.
0: Bon, on en a rien à foutre de ça, d'accord?
5: C'est très important pourtant, Gérard.
0: Ouais, ouais, moi, j'en ai rien à foutre de ce truc, hein.
4: Bah oui, mais c'est un parc d'attractions comme les autres, hein, Gérard.
0: Ouais, mais dans tous les parcs d'attractions, de toute manière, c'est bien précisé. Quand vous faites la... Parce qu'il y a des queues énormes pour faire...
4: Des queues énormes.
0: Oui, il y a des queues énormes pour faire des attractions.
1: C'est bien précisé. Aller, hein.
0: C'est bien précisé que tout enfant de moins de 6 ans ou 7 ans, non accompagné, n'ont pas le droit de monter dans les trucs parce que c'est trop dangereux
5: faut
0: pour eux.
5: Faut mettre un siège voiture.
4: Ah, non, alors, mais ils savent pas si parmi les clients, il y a des pédophiles ou pas. Il faut faire attention aussi.
0: Donc. Ouais, non, mais c'est vrai que... c'est vrai qu'il y a eu, il y a déjà eu pas mal de problèmes dans des trucs comme ça. J'ai vu ça il y a pas longtemps que lors de la parade là qui
4: la guéparade
0: qui se fait les après-midi. C'est vrai que ouais, à Disneyland Paris, il y a eu un étranger qui s'est fait faucher par
4: Ouais, je sais, à la guéparade de Disney, ouais, il y en a tous les jours. Ouais, ouais.
0: Non mais là c'est la première fois. Là.
4: C'est fréquent, tu sais, c'est...
0: Bon, Manu Fildar,
1: arrêtez de grogner.
0: C'est la dernière fois que je vous le dis tous les deux, d'accord? Parce que ça va mal se terminer pour vous deux.
1: Gérard.
2: Ah, vas-y, Fildar.
1: Bon, on accueille deux nouveaux auditeurs, Gérard. Donc, il y a Romano, 27 ans, de Lille. Bonsoir, Romano.
7: Bonsoir.
4: Bonsoir, Romano.
6: Bonsoir. Hola, cabrón. Que tal?
4: Muy bien, et tout?
0: Oh Romano, s'il te plaît, tu te calmes.
6: Oui, Gérard, ouais.
0: Bon,
6: ouais,
0: tu te calmes, la fréquence de Lille.
6: 101.5.
4: Où est la fréquence, ça, de Lilia?
1: Et on accueille aussi Star Turk, de 22 ans, de Montpellier, 107.7 FM.
4: Ah, c'est Arkane.
9: Bonsoir, Gérard.
0: D'où, tu m'as dit?
9: De Montpellier.
1: De Montpellier, 107.7 FM.
9: Tout à fait.
4: Salut, Poussin.
9: Bonsoir.
2: Et donc, pour calmer le débat, vite fait, il y a EdieBoy19 sur l'IRC. Il te demande si tu aimerais créer ton GG Land vu que t'as déjà une grosse roue.
0: Non. Alors, si c'est des conneries. Bon.
2: De quoi?
0: Ouais, vous avez fermé vos gueules là, tous les deux. Toi, tu vas faire ton boulot correctement et tu vas te. Je sens que Fildar, tu vas te manger quelque chose avant la fin du premier débat. Hein. Alors, pour Romano.
9: Ouais.
0: Donc, pour toi.
9: Ouais.
0: Donc, la question, doit-on accepter les enfants de moins de 6 ans dans les parcs d'attractions?
9: Non,
0: dans les parcs d'attractions, je me trompe. Pour faire des
1: attractions.
0: Des attractions.
9: Traduit en espagnol, là, pour lui.
0: Non, je traduis pour...
9: Okay. La línea de la boquita de la...
4: Por favor, señor.
0: Bon, Fildar,
9: ouais,
0: s'il te plaît.
9: J'écoute la question, oui. Vas-y, ouais.
0: T'essayes qu'il parle correctement,
9: Bon, il faut parler aussi, hein.
0: Bon, doit-on accepter les enfants de moins de 6 ans pour faire des attractions ou dans les fêtes foraines aussi? Alors.
9: Tu travailles, c'est ça, là-bas, moi j'ai dit oui.
0: Bon, toi, tu penses que tu laisseras un enfant...
9: Oui, on peut faire travailler des
0: non, enfants... Non. Est-ce que les enfants...
9: Oui.
0: Doit-on accepter les enfants de moins de 6 ans pour faire des attractions, pas pour y travailler? Attention, nuance.
9: Ah, ok, d'accord, ok.
0: Pour faire les attractions non travaillées,
9: ouais,
0: d'accord.
9: Les attractions comme si tu te servais d'un aimant, c'est ça?
0: Non, pour faire... Oh là là là là là là là.
9: Il comprend rien, le Manu.
0: Je crois que... Ouais. Fildar, tu lui expliques comment que se passe un débat, s'il te plaît. Startuc. Putain, mais arrêtez, mais merde. Putain, mais... Bon, tu réponds là.
9: Oui, tout à fait, Starfur. Donc moi je pense pas, les 6 ans c'est beaucoup trop jeune pour les faire travailler, il faut attendre au moins 7 ans et demi.
0: Pour qu'ils fassent des attractions, je te demande.
9: Mais comment ça, genre la femme tronc, la femme à barre?
0: Non, par exemple, pour les fêtes foraines, les voitures tamponneuses, tout ça. Oh là là, mais ça commence à bien faire là, celui-là. Hein.
9: Tu remplaces les jetons par des enfants de 6 ans.
0: Attends, non, mais est-ce que les... Oh là là, hey. Oh, tu vas te calmer, toi, parce que sinon tu vas dégager aussi.
9: Je comprends pas le sens de faire l'attraction, si tu veux.
0: Bon, est-ce que...
1: On va rentrer dans le manège,
0: voilà.
1: C'est ça.
0: Voilà.
1: Non accompagné des parents.
9: Mais entrer dans le manège, pourquoi? Oh là. Mais non, tu sais qu'en dessous de 6 ans, ils sont trop petits, ils passent sous la barre, donc ils peuvent pas aller dans les montagnes russes.
0: Bon, alors, tu vas voir Fuller au standard aussi.
2: Non,
0: toi,
2: c'est vrai, il a raison.
1: Mais parce
2: non,
1: que dans
2: vrai,
1: Space Mountain,
3: il y a une taille minimum. Tu oui. sais, si ouais. les enfants ils sont trop petits, ils ne peuvent pas passer. Ils n'ont pas le droit de rentrer dans
0: on
3: le
0: avait vu. Ouais, mais de toute manière, c'était s'ils ne sont pas accompagnés des parents, parce que c'est bien précisé, c'est bien mis en, devant les parcs avant de les faire.
7: Même avec les parents, je crois que c'est interdit.
1: Oui, parce que si, il y avait eu l'histoire.
7: Le Space Mountain, c'est interdit.
0: Ouais, mais peut-être là, mais moi, je vais te dire une chose. J'ai fait une attraction où j'avais des enfants, et fais-moi confiance que les enfants, à un moment donné, ils commençaient à pleurer. Hein. Donc, ils étaient déjà accompagnés avec les parents.
1: Oui,
0: donc.
1: Mais Gérard, tu sais, il y a des manèges où tu es harnaché, tu sais, t'as le harnais en haut,
0: ouais,
1: et si t'es pas assez grand pour
2: être harnais, assez grand, ouais.
1: tu vois, ça te prend la tête, et Mimi Mathy, elle peut pas, par exemple, faire le Space
0: Mountain. Ouais, mais d'accord, mais on s'en fout de Mimi Mathy, d'accord.
1: Bah, non, mais c'est
0: vrai qu'il y a le fameux truc, là, le train, là, qui passe dans les montagnes, là, pas les montagnes russes, comme tout le monde est en train de nous faire chier avec, oui. mais c'est vrai que là, déjà, c'est pris, on est protégé uniquement qu'ici. On n'a pas protégé.
2: C'est où ici? Parce que les auditeurs, ils vont.
0: Non, là, c'est à la limite du ventre.
2: Ah, d'accord.
0: Non. Sur,
1: non, mais je veux dire, tu parles devant le micro.
0: Ah, ouais, d'accord. Mais sinon, c'est vrai que c'est assez dangereux, cette attraction-là. Et c'est vrai que pour l'instant, il n'y a pas encore eu d'accident dans les attractions encore.
1: Ouais, mais donc, on peut dire qu'il y a quand même des manèges en fonction de l'âge.
0: Non, si on veut, dans un sens, non, je pense que non. Hein.
1: Est-ce que tu peux, par exemple, aller à la pêche au canard sans tes parents?
0: Et toi, est-ce que tu peux aller chercher ta pigeauve sans l'autorisation de tes parents? Non. Bon, alors, dans ce cas-là, petit nougat.
1: Tu coupes ça sur la DAT, c'est nul.
7: Non, mais voilà l'état de la vanne, quoi.
2: Ouais.
0: Petit nougat.
4: Bon,
0: petit nougat, je pense que tu avais répondu.
4: Oui, j'ai répondu, ça y est.
0: Arrière-train aussi.
4: Fantôme. Tout le monde a répondu.
0: Et Romano, il a quand même compris comment ça se passait, un débat.
6: Mais
0: il est prêt à répéter.
4: Ça y est, Romano.
0: Ça y est, t'as
4: bon, comprendre.
6: Ouais.
0: Bon, ça y est.
6: Et
0: arrière-train fantôme.
6: Et des enfants, toi, hein, surtout.
0: Comment?
4: Pas de malheur.
0: Arrière-train fantôme et petit nougat, vous taisez parce que j'ai pas compris ce qu'il m'a dit.
4: Justement.
6: Je disais au niveau de l'attraction pour les enfants, si tu prenais la troca de la cuite, tu pouvais pas la voir.
4: Non.
0: Mais tu peux préciser le
6: point. Bah oui, c'est tout simplement quand tu prends là-bas.
4: Ouais, t'es trop loin. T'es trop loin.
0: D'accord. Justement, quel est le meilleur âge pour visiter un parc d'attractions? Il y a 45% des gens qui répondent qu'il vaut mieux avoir plus de 10 ans, et ça c'est vrai. 31% répondent qu'il est préférable d'être né, donc je vois pas du tout ce que ça veut dire. On trouvera bien une solution à ça.
1: Ça regroupe les femmes enceintes.
0: 20% répondent qu'il vaut mieux ne pas être incontinent. Incontinent, ça veut dire quoi, ça, Fildar, s'il te plaît?
1: Bah, c'est que t'en fous plein ton ben quand tu montes en manège, quoi.
0: Et 12% répondent qu'est-ce que ça peut me foutre? Je suis médecin. Bon, ça.
1: T'es pas médecin, je crois.
0: Non, ouais, je ne suis pas médecin. De toute manière, j'en ai rien à foutre. Aussi. Alors, 5 questions IRC, non?
2: Il y en a énormément. Vu qu'on n'arrête pas de monter, on est déjà 9722. Donc il n'y a pas ton pote Sad Hill, alors attends parce que ça va très vite. Donc il n'y a pas ton pote
0: Sad Hill. On se calme. Manu, s'il te plaît, arrête de me couper mon micro sans arrêt parce que j'aime pas ça. D'accord, merci.
2: Il voulait savoir, pas ton pote Sad Hill, si on peut recharger un portable en euros dans un parc d'attractions pour médecins de nuit qui sont en Formule 1 et qui sont pas enceintes depuis de 6 mois.
0: Alors là, je vais te dire une chose, que les histoires de portables, déjà, pour l'instant, c'est interdit dans les parcs d'attractions. Il me semble.
2: Ah non.
0: Non, c'est pas interdit, mais pour les. Moi, j'y ai été, mais j'ai pas pris le mien parce qu'il y a pas mal de fauches. Non, mais il y a pas mal de fauches, déjà, pour commencer.
1: Et il y a du vol
2: dans les poches.
0: Hein, dans les parcs d'attractions, t'as pas vu le monde qu'il y a, toi? Il y a plus de 60 000 personnes qui vont dans des parcs d'attractions. Tiens, Disneyland, durant le mois de juillet, au mois d'août, d'après un sondage qui a été fait, il paraît qu'il y avait plus de 60 000 personnes qui vont.
2: Le même jour.
0: Il y a pas mal d'étrangers, en plus. C'est rien que des étrangers. Hein. Ouais.
7: Sur Minitel, il y a Guillaume qui te pose deux questions. Il demande si tu connais le parc Kistland, à côté de Bordeaux.
0: Non.
7: Il paraît que le symbole c'est une rotule, je sais pas. Tu connais pas?
0: Non, je connais pas.
7: Et il me demande aussi si tu connais l'attraction j'ai agrandi le coton-tige.
0: Lui il ferme sa gueule parce qu'avec ces histoires-là, cette année, je vais pas en entendre parler, sinon ça va mal se terminer.
7: Ok.
0: Alors, quel genre de manège préférez-vous faire? Arrière-train?
4: Fantôme?
0: Ouais, bon, je m'en fous que ça soit fantôme ou pas, je m'en fous.
4: Bah justement, c'est le train fantôme.
0: Ouais, c'est ça. Le train fantôme, c'est ça, une manège que tu préfères?
4: Ouais.
5: Parce que c'est tout noir.
0: Ah bah d'accord. Ah bah, t'as pas trouvé mieux que de me répondre ça.
5: La chenille.
0: Ouais. Ça, c'est...
5: Attends, ça fait peur, la chenille.
0: Ouais.
1: Mais ça dépend aussi. On parlait tout à l'heure du budget, de l'argent qu'il faut pour avoir pour aller dans les manèges. Est-ce que tu peux donner un budget, toi? Quel est le prix aujourd'hui pour faire un manège?
3: Ouais, d'un tour.
0: Bah attends, on répondra après. On va déjà faire répondre les gens, d'accord?
1: Non, mais
0: faut pas tout mélanger. Faut pas mélanger les torsions et les serviettes, d'accord?
2: Il te pose énormément cette question sur IRC.
0: Ouais, bah justement, je vais y répondre.
2: Oublie pas. Hein.
0: Petit nougat, mais il me la répétera.
5: Bah moi j'aime bien les miroirs.
0: Ouais.
5: Mais sinon, généralement, j'y vais pour manger, donc...
0: Ah d'accord, donc toi tu fais...
5: Les barbes à papa.
0: Ouais, t'as aucune... T'as aucun manège que tu préfères,
1: bien plaisir.
5: Les petits bateaux. Ou alors les, tu sais, les manèges avec les chevaux dessus.
0: Avec les chevaux dessus?
5: Oui,
0: bon, ouais, non, mais ça, c'est... vu l'âge que t'as, je crois que c'est plus bon pour toi. Hein.
1: Tu bossais, Gérard, dans ces manèges-là, non? C'est pas toi qui récupérais le crottin?
5: Mais non, c'est lui qui prend les tickets.
0: Ah ouais, d'accord, je vois ce que tu veux dire, d'accord.
5: Non,
0: Star-tuc, là.
3: Star-tuc. Ouais, bon. Bah, écoute, moi, mon manège préféré, c'est la boîte javanaise.
0: C'est quoi, ça, ce truc?
3: Bah, c'est quand la fille, elle met ses pieds là, tu vois, comme ça.
0: Ah non, mais attends, Oh, faut pas confondre le parc d'attractions, les fêtes foraines...
5: Et
0: la boîte à pute en même temps, parce que ça, c'est pas du tout dans le thème du débat, ça, les boîtes à pute.
3: C'est quand même un tour de manège.
0: C'est pas dans le thème du débat,
2: c'est quand même une attraction.
5: De toute façon, quand tu prends un manège, tu peux t'envoyer en l'air aussi. Hein,
0: ouais, mais ça, c'est... Ouais, okay. Romano.
10: Ouais.
0: Toi.
10: Moi, mon attraction préférée, enfin, il y en a deux, c'est...
3: Oui, des parades de feuilles.
0: Oh, Star-tuc, s'il te plaît. Oh, on se calme,
1: s'il te plaît. Pas tout en même temps.
10: Ouais. C'est dont je disais, c'est la caravane qui pue et Motus sur France 2.
0: Bon, alors au revoir, Romano, au revoir.
10: Au revoir.
0: Au revoir, Romano.
1: Fais gaffe, hein. Fais gaffe, il peut venir.
0: Ouais. Oh. Alors, donc, moi, quel genre de.
10: Ça sourire à la gitane, là. Vas-y.
0: Oh, c'est bon, toi, au revoir, lui.
10: Ah, parce que moi, j'arrive, hein. Oh.
3: Vas-y, finis
0: le travail. Tu lui dis au revoir, c'est terminé. Donc, quel genre de manège préférez-vous faire, donc, soit dans les parcs d'attractions, dans les fêtes foraines? Et c'est bizarre que personne n'aille a eu le
1: réflexe.
0: Le réflexe de parler du Grand 8 et de la Grande Roue. Ouais.
1: Ah.
0: Ouais. Et pourtant, ça, c'est des attractions que tout le monde aime bien faire, même des trucs tamponneuses. Hein.
1: Et justement, est-ce qu'elles sont chères, ces attractions?
0: Ces attractions-là sont assez chères, parce que déjà, pour faire 10 tours, ça te coûte à peu près 50 balles pour les voitures tamponneuses.
1: Mm-hmm.
0: Pour le Grand 8 et le...
1: Les montagnes russes?
0: Non, et merde, comment on appelle ça? Le Grand 8 et la Grande Roue, je ne sais pas, parce que j'y suis jamais monté dedans.
2: Gérard, à propos des Grands 8, il y a Isidore sur IRC, il demande pourquoi 80% des Grands 8 ne font pas de Grand 8.
0: Ah bah ça, je ne sais pas, faudrait demander ça à un forain qui travaille dans une fête foraine,
2: on
0: justement.
1: On peut peut-être essayer d'avoir un forain, Fildar.
2: Bah ouais.
0: Voilà, Fildar, s'il te plaît, t'essayes de nous trouver un forain qui travaille dans une fête foraine, mais un vrai.
1: Pas un forain qui travaille en fête foraine.
0: Pas un cave.
1: Un forain en boucherie, ça t'intéresse?
0: Non, mais pas quelqu'un qui travaille dans une fête foraine que je voudrais avoir.
1: Ok.
0: D'accord. Donc, c'était la question, c'était ce que vous voulez que je réponde, donc c'est bon.
2: Il y a Bobby qui te demande le thème du débat.
0: Oh non, mais attends.
1: Il est con, lui, hein.
0: Il vient d'arriver ou quoi, lui?
2: Bah, je sais pas.
0: Le thème du débat, c'est parc d'attraction et fête foraine, Bobby.
5: Montagne russe.
3: Les forains homosexuels.
0: Sixième question. C'est justement, peut-on dormir sur place si on veut tout visiter? Donc, on va demander à Star-tuc.
3: Ouais, bah écoute, comme tu disais tout à l'heure, il y a de la fauche. Donc moi je te dis, si tu plantes ta guitoune et que tu te ramènes avec ton sac de couchage et que tu passes la nuit là-bas, c'est clair, les manouches ils vont te dépouiller et tu vas repartir en calbar. Donc je déconseille à tout le monde d'essayer de camper cette foraine quand même.
0: Non mais d'accord, je suis d'accord avec toi, Star-tuc, mais c'est vrai que là-bas,
3: que tu connais la vie des manouches de l'intérieur, t'as de la famille côté des gitans un petit peu quand même.
5: Très loin.
0: Ma vie privée te regarde pas. Et puis
3: ah non, mais je sais pas,
0: t'aurais
3: pu apporter une pierre au débat, c'est pour ça.
0: Non, mais je te dis, ma vie privée te regarde
3: d'accord,
0: pas.
3: Non, mais t'aurais d'accord. Pu parler des caravanes quand même. Quoi.
0: Non, mais justement, on va en discuter parce que pour ceux qui travaillent à Disneyland Paris sont logés sur place. Et quand t'as des étrangers qui arrivent, ils viennent. Ah, il vient de... Fildar, c'est bon.
1: J'arrive.
4: Ah,
0: il y a quelqu'un qui a coupé.
1: Merde, j'ai coupé d'autres, d'ailleurs.
0: Petit Nougat.
4: Non.
0: Petit Nougat.
7: Peut-être parti, Petit Nougat.
1: C'est Petit Nougat qui est parti, je gère.
0: Alors, arrière-train fantôme.
4: Oui.
0: Alors, pour toi.
4: Pour moi, c'est comme tout à l'heure.
0: Quoi?
4: Bah, la question.
9: Tu passes la nuit ou pas?
0: Non, c'est peut-on dormir sur place si on veut tout visiter?
4: Moi je déconseille en fait, ou alors dors dans ta bagnole quoi. Mais dors pas dans la grande roue.
9: C'est interdit, Gégé, on n'a pas le droit de dormir dans les voitures.
0: Hein. Non, normalement c'est strictement interdit.
9: Surtout
0: parce
9: qu'on aborde fête foraine.
0: Non, mais même de manière les gens s'ils viennent, c'est vrai que pour visiter les fêtes foraines, de toute manière il y a des parkings et c'est vrai que là
2: c'est payant.
0: Les parkings sont payants, mais je crois que c'est 5 ou 10 francs l'entrée.
2: Ah non, non.
9: Toujours
2: non, c'est au moins 50 francs.
0: Pour rentrer dans un parking, moi je vois celui de la fête de Saint-Cloud, c'est marqué gratuit le parking. Hein. Ah. Il y a un panneau.
7: Pour les fêtes foraines peut-être, mais pour les parcs d'attractions.
1: Gérard, j'ai un forain, je le rappelle là.
0: Ah ouais.
1: Ouais, ok.
9: Là, je te rappelle. Pas de caisse. Hein.
0: En espérant que c'est un sûr. Hein. Pour répondre à la question, à ta question, Startuc, donc c'est vrai que ceux qui travaillent à Disneyland Paris, de toute manière, sont logés et nourris sur place. Et
9: en caravane
0: Y a des caravanes, oui. T'en as qui viennent avec des caravanes.
9: Et des bungalows bohémiens et tout.
0: Non, il y a des. Il y a des. Comment. Des camping-cars aussi.
9: Ah, et bien.
0: Et ils sont nourris, logés, donc leur blanchis. Paye. Non, ils sont pas blanchis justement. Ah. Mais ils sont habillés, c'est déjà pas mal. On va pas les blanchir non plus. Hein. On va pas faire comme ceux qui sont en tôle. On va pas les nourrir, loger, blanchir.
1: Oui.
0: On fait de la princesse.
1: Donc, oui. Excusez-moi, donc j'ai le forain que tu cherchais. On a eu de la chance. Il a Cognac. Il s'appelle Maurice Mike. Il a 42 ans et la fréquence là-bas c'est 87.2.
9: Pour Maurice.
1: Bonsoir Maurice Mike.
2: Salut Maurice.
1: Salut. Par contre, il est importable.
0: Ouais, mais c'est pas grave. Maurice Mike.
9: Je voulais demander à Maurice, est-ce qu'il peut nous faire une animation, tu sais, comme s'il était dans son manège
4: Il
9: chauffe la foule, quoi, en fait.
11: Ok, d'accord.
9: C'est quoi comme manège d'abord, Maurice? Excuse-moi de te couper.
0: Startuc. Startuc.
11: Bon, attends, Gérard, laisse-moi répondre au jeune homme, quoi. C'est pas vraiment un manège, tu vois. C'est une attraction plus, tu vois, où on te file des boules.
9: Ouais.
11: Et puis tu les lances, puis tu détruis des trucs.
9: Ah ouais, d'accord, ah cool. Cool, c'est efficace, bien. Quoi, tu casses.
1: C'est un chamboule tout, Gérard, ça, non?
11: Ouais. Alors, en fait, là, justement, je peux lancer un petit appel, là, Gérard, parce que c'est pour le boulot. Bon, un peu emmerdé. Parce que, bon, moi, c'est-à-dire, il faut lancer des boules contre des piles de conserve. Et je suis en manque de conserve parce que les affaires marchent pas très fort. Mmh. Alors là, pour le moment, je suis obligé de mettre en tant que cible ma famille, c'est-à-dire mes trois filles, ma femme et puis le clébard. Alors, je commence un peu à être bleuté de partout, tu vois. Alors, s'il y avait quelqu'un qui pouvait m'envoyer des conserves vides, ou pleines, hein, d'ailleurs, faut pas hésiter, je laisse mon adresse standard.
0: Y a pas de problème. C'est la question qu'on posait là tout à l'heure. Pour les combien que ça coûte à peu près pour faire les trucs là dans les fêtes foraines, grosso modo, les tarifs.
11: Écoute, tout ça c'est un peu comme partout, je te dirais que ça dépend si c'est fait avec la main ou la bouche, quoi. Bon, mais
0: non, mais par exemple,
11: alors, ensemble, je sais pas, moi je suis pas un vrai professionnel, j'y suis allé 2-3 fois.
0: Non, mais là pour faire l'attraction que vous avez.
11: L'attraction. Ah, moi mon attraction là, pour bon, ça, écoute, moi je prends pas cher, pas plus de 150 francs, quoi, par personne.
0: Combien?
11: 150.
0: Ouais, c'est un peu cher, hein. C'est un peu cher là.
11: 150, attends Gérard, 150, ça c'est le prix que je fais au moins de 6 ans.
4: Mais breakfast?
9: Il y a un breakfast.
11: D'accord,
9: ouais.
11: Au moins de 6 ans.
0: Ouais.
11: Et pour les parents, ça va chercher dans les 400.
0: Ah bah d'accord, ça fait un peu cher, hein.
11: Ah bah attends, t'es gentil, t'as bien vu dans les actualités tous les problèmes qu'on a, faut qu'on vive, hein.
0: Ouais, mais ça c'est sûr, ouais.
11: Ah ouais, qui c'est qui va y mettre l'essence dans la caravane et la remorque et tout ça? C'est pas toi, hein.
0: C'est
9: forain et puis ça roule en Mercedes ou en BMW.
0: Startuc, tu arrêtes s'il te plaît, monsieur Maurice, on se calme, hein, parce que là faut qu'on speed un peu, parce qu'on va non mais ça y est.
9: Soit disant, il faut un gros moteur pour tirer la caravane.
0: Bon, Startuc, bon, ça y est, Ça y est, on a assez tourné là-dessus. Maintenant, on va continuer parce qu'il ne reste plus qu'à peine 10 minutes pour continuer.
2: Allez, hein. Bon, Gérard, vite fait.
0: Oui, vite.
2: Sur IRC, il y a ton pote Anakin de Fun, il te demande si tu es adepte du trou fantôme.
0: Non.
9: Du trou noir.
0: Non.
7: Excuse-moi Gérard, juste avant sur Minitel, on me dit aussi que t'es quand même le seul à réussir à glisser sur une plaque de verglas aux autotamponneuses.
0: Ouais, mais ça, je sais avec sur quoi qu'il fait allusion, je ne répondrai pas.
2: Moi, on me dit combien... que t'es le seul à tamponner une grosse roue aussi.
0: D'accord. Combien de parcs d'attractions existent-ils en France ou autre Monsieur Maurice Salé. Grosso modo.
11: Quoi parc, moi je dirais pas plus de 4.
0: Pas plus de 4.
11: Ah mais vraiment grosso. Hein.
0: Ouais, grosso
11: modo, mais plutôt grosso.
0: D'accord. Startuc.
9: Oh là là, j'ai aucune idée, je sais pas, une fourchette entre 10 et 1000 quoi à peu près.
0: Non, quand même pas. Ah ouais, si on mélange. Non mais si on mélange les parcs d'attraction et fêtes foraines,
9: ouais, grosso. Les petites fêtes foraines en province, là machin où il y a trois manèges, tu vois, ça peut faire beaucoup.
0: Non mais je pense que.
9: Il y a des trucs qu'on n'a pas cités, regarde, t'as pas parlé du Futuroscope, tout ça, il y en a plein d'autres, hein, et il y a plein de trucs qu'on a oublié.
0: Non mais Futuroscope, je crois pas qu'il y a de manège, c'est un truc à viser. Si, il y a des.
12: Il y a des montagnes russes.
0: Ouais bon.
1: Il y a Vulcania aussi, le truc de.
0: Arrière un fantôme, ça suffit. Petit Nougat, on l'a récupéré.
1: Non, à la place, on a Sucre d'Orge. Qui appelle de Rouen 97.5 FM. Bonsoir, Sucre d'Orge.
0: Sucre d'Orge, bonsoir.
12: Bonsoir.
0: Rouen.
11: Bonsoir.
0: Bon, ça y est. Bonsoir.
1: On va aller vite là parce qu'il reste 10 minutes.
0: Allez. Sucre d'Orge. Combien de parcs d'attractions existent-ils en France ou autre? Allez.
12: Je sais pas, une trentaine.
0: Toi, t'es sur Rouen, donc t'es au courant du Naparc qu'il y a sur les bords de la Seine.
12: Oui, tout à fait. Ouais. Bah, je sais pas, une trentaine en
0: tout
12: la France.
0: D'accord, je pense pas. Hein. C'est dommage qu'on n'aille pas de sondage sur ça.
1: Il y a quoi comme sondage?
2: Il y en a d'autres, hein, il y en a là.
0: Non, mais avez-vous déjà dormi sur des parcs d'attractions?
2: Ah, si, c'est bien,
1: tu l'as pas fait ça.
0: Ouais. Non, je l'ai pas fait, mais je l'ai fait en dernier avant la conclusion. Et arrière-train fantôme pour finir.
13: Oui. Ben moi justement je me suis renseigné et il y en a exactement 1274.
0: Ah bah non, c'est chiffre précis, hein.
13: Ah bah je peux pas être plus précise. Hein.
0: Ouais bah donc tu comptes tous les.
13: En fait elle est passée au petit nougat.
0: Petit Nougat nous a quitté, donc voilà. Combien 8. Oh s'il vous plaît.
1: S'il vous plaît. Vite là.
0: Bon ouais. Bon, Fildar, s'il te plaît, ton boulot, c'est de les calmer, d'accord?
1: C'est fait.
0: Merci.
2: Bon, sinon, sur IRC, il y a Figeot qui conseille à tous d'aller à Orphelinland.
0: Oh, bah lui, Figeot, il commence à me casser les cacahuètes, alors qu'il commence pas à me faire chier, lui. Existe-t-il un autre moyen pour rentrer dans les parcs d'attractions que l'argent? On vous demande à... Voilà. Bon, arrière-train fantôme.
13: Tu rentres sans payer?
0: D'accord, ouais, mais faut que tu connaisses quelqu'un, d'accord?
13: Ouais, ou tu suces l'ouvreur, mais bon.
0: Ou t'essayes de faire de l'œil au caissier.
9: Oh!
0: Oh,
9: mais c'est une vraie salope!
0: Bon, Startuc, au revoir! Startuc, au revoir!
13: Non, mais laisse-moi, je suis une vraie salope!
0: Non, Startuc, tu lui dis au revoir!
1: Non, mais j'ai viré, mais il y a des moyens, genre si, par exemple, tu sais, tu te fais passer pour quelqu'un d'autre, pour une star ou des trucs comme ça.
0: Mais ça, de toute manière, il y a déjà eu Michael Jackson qui y a été, tout ça, donc on va pas s'éterniser là-dessus.
1: Tu peux rentrer dans des costumes aussi.
0: Sucre d'orge.
12: Bah écoute, je sais pas, à moins que tu te déguises en Mickey, ou enfin ça dépend où tu vas, quoi, tu sais, tu peux te déguiser en fantôme, ou tu sais, tu peux toujours trouver le moyen de rentrer, à moins que
13: Gérard, t'as pas besoin de te déguiser, quoi.
12: Ouais, voilà.
0: Non, mais moi, de manière, la fois qu'on a été à Disneyland Paris, on y est rentré gratuitement.
12: Bah, ça m'étonne.
0: Je vous dirai pas...
12: Ils ont dû le prendre pour dingo.
0: Je vous dirai pas par quel moyen qu'on y est rentré, parce que ça vous regarde
1: t'as
0: pas.
1: T'as couché encore, mon salaud.
0: Et ça, c'est quelqu'un qui...
1: Non, mais c'était...
0: S'il vous plaît.
2: Non, mais si, c'est pas ça.
0: C'est une auditrice qui nous a fait rentrer gratuitement et qui veut pas que je dévoile son nom à l'antenne. C'est tout. Maurice, pour finir la question.
2: Elle s'appelait Maurice.
0: Maurice.
11: Ouais, bah écoute, moi je dirais que par expérience, hein, moi je vois la seule chance d'entrer gratos, moi mon avis c'est de se déguiser en nain luxembourgeois, je vois pas sinon.
0: D'accord.
11: Bon, c'est un déguisement vachement poussé. Hein.
13: Ça c'est tout,
11: mais ça peut marcher.
0: D'accord. Alors comment doit-on s'habiller pour aller au parc d'attractions? La tenue vestimentaire, on demande au hasard, sucre d'orge.
4: Tu peux te déguiser en drag queen, ça marche très bien généralement parce que tu sais, les gens te regardent tout le temps et puis c'est amusant, ça fait, tu sais, ça fait attraction aussi pour les autres.
14: D'accord.
1: Gérard, en fait, voulait dire peut-être pour la façon de d'être plus à l'aise, tu vois, pour aller dans un parc d'attractions, parce que c'est pas évident.
13: Mais laisse-nous dire ce qu'on veut.
14: Ouais.
4: À poil.
14: Ouais, à poil, ça m'étonnerait là. Qui c'est qui vient de dire ça? C'est Sucre d'Orge.
4: Bah non.
14: Ouais, non, c'est... Alors arrière train fantôme, toi?
13: Oui.
14: Alors pour toi?
13: Oui, moi je te déconseille les talons aiguilles, Gérard.
14: Non, bah ça, j'en mets pas, donc t'es tout de suite servi.
13: Et puis aussi les faux ongles.
14: D'accord, bah ça, j'en mets pas non plus.
4: Les fossiles, t'as essayé?
14: Non plus.
13: Non, les faux
14: cuisses. Maurice?
15: Ouais. Bah donc... écoute, l'essentiel, moi je dirais.
4: C'est de se raser avant.
15: Ouais, déjà d'une. Mmh. Et puis ensuite de mettre, c'est surtout au niveau du pantalon, tu vois, tu choisis 3-4 tailles au-dessus. Mmh. De manière à ce que l'hiver, tu vois, tu puisses déposer ce que tu as déposé pour que ça te tienne chaud. Mmh. Tu perds pas ton temps, tu te fais passer devant dans les putains de files d'attente. Le temps que tu ailles aux toilettes, tu vois, tu reviens, boum, ça y est, t'as encore une heure de trucs à faire. Quoi.
4: Ouais, ouais.
15: Donc moi je considère.
4: Tu peux mettre des couches.
15: Oh bah non, allez, il connaît rien la petite demoiselle là, faut pas mettre des couches ma chérie, parce que si tu mets des couches tu sens rien, et puis c'est, tu vois, le bonheur de la vie, le bonheur de l'acte, c'est de sentir ce genre de choses.
14: D'accord. Je vais faire les deux sondages là qu'on n'a pas fait, puis après on posera la dernière question, puis on fera la conclusion du débat. Donc avez-vous déjà dormi dans un parc d'attractions? Il y a 75% des gens pensent que c'est interdit. Je ne pense pas, parce que de toute manière, si tu veux tout visiter, tu es obligé de dormir sur place, mais dans une caravane, mais pas dans une toile de tente, parce qu'il n'y a pas d'herbe là-bas. J'en ai pas vu à Disneyland Paris, dans d'autres parcs d'attractions peut-être. Je pense que ce Sucre d'Orge du côté de Rouen, il y a des terrains où on peut planter des tentes, toi, là-bas. Du côté de Rouen. Sucre d'Orge, s'il te plaît.
4: Il est mort de Rouen.
14: Sucre d'Orge.
4: Oui, tu peux me reposer la question, s'il te plaît.
14: Je te demandais si à Luna Park, quand les gens y vont, est-ce qu'il y a un coin pour planter une toile de tente? Voilà la question. J'attends la réponse.
4: Non, tu peux... je sais pas.
14: Tu ne connais pas.
4: Planter une tente, non, peut-être pas, mais...
1: Et des hôtels, non?
4: Ouais, tu peux planter ton hôtel.
14: Ah d'accord, planter un hôtel, t'as raison toi. Je crois que, à mon avis, t'habites à Rouen, mais t'es pas au courant de s'il y a des coins pour que les gens, quand ils viennent, s'ils peuvent installer une caravane ou autre.
4: T'as le parking, donc tu peux faire ce que tu veux dans le parking.
14: Ouais, d'accord, dans un parking sans herbe, tu peux planter une tente, toi. T'es vachement balèze, hein?
4: Oui, je sais, on l'a toujours dit.
14: Ah ouais, ben 29% des gens que le bas, il n'y a pas de... Il n'y a que des hôtels de pour putain. Alors ça, je vois pas du tout le rapport avec le truc. 5% pensent que les animaux sont interdits. Donc les animaux sont interdits, ça c'est vrai. Et donc que ma femme, il n'ira jamais, ça, c'est faux. Donc, alors pour ces sondages de merde, c'est pas la peine.
1: Merci,
14: dernier. Mais pas toujours tous sur la potarigo, parce que toi tu y en es pour quelque chose.
2: C'est un sondage ça quand même.
14: Parce que si je mets les 23%, fais-moi confiance que là j'ai des emmerdements et ça sera par ta faute si ça arrivera. Donc tu vois, celui-là je le ferai pas. Et donc dernier sondage pour la tenue vestimentaire. Donc quelle est la tenue vestimentaire la plus appropriée pour visiter un parc?
1: Justement, on en parlait là.
14: 60% répondent qu'un costume et une cravate suffisent. Non, parce que ça est... Vu le temps que tu passes costume-cravate, c'est...
1: Mais pourquoi ça va pas, ça?
14: Attends, le mec, tu crois pas qu'il va faire des attractions en costume-cravate? Non, mais attends.
4: Mais il y en a qui viennent après le boulot. Hein.
14: Ouais, mais d'accord, mais il ferme à quelle heure, les parcs d'attractions?
1: Il ferme pas si tu dors là-bas.
14: Si, il y en a qui ferment quand même. 40...
4: Ou alors un pyjama.
14: Oh, c'est
4: un
14: Sucre d'Orge.
4: Oui.
14: Si t'as du monde derrière, t'arrêtes de parler avec eux parce qu'on entend tout ce que tu dis, d'accord?
4: Oh bon, d'accord.
14: Alors, je crois que...
4: Mais il n'y a personne avec moi. Donc
14: ouais, non, mais... Alors, 45% répondent des vieilles tongs et un t-shirt qui pue, ça, non? Des vieilles en tongs, c'est possible.
4: En pyjama, s'ils dorment là-bas.
14: Ouais, mais même, ça peut tout est...
1: Tout est bon.
14: Tout est bon. 36% pensent que des déguisements de Pluto est le mieux, ça c'est vrai. Il y a des chapeaux qui sont faits en forme de Pluto et d'autres. Et 18% pensent que non, et c'est tout, c'est pas mal. Et voilà.
1: Gérard, pour la dernière question et pour la conclusion, on accueille Capitaine Kurde de Nice, 103.3 FM.
4: Capitaine Kurde ?
16: Oui, bonsoir, c'est le Capitaine Kurde à la part.
14: Ouais, la fréquence
4: Kurde.
14: De Nice.
4: Bonsoir, Capitaine Kurde. Bonsoir, Capitaine Kurde.
16: 103.3, bonsoir.
14: 103.
16: Salut à tous.
4: Bonsoir.
14: Bonsoir, Gérard. Ça y est. Sucre d'orge, arrière-train, fantôme, on se calme.
4: Capitaine Kurde.
14: Bon, sucre d'orge, encore une fois, et tu dégages. Alors, dernière question.
2: Vite fait, Gérard, excuse-moi de t'interrompre, mais il y a Alligator qui a une question importante. Il voulait savoir s'il pouvait faire un barbecue à Space Mountain.
14: Les barbecues sont interdits. Donc, barbecue à Space Mountain,
1: Haute.
14: Non.
1: Haute,
14: c'est
1: grillade,
14: interdit.
1: Grillade, merguez, saucisse.
14: C'est interdit. La dernière question. Les gitans ont-ils le droit d'ouvrir des parcs d'attractions? On va demander à Monsieur Maurice.
17: Ouais, évidemment qu'ils ont droit, attends. Ouais.
14: Ça, c'est une question à Fildar. Faut.
1: Moi, ça, j'étais avec Fildar, c'est une question à toi, c'est toi qui
14: as. Non, c'est Fildar.
1: Bon, on va répondre maintenant, c'est pas grave.
14: Maurice.
17: Je te ferai juste remarquer que les gitans ont complètement le droit, bien entendu.
14: Ouais, parce que c'est votre gagne-pain.
17: Ouais, et la preuve.
14: Sucre d'orge et Warrior Train Fantôme, s'il vous plaît, vous vous calmez toutes les deux. Merci. Maurice, alors, pour finir.
17: Ouais, alors, je te disais, la preuve. Il y a les JP King, ils en ont ouvert un en Camargue, là, pas loin.
14: Ah, d'accord, ok. Capitaine machin, là ?
16: Captain Cure, tout à fait. Je conseille d'ailleurs à tout le monde d'aller au Sainte-Marie de la Mer, à Bombolé, ou Hollande, là, ou je sais pas quoi. Là.
14: Quoi,
16: les JP King dont il parlait, c'est au Sainte-Marie de la Mer.
14: D'accord.
17: Absolument.
14: Bombolé,
17: Hollande.
16: Voilà.
14: Sucre d'orge. Merci. Arrière-train fantôme, pour finir. Arrière-train fantôme, tu réponds ou tu t'en vas?
4: Oui, Gérard.
14: Alors tu réponds à la question, tu t'en vas tout de suite si tu recommences à chanter. Comme ça, il n'y aura pas de conclusion.
4: Je ne chantais pas, moi j'attendais qu'ils arrêtent de chanter.
14: Bon alors, maintenant tu réponds.
4: Oui, ça m'a perturbé l'esprit, je ne sais plus la question, Gérard.
14: Les gitans ont-ils le droit d'ouvrir des parcs d'attractions? C'est la dernière question, et après on fait la conclusion, et on commencera par toi, ça ira plus vite.
4: Oui.
14: Bon alors,
4: Oui, c'est vrai.
14: Ah bah d'accord, alors c'est bien.
16: Regarde, Esmeralda, elle a bien fait notre...
14: Non mais moi je pense qu'ils ont le droit, parce qu'en fin de compte c'est quand même leur gagne-pain quand même pour eux aussi, donc je pense que tout le monde a droit d'ouvrir des parcs d'attractions. Hein. Alors, peut-être des...
2: On fera les conclusions tout à l'heure en fait.
14: Alors,
2: je voulais juste dire qu'on a dépassé les 10 000 tout à l'heure.
14: Oh non.
2: Si, si, et on est redescendu, mais ça va remonter.
14: Bon, ok. Alors, arrière-train fantôme, donc toi, la conclusion du premier débat de la rentrée.
4: Conclusion, ça fait vachement du bien et je suis déçu que tu sois toujours aussi con.
14: Alors, arrière-train fantôme, je vais te dire une chose, que moi, je suis content que les auditeurs qui nous écoutent, qu'il n'y a pas longtemps, qui sont sur Fun, soient sympas.
4: Alors pour les auditeurs qui sont là depuis peu, Gérard est con.
14: Eh ben, toi, t'es une petite connard, voire pour toi.
4: Gérard.
14: Voilà, comme ça, ça ira plus vite. Sucre d'orge.
1: Non, elle est partie.
14: Elle est partie. Ah bah, comme ça... Elle a rien répondu. Capitaine
16: Kurde, très très bon débat, moi je l'ai trouvé excellent. Je suis étonné que tu n'aies pas plus parlé de la foire du trône, parce que les GOG, ça te connaît quand même.
14: De toute manière, on a fait allusion quand même à pas mal de fêtes foraines. C'est vrai que la foire du trône, elle est après la fête de Saint-Cloud, je crois.
16: Je sais pas.
14: Si, il me semble, Manu, non?
1: Oh bah moi, bien sûr.
16: Bah oui, Manu,
1: non, mais si.
16: Si,
1: je suis d'accord.
14: Rigo, non, parce que c'est du côté de du côté de Vincennes là-bas. Mmh. Et toi, c'est pas ton quartier là-bas, toi. C'est pas dans le quartier 9-4, donc toi tu connais pas. Toi c'est le quartier 10 où t'as ton espèce de parc d'attractions.
2: Le débat.
16: C'est vrai, j'ai vu qu'ils vont installer un aqua boulevard à Suresnes dû à la consommation d'eau qui augmente chaque année.
14: Je n'en sais rien.
1: À l'eau qui reste et qui ne
14: sert
1: pas.
14: Je n'en sais rien. Maurice, pour la dernière conclusion.
16: Attends, je voulais dire que j'étais pas du tout d'accord avec l'auditrice d'avant qui disait que t'étais toujours aussi con, t'es quand même vachement plus con que l'année dernière quand même.
14: Ouais, bah moi je te...
16: Allez, bonne soirée à toi. Hein.
14: Ok, salut connard. Voilà. Maurice, pour terminer.
17: C'est
14: vrai, on t'a pris en cours de débat, mais tu nous excuseras.
17: Moi je dirais vraiment, ça, je crois que les vacances t'ont fait vraiment du bien, t'es revenu en pleine forme. Bon voilà, tu fais une bonne rentrée. Maintenant, on sait pas dans qui tu vas la rentrer, mais...
14: Non, mais c'est... Hein. Ouais, d'accord. Non, mais c'est vrai que...
17: J'ai un mystère, quoi.
14: Ouais, voilà. Non, mais c'est vrai que... Bon, c'est vrai que là, le premier débat, on a quand même eu des petits problèmes avec certains auditeurs et puis auditrices qui ont voulu trop se la jouer, mais je pense qu'ils vont se calmer pour le deuxième, parce que sinon, Manu, il va trinquer pour Fildar. Ça va pas être pareil.
1: C'est bien, c'est bien.
14: Ça va être lui le responsable. C'est lui le responsable du deuxième débat. Moi, je pense que le premier débat, ça s'est pas trop mal passé.
2: Ah, j'ai quand même quelques conclusions de l'IRC, hein, ouais. Vite fait. Donc, oulala, ça défile un peu trop vite, mais on va retrouver. Il y avait Davy One qui vient d'arriver à l'instant, et parce qu'il pensait pas que, il pensait que les tes débats avaient été remplacés par un documentaire animalier, et après réflexion, il se rend compte que ça revient au même, donc il est assez content. Et en big up à Turpentine, tout le monde considère que ton débat avait ni queue ni tête comme toi.
14: Oh bah ça, elle va pas commencer sa saison à m'emmerder comme ça, parce que sinon ça va lui coûter cher à celle-là.

0: musicale. Et on va commencer par là. Et Carabine à Morpion avec Chamboule tout sur mes dents de devant. Et le deuxième, c'est le Petit Mickey avec Viens me faire des montagnes russes sur mes kystes. Et on se retrouve tout de suite après pour le deuxième débat sur l'éclipse. Et vous pouvez toujours nous appeler au 0803 08 5000 et l'IRC ou Crigo vous attend. Et toujours le 3615, code Fun Radio, rubrique direct. A tout de suite.
1: Et voilà, bonsoir à tous et à toutes.
2: Faut le faire gueuler, moustachu ou pas?
3: Oh, vas-y.
2: Ah merde.

0: Par moment, je me demande si je suis pas con. Bon ben.
1: Fildar, c'est la dernière fois que je te dis, tu t'amuses pas avec mon micro, en même temps avec mon micro. Fildar!
0: C'est pas bon!
1: Si c'est toi qui t'amuses,
2: comment je peux faire?
1: Bon, remercie!

0: conseils que je te donne, évite de trop dire des conneries sur les routiers parce que là t'es mal barré.
1: Est-ce que tu déchargeais à la main quand tu fais ça?
0: Putain mais le mec. Non mais la question elle est con quoi.
1: Est-ce que Gégé déchargeait à la main quand il était routier?
2: Tu mettais un gant.
0: Comment qu'un routier décharge? Déjà sur les 40 tonnes Saint-Robertine, tu pourras pas me contredire. Normalement c'est pas vous qui déchargez les camions, c'est...
3: Non mais moi je me fais souvent décharger de temps, ouais.
0: Ouais bah ça, de toute manière c'est obligé. On me dit les routiers ils déchargent dans ton cul. Attends, attends, attends.

0: Ah, vous vous calmez là, les deux mecs.
1: Oh, Dieu, Michel. Mais où est Poids Lourd Mystère?
0: Alors, au revoir. Allez, hop. Manu.
1: C'est la vidange.
0: Bon, ben, c'est pas mal, qui s'est cumulé la radio, là. Bon, qui c'est qui a insulté les routiers de connards, un peu Pure Zop, Pouille. Qui? Bon, ça y est,
2: Au revoir.
0: Oh, les auditeurs, on se calme, oui.
3: Ouais, ouais,
0: qui

0: dans ce slip, en fait.
1: Tiens, tiens, ton gars, ça sent, ça sent. Pour l'instant, vous êtes deux fédés en train de me faire des conneries. C'est terminé, le premier débat du jeudi par mois vient foire. On a foiré de tous les côtés, donc on fait la conclusion et c'est tout.
2: C'est dommage que l'équipe ait foutu le bordel.
1: Bon, ben, ça change pas, de toute manière, c'est tous les ans.
3: Voilà, donc rebonsoir à tous. Donc le premier titre qu'on avait mis, c'était les Canards Boiteux avec Venez sur la croisade, genre une palme d'or dans le cul. Et là vous venez de vous écouter en
4: un bon truc, hein.
3: C'est quoi, Gérard? Exclusivité, Ricky Martin.
4: Mondial.
3: En exclusivité, Ricky Martin, donc je n'ai pas le titre, donc Kudar, si tu pouvais me le dire, s'il te plaît, merci.
4: Mais attendez, mets des merguez, parce que ça chauffe sans la margarita.
3: Quoi?
4: Non, mets des merguez à Mexico, ça chauffe sans la margarita.
3: Bon bah ok, ok, donc... Alors donc au standard,
4: l'après-midi à les trouver, OK.
3: Au standard, c'est Manu qui vous gâtons 0803 08 5000, et toujours le www.fr.radio, donc c'est Rigo qui vous gâtons.
5: Ouais, et je sais enfin combien on est.
4: Oh merde.
3: On était sur le premier, non?
5: Le premier, je sais pas, mais là on est que 1322.
4: Ouais, c'est pas mal.
6: Ouais, c'est bien, ça grimpe. Mmh.
3: Ouais. Non, mais ça va continuer.
5: Ils ont pas du tout aimé le premier débat, ils sont tous partis en fait.
4: Normal.
3: Non, ça c'est pas grave. Et...

0: S'ils aiment pas le deuxième, ils vont sûrement tous partir aussi. Donc le deuxième débat portera sur la chirurgie esthétique. Et pour ça, on va accueillir Tétine en plastique, où on écoute Fun Radio Limoges 92.2. Bonsoir à toi.
1: Bonsoir Gérard.
0: Bonsoir Ange de Plomb. Mon Lignon 101.9.
2: Oui, tout à fait, bonsoir.
0: Bonsoir. Petit scalpel.
2: Salut.
0: De Laval, 102.3.
2: Bonsoir.
0: Et Pamela Andercon, 23 ans, de Paris, 101.9. Bonsoir à toi.
3: Bonsoir Gégé, bonsoir les auditeurs, bonsoir tout le monde.
4: Salut.
0: Alors, première question, que pensez-vous de la chirurgie esthétique de nos jours? On va demander à Pamela.
3: Comme par hasard.
0: Pourquoi? Alors, tétine en plastique, voilà, comme ça, ça ira plus vite que... Alors, tétine?
3: Ouais, moi, je trouve que c'est utile quand on a un gros pif, des gros bras, des grands pieds, tu vois, quelque chose qui déconne, quoi. Voilà, je trouve que c'est utile, en fait, quand tu as un accident, que tu te fais refaire le visage, des choses comme ça.
0: Ouais, mais
2: c'est...
0: Oh, Ange de Plomb, s'il te plaît, tu commences à te calmer.
2: Ah oui, pardon, excuse-moi.
0: C'est vrai que, je sais pas si vous avez suivi le reportage qu'il y avait là.
2: Sur France 2 ?
0: Non, sur. Sur la 6.
2: Ouais, ouais,
0: non,
2: sur la 6. Ah, c'est sur la 6, bien sûr.
0: Non, c'est même pas la sur la 6.
4: De quoi ?
0: Non, c'est pas sur la 6, c'était.
2: Le canal. Voilà. C'est le câble.
4: De quoi ?
0: Oh !
4: Quoi?
2: C'est le câble.
0: Il dort, l'autre. Ouais, non, mais...
2: C'est 47, le gars.
0: Non, je crois que c'était sur la 3. Non, la 3, la 3.
2: Oh, la 3. Ouais, ouais, la 3.
5: Le Big Bill, c'est sur la 1.
0: De quoi?
5: Je disais, le Big Bill, c'est sur la 1.
0: Bon, t'éteins ton micro et tu te tais, toi.
2: Manu. Okay.
0: Je te parle de la chirurgie. T'éteins ton micro.
2: Manu.
0: Merci.
2: Dans la marche du siècle, c'est ça?
0: Non, Ange de Plomb, comme tu veux réagir.
2: Ouais, tout à fait. Moi, je pense que quand on a un peu une tronche à la Quasimodo, ça peut aider, quoi, dans la vie. Sinon, c'est un handicap, quoi.
0: Mm-hmm.
2: Quand t'as la tronche de travers, les gens, ils te regardent de travers aussi, quoi.
0: Non, mais ça, la question, je sais pas si tu l'as vu vraiment
2: bien. J'ai bien compris. Que c'est grosso modo, est-ce que vous pensez que la chirurgie esthétique, pour ou contre...
0: Que pensez-vous de la chirurgie esthétique de nos jours?
2: De nos jours? Ah, à l'heure actuelle, ah bon, c'est vrai que la chirurgie esthétique au Moyen-Âge, c'était peu adapté.
3: Ouais,
2: c'est vrai que de nos jours, la science a fait d'énormes progrès et qu'on peut maintenant faire des trucs de fou, quoi.
4: Mmh.
2: C'est clair.
4: De ouf.
2: Mmh. Des trucs de dingue, hein. Mmh.
0: Scalpel.
6: Salut, c'est Alliage.
2: Salut. Salut, c'est Quentin, salut. Salut, c'est Brian.
7: Alors, moi, ça tombe bien que tu poses la question, GG, parce que moi, je me suis fait...
5: Non, mais attends, il t'écoute plus, ça y est, il est parti. Il est encore barré, c'est trop fou.
4: En plus, t'es trop tricard.
7: Qu'est-ce qui se passe?
0: Je t'écoute, petit scalpel.
7: Ouais, donc moi, ça tombe bien que tu poses la question, parce que je me suis fait opérer, j'ai eu recours à la chirurgie esthétique.
2: Mmh.
7: Je me suis fait opérer des oreilles, parce que j'étais vilain. Je me suis fait aussi opérer des doigts, parce que j'en avais trop, et pour scratcher, c'est pas le top. Je me suis fait à peau sucée aussi, c'est-à-dire que j'avais trop de...
2: Ouais. Il paraît que c'est bon. Ça.
7: Ouais, ouais, à peau sucée, franchement, c'est le top.
2: Ouais,
7: il t'enlève la...
2: Ça vide bien, quoi.
7: Il t'enlève la culotte de cheval.
4: De quoi?
5: C'est qui?
0: Tu peux.
7: Je travaillais aussi dans la production et je me suis fait opérer de mon corps de pantouse, quoi.
0: Ouais, c'est
7: et
0: ça.
7: J'avais une voix de travail.
2: La totale.
0: J'ai dire une chose, t'appelles pas de Laval déjà pour commencer.
7: Ah, si, Dave.
2: Non, par contre, il avale bien.
0: Non, mais il appelle pas de Laval. Il appelle de Paris.
7: PDV.
0: 101.9. Et il s'appelle Tony.
7: PDV.
0: Voilà. Et ouais, c'est Tony que vous avez, qui se fait passer pour Petit Scaspel.
5: C'était qui?
0: Tony.
5: Il est quoi?
0: Qui s'est fait passer pour Petit Scalpel.
7: Regardez, parce que j'ai bien répondu à la question.
0: J'en fais qu'un.
7: J'en fais qu'un.
4: Gérard, en plus, attends, Gérard, c'est ce qu'il est, Tony?

0: cœur. 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
1: C'est quand même dégueulasse après qu'il vienne sur Fun, Gérard.
2: C'est vrai. Il est DJ sur.
3: Alors, Tony, je vais te dire une chose que.
1: Ça te fait du bien, ça, Anthony.
4: Je suis bonne, moi, Tony.
5: Je vais bouffer.
1: Des petites minutes de gloire comme ça. Profites-en bien.
5: C'est bon, clair.
4: Laisse-moi ça, Anthony.
5: Pas de problème.
1: Bon, Gérard, tu gères ton débat ou tu veux que je prenne ta paye?
3: Donc, Pamela Anderson.
4: Ouais, donc moi, je trouve que c'est très utile de nos jours.
3: Alors, tu peux préciser.
4: Grâce à ça, j'ai réussi dans la vie. Moi, j'avais une belle gueule hein, à la base, belle gueule, beau corps, tout ça.
3: Bon, mais attends,
4: un petit peu décent.
3: Commence pas à vouloir te jouer.
4: Pamela.
3: Non, mais te prends pas pour Pamela Anderson.
5: Pas
3: et n'essaye pas de jouer la Sophie Marceau, d'accord?
4: D'accord.
3: Commence pas à te dire, je me suis repayé la gueule, tout, et ceci, cela. Parce que je vais te dire une chose, que des nanas comme ça, j'en entends 20 carrément, toute la semaine avec Fun, on n'entend que ça, des nanas. Je suis super mignonne et puis tout, quand Max il dit, t'as qu'à venir à la radio, les nanas, il n'y en a aucune qui viennent. Arrêtez les nanas de nous faire croire que vous ressemblez à ça. Sophie Marceau ou Pamela Anderson.
1: Arrêtez de semblant d'éjaculer dans des fancies.
4: Vous avez une belle gueule, c'était pas de ma faute.
3: Attends.
4: Écoute, je viens dimanche.
1: Gérard
3: Attends, tu viens dimanche, c'est pas moi qui t'invitera dimanche, alors...
5: Les meufs qu'il a rencontrés par la radio, c'était des boudins. C'est faux. Tu l'as dit, mon pote, arrête.
3: Qui
5: Tony, il a rencontré
3: des boudins. Non, mais Ange de Plonge.
5: Comme par hasard, c'était des boudins. Comme par hasard.
4: Eh ben moi, je viens dimanche.
3: Tu viendras dimanche, mais ça m'étonnerait que tu montes dans les studios.
1: Gérard. Qu'est-ce que tu penses de la question, Gérard?
3: Alors, que pensez-vous de la chirurgie esthétique de nos jours? Je pense que c'est vrai que ça progresse de mieux en mieux et ça devrait encore progresser plus que ça. Ouais. Donc
5: le chemin est long encore.
3: Gérard, ta gueule!
1: Personnellement, qu'est-ce que tu penses en fait? Tu dis ça.
2: Gérard?
3: Ouais.
2: Gérard, sur IRC, il y a Père Fouras, il pense que c'est grâce à la chirurgie esthétique qu'on peut obtenir de nos jours des gens sans queue ni tête. Comme toi.
3: Non, c'est comme lui avec ses remixes de merde. Ta gueule, toi. Celui qui s'amuse à faire ça va gerber vite fait. Donc, Gildas, s'il te plaît, tu me laisses mon micro allumé. Et tu arrêtes, s'il te plaît, merci.
6: Il n'y a pas de problème.
3: Alors, aimez-vous la chirurgie esthétique? Alors, 35% des gens aiment bien ça. 24% préfèrent quand c'est pimenté. Alors là...
1: Ça n'a rien à voir.
3: Ça n'a rien à voir. Alors, quelles sont les parties du corps que l'on fait par la chirurgie esthétique? Et on va demander, tiens, Pamela, comme elle a une grande gueule et qu'elle veut se croire tout permis, qu'elle veut se croire super canon, vas-y.
5: Ouais. Vilaine.
4: Eh ben, moi, je me suis fait refaire les seins, puisque bon, ils étaient pas assez gros. Je compte me refaire des parties génitales ou génitaux, comme les pieds et les mains.
3: Tu peux parler encore moins fort devant ton combiné?
4: Encore, il baisse le son, c'est Manu, je sais pas.
5: Non, c'est pas Manu.
3: Oh
5: non,
3: là.
5: Votre pote.
1: Gérard, assieds-toi. Non mais il vous écoute plus votre pote hein.
4: Oh là là.
1: Non mais il arrive, il y avait un problème.
3: Ah. Ouais, il y avait un problème, tu vas voir le problème, on va te le régler.
5: Le
3: on va te le régler tout de suite.
1: Bon alors vas-y.
5: C'est le poirier, Manu.
3: Alors
1: il n'y a pas de problème.
3: Tony, encore. Gérard, tu arrêtes, enculé!
5: C'est une cascade.
2: Attention, Manu, fais le poirier.
1: Non, c'est pas le débat, Gérard, cher.
5: Il est réputé pour ses cascades.
1: Ah. Oh là là là là, Manu. Ah, regarde, Gérard. Gérard, mais il s'en fout, Max,
2: il s'en fout, il t'écoute même pas, allez.
1: Vas-y.
3: De manière, tous les deux, vous avez un blâme.
5: Vous avez un blâme.
3: Moi, je suis
5: un avertissement.
3: Alors, Pamela Anderson.
4: Ouais, bah ça y est, c'est répondu.
3: Alors, Tony, maintenant.
6: Ouais, ça y est, j'ai répondu. Je t'ai dit, je me suis fait opérer des oreilles, je me suis fait la peau sucer, tout ça. Là.
3: Bon, alors, Tony, tu dégages, au revoir. Hop, terminé pour toi. Hop.
6: Je réponds à la question, là.
3: Non, non, terminé, terminé, terminé. Au revoir, Tony.
6: Non, mais c'est vrai. Mais...
3: Terminé, au revoir. Ah, au revoir.
6: Finalement, c'est pas possible.
3: Au revoir. Ah. Ange de plomb. Au revoir.
6: Je peux rien faire.
3: Putain. Alors, c'est moi qui me casse, c'est moi, je veux le dire à Max.
1: Mais ça y est, il est parti. Mais Gérard, il est parti. Ah.
7: Mais il est parti, Gérard.
1: Oh!
4: Il est parti?
2: Oh là là.
1: Oh là là, il est encore barré. Moi, attends, je vais le remettre au même niveau que tout le monde. Là.
2: Trop relou.
1: Ah. Attends, écoutez, écoutez. On l'entend pas, c'est
8: con. Cool, un gamin de 5 ans.
3: Soit tu leur fais comprendre quelque chose, ou sinon on arrête les débats maintenant.
1: Pourquoi?
3: Attends, l'autre il est en train de faire le con avec, avec le son. Hein. Et quand je demande à Manu de virer Tony, il se la coule douce. Alors, moi c'est simple. Ou tu fais quelque chose avec eux, ou
1: y a
3: sinon
1: Tony, là,
3: on arrête les débats.
1: Non, il y a Tony, son frère.
2: Mais ouais.
3: Si, il y a Tony. Il s'est fait passer pour Petit Scalpel.
1: Ah, Petit Scalpel.
3: Genre deux questions comme ça. J'arrive, j'arrive.
1: Gérard, tu fais salon de thé aussi ou tu fais quoi là?
2: Super le blanc à l'antenne, Gérard.
1: Tu fais quoi, Gérard, après? Ah, ouais, excusez-nous.
3: Et ah, mais ça va?
1: Ah, non, on écoute de la zik, hein. L'autre il se barre, il va faire ses courses.
3: Non, mais tu vois,
1: attends, qu'est-ce que tu mettais là? C'est Tu es sur
3: énergie. Non mais vas-y depuis tout à l'heure.
9: Et toutes les filles sont folles de lui.
3: Non, moi, qu'est-ce que tu veux que je travaille comme ça? Qu'est-ce que tu veux que je travaille comme ça, moi?
9: Il fait un vrai malheur.
1: Oh, oh, mais attends, c'est l'antenne de... C'est la machine de l'antenne,
3: non,
1: ça.
3: Non, non, non. Ouais, tu me laisses ça éteint.
1: Mais t'es fou, c'est pour le Seb et tout ça après. Pénible, ça. Bon Gérard,
3: oh, tu
1: putain mais sans déconner, allez là,
3: oh, là, là.
1: Oh, oh,
3: tu parles pas comme
1: tu mets ton
3: ça,
1: casque et tu bah, bosses
3: là,
1: là,
3: bosse, allez.
1: Là. Oh Bertrand,
2: une fléchette. Vas-y, mais assis-toi, fais
1: oh là là là là là là là. On peut pas bosser, hein. Gérard,
3: arrête, hein, putain.
2: Il assis-toi, reprends les auditeurs.
3: Mais attends, ça se passe bien, écoute là.
1: Ah c'est super en plus le débat ce soir.
3: Et ton?
1: Moi j'ai appris deux trucs. C'est que Gérard il se fout les doigts dans le nez assez souvent. Et que il sait pas parler devant son micro. C'est tout ce que j'ai appris ce soir pendant le débat.
3: Mais moi je t'emmerde, espèce de connard. Alors Tony est viré, donc Ange en plomb, donc pour toi.
8: Oh bah je sais plus, moi avec tout ça j'ai oublié la question.
3: Bon, quoi. Alors je te la répète, oui. Quelles sont les parties du corps que l'on fait par la chirurgie esthétique?
8: Je dirais biceps, triceps et forceps.
3: Ouais mais
8: les
3: ça.
8: Les parties les plus usitées.
3: Ouais si on veut. Tétine en plastique.
4: Ça va des cheveux aux orteils, hein. Tu peux tout te refaire faire.
3: Ouais mais ça
4: même la longueur de la bite, alors c'est pour te dire que t'as toutes tes chances.
3: Ouais parce que ton copain il avait une petite bite et puis il se l'est refait faire, c'est ça?
1: Non, on parle de quoi?
4: Ton copain il a une bite énorme et il a pas besoin du tout de se la faire refaire.
3: Ah bon. Qui c'est qui m'a...
8: Attends, GG, c'est en champlon. Est-ce que le dentiste c'est considéré comme de la chirurgie esthétique quand, quand il te manque des chicots par
2: bonne
8: exemple?
2: Question ça.
3: Non.
8: Il te manque 3-4 chicots, bah quand même ça te défigure un peu quand il...
3: Non, non, mais même... Non, non, ça, c'est pas
8: si,
3: pareil.
8: T'as pas l'air malin quand il te manque des dents, franchement.
3: Ça a rien à voir avec la chirurgie esthétique par rapport au corps.
8: Ouais, mais ça arrange bien la gueule quand même d'avoir toutes ses dents.
3: Ouais, mais ça, ça dépend
8: Sur les photos, ça fait mieux quand même.
4: Faut pas sourire, quoi.
8: Ouais, sur les photos, ça fait mieux quand même.
3: Ouais, mais ça, je suis d'accord avec toi. Ouais. Donc, je vais vous répondre. Donc, quelles sont les parties du corps que l'on fait par la chirurgie esthétique? Donc, c'est vrai que en première manière, c'est les seins,
10: le cou,
3: la figure, le nez, ça c'est
1: les oreilles.
3: J'ai vu ça sur dans le reportage. Et il y a beaucoup de personnes qu'on recourt aux fesses. Et je me demande vraiment pourquoi, parce que t'as pas besoin de te refaire les fesses pour plaire à quelqu'un.
1: C'est pour chier droit, je crois.
2: Ouais. Et il y a Docteur Schkumoun sur l'IRC. Il me dit que tu t'es fait refaire le cul, mais pas dans une clinique.
3: J'y réponds même pas parce que c'est des conneries de merde. Alors c'est même
1: moi
3: plus
1: j'ai
3: la
1: des photos. Hein.
3: Alors êtes-vous satisfait du résultat par la chirurgie esthétique? Alors donc pour toi, Pamela Andercon?
4: Ouais, je suis assez
3: satisfait. Attends, 5 minutes, on a qui à la place de Tony?
2: À la place de... C'était pas Tony, c'était Petit Scalpel. Ouais, on accueille le Bombin d'Angoulême 90.2. Bonsoir. Voilà.
4: Bonsoir. Allô.
7: Bonsoir Paris, bonsoir tout le Star System.
3: Bonsoir. Ta fréquence, s'il te plaît. Ta fréquence, Bombin.
7: 92.
3: Ok, je te remercie.
7: Merci Gérard.
3: Alors, Bombin, bah tiens, justement...
7: Alors, répète-moi la question, s'il te plaît, parce qu'il y a eu le du standard, s'il te plaît.
3: Ah non, mais dans ce cas-là, tu demandes quand tu passes au standard, tu demandes à ce qu'on te la, dise.
4: Est-ce que tu es satisfait quand tu te fais opérer, gamin?
7: Est-ce que je... calme, s'il te plaît.
3: Tétine en plastique, tu te tais, s'il te plaît.
4: Tu balances pas.
7: Est-ce que je suis satisfait quand je me fais opérer? Oui.
3: Êtes-vous satisfait du résultat par la chirurgie esthétique?
7: Moi, bon, personnellement, j'ai pas eu grande satisfaction parce que lorsqu'à ma naissance, j'ai eu une échographie, on m'a repéré une moustache et trois dents. Mais je n'ai pas refuté ceci.
3: T'as raison.
7: Je n'ai pas été satisfait.
3: D'accord. Pamela Anderkon.
4: Ouais, moi aussi, j'ai pas du tout été satisfaite. Je voulais me faire refaire les seins. Il y a eu un problème, c'est qu'ils ont refait un seul sein. Parce qu'en fait, j'avais pas assez d'argent.
7: T'as les gros seins, toi?
4: Non, j'en ai qu'un seul qui est gros et un qui est...
7: Menteuse.
3: Non, mais ça, on
4: donc
3: a
4: c'est
3: un...
4: assez difficile, hein. On rigole, mais allez trouver un soutien-gorge. Ouais. C'est d'un côté 95D et de l'autre côté 80A.
3: Attends, là, il y a un truc qui va pas. Attendez. Attendez avant que Onze de Plomb et Tétine en plastique répondent. Déjà... Pamela,
4: ouais.
3: un petit truc, un truc qui va pas.
4: Attends, il y a quelqu'un qui jouit?
3: Non, mais pour l'instant, ils vont se calmer parce que ça vient d'ici.
2: Non.
7: Elle est plantée dans le bureau de prod et elle se met à jouir. Ah, ça jouit.
4: Je suis bonne, moi.
7: Ah, pas ta gueule, merde.
2: C'est pas Apolline, ça, c'est quelqu'un qui imite Apolline, ça.
7: Moi, ça m'étonnerait.
10: Je l'ai pas trouvé, à pour.
3: Alors, donc... pour répondre à Pamela, donc normalement, déjà pour commencer, ta réponse, je l'ai pas trop compris parce que ça me semble louche.
4: En fait, je te réexplique.
3: Non, mais je sais, tu t'es fait refaire un sein au lieu des deux.
4: Ouais.
3: D'accord, et t'as pas été contente du résultat. Ouais. Merci Pildar pour m'avoir coupé le micro.
10: C'est pas moi.
3: Non, c'est pas toi, presque pas.
2: C'est une micro-coupure.
3: C'est ça. Alors donc, moi je peux te dire une chose, déjà, pour commencer, normalement tu devrais demander à la Sécurité Sociale une prise en charge et... Fildar, s'il te plaît.
2: C'est pas moi, c'est des micro-coupures.
3: Tu arrêtes. Parce que tout à l'heure, tu vas te prendre le stylo dans ta gueule encore.
4: Encore. Hein? Vas-y, Gérard, ça m'intéressait ta réponse.
3: Donc, déjà, pour commencer, faut que tu aurais dû demander une prise en charge par la Sécurité Sociale. Et de deux, quand t'as été père, te repères le premier sein, normalement, ils t'en font pas qu'un, ils t'en font deux d'un seul coup. Donc, là, t'arrêtes la réponse. Je vais te dire une chose, que tu paies du 95 sur un côté, c'est bien ce que t'as dit.
4: Ouais.
3: Hein, et de l'autre côté, tu paies du 85.
4: Non, 80.
3: Du 80. Non mais attends, il y a quand même un truc qui va pas, c'est que entre le 90 et le 85, il manque quand même 5 cm.
7: Ouais.
4: Non.
7: Ouais.
4: Non.
3: Ah si.
4: 15.
7: Faut faire une apposition là.
3: Entre 90. Entre 90 et 85, ça m'étonnerait qu'il
4: Je sais pas si tu viens de parler, mais je voudrais bien qu'on me fasse une imposition.
3: Non, mais... Ange de plomb.
7: Ouais, bah écoute, quand tu veux. Moi je suis pas satisfait, parce que je suis bancal comme un vieux rocking chair, quoi. Donc j'ai été opéré, parce que j'avais eu un petit problème.
4: Et ils t'ont fait une jambe de bois?
7: Et ouais, non, c'est pas tout à fait ça, quoi, mais bon, ils m'ont légèrement rectifié, et je te dis, je suis bancal comme un vieux tabouret, quoi, donc...
10: ils t'ont mis les cornes au figure,
7: là. Je suis pas content, quoi, c'est un accident de sport, en fait, quoi.
3: Ouais, non, mais, de toute manière...
7: Ils t'ont mis les astéro-H. Ouais.
3: Fildar.
2: Quoi, encore?
3: Troisième fois, tu vas dégager.
7: Troisième.
3: Je sens que tu vas dégager, et ça va être Olivier de la Pro qui va venir.
7: Ouais,
3: ah, c'est pas possible.
7: Je le sens.
3: Non, mais ça fait déjà trois avertissements.
2: Attends, Manu, depuis tout à l'heure, il fait que des conneries, tu dis rien, quoi.
3: C'est toi qui fais que des conneries, c'est pas Manu qui est à l'arrière. Tétine en plastique.
4: Oui, Gérard, moi, je me suis fait refaire les genoux, parce que j'avais les genoux cagneux.
1: Ah.
4: Et ça faisait pas vilain, joli ça. Du tout. Je pouvais pas mettre de mini-jupe, donc je me suis fait refaire pardon, les genoux. Mm-hmm. Maintenant, j'ai de très beaux genoux.
3: Ouais, mais est-ce que t'es satisfaite du résultat de la chirurgie esthétique ou pas?
4: Tout à fait, puisque je n'ai aucune cicatrice, vu qu'ils sont passés.
3: Ah ouais, mais attends.
1: Mais il te reste des broches ou pas dans les jambes?
4: Non, en fait.
3: Attends, tétine en plastique, réponds pas à la question à Pildar, parce que c'est non, pas Pildar.
4: Non, c'est intéressant. Hein,
3: non, mais attendez, ça c'est pas. Tétine.
7: C'est pour ça que Godot veut te brancher.
3: Eh bon, bah, ange de plomb, vous fermez vos gueules s'il vous plaît, merci.
4: Des broches en plastique, en fait, j'ai des trucs en plastique et c'est pas des broches en fer.
3: Non, mais attends, tétine en plastique. Oh
4: non, mais c'est pour un film d'art. Bon, ouais. Je trouvais que c'était une question pertinente.
3: Tu me vires ange de plomb et. Hop, terminé. Allez, hop, au revoir, au revoir.
7: Terminé
3: pour eux deux. Terminé, au revoir. Donc, tétine en plastique. Donc, apparemment, t'as été satisfaite du résultat.
4: Tout à fait.
3: Bon, ça, c'est vrai. C'est vrai que la question, de toute manière, je vais sûrement en parler sur ce que tu viens de dire. Mmh. Donc, tu parles des séquelles. C'est ça que tu voulais dire à peu près.
4: À peu près, ouais.
3: Ouais, bah donc ça sera une question que qu'on abordera par la suite. Moi, je peux dire une chose que moi jusqu'à maintenant, j'ai pas eu recours à la chirurgie esthétique encore.
4: T'en as grand besoin, tu devrais.
3: Ouais, mais ça, ça dépend parce que ça dépend aussi de l'argent qu'on a, qu'on peut disposer.
4: Mais tu devrais faire quoi, Gérard? Chercheur bénévole qui te ferait ça gratos.
3: Non.
4: Gérard, tu voudrais te refaire quoi?
3: Pour l'instant, j'ai aucune idée encore en tête.
1: Le cervelet.
3: Toi, tu ferais mieux de te refaire ta gueule et ça vaudra mieux. Ouais, hein, que de nous dire de dire des conneries sans arrêt.
4: Non mais Gérard, si tu devais te faire refaire quelque chose, tu ferais quoi? Les pectoraux.
3: Non parce
4: les
3: que
4: yeux, la non. Bouche, les dents.
1: Les packs de gros.
3: Il y en a un, il ferait mieux de se refaire faire sa gueule.
4: Non,
3: mais moi je peux te dire une chose que personnellement pour l'instant je n'ai pas recours à ça et j'ai pas eu de résultat.
4: Ah.
1: Bah oui, c'est normal, t'as rien fait encore. Ah.
3: Donc alors avez-vous déjà eu
4: les dents sur pivot, c'est tout.
3: Voilà. Avez-vous déjà eu recours à la chirurgie esthétique? Alors 60 donc c'est
1: un sondage.
3: C'est un sondage que j'ai. Donc 67% des gens jamais, 24 toujours. Et 11% ne s'en rappellent pas.
1: Ah, amnésique alors.
4: Ah ouais.
3: Non. Alors, quatrième question avant la pause musicale qui va arriver. À quel niveau que la chirurgie esthétique est-elle prise par la carte vitale? Alors déjà, faut bien se dire... Oui,
1: non, Manu. Vas-y, fini, après j'accueillerai deux auditeurs.
3: Non, vas-y.
1: Donc on accueille Kyste Bionique, 30 ans, de Montmoignon, sur 97.3 FM.
3: Salut.
11: Bonsoir, le Kyste.
1: Oui. Bonsoir.
12: Et on accueille quelqu'un qui pratique la chirurgie esthétique, en fait, c'est le professeur Monsgeck, 35 ans de Paris, 101.9.
11: Bonsoir, professeur
3: Monsgeg.
13: Bonsoir. 101.9. Bonsoir, je suis professeur à l'hôpital Boussicaut de Paris.
3: Bon, alors, t'évites de dire le nom de l'hôpital où tu te trouves, d'accord?
1: Pourquoi? C'est quoi? C'est pas de la pub, ça,
3: non.
1: Gérard.
3: Non, mais ils n'ont pas besoin de préciser les noms des hôpitaux, d'accord? Alors, terminé. Donc, alors, à quel niveau que la chirurgie esthétique est-elle prise par la carte vitale? On va demander à tétine en plastique.
4: Je n'en ai aucune idée, Gérard.
3: Mais ça, je vais vous dire une chose. Déjà, la carte vitale, pour l'instant, c'est...
4: C'est quoi la carte vitale?
3: C'est une carte de sécurité sociale qui va remplacer les cartes qu'on a à l'heure actuelle et qu'on donnera aux médecins. Mais pour l'instant, sur Paris, les médecins ne sont pas encore équipés de ce système-là. Oui, Manu.
1: Est-ce que tu crois qu'on peut s'en passer de la carte vitale?
3: Non, parce que de toute manière, elle a été attribuée d'office.
1: C'est pour ça que ça s'appelle comme ça.
3: Moi, je l'ai.
1: Ah, c'est vital.
3: Non, mais...
1: Merci.
3: Pauvre con. T'es content de ta connerie? Tu vois, les auditeurs, ils sont en train de se foutre de ta gueule.
1: Ouais, c'est clair. Tu crois qu'un jour, je pourrais être...
14: Digi sur énergie et toutes les filles sont folles de lui.
1: Oh, ça va claquer.
14: Tu vois ça? Ça va claquer. Oh, Gérard! Oh
1: Gérard, viens t'asseoir. Gérard! Gérard!
15: Après, tu vas
3: t'en enculer, va.
15: Oh là là.
3: T'es vraiment un enculé, toi.
15: Hein. Oh, il l'a
1: arrête un peu.
15: Il l'a défoncé.
1: Mais tu laisses le matos, c'est pas à toi.
3: Non, non, mais tu vires. Tu vires, je te veux plus dans les studios.
15: Moi, je vais aller faire l'area, sinon on va jamais s'en sortir.
3: Mais non, c'est non, il vire.
1: Mais allez, c'est bon.
3: Allez, Gérard, allez. Alors, tu es en plastique.
4: Oui, Gérard, bon, je te disais, je sais pas. Parce que moi, les genoux, c'était à ma charge.
3: Tu éteins ça!
1: Ça y est!
3: Espèce de branleur, va!
15: Bien vérifier s'il marche, vu que tu l'as peut-être pété.
1: Bah ouais, surtout que ça coûte 25 000 balles, tu feras encore un prêt. Ouais.
3: Ah, pauvre con,
15: sur 10 000 ans, hein, celui-là.
3: C'est ça, t'as raison. Tétine en plastique.
4: Oui, Gérard, les genoux ne sont pas remboursés par la sécurité sociale. Par contre, ce qui est remboursé, c'est ce qui est vital, par la carte vitale, tu vois.
3: Non, mais attends, parce que déjà...
4: Un organe, par exemple, qu'il faut que tu changes esthétiquement, tu sais, quoi.
3: Non, non, mais faut bien se dire une chose, que déjà, la carte vitale, on ne sait pas si elle est prise en charge. Si dans les hôpitaux, ils sont amenés à avoir le matériel nécessaire... Alors, déjà, chez les médecins, ils l'ont pas encore.
4: Uh-huh.
3: Parce que moi, j'ai été voir un médecin il y a une semaine à peine.
4: Uh-huh.
3: Et il était pas équipé du système de carte vitale.
16: Non, c'est-à-dire qu'en France, on n'est pas encore équipé du système.
3: Mmh.
16: Ouais. Moi, je travaille dans un hôpital.
3: C'est qui?
16: C'est le professeur Monsgeig.
3: Ouais.
16: Et donc, on n'accepte pas les cartes vitales pour l'instant. C'est les cartes de sécu, les cartes Paris Santé, les cartes comme ça.
3: Non mais ça c'est vrai que pour maintenant que ça va être c'est mis au point
16: oui.
3: par la sécurité sociale et que ça a été distribué chez les gens. Bon ouais. Allez hop, hop.
4: Oula.
16: Ah faut continuer.
15: Voilà.
1: Il va revenir.
4: Bah ouais, partez bien.
1: Il va boire un verre d'eau. Tu vas boire un verre d'eau. Tu vas boire un verre d'eau.
16: On t'écoute, vas-y.
1: Allez, c'est reparti.
15: Attendez.
1: Écoutez, il y a une...
3: Terminé.
1: Il y a une réunion.
3: Je travaille pas avec deux connards. Pildar qui s'amuse à renifler comme un porc. Manu qui est en train de parler sur... quand je parle. Alors moi, c'est terminé, je ne travaille pas comme ça. On arrête les débats.
17: Ah bah non.
3: On arrête là maintenant, je me casse.
17: Ah bah non, où tu te casses, où déjà, c'est moi qui te ramène.
3: Et attends, dans ce cas-là, tu demandes à ton connard, là, de travailler comme il faut. Hein?
17: Oh!
3: Faire du bruitage!
17: Arrête tout!
3: Et ça, pour me le débrancher, j'en veux plus lors de débat. Parce qu'il s'amuse avec. Allez. Et là-bas, il m'éteint son micro parce que je commence à en avoir ras-le-bol.
17: Voilà.
1: Hein? Putain, je pourrais jamais être DJ sur énergie alors.
3: Ouais, tout à l'heure, tu vas être DJ tout à l'heure et tu m'as mis dans ta gueule. Ah, c'est la dernière fois
15: ton micro,
3: que je te le
15: dis. Gérard.
1: C'est bon, on peut bosser.
15: Ton micro, ben
1: on peut en faire
15: des blancs.
3: Tu m'éteins ton micro.
1: On peut faire du boulot. On peut bosser ou pas là, c'est bon.
3: Toi, pour l'instant, tu t'écrases, c'est pas tes débats.
1: On peut bosser maintenant, c'est bon.
3: Alors, qui c'est qui voulait réagir?
16: C'était le professeur là.
3: Ouais, vas-y.
16: Vous étiez barré comme un con là.
3: Ta gueule, toi, t'as qu'à arrêter de foutre ta merde aussi.
1: T'as qu'à arrêter de te barrer, on avancera dans les débats, et nous faire chier à chaque fois, lui demander à masse.
3: Ta gueule.
1: Oh là là, la relouse.
16: Sur un speech là, sur la carte vitale.
1: C'est vrai, on s'amusait bien là, on parlait de carte vitale, c'était intéressant, et toi, tu vas faire chier ton monde à te barrer là, comme un gamin.
3: Espèce de branleur, va.
1: C'est toi le branleur.
3: Non, t'en branles pas une.
4: On avance pas, là.
1: Allez-y, les auditeurs.
3: C'est bon, Gérard, professeur.
16: Oui, donc on parlait de la carte vitale et des hôpitaux.
18: La ligne de votre correspondant est interrompue. Nous regrettons de ne pouvoir donner suite à votre appel.
16: C'est bordel, là.
1: Allez, docteur Monsgeig, allez-y.
16: Non, professeur Monsgeig.
1: Ouais, bah, docteur, professeur, de toute façon, c'est charlatan.
19: Ouais, avec le doctorat de mes deux.
16: Un peu de respect.
3: Donc, Kiss, tu te calmes s'il te plaît parce que tout à l'heure tu as dégagé.
4: Ouais,
16: reste tranquille.
1: Donc
16: vous parliez de la carte vitale. Qu'en fait, les moyens que le ministère nous donne dans les hôpitaux, ça nous permet pas d'accepter la carte parce que c'est une machine à carte si vous voulez.
3: Ouais, mais faut se dire une chose. Qu'en fin de compte, c'est la sécurité sociale qui a demandé à ce que maintenant que tous les gens aient cette carte vitale. Mais maintenant, c'est vrai que maintenant il y a certains médecins qui l'ont, d'autres qui ne l'ont pas.
16: C'est vrai.
3: Ouais, attends, mais ça, moi, ça peut se dire une chose. Ouais, attends, 5 minutes, Kista. Ouais. Pour répondre à la question, parce que c'est vrai qu'on pourrait en finir vite, on pourrait continuer le débat sur cette histoire-là. C'est vrai que la carte vitale, maintenant qu'elle a été attribuée, maintenant savoir si tout le monde est équipé, parce que c'est un genre de carte à puce, donc c'est mis sur ordinateur. Carte à puce. Bon, alors, qui s'en revoit ?
1: Carte à pute.
16: Pourquoi ? Parce qu'on essaie de faire un débat sérieux, là, et avec les gens qui le
7: disent.
3: Non, mais ça peut être déjà deux fois que tu t'amuses à vouloir jouer les gros bras, alors au revoir pour toi.
7: Je vais me calmer,
3: au revoir.
7: C'est bon.
3: Au revoir. Eh ben, tu vas te calmer avec Manu au standard, va te calmer. Voilà.
1: Ça y est, Pamela. Ça y est, je l'ai calmé, ouais. On accueille Kiss Bionic. Bonsoir.
3: C'est ça, c'est encore le même.
1: Bah oui, je l'ai calmé.
3: Ouais, bah tu t'as même pas décroché ton téléphone, espèce de con.
16: Non, mais ça va vite, là.
1: Mais je le connais.
3: Allez, hop.
1: Comment on y va.
3: Vas-y, Rigo.
7: On m'a bien calmé.
2: Ouais, donc sur IRC, il y a Dan, il dit qu'en fait, comme Elephant Man a réussi, grâce à la chirurgie esthétique, à devenir rock voisine, il dit que t'aurais peut-être la chance de devenir Vandame et que ta belle devienne Laure Sinclair. Enfin,
3: faudra
2: payer assez cher quand même.
3: Non, mais ça là-dessus, faut pas commencer à jouer sur des stars du cinéma et de la chanson. Parce que ça n'a rien à voir avec la chirurgie esthétique.
4: Plein de chantilles.
3: Pamela Anderson.
4: Ouais, la carte vitale, je connais pas trop, hein, parce que je vis beaucoup en Amérique et.
3: Pamela, moi je vais te dire une chose. T'es sur la région parisienne, normalement tu dois l'avoir.
4: Non, je suis ici quelques temps, mais je retourne.
3: Dans
4: 2 weeks, I'm returning in England.
7: Ouais, genre.
3: Yes,
4: if you
3: don't
7: understand.
3: Bon, Manu.
7: Quoi,
3: oui. Dis-lui au revoir. Dis-lui.
7: Tu vas voir.
3: Kiss.
7: Ouais, bah écoute, moi je trouve ça scandaleux. Je voudrais que le professeur Mythoman nous explique pourquoi ils prennent pas la carte vitale. Je veux dire, il n'y a aucun respect du patient, et voilà.
3: Non mais attends, Kiste, toi t'habites du quel côté déjà, toi?
7: Moi j'habite plutôt du côté droit, donc dans l'Est.
16: Mais c'est normal, ils ont rien.
3: Attends. Donne-moi le nom de la ville précise.
7: C'est Montmoignon, c'est près de Strasbourg.
3: Bon, alors attention, déjà sur la région de Strasbourg, les médecins sont déjà équipés avec le système pour la carte vitale. Ouais, je suis désolé.
7: Ouais, c'est vrai. Ah bah, je sais pas, moi l'autre fois, j'ai été voir un médecin.
3: Et tu lui as dit que tu étais avec une carte vitale, donc il t'a dit non.
7: Ben, il a pas voulu la prendre, ouais.
3: Et normalement, il était équipé.
1: C'est un débat sur la carte vitale ou sur la chirurgie esthétique, ouais, qu'on fait ce soir?
3: Non, mais justement, on va s'arrêter sur cette question-là, oui.
7: C'est chaud brûlant. C'est pour ça.
2: Je voulais dire qu'on allait accueillir Aléop, qui a 22 ans et qui appelle de Neuilly.
7: Il y a un fantôme.
16: Il y a combien de lignes ce soir là?
7: Non, mais c'est le fantôme,
20: c'est un net qui ne m'a pas hébergé.
7: Ça, c'est du private.
20: Chut, ta gueule, Megan.
3: Oh, alors attention. Alors Megan et 40 barres, vous dégagez.
7: Oh là là.
3: Alors là,
1: ça y est, il est parti.
3: Hop. Et Megan avec cette petite.
1: Non, c'était pas Mela machin. Trop triste.
3: Ouais, mais je l'avais déjà.
1: Bah ouais, mais je l'avais remis, j'ai
3: compris. Ouais, alors terminé. Hop, terminé pour ces deux-là.
7: Là-dedans.
16: C'est clair.
3: Alors,
16: ouais, tu travailles pour moi. Moi, je suis un ninja, je passe en loose des toi.
3: Oh. Tu me donnes le disque parce que là tu commences. Là vous êtes en train de me faire de la merde. Vous êtes deux feignants là, mais vous commencez à me foutre de la merde. Là t'es en train de me faire du double son, donc ça commence à bien faire, j'arrête. Hop, on voit le
1: son de quoi?
3: La question c'est devrait-on consacrer plus de reportages à la chirurgie esthétique? On se retrouve tout de suite après. Avec.
1: Attends, ça vient. Hein.
3: Ouais, ça devrait être prêt avant.
1: Bah attends, oh.
3: Et on va se retrouver avec les petits toubibs. C'est les petits toubibs avec Je me suis fait siliconer les kystes. Et on se retrouve tout de suite après. C'est qu'il nous reste. Ah bah merde. Il me reste plus que kystes et le docteur.
1: Non, il y a tétine en plastique aussi.
3: Non, c'était Megan.
1: Mais non, c'était pas Mélan Derkon.
3: Alors donc il nous reste petite tétine, pardon.
4: Oui, rebonsoir Gérard.
3: Rebonsoir à toi.
1: Voilà, Kiss Bionic.
7: Oui, tout à fait, je suis là.
1: Le professeur Monsgeig.
16: Bonsoir.
3: Kiss.
2: Et on accueille le quatrième participant. C'est donc le capitaine Crochet, 23 ans de Parthenay sur 104.9. Bonsoir.
0: Bonsoir.
21: Bonsoir,
0: capitaine Crochet. Bonsoir,
21: sur la fréquence
22: 104.9.
21: Ok. C'est
23: les pirates.
21: Donc, alors, donc la question, vous l'avez entendu. Tu l'as entendu, capitaine Crochet?
0: Ah non, désolé.
21: Alors, devrait-on consacrer plus de reportages sur la chirurgie esthétique?
22: Je pense pas.
21: Pour l'instant, Fildar, t'es pas auditeur pour l'instant, tu t'as fait.
15: Ah, mais c'est vrai, je me demandais
21: alors,
15: pourquoi.
21: Alors, petite tétine.
15: Pourquoi nous on répond jamais?
0: Bah, je pense c'est pas. Hein.
15: Ouais.
0: Mais je voudrais bien voir l'avis de Fildar et de Rigo.
23: Ouais, c'est vrai, de Manu.
0: Et de Manu.
22: Non, on n'a pas envie de le donner.
21: Alors, petite tétine.
22: Ah, si, maintenant j'ai envie.
23: Alors, vas-y, Filou.
22: Oh non,
15: c'était
22: j'ai
15: quoi
22: plus
15: la question,
22: envie.
15: C'était
23: allez,
15: quoi la question.
23: Répétez la question pour l'équipe.
21: Oh, ça y est, vous foutez pas de ma gueule un peu là, les auditeurs.
0: Bon, Filou, est-ce que tu crois qu'il y a assez de reportages à la télé?
22: Non, je pense, parce qu'en fait, je préférerais peut-être aller bosser sur Skyrock, parce que je serais peut-être payé.
21: Bon, alors, tu fermes ta gueule, d'accord, connard.
23: Laisse tomber, Filou, je vais rappeler Arnold.
22: Il n'y a que Énergie qui paye, hein.
21: Bon, ça y est, quand vous aurez fini de dire les noms d'antenne, je pourrais continuer mon débat, là, les deux branleurs.
22: T'as l'antenne avec quatre râteaux, t'as aussi l'antenne parabolique.
15: Ouais,
22: l'antenne de Siby.
15: Sibylle aussi, ouais.
22: Ouais.
15: T'as la parabolique, 6 mètres.
22: Ouais, enfin, t'as pas mal de trucs, genre. T'as quoi chez toi? T'as combien de râteaux?
15: Télescopique.
22: Par contre, au niveau d'NPA2, appelez.
21: Ça y est, vous avez fini vos conneries là.
22: Ouais.
21: Alors les auditeurs ont donc.
22: Les auditeurs ont la parole maintenant.
21: Petite tétine.
0: Ouais, mais Rigaud n'a pas répondu.
15: Je pense qu'on n'a pas assez approfondi le terme du débat,
22: non,
15: le
22: je suis
15: sens
22: pas d'accord
15: du débat.
22: Avec toi.
15: T'es pas d'accord?
23: Non, mais là on peut pas faire de polémique comme ça.
22: Attendez.
0: Rigaud, tu peux approfondir?
15: Ça dépend en fait.
0: Ouais, elle est difficile.
23: Non, mais qu'est-ce que vous avez fait sur le terrain?
22: Si c'est chez Gégé, je mets des gants moi.
23: Ah ouais, direct.
15: Ah, une combinaison même.
23: Limite, tu mets un masque, ouais.
0: Tout à fait. Il y a un sas désinfectant.
22: C'est quand même mieux quand il gueule pas. Hein.
15: C'est vrai. Ça gueule pas, c'est pas comme... d'insultes, y a rien. Y a
0: il
15: un petit stylo qui vole. Ouais, t'as pas entendu?
0: Non.
23: Il y a des trucs qui volent, si on entend.
22: Il a un stylo, j'ai jamais vu ça, il fait au moins 15 kilos. Son
15: c'est une horreur. C'est une horreur.
22: Quand tu te balances, tu t'en prends plein la tête.
15: C'est pour écrire avec une main bionique.
22: Quand tu te le prends dans le bras et que le stylo se démonte en deux, ça fait mal, c'est une horreur.
15: Il en a quatre.
22: De couleurs différentes et d'odeurs différentes.
21: Alors, petite tétine.
0: Oui, Gérard.
21: Maintenant que t'es contente de tout ce que l'équipe a dit, maintenant
0: ouais,
21: tu vas bien. Répondre.
0: Ouais,
21: tu vas répondre à la question.
0: Ouais.
21: Bon, alors, t'es à moitié endormi. Au revoir.
0: Non, pas du tout.
21: Au revoir.
0: Je trouve qu'il n'y en a pas assez.
21: Au revoir. Petite tétine,
22: écoute, elle te répond, Gérard.
0: Je trouve justement qu'il y en a trop parce que ça pourrait donner des idées à des petites filles de 10 ans, tu vois, par exemple, qui voudraient se faire la bouche ou le nez comme Barbie. Et je trouve que ça pourrait leur donner de mauvaises idées. Tu sais, on a vu des reportages il n'y a pas longtemps, Ken et Barbie, machin. Tu te souviens?
21: Non, mais ça, de toute manière, des reportages, si, au contraire, il en faudrait peut-être un peu plus.
0: Bah, moi, je trouve qu'il en faudrait moins.
21: Non, moi, je dis qu'il en faudrait plus parce que ça...
0: Elle a le droit de donner son avis quand même.
21: Voilà, ouais, moi, je dis qu'il en faudrait moins. Bon, Kist.
23: Ouais, bah écoute, c'est vrai, les reportages, il en faudrait plus. Moi, le reportage sur Ken et Barbie, je l'ai vu aussi. C'est vrai que c'était super instructif. Je sais pas, je suis sûr qu'il y a des gens qui auraient besoin de se faire refaire la gueule et on n'en parle pas assez, quoi. Je veux dire, c'est un phénomène de société, tu vois ce que je veux dire? À l'heure actuelle, regarde, le matin, tu te lèves, tu te vois dans la glace, direct, qu'est-ce que tu penses? Chirurgie esthétique, non? T'es d'accord avec moi?
21: Pas spécialement, non.
23: Non, pas spécialement.
0: Mais tu devrais.
23: Ouais, je pense quand même.
24: Tu me nettoies ce vilain kyste et ensuite tu fais ton débat.
23: Voilà.
21: Qui c'est qui vient de sortir ça?
0: C'est Polo.
21: Je sens que tout à l'heure il y en a qui vont gerber. J'ai l'impression.
23: Non, mais c'est vrai que
24: je peux répondre, c'est professeur Monsgeg.
21: Ouais, alors au revoir.
23: Non.
21: Terminé pour professeur Monsgeg.
23: Non, pas du tout. Hein.
21: Terminé. Au revoir.
22: J'ai pas compris pourquoi, mais
23: ouais, pourquoi,
21: non, mais c'est bien parce que ce qu'il a dit, t'avais qu'à écouter.
24: Répondre à la question là.
21: Non, mais c'est terminé pour toi. Au revoir, capitaine Crochet.
0: Ouais, mais je trouve qu'il y en a trop aussi.
21: Tu peux préciser?
0: Je trouve que il y en a trop parce que j'aimerais plus souvent voir des émissions telles que le Big Deal, tout ça, mais comme par hasard, on est coupé et on voit des reportages sur la chirurgie esthétique, c'est pas du tout intéressant.
21: Je veux dire une chose, alors déjà pour commencer.
23: C'est faux.
21: C'est faux, parce que les reportages sur la chirurgie esthétique ne passent pas à 19h, mais très tard dans la nuit. C'est
4: une
21: à
4: fois,
21: dire...
4: il y avait un flash spécial. Je regardais Big Bill.
21: Ouais, c'est ça.
4: Non, mais c'était il y a
21: Non.
5: Il n'y a que Gérard qui regarde le Big Bill, vous devriez le savoir.
21: Non, mais ça, t'es, pour l'instant, t'es une menteuse et c'est tout. Donc, les menteuses comme toi, j'aime pas ça.
5: Ouais, Gérard, je voulais juste dire à l'antenne, parce qu'il y a une certaine Apolline pute de fun sur IRC qui arrête pas de dire « Gérard, mets ton dard dans ma chatte », etc. Donc, j'ai peut-être qu'elle arrête, quoi.
21: Elle est dans un bureau tout à l'heure, que si je l'attrape, je vais lui mettre deux claques dans sa gueule. Gérard. Ça va lui faire tout drôle.
4: Mets ton doigt dans ma chatte.
21: Ta gueule, salope.
4: C'est bon, moi.
21: Alors, moi, je peux vous dire une chose, qu'on devrait consacrer plus de reportages, parce qu'on n'en voit pas assez, et c'est malheureux.
23: Et c'est vrai, regarde, moi, je pense que si on s'habitue à avoir des reportages, on s'habituerait à avoir des gens déformés, et donc forcément, ta vie en société, elle serait facilitée, j'en suis sûr.
4: Ouais, c'est clair.
21: Non, mais c'est vrai que les reportages, on n'en voit pas assez, et pourtant, moi, je vais te dire une chose, que le reportage qui a été fait, là, sur François, il n'y a pas longtemps, moi, je peux te dire que quand j'ai vu la deuxième partie, parce que c'est la deuxième partie quand même qui était la plus dure
23: c'était chaud,
21: par rapport à la première, c'est que fallait voir les gens, c'était des hommes, en fin de compte, justement, la question, elle est là. Donc, je vais répondre en même temps que vous. Donc, y a-t-il plus de femmes que d'hommes qui ont recours à la chirurgie esthétique?
4: Ouais.
21: Donc, alors, petite tétine.
4: Plus de femmes.
21: Ouais, mais il y a aussi des hommes, parce que je vais te dire pourquoi après. Oui, et je pense que c'est avec Kist.
23: Ouais, on se comprend, ouais.
21: Donc, je pense que.
23: On va pas donner la réponse tout de suite.
21: Mais.
4: Laissez-nous languir encore.
21: Vas-y, petite tétine alors.
4: Je te dis, il y a plus de femmes que d'hommes.
21: Si tu veux, d'accord. Kist.
23: Non, mais on va voir, j'ai pas donné la réponse. Tu veux que je donne la réponse, parce que tu sais, moi j'ai vu l'émission. Hein.
21: Non, mais attends, on va les laisser tout se passer.
23: On va les laisser, puis après on dira la surprise. Voilà.
21: Mmh. Ouais. Capitaine Crochet.
4: Ouais, moi je pense qu'il y a autant d'hommes que de femmes, puisque souvent il y a des hommes qui font la chirurgie esthétique pour devenir des femmes. Ça s'appelle des travelots. Ouais. Et il y a des femmes qui font la chirurgie esthétique pour devenir des hommes. Ça s'appelle des drag king, je crois.
21: Drag queen.
4: Ouais, voilà.
21: Et alors, moi je vais dire.
6: Non, c'est pas le débat.
21: Alors, la question que j'attendais, apparemment, Kist a touché deux mots.
8: Kist, le groupe.
21: Donc, en fin de compte, la chirurgie esthétique, est-ce qu'il y a plus de femmes que d'hommes? En fin de compte, il y a autant de femmes que d'hommes, parce que faut se dire une chose, que les femmes, la plupart du temps, ce qu'ils se refont faire, c'est les fesses, les seins, et ça, j'ai le reportage, je l'ai vu, le nez.
23: Le nez.
4: Et les yeux.
21: Attendez, on récupère.
8: À la place du professeur Monsgate qui est parti, on accueille le moche. Bonsoir.
9: Bonsoir.
4: Bonsoir le moche.
9: Bonsoir.
21: La fréquence
9: 99.9.
8: Je crois que c'est son anniversaire en plus.
21: C'est vrai. Non mais j'en ai rien à foutre.

0: T'as quel âge, le moche?
1: Merci, j'ai bientôt 40 ans.
0: Oh, oh là là. Putain, ça file.
2: Donc, pour répondre à la question...
3: Une voix abondante.
2: Oh, ouais.
1: Ouais.
2: Donc, pour répondre...
1: Ça me déprime un peu d'avoir bientôt 40 ans, et c'est vrai, puisque tu me le demandes, Gérard.
2: Oh, c'est pas moi qui te pose la question, c'est une nana, d'accord?
1: Et voilà, c'est vrai qu'on se sent vieillir. J'ai deux ou trois petits problèmes de kyste, des conneries, quoi.
4: Ah, mais lui, quoi.
3: T'as ta libido qui s'affaisse.
1: Ben voilà.
3: T'as des croûtes.
2: Bah, oh!
4: T'as du mal à te dilater.
1: Des varices.
3: Les couilles qui pendent, c'est pas très beau. Hein.
2: Capitaine Crochet, petite tétine, pour l'instant, il était pas là. Le débat allait bien se passer, donc c'est pas parce qu'il y a le moche est arrivé qu'on va commencer à foutre la merde, d'accord?
1: C'est vrai, c'est
3: pas de problème.
2: Alors donc, pour revenir à la question, je disais donc qu'il y a autant de femmes que d'hommes, et c'est vrai qu'il y a plus de femmes et d'hommes, c'est, à mon avis, c'est 50-50 sur la chirurgie esthétique des deux côtés. Pour, pour les femmes, c'est le nez, les seins, la figure, les fesses et les oreilles. Et chez les hommes, faut se dire une chose, que c'est suite à des accidents, et ça, le kyste peut très bien le confirmer, parce qu'il a vu le reportage.
4: Le kyste
2: et
4: est pour... là. Je suis toujours là, j'ai pas bougé, je sais pas où aller.
2: Et faut se dire une chose, faut se dire une chose, que le reportage, le deuxième reportage, était dégueulasse à voir, parce que c'était des mecs qui ont eu des accidents de la route, qui étaient complètement déformés, n'est-ce pas?
0: Avec quoi? Avec
3: le camion sur les verglas.
2: Alors toi, petite tétine ou capitaine Crochet, encore une connerie comme ça et je vous vire toutes les deux.
0: Mais Gérard, il y a des gens célèbres qui ont fait de la chirurgie esthétique que tu connais en dehors de Pamela Anderson,
2: ah
0: bah, tout ça.
2: Herbert
0: Léonard, tout ça, non?
2: Non, t'en as une là, comment que tu l'appelles? Kiste.
0: Sylvie Jolie?
2: Non, Kiste.
3: Karine Cheryl.
2: Non. L'italienne là.
3: Lolo
2: Ferrari pour voir elle.
0: Nilda Fernandez.
2: Ta gueule toi, laisse-le tranquille, Nilda Fernandez, espèce de PD. Ah,
5: c'était un homme,
0: c'est une femme.
5: C'était un homme avant.
0: Ouais, c'est une femme maintenant.
2: Non, ça a toujours été un homme.
0: Non, c'est Amanda Lear maintenant.
4: Ça a toujours été un hermaphrodite. Hein.
2: Putain, fermez vos gueules un peu là.
3: Alors. Aussi.
2: De toute manière, faut se dire une chose que. Pas Pamela Anderson, qu'est-ce que je chante. L'autre là, comment tu l'appelles, la petite.
5: La gaffe.
2: Pauvre con, quoi. T'es vraiment une pute, toi, là-bas, éteins ton.
5: Mais tu sais que.
2: Éteins ton micro.
5: Éteins
2: ton micro.
5: Il s'est fait greffer une bagouze.
2: C'est ça, t'as raison,
5: une bagouze, un chirurgie esthétique de ouf.
0: Et un crâne chaud.
2: De toute manière, on va bientôt faire
5: une émission.
2: On va faire une conclusion dans peu de temps.
0: Parce que. C'est super.
2: Vu le bordel. Ça commence à me gonfler.
5: Tu vas dans les baignoires.
2: D'habitude, Rigo, tu me faisais du bon boulot.
0: Ah, mais là, t'arrêtes pas d'insulter tout le monde, laisse tomber.
2: Pour l'instant, t'es en train de suivre les deux espèces de câbles.
5: Tu vas dans les baignoires et puis tu te fais pécho.
0: Je vois pas où est le rapport avec le débat.
2: Donc, celle qui s'est fait refaire aussi les seins, c'est. Merde, comment qu'on l'appelle là?
3: Lolo Ferrari.
2: Ouais, voilà, Lolo Ferrari, faut dire une chose.
3: Non,
2: elle s'est fait refaire les seins, mais alors faut voir maintenant les seins qu'elle a. Parce que Pamela Anderson, elle s'est fait retirer les silicones qu'elle avait.
0: Moi, Gérard, ma tante, elle s'est fait greffer du silicone dans les lobes de l'oreille parce qu'elle pouvait pas mettre de boucle d'oreille.
3: C'est passionnant.
2: Et toi, tu ferais mieux. Toi, tu ferais mieux.
0: Dégagez.
2: Toi, tu ferais mieux de te faire aussi.
0: Mais dégagez.
4: Oh, c'est la peur. Oh, c'est le
0: tueur. Oh, la honte.
2: Alors, pensez-vous.
0: Oh, la honte, ces auditeurs.
2: Pensez-vous que les patients ont-ils des.
4: Oh, la honte. Allez, Sildar, tu nous fais la surprise, vas-y.
3: Allez, Sildar.
2: Arrête, Jérôme! Attention à toi! Putain, mais
0: ton débat, t'oublies qu'il y a des gens qui t'écoutent, assis-toi, fais des infos, il fait ça pour lui, c'est un perso.
4: Non, ouais. C'est théâtral.
2: Attention à ce que tu fais, toi, là-bas.
0: Qu'est-ce que j'ai fait?
2: Ouais, attention à toi. Hein? Alors donc, pensez-vous que les patients ont-ils.
0: C'est toi qui prends un prêt à 3h?
6: Bon, tu fais ton débat. Ça va, Seb, bien?
7: Ça va.
3: Il peut pas répondre,
6: Ouais, Seb, je sais, ouais, il y a Yankee.
4: Ça va, Seb?
0: Non, il prépare ses speeches.
5: Ça va, Seb?
3: Bonjour.
2: Bonjour, bon, alors, conclusion du débat, comme ça il n'y aura plus de questions, donc conclusion.
4: Il y a encore 5 minutes.
2: Non, allez, conclusion. Terminé, conclusion.
7: C'est la question, là, les patients.
2: Conclusion.
0: Il n'est pas assez fort pour faire un débat jusqu'au bout. Ouais.
2: Pas... Conclusion, je travaille pas avec, avec une équipe de cons.
7: Vas-y, prouve-leur le contraire.
0: Mais nous, ça fait 3 ans qu'on bosse avec toi et on est encore là, tu vois.
2: Non, c'est terminé, on fait conclusion du débat. Donc,
7: allez, une question.
2: Non, c'est terminé, conclusion du débat. On va demander à petite tétine.
7: La conclusion du débat, je trouve qu'on a nettement survolé le sujet, qu'on n'est pas du tout rentré à l'intérieur. Et ça, c'est fort dommage. Et
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9: Putain, c'est le bordel, impossible de gérer ces débats. 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

0: Et voilà, vous venez d'entendre Frédéric François dans Mon cœur veut dire je t'aime.
1: Et lui,
0: donc
1: en plus il a chanté, vas-y recommence le refrain. Mon cœur te
0: dire je t'aime, il ne sait dire que ça. On va accueillir Marcel, on va accueillir Prosper.
2: Yes. On va accueillir tout ça pour faire un débat. Gérard, ouais. Tu chantes comme un fou.
0: Ouais, bah c'est bon.
2: Tu n'es qu'un gros blaireau.
0: D'accord, on va accueillir
2: on va faire débat comme ça.
0: Géco.
1: Appel.
0: Ok.
1: Je me semblais, voilà.
0: Bon, donc on a plus Rico. Voilà, merci pour le
1: ton
0: lacet.
1: Casque, non, c'est toi avec ton casque, donc tu fais attention, tu parles bien dans ton micro. Merci Gérard.
2: Merci,
1: bien en face, voilà.
0: Donc on accueille Marcel.
2: Bonsoir Gérard, tu vas bien?
0: Je sais pas, j'ai pas regardé ce matin.
2: Mais arrête avec ça, ça devient vraiment chiant quoi.
0: Voilà, bah, si ça devient chiant, bah, tu vas au chiotte et tu te torches le cul. Avec.
2: Ah, mais t'as toujours aussi super, okay. Pas drôle.
0: On va accueillir Prosper.
2: Yep, la boum, c'est le roi du bon épice. Prosper, yep, la pouf.
0: Ok, on va accueillir Marie.
2: Celle qui rit quand elle fait...
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0: On va accueillir Marie.
2: Ah, mais ton cul, dis quoi.
3: Bonsoir Gérard.
0: Bonsoir Marie.
3: Et mon cœur te dit je t'aime.
0: Ok, tout à fait, mais de toute manière, on verra ça plus tard.
3: D'accord.
0: On va accueillir Karima. Karima.
4: Oui, je suis là.
0: Ok, réveille-toi un petit peu ma chérie, s'il te plaît.
4: Excuse-moi si t'entends mal, hein, c'est pas mon problème.
0: Non, non, mais réveille-toi quand on dit bonsoir.
4: Mais j'ai répondu.
0: Ok. Non.
2: Non mais Gérard est un peu sourd.
0: Non mais tout à fait, je suis sourd.
2: Ça veut se poigner en sourd, hein, Gérard.
0: C'est ça. Alors que pensez-vous de la rentrée?
2: Bah.
0: Alors.
4: Pour.
0: Attendez.

0: n'est pas d'accord.
1: Ah mais moi, de toute manière, moi, je suis contre la rentrée. Hein.
0: Ah oui, je pense qu'on peut rentrer contre la rentrée. C'est clair, si tu peux faire du blé sans travailler.
2: Laurent, c'est Marie.
1: Oui, Marie.
2: Je suis pour la rentrée, mais pour un mois.
1: C'est-à-dire
2: que ça fait du bien de revoir tout le monde et tout, mais après, on s'en lasse, quoi.
0: Non, mais tu peux les revoir en étant en vacances. Hein.
3: Non.
0: Si.
1: Attendez, je vais répondre à Marie.
0: À moins que ce soit des amis qui ne veulent pas le voir.
2: Oui, Gérard.
1: Bon, Marie.
2: Oui.
1: Toi, t'es contre la rentrée.
2: Non, je suis pour la rentrée, mais pour une petite durée, quoi.
1: C'est-à-dire une durée de combien de temps pour toi?
2: Ben, un mois.
1: Un mois. Ouais, mais au bout d'un mois, après, t'en as marre.
0: Ouais, mais après,
1: tu repars en vacances.
0: Mais 11 mois, c'est pas mal, quand même.
2: En fait, ça serait bien qu'il y ait des petites vacances.
1: Mm-hmm.
2: Je veux dire, un mois on travaille et puis une semaine de vacances. On reprend deux mois, une semaine de vacances. Mm-hmm.
0: C'est pendant les jours.
1: Non, mais là... Non, mais là, tout le monde va reprendre la rentrée, puis le 24 octobre, vous repartez en vacances, alors...
0: Gérard, Marcel.
1: Oui, Marcel.
0: Je peux répondre parce qu'elle dit un mois de vacances, un mois de rentrée.
1: Mm-hmm.
0: C'est un peu bête, parce que comment on paye pour les 11 mois suivants de vacances?
1: De quoi?
2: Non.
0: Non, t'as pas compris.
1: Attends, Marcel.
0: Ouais, Marcel.
1: Répète ce que tu viens de dire, parce que là,
0: Elle dit un mois de scolarité ou de travail, tout dépend en fait comment on paye les 11 mois suivants de vacances.
1: Mm-hmm.
3: Mais non, mais après elle a dit qu'elle reprenait.
2: Non,
3: et après,
2: on fait un mois,
0: oui.
2: On s'arrête une semaine,
1: mm-hmm.
2: On prend deux mois, on s'arrête mm-hmm. une semaine.
0: C'est un petit peu
2: comme si trois grandes vacances.
0: J'étais mauvais en politique à l'école aussi. Mais c'est pratiquement le même système qu'il y a en ce moment. Hein. Je n'y avais jamais la moyenne.
2: Non, parce que regarde, juillet, août, deux mois de vacances, c'est trop.
0: Ouais, ok.
2: Au bout d'un moment, on s'ennuie. Donc c'est très bien que ce soit qu'un mois. Et plus de vacances dans l'année.
0: Mais qui dit que c'est toi qui... Tout le monde ne s'ennuie pas en vacances. Moi, personnellement, je me suis pas ennuyé.
3: Il y a que toi, alors. T'es un cas spécial. Hein.
1: Non, mais attendez, là, vous...
4: Gérard, excusez-moi, oui. Justement, parce qu'il y avait donc deux étudiants qui devraient débattre à propos donc, de la rentrée. Mm-hmm. Mais comme ils tiennent à garder leur anonymat, on a réussi à donc à trouver un stratagème pour ne pas reconnaître leur voix. Donc,
0: ouais.
4: Voilà, je vous présente. Donc, c'est Rico et Barnabé.
5: Bonjour. Bonsoir.
0: À mon avis, le stratagème, c'est...
5: Ouais, on a compris.
0: C'est Nick de
5: Cook.
1: Ouais, d'accord.
4: Juste avant, il y a Alex sur Minitel qui dit, toi, Gérard, tu viens de faire une rentrée du tonnerre.
1: Ça va dépendre. De toute manière, j'ai voulu quand même faire une rentrée régulière.
0: Ouais.
4: On a Elisa aussi qui dit, moi, Gérard, j'aurais bien aimé faire ma rentrée avec toi.
1: Qui?
4: Elisa.
1: Eh ben, si elle laisse son...
4: 20 ans de Paris.
1: 20 ans de Paris, ben, laisse ton numéro, on te rappelle pour que tu fasses une réaction en direct.
0: Mais
1: si tu veux faire une rentrée
0: Gérard,
1: avec toi.
0: Si tu dilates l'anus, je ferai ma rentrée avec toi.
1: Non, attendez.
5: Gérard.
1: Quoi?
5: Alors, nous voudrions nous exprimer sur la rentrée.
1: Oh là là, t'es avec un portable, mon grand.
0: Non, ma vie, c'est pas un portable.
5: Je suis avec un portable.
0: Non, c'est pour saturer sa voix qu'on le reconnaît.
5: Dans l'anonymat. Car nous faisons partie de l'éducation nationale et je crois que toi, Gérard, ce soir, tu parles de la rentrée dans ton débat, mais tu oublies une chose très importante, à savoir le bizutage. Voilà ce qui nous fait kiffer. Rico.
3: Ah, c'est le robot de Ulysse. Barnabé
5: et Barnabé.
1: Ouais, c'est nous.
6: C'est Nono.
1: Ouais, c'est Nono, ça.
5: Rico et Barnabé, donc je te disais. Si on cache nos voix, c'est parce que nous, on bizute, mais vraiment vénère, quoi. À savoir, grosse bougie dans le cul. Les chiens, gros chiens.
1: Tu restes poli, s'il te plaît.
0: Tu restes poli, enculé.
1: Alors, déjà, toi, c'est pas toi qui commande là-dessus, c'est moi.
5: Connard,
1: le connard, il t'emmerde, tu retournes au standard. Bonne nuit à toi, Marcel. Bernardet. C'est bien.
0: Bernardet.
1: C'est bien, Bernardet. Je vais me faire enculer où tu veux.
0: Bernardet.
1: Ok.
0: C'est
4: On a LOL sur Minitel qui voudrait savoir dans quelle classe tu rentres, GG.
1: Moi, je rentre dans aucune classe. Je rentre.
0: En rattrapage. Il n'est jamais rentré en classe, de toute façon.
1: On
0: l'a scopé à l'entrée.
1: Ça devient lourd là. Hein.
0: Gérard,
3: j'ai branché le robot là.
0: Gérard, je peux te poser une question?
1: Vas-y.
0: Quand on a une rentrée plutôt cool comme la tienne, à faire le délire à la radio et tout,
1: ouais.
3: À faire le con, tu veux dire?
0: Non, non, je peux pas faire.
1: D'un côté, qui c'est qui vient de dire à faire le con?
0: Non, elle veut dire faire le con, mais amusant. Champion olympique de.
1: On a ça, hein.
4: Je pense qu'elle a dû carrément se tromper parce que je sais que c'était. Elle connaissait une certaine Sarah, elle croyait que c'était sa copine.
0: Ouais, voilà.
4: Et donc c'est Karim.

0: C'est pas du tout les numéros de téléphone.
1: Ouais, donc Gérard, donc quand on a une rentrée cool comme la tienne, ça coule douce en fait, quoi. Mais t'es payé, Gérard, c'est pas possible. En fait,
2: non, mais ça, de toute manière, ça
1: regarde personne. Ça nous regarde pas, malgré qu'on, tu vois, on le sait, quoi. Mais en fait, c'est plutôt cool, tu parles à la radio, en fait, tu fais juste que tchatcher, tu te fais des thunes. Mm-hmm. Et les meufs, c'est plutôt cool une rentrée comme la tienne, quoi.
2: Ben, tout à fait.
1: Donc, estime-toi heureux pour l'instant.
2: Tout à fait.
1: Alors, maintenant, c'est bon.
2: Allez. Ouais, c'est bon. Ta gueule toi-même, petit con.
1: Mais voilà, par exemple, Gérard, t'es obligé d'insulter les gens là pour les gens qui avec la.
2: Non, mais attendez, depuis tout à l'heure, je demande à Bernadette.
3: Bernadette.
2: Ah bah c'est bon, derrière tu vas pas m'apprendre l'orthographe, ok?
0: On se calme au standard, je voudrais que Gérard quand même pose au moins une question de son débat, ça serait pas mal, parce que là ça part un peu en couille, quoi.
1: Grave. En couille de loup, ouais. En couille bleue.
2: Et alors pensez-vous retrouver vos copines à la rentrée?
1: Bah bien sûr Gérard, mais j'espère bien pas.
2: Allez, on y va. Non, non, mais je
4: m'arrête. Écoute, on va les sortir du sac. Et puis, elles vont pouvoir faire une rentrée excellente.
3: Débrancher des fils.
4: On est dans un sac, elles commencent à être.
2: Bon, c'est bon, allez.
4: Avec des petits chats qu'on a étranglés.
2: C'est ça. C'est ça, t'as raison.
1: C'est bon,
2: de manière, apparemment, sur la rentrée. Personne n'a l'air de
1: il appelle une boîte. Pour une fois que tu fais un débat plutôt intéressant.
2: Là maintenant, de toute manière, je vais faire deux questions parce qu'il est déjà 2h17 et puis on va vous mettre un disque.
1: Non, t'es payé à l'heure.
0: Pas de pause tout de suite. Déjà, c'est signal que t'as posé aucune question sur ce débat, donc ça serait pas mal que tu commences un petit peu. Enfin, il y en a eu une, mais bon.
1: Repose-la.
0: On fait un débat, donc.
1: Repose ta question, Gérard.
0: Pose une deuxième question, on fait la rentrée et les disques on verra tout à l'heure.
2: Bon, alors on va continuer. Donc je pense que j'avais dit.
1: Pense pas.
2: Pensez-vous.
5: Salut, c'est Max. Bah écoute, apparemment j'ai envie de te parler.
6: Moi je te dis une chose, Lascar. Tu vois, t'arrêtes d'appeler sur le portable à Sandy parce que ton numéro demain il est transmis au commissariat de police.
5: Et sur Internet.
6: Et sur Internet, ils ont pas fini de t'emmerder. Et donc, on va s'amuser.
5: Voilà.
6: On va s'amuser avec toi, Lascar.
5: Bonne bourre.
6: Bonne bourre à toi, espèce de petit con. C'est quoi ce remix encore, là,
2: pour
6: moi?
2: Ouais, non, mais tu vois, Phil Dard.
7: Qu'est-ce que
2: là? Non, attends, Phil Dard. Là, il y a... Oh, qui c'est qui a un portable?
7: C'est Sandwich, mais elle a que ça.
2: Ah non. Moi, dans ce cas-là, moi, je fais pas des débats avec des portables. C'était bien prévu. Mais genre, regarde, là, déjà, ça commence. Bon, tu commences pas, toi. D'accord? Et là, ça commence à bien faire.
7: Tu peux expliquer,
2: bien sûr, parle à mon cul, ma tête est malade. Non, mais attends, je suis pas ton petit Gérard, d'accord? Vous allez pas me casser les couilles maintenant. Et puis vous allez arrêter de renifler comme des porcs. Gérard, c'est moi qui commande. Bon, alors tu dégages.
7: Moi je peux dire une chose. C'est quand t'as des amis, tu as de l'argent. Et quand t'as pas d'argent, tu n'as plus personne. Donc tu te démerdes toi-même. Donc ça veut dire... Bon, vous arrêtez là, parce que vous commencez à me casser les couilles.
2: D'accord. Ok, je vois à peu près ce que tu veux me dire.
7: Non.
2: Combien dépensez-vous d'argent par mois? Donc 50% dépense plus de 100 000 euros. 20% dépense moins de 3 francs. 5%. Je pense que Gérard de Suresnes gagne de trop. Alors ça. Hop, et celui qui s'amuse derrière à dire des conneries. Arrête. Ok, va te faire foutre. C'est bon pour tu me fais bander, tu me prends quelqu'un d'autre. Attends, Fildar, tu me fais du bon boulot, on avait fini la cinquième comme il faut.
7: Bah c'est impeccable, vas-y, j'ai.
2: Tu sais qui veut répondre à ma place là?
7: Ça y est, je l'ai viré. Non, mais là,
2: ça me... Allez, comment
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2: Et voilà, 2h01 du matin, donc vous pouvez toujours nous appeler au 0800 08 5000 et 0800 308 5000. C'est Manu qui va vous accueillir au standard, les bras ouverts.
9: Je suis là.
2: Et donc je pense que ça sera mieux qu'au premier débat, je l'espère.
9: Espérons, c'est pas gagné.
2: Et donc on venait de s'écouter la plus grosse poitrine de Suresnes avec un dégât des eaux. Et il y a toujours Rigaud qui est sur l'IRC, donc www.funradio.
10: Et là c'était un T-Remix, Gérard, hein. C'était pas la plus grosse poitrine de Suresnes.
2: Ouais, non mais c'était le premier parce que le deuxième je l'ai pas eu, d'accord. Merci.
10: Bah, le deuxième, c'est un remix de toi.
2: Donc voilà, et donc on a toujours Rigo qui est au stade.
11: Voilà,
2: sur l'IRC.
10: Salut Rigo.
11: Et salut à tous.
9: Ça va, wesh, wesh.
11: Salut, Rigo. Ouais, ça va, tranquille, pépère. Je voulais passer quelques bonjours quand même à tous les gens qui sont là quand même.
2: Si, on peut saluer les gens de l'IRC.
11: On va saluer Yankee, Arnett, Philippe des Toubifree quand même, c'est quel honneur. Jarvis Cooker, Oxide, Prez, Youpla, Booba Fett, Olaf Cool, Turpentine, j'en oublie, Terry, Spiral, Tony. Tachat, Cyril, Terry, etc.
2: Ok. Et donc.
11: Et McFisto.
2: D'accord. Ok. Donc, ben.
11: Et Ethan.
2: Ok, c'est bon. Il y en a plus d'autres?
11: Cyberseb, bah tu sais, on est quand même 4822, donc
9: balance tous les noms, Rigo. Hein.
2: Non, okay, non, mais c'est okay. Bon,
11: on a World Boss,
2: Rigo, c'est bon, on salue tous ceux qui sont, tous les gens qui sont sur RC, c'est-à-dire les.
12: Une bulle de bonbons, choupa choups, choupa choups.
2: Alors, Fuldar,
10: c'est pas moi.
2: Non, tu commences pas, s'il te plaît, d'accord? Donc on va saluer tous ceux qui sont dessus, donc les 4822 personnes. C'est et on va fait. Saluer tous ceux de la Belgique aussi, s'ils pouvaient nous appeler au 00 33 1 47 79 5000.
11: On salue aussi tous les Belges qui sont sur l'IRC. Alors il y a Davy, il y a Ethan aussi qui est belge apparemment. Mm-hmm. Et y en a plein quoi. Il y a Perforas aussi. D'ailleurs, il m'a dit qu'il t'invitait à Fort Bayard.
2: D'accord.
10: D'ailleurs, okay. Gérard, il va falloir que tu fasses une dédicace pour tous les internautes.
2: Non, on verra ça plus tard, d'accord. Donc, on va accueillir Jocelyn Le Haran.
13: Allô.
14: Oui. Salut.
13: Allô.
2: Putain, il recommence celui-là ou quoi là.
10: Je sais pas, ça doit venir de nous. Mais on t'entend peut-être pas. Hein, je sais pas.
14: Allô.
13: Allô.
2: Jocelyn Le Haran.
13: Allô.
14: Salut.
2: Salut.
13: Allô.
2: Comme toi.
14: Salut.
2: Salut, Coca de Pâques.
13: Non, Caca de Pâques.
2: Caca de Pâques, pardon.
13: Oui, salut à toi, camarade.
2: Trou du cul.
13: Je t'en remercie.
2: Ben, je t'emmerde moi aussi, connard.
10: Non, je te remercie.
13: Je t'en remercie, putain, lave-toi les oreilles.
2: Oh, tu pars sur un autre tour, d'accord. Ah aussi, bonsoir à toi. Lâche ça ton feu.
13: Ouais, c'est vrai, ouais.
2: Oh.
13: Elle a chagate.
2: Lâche ça ton feu.
14: Je suis là.
2: Et ping-pong pour terminer.
15: Salut Gérard, salut Manu, salut Fidar, salut Gigi Goré.
2: Salut Gigi Goré, le pauvre con qui t'appelle.
11: Ça te fait marrer?
2: Non, mais ça me fait pas rire, c'est con.
13: Eh Rigo, t'as oublié D-Light, Green Day aussi sur
2: Internet. Non, mais ça y est. Ça y est, on se calme un peu là. Putain, mais vous allez vous calmer ou quoi là?
16: Bonjour, hein, bâton.
2: Allô? Bon, alors, le thème du deuxième débat porte sur les grèves.
13: Allô?
2: Merde à toi, celui qui dit allô.
16: Faut faire la grève, moi, je dis.
2: Alors, que penses-tu?
16: Il avait de la bonne grève.
14: Moi, j'en veux.
13: Tu en veux-tu de la bonne grève?
10: S'il vous plaît, les auditeurs, j'aimerais bien qu'on se calme, parce que le premier débat, c'était de la merde.
2: Ouais, grâce à toi.
15: Le deuxième, ça sera peut-être de la chasse.
2: Ouais, ben, j'espère pas, parce que c'est Manu qui est au standard, et avec Manu, vous allez pas rigoler longtemps. Oh, c'est moi qui vous le dis.
9: Salut, c'est moi.
13: Salut.
14: Salut.
13: Alors,
14: salut.
2: Donc, la première question, que pensez-vous des...
13: Ah, il est pas possible.
2: Putain, mais il nous fait chier ce mec.
9: Je vais le trouver. Gérard, je vais le trouver. Enchaîne ta question, je vais le trouver.
2: Alors, que pensez-vous des grèves de nos jours ou nos nuits? À quoi cela sert-il? On va demander.
9: C'est tout ce que tu dis.
2: Je sens le hareng.
14: Alors, moi, je vais te dire que je pense que de nos jours ou de nos nuits, les grèves, je pense que ça sert strictement à rien. Mm-hmm. Parce que tu vois, ils bloquent les passagers sur les quais de métro ou même de bus. Et quand ils veulent se rendre à leur travail, c'est quand même assez difficile.
13: C'est pas le hareng qu'elles sont, elles.
14: Et de plus, la nuit, c'est difficile parce qu'il y a moins de monde.
2: D'accord. Attends, je m'excuse parce que je t'ai coupé parce qu'il y en a un qui s'amuse à parler sur toi. Celui qui est.
17: Celui qui est. Aussi quand tu fais caca.
7: Celui qui s'amuse à reparler quand les gens parlent, je vais pas chercher midi à 14h. C'est clair, net, précis. Le premier qui déconne va dégager. Je vais pas chercher. Comme toi.
17: Hé, Gérard, tu penses aussi quand tu fais caca?
7: Oh là comme là. Toi.
14: Tu
7: réponds?
14: Oui, bah, je te réponds. Ils font la grève parce qu'ils ont que ça à foutre. Ils sont payés à rien foutre.
7: Non, mais que pensez-vous des grèves de nos jours ou de nos nuits? Oh là là là.
14: Et que la nuit,
7: on
14: veut faire la grève, ils sont payés à la teuf.
7: Bon, oh, oh celui... Eh, ça y est, vous arrêtez quand les gens y parlent, s'il vous plaît. Bon, ça y est Bon, alors, caca de Pâques.
18: Ouais, c'est caca de Pâques. Ben écoute, je pense que tous les camarades ont droit à la grève. Hein. Je pense que c'est un droit auquel tous les camarades ont droit, c'est le cas de le dire. Et faites la grève, moi je dis un maximum. Hein.
7: Merder, d'accord.
18: Faut emmerder le monde, faut faire chier les gens, faut que ça bouge.
7: Mais ouais, c'est ça. Tu crois qu'on est pas assez emmerdé avec.
18: Mais attends, les routiers sont les premiers à faire la grève, je crois.
7: Ah
18: que
7: ouais, c'est... non mais attends, pour l'instant c'est pas les c'est peut-être les routiers qui ont commencé les premiers. Je suis d'accord avec toi. Mais faut dire une chose que maintenant les routiers ils ont obtenu satisfaction. C'est pas eux qui commencent. Maintenant c'est la RATP, la SNCF.
18: Et alors ils ont
7: le droit
18: de faire grève aussi.
10: D'ailleurs c'est aujourd'hui, Gérard. Tu te rappelles l'article qu'on a vu dans le journal aujourd'hui?
7: Non, mais c'est aujourd'hui c'est commencé la grève. Depuis 20h ce soir. Ouais. Donc je pourrais vous dire à peu près, pour ceux qui auront l'occasion de se déplacer, je pourrais vous donner des...
10: Où il ne faut pas aller.
7: Non, je pourrais vous donner à peu près les trains, combien qu'il y aura de trains qui circulera et autres, mais...
10: Ah, c'est bien ça, Gérard.
7: Un peu plus tard, pas lors de la première question.
18: Gérard.
7: Attendez, s'il vous plaît, séance, calme.
11: S'il vous plaît, sur IRC, il y a Turpentine qui te demande si ton école, elle était en grève pendant que t'as fait pendant toute ta scolarité.
7: De toute manière, je vois pas du tout le rapport avec la question.
18: Mais Gérard, c'est trop du cul aussi.
7: Non, mais attends, tu permets.
18: Attends, c'est quelque part que j'avais pas fini.
7: Ouais,
18: ce que je voulais dire, bon, c'est que j'encourage tous les gens à aller voir les camarades sur les piquets de grève pour leur amener des merguez et des cronenbourgs parce que on se les gèle et on se fait chier quoi quand même.
7: Non mais attends, là je crois que tu vas un peu loin toi quand tu réponds.
18: Moi j'appelle tous les gens à aller bloquer les voies de métro et de RER demain.
7: D'accord, eh ben fais comme tu veux toi, mais
18: pour
7: moi c'est pour
18: les camarades.
7: Mais oui, c'est ça.
18: Et ça y est, tu devras aller toucher au travers de la voie, ça sera un bon débat.
7: Trop du cul.
18: Ouais, bah moi je pense que la grève c'est très très bien. Et on devrait la faire plus souvent parce que ça emmerde bien le monde et c'est bien sympa. Voilà.
7: Ouais,
18: et d'ailleurs,
7: non, mais...
18: en parlant de grève, il y a Yankee sur IRC qui me demande ce qui est dommage avec GG, c'est que chez lui c'est le cerveau qui est en grève. On va savoir ce que t'en penses.
7: Alors, trou du cul, si tu réponds aux questions de l'IRC, tu restes chez toi, d'accord?
18: Bah non, mais...
7: C'est pas la première question que tu as commencé à foutre ta merde parce que tu as dégagé là maintenant.
18: D'accord,
7: je te le dis tout de suite.
18: Ouais,
7: laisse ton feu.
14: Ben en fait, ouais, la grève ça sert un peu à rien. Si on l'a fait pendant un mois, ça peut marcher, mais sinon.
7: Non, mais là, je peux te dire que pour l'instant, ils parlent de l'affaire jusqu'à vendredi soir, mais ils peuvent, ça peut aller plus loin. Hein.
18: Ça peut, ça peut. Sortie de la radio.
7: Tu sais qui vient de dire ça?
18: Allô?
7: Qui vient de dire ça?
10: J'ai pas vu moi.
14: Ah, c'est pas moi quoi.
18: C'est pas moi. Il y a la grosse qui a parlé, mais.
7: Attends, la grosse, ça t'emmerde, connard. Voilà, alors ping-pong.
18: Ouais, moi je dis que la grève c'est excellent quoi, faut foutre le bordel, faut descendre dans la rue, dès tout de suite on devrait faire le blocus général là.
19: Non mais c'est bien la grève.
18: Faut descendre avec les pancartes, là, voilà. Les crochets de boucher, là, faut les emballer tous ces mecs là.
19: Ah, ouais, mais
18: tout moi... Non mais c'est clair, faut foutre le souk quoi.
7: Non mais moi je peux
19: non,
7: vous
19: mais
7: dire...
19: Non mais tout ton bordel.
7: Ouais.
19: Non mais
7: gens.
19: De toute façon je pense que demain...
14: On va faire tous la grève et puis c'est tout. Hein.
19: Demain je vais aller faire une grève, je vais mettre sur les voies du RER et puis ça va être bien.
18: Ben c'est clair, voilà. Ben voilà.
7: Non mais moi
19: tu fais ça, je pense t'emmerde. Que j'y arriverai à moi tout seul.
18: Allons-y camarade.
19: Mais ouais, allons-y.
18: Révolution.
19: Unissons-nous quoi.
10: J'ai rien un mot à dire.
7: Donc moi je pense que ceux qui s'amusent à faire grève, c'est que ils se rendent pas compte.
18: Eh Dark Vador.
14: Oui, vas-y parle, on t'écoute.
7: Fildar, fais gaffe parce que tout à l'heure tu as dégagé.
10: J'ai rien fait,
7: toi.
10: J'ai rien fait.
7: Donc je disais que les grèves ça sert à rien parce que ça fait chier le monde. Alors je peux vous dire que à l'heure actuelle, depuis ce soir 20h et c'est jusqu'à samedi 8h du matin. Donc voici les premières prévisions des trafics. Donc TGV Sud-Est et Atlantique, un train sur trois. TGV Provence sur...
10: À quelle heure aussi?
18: Ouais, tu dis pas... Oui, bonjour, je voudrais un billet pour Valence, s'il vous plaît.
14: Bien,
18: oui, le petit Gérard.
17: Attends, ça
18: va
17: bien, on va l'accueil.
20: Oh là là, c'est Renaud.
9: Gérard, tu continues?
7: Ça commence à être relou, celui qui parle sur moi. Ouais. Donc, TGV province-province, un train sur trois. TGV Paris, Lille, légère perturbation. Thalys, Paris-Bruxelles, Amsterdam, Cologne, trafic normal.
9: T'entends
7: Eurostar, Paris-Londres, trafic normal. Eurostar, Lille-Bruxelles, trafic normal. Et trafic...
9: Pardon.
7: Fildar, s'il te plaît, tu vas...
18: Et
7: moi, je t'emmerde, espèce de fils de con. Ok. Et très grande ligne, un train sur trois en moyenne. Et transports express régionaux, TER, trafic très perturbé. Avec en
11: RER,
7: moyenne...
11: RER, répète, RER.
7: Non, trafic... non, TER.
11: Et le RER, il s'est pas écrit
7: si, que, mais...
11: Il y a Tony sur ERC qui me demande le RER A, et moi, je voulais savoir...
7: trafic
11: le
7: normal.
11: Et le B.
7: Le B, un train sur quatre sur la branche nord entre Gare du Nord et Roissy.
9: Et le F. Et le F.
7: Il n'y a pas de F, espèce de con.
9: Ah, pardon.
7: Mais toi, si tu veux prendre le F, toi, t'en as pas besoin.
18: Et si sur la ligne 15, il y a des grèves Gérard.
7: C'est qui?
18: C'est K4 Pack, oui, j'ai une question. Je suis à Denfert-Rochereau et je vais aller me faire sucer par une pute à Pigalle. Je le fais où, le changement?
7: Tu te démerdes.
18: Trop du cul.
7: Bon, ça y est, je peux poser l'heure des grèves. Payez-vous votre titre de transport.
0: Putain.
7: Fildar.
9: Ouais,
7: Manu.
9: Ouais, bah, j'essaye.
7: T'essayes de gérer, s'il te plaît.
15: Je suis en train.
7: Attends.
18: Allô.
9: Putain, tu sais qu'il y a le téléphone, les mecs, non, ça se fait pas.
20: Bonsoir, je voudrais avoir un renseignement, s'il vous plaît. Je voulais savoir si la gare Montparnasse était ouverte.
9: Ah, il se renseigne.
18: Bah, alors, pas du tout, monsieur. Pas du tout pour ce soir.
20: Très bien, je vous emmène. Au revoir.
7: Alors, la deuxième question. Lors des grèves, payez... Rigo, une question hier, c'est avant.
11: Oui, il y a Turpentine qui te demande, est-ce que c'est plus facile d'avoir la grève l'hiver?
7: Ben, ça fait chier plutôt les gens. Faut mieux qu'ils se mettent en grève l'été, ça serait...
11: Ou sinon, ils mettent une écharpe.
7: Non, mais en hiver, c'est plutôt chiant que de la faire en été. Donc, lors des grèves, payez-vous votre type de transport? On va demander à Ping Pong.
20: Ben non. Ben non, puisqu'on fait la grève, donc.
7: Non, mais tu peux préciser?
20: On fait
7: punaise, vous allez.
20: Vu qu'on fait grève, on risque pas de payer le type de transport abruti.
7: Alors abruti, t'emmerdes, tu dégages. Ça t'apprendra. Au revoir Ping Pong. Au revoir Ping Pong.
18: Non mais attends, tu as encore réponse con.
20: Voilà.
7: Alors,
20: tu fais des questions à deux balles, faut t'attendre à des réponses.
7: Terminé pour lui.
18: Attends, il a dit abruti, il aurait pu dire ça.
9: En plus, il est en train de jouer, c'est une honte.
7: Non, mais c'est bon, il peut dégager.
11: Celui qui joue au Ping Pong là.
18: Il aurait pu dire enculé aussi, je veux dire. Ouais, c'est fini. Il aurait pu dire bien d'autres choses encore. Hein.
9: Bon, Gérard, ouais. Qu'est-ce que tu fais là?
7: Pour l'instant, quand ils se calmeront, on continuera le débat. Alors, la chatte en feu.
21: Ouais.
7: Donc, ouais. Pourquoi?
21: Bah, oui, ouais, je suis d'accord.
7: Tu peux préciser? Non, mais si tu dors, tu le dis tout de suite, on va te laisser dormir. Hein.
22: Gérard, je vais te choper à la sortie de la radio, t'as ta gueule.
23: On va te niquer.
7: Manu, s'il te plaît, tu me gères un peu ça parce que ça commence à être lourd.
9: Pour l'instant, on accueille à la place de ping-pong, on accueille badminton.
7: Ouais, non, mais attends, Manu, tu me prends d'autres personnes que les mêmes. Hein.
9: Bah non, c'est pas le même.
18: Salut.
9: C'est badminton, c'est pas ping-pong.
20: Bonsoir à tous.
21: Salut
18: badminton. Bonsoir.
7: Alors, trou du cul.
18: Ouais, trou du cul. Bon, bah, tu disais, ouais, non, moi je paye jamais le métro, je paye jamais.
7: Ouais. Non, tu peux préciser,
9: il
18: fraude. Je suis un sale fraudeur, hein. Je suis un enfoiré, mais je m'en fous, je paye pas. Voilà. Je vais pas payer le métro, faut pas déconner non plus. C'est dégueulasse, il y a du monde, ils font chier. C'est... On voit des gens comme toi, non, c'est pas possible le métro, franchement.
0: Jouillez pas.
7: Alors je préviens que celui qui recommence, ça va être clair, il est 2h13, soit que vous vous calmez, soit que vous vous calmez, que vous répondez correctement aux questions, ou soit j'en arrête là et je rentre chez moi. Vous choisissez, ok? Alors on va demander à K4 Pack.
18: Ouais, ben, c'est comme mon camarade, déjà je paye pas en temps normal, tu crois pas que je vais raquer les jours où il y a grève en plus.
7: Tu sais qui s'amuse à faire des conneries comme ça?
18: Bah c'est toi.
7: Non, c'est pas moi qui s'amuse à faire des bisous, d'accord?
18: Ah, ok. GG, c'est K4 Pack, j'ai un plan pour toi si tu veux. Si t'as des PV, des contraventions à faire sauter par les contrôleurs, je peux t'arranger le coup si tu veux.
7: Non, mais j'ai pas besoin de toi, merci.
20: Gérard, s'il te plaît?
7: Comme toi.
18: Sauter comme ça, c'est ça?
21: Oui. Ah, vas-y.
24: Moi, je paye pas le bus quand il y a grève de bus, parce qu'il y a pas de bus, donc j'ai pas à payer.
7: Mmh. Enfin, ok, mais c'est tout ce que t'as à dire.
24: Bah oui, il n'y a pas de bus, donc je vais pas payer un ticket de bus ou je vais pas prendre de bus.
20: Dans mon porte-monnaie.
10: Manu, je sais pas ce que tu fous, mais c'est pourri hein, le standard.
18: Bon, allez, on enchaîne.
1: Non, mais attends, il est moins pourri qu'avec toi.
11: Moi, attends.
10: Super, j'ai
11: un gros problème. Ah. Et ils ont tous fait grève.
10: Non.
11: Je suis tout seul.
1: Ah bah d'accord.
10: Ils font grève sur Internet.
1: Bien joué.
18: Ils ont bien raison. Hein.
1: Ah, c'est pas mal. Je sens le hareng pour finir.
3: Gérard, j'ai un problème. Ils ont tous fait grève au standard.
1: Bon, alors moi, j'arrête.
3: Comment je fais?
18: Hop, Gérard, t'as l'air, s'il te plaît.
1: J'arrête.
11: Ah, il en reste un, apparemment.
3: Ouais, mais je sais pas où il est.
1: Non, non, mais t'as gerbé tout le monde, donc j'arrête,
18: allô,
1: c'est terminé.
18: Allô.
10: Non, mais ils sont là.
18: Allô.
1: Va gueule.
18: Gros du cul.
1: Allô.
18: Connard. On n'entend plus le connard, là. Connard.
10: Gérard, il fait. Ah non, mais moi, là, j'arrête, là. C'est plus la peine. C'est pas la peine, là. Non, non, mais j'arrête parce qu'il y en a.
11: Ah,
10: c'est l'autre. Pas moi, là, non, j'ai rien fait, moi.
11: Ah, ils sont tous revenus, c'était une grève d'une
1: alors,
11: minute.
1: Alors, je sens le hareng pour.
11: Juste une minute.
3: Combien il y a de connectés?
11: Là, on est à 4028.
1: Oh, quand même, hein.
11: On a perdu un peu, mais c'est déjà beaucoup.
1: Donc, je sens le hareng pour toi.
18: Eh, tu viens chez moi après, Gérard?
1: Je sens le hareng.
18: Tu réponds? Mais elle est conne, celle-là, elle répond jamais aux questions. Ouais.
24: Non, mais tu vas voir ailleurs, si j'y suis, si t'es pas content.
18: Hein. Bah, réponds aux questions quand on dit.
24: Mais non, justement, je réponds, mais tu me laisses pas parler.
1: Maintenant, vous fermez vos gueules, vous laissez parler les gens.
18: Eh, tu viens chez moi après, Gérard?
1: Moi, je t'emmerde. Alors, je sens le hareng.
24: Donc, pour la troisième fois, je réponds à ta question. Donc non, je mets jamais de ticket, parce que déjà le ticket ça coûte énormément cher, ça coûte 8 francs, et moi j'ai pas 8 francs à mettre pour un ticket, et de toute façon j'aime pas les fonctionnaires.
1: D'accord, ah ben, c'est bien parce que moi non plus, c'est que je suis pareil.
24: Moi les fonctionnaires, je dirais un seul mot, mais je peux pas le dire.
1: Ouais, je sais qu'on les emmerde, et eh ben moi je le dis pour toi,
10: bravo.
1: Donc moi, tous ceux qui sont fonctionnaires de la RATP, eh ben n'ayez crainte que vous nous faites chier, et je sais même pas pourquoi qu'on paye un titre de transport avec vous. Parce que là, vous nous faites chier en fin de mois, et en début de mois, vous allez nous coller des amendes alors que c'est vous qui nous faites chier. Alors ouais, ça sert à rien.
18: Gérard, je voudrais savoir un truc. Comment tu sens le hareng, c'est ça? Elle paye pas dans le métro, c'est bien ça?
1: Non, ouais, mais elle paye aucun.
18: Alors comment tu fais pour rentrer dedans?
24: Elle passe pas dans les portillons. Je tape sur le mec et puis voilà, je l'avais dans la main. Tu
18: peux. Non, mais comment elle fait pour rentrer dans le métro si elle paye pas le ticket?
16: Bah, il montait sur
1: la main. Non, mais de manière.
18: Tu vas pas me dire qu'elle escalade.
1: Attendez, là. Qui c'est qui demande ça, là? Je sens le hareng.
18: Trou du cul.
1: Bon, tu peux préciser ton nom, s'il te plaît, merci.
18: Trou du cul.
1: Non, mais même, de toute manière, maintenant, il y a des portillons que tu peux essayer de...
18: Trou du cul.
11: Ouais. Calme, les auditeurs.
18: Tu disais, Gérard, donc, des portillons, machin.
1: Non, il y a des portillons que tu peux essayer de passer dès qu'il y a des gens qui sortent, hein, maintenant.
18: Ouais,
20: Gérard, c'est badminton, j'ai pas répondu, je peux répondre.
1: Ouais, bah vas-y.
20: Ouais, moi donc, je paye pas mes billets de transport, j'en fais en papier. Voilà.
1: Attends, j'ai mal compris la question parce qu'il y en a un qui s'amuse à.
20: Je paye pas mes tickets de transport, je prends un paquet de clopes et puis je découpe et puis je passe direct.
1: Ouais, d'accord.
20: Un coup de feutre et puis c'est bon.
18: Gérard, si t'as des amendes, je peux te les faire sauter si tu me laisses te faire sauter le cul.
1: Bon, bah là, tu vas te faire foutre, toi, abruti.
24: Ah, mais c'est gentil ce
18: qu'il te dit. Bah, c'est pour si t'as des amendes, hein, c'est pour toi, hein, moi je m'en fiche, hein, c'est pour toi, c'est dans ton intérêt.
24: Moi,
18: hein.
24: Tu me laisses
16: c'est
24: pareil,
16: c'est comme le cul, ça se lave.
18: Voilà.
1: Vous restez polis parce que sinon je vais virer tout le monde et je vais en garder qu'une, hein, tout à l'heure.
10: Eh, Gérard, c'est moi, Fildar. Tu veux un.
4: Un bubblegum, gros et tout mou.
10: Non?
1: Non, mais je crois que toi, tu laisses mal l'impression que tu vas plus être là, hein. Donc il y a une question IRC sur pour la une réponse peut-être des informations là-dessus.
11: Oui non peut-être pas là-dessus mais est-ce que quand tu pointais à la NPE ils étaient en grève?
1: Ouais mais ça la question va y venir aussi alors je vois pas du tout.
11: Tu peux pas répondre.
1: Ben on va y venir.
11: Ah.
1: On va y venir sur cette question-là, donc ça sera que la 9e, alors donc...
10: Manu, Varigo...
11: Il y a Delight qui te dit que tu dois pas t'inquiéter si tu reçois une amende de la RATP, parce qu'il a filé ton nom et ton adresse quand il s'est fait attraper.
1: Mais c'est ça, ben c'est bien. Alors, troisième question, avec quel... Ça y est, celui qui s'amuse...
18: Allô,
24: téléphone encore.
10: Il y a un mec qui a une double ligne, hein,
18: Manu. Bonsoir, je m'excuse de vous déranger.
3: Je rappelle des gens, là, Gérard, donc je vais gérer après la double ligne.
1: Non, mais il faut quand même gérer en même temps.
10: Ouais, quand même que t'accouches, Manu. Hein.
1: Alors, avec quel moyen de transport vous déplacez-vous lors des grèves? On va demander ça.
4: Sur un bâton.
5: bulle de savon.
10: Oh, ils suivent.
1: Oh là là.
5: J'avais de la...
1: Pas fait gaffe.
24: Je suis pas choque.
11: Récupère ton briquet et leur lance plus comme ça.
1: Fida, arrête un peu. Toi, la semaine prochaine, c'est plus toi ici. Non, je suis pas un putois. C'est terminé pour toi.
10: Je suis pas un putois, hein.
1: Ouais, bah, okay. C'est terminé.
10: Hein?
1: C'est terminé pour ta gueule, je veux plus de toi dans mes débats. C'est tout. Manu?
3: Ouais, à la place de trou du cul, on accueille fromage de cul.
6: Allô?
10: Ah, ça tourne autour du cul, hein, le débat, là. Hein.
6: Beaucoup. Bonsoir, Gérard.
24: Bonsoir,
6: salut. Salut.
1: Salut à toi.
6: Salut, Placo.
1: Alors, donc, la troisième question. Avec quel moyen de transport vous déplacez-vous?
24: Avec mon vélo à quatre roues.
1: Alors, on va demander à Babington.
6: Ouais, badminton, je te prie. Je me déplace en patinette.
1: Ouais, mais non, mais tu peux préciser.
6: À deux roues. Voilà.
1: Ok. Lâche à ton feu.
24: Avec mes rollers.
1: D'accord, ben c'est bien. Ouais, je pense que vous creusez pas trop la tête pour répondre aux questions, hein. Bon, merci pour le Larsen, là. Je pense que vous avez pas l'intention de répondre aux questions, hein. Donc.
6: Mais si.
1: Bah non.
6: Bah si.
1: Oh, mais ça y est, le Larsen, là. Alors, fromage du cul.
6: Ouais.
1: Fromage de cul, je sais pas quoi, là. Oh là, de l'arsène,
6: oh. Oh, le son. Ouais, arrêtez de l'arsène, là, c'est
1: ouais. Bon, allez.
6: Un petit peu de sérieux, là.
24: Hélicoptère privé.
1: Oh là là. Bon, allez, non, répondez. Oh, fromage, là.
6: Ouais, je me déplace à pied, moi.
1: D'accord.
6: J'ai pas de voiture, j'ai rien.
1: Ok, qu'à 4 packs.
6: Ouais, qu'à 4 packs, bah, avec des chaussures du genre, bon, sans citer de marque, hein, sans citer de marque, des Nike,
5: des Converse,
24: des Cassers.
6: Ou des Reebok.
1: Comme toi. Comme toi.
24: Moi, j'ai une Mégane coupée, donc j'ai pas besoin de prendre les transports en commun.
6: Ça, c'est pas bien, ça.
1: Non, mais moi, je sens.
6: Pas de marque.
24: Ouais, mais elle
6: Mégane coupée, c'est un peu merdique comme voiture, ça, non?
24: Non, c'est vachement bien, t'es fou.
1: Rigo, non?
11: Y a Oxide qui demande à combien on peut faire une grève.
1: Bon, à plusieurs.
11: C'est combien plusieurs?
1: Bon, plusieurs, c'est tous ceux qui sont. Vous pouvez être une vingtaine, cinquantaine, centaine, mille, voire 2000, 20 000 ou autre, et plus ça à la rigueur.
11: Et il y a Davy One qui te demande, quand on fait grève, qui c'est qui fait le rôle du piquet?
1: Bah, tout le monde. C'est tout le monde qui se met sur devant et qui empêche les bus de sortir.
3: C'est comme à ski, alors?
1: Non, pas spécialement, non.
11: Il y a Ethan qui te demande si on peut faire grève tout seul.
1: Ça, c'est dur. Parce que si tu fais grève tout seul...
3: Tu y arrives, toi?
1: Non.
11: Ah, mais regarde, la grève de la faim, c'est des gens, ils font grève tout seuls.
1: Ouais, non, mais ils se mettent... Après, ils se retrouvent à plusieurs, quand même.
11: Ils se font une bouffe.
1: Non, mais ils se rejoignent. Donc, voilà. Donc, je sens le hareng pour conclure sur le thème de la troisième question.
24: Oui, alors moi, je me déplace souvent avec mon cheval tupu.
0: Quoi?
24: Je me déplace souvent avec mon cheval tupu.
1: Avec ton cheval qui pue?
24: Tupu, qui s'appelle tupu.
1: C'est quoi ça?
10: C'est naze.
24: Bah, c'est son nom, mon cheval, non?
1: C'est le nom de ton cheval?
24: De quoi? Bah ouais, c'est mon cheval.
1: Non, mais attends,
10: mais elle est drôle ou pas?
1: Là? Oh, non, mais attends, mais c'est quoi là? C'est la réponse à la question?
24: Bah, bien sûr que c'est la réponse.
3: Gérard,
24: à la question.
3: Tu devrais la dégager, hein, parce qu'elle répond pas à la question.
1: Oh, toi, je sens qu'il va t'arriver. Ouais,
10: tu vas finir sans culotte, toi.
24: Tu as un cheval dans les rues de Paris, hein.
1: Ouais, bah toi, je crois que tu vas finir sans culotte ce soir.
3: Ouais.
24: Alors ça m'étonnerait.
1: Ouais, bah...
10: Caquette entre les dents.
1: C'est ce qu'on verra.
10: La caquette entre les dents.
1: Ouais, bah, attends, j'ai pas besoin de t'attraper pour t'avoir.
10: Bah tiens, on te voit, hein, pas besoin de te trouver, hein, on sait où t'es.
1: Alors donc, avec quel moyen vous déplacez-vous pour lors des grèves? Bon, ben, il y en a qui ont dit en roller, ça c'est vrai, mais je pensais qu'on allait dire souvent en vélo, ou même voire en covoiturage, parce que ça...
3: C'est quoi ça, Gérard?
1: Le covoiturage, ouais. Donc c'est des gens qui habitent pas loin, qui sont à peu près dans la même société, qui s'appellent le soir pour comme là en ce moment. Là, je pense qu'on va parler, ça va en parler beaucoup du covoiturage. Donc ils s'appellent entre eux le soir et disent bon ben tu viens me chercher à telle heure le matin pour m'emmener au boulot.
3: Mais tu peux faire du co-vélonnage ou du co-camionnage ou un truc comme ça?
1: Du co-vélonnage, je pense pas. Du co-camionnage, ben, c'est à peu près comme le covoiturage, hein. C'est à peu près pareil. Donc, pour répondre à ça, donc je pense que le plus gros, c'est ou le vélo, ou le covoiturage qui se fait régulièrement lors des grèves. Et donc, on va poser la quatrième question et on se retrouve après. Alors, quatrième question. Pensez-vous normal que les jeunes ne laissent pas leur place aux personnes âgées ou autres lors des grèves? Et on s'écoute le petit anus de Bobigny avec le chapeau de JR et on se retrouve tout de suite après pour la suite du débat et la fin avec toujours Manu au standard qui vous attend au 0870 5000 et toujours Rigaud sur le site internet. On est combien à peu près?
11: On est 4832, on est remonté.
1: Donc 4832 personnes pour...
10: Et moi
1: toi, j'ai même plus besoin de t'annoncer, toi.
5: Un bubblegum, gros et tout mou.
1: Et voilà, donc, petite rectification sur le disque, c'est le petit anus de Bobby avec le chapeau d'hier. Et donc, là, on est 40 sur le Minitel.
10: Ouais.
1: Donc, sur l'IRC, on est...
10: J'en lis 2-3 messages ou pas, Gérard?
1: Non, c'est bon, on n'a pas besoin.
10: D'accord. On s'en fout de vos messages, hein. Vous êtes là, mais on s'en fout, hein. D'accord.
1: Si c'est pour répondre aux questions correctement, c'est bon. Si c'est pour dire des conneries sur les gens, c'est pas la peine.
11: Sur IRC, on est racine de 5 879 968, c'est-à-dire exactement 4965.
8: Il manque
11: 35 personnes pour dépasser les 5000.
1: Pour atteindre les 5000.
11: Chose qui n'a jamais été faite, donc j'espère bien que le débat va bien se passer, que ça va donner encore envie à des gens d'arriver.
1: J'espère aussi.
10: Je peux faire un message Minitel ou pas? Parce qu'il y a 43 connectés.
1: Vas-y, dis.
10: Donc il y a Tequila qui demande si New York c'est plus dangereux le soir que le jour.
1: Non mais attends, c'est même pas la peine de parler de ça. Donc vous pouvez toujours nous appeler au 0803 08 5000. Il y a Manu qui vous attend. Il y a toujours les 24 lignes qui sautent là encore.
10: Ouais, elles sautent, hein.
1: Ça arrête pas depuis tout à l'heure.
8: Jump.
1: Alors donc je vais vous donner quand même encore des chiffres pour ceux qui ont
10: un petit sondage
1: pour ceux qui vont se déplacer là tout à l'heure pour aller à leur travail. Alors en Île-de-France, réseau banlieue, un train sur trois devrait circuler sur les lignes de Paris-Montparnasse, Paris-Saint-Lazare et Paris-Est et 1 sur 4 sur Paris-Nord. Question RER, trafic RER A, trafic normal, RER en mer de crédit.
10: C'est France Info, là.
1: RER B, un train sur 4 sur la...
11: Combien?
1: Un train sur 4.
11: RER B, ça m'intéresse, tu peux répéter, j'ai pas entendu.
1: Un train sur 4 sur la branche nord, entre Gare du Nord et Roissy et Mitry. Interconnexion suspendue en Gare du Nord.
10: Non, mais il y a le Roissy bus quand même qui passe.
1: Attention, le mouvement de grève engagé hier matin sur la branche...
10: De l'Arme.
1: Sur la branche gare du Nord Mitry pourrait se poursuivre ce matin. Question RERC pour ceux que ça intéresse toujours.
10: Non.
1: Un train sur train RERD, un train sur trois. Donc voilà ce que je pouvais vous dire.
11: Tu peux donner les horoscopes du TGV Atlantique?
1: Alors TGV Atlantique
12: pour les Béliers seulement.
1: Non, je parle pas TGV Atlantique, je sais même pas, je pense qu'ils en parlent pas dessus.
10: Si, c'est en bas dans la Corse, vers la Corse.
1: N'importe quoi, toi. Donc, on va récupérer, je sens le hareng.
8: Tu viens chez moi après, Gérard?
1: Putain, lui, il commence à me gonfler.
8: Ouais.
1: Je sens le hareng, est-ce qu'elle est toujours là?
13: Salut.
1: Re-salut. Comme toi.
13: Re-salut.
1: Re-salut, K4 Pack.
23: Ouais, salut à toi, Lascar.
1: Fromage de cul.
23: Ouais, bonsoir, je voudrais parler à la fille qui était chatte en feu tout à l'heure.
13: Allô?
1: Chatte en feu?
13: Ouais. Oui.
23: Allô?
1: Et Babington.
23: Allô? Ouais, salut à toi, poète de l'an 2000.
1: Alors, donc la question...
23: Allô?
1: Putain, mais il est chiant celui-là.
12: Ah, il est relou.
23: Allô?
1: Alors, donc la quatrième question, vous avez eu le temps d'y réfléchir?
23: Non.
1: Alors, pensez-vous...
23: Chatte en feu, on n'a pas pu la voir. Ouais.
1: Alors, je répète la question et on se calme. Là, il est 2h32 même. Mm. Donc, pensez-vous normal que les jeunes ne laissent pas leur place aux personnes âgées ou autres lors des grèves? On va demander
22: Je vais te choper à la sortie de la radio, t'as ta gueule.
1: On va demander à Babington.
12: Attends,
8: c'est relou,
23: ouais. Ouais.
8: De la merde.
13: On va te marrer.
1: Babington.
23: Ouais, ils ont raison, les jeunes, mais faut les virer, les vieux. Ces vieux crottins de mammouth, là. Faut les tèche.
13: Ouais.
1: Babington.
23: Faut les tèche, faut prendre leur place. Ouais, mais tu m'écoutes, là.
1: Oui.
10: Il a marre des gros soldats.
23: Alors? Ouais, mais c'est bon, je t'ai dit, faut les virer, tous les vieux, là.
1: Bon, donc, apparemment, t'as pas envie de répondre correctement à la question, toi.
23: Bah, c'est son avis, hein.
1: Ouais,
23: je t'ai dit que j'étais d'accord.
1: La chatte en feu.
23: Non, les chaudes.
24: sont énervés. Est-ce que tu peux répéter la question?
23: Oh non, il va se larver.
1: Pensez-vous normal que les jeunes ne laissent pas leur place aux personnes âgées ou autres lors des grèves?
24: Ben ouais, c'est normal.
1: C'est normal, toi?
24: Ouais.
1: Alors donc, tu laisserais pas ta place à une personne âgée pour qu'elle s'assoie?
23: Ben non.
24: Ben non, faut les virer.
1: Ouais, ben d'accord. Elle paye quand même leur transport
24: rigole,
1: comme nous.
24: Je rigole.
23: Non, j'ai une carte vermeille.
1: Hein,
23: c'est
1: fromage de cul.
23: Ouais, non, moi, en fait, moi, sérieusement, je laisse ma place aux personnes âgées, c'est normal.
24: Bah oui.
23: Moi, j'aimerais que quand je sois un petit peu plus vieux, qu'on fasse la même chose pour moi.
1: Bah oui, mais ça, je pense que c'est tout le monde a envie de faire pareil que toi.
23: Ouais, mais là, j'entends des témoignages qui me plaisent pas trop. Je suis désolé. Mais pourquoi? Attends,
1: Attendez. Non,
23: moi, je suis pas d'accord avec toi que personne jeune te laisse la place.
24: Mais non, non,
23: c'est quand même, c'est quoi, c'est pas d'accord. La consommation à tout prix, c'est ça? Alors quand c'est pour rendre un service, voilà.
10: Excusez-moi les auditeurs,
1: ça y est, vous avez.
23: Là, je peux pas laisser à dire ça, Gérard.
10: À la rigueur, on lui pique. On les coupe ou quoi, Manu? Tu joues à quoi là?
2: Bah ça y est, j'ai trouvé celui qui foutait le bordel.
10: Tu te paluches là?
1: Alors comme toi.
2: Enfin, à toi.
24: Oui.
1: Donc pour toi.
24: Ah non, moi je laisse jamais ma place aux vieux dans les bus. Moi je trouve que les vieux, faut les tuer à la naissance. Donc.
1: Non mais attends, je vois, toi t'es vraiment dégueulasse alors.
23: Bah ouais.
24: Non, je suis pas dégueulasse.
23: Ton avis, c'est chier, bien sûr.
24: Prendre le bus à une autre heure, je veux dire, ils prennent toujours le bus quand il y a du monde dans le bus.
23: Bah, un petit peu de respect pour les vieux quand même, merde.
24: Mais non, ils prennent trop de place.
1: Oh, on se calme, vous laissez les gens répondre s'il vous plaît, merci.
24: Donc à prendre des taxis, puis pue la mort, quoi, c'est horrible.
23: Voilà. Oh, ouais, non, on peut pas laisser dire ça, Gérard.
1: Bon, je sens le hareng.
24: Ouais, non, moi je pense que c'est pas normal parce qu'il y a aussi des personnes de 30 ans ou plus aussi qui laissent pas. Ils laissent pas leur place aux personnes âgées.
1: Donc,
24: et il y a également aussi les femmes enceintes.
1: Mmh.
24: Les femmes enceintes, tu ne leur laisses pas la place.
1: Ah si, parce que de toute manière, la personne qui est enceinte, moi je peux...
24: Oui, mais les personnes qui veulent s'asseoir, les gens, ils ne se laissent pas pour laisser la place à une femme enceinte. Mmh.
1: Mais moi, je peux te dire une chose, que la personne âgée... va voir carrément le machiniste et demande à ce qu'elle s'assoie. Et fais-moi confiance que le machiniste, il a le droit de faire dégager une personne pour laisser la place.
10: Si, c'est vrai.
1: Non, mais moi, je peux vous... Oh, vous me laissez répondre.
18: Donc, moi, je peux...
10: Il y en a qui se marrent, Manu.
1: Non, mais je sens que... Et ça recommence.
23: Allô, bébé.
1: Tony.
10: Comme ça, Manu, putain.
1: Je sens qu'il y a du Tony là-dedans. Ça, c'est encore lui. Donc, moi, je réponds à...
18: Attends, j'ai pas répondu.
1: Non, mais attends, si, t'as déjà répondu,
18: non,
1: toi.
18: Non, c'est qu'à 4 packs, j'ai pas répondu.
1: Non, mais attends, toi, t'étais en train de jacquer pendant que tout le monde répondait, alors.
18: Pas du tout.
1: Alors, tu réponds?
18: Bah, je voulais te dire qu'effectivement, il faut éliminer les cartes vermeilles, c'est clair. Il n'y a pas besoin de laisser des places dans les transports en commun pour les vieux croutons. Elle disait il faut les tuer à la naissance, moi je dirais même faut les empêcher de se reproduire. Passer 80 ans.
23: Et évite de parler de la tasse.
1: Et Tony, voilà, quoi, tu t'écrases.
18: On parlait de l'odeur, ça c'est vrai que ça fouette, mais il n'y a pas que chez les vieux, il y a aussi des gens de 38 ans qui sentent à 5 mètres, je veux dire.
24: Ouais, il y en a qui puent la mort aussi à 38 ans.
18: Voilà, ça sent la mort et ils n'y peuvent rien. Ils n'y peuvent rien si ça sent le cercueil.
24: Tu crois qu'ils sentent?
1: Alors moi je réponds, mais maintenant ça y est, vous avez assez répondu, maintenant c'est à moi.
23: Ok, super.
1: Donc moi je peux vous dire une chose, qu'il y a les personnes âgées et... Putain, il commence à me casser les couilles ce mec. Donc je peux vous dire une chose, qu'il y a certaines personnes qui laissent pas les places, ça, c'est, je trouve ça dégueulasse de leur part. Et pour les femmes enceintes, ils vont s'adresser au machiniste, le machiniste lui laisse demande à ce qu'on lui laisse la place. Et il y a d'autres personnes qui ont le droit, tout comme toutes les personnes âgées, de s'asseoir. Et les femmes enceintes, c'est les aveugles.
23: Ouais, okay. Les aveugles.
1: Bon, écrase-toi. Rigo, une question.
24: Je suis d'accord avec toi.
11: Oui, il y a Davy One qui te demande combien ça coûte une grève en euros et est-ce qu'il y a des réductions pour les cartes vermeilles et les militaires?
1: Non. Il n'y a aucune réduction pour tout ça.
11: Et combien ça coûte alors?
1: Je n'en sais rien.
10: Il faut se renseigner, Gérard, quand même.
1: Ben, on n'est pas encore au moment de l'euro. Alors, lors des grèves.
10: Ouais, il y avait un petit Larsen. Hein. Manu.
1: Non. Ouais, Pile d'Arc,
2: fais le malin.
11: Qu'est-ce qui se passe là?
1: Fais bien le malin, toi. Alors, lors des grèves.
2: Un pauvre type.
12: Pourquoi c'est ça?
11: Je sais pas.
2: Ça vient d'où?
11: Moi, ça le fait pas.
2: Star Trek.
1: Non, mais Pile d'Arc. Pile d'Arc, quand t'auras fini, tu vois. Non.
2: Il ouvre la porte, ça marche.
1: Connard, dès qu'il arrive, tu l'arrêtes, alors fais pas chier ton monde, toi.
10: J'ai rien fait, moi.
1: Pauvre con, va.
2: Ah, mais c'est nouveau con, attends.
9: Là ?
1: Non, mais là, c'est bon. Mais non, c'est plus l'art qui s'amuse, alors.
10: Ben, je m'amuse.
1: T'inquiète pas, il s'amuse. Il s'amuse depuis tout à l'heure.
14: Excusez-moi de vous déranger, monsieur Lagrange, à l'appareil.
15: Oui.
1: Non, là, j'ai plus rien.
14: Une nuit à l'hôtel Matignon.
1: Non, non, il s'amuse, là. Il s'amuse.
10: Ah, c'est ça.
1: Ouais, ouais. Fais gaffe, parce que tout à l'heure, je vais t'éclater. Toi, tu m'énerves.
9: Les deux débats, c'était le bordel.
1: Ouais. Non, mais on peut remercier Pildar.
9: L'audience.
10: Et lui, là, au standard, t'as vu le bordel,
3: toi? Attends, je suis en train.
10: Et lui, c'est Manu.
3: Je peux pas me concentrer avec tous tes pauvres sons, là.
1: Non, ouais, c'est lui qui s'amuse aussi. Tu mets ça sur le doigt à Manu, tu vois.
10: Ouais, ouais.
22: Donc, Gérard, je vais te choper à la sortie de la radio, t'as ta gueule.
17: On va te niquer, on va te niquer.
1: Bon, ces bandes de petits cons, là, je les emmerde. Alors, lors des grèves, tripotez-vous les gens, les jeunes femmes ou des chiens.
15: Ouais, ouais.
10: Donc, c'est n'importe quoi le standard ce soir. Je suis dégoûté.
1: Non, ouais. Mais moi, je suis plus dégoûté parce que c'est toi qui fous le plus ta merde.
10: Non.
1: Nuance. Alors, lors des grèves, tripotez-vous les jeunes femmes ou des chiens quand il y a les trains qui sont complets. On va demander à Babington.
14: Hey, tu viens chez moi après, Gérard?
1: Babington.
14: Ouais. Moi, je pense que ouais.
1: Mmh. Tu peux préciser?
14: Parce que c'est toujours le mercredi, c'est comme ça. C'est toujours comme ça.
1: Mmh. Donc c'est toujours ta précision.
14: Voilà, mais c'est toujours complet comme ça.
1: D'accord, la chatte en feu.
9: Moi je te baisse.
1: La chatte en feu, s'il te plaît.
15: Je ne réponds pas à cette question.
1: Alors dans ce cas-là, tu réponds pas à cette question, c'est terminé pour toi le débat. Au revoir.
14: Allez, terminé. Allez, hop.
1: Au revoir pour elle. Alors, fromage de cul.
14: Fromage de cul. Ouais, moi je fais quel intérêt de faire des grèves si on peut pas tripoter des nanas, je veux dire.
17: Ouais.
14: Non, c'est normal, c'est tout à fait. Je suis sûr que toi, petit vicieux, tu l'as fait aussi quand t'étais jeune.
1: Hein, tu... Ben, ça m'est arrivé, ouais.
9: Raconte.
14: Allez, raconte. Vas-y,
9: raconte.
14: Vas-y.
9: Non, mais...
14: raconte tes premières expériences sexuelles dans le RER.
1: T'inquiète pas.
10: Bah vas-y, raconte avant.
1: Non, allez, je parle. Toi, tu t'écrases.
10: Les auditeurs, vous voulez qu'ils racontent?
14: Bien sûr.
1: Écrase, pour l'instant, je demande aux auditeurs leur truc. Quinquette Pike.
17: Ouais, raconte quand tu mettais des doigts dans le cul au chien, vas-y.
14: Vas-y, fais pas la pute.
1: Quinquette Pike.
17: Ouais, ben je vais te dire que moi, ça m'est déjà arrivé. Je vais te raconter une petite anecdote. L'autre fois, c'était genre dans l'ouest parisien. Et j'ai touché une espèce de grosse vache, là, avec des tresses qui sentaient pas très bon.
1: Alors, Quinquette Pike, c'est même plus la peine.
14: Il a pas dit que c'était Sandy la grosse. Tu travailles.
17: Attends, j'ai le droit de toucher des grosses qui sentent mauvais. Je me suis tapé des mycoses, des champignons sur les doigts. C'est pas ma faute, mais j'ai le droit.
1: Non, mais c'est terminé pour toi. Tu peux.
17: Pourquoi?
1: C'est terminé. Ça t'apprendra. Comme toi.
17: T'as pas le monopole des grosses, hein, je te signale.
15: Non.
1: Manu.
17: T'as pas le monopole des.
1: Comme toi.
15: Ouais, moi je touche pas les femmes ni les chiens. Mm-hmm. Ça me dégoûte un peu, mais bon, je touche d'autres trucs.
1: D'accord.
14: Ça te dirait de me tripoter.
15: Oui, Tony.
1: Tiens, c'est bien parce que fromage de cul, c'était Tony. Et Tony, il fait les deux débats.
14: N'importe quoi. C'est pas grave, enchaîne.
1: Comme toi, donc c'était ta réponse?
15: Oui, c'était ma réponse.
1: Ok. Je sens le hareng, ou à moins qu'il y ait une question IRC.
11: Non, on voulait juste dire que même s'il n'y a pas grève, on peut tripoter les filles dans le train et pas que dans le train.
14: Bah ouais.
1: Ok. Donc, je sens le hareng.
19: Je viens droguer. Je me drogue à la frite. Je ne peux pas me passer de frites, c'est plus fort que moi, ça me rend fou. Je ne pense qu'à ça, manger des frites.
1: Tu crois que c'est Manu alors que c'est toi qui viens d'allumer le truc?
10: N'importe quoi, ça c'est pour régler le son du CDR.
1: Mais oui, le CDR, me pauvre con.
15: Je te disais que je tripote les fesses des hommes parce que c'est ce que je regarde en premier chez un mec.
1: Mmh.
15: Et
14: tu regardes en premier chez un mec?
15: T'as vraiment des goûts de merde.
1: Non, mais il s'amuse. Attends, je sens le hareng parce que là, Max, il vient d'arriver. Donc, c'était pour préciser que c'était pas pour se régler le CD-ROM qui s'amusait. C'est qu'il est en train de s'amuser à mettre une connerie là-haut.
15: Salut, Max.
1: Je sens le hareng. Donc, toi.
14: Hey, tu viens chez moi après, Gérard.
1: Je sens le hareng.
15: Non, mais je te réponds, là.
1: Mm-hmm.
15: Donc, je te disais que je trouve souvent les fesses des hommes.
14: Ah, vas-y, Sandy, vas-y encore.
15: Dans le tramway ou dans le métro. Mm-hmm. Et donc, je regarde.
14: Vas-y,
1: vous laissez parler les gens ou quoi?
15: Donc voilà, je t'ai répondu.
1: D'accord.
15: Si t'as pas entendu, t'entends.
1: J'ai compris quand même ce que tu m'avais dit. Alors, pendant les grèves SNCF ou autres, les trains font-ils l'amour? On va demander à Babington.
14: Gérard.
1: Babington.
14: Oui, tu peux répéter la question, s'il te plaît? J'ai pas bien entendu avec le bruit.
1: Alors, pendant les grèves SNCF ou autres, les trains font-ils l'amour?
14: Ouais, je pense que c'est possible. Ouais, comment on peut répondre à ça? C'est possible techniquement.
15: Possible.
14: Techniquement. Et par contre, je pense que ça arrive que sur certaines voies ferrées et pas partout en France.
1: D'accord.
14: Que dans les grandes gares.
1: Tony?
4: T'es aussi con que tes pieds.
23: Les trains, ils ont pas d'appareil génital.
1: Non mais Geneto, merci Tony Geneto. Pour
23: Geneto si tu veux.
10: Hein. Geneto, ouais,
11: c'est des,
10: ah ouais,
11: des bateaux Geneto.
23: Parce que c'est transitif, c'est ça.
10: Ouais.
23: Ouais, ça se conjugue.
10: Non, c'est transpirif.
23: Ah ok.
1: Donc alors pourquoi? Oui, Manu.
7: Donc on accueille, je t'écoute à la place de Caca de Pâques.
23: Oui, allô.
7: Et on, et on accueille Slogan à la place de J'ai la chatte en feu.
16: Les routiers, c'est tous des enfoirés. Là, c'est au pouvoir, enfoiré.
1: Et tu le calmes,
7: c'est
1: lui,
7: Slogan,
1: là
7: ça, c'est Slogan. Ouais, il est dans le débat de la grève, grave.
1: Non, non, non, mais je crois que tu lui dis qu'il se
7: non,
1: calme.
7: Non, mais il va t'écouter, il n'y a pas de souci.
1: Ouais, donc,
23: ouais, je t'écoute.
1: Donc, Tony.
23: Ouais, ça y est, j'ai répondu, ils ont pas d'appareil génital.
1: Ok, alors je t'écoute.
23: Ouais, je t'écoute. Vas-y, je t'écoute, GG.
1: Non, mais tu réponds à la question.
23: Bah écoute, des trains qui copulent, non, pas des masques, okay, mais il y a quand même... on me laisse parler. Il y a quand même un maximum de gens qui sont enculés dans les chiottes de la loco.
1: Alors je t'écoute, tu vois. On t'a très bien entendu, maintenant tu dégages. Au revoir.
23: Moi j'ai une aventure.
1: Voilà, allez, c'est hop. Très bien. Alors merci, comme toi...
20: Ouais. Bah non, les trains peuvent pas faire l'amour. Par contre, ça baisse sec dans les trains quand il y a grève.
1: Non mais ça revient presque à la...
23: Sur quelle ligne?
1: Ben ça revient presque à la cinquième, hein.
23: Tu viens chez moi, c'est Jean-Gérard.
1: Ça revient presque à la cinquième question, ouais, ce que tu veux dire, hein.
23: Quoi, Gérard, j'ai ton cul.
20: C'est quoi la cinquième?
1: Ben la cinquième, c'était lors des grèves, tripotez-vous les
20: jambes en Arte. Il y a une différence entre tripoter et faire l'amour.
1: Mmh, hein. D'accord.
23: Tu fais l'amour sur quelle ligne, toi?
1: Slogan, toi, tu veux répondre, là?
20: RERB.
16: La RATP, à nous en France. Ok. Non.
1: Slogan, tu réponds à la question ou pas?
16: Ben j'ai vu que j'étais au standard. J'ai pas tout entendu.
1: Alors,
16: donc,
1: pendant les grèves, SNCF ou autres, les trains font-ils l'amour?
21: Ouais, Gérard, tu peux répéter la première question du débat? Je voulais répondre.
16: Attends, tu me laisses parler, s'il te plaît. Les trains font-ils l'amour? Tu me prends pour un con ou quoi?
1: Non, je t'y prends pas.
16: Yes.
1: Ouais. Ouais, mais c'est pas moi qui l'ai dit, alors. Hein.
16: Pauvre cave.
1: C'est pas moi qui l'ai dit, Slogan.
21: T'es vraiment un bâtard, hein.
16: Abruti, va. Espèce d'œil en douille, va.
21: Tu travailles?
1: Non. Alors, c'était
16: un... Il y a un autre Gérard. Ouais, il y a un autre Gérard à l'antenne, là.
1: Slogan!
16: Ouais, bah je viens de répondre!
1: Ok, alors je sens le hareng!
20: Alors effectivement, je pense que les trains ont une vie sexuelle plus épanouie plus humain.
16: Oh la folle!
20: Ils peuvent faire ça à une vitesse plus rapide.
1: Non, non, c'est pas rapide d'heure!
20: Ils vont plus vite, quoi, si tu veux.
16: N'importe quoi!
21: Non, je travaille!
20: Justement, ils peuvent avoir une vie sexuelle plus épanouie vu qu'ils roulent plus vite.
21: J'aimerais te dire je t'aime à la loco.
20: Ouais, y a
21: j'aimerais
20: pas de
21: te dire je t'aime quand je suis un travelot.
1: Celui qui s'amuse à dire ça va se calmer.
20: T'as compris ce que je t'ai dit, Gérard?
1: Ouais, j'ai entendu.
20: Donc il n'y a pas de problème.
1: Ok, alors septième question. Pourquoi faire grève lorsqu'on est bien payé, Gérard?
7: Oui, juste avant que tout le monde réponde, donc on accueille... j'ai des poux, j'ai... Sous les bras, j'ai des poux, pardon, excuse-moi, c'est un peu compliqué.
23: Oui, allô, bonsoir.
7: Et on accueille donc Couscous à la place de Badminton.
20: Salut
16: Couscous.
1: Tu mets ça, toi? Tu mets ça là-bas?
16: Alors,
1: vous fermez vos gueules un peu maintenant.
23: À tous les poseurs de
1: alors, on salue sous les bras, j'ai des poux. Bonsoir à toi.
23: Oui, bonsoir.
1: Et Couscous, bonsoir à toi. Eh bien, bienvenue dans les débats du jeudi, toi. Alors, donc, pourquoi faire... Bon, maintenant, vous allez vous calmer, parce qu'il est 2h45 et je voudrais terminer le débat correctement. On peut savoir...
23: Allô, ne quittez pas.
21: Allô, bébé.
23: Ouais.
21: Oui.
1: Ça va. On peut savoir le nombre de personnes qu'il y a sur Internet, puis le DRP Gap, parce que tout à l'heure, ça va mal se finir pour toi.
11: Allô.
1: Ouais, on t'écoute.
11: Allô.
20: Allô.
11: Ok, non, c'était pour
1: vérifier.
23: Oui, faites bonsoir,
21: c'est quoi ce bordel là?
23: Oui, faites bonsoir, c'est au standard.
11: Ça arrête.
1: Bon, fil d'art, tu là, dégages. Non, mais là, ça commence à bien faire, lui.
23: Oui, bonsoir, c'est au standard, tu veux parler de quoi? Ouais, c'est des. Après ça, l'antenne, ce serait pour. Tu veux parler au doc?
1: Bon, ça y est,
10: c'est Manu, là, t'as vu?
11: Gérard, on est 4131.
1: Fil d'art, tu laisses parler, Rigaud, quoi? Espèce de con!
11: 4131.
1: Bon, moi j'arrête le débat.
11: On est 4131.
0: Arrête.
1: Non mais là c'est pas Manu, c'est Fildart qui déconne.
0: C'est moi.
10: Bon, ouais. C'est Fildart, t'arrêtes maintenant.
0: D'accord, j'arrête.
10: Qu'est-ce qui se passe?
1: Donc
10: on est pas, ça va ou pas?
1: Non mais qu'est-ce que c'est que ce bordel là?
11: Ah mais je crois qu'il y a un problème.
1: Fildart, ça commence à bien faire.
4: Il n'y a rien d'allumé. Regarde.
11: Un problème.
1: Si, non mais il s'amuse là-bas. Non mais c'est pas grave. De manière, c'est la dernière semaine que tu fais les débats, toi. Ça, c'est la semaine prochaine, c'est terminé pour toi.
4: On verra.
1: Non, il n'y a plus d'on verra, maintenant c'est fini. Deux semaines qui me fout la merde, c'est pas la peine. Donc on est 4000.
11: 4000. Arrêtez derrière. C'est quoi ce bruit qu'on entend?
4: Je sais pas, je.
11: C'est dingue. Bon, on est 4321, c'est en train de remonter un petit peu, mais on n'atteindra pas. On n'atteindra pas les 3000 ce soir.
1: Non, les 5000.
11: Les 5000 ce soir, excuse-moi, je suis fatigué.
1: Septième question.
5: Je vais raccrocher, Gérard.
1: Pourquoi faire grève lorsqu'on est bien payé? On va demander à Couscous.
6: Bah, je sais pas, moi, je sais pas. Je vois pas le problème dans la
1: Ok.
10: Est-ce que tu fais des grèves, toi, Couscous, des fois?
6: Ouais, ça m'arrive.
10: Tu fais des grèves de la faim, non?
6: Ouais, j'ai déjà fait le ramadan.
8: C'est des bombardiers.
6: J'ai déjà fait le ramadan, mais je me suis déjà fait aussi des grèves des poumons, des grèves du cœur, des grèves du foie.
1: D'accord. Sous les bras, j'ai des poux.
8: Mais du shampoing.
1: Tu réponds?
5: Mais du shampoing, je vois aussi.
1: Tu réponds ou tu réponds pas?
4: Tu réponds, c'est bien. Si tu réponds pas,
5: t'as envie.
1: Manu, tu le prends.
5: Alors, tu réponds ou tu réponds fort?
1: Manu, tu le récupères, on va passer à slogan.
5: Ouais, bah la question, je la trouve un peu trop sans
6: pub. On s'écoute un petit morceau.
1: Voyelle !
5: Non, moi je réponds pas à la question. Je réponds pas à la question dans ces conditions, genre. Faudrait que tu mènes un peu mieux ton débat.
1: Alors, slogan.
5: Oui.
1: Tu
6: Répète-la.
5: Vas-y. Répète la question.
1: Allez,
5: c'est quoi la question? Aidez-moi.
1: Pauvre con, on va. Ouais, arrête tes conneries, tu veux?
10: Ça va.
1: Arrête tes conneries depuis tout à l'heure.
10: Il n'y a rien.
1: Arrête. Parce que tu m'énerves.
10: De poisson.
1: Alors, slogan.
5: Ouais.
6: Ah, il les compte dans la maison.
5: C'est Notre-Dame de Paris, là.
4: Arrête, Gérard.
6: On a gagné. Bonsoir à tous les égorgeurs de France. Non.
1: Bon, allez, hop, terminé. C'est même plus la peine de continuer le débat, j'arrête. Hop, terminé. Fildart, tu dégages, c'est fini pour toi. Moi j'arrête, je continue pas le débat. Bonsoir à tous, vous faites les conclusions. Couscous pour conclusion du débat.
0: Non, ils sont tous là, GG.
1: Non, tu dégages, je vois pas le savoir, c'est conclusion, c'est tout. T'as bien foutu ta merde lors des deux débats.
4: Mais non.
1: T'as foutu ta merde pour lors des deux débats.
4: On a débattu partout.
10: On fait ça pour internet alors, fais-le pour internet.
11: Il y a encore plus de 4000 personnes, on peut peut-être continuer pour eux.
1: Toi tu vires.
10: Non mais je fais plus rien, je bouge plus.
1: Alors, slogan, si tu veux répondre correctement à la question.
5: Bah oui, mais il y avait tellement de brouhaha que j'ai pas entendu, alors faudrait que tu répètes.
4: Ah ouais, mais là...
5: C'est pas possible. Tu peux répéter, s'il te plaît?
1: Pourquoi faire grève lorsqu'on est bien payé?
5: Alors là, c'est une question bien
10: difficile. C'est une bonne question,
5: c'est
10: ça.
5: C'est une bonne question, je sais pas ce qui t'arrive en ce moment.
11: Gérard, sur l'IRC, on me demande que tu répètes cette question, justement.
1: Alors, pourquoi faire grève lorsqu'on est bien payé?
10: Gérard? Au standard, on me demande aussi que tu la répètes encore
1: une
10: fois.
1: Non, mais alors là, ils me font chier, au standard.
10: Bah ouais, mais bon. Gérard, sur Minitel, moi, il me demande que tu fermes ta gueule.
1: Eh bah, toi, tu vas fermer ta grande gueule de con.
5: C'est Minitel. Oh là là.
25: Hey, Gérard, tu penses aussi quand tu fais caca?
1: Voilà pour le Minitel, il fonctionnera plus.
5: Ah, bien joué.
1: Alors, slogan, si tu veux répondre correctement à la question, maintenant.
5: Bah, je la trouve tellement compliquée. Bah, non, je pense que c'est pas utile de faire grève quand t'es bien payé.
1: D'accord. Donc, Tony.
8: Ouais, non, c'est pas les riches qui font grève, c'est les pauvres comme nous.
1: Bah ouais, mais... Non, mais Tony.
8: Oui.
1: Est-ce que, à ton avis, toi, pourquoi faire grève lorsqu'on est bien payé?
8: Non, mais tu comprends pas que c'est les pauvres qui font grève. Mm-hmm. C'est pas les riches. Les riches, ils n'ont pas besoin de faire grève, puisqu'ils ont déjà...
1: Ils
8: font des émissions sur
1: M6,
8: ils ont la radio
1: et
8: tout ça.
1: Donc, Tony, t'évites de dire des noms.
25: Ah, j'imagine. Tu penses aussi quand tu fais caca?
5: Nous, on est pauvres. Nous, on est pauvres. Donc, la semaine prochaine, pas de Tony.
1: Alors, comme toi.
24: Ouais.
1: De manière, c'est la fin du débat. Hein. Il est 2h51, j'arrête après.
5: Mais t'es ouf,
1: comme toi.
24: Ouais, bah non, c'est pas utile. Moi, je suis du même avis que Tony.
1: D'accord, et je sens le harangue pour finir.
24: Alors, quoi te dire, je pense que c'est pour emmerder les gens, tu crois pas?
2: Elle est con, celle-là.
3: C'est pas la question, ça.
2: Ça n'a rien à voir avec la question. Elle a rien dans la tête.
3: Viens là, la cinglée. Allez, hop.
1: Alors, je vous préviens.
2: Elle est prison.
3: Mais on prévient de rien.
1: Allez, moins conne que vous, parce qu'elle sait répondre aux questions que vous ne saurez pas répondre. Alors, moi, pour vous dire, oh, vous fermez vos gueules maintenant. Merci. Alors moi, pour vous répondre, je sais pas pourquoi que ça sert de faire grève lorsqu'on est bien payé, vu qu'il y en a qui se touchent des briques par mois, hein, donc
10: combien,
1: à quoi que ça,
10: combien
1: des millions par mois, je me demande pourquoi qu'ils font grève, ça sert strictement à rien.
2: Tu peux toujours réclamer 200 balles de tickets restants en plus.
1: Et alors,
3: non, mais là, ça dépend.
2: Mais ouais, c'est pas possible.
1: Conclusion.

0: Personnellement, non, je pense pas, parce que de toute manière, même les lycéens font grève.
1: Mais comment on sait comment il faut faire la grève alors?
0: Ça c'est eux qui voient, hein. S'ils sont mal payés, ils font
1: grève. Non, mais c'est pas que ça. Je vais t'expliquer. Par exemple, t'es étudiant, t'as jamais fait de grève. Il y a quelqu'un qui dit bon, on va faire la grève. Comment, si tu sais pas comment on fait, qu'est-ce que tu fais?
0: Eh ben, tu les suis, c'est tout.
1: Tu les suis, tu fais quoi? Tu suis comme un mouton.
0: Tu rentres dans le truc et puis c'est tout.
2: Tu les suis avec un chiffon, non?
0: Mais non, tu fais comme ils font et c'est tout. Donc conclusion du débat, on va demander à.
1: C'est bâclé, hein, ton débat. Hein.
0: Bah, t'avais qu'à moins faire le compte, ça serait peut-être pas arrivé.
1: Ça n'a rien à voir.
0: C'est con, parce que c'est le premier.
1: Oh, je les coupe, ils gueulent.
0: Couscous.
3: Débat, je viens juste d'arriver.
4: Continue, Gérard.
0: Non, c'est terminé. C'est terminé.
3: Allez, continue le débat.
5: Allez, une question.
4: Mais arrête de faire. Mais continue ton débat.
2: Encore une.
0: Combien coûte une grève en général?
4: Bon, laisse tomber, on conclut.
0: Bon, alors, conclusion, Tony, conclusion. Allez, hop. Allez, conclusion.
4: Merci Tony, c'était bien, bravo. C'est bien marré. Ça, mais c'est un peu trop le bordel quand même, hein. Faut le signaler là. Et qu'est-ce qui paye, c'est les auditeurs.
6: Voilà.
4: Donc j'aimerais que la prochaine fois on fasse ça mieux que ça.
6: Voilà, comme d'habitude.
4: Et puis c'est tout.
0: Ok.
6: Ouais,
4: c'est tout.
6: GG.
0: C'est qui?
6: C'est Goldo.
0: Qu'est-ce qu'il vient faire?
2: Je sais pas d'où il sort.
4: Allez, masque qui tombe.
0: Non, je te jure. Slogan.
6: Attends, je vais arriver avec ma coupe volante, tu respectes, s'il te plaît.
0: Ouais, slogan.
4: Ouais, bon, Gérard, je tiens à te dire, sérieusement, pour une fois, plus t'avances dans le temps, plus c'est de la merde ce que tu fais, et il faudrait que tu.
1: C'est faux. C'est faux.
0: Le prochain coup, on te prendra pas.
1: Toi, tu resteras chez toi.
0: Alors, sous les bras, j'ai des
4: poux. Non, mais j'ai pas fini.
0: Non, mais ça y est.
1: Si, t'as fini.
0: Sous les bras, j'ai des poux.
6: Ouais, donc je continue avec ma soucoupe volante. Je voulais dire que tu mets tout sur le dos de Fildar, mais faudrait quand même un petit peu que tu te calmes quand même.
0: Non, mais attends, qui c'est qui a foutu sa merde au premier débat?
6: T'as quand même déjà la grosse qui aide pas du tout le débat quand même.
1: Hein. Non, Manu n'est pas grosse.
6: Elle apporte pas des réponses très constructives et déjà tes questions volent pas très haut. Après, si tu mets ça sur le dos de Fildar, ça le fait pas.
0: Et attends, les questions de la grève.
6: Fildar, il travaille, regarde-le, il travaille, il s'acharne et tout, et toi tu le tapes.
0: Les questions de la grève, on les a revues et corrigées avec Rigaud et Manu, donc je vois pas du tout pourquoi que c'est de la merde.
6: Pour faire du kickboxing avec Fildar.
0: C'est terminé. Ok, couscous.
3: Ouais, le débat, il aurait été plus intéressant si t'avais pas trop gueulé sur tes standardistes.
0: Non mais j'ai pas gueulé sur mes standardistes. Manu il a bien fait son boulot au deuxième débat. Rigaud il bosse toujours bien sur l'IRC, donc je vois pas au deuxième débat, je vois pas sur qui j'allais gueuler. À part Fildar qui s'amuse à passer des doubles sons, ça c'est tout. T'es d'accord, Couscous?
3: Il y a pas de problème. Mais
7: Gérard,
3: oui.
7: Il y a quand même quelques conclusions sur l'IRC.
0: Mm-hmm.
7: On va pas lire les 4000 quand même. Alors il y a Turpentine qui dit que ton débat avait ni queue ni tête comme toi, comme d'habitude. Il y a je sais plus qui disait qu'ils ont apprécié la grève de ton cerveau. Qu'est-ce qui se passe? Voilà, donc ça sert à rien de faire la grève. Mieux vaut tenter sa chance au Big Bill si on veut plus d'argent.
0: Ouais.
7: Si c'est pour insulter ses assistants et passer son temps à gueuler en bâclant les débats, GG devrait faire grève. C'est vrai, ça fera du bien que tu nous fasses une grève de débat.
0: Ben c'est ce qui pourrait peut-être se produire.
5: Ouais.
7: Ok. Et je voulais juste finir pour dire que le 13 décembre, il y a une grève planétaire des internautes contre France Télécom.
1: Ouais.
7: Voilà. J'en reparlerai dans la semaine.
1: Ouais, c'est la
0: comme toi.
5: Ouais.
0: Donc pour toi, conclusion.
5: Déjà, je vous fais tous des gros bisous. Mmh. Et puis, je voulais dire que tu pues la moule, faudrait mieux qu'elle reste chez elle, parce qu'elle a déjà les questions à l'avance, elle répond n'importe quoi, elle ne fait pas du tout avancer le débat.
7: Puis ça commence vraiment à puer la moule.
5: Tu pues la moule, reste chez toi, quoi.
0: Ben, c'est simple, parce que j'ai pas de. J'ai
2: si,
0: pas
2: c'est
0: de
2: le poisson, là, c'est le thon.
4: Le hareng pourri, là.
2: C'est le thon. Ah non, le hareng, pardon.
4: Gérard.
0: C'est qui?
4: C'est Pierre Fula.
0: Non, mais c'est bien.
4: De la merde,
0: je sens le hareng pour conclure. Je sens le hareng.
2: Allô, je sens le hareng.
0: Elle est là. Allô.
5: Évite de faire trop de faire grève. Pas elle là,
8: Sophie. Mais si, elle est là, Sophie.
5: Ah, mais c'est quoi, Sophie?
0: Hein?
5: Ouais. T'as pas entendu ce que j'ai dit?
0: Non.
4: Gérard, je t'attends à la sortie de la radio.
5: Donc, je te répète, parce que comme t'as pas entendu.
0: Ouais.
5: Donc,
4: Gérard, je t'attends à la sortie de la radio.
0: Bon, celui qui s'amuse à dire des conneries, vous laissez parler des gens, merci.
4: Gérard, je t'attends à la sortie de la radio.
0: Donc, ouais, je t'écoute.
5: Et pas trop souvent quand même.
0: D'accord. Bon, c'est pas grave. J'ai vaguement entendu ce que tu me disais parce que c'est coupé à moitié. Fildar, tu recommences?
2: Ah,
0: non, mais tu recommences, c'est bien, mais.

0: Et ça, c'est terminé pour toi la semaine prochaine.
1: J'ai fait des bêtises, celui-là.
0: Alors, on va s'écouter. On pour moi, la
2: conclusion, quand même.
0: La conclusion, c'était de la merde. C'est, le débat, c'était comme le premier. J'ai pas pensé que ça allait se terminer comme ça. C'est grâce à Fielder, quand même. Ouais. Parce que c'est lui qui a foutu sa merde. On termine avec combien de personnes sur l'IRC, quand même, Rigaud?
3: Allô, Gérard?
4: Non, mais.
3: Hey, mais... Allô, Gérard?
4: Non, Manu, il a fait quelque chose.
5: Enlève-le, le mec!
3: Allô, Gérard?
4: Non, mais je peux pas parler, si. Donc c'est bon. Alors, on a fini à 4563 personnes, oh, ce qui est vraiment excellent.
0: Ben, c'est pas mal. Donc, c'est dommage. Bon,
4: franchement, Gérard, il n'y a aucune,
6: non, record,
4: aucune radio
6: c'est le record.
4: Ça,
0: hein. Non, mais je pense que d'ici, on aurait pu faire mieux s'il y avait moins eu de bordel avec Fildar.
6: Tu te rends compte, Gérard, tu fais de la merde et t'as 4000.
0: Ouais, non, mais c'est toi qui as foutu ta merde. T'as foutu ta merde sur les deux débats.
7: Allô, Gérard.
0: Il y en a que deux qui ont bien bossé, c'est Manu et Rigo, c'est tout. Il y a que qui bossent bien lors des deux débats. Alors, on va s'écouter.
6: C'est clair, il n'y a même pas toi. Toi, tu bosses pas non plus bien.
0: Et pour terminer, 2h58, on va laisser Rousseau pour la nuit sans pub. Demain matin, 6h, vous allez retrouver Bart.
7: Allô, Jurand.
0: Et demain soir, 22h, vous allez retrouver le Star System. Et surtout, il y a des places à la loco. Et voilà.
6: Il y a Jean de Neubert demain.
8: Ah, mais il reste Jean de Neubert pour
6: en offrir, là.
8: On peut en offrir.
6: Et bah pour demain soir, ceux qui veulent venir à la loco, avec le DJ Reguaya, je serai là. Et puis, il y aura également DJ Sinclair. C'est maintenant qu'ils appellent au standard. On va prendre les 3, 4, 5, 6 premiers. Avec la personne de leur choix, ils viennent gratos. Ouais. Hein, grâce à GG, quand même.
0: Et donc, samedi, t'es où? Tu peux préciser?
6: Pour samedi à Vannes, on est à Malverne.
0: Voilà. Donc, je vous souhaite une bonne nuit. Je vous retrouve à la semaine prochaine et on s'écoute les poules du cirque Pinder avec du saucisson. Bonne nuit à tous et à la semaine prochaine. Bip bip.
9: 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Oui.
10: Bonjour. Bip bip.
9: Ouais.
10: Ouais. 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
0: Ben non, slip. Non. Tu peux retirer ta main, ton doigt que t'as mis dans ta bouche.
10: Donc, je vois pas du tout ce que ça veut dire.
6: Bah si, ça veut dire ce que ça veut dire, baby.
0: Ben non, slip.

0: dans ces cas-là. Alors dans ces cas-là, terminé pour toi. Attends, pour l'instant, c'est moi qui commande dans mes débats. C'est Tony, c'est Tony. Virale. Mais merde, je vous dis que c'est lui, mais un mouchoir de bain sont combinés.
1: Peut-être.
2: Et attends, il a dû

0: Ah ouais, qu'est-ce qui vient faire encore là? Manu! Tu fais ton boulot correctement, merde! Putain, mais c'est pas vrai!
1: Calme-toi, Gigi, t'occupe pas d'eux et continue.

0: écoute pas, j'en ai rien à foutre de votre gueule.
1: Gérard, c'était ta voix, ça, je te signale.
2: Il éjaculait pas.
0: Bon, alors, hop, terminé.
3: Non, arrêtez les auditeurs.
0: Non, non, c'est pas les auditeurs, c'est vous qui avez...

0: là, vous allez commencer à faire votre boulot correctement. Après, on discutera.
1: Oh, merde, c'est une pute.
2: Ah, bon, alors.
3: Oh, lol.
4: Oh, Gérard.
5: Bon, bah, Gérard,
4: écoute.
5: Mais Gérard, viens. Attends, mais j'ai trouvé qui c'était, on l'a dégagé.

0: Pas d'insulte.
1: De Gérard.
2: Et voilà, bonsoir à tous, bonsoir Manu, bonsoir Rigo, bonsoir Fildar et bonsoir Apolline.
3: Bonsoir.
2: Tu peux m'annoncer les deux titres? Je sais qu'il y avait Ricky Martin.
4: Et c'était un remix funky de Star Wars.
2: Ok, donc voilà, donc bienvenue pour les débats. Vous pouvez nous appeler au 0803 08 5000, l'internet www.frfunradio, le Minitel toujours 3615 code Fun Radio, rubrique directe. Et pour ça, le premier débat va porter sur les paris. Et pour ça, on va accueillir Grossi Cigarillo, 25 ans de Laval. On peut écouter Fun Radio sur 102.3. Bonsoir à toi.
5: Oui, bonsoir Gérard.
2: Dégage petit, 22 ans de Verdun, 93.9.
6: C'est exact, bonsoir GG.
2: Bonsoir. Sandar, 23 ans de Rennes, 94.5.
7: Bonsoir GG.
2: Et Super Jockey, 26 ans, Paris, 101.9.
8: Salut GG.
2: Bonsoir. Donc alors, première question, auriez-vous déjà effectué plusieurs paris depuis un an? Alors on va demander un Super Jockey.
8: Oui. Alors moi je suis très joueur, il m'arrive souvent d'aller aux courses, et donc je parie très souvent. La plupart du temps je perds mon argent bien sûr, mais c'est un passe-temps très sympathique.
2: Ouais, mais ça de toute manière, quand tu vas sur des champs de course, de toute manière t'en gagnes et t'en perds plus que t'en gagnes. Hein.
8: C'est clair, ça c'est sûr.
2: Sandar.
7: Ouais, moi aussi ça m'arrive souvent de parier. Surtout, je regarde une émission de télé, je devine toujours, je parie sur la fin, sur qui va gagner, je regarde un film, je parie sur la fin, je connais tout, tu vois quoi.
8: Mais qu'est-ce que tu gagnes?
2: Non, mais attends.
7: Ça sera après, je te dirai.
2: Non, mais attends, là, tu vas parier sur un film alors qu'il n'y a rien à gagner dans un film.
8: Ouais,
2: donc déjà, ta deuxième réponse, elle est naze.
7: Que tu paries
2: sur un jeu, je veux bien. Mais que tu paries sur un film, non, je
7: Gérard,
2: pense
7: on
2: pas.
7: On n'a pas le droit de parier entre amis.
2: Moi, mais ça, moi c'est pas mon problème. De toute manière, c'est une question qu'on posera. Donc,
7: ouais,
2: dégage, petit.
8: Ouais, bah écoute, ta question, c'est depuis un an, c'est ça en fait.
2: Voilà.
8: Ouais, bah moi depuis un an, non, parce que je suis en cure, j'essaye d'arrêter de jouer, parce que c'est un peu comme une maladie, hein, tu sais comment ça se passe, hein, c'est un peu comme d'autres trucs, quoi. Donc on peut pas s'arrêter, donc ouais, depuis un an moi je suis en cure, j'essaye d'arrêter, mais sinon avant il y a plus d'un an, ouais, j'arrêtais pas de parier, mais maintenant non quoi, j'essaye d'éviter quoi, mon médecin m'a recommandé de, enfin bon, on va pas rentrer dans les problèmes de désintox et tout ça quoi, mais voilà.
2: Non mais attends, je vois pas le rapport avec
8: ah bah c'est pareil, c'est
2: avec le débat sur les paris.
8: Ah bah si, c'est un sevrage, c'est un peu le même principe, faut te sevrer et c'est dur quoi, c'est pas évident.
2: Ouais, ok. Gros cigario.
7: Ouais, bah moi en fait, depuis un an, je me suis mise de plus en plus à parier sur les choses, parce que depuis un an, je gagne.
2: Alors, précise.
7: Bah, je gagne au TRC, quand je fais des paris avec des copains, je gagne, enfin, je gagne tout le temps en ce moment.
8: T'as de la chatte, quoi.
7: Ouais, j'ai de la chatte.
8: Comme on dit.
2: Donc, moi je peux vous dire une chose, que jusqu'à maintenant, j'ai jamais fait de paris, puis de toute manière, j'en ferai.
7: Très bien.
2: Si, j'en ai fait une fois, mais.
9: Ouais. Mais Gérard, t'as pas gagné déjà en pariant? C'est Fildar qui te parle. Mais t'as pas gagné d'argent, en fait. Vous nous avez dit qu'en pariant, t'avais gagné 5 000 balles.
2: Non, mais c'est vieux, ça. C'est bien avant que...
9: C'est bien avant qu'existent les paris. Et tu devais chercher sur Dico, Paris, ce que ça voulait dire.
2: Non, mais ça...
9: Ça veut dire quoi, Paris, Gérard?
2: Paris, ça veut dire que tu mises de l'argent sur quelque chose et t'es pas sûr de gagner.
10: Obligatoirement de l'argent. Tu peux pas parier autre chose que de l'argent.
2: Non, mais ça, de manière,
10: tu peux pas parier un repas.
2: Non, mais ça, de toute manière, ça va être le petit à petit. On va rentrer dans le vide du sujet.
10: Ah, dans le vide.
2: On va rentrer là-dedans. Mais par contre, faudrait que tu m'expliques ce que tu m'as dit tout à l'heure, toi, parce que je comprends pas ce que tu m'as dit.
9: Gérard, je vais t'expliquer.
2: Non, mais
9: c'est très simple, regarde.
8: Vas-y.
9: Là, vous avez en fait les sondages. Ouais. Gérard a les sondages, donc sur les paris.
2: Je vois pas sur la première question.
9: Oui, non, mais peut-être pas sur la première question, mais je lui ai dit tout à l'heure, je lui ai expliqué que par rapport aux sondages que l'on avait pour les paris,
8: ouais,
9: il pouvait en fait se servir des sondages par rapport à ses questions propres à lui-même.
8: Ah, bien vu.
9: Donc, par exemple, le premier sondage, c'est aimez-vous parier? Le deuxième, c'est avez-vous envie de parier? Tu vois,
2: bon.
9: Donc par rapport à ça, t'es pas obligé de, par exemple, attendez, on va l'aider un peu.
8: Donne-lui des techniques de débat.
2: C'est bon.
9: À quel âge fais-t-on des paris?
2: Ouais,
9: on peut
2: ça,
9: peut-être le mettre avec aimez-vous parier, tu vois?
2: Ouais, mais ça. Je vais voir.
9: Là, tout à l'heure, tu parlais, ouais, de toute façon, on peut pas parier que de l'argent. Et là, qu'aimeriez-vous parier pour gagner et être le meilleur? Tu vois, c'est en rapport.
2: Bon, il y en a qui répondent des œufs comme les poules. Je vois pas. Mais depuis un an, c'est bête parce que on a rien comme truc. Ah si, se demander si.
9: Non,
2: pas...
9: bah pose la question avant, la question du sondage.
10: Bah, oui.
9: Non, du sondage pour les réponses.
10: Pour qu'ils comprennent les gens.
8: Ouais, quand même, ouais.
2: Bon, alors donc, sur. Auriez-vous déjà effectué plusieurs paris depuis un an? Donc, il y en a qui préfèrent.
9: À laquelle question? Qu'aimeriez-vous parier, non?
2: À la première.
9: Oui, mais sur la
2: c'est
9: sondage.
2: Ouais, sur le sondage, donc c'est la 2, c'est 21%. Les gens préfèrent faire. Pour la prime, ça c'est vrai qu'il y en a beaucoup qui s'amusent à ça dans les champs de course. Hein.
8: Ouais, ouais, c'est vrai.
2: Ça, faut les voir comment qu'ils s'habillent. Et il y a 18% toujours sur le même sondage.
9: Oui.
2: Qui demande
9: l'heure.
2: Demande combien tu perds. Ouais, mais ça c'est une question que justement.
9: Non, combien tu prends, non, ça doit être ça.
2: Non, combien tu perds. Nuance.
9: Ah, pardon.
2: Donc alors, moi j'ai répondu à cette question, donc je pense que il y en a une là tout à l'heure qui voulait rajouter quelque chose sur sa réponse là. Tu peux, c'est Sandar, je crois.
7: Par rapport à quoi?
2: Ben auriez-vous déjà effectué plusieurs paris? T'as dit depuis un an, t'as dit à un mec, je crois que c'est, je sais plus si c'est super jockey. Ou dégage petit.
8: Ouais non, elle disait qu'elle pariait avec ses copains et tu trouvais ça bizarre quoi.
2: Ouais, c'est ça, mais donc j'aurais bien voulu qu'elle aille plus profond de sa réponse.
7: Alors, je vais aller beaucoup plus profondément.
8: Vas-y.
7: Quand je regarde des films, par exemple Paris, hein, on va donner un exemple.
8: Ouais.
7: Eh ben, vers le milieu, je coupe, j'arrête tout, t'as raison, j'arrête tout, et je me dis, qu'est-ce qui va se passer maintenant? Alors maintenant, on est entre bandes de copains, tous sur le canapé et tout ça. Eh ben, on lance les paris et on jette l'argent et tout ça. Et après, je remets play, je remets lecture, et puis on voit la fin.
8: Ouais, il y a beaucoup de gens qui devinent les fins de films comme ça.
7: Voilà.
2: Mais
7: tous les samedis soirs.
2: Ouais, mais ça c'est quand même un peu gros parce que c'est pas évident. Hein.
8: Non, mais c'est vrai, il y en a qui arrivent. Toi, tu regardes le foot avec tes copains. Des fois, ils t'es jamais parié sur le foot.
2: Ah non, là, je vais te dire une chose que jamais j'irai parier sur un match de foot. Hein.
8: Avec ta copine, quand vous regardez le Big Bill, tu paries pas. Des fois, tu dis lui il va perdre, lui il va gagner, tout ça. Je suis sûr que si.
7: La mère ou le frère ou la sœur.
2: Non. Attends, c'est qui là? C'est qui me parle?
7: Gros cigario.
2: Non. Qui?
8: Et dégage petit aussi.
2: Ouais. Donc je vais répondre à ta question. Donc c'est vrai que quand je regarde le Big Bill, ça c'est vrai que je suis un peu chauvin.
8: Ouais.
2: Parce que je suis sûr que le mec il va, quand on lui dit de prendre le rideau, à tous les coups le mec ou la nana prend le garde ce qu'elle gagne.
7: Eh ben tu vois, si c'est à tous les coups, t'as qu'à parier.
2: Ouais non, mais moi je ne l'enregistre pas, je le regarde en direct. Et donc je me doute à peu près de ce qu'il lui met derrière. Parce que là ce soir la nana sur le top 3 avec Absé. Le DJ, là, faites-moi confiance que la nana, elle a trouvé deux trucs sur trois et au lieu de rejouer, elle a voulu garder et elle a perdu une bagnole de 61 400 francs.
7: Je l'aurais parié.
8: Toi, Gégé, tu choisis plutôt la mère, le père, la sœur ou...
2: ce soir, j'aurais pris la mère parce qu'elle était dans la mer, la voiture.
8: Et le cousin, non?
2: Non, c'est le frère ou la sœur.
9: La mère était dans la voiture.
2: Rigo, ouais.
0: Oui, il y a énormément de monde sur l'IRC, c'est bizarre, apparemment il y a la famille de Babouin qui est là réunie. Et donc il y a Dan de Babouin, il aimerait savoir si on peut faire des paris sur des combats de Babouin dans les caves du 9-4.
2: Non.
8: Bien sûr.
3: Ah si si.
2: Bien non.
3: Sûr. Non, il y en a très souvent.
2: Hein. Je viens de dire non, d'accord.
8: Attends, mais t'es pas du 9-4.
3: Ouais, t'es pas du 9-4, tu peux pas savoir.
2: Moi je vous dis que non, c'est tout. J'en connais deux tout à l'heure, ils vont se calmer parce que sinon ils vont retourner au standard.
10: Gérard, il y a une question Minitel qui dit, c'est pas une question d'ailleurs, c'est une affirmation de Fibol, qui dit Gégé, il parie au relais Carnot, il joue au PMU pendant que Sandy essaye les jockeys.
2: Bon, alors ça, je vais te dire une chose, qu'un truc comme ça, c'est grâce à Pildar, si maintenant, si j'entends encore parler de ça, ça sera plus la peine parce que le Minitel, tu vas me le couper.
9: Bah t'y vas, de toute façon, on le sait, donc c'est pas grave, tout le monde
2: donc,
9: y va.
2: Donc toi, tes conneries, prochain coup, tu fermeras ta grande gueule au lieu de l'annoncer à l'antenne devant des millions d'auditeurs, d'accord? En de bon entendeur, salut, maintenant t'es à ton micro.
7: Bon.
9: Mais ce que je voulais dire,
2: c'est
9: que c'est un café où tout le monde a le droit d'aller, c'est pas ton café.
2: Tu éteins ton micro et donc, tu te la fermes.
9: Je peux faire de la pub parce que moi je suis déjà allé au relais Carnot et c'est sympa. Moi,
2: c'est ça, tu connais même pas.
9: Mais si, ils sont en face à côté de chez toi.
2: Mais ouais, c'est ça, t'as raison.
10: Sinon, il y a Max le Belge pour calmer les esprits qui dit que tes débats commencent bien et ont l'air mortels. Max le Belge, il dit aussi qu'il t'aime et voilà, c'était Max le Belge.
2: D'accord. Ouais.
9: J'attends un message de ma cousine aussi sur Minitel.
2: Okay. Non, mais ça, okay. Tu le passeras pas, Manu, s'il te plaît, parce que si j'entends ça, moi, j'arrête.
10: D'accord.
0: Et, non, mais juste, il y a Judge de Babouin, il te rappelle quand même que t'as parié, que tu paries un peu trop et qu'une fois, t'as même gagné le gros lot. Mais vraiment le gros lot. Quoi.
8: Le big one. Ouais, c'est
2: clair, il peut préciser quoi? Non.
8: Ça commence par un S.
0: Ouais, et ça finit par Andy.
2: Que perdez-vous le plus souvent lors d'un pari? On va demander, super jockey.
8: Ouais, bah alors généralement de l'argent, mais dernièrement j'ai perdu ma femme parce que je l'ai parié. Mais tu me diras, je m'en contente très bien. Enfin, je suis bien content de plus l'avoir avec moi, quoi.
10: Ah, Gérard, excuse-moi, il y a Max le Belge qui dit que toi t'as perdu des dents.
2: Mais ça, j'en ai rien à
8: foutre. Gagné, okay.
2: Sandar.
7: Ouais, mais alors moi, quand je parie, c'est pas beaucoup. Hein. Je prends des grains de riz ou des trucs comme ça parce qu'en fait, tout est faux. Et ouais, donc je perds des grains de riz aussi.
8: Mais ça sert à quoi de parier des grains de riz?
7: Eh ben, plus t'en as, plus t'as un grand plat, en fait, le soir. Ah. Et comme ça, tu peux mieux manger, quoi.
2: Ça m'étonnerait de ce que t'es en train de me raconter, hein.
10: Ouais. Noir.
2: Je pense que
7: t'as
2: là,
7: t'es... T'as un homme en fer, hein.
2: Non, mais je crois que pour l'instant, t'es en train de nous raconter du baratin pas possible.
8: Ouais.
7: Non,
2: dégage, petit.
8: Ouais, bah écoute, moi, je sais que j'ai déjà tout perdu, hein, à cause du jeu. Perdu, j'étais obligé de vendre ma voiture, ma garde-robe, tout ça, hein, ma télé, tout ça.
2: C'est non mais attends, déjà, ta garde-robe et ta télé, ça m'étonnerait. Ah bah, à l'arrière, ta bagnole, je veux bien.
8: Ah mais je me suis refait depuis, hein. C'est bon, maintenant ça va mieux. Hein.
2: Gros cario.
7: Gros cigario.
2: Ouais, cigario, pardon.
7: Bah moi, j'ai fait une grosse connerie un jour, c'est que j'ai fait un très gros pari et je l'ai perdu et j'avais parié ma virginité.
2: Mmh.
7: J'ai perdu ma virginité, quoi.
2: Ah. De toute manière, faut se dire une chose sur cette question-là, parce que j'ai pas eu l'occasion, moi, de perdre grand-chose, mais c'est vrai que les trois quarts du temps, et ça se voit dans des films d'action, et c'est vrai que là-dedans, t'es mordu si t'es mordu dans les jeux, ouais. De manière, tu vas jouer de l'argent. Après, selon ce que t'as sur toi, c'est-à-dire bagues, colliers, montres, ou bagnoles, ça tu peux être sûr. Tu peux être sûr que si t'as plus de fric, de toute manière tu perds là-dedans. Hein.
8: Ouais, c'est ce qui m'est arrivé, ouais.
2: Donc ça c'est malheureux à dire, mais évitez de jouer évitez de trop vouloir jouer et qu'à un moment donné vous aviez plus d'argent pour continuer parce que là vous perdez gros ce que vous avez gagné en espace de 5-6 ans. Hein.
7: Ouais, t'as perdu un espace.
2: En espace de 5-6 ans. D'accord.
8: Ah, t'essayes toujours de te refaire, c'est ça le principe du jeu.
2: Ouais, mais c'est pas évident parce qu'en 5-6 ans, tu t'essayes d'avoir des trucs que tu fais par la sueur.
8: Bah ouais. Hein. Bah,
2: mais tu vas le reperdre. Tu vas le reperdre toi derrière. Et donc, ce que t'as gagné en 5-6 ans, tu le repères aussi derrière.
10: Et en plus, toi, t'as du boulot pour te refaire, quoi.
8: Ah, tu m'étonnes.
7: Gérard, c'est comme quand tu vas au casino, en fait.
2: Ben, justement, oui. De toute manière, dans les casinos, maintenant, je sais pas, parce que j'ai jamais eu l'occasion d'y aller, encore.
7: Mm-hmm.
2: Donc, je peux vous dire une chose, que là-bas, c'est vrai que les gens parient n'importe quoi, jusqu'à des bagnoles. Hein.
8: Ah ouais, ouais, ouais.
2: Mais quand tu vois les coupés bagnoles qu'ils ont, les gens, quand ils vont au casino, ouais, fais-moi confiance que c'est coupés, pas ouais. C'est pas de la merde comme bagnole.
8: Ah ouais, non.
2: Quand ils vont au casino, aussi.
9: Gérard, et ceux qui n'ont pas d'argent, ils peuvent aller au casino parier?
2: Non.
8: Si, c'est possible.
2: Non.
9: Ils font des crédits au casino.
2: Non, ils n'ont pas le droit.
7: C'est les casinos du cœur.
10: Non, faut avoir la carte continent, là, non?
2: Non.
10: C'est pas ça.
9: Non, la carte.
2: Alors, pouvez-vous tricher lors d'un pari pour gagner dans un jeu de boules?
8: Bien sûr. Dans un jeu de boules, tout est permis. Hein,
9: un jeu de boules, c'est un exemple. Ouais. Il peut parier n'importe quoi.
10: N'importe où.
2: Donc, alors, gros cigario.
8: Ouais, la question est mal formulée.
7: J'ai pas compris ta question, Gérard.
2: Alors, pouvez-vous tricher lors d'un pari pour gagner dans un jeu de boules?
7: Ah, d'accord.
2: Donc, c'est-à-dire, tu perds, par exemple, dans un casino.
7: Uh-huh.
2: Est-ce que tu vas aller tricher lors d'un concours de pétanque?
8: Voilà.
7: Ouais, bah, moi, je joue pas à la pétanque, moi, je joue plus aux cartes, belote, ou à tarot, et je suis une grosse tricheuse, ouais, je l'avoue.
2: Mm-hmm.
7: Et, en fait, ça compense en fait, les pertes que j'ai au tiercé et quand je vais au cynodrome, faire courir les chiens.
2: Ouais, d'accord. Ouais, mais je vois, ça me dit pas
8: la tricherie, ouais.
2: La tricherie sur la question.
7: Sur la pétanque.
2: Mmh.
7: Ça m'arrive de tricher à la pétanque aussi. Mais est-ce ça, c'est vachement plus compliqué quand même.
8: Est-ce que tu touches le cochonnet, c'est ça?
7: Je me touche gravement le cochonnet, ouais.
2: Okay. Non, mais attends, oh, qui c'est qui dit ça, là?
7: Et... Et dans cette boules aussi. Hein.
8: Ouais, c'est des gages petits. Attends, quand on triche aux boules, il y a toujours un mec pour toucher le cochonnet, le déplacer et dire c'est ma boule la plus près.
2: Alors non, parce que ça, bah, moi je vais te dire une chose. Dégage petit pour un instant, tu vas me laisser parler parce que j'aime bien jouer aux boules aussi. Mm-hmm. Fais-moi confiance que déjà tu peux pas bouger le cochonnet.
8: Ah bah sinon c'est de la tricherie, c'est
2: clair. Ouais, non mais attends, t'arrives à bouger le cochonnet avec soit ton maître ou un chiffon, mais tu peux pas le bouger corps, autrement.
9: Au pied. Non, il arrive vers le cochonnet, il shoot dans le cul.
2: Non, attends, arrête de dire des conneries, toi. Arrête de dire des conneries, ça vaudra
9: mieux. Le cul du cochonnet, t'as jamais shooté dans le cochonnet?
2: Sandar.
7: Ouais, moi, tout le temps, ce que j'ai fait, c'est que j'ai acheté une boule supersonique avec caméra incorporée, vibrant.
8: Excellent.
7: Il y a chargeur, batterie, pile, il y a tout dans cette boule. Mmh. Et en fait, j'ai juste à placer avec la petite télécommande et j'arrive à tricher facilement. Et je gagne toujours.
2: Mmh.
7: Voilà.
2: D'accord. Ouais. Super jockey.
11: Bah, moi, donc, avant, j'étais un grand magicien, ce qui m'a permis, pour les jeux de cartes, de tricher très facilement. Donc, je gagne à tous les coups à chaque fois que je joue aux cartes.
2: Okay, ouais, mais ça je vais te dire... Attends, super jockey.
11: Oui.
2: Ça, pour un son, on parle... tu me reparles encore des jeux de casino.
11: Ouais, non, pas forcément.
2: Ah bah si. Parce que de toute manière, il y a quoi dans des jeux de casino que tu peux tricher aux cartes ou entre amis.
11: Voilà.
2: Ouais, soit à la belote, soit au rami, soit au tarot.
7: La bataille.
2: Non.
11: La bataille, ouais.
2: Non, attends, ça, la bataille, c'est pour les gamins.
11: Ah non, pas forcément, Gérard.
2: Si. Moi, je peux vous dire une chose, que tricher sur des jeux de boules...
8: Ça se fait pas.
2: Non, parce que en fin de compte, c'est des parties qui se font en 13. Ouais. Bon, c'est sûr que...
9: Mais Gérard, il y a des juges ou pas? Il y a des juges quand tu joues aux boules?
2: Lors des compétitions, oui.
10: Bah ouais, il y a le gars pour le filet, tu sais, quand ça touche.
2: Mais ça c'est pareil, même au tennis, je pense que tu verras peut-être la preuve cette semaine parce qu'il y a le tournoi de Roland Garros qui débute dès lundi.
10: Et il joue au boules aussi en Roland Garros.
2: Non, avec des raquettes de tennis, mais
7: avec des boules de pétanque. Des lignes avec un drapeau rouge.
2: Ouais, c'est ça. Ça, c'est des juges de touche. Et ça, on va pas rentrer dans l'histoire du football parce que même dans le football, il y a de la triche.
8: Ouais, c'est vrai.
2: Et ça, il y a certaines équipes qui payent les arbitres pour gagner. Donc ça.
10: Et ça, c'est mal.
2: Ouais, ça, c'est un truc qui est dégueulasse.
7: Caca.
2: Qu'est-ce que je voulais dire d'autre?
7: Alors,
2: Sandar, au revoir. Comme ça, je vais fermer ma gueule. C'est toi qui viens de le dire. Au revoir pour elle.
0: Allez. Gérard, sur IRC, il y a Snooze de Babouin. Il voulait savoir si on peut parier dans des jeux où il n'y a pas de pari.
2: Alors, comment ça? Parce qu'il faudra peut-être qu'il précise le contraire.
0: Est-ce que tu peux parier dans des jeux où il n'y a pas de pari?
2: Ben non.
0: Ben non,
2: parce que s'il n'y a pas de jeu, tu peux pas parier. Tu as parié avec qui? Tu as parié avec qui s'il n'y a rien pour jouer?
0: Tu paries pas forcément quand tu joues, c'est ça qu'il veut dire.
2: Ben si, en principe si. Si tu vas dans un truc pour jouer, t'es obligé de parier. Ça, c'est automatique. Hein. Donc je vois pas le fond de sa question. Hein.
0: Ouais.
2: Je vois pas le fond. Hein. Alors,
10: c'est trop pourtant sale. Tu touches le fond, mais tu le vois
2: considérer que l'arrêt du tabac peut être un pari de courte durée. Et on va demander.
0: On n'avait pas dit qu'on la posait pas celle-là.
9: Non,
10: si, on la pose.
8: Non.
2: On va demander. Bah tiens, petit jockey.
11: Super jockey.
2: Ouais, super.
11: La réponse est simple. Je ne fume pas, donc.
2: Ouais.
11: Je peux pas te répondre à cette question en fait, puisque je fume pas, j'ai pas besoin de m'arrêter.
2: Tu bois
11: non,
2: pas,
11: mais... tu baisses pas non plus, c'est ça.
10: Mais
2: il alors attends. Manu.
9: Et ça sent que c'est un PD, lui.
10: Ouais, c'est clair. C'est une petite toutouse.
0: C'est clair, ça.
9: À la voix, on le sent la voix qui touse.
0: À l'odeur aussi.
11: Attention, les gars, attention.
9: Il touse des gueules.
2: Super jockey.
11: Ma copine.
2: Super jockey.
11: Oui, j'écoute.
2: Tu te calmes parce que sinon tu as gerbé.
11: Attends, je me fais traiter de PD.
2: Moi je te dis, tu vas te calmer.
9: Tu vas te calmer ou Gérard s'occupe de tes fesses.
12: À la place de l'autre, là, qu'on a viré, on accueille J'ai pas de couilles, 30 ans de Cherbourg.
2: L'autre. L'autre, elle s'appelait Sandar, d'accord?
12: Sandar, si tu veux.
11: Salut.
7: J'ai vraiment pas de couilles, donc j'ai pas de couilles. Voilà.
13: Salut, j'ai pas de couilles.
11: Hein. Salut, Monique.
2: Ta fréquence?
7: 102.4.
2: D'accord. Donc, t'as entendu la question?
7: Non, désolé.
2: Alors, je la répète. Alors, peut-on considérer que l'arrêt du tabac peut être un pari de courte durée?
7: Non, de longue durée, je pense.
2: Non, de courte durée.
7: Ouais, mais moi, je pense que c'est de longue durée.
2: Alors, tu peux préciser ?
7: Parce qu'on peut arrêter de fumer une seule journée, mais si le lendemain on reprend, eh ben, c'est pas bien.
2: Non, mais déjà,
7: par contre, si on arrête de fumer pendant une longue durée, c'est bien.
2: Mais ça, déjà, parce qu'il faut se dire une chose, déjà, si tu paries avec quelqu'un pour arrêter de fumer et que tu reprends derrière, donc ton pari n'a rien à voir.
7: Bah ouais, mais c'est ça.
2: Donc tu perds ton pari.
10: Ça dépend pendant combien de temps t'arrêtes.
7: Voilà, c'est ça.
2: Ouais, mais déjà, faut déjà avoir la volonté de vouloir arrêter de fumer.
9: Mais Gérard, c'est un peu l'histoire du film là que t'as vu, non ?
2: Ouais.
10: Ouais.
9: C'est-à-dire que...
10: Vas-y, explique un peu.
9: Explique un peu le film,
2: si,
9: alors.
2: Si, parce qu'en fin de compte, c'est deux mecs qui ont parié avec des copains pour pouvoir arrêter de fumer. Mmh. Et maintenant, ils essayent d'arrêter de fumer, mais eux... ils s'en prennent sur la sucrerie, donc ils grossissent maintenant.
8: Ouais. GG.
2: Oui.
8: D'ailleurs, je voulais savoir.
2: Ben, justement, ben, c'est à toi de parler, dégage petit.
8: Ouais, ben,
9: elle a arrêté de fumer, Didi.
2: Elle n'a jamais fumé.
8: Ah. Ah. Justement, je voudrais te demander quand est-ce qu'elle recommençait à Péclo, parce que voilà quoi.
11: Ouais, c'est clair.
2: Qui ?
8: Bah, je sais pas, les gens qui, par exemple, sont gros.
2: Alors, super jockey et dégage petit, au revoir pour vous deux.
11: Non, mais attends.
2: Au revoir à ces deux-là. Sinon, comme ça leur apprendra de parler de Sandy comme ça.
10: Non, ils ont parlé de Didi, ils ont pas parlé de Sandy. Cinq fois.
2: Attention. C'est pas la peine de les reprendre c'est pas la peine d'essayer de les reprendre sur d'autres noms.
13: Special, Max Lebel.
10: Gérard, j'ai une question Minitel de Max Le Belge. Qui demande, en fait, toi, dans ces cas-là, qu'est-ce que t'aurais fait? Est-ce que t'aurais eu le courage? Est-ce que tu pourrais t'arrêter de fumer? C'est Max Le Belge qui demande ça. C'est Max le Belge qui veut savoir si tu peux arrêter de fumer. C'est Max le Belge. Max le Belge qui veut savoir ça. Sur Minitel, c'est Max le Belge.
2: Ouais, mais c'est un truc que de manière, comme j'ai dit, pour avoir la volonté de vouloir arrêter de fumer. Parce que tu peux pas arrêter du jour au lendemain comme ça. C'est pas.
10: Mais justement, il te posait la question. Ouais, est-ce que toi, tu aurais la volonté, Max le Belge, il veut savoir.
2: J'aurais la volonté à une condition que je trouve autre chose à mâcher. Si c'est pour mâcher toute une journée, ça sert à rien. Oui.
10: Pour mâcher quoi?
2: Des chewing-gum ou autre.
10: Bah ouais. C'est pour s'arrêter de fumer.
2: Voilà. Parce que t'as des trucs pour ça. Oui.
0: Bah sur IRC, il y a encore plus de babouins, je comprends pas. Et sinon, il y en a un, bah apparemment, c'est Fesse de Babouin. Il parie avec toi 500 balles que la prochaine question sera une question de merde.
2: Ouais, il va se faire foutre.
12: Gérard, à la place de Super Jockey, on accueille Casimino, 24 ans de Brest.
14: Oui, bonsoir Gérard, bonsoir tout le monde.
12: Bonsoir. Salut Casimino.
14: Bonsoir. Mmh.
2: Salut. Ta fréquence
14: 104.2.
2: Mmh. D'accord. Donc, qui c'est capable Super Cigario.
15: Gros Cigario.
2: Ouais, Gros Cigario, parions.
15: Moi, en fait, je fume depuis que j'ai 12 ans.
2: Mm-hmm.
15: Et je suis incapable de m'arrêter de fumer. J'ai essayé, mais j'ai besoin du contact, tu vois, sur les lèvres. Et j'ai besoin de fumer, quoi.
2: Ouais, mais tu peux trouver très bien soit des chewing-gums à mâcher ou des cigares en forme de chocolat, des cigarettes en forme de chocolat.
15: Ouais, mais j'aime pas les sucreries, j'aime pas le sucre et.
2: Non, mais attends, les chewing-gums, t'as des chewing-gums qui sont sans sucre. Hein.
15: Ouais, mais j'aime pas ça, mâcher tout ça, après ça te donne soif.
2: Ah ouais, mais ça, de toute manière, si tu veux avoir la volonté d'arrêter de fumer, de toute manière, c'est ça qu'il faut te dire, c'est avoir la volonté déjà pour commencer. C'est de vouloir mâcher des chewing-gums, parce que qu'est-ce que tu vas faire d'autre constamment après?
15: Bah justement, je sais pas, je me pose la question, donc je préfère ne pas arrêter de fumer, quoi.
2: Mm-hmm. Et Casimono?
14: Oui, alors, moi, pareil, je fume depuis très très longtemps. J'ai fait de nombreux paris pour essayer de m'arrêter de fumer, et j'ai jamais réussi, à chaque fois je perds mon argent, quoi.
2: Non, mais attends, de toute manière, on n'a pas... je te demande, peut-on considérer que d'arrêter... Que l'arrêt du tabac peut être un pari de courte durée, c'est-à-dire si aujourd'hui pour demain tu te dis bon bah je vais arrêter de fumer et que tu reprends par exemple une semaine après, donc tu vas perdre ton pari avec la personne avec qui t'auras parié, t'es d'accord avec moi?
14: Ouais. C'est bien ce que je te dis, donc à chaque fois je parie avec une personne et finalement je reprends à fumer le lendemain quoi.
10: Gérard, moi je viens de repenser à un truc, t'avais pas dit une fois, t'étais venu à la radio un soir très tard, t'étais pas très très net et t'avais juré sur la tête de Max que si Sandy attendait un mioche, t'arrêterais de fumer, tu l'as juré ça, c'était un pari un peu.
2: Ouais, mais ça pour l'instant, elle est pas enceinte donc...
16: Ouais parce qu'elle est stérile donc voilà quoi.
2: Toi tu as commencé... Vous me gérez ça au standard là, tout de suite.
15: C'est mieux par arrêter de picoler.
12: Ouais, d'ailleurs, Gérard, à la place
16: la
12: de...
16: La gourde à foutre.
2: J'en connais tout à l'heure qui vont pas rester longtemps sur les débats.
12: Ouais, à la place de Dégage Petit, qu'on a dégagé, on accueille Roulette Turque, 28 ans de Laval.
13: Oui, bonsoir.
17: Bonsoir.
13: Bonsoir, c'est Roulette Turque, Laval, 103.3 FM.
10: Salut.
13: Salut tout le monde, salut l'équipe.
12: Salut Roulette Turque.
17: Bonsoir.
2: Bonsoir.
13: Bonsoir.
2: J'ai pas de couilles. Attends, je répète la question pour Roulette, là. Ouais. Alors, peut-on considérer que l'arrêt du tabac peut être un pari de courte durée? Donc, maintenant, je vais m'adresser à J'ai pas de couilles pour...
17: T'as déjà répondu, Gérard.
2: T'as déjà répondu? Bah, alors à toi, Roulette.
13: Bah, écoute, moi, entre chaque club, c'est vrai que j'essaye de respirer 2-3 minutes avant d'en rallumer une autre.
2: Mm-hmm.
13: Donc, c'est vrai qu'on peut appeler ça une courte durée.
2: Non, mais est-ce que tu paries avec quelqu'un pour arrêter de fumer le tabac?
13: Non, franchement, honnêtement, je crois que je parierais pas parce que je suis pas capable. Je suis pas capable, donc voilà, ça serait du fric jeté par les fenêtres, quoi.
2: Bah, de toute manière, que tu paries avec quelqu'un pour arrêter de fumer ou que tu achètes des clopes, de toute manière, ton fric, c'est de l'argent que tu as acheté par les fenêtres pour acheter des clopes, des clopes aussi.
13: Ouais, c'est clair.
2: Donc, en fin de compte, ça revient au même, hein.
13: Ouais.
2: Question.
13: Des concours de bédave,
2: ouais. Ça, on verra. Il y avait une question IRC, non?
0: Il y en a plein. Il y a Judge de Babouin, il parie tout ce qu'il a que ton dentiste, il a gagné son diplôme grâce à un pari.
2: Ouais, non. c'est tout?
0: Ah non, bah non, j'en ai plein. Hein. Il y a Shkoumoun de Shkoumoun, il demande si on peut parier que l'on perdra un pari et être content après de l'avoir gagné.
2: Tu perds un pari et tu le récupères après, bah c'est faisable. Hein. Moi, je pense que c'est tout à fait faisable que tu perdes et puis que tu le récupères derrière, oui.
0: Et sinon, il y a Yankee qui dit que tu pourras sûrement arrêter de fumer, mais lui, il parie avec toi que tu n'auras jamais la volonté d'arrêter de boire.
2: Ah. Ça, c'est...
13: C'est vrai.
2: Ça,
13: c'est
2: à
13: vrai.
10: Voir. Moi, on me dit que tu peux sûrement arrêter de fumer, mais ça dépend d'où, en fait. C'est Max Levesque.
2: Qu'aimeriez-vous parier pour gagner et être le meilleur? Donc 35% sur la question. Donc c'est 35% parie qu'ils pourront me pénétrer encore et encore. Ça niette. Et 16% répondent c'est que le début. D'accord. Alors là, ça c'est rien que des titres de chansons. Niette. Hein. Donc alors. J'en suis où moi là-dedans? J'ai répondu. J'ai répondu en même temps que vous, donc je vous ai répondu. Alors, faire un pari, peut-il se faire seul ou à plusieurs?
13: Ouais.
2: Eh ben, on va demander à Gros Cigario.
17: Eh ben, je vais te répondre, Gérard. On peut parier entre groupes d'amis. Moi, ça m'est arrivé de parier. On était divisés en deux, quoi. Il y en a qui étaient pour, il y en a qui étaient contre. Et en fait, on s'est parié les uns contre les autres.
2: Mm-hmm. Et voilà. Ça s'est terminé?
17: Et c'est nous qu'on a gagné.
10: Partouze.
2: D'accord. Roulette.
13: Ouais, bah écoute, moi je pense que les paris entre amis c'est pas bon parce que ça fait des histoires d'argent.
18: Ouais.
13: Et tu sais comment c'est, les histoires de thunes entre potes, ça finit toujours par foutre la merde, quoi, ça fout la sale ambiance. Donc moi je dirais que j'évite le pari entre amis quand même.
2: Mmh.
13: Après, s'il s'agit d'arnaquer 2-3 truffes que je connais pas trop, ça y a pas de problème, mais avec mes potes, non.
2: D'accord, ouais. J'ai pas de couilles.
10: Ah bon?
17: C'est vrai.
13: Sérieux, Gégé?
17: C'est pas une nouveauté. Hein.
13: Je crois qu'il en avait qu'une.
2: Roulette ou Quasimono, vous vous calmez, sinon je vous vire. D'accord?
13: Mmh.
2: Ok, alors j'ai pas de couilles, tu réponds.
17: Oui, c'est vrai. Moi je parie avec mes amis. Moi j'aime bien ça. J'aime bien parce que si je gagne ou si je perds, eh ben s'ils veulent me rouler, je sais très bien où ils habitent, tout ça, et je peux récupérer mes affaires chez eux.
13: Ah, la chacale, celle-là.
2: Je pense pas, à mon avis.
13: C'est un vautour.
2: Quasimono.
18: Ouais, alors moi, avec des potes, il m'arrive souvent de faire des paris. Dont le dernier qu'on a fait, c'était le premier qui chiait sur le paillasson d'un gars qui habitait à Suresnes.
2: Alors Quasimono, au revoir. Au revoir Quasimono.
0: Embrasse Esmeralda.
2: Voilà.
13: Non, c'est limité aux boîtes aux lettres quand même.
2: Ouais, ben Quasimono, au revoir. Au revoir, terminé pour lui. Donc, eh ben, comme ça, celui-là, il a même pas besoin de répondre à la question.
0: Gérard, il y a Fesse de Babouin, il dit qu'on n'a pas parié, on n'a pas parlé des paris en euros.
2: Non, parce que j'en parlerai pas.
0: Pourquoi?
9: Parce que ça n'existe pas encore.
2: On a déjà fait des débats sur l'euro, donc je vais pas me prendre la tête.
13: On n'a pas parlé de Paris dans les débats sur l'euro.
2: Non, mais je viens de te dire que je mets pas l'euro en jeu, d'accord?
9: Tu mets ton veto là-dessus ou pas, Gérard? Tu mets ton veto?
2: Non.
9: Non.
2: La question c'était faire un pari, peut-il se faire à seul ou à plusieurs? Mais en principe, c'est entre copains.
17: Ouais. À plusieurs,
19: plusieurs de préférence.
2: Ouais, parce que
19: un petit peu plus dur.
20: S'opposer, c'est encore mieux.
21: Mmh. Ouais, GG, c'est vrai que des fois tu te fais des paris tout seul avec toi-même, non? Ça t'arrive jamais?
2: Qui?
21: Comment je m'appelle? Roulette turque.
2: Ouais.
21: Tu sais, des fois tu te lances des petits défis à toi-même. Tu dis, je sais pas, moi, hop, là, chaude, trois marches d'un coup et tout, machin. Toi, je suis sûr que tu te dis, je descends la bouteille nickel chrome d'un coup. Enfin, tu vois, des trucs comme ça, quoi.
2: Non.
21: Des défis ici. Vas-y, ici. Ce soir, je la remplis jusqu'à ce qu'elle déborde, par exemple. Tu vois, des trucs comme ça, quoi. Et tu vois si tu arrives à. Tu vois, tu te poses un défi à toi-même pour voir si tu peux dépasser tes limites.
10: Mm-hmm. Ouais, c'est pas bête, ça.
21: Genre, pas moi, 4 d'un coup, tu vois, par exemple.
2: Non, mais ça y est, j'ai
21: des trucs, quoi.
2: Non, mais ouais, mais j'ai compris ce que tu voulais me dire.
21: Tu flotte, par exemple, tu vois, t'innoves, quoi, en fait.
10: Des fois, tu paries que tu vas dormir moins de 12 heures et tu y arrives pas, ou des trucs comme ça.
21: Voilà, ouais.
2: Donc, alors.
21: Parce que je peux juste dormir sans cuver, par exemple, tu vois, je suis sûr que tu devrais te lancer plein de défis comme ça.
2: Ouais.
20: Paris un jour que tu dors dedans.
2: J'en connais tout à l'heure qui vont se calmer parce qu'ils vont gerber, ils vont faire comme une Quasimono. D'accord, roulette turque.
20: Gérard. Okay, ça tourne. En parlant de Quasimino, justement, on l'a viré, donc on accueille Jackpot, 28 ans de Las Vegas.
21: Bonsoir Jack.
22: Bonsoir Gérard, bonsoir Jack. Tout le monde.
23: C'est en France.
20: Ouais, parle français.
23: Non, mais c'est en France, Las Vegas. C'est
21: à Las Vegas.
23: Las Vegas, c'est Las Vegas. Un petit patelin à côté de Brest.
20: Ouais, ah ouais, mais je savais pas. Mmh.
2: C'est voilà. Ça.
10: C'est pas grand-chose, toi. Hein.
2: Ouais. Donc, pour toi, la question.
22: J'ai pas entendu, j'étais au standard, désolé.
2: Ouais, mais
20: on peut parler entre amis.
21: Entre potes.
22: Je parie tout le temps entre amis. Je fais des paris sur plein de trucs. Alors, on parie souvent de l'argent.
20: Mm-hmm.
22: Et bon, à la fin, ça se termine souvent en baston. Mm-hmm. Parce que bon, l'argent et les potes, c'est pas bon.
21: Ouais, tu vois. Hein.
2: Mm. Non, mais de toute manière, il y a un petit sondage, justement. Pensez-vous que le pari peut changer la vie? Donc, il y a 12% des gens me demandent de l'argent pour répondre. Donc ça c'est et souvent dans des trucs comme ça, c'est vrai que t'as des gens qui veulent jouer et qui veulent avoir des paris, qui veulent de l'argent pour jouer, donc ils viennent te voir pour avoir du fric pour jouer. Et avez-vous envie de parier? J'ai 100% des gens qui estiment que c'est personnel, gros curieux. Donc je vois pas du tout le rapport avec les paris, mais c'est pas grave. Sixième question. À quel âge peut-on faire des paris? On va demander à Jackpot.
22: Ouais, alors on peut faire des paris à n'importe quel âge.
2: Alors tu peux préciser?
22: Alors à partir de 10-12 ans, c'est possible, hein, dans la cour de récré, de faire des paris avec les amis, tout ça.
2: Non, mais ça, je suis d'accord avec toi.
22: Mais sinon, pour aller au casino, c'est à partir de 18 ans, en fait.
2: Voilà, faut avoir la majorité.
22: Voilà, faut avoir la majorité, sinon d'accord. C'est pas possible.
2: Mmh. J'ai pas de couilles.
20: Ouais, c'est vrai. Je voulais dire qu'on peut parier bien avant 10-12 ans, puisque, tu vois, avant que tu naisses ou que quelqu'un naisse, les parents, ils parient si c'est un garçon ou une fille. Et donc, on n'est pas encore né et il y a déjà un pari.
2: Tu arrives à
20: conceptualiser, là, ce que je suis en train de te dire?
2: Pour l'instant, j'ai très bien compris ce que tu me disais et je vais dire une chose, que ça revient à la question 5 que tu es en train de me répondre.
21: Ah ouais.
20: Question 5.
21: Ah, bien sûr.
2: Ouais. À quel âge fait-on des paris? Hein, tu me réponds carrément, faire un pari, peut-il se faire seul ou à plusieurs? Donc tu es en train de me répondre pareil que la 5. Alors, je vais te dire une chose.
20: J'ai pas compris, Gérard. Bon. Je te réexplique.
2: Ouais, bah attends, tu vas réexpliquer ça à Pauline au standard, d'accord? Parce que...
20: Attends, j'ai rien dit.
2: Hop! Roulette turque.
21: Ouais, bah écoute, on peut parier de très jeune à très vieux. Là, les auditeurs ont déjà parlé des enfants. C'est vrai qu'on peut parier très tôt, mais on peut parier aussi.
2: Il dit au revoir à elle. Il dit au revoir complètement parce que.
10: Écoute l'auditeur quand même.
2: Non, tu lui dis au revoir. Attends, 5 minutes, roulette turque. Tu lui dis carrément au revoir, comme ça ira plus vite. Je vais pas me prendre la tête avec une nana qui veut rien comprendre. Roulette turque.
21: Je peux répondre, tu avais écouté ce coup-ci.
2: Non, mais c'est pas à toi que je m'adressais.
21: Ouais, bah ouais, j'ai bien remarqué. Ouais. Donc, je te disais, on peut parier très jeune, mais on peut parier très vieux aussi.
2: Mmh.
21: Moi, je sais que j'ai eu l'occasion de fréquenter les maisons de retraite.
2: Non, mais sans préciser.
21: Aussi, ils font des paris. Vas-y que je te lance le dentier plus loin. Et vas-y que je te fais un plus gros caca, tout ça. Attends.
2: Attends. Enfants, mais dans ce cas-là, il y a aussi des paris sur le plus gros crachat, puis
21: sûr,
2: tout ça.
10: T'as fait ça.
2: Non, mais attends,
10: t'as
2: ça. Fait, hein. Non, non. Non, mais ça, c'est des trucs qui sont vieux, comme Hérold. Hein.
23: Comme Hérold.
2: Gros cigario. Gros cigario.
10: Sur IRC, on me dit que t'as oublié de parler du pari de la plus grosse couche de crasse sur la gueule.
2: Lui, il ferait mieux de fermer sa gueule. Parce que moi, je lance un pari. Celui qui va dépenser le plus d'argent sur l'IRC. Donc, on va savoir réfléchir ce soir. C'est pareil, dépenser votre argent, c'est des paris.
22: Moi, c'est gratos.
20: Vas-y, mon pote.
10: Top de la vanne.
2: Gros cigario.
20: Je crois que tu peux commencer à parier à partir du moment où tu arrives à dire Pierre, Feuille, Caillou, quoi.
2: Comment ça?
20: Tu connais pas ce jeu?
2: Non.
21: C'est boulette, feuille, fil. T'as rien compris, toi. C'est Pierre, Feuille, Caillou, tu vas
2: arriver. Ah ouais! Moi, c'est l'histoire, mais c'est vieux tout ça, ça. C'est quand t'étais gamin.
20: Ouais,
2: tu t'amuses à faire ça, tu mets ta main dans le dos avec ton collègue qui est en face. Tu mets un ciseau, l'autre qui prend la paille et c'est toi qui gagne, c'est ça? Ouais, mais c'est vieux tout ça. Attends, j'ai déjà connu ça, moi. Mais à quel âge peut-on des paris? De manière, normalement, c'est pas avant la majorité ou sinon c'est dans la cour de récréation.
10: C'est interdit avant?
2: Bien sûr.
22: Oui, Manu.
10: Ah bon?
21: Tu peux toujours aller dans un tripot, dans un casino clandestin.
2: Ouais, non, mais ça, je pense pas. On a quelqu'un d'autre?
12: Ouais,
2: non,
12: alors à la place de J'ai pas de couilles, on accueille Nabucodonosor, 35 ans de Lille.
2: Quoi?
20: Bonsoir.
23: Appelle-la Nabucodonosor.
21: Salut.
20: Bonsoir.
2: Fréquence de Lille?
20: 93.4.
2: Oh, au lieu de te marrer là-bas, c'est quoi la fréquence de Lille?
12: Elle te le dit, 93.4.
2: 93.4.
21: Ouais.
2: Ok, bah alors pour toi.
20: De quoi?
2: Bah la question.
20: Comment je m'appelle?
2: Oh, hé hey.
20: Ok. Attends, j'étais en rantaine.
2: Bon, alors tu vas y retourner, tu vas aller voir ta copine de Lille qui est au standard. Allez hop, on passe à la suivante.
0: Bon, Gérard, avant que t'entames ta question.
2: Alors, question IRC, ouais.
0: Ouais, il y a Obi-Wan de Babouin, il voulait juste saluer ses potes Z, Pierrot, Charlie et Fred, parce qu'ils ont tous fait le pari qu'ils viendraient de savater à la sortie de la radio.
10: Ah, mais pas de bonjour.
2: Il n'y a pas de bonjour ce soir. Donc,
10: comme si tu venais un survêtement.
21: Il y aura de la savate quand même.
2: Sinon,
0: j'ai oublié de saluer mon pote Max le Belge.
2: Encore? Ah bah, il est sur les deux côtés.
10: Ah, il est partout.
0: Il est partout en même temps.
2: Donc, alors, septième question. Que gagne-t-on lors d'un pari en été? Alors, on va demander à Gros Cigario.
20: On était sur la plage?
2: Jackpot, tu t'écrases. Bon, alors, je sens qu'il y en a...
22: C'est pas moi, là.
2: Je sens qu'il y en a deux qui vont gerber.
22: Mais Gérard, c'est pas moi, c'est l'autre, là.
21: Qu'est-ce qui se passe?
22: C'est lui, là.
2: Jackpot, tu réponds, tiens.
21: Allez.
20: J'avais pas répondu.
2: Attends. L'autre. Attends, l'autre, elle a un nom, d'accord? Et c'est moi qui commande. Alors, Jackpot, pour l'instant, tu vas répondre à la question et tu vas te taire.
22: Ouais. Alors, les paris, ce qu'on gagne en été, déjà, ça peut être la même chose qu'en hiver. Donc, c'est un peu bizarre comme question. Mais, comment ça? Bon. Donc, alors ce qu'on peut gagner en été, c'est plein de trucs, des maillots de bain, des bouées, tout ça, des trucs comme ça, quoi. Et toujours de l'argent, bien sûr.
2: Jackpot, tu te foutrais pas de ma gueule un peu?
22: Mais non, pas du tout, Gérard.
2: Non, tu prendrais le train. Alors donc, non, au revoir, attends, dis au revoir. Hop,
22: Gérard,
2: au revoir, Gérard. Au revoir. Bon,
12: d'ailleurs, à l'occasion, on accueille GD Grossin, 22 ans de Saint-Denis, à la place de Nabucodonosor.
23: Festival.
20: Salut, Big Toots.
1: S'appelle de
2: Saint-Denis.
1: Ouais.
2: Donc 101.9.
1: Voilà.
23: Funky flex.
2: Pour toi la question.
1: Je suis désolée.
2: Alors que gagne?
1: Ah oui, par rapport à l'été ou l'hiver?
2: Voilà. Non, c'est que gagne-t-on lors d'un pari en été?
1: En été. C'est vrai que c'est différent de l'hiver. On peut gagner, je sais pas, on peut parier des fruits. Je vois pas le rapport.
2: T'as du monde derrière toi, là?
23: Non, mais explique, Gérard!
1: C'est vrai, tu pourrais expliquer.
22: Ouais,
2: alors, qu'est-ce que vous gagnez? Que gagne-t-on lors d'un pari en été? Par exemple, t'es sur la plage.
21: Ouais.
2: Que tu fais du volley ou du badminton.
21: Ah, ok.
10: Ah,
21: voilà.
10: Ah bah oui.
23: Bah, voilà,
2: et même en été, il y a des concours de boules, vous pouvez gagner des coupes.
21: Ah, yes! Yeah.
2: Ouais. Ah, d'accord, voilà. Ça y est, vous avez compris?
23: Des coupes de champagne.
2: Donc, roulette turque.
21: Bah, des coupes.
23: Des coupes et sport.
21: Des coupes, ouais, par exemple, des coupes et sport.
1: Des coupes de fruits.
21: Des coupes de glace, des coupes de fruits.
1: Des coupes de cheveux.
21: Des coupes de cheveux.
2: C'est ça, c'est ça.
21: Des coupes de champagne, effectivement.
2: Ouais. Il
21: faudra en trouver d'autres, là, je sais
1: pas. Des coupes, coupe des vis.
21: Coupe des vis, ouais.
2: Au standard, s'il vous plaît, vous vous calmez, vous faites votre boulot correctement. Parce que les 24 lignes sonnent, donc vous me prenez des auditeurs.
23: Ouais,
12: mais d'ailleurs, je viens d'en prendre un, la place de Jackpot.
23: Ouais,
2: roulette turque.
10: Les jeux de moi de balle.
12: Ouais, donc à la place de jackpot, on accueille croupier 25 ans de Angoulême.
22: Salut, salut GG, bonsoir à toute l'équipe.
2: Ta fréquence
22: 97.9.
21: Salut. Le croupion, je boufferais bien un petit croupion.
22: Ouais, c'est pas drôle.
2: Bon, alors là, vous allez me les calmer parce que sinon, c'est moi qui les calme.
22: On est calme. Désolé, mais moi, j'ai rien à faire.
2: Ta fréquence
22: Je l'ai déjà dit, 97.2.
2: Ok, donc alors pour toi, la question.
22: Ouais, alors moi, en fait, en été, il m'arrive souvent de faire des concours. Des concours au boule. Et puis à la fin, on gagne des coupes. Souvent, ça nous arrive. D'ailleurs, l'année dernière, on a gagné la Coupe des Coupes.
0: Attends, il t'écoute pas.
2: Non. Si, je t'écoute.
22: Bah voilà.
2: L'année dernière, je vais te dire que j'ai bien écouté parce que l'année dernière, t'as dit que t'avais gagné la Coupe des Coupes.
22: Ouais,
2: donc j'ai bien écouté ce qu'il disait. Nuance. Ok, donc gros cigario pour toi.
20: Tu l'as dit quoi, Gérard, on était au jeu au boule, donc on gagne des coupes. On joue au volet, donc on peut aussi gagner des coupes ou des ballons de volet. Mais tu fais aussi des grillades, des barbecues, donc tu peux gagner des steaks.
2: Ouais, mais ça c'est des jeux une fois que c'est terminé, donc tu peux manger gratuitement.
20: Ouais.
2: Tu peux manger à l'œil aussi pendant les concours comme ça. Hein.
21: Moi j'ai gagné une bléno aussi l'été dernier quand même.
22: De quoi ?
21: Une blénoragie quand même.
2: De quoi ?
21: J'ai gagné une blénoragie, une chaude pisse l'été dernier quand même.
10: Ça vaut cher ça en plus.
2: Ouais. Moi, je pense.
21: Ah bah ouais, quand même. Hein.
20: Garde-la. Hein.
21: Ça se refile à prix d'or. Hein.
2: Donc alors, qu'est-ce que j'ai gagné ? Ben, c'est vrai que j'ai gagné pas mal de t-shirts une année en jouant au boule.
23: Des tongs aussi, non ?
2: Non, mais ça a rien à voir avec ce que les auditeurs m'avaient envoyé.
23: Des slips ?
21: Un Bob Ricard.
2: Mais toi, t'as gagné quoi, toi ? Rien du tout. Toi, t'es même pas capable de faire un standard. Là, t'es vautré en train de faire des conneries sur des photos.
10: Pourquoi tu t'énerves ? C'est pas mal de gagner des slips, hein. C'est pas.
2: Alors donc, 9e.
21: T'en feras des propres, au moins.
2: 9e question. Seriez-vous prêt à parier votre femme pour gagner ?
21: Ah, c'est clair.
2: Alors, gros cigario.
20: Moi, Gérard, je suis une fille, donc je n'ai pas de femme. Donc, je te parlerai de mon mari. Mais enfin, je suis pas encore mariée, donc je te parlerai de mon copain.
2: Moi, ouais, mais de manière, c'est.
20: T'as encore de mec, donc tu ne parleras de personne. Non.
21: C'est à ma droite.
2: Pour l'instant, il y en a qui vont se calmer parce que sinon ils vont gerber. Alors donc, je t'écoute.
20: Et donc pour rien au monde, je parierai lui quoi. Imagine si je perds, t'imagines.
2: Ah bah de manière.
20: Un gros routier barbu et tout.
2: Non mais
10: et puis perdre le capitaine Flamme, c'est chaud quand même.
2: Faut se dire une chose, que la réponse que tu viens de me donner, c'est comme on avait parlé tout à l'heure. Que perdez-vous le plus souvent lors d'un pari, hein. Donc c'est à peu près pareil, la même question.
20: Ouais, mais je t'avais pas répondu ça, moi. Mais pour rien au monde, je parierais mon copain, quoi. T'imagines.
2: Ah bah dis donc, chapeau toi.
20: Attends,
2: alors.
20: Il rentre à la maison, le cul tout dilaté, je fais quoi moi après
2: quoi ? N'importe quoi. Ouais, Rigo ?
0: Oui, il y a Totor sur l'IRC, il demande si les paris d'été sont plus chauds que les messes d'hiver.
20: Ah.
2: Qu'est-ce qu'il veut dire par là, lui ?
20: Paris-Metz
2: d'hiver. Bah ouais.
23: D'ailleurs, il y a une...
2: Il y a un truc là, je comprends pas. Ouais. Donc essaye de lui demander qu'il précise parce que j'arrive pas à comprendre là.
0: Ok.
2: Roulette turque.
21: Ouais, bah écoute, moi à ce sujet, j'échange ma main droite contre tout type de femelle de sexe féminin.
20: Pas de problème.
21: Donc voilà.
10: Je suis prêt à parier. Ça
21: je suis prêt à parier.
20: Combien ?
2: Non mais attendez parce que là c'est vrai j'ai oublié de faire le petit sondage là, sur les paris d'été. Que gagne-t-on lors d'un pari en été ? Donc sur aimez-vous parier ? Il y a 30% qui aiment ni les rouleaux de printemps. Voilà là, pour confirmer. Donc je vois pas du tout le rapport mais c'est pas
10: grave.
2: Mais
10: non Gérard, ces 30% n'aiment pas ni les rouleaux de printemps.
2: Ouais ben ça a rapport à quoi avec les trucs en été ?
10: Mais il y a un autre truc aussi sur les paris un peu plus loin, excuse-moi.
2: Non, mais celui-là, je le fais pas. Donc, roulette turque.
21: Ouais, ben, je t'ai déjà répondu.
2: Ok, bon. J'ai de gros seins.
20: J'ai des gros seins.
2: Ouais.
20: Moi, ouais, il n'y a pas de problème, parce que je trouve que mon mec, il est moche, il est con, il pue.
21: Ouais, donc, change.
20: Si je peux même perdre, ça m'arrangerait. Voilà.
2: Mm-hmm.
20: Voilà.
2: Bah, Lyon, t'es vachement bien réveillé, toi, hein.
20: Bah ouais, ça va.
2: Ouais, gros, comment il s'appelle lui déjà ? Parce que j'ai mal marqué moi.
12: Croupier, non ?
2: Croupier.
22: Ouais. Bah moi, alors là, c'est clair, je suis prêt à jouer ma femme sans aucun problème, parce qu'elle est devenue de plus en plus conne, je la supporte plus, elle gueule tous les jours, donc moi, c'est clair que je la parie contre n'importe quoi, même une clope, hein, y a pas de problème.
21: T'as raison, mon pote.
20: Ouais.
21: Faut pas se laisser déborder.
22: Ah, c'est clair. Hein,
2: mais je pense que là, vous êtes un peu vache quand même.
21: Attends, GG, y a pas moyen d'avoir une binouze fraîche quand tu regardes un match de foot.
22: Bah ouais, ça veut, faut pas déconner.
2: Non, mais attends, faut se dire une chose, que certaines nanas n'aiment pas le foot, c'est pas parce que...
21: Elle peut amener la binouze bien fraîche.
10: Sans regarder le match.
2: Non, mais faut se dire une chose, c'est pas parce que là, pendant la Coupe du Monde, il y avait plus de femmes qui regardaient les matchs à la télé que tout de suite, on a plus rien.
21: Binouze, comme pendant la Coupe du Monde, il y avait de la bière.
2: Ça, c'est différent.
21: Eh ouais, les filles, merde.
20: Tu vas te lever ton gros cul, puis tu vas aller la chercher, ta bière.
21: Non, mais attends, t'entends comment elle
10: parle. Oh là là, allez, elle dégage direct.
2: Oh, ouais. J'ai de gros seins, au revoir.
20: Non, putain, c'est pas moi.
2: Si,
10: c'est pas elle, c'est l'autre. C'est l'autre, Gigi.
2: C'est gros cigario, là.
10: Ouais.
20: Ouais, là, c'est la connasse.
2: Ouais, bah la connasse, alors au revoir, grosse conne.
21: Faut-tu d'amener une bière.
2: Allez, hop. Allez, on va lui dire au revoir complètement à celle-là.
22: Eh, GG, moi je parie que quand t'étais plus petit, tu t'es pris un coup de pied dans les couilles et maintenant elles se sont remontées dans le cou.
2: C'est qui vient de dire ça? Alors, croupier, au revoir. Au revoir. Au revoir. Terminé pour toi.
21: Ça, c'est tellement vrai en plus.
2: Alors là, vous voyez, vous débordez le vase. Ouais. Parce qu'il est 1h30.
10: Débordez le vase, de 60.
2: Il est 1h30, ça s'était bien passé. Là, vous foutez la merde sur la fin. Et là, je suis pas tellement content.
10: Maintenant, ça se passe bien, allez, GG.
2: Alors, donc, avez-vous envie de parier? Donc, 97% se demandent si Paris c'est mieux que New York. Je préfère New York que Paris parce que c'est moins pollué. Et 100% estiment que c'est personnel, gros curieux.
9: T'as déjà lu ça? Putain. Ouais.
2: Non.
9: Mais bah si, tout à l'heure, t'étais déjà curieux tout à l'heure.
2: Non, bah c'est tout, donc voilà. Alors, dernière question. Avant la conclusion, donc, pariez-vous, hein, 1h30, hein, va être la fin. Hein.
21: Le temps passe tellement vite avec toi quand c'est bon comme ça.
2: Bah ouais, mais là, c'est bien parce qu'on a fait toutes les questions, donc je voudrais que le deuxième, ça soit pareil.
20: Ouais. D'ailleurs, GG, t'as viré Gros Cigario et à la place, on accueille Prout Prout, 28 ans, de Cherbourg. Aussi. Bonsoir Gérard.
10: Bonsoir.
2: Bonsoir.
20: Bonsoir l'équipe. Bonsoir.
2: Salut. Bonsoir. Ta fréquence.
20: La fréquence est le 107.3.
2: Ok. Alors la question, comme tout le monde est là maintenant, je vais pouvoir la poser.
21: Ouais.
2: Donc pariez-vous, peut-il nuire à la santé?
20: Pariez-vous, peut-il nuire à la santé?
21: En bon français, ça donne.
20: Est-ce que parier peut nuire à la santé?
21: Ok.
20: Balèze.
21: Ok.
2: Alors, fil d'art. attendez, les auditeurs.
21: Non, Gérard, non.
9: Et non, c'est pas ton problème.
2: Fil d'art, tu sors des studios parce que t'es en train de déconner avec les photos qui me sont adressées.
9: Ah ouais, bien sûr.
10: C'est pas des photos pour mal.
2: Ouais, mais c'est pas la peine de t'amuser. C'est pas la peine.
9: Je reste là, je travaille, ça va.
2: Ouais, tu travailles, tu prends même pas un seul auditeur au standard.
9: On en a d'avance.
2: Non.
10: Ça les intéresse pas, les gens.
2: T'éteins ton micro, déjà, pour commencer.
9: Rigo, éteins mon micro, c'est toi qui l'allume.
2: Attends, c'est pas marqué boniche sur son front pour toi.
10: C'est parce qu'il y a la casquette, on voit pas.
21: Mais moi, je rends service, je vais éteindre son micro, vas-y, continue ton débat.
20: Bon, à la place de croupier, on accueille Keketos. Allô?
2: Manu, s'il te plaît, tu me laisses finir les gens quand... Bon, alors, de toute manière, au deuxième débat, tu vas te retaper de l'arrière. Bien fait pour ta gueule, okay, ça t'apprendra.
10: Il n'y a pas de problème.
20: Donc, Keketos, 80... Pis.
9: Allez, Apolline.
20: Bah oui, 85 ans de Paris.
2: Ok.
3: Allô, bonjour Gérard.
20: Salut Keketos. Bonsoir Keketos.
2: Alors, pariez-vous, peut-il nuire à la santé? Pour terminer le débat, on va demander à Prout Prout.
20: Eh bien, moi, je parie énormément. Et j'ai fait la connerie de parier un de mes poumons. Ce qui fait que maintenant, j'ai beaucoup de mal à respirer. Et vu que je fume comme un pompier, je ne donne pas grand espérance de vie, quoi. J'en profite à fond, je t'appelle, je m'éclate avec les jeunes, parce que bon, je sens que la fin approche. Et c'est pas marrant.
2: Non, mais t'inquiète pas, ceux qui sont en train de s'amuser à faire des conneries, il y en a un qui est en train de s'amuser.
20: Et t'as pas quoi, Gérard?
2: Non, mais il y en a un qui s'amuse à dessiner sur des photos au lieu de prendre des gens.
9: C'est pas le
2: débat. Roulette turque.
21: Ouais, bah écoute, Paris est-il dangereux pour la santé? Ouais, ça use les nerfs, hein, quand même.
2: Peut-il nuire à la santé?
21: C'est pareil.
20: Ah non. Non.
21: Pas déconner quand même. Si, ça cause du stress. Moi, quand je vais aux courses, par exemple, que je vois des livriers, tu sais, des courses de chiens, là, les livriers qui se courent après, je suis stressé parce que j'ai parié sur le 12 et c'est le 15 qui arrive.
22: Ça va être vite réglé.
21: Bah ouais.
22: C'est y faire.
2: Kekatos.
22: Oui, c'est vrai que c'est très dangereux pour la santé. Parce que bon, c'est très dangereux. Moi, j'ai parié. Ok. Donc j'ai parié une jambe quand j'étais plus jeune et maintenant je suis unijambiste. Voilà. Donc c'est dangereux pour la santé, c'est sûr.
2: Celui ou celle qui s'amuse à

0: J'en connais tout à l'heure qui vont morfler.
1: Vas-y Gérard, à toi.
0: Donc alors, moi pariez-vous peut-il nuire à la santé? Oui, parce que c'est quand même du stress comme roulette turque à vie. Et donc voilà.
2: C'est voilà. Quoi cette conclusion?
0: Non mais c'est pas la conclusion maintenant,
2: c'est
0: on va demander...
2: C'est une réponse, génial.
0: C'est une réponse comme les autres, c'est tout. Pour la conclusion du débat, on va demander à Prout Prout.
3: Eh bien Gérard, c'était un très bon débat.
4: Menteuse.
3: Je sais que tu as très bien animé, c'était très calme et c'était très agréable à écouter.
0: Alors attends, 5 minutes. J'ai de gros seins, ta conclusion.
4: Bah personne ça... t'enculé, connard, t'es un con.
0: Ah. Oh, garde-moi la hors-antenne, celle-là. Laisse-moi la hors-antenne, celle-là.
5: Garde la hors-antenne.
6: Qu'elle raccroche pas, qu'elle raccroche pas. Il faut pas qu'elle raccroche. Gérard, il va
0: se la faire.
7: Prout, prout.
3: Oui, Gérard, donc je te disais que c'était un très bon débat, patati patata, que c'était très bien. Et puis je voulais dire en plus que en ce moment j'ai une petite diarrhée et quand je regarde au fond de ma cuvette, ça me fait penser à toi.
0: T'as raison, dis bien de conneries aussi, toi.
3: Voilà. Je ne t'aime pas, Gérard.
0: Ah bah moi non plus, alors au revoir.
3: Au revoir, Gérard.
0: Roulette turque.
7: Ouais, bah écoute, moi je t'aime, je t'adore. Hein. Tu me fais bien mouiller, Lascar, quand même. Et je voulais te dire, les paris, c'était bien, non? Franchement, moi je trouve que c'était une bonne idée.
8: Ouais.
7: C'est 100% d'actualité et moi je parie avec n'importe qui que le jour de ta mort tu seras con et moche.
0: Oh bah ça,
7: il y a quelqu'un qui veut relever le défi.
3: Ah non,
7: tu peux parier à 50 contre 1, je prends n'importe qui.
3: Moi je te prends aussi.
0: Kakatos.
9: Ouais, alors ton débat c'était mortel, Gérard, t'assures bien. Bon, les paris, il faut pas trop en faire parce que moi le dernier pari que j'ai fait c'était de monter en scooter sur un casque et je me suis pris une bande de 600 balles.
0: De quoi?
9: Le dernier pari que j'ai fait, c'est
8: Oh, quelle idée.
3: Mais faut être con.
9: Faut être con pour faire.
0: Ah, allez.
9: Hop là.
2: C'est bon, il est parti, c'est un con. Vas-y.
0: Bah, les autres. Tu permets, non?
2: Non, c'est un naze.
0: Non, mais il y en a plus d'autres.
2: Ah bah c'est fini alors, ta conclusion.
0: Donc ma conclusion de ma oui conclusion de l'IRC quand même en priorité avant.
10: Vu que on est quand même monté à 7837, voilà, c'est quand même pas mal.
8: Bravo,
10: du tout.
8: Bravo, bravo.
10: Bah ouais, bravo hein. Alors il y a Rip de Babouin qui dit à Perforas de Babouin, enfin vice versa, que il a pas le droit de parier dans l'enceinte de son école.
8: Pourquoi?
10: Mais si c'est Aurélie, c'est bon parce que c'est interdit par le règlement.
0: Bah ça, de toute manière, parier dans les écoles, si tu te fais pas piquer par le surveillant, tu peux, hein, je suis désolé.
10: Il y a Ice Wistiti qui dit que en fait, alors attends parce que je l'ai paumé, il dit qu'il paraît que ton kyste c'est un molar que t'as mal ravalé lors d'un pari de crachat.
8: Oh
0: n'importe quoi ça.
10: Ouais. Alors attends, je vais t'en trouver d'autres,
1: attends,
10: mais des mieux quand
1: attendez,
10: même.
1: Attendez, parce que sur Minitel, ils disent que Rigaud et Fildar, ils se mettent.
0: Quoi, ils se mettent quoi?
1: Bah justement, j'aimerais savoir.
0: N'importe quoi, toi.
10: Voilà. Et il y a Yankee qui dit qu'il parie que le deuxième débat sera toujours un débat à chier animé par le même analphabète avec des questions toujours aussi bidons.
0: Eh ben, s'ils sont pas contents, ils restent, ils éteignent leur truc et ils me font pas chier.
10: Et sinon, tout le monde m'a fait remarquer que t'as parlé que de Paris alors que t'aurais pu parler de Marseille, Lyon et d'autres villes.
0: Non mais attends, les paris, c'est pas la capitale que je parlais. C'est des paris que tu fais dans des casinos. C'est pas du tout pareil avec la capitale. Parce que Paris, ça prend des S. Donc ça a rien à voir avec Paris, la capitale et tout
10: ça. Tu l'écris comment, Paris, la capitale?
0: P-A-R-I-S. Et là, c'est pareil parce qu'il y a plusieurs paris. Donc c'est tout.
10: Donc c'est pareil.
0: Ben, s'ils veulent, ouais. Donc, pour moi, conclusion, ben, dommage que ça commence à poirer vers le milieu. Parce que sinon, c'était pas mal. Mais donc, on va se retrouver pour le deuxième débat sur l'éducation. Et là, vous allez vous écouter la petite fée qui avale. Merci Manu.
2: Bah, j'attends que tu envoies le disque.
0: Donc c'est la petite fée qui avale avec je parie que j'ai du caca à la place des dents. Et on se retrouve après.
2: Le deuxième.
0: Le deuxième, ça c'est encore une connerie à fil d'art, donc chapeau.
2: Mais non, vas-y, dis-le.
0: Ce sera les piliers du relais Carnot avec vide ta couille chaude dans mon pigon bière. Alors là, fil d'art, tu vas te prendre ma main dans ta gueule, toi.
11: Et voilà, bonsoir, rebonsoir. La suite et fin de la nuit 100% Gérard. Donc samedi, je te préviens d'une chose.
12: J'essaie de la joindre.
11: Hein. Tu rallumes ton portable et c'est tout, parce que sinon, je ne rentre pas. En de bon entendeur, salut. Donc aïe. Tu choisis, on essaye de te joindre. Et si on n'arrive pas à t'avoir, fais-moi confiance que je réglerai ça tout à l'heure.
12: Donc il y a de la tension dans l'air.
11: Donc pour ça, Polo,
13: Bonsoir Gérard.
11: Malheureusement on peut pas avoir Sandy donc.

0: excuse-moi Gérard, mais toi tu peux quand même amorcer un bout de réponse quand même. Tu vois,
1: non, mais de toute manière on peut pas la joindre. Donc,
0: mais comme tu l'as dit dans ton débat, les relations amoureuses c'est à deux, donc toi tu fais une partie des deux, même si t'es la moins forte.
2: Tu as peut-être ton avis.
1: Donc toi tu voulais savoir comment.
2: J'aimerais te poser la question, j'aimerais savoir comment s'est passée ta première rencontre avec Sandy. C'était un coup de foudre ou...
1: Disons ça s'est passé par le bien du courrier.
2: Oui.
1: Donc c'est elle qui a écrit la première et donc moi j'y ai répondu donc.
0: C'était une auditrice, excuse-moi. T'a écrit, elle t'écoutait.
1: Ouais, voilà.
0: D'accord.
2: Où habitait-elle? Si c'est pas trop indiscret, où habitait-elle?
1: Non, je peux pas te dire.
0: Elle est venue. On peut dire quand même qu'elle est venue de province sur Paris pour toi.
2: Pour
0: elle n'était pas sur Paris.
1: Voilà.
0: On peut le dire, ça c'est vague.
1: Voilà.
2: Qu'est-ce qu'elle a aimé en toi?
1: Pas spécialement parce que je faisais de la radio, mais bon. Ouais.
2: Elle avait déjà la star qui sommeillait.
1: Non,
2: mais je veux dire, ça a été physique, ça a été mental. Comment tu lui as fait son instruction?
1: Non, ce qu'il y a, c'est qu'on s'est vu une fois, et puis bon, après, on s'est revu plusieurs fois.
2: Ouais, après, vous êtes perdu de vue.
1: Non, mais on s'est revu, et puis bon, après, c'est moi qui l'ai rappelé, et puis bon, je lui ai demandé si elle voulait qu'on sorte ensemble et tout. On est resté près de... C'est quand on est à Neuilly.
2: Oui.
1: Quand on est revenu de la loco avec Max, je l'ai appelé, et c'est de là que je lui ai demandé si elle était d'accord qu'on sorte ensemble et puis tout, et donc...
2: D'accord.
1: Et elle m'a dit oui, voilà.
0: GG, la toute première fois que tu l'as vu, mais vraiment le tout premier instant, t'as vraiment pensé quoi? C'était où d'abord?
3: Qu'est-ce que t'as pensé?
2: Est-ce que t'as pensé que tes pupilles étaient trop grandes ou...
1: Non, ce qu'il y a, c'est que je pensais pas du tout.
0: C'était où déjà, excuse-moi, c'était où? La toute première rencontre, c'était à la radio ou c'était... Non, rien à voir.
1: Non, ça n'a rien à voir, c'était...
2: Ça a marché.
1: Non, même, j'ai dit que je pouvais, je donnerais
0: pas. Ah, tu peux pas, ouais, bon, c'était...
1: Non, je donnerais pas la ville où que c'était, c'est tout.
0: Non, mais c'était chez elle, t'y allais. C'est elle qui est venue. Ah merde, dis des trucs, sinon...
3: Ouais. Vas-y Gérard, enchaîne.
2: Par exemple, la première fois que tu l'as embrassé, tu dois te souvenir quand même, hein. Ça laisse une trace, hein.
1: Ce qu'il y a... qui c'est qui vient de dire ça? Ça c'est plus
0: une grave. Grosse trace. Non, c'est moi, mais... C'était pour étayer cette conversation.
2: Tu l'as embrassé, tu as pris la bouche dans quelles circonstances?
1: Là je vais te dire une chose, que tu pousses un peu tes questions.
0: Mais c'est pas... C'est pas obscène,
2: d'amour.
0: Hein. C'est obscène, c'est un bisou, hein,
4: GG. Où est-ce que la première fois tu l'as embrassé, quoi? Que vous avez vraiment... vous êtes vraiment unis pour la première fois?
1: Non, mais ça, c'est quand on s'est vu la deuxième fois, et c'est tout.
0: Mais c'était dans quel lieu?
1: Non, mais ça, c'est quand ça...
0: Je sais pas, c'était dans une boucherie, chez elle, tu vois, c'est ça qu'on veut savoir. Voilà, chez toi.
1: Chez moi, c'est tout.
0: Voilà, on dit pas où c'est, c'était chez toi.
4: Tu l'avais invité chez toi.
0: Voilà.
4: Pour dîner, pour...
1: On a dîné ensemble et tout.
0: Ouais, dîner,
2: à la bougie.
1: Non, Manu, tes réflexions, je m'en dispense, donc voilà.
0: D'accord.
1: D'accord, Manu?
0: Y a pas de problème, j'ai... Voilà.
2: Et donc, si c'est pas trop indiscret, si tu peux dire, parce que t'as quand même des fans parmi les auditeurs, la relation sexuelle est venue tout de suite après, ou elle t'a fait attendre, mijoter?
1: Non, mais ça, on y a été petit à petit, tu vois. Faut pas mélanger tout, hein.
2: Ah, les serviettes et les tampax.
1: Non, faut pas mélanger les torsions et les serviettes et tentacules et antiltasseurs, d'accord?
2: Très bien. Ouais, mais sinon, j'ai quelques questions à te poser encore.
1: Non, mais pas de trop, parce qu'il y a quand même du monde.
2: Très bien. Moi, je voulais savoir si c'est installé directement chez toi ou elle a attendu un petit peu. Enfin, est-ce que tu l'as fait, c'est toi, c'est de ton propre chef qu'elle est venue sur Paris?
1: Non, ça c'est... On en a discuté, bon, j'y ai laissé le temps de savoir si elle voulait venir habiter chez moi.
2: Tu me diras, de la Camargue à Paris, ça change quand même, hein.
1: Bon, alors, Polo, si c'est pour me poser des questions cons comme ça, tu vois, je te dis au revoir. Au revoir.
2: Bah, je sais pas, moi,
0: c'est passé la GG, il a rien eu de...
2: Je supposais qu'elle vivait en Camargue parmi les chevaux sauvages,
1: hein. Allez, hop, au revoir, Polo. Merci pour ça. Géraldine, 25 ans, de Lille, bonsoir.
5: Bonsoir Gérard, bonsoir à tous.
0: Bonsoir.
5: Et bonne année Gérard, surtout.
1: De même.
5: Merci. Moi je voulais savoir, je m'interrogeais en fait sur ce que tu attends de l'avenir avec Sandy en fait. Quels sont vos projets, les enfants, une maison, je sais pas, du travail, enfin tu vois quoi. Quels sont vraiment sérieusement vos projets pour l'avenir?
1: Alors, les projets pour l'avenir, donc du travail à l'heure actuelle, on en a tous les deux. Donc, comme tu dois le savoir, tu sais très bien sur où je travaille à l'heure actuelle.
5: Non.
1: Donc, si tu dois le savoir, on en a assez discuté à l'antenne de là où je travaillais.
5: Ah non, je ne sais pas.
1: Ben si, mais t'as qu'à bien écouter... les libres antennes. Oui, les libres antennes le soir entre 21h et minuit, on en discute assez.
5: Mm-hmm.
1: Donc, les projets avec Sandy. Donc, en fin de compte.
5: Si oui, Paris 10, ouais, ok.
1: Ah, voilà. Donc, tu vois que tu sais très bien où que c'est.
5: Ça ne m'était pas revenu. Je croyais qu'en fait, c'était temporaire, étant donné que bon, c'est 3 heures par jour, c'est ça?
1: Un an, plus maintenant.
5: C'est combien maintenant?
1: Ah ben, je donne pas mes horaires, c'est tout.
5: Non, mais tu fais un temps plein, un trois quarts.
1: Ah ben, non, je fais presque un temps complet maintenant.
5: Mm-hmm.
1: Donc, les projets avec Sandy, bon, bien sûr, c'est d'avoir des enfants.
5: Mm-hmm.
1: Donc, d'avoir un appartement.
5: Mm-hmm. Vous en avez tout, là, au niveau de l'appart
1: Ah ben, ça, pour l'instant, on essaye de chercher, mais pour l'instant, bon, on n'arrive pas à trouver ce qui est dans nos moyens.
4: Vous cherchez un enfant, c'est ça?
1: On cherche un appartement.
4: Ah, pardon. Oui. Excuse-moi, je n'avais pas suivi.
3: Moi non plus.
1: On cherche un appartement pour selon
6: vos revenus.
5: Mais tu peux lancer un appel là, je sais pas c'est quoi vos revenus.
1: Non mais ça.
5: Où tu voudrais, mais attends, profite de l'antenne.
1: Non non mais ça c'est une libre antenne, mais ça je pense que j'avais dit que je ne dirais pas exactement tout dessus. Donc sur mes projets, donc c'est avoir un appartement et des enfants après.
5: Mm-hmm.
1: Donc,
5: combien d'enfants,
1: ça pour combien d'enfants, ça on ne sait pas encore.
4: On voit le premier et puis après.
1: On verra par la suite.
5: Si le premier est viable.
1: Comment?
5: Tu verras si le premier est viable.
1: Ça on verra. De toute manière, je pense que comme j'en ai déjà eu, donc j'en ai déjà eu une.
5: Uh-huh.
1: Ça va être. Ça va être un sujet sûrement que tout le monde veut savoir, mais ça, on en a déjà parlé sur la première...
4: Non, on va demander.
1: On en a discuté lors de la table ronde, donc...
4: On n'a pas demandé d'en reparler.
1: Non, mais on n'en rediscutera pas, c'est tout.
4: Bah, d'accord, bah oui.
6: D'accord, hein, GG, il n'y a aucun problème.
1: On parlait de donc, voilà.
4: Et il paraît que tu es un pilote aussi, hein, Paulie.
1: Non, mais alors toi, Fildar, tu fermes ta gueule et c'est tout pour de bon maintenant. Tu vas prendre des auditeurs et...
4: Il y en a pas, là. Ils sont en attente.
6: Par contre, Gigi, moi, j'ai peut-être un plan pour toi, pour tu recherches des apparts. Je sais qu'il y a Tati Or, tout ça, et je crois qu'il y a Tati Logement bientôt.
4: Tati Logement, ouais.
1: Il n'y a pas Tati Connard aussi, non?
6: Je sais pas, tu pourrais t'inscrire.
1: Non, mais tu ferais mieux t'inscrire à Tati Con.
6: Non, mais c'était pas une vanne,
1: voilà.
6: Hein, c'est vrai.
1: Donc, c'est bon, Géraldine, pour toi?
5: Bah oui, enfin bon, tu m'en as pas dit énormément. Moi, je pensais que tu allais être un peu plus exaltant.
1: Bah disons,
5: tes réponses,
1: Non, mais disons, c'est que, comme il y en a une qui fait la gueule.
5: Qui ça?
1: Bah Sandy a fait la gueule parce qu'elle est...
5: Elle sait rien, elle est peut-être en train de se faire prendre.
1: Géraldine, au revoir.
6: Non, se faire prendre en train de jouer au...
5: Voilà. Cadeau,
1: non, mais c'est bon.
3: Oui, Gérard.
1: Oui, Rigo.
3: Mais pour continuer dans les questions sur ton intimité, il y a Evil Ghost.
1: Non, mais là, c'est plus le truc de minuit, hein.
3: Ah d'accord.
6: Rigo, tu débarques.
1: Oui. C'est la fin de la libre antenne.
3: C'est un peu pareil, c'est une question d'un auditeur qui est sur internet et qui voulait savoir la vraie histoire de ton chat, qui s'appelait Calin apparemment.
1: Ah non mais ça, je l'avais dit déjà quand Max avait appelé dans la semaine. J'avais dit que ça, je ne dirais rien sur ça parce que il y a déjà un auditeur qui avait posé cette question lors d'une libre antenne et qui voulait savoir exactement ce qui se passait avec le chat qu'on avait avec à l'heure actuelle, plus si Sandy avait des poils. Donc ça. Niette, j'y répondrai pas du tout. Il y en a d'autres, non? Mais si je pouvais avoir un petit nombre d'auditeurs quand même pour voir à combien qu'on est. Alors,
3: On est à 9832.
6: Ça avance pas, hein. Ça avance pas, hein, je te jure.
3: Et je salue tous les gens qui aimeraient que je les cite. Salut.
1: Ah bah voilà. Donc, qui c'est là?
4: Euseb.
1: Euseb.
7: Oui, bonsoir Gérard.
1: Bonsoir.
7: Bonsoir l'équipe, c'est Euseb. J'appelle de Nantes 116.6. Bonsoir tout le monde.
1: Bonsoir.
7: Donc GG, moi je voulais profiter parce que ce soir apparemment c'est un petit peu la soirée des confidences. T'as décidé de te livrer à nous.
1: Attends, de vous livrer à vous.
7: Un petit peu.
1: Ça dépend sur ce que vous allez dire. Bon. Parce que je ne répondrai pas sur toutes les questions. Hein.
7: Ouais, mais là, si tu veux, ça est un petit peu dans le prolongement du débat sur les relations amoureuses.
1: Ah ouais, mais ça, c'était la question.
7: Non, mais attends, tu vas voir. C'était pour savoir, en fait, je voulais que tu nous racontes, en fait, tes premiers émois, c'est-à-dire tes premières relations sexuelles avec des jeunes filles ou avec autre chose, mais que tu nous racontes un petit peu quand est-ce que tu as découvert l'amour physique. Comment c'était, où est-ce que c'était, avec qui, à quel âge.
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0: Ta première expérience.
7: Je me permets de dire qu'il y a quand même plein de jeunes pour qui
1: non.
7: Et à qui ça les décoincera.
1: Non,
7: comment ça s'est passé.
1: Non, c'est pas la peine. Là, je vais te dire une chose, que je ne vais pas reprendre ce qui s'est passé lors de la table ronde, donc c'est terminé.
7: Non,
1: mais même ce qui s'est passé, ce qu'il veut savoir, ça s'est passé lors. Lors de la table ronde, on en a discuté, ça s'est passé quand j'étais à la placé en famille. Donc c'est
0: Non, écoute-moi 30 secondes.
1: Ah ben tu fais ce que tu veux dans
4: mais
1: ce cas-là, moi je m'en vais.
4: Il veut savoir.
1: Il veut premier rapport sexuel quand, où, avec qui. Alors ça, non.
4: Pas le nom. Et savoir si t'as aimé, comment ça s'est passé.
0: Ce que vous avez fait, comment tu t'es pris.
4: Est-ce que tu as une autre question, Zeb?
7: Est-ce que tu peux nous raconter ta première cuite, la marque de bière ou ça?
1: Au revoir.
7: Je suis à court, hein.
1: Au revoir.
7: Fais ce que je peux, je viens avec des bonnes questions, je me fais taise.
1: Au revoir.
0: Désolé, Zeb.
7: C'est obligé.
4: Bon, on a un autre, Cyril. Bonsoir, Cyril.
0: Ah, ça lui convient pas non plus, je crois.
4: Mais si,
0: je prends pas du tout, hein, GG. Si ça te convient pas, c'est pas
4: Cyril.
0: Ça
4: lui convient.
8: Bonsoir, Gérard.
1: Bonsoir, 22 ans de Strasbourg.
8: Ouais, ça va bien.
1: Ouais.
8: Tranquille. Ben, alors voilà, moi je voudrais te poser une petite question. Excuse-moi, je suis en train de pisser en même temps. Est-ce que t'aimes bien les animaux de compagnie?
1: Ah oui.
8: Ouais.
1: Ben, je l'ai déjà dit.
8: Ouais, et lesquels précisément?
1: Les chats.
8: Les chats. Et tu veux vraiment pas nous en dire un peu plus sur Calin? Parce que moi, je suis un fidèle auditeur.
3: Tiens, ça passionne beaucoup de gens.
8: Ouais, c'est clair. C'est vrai. On en a souvent entendu parler, mais...
1: Maintenant, c'est plus Calin que j'ai à l'heure actuelle.
8: Oui, mais nous, celui qui nous intéresse, c'est Calin quand même.
1: Mais non, mais...
8: C'est devenu, quoi.
1: Mais non, bah, ça, Calin, je peux pas te dire. Maintenant, je suis plus avec... Je suis plus avec Calin.
3: Alors, Gérard, parce que tout le monde croit qu'il est mort, Calin.
1: Ah oui, je sais pas, moi.
0: C'est juste que vous êtes plus ensemble, vous faites.
1: Non, mais je suis plus avec Chalin maintenant. Je suis avec un chat.
3: Une grosse chatte, plutôt.
8: Elle s'appelle comment?
1: Elle s'appelle Moumoun.
8: Moumoun.
1: Donc, voilà.
8: Et c'est tout.
1: Bah oui.
8: Calin, tu veux pas nous en dire plus?
1: Bah, Calin, pour l'instant, j'ai plus l'occasion de le voir, donc voilà.
8: Qu'est-ce qu'il devient? Il est devenu routier? Je sais pas.
1: Ah bah, je sais pas, hein. Je l'ai jamais eu dans mon camion, Calin.
0: Non, mais comment ça s'est passé au départ? Vous avez fait chambre à part et après l'éloignement? Comment ça s'est passé?
1: Non, mais c'est lui qui voulait pas rester avec moi. C'est lui qui partait.
0: Ah, c'est lui qui s'est barré. Bah, il est salaud, ce Calin.
1: Non, mais ça, c'est tous les chats, hein.
0: Et ouais, c'est indépendant, les chats.
1: Voilà.
0: Ah, c'est vrai.
8: Ah ouais, c'est chaud.
1: Voilà.
8: Bah, super.
0: T'as une autre question, non?
8: Écoute, pas spécialement. Je suis un peu en rupture, là.
1: Mm-hmm. Bon, on va demander à... Maximus.
9: Oui, bonsoir, c'est Maximus.
1: Bonsoir.
9: Alors moi, Gérard, j'aimerais m'évader un petit peu.
10: Pardon, c'est moi.
9: Allô?
1: Oui,
9: bonsoir. Bonsoir, Gérard. Bonne année, déjà.
1: Mm-hmm.
9: J'espère que tu passes un bon débat. Et j'aimerais te demander, en fait, et m'évader un petit peu avec toi, quels sont tes goûts en matière de cinéma?
1: Goût cinéma.
0: Ça, c'est une bonne question.
9: Oui, ouais. Est-ce que tu as des films cultes? Qu'est-ce que tu préfères? Les comédies? Les films d'horreur?
1: Non, films d'horreur, non, parce que...
0: c'est rodé. Hein.
1: Non, même des films d'horreur, ça me plaît pas.
9: Ouais.
1: Film que j'aime bien, que j'aimerais bien revoir, qui passe plus. Je l'ai vu il y a pas longtemps là. Je vais revoir très prochainement. C'est Les Valseuses avec Depardieu, tout ça.
9: Et Devers.
1: Ouais, Patrick Devers et Miu Miu.
0: Ça parle de quoi ça? Parce que j'ai pas vu moi.
1: Ouais, mais
9: c'est un peu vulgaire, non?
1: Pas.
9: C'est un peu graveleux.
3: C'est un film de science-fiction, hein?
1: Non, non.
0: Je sais pas du tout, franchement.
1: C'est une comédie, mais un peu.
0: Pas drôle.
9: Tu pourrais raconter un petit peu l'histoire?
1: C'est deux mecs, si tu veux, qui piquent une bagnole d'un propriétaire, une voiture. Non, c'est pas une fouille. Ils piquent une bagnole et puis ils sont récupérés par les flics, tout ça.
0: Et après ça se passe mal et il y a des aventures, ok.
1: Non, mais ils récupèrent une nana qui ressort de prison, tout ça.
9: Et que vient faire Miu-Miu là-dedans?
1: Ben, elle, c'est elle qui joue le...
9: Le rôle de la salope, un petit peu, non?
1: Ouais, voilà. Mmh. Ben, tu l'as déjà vu?
9: Ouais, apparemment, qui faisait la bite, ouais, à l'époque.
1: Ouais, ben, disons, elle a jamais eu de rapport sexuel, et puis...
4: elle découvre le plaisir à l'âge.
1: Ouais, voilà. Avec, je crois que c'est avec c'est Patrick Devers ou Gérard Depardieu qui se prend une balle.
10: C'est un des deux, ouais.
1: Mmh. Un des deux, donc, qui prend une balle, et puis, bon...
9: Je crois qu'il y a même une scène où ils sont dans une 504, je pense, et on la voit sur Patrick Devers, alors que Depardieu conduit, je sais pas si tu te souviens.
1: Mmh.
9: Une scène où elle est prise en levrette.
1: Ouais, mais c'est vers la fin, ça. Hein.
9: Ouais, c'est plus vers la fin, ouais. Et sinon, en matière de science-fiction, est-ce que par exemple...
1: Science-fiction...
4: Bah, à part ce film-là, t'as bien d'autres films que t'as bien aimé quand même.
1: Non, mais ce qu'il y a, ce que je voudrais bien qui repasse sur les...
9: Sur le câble.
1: Non, pas sur le câble, parce que j'ai pas l'occasion de la voir. Mmh. Ce que je voudrais bien voir, c'est Taxi 1, là.
4: Aïe.
1: Ils sont en train de faire le 2, il est sorti. Ouais. Et là, ce soir justement, et c'est bête que j'ai pas pu le voir, il y avait un avant-première sur la vérité si je m'en deux.
9: Ouais, exactement, ouais.
1: Et apparemment, il a pas l'air d'être mal, il a l'air d'être aussi bien que le premier là, parce que j'ai pu voir des extraits. Hein.
9: Tu vas le voir au cinéma?
1: Bah, dès qu'il sortira, oui.
9: Ah.
1: Voilà.
9: Ok, très bien. Et sinon, je voulais, pour revenir à la science-fiction, est-ce que tu penses que des films comme Star Wars, qui sont tributaires de beaucoup d'images de synthèse, doivent continuer à exister, ou tu penses qu'on doit revenir plus vers un cinéma d'auteur, c'est-à-dire, je vise, en parlant de ça, la nouvelle vague, Truffaut, tout ça, Godard?
1: Non, mais ce qu'il y a, c'est que Star Wars, comme tu dis là, ça repasse en ce moment sur la 6.
9: Ouais,
1: sur la 6, tous les soirs.
9: Tout à fait, après Louis et Clark.
1: 18h50.
10: J'ai entendu sur la chanson.
1: Ouais, c'est ça, t'as raison, toi. Écoute-toi bien de ma gueule.
4: Gérard, en parlant de science-fiction.
1: Attends, 5 minutes. Gobi, c'est pas la peine.
4: Gobi, allô, bonsoir.
11: Oui, bonsoir.
1: C'est pas la peine, Gobi, je ne répondrai pas sur ton sujet. Hein.
9: C'est quoi ton sujet? Star Wars, là.
4: C'est quoi ton sujet?
1: Veux parler de mes dents, donc.
11: Le mystère des dents.
1: Non, donc, je te dis au revoir.
11: Non, attends,
1: mais c'est pas la peine. C'est pas la peine.
11: Je sais très bien que c'est en fait le copain de ton ex à Lyon qui te les a cassés, quoi.
1: Alors au revoir.
9: Oh là là.
4: Il mérite, lui, hein. Je lui remets une dose.
10: Vas-y, tu peux.
9: Il est à fond dans le cinéma, là.
1: Donc voilà, Maximus.
9: Oui, donc Star Wars, tu me disais, ça passe à quelle heure?
1: 18h50.
9: 18h50 sur M6, donc.
1: Ouais.
9: Et il y a R2-D2, tout ça, Chewbacca?
1: Ah, je sais pas, hein. Moi, je regarde pas cette série-là. Hein.
9: Ah, d'accord. C'est après le flic de Shanghai, alors, hein?
1: Ah ben, je sais pas, hein. je sais que c'est en semaine ou sinon c'est le dimanche. Hein.
9: D'accord. Et sinon, moi qui suis aussi un fan du Big Deal...
4: Attends, juste avant que tu parles de ça, on parlait de science-fiction et t'as quand même été à New York voir Godzilla.
10: Mmh. Oui, c'est vrai.
1: Ah ouais, mais ça, c'est
4: un bon film quand même, t'en as même pas parlé.
1: Ouais, mais ça, c'est pas pareil. Ce film-là, bon, c'est vrai que c'est un super film qui mérite d'être vu en français. Parce que nous, on l'a vu...
4: Toi, tu l'as vu en anglais.
1: Nous, version anglaise. C'est vrai que...
4: T'as galéré pour les dialogues.
1: Non, mais parce que c'était...
9: Il y avait des stars dans la salle?
1: Il y avait, bien sûr, Jean René, ok.
4: Attends, fini, c'était quoi? Parce que t'avais dit un
1: truc. C'était en VO, donc t'avais marqué en français ce qu'il disait.
4: Ah oui, d'accord. Et t'avais le temps de lire?
1: Non, mais ça va trop vite. Ouais. Ça va trop vite parce que dès que t'as la première image, tu passes tout de suite à la seconde.
4: Ouais, ça c'est les lettres.
1: Ouais, mais ça, tu disais.
9: Ouais, au niveau star dans la salle.
4: Juste pour revenir sur le sous-titrage, tout ça.
9: Oui.
4: Tu mets une règle sous l'écran, c'est pour suivre.
1: T'aurais
9: dû t'arrêter, mon pote.
1: Non, mais c'est bon, Manu, c'est pas la peine de.
9: Peut-être
1: c'est
9: allé trop loin dans le domaine de l'humour.
1: Grosse règle,
10: je pensais de voir Casino en VO, c'est bien.
1: Les stars, pour en finir sur ton sujet, parce qu'après
10: on a encore les stars. Il y a quelqu'un sur RC tout à l'heure qui me disait que justement il y avait Godzilla dans la salle le soir de la projection.
1: Non, c'est Jean Reno.
10: Ah, il l'a vu, Godzilla, pourtant.
1: Non.
10: Il est sûr de l'avoir vu.
1: C'est un talon. En même temps, Maximus.
9: Oui.
1: On va accueillir Stéphanie, 21 ans, de Marseille, en même temps.
9: Ah oui, très bien.
12: Oui, bonsoir.
1: Bonsoir.
9: Salut.
12: Bonsoir, Maximus aussi.
9: Salut, Stéphanie.
5: Bonsoir l'équipe.
10: Il y a 10 juillet qui te passe le bonjour.
5: Je lui passe
1: non, mais on s'en fout là maintenant avec ça. Bonjour,
4: c'est bon à l'internet là.
5: Bonne année.
1: Ouais, c'est bon, alors, Rigo.
5: Bah, moi, en fait, je m'interrogeais sur ton avenir au niveau de ta voiture, parce que je sais que tu as acquis récemment une automobile. Mmh. Et je voulais savoir comment ça allait évoluer, si tu allais en racheter une neuve, vu que maintenant j'ai appris que tu travaillais à plein temps. Si tu voulais en acheter une neuve, plutôt voiture de vie, plutôt espace, tu vois, pour si t'as en plus envisages d'avoir des enfants.
9: Est-ce que tu penses...
5: Ou pour mettre ta femme, enfin, tu vois, quoi.
9: Est-ce que tu penses la customiser, genre mettre des jantes Momo, un siège baquet?
1: Non, mais elle reste comme elle est. C'est tout. Hein.
5: C'est pas pour le tuning.
1: Non. Donc tu penses vouloir changer de voiture ou pas?
10: Non.
9: Non, tu l'as.
4: Elle est bien celle que t'as quand même.
1: Non, mais je vais garder celle-là.
4: Surtout maintenant que tu l'as décorée, tu peux le dire aux gens, c'est que tu l'as décorée. Parce que nous, un soir, on l'a raccompagné à sa voiture.
10: Elle est décorée.
4: Et on a quand même vu des trucs. Raconte ce que t'as mis, Gégé.
1: Non, non, c'est pas la peine de dire ce qu'il y a dedans.
4: Non, mais tu peux faire
9: un sapin au caca.
4: Tu peux faire que les voitures sont pas comme ça.
1: Maximus.
5: Il y a des petits coussins derrière, tout ça.
1: Non.
9: C'est mignon.
4: Non,
1: explique,
4: tu peux raconter.
1: Les gens sont curieux. Non, il y a plein de petits objets que j'ai collés devant et donc voilà.
9: Ah, c'est beau. Des pins, ça.
5: C'est des big bills.
1: Non. Non, je n'ai pas encore trouvé un pour le mettre dans la voiture, justement.
5: Non,
1: je ne sais pas où que je pourrais le mettre.
4: Gérard, tu pourrais profiter de Fun pour passer une petite annonce, ce que tu veux pour ta voiture, pour la décorer.
9: Ah, il paraît que tu avais besoin d'un pot.
1: Non, ça y est, c'est fini.
9: C'est résolu.
1: Ben, tu voulais rajouter quelque chose sur le Big Bill, toi, vas-y.
9: Ouais, ben, sur le Big Bill, j'aimerais savoir si totalement satisfait de l'émission ou est-ce que tu pourrais y apporter quelques changements.
1: Non, mais je trouve que c'est bien en ce moment.
9: Ouais.
1: Bon, à part qu'il a modifié deux, trois trucs qui est dommage.
9: Moi, je trouve personnellement que les gaffettes prennent un peu trop de kilos. Hein. Je sais pas ce qui se passe, je sais pas ce que t'en penses.
1: Non,
9: grosse.
4: De l'autre côté, c'est la période de Noël.
1: Là, je crois que tu dois pas le regarder assez souvent. Hein.
9: Ah si, je le regarde tous les jours, hein, avec ma mère.
1: Ouais, ben, je crois pas. Hein.
9: Ah si.
1: Donc voilà, Maximis.
5: Et tu voudrais pas aller au Big Bill pour gagner une voiture neuve?
1: Non.
4: À le rideau, Gégé.
1: Non, je vais te dire une chose, il faut vraiment avoir de la chance. Hein.
5: Bah, pourrais essayer.
4: Ouais, faut être cocu, quoi, tu peux y aller.
1: Ou pas?
4: Non, c'est fini.
5: T'es pas plus con qu'un autre. Hein.
9: Avec la chance qu'il a, il mettait une R12 derrière le rideau.
1: C'est ça, mais Maximus.
9: Ouais.
1: Donc pour terminer avec toi, donc tu veux pas.
9: Ouais, je voudrais aussi parler un petit peu des films de Max Pécasse, si c'est possible.
1: Ah non, on va s'arrêter là. Hein.
5: Et les films de Marc Dorcel, qu'est-ce que t'en penses?
9: Ouais.
1: Non,
9: est-ce que est-ce que t'es un petit peu film de cul avec Sandy? Est-ce que vous mettez ça pour vous stimuler?
1: Non, pas du tout. Voilà.
9: Du tout?
1: Non.
9: Ah, il y a des films érotiques sur M6. Hein.
1: Non, je t'ai dit, je viens de te dire non plus.
9: Non plus.
4: La cuisine de Maïté.
1: Donc voilà.
4: Devant ton micro.
9: C'est chaud ça de se masturber sur le loto.
1: T'as bien raison. Voilà ce que je pouvais dire. Donc, comme Max nous a quitté, donc parce qu'il était fatigué.
9: Ah non, je suis là. Hein.
1: Donc voilà. Donc, prochaine nuit.
4: 2%.
1: La nuit 100% Gérard avec sûrement les conseils avec Gérard et Sandy. Donc, je vais revoir ça avec Max par la suite. Donc, ça sera à venir très bientôt. Et puis, pour ce qui me concerne, les débats seront à venir bientôt. Donc, le prochain débat, pour l'instant, on ne sait pas encore ce que ça sera.
4: C'est pas la délinquance?
1: Si, c'est la délinquance. Non, en fin de compte, non, parce que je vais le changer, c'est tout. Donc voilà, qu'est-ce que j'avais à dire? Ben, rien de spécial. On a terminé à combien, Rigo, quand même, sur l'internet?
10: On a terminé à 9942.
4: Oh là là, il y a beaucoup.
1: Ouais, mais c'est bête qu'on n'aille pas à notre auditeur. Mmh. Ben, comme il est 3h, on avait dit minuit 3h.
10: J'aurais dû plus parler de cul, à mon ami.
1: 9942. Mmh. Donc voilà, c'est dommage qu'on n'aille pas pu aller plus loin. Donc ce que je vais. Donc on n'a pas pu aller plus loin, donc voilà. Donc sur ce, je vous souhaite une bonne nuit.
4: T'as passé du bon chien.
1: Donc sur ce, ben dimanche soir.
4: Bah oui, on va faire la Java.
1: Dimanche soir, Max à minuit, donc pour la nuit, pour Balam nocturne. Et puis ben là, c'est qui?
4: Ah, je sais pas, Gégé, c'est qui? C'est Jean, non?
1: C'est Jean.
4: Jean pour la
1: nuit sans pub,
4: la demi-nuit sans pub.
1: Donc Jean pour la nuit, la fin de la nuit sans pub. Et puis bah moi je vous retrouve très bientôt. Voilà, bonne nuit à tous. Et
4: salut,
1: bon week-end.
4: Bonne année à toi.
1: Éclate-toi bien.
4: Ciao.
1: Eh ouais, bonsoir à tous. Donc voilà, vous pouvez toujours nous contacter au 0803 08 5000 et 0870 5000 et toujours le 3615 Code Fun Radio, rubrique directe, et on va accueillir
4: Benji. Allô. Allô.
12: Attends, il est peut-être parti mettre la cassette.
4: Oh non, attends, on va pas, on commence pas des débats avec les mecs qui se cassent quand on leur demande. Hein.
12: Mais non, mais il m'a dit 2 minutes, je vais mettre la cassette. Oh non, donc, mais c'est bon, tu t'attaques le deuxième. T'énerves pas tout de suite, Gérard.
13: Salut la France, salut Paris.
4: Salut. Steve.
14: Salut Gérard, je te souhaite un bon débat, Gérard.
4: Merci. Billy.
12: Billy Jean.
13: Bonsoir.
4: Bonsoir.
13: Bonsoir.
4: Marceau.
15: Bonsoir Gérard, bonsoir tout le monde.
4: Et Yola.
16: Bonsoir mon chéri, bonsoir tout le monde.
4: Non, je suis pas ton chéri, d'accord.
16: Voilà.
4: Tu commences pas. Non, non, mais tu commences pas, d'accord.
12: Il est énervé ce soir, je vous préviens.
4: Et bon, Benji, il est pas là.
15: Si, si, là.
4: Ah, quand même.
15: Bonsoir à toi, Gérard.
4: Bonsoir.
12: Parle dans ton combiné, Benji, merci.
15: Bien sûr. C'est mieux là.
4: Mmh. Ouais. Donc alors, premier débat, c'est sur l'automoto.
12: Ouais.
15: Génial.
16: Super.
15: Et après, il y a téléfoot.
4: Non, après, vous n'avez pas commencé comme ça, parce que sinon, ça va très mal se terminer, d'accord.
16: Gérard, je voudrais juste te dire un truc, c'est tu es très désagréable ce soir, et nous, on t'a rien fait, s'il te plaît, alors, du calme.
4: Ouais, ben, vous allez vous calmer, parce que je veux un débat comme la semaine
16: dernière. Mais nous, on est calme, hein, c'est toi qui es énervé, Gérard.
4: Moi, je veux un débat comme la semaine dernière.
16: Gérard, sois pas aigri, s'il te plaît.
4: Écoute-moi,
12: Gérard, écoute-moi 30 secondes. Si tu commences en gueulant et en étant aigri, c'est sûr que les auditeurs ils vont pas être sympas avec toi, ils t'ont rien fait pour l'instant.
15: Bah oui.
12: Donc sois cool.
16: Exactement,
12: avec eux.
15: Calmement Manu, évidemment.
16: On est cool.
4: Donc alors, regardez-vous à la télé la Formule 1, la première question sur le premier débat automoto. Donc ouais, je vous écoute. Bien. Oui.
15: Ouais bah écoute, à la télé, ouais, de temps en temps, bah, juste la fin, parce qu'après il y a téléfoot en fait. Mais sinon, je préfère me déplacer carrément, tu vois, dans des...
4: Non, non, mais attends, c'est Steve là qui répond.
15: Ouais, ouais.
4: Steve.
15: Oui.
4: La Formule 1, chez moi, je commence pas avant téléfoot, ça dépend des grands prix, d'accord.
16: Ouais, exactement.
15: Ouais.
17: Non, je suis d'accord avec Gégé, là.
15: Ce que je veux dire, c'est que je préfère me déplacer, en fait, dans des lieux où il y a carrément des courses automobiles, tu vois, où t'es carrément présent, quoi, pour voir les explosions et les voitures et tout.
4: Non, mais moi, je te demande, est-ce que tu le suis à la télé, c'est tout.
15: Ouais, ouais, bah je te dis, ouais, juste avant un téléfoot, ouais.
4: Mais c'est pas avant, c'est pas... Ah, si, ça
15: dépend de l'heure.
4: Ouais, ça dépend de l'heure déjà pour commencer.
15: Bon, d'accord.
4: Bon, il y a Benji.
17: Bah non, moi c'est chiant, ça tourne, ça n'arrête plus. Hein. Moi je regarde pas ça, moi. Des fois, éventuellement, je regarde la fin pour voir qui c'est qui gagne, mais sinon, je m'en fous totalement. Hein.
4: D'accord. Yasmine.
16: Ouais, moi je regarde pas, je trouve que c'est tout naze. Il y a rien à voir de voir des voitures qui tournent, il n'y a aucun sens.
15: Voilà, pourquoi... bien joué, Yasmine.
4: Non, mais pourquoi?
16: Parce que ça a aucun sens. Ça a rien à voir. Il y a des voitures qui tournent autour d'un petit passage comme ça, il y a
15: c'est
16: rien
15: toujours la même chose. Et en plus, c'est pas marrant, ils tournent tous dans le même sens.
16: Non, voilà, mais c'est excitant quand ils se doublent. Ouais, c'est vachement excitant quand ils se doublent, tu vois, quand ils
15: se rentrent dedans.
16: Ils se rentrent dedans, quoi.
4: Mm-hmm.
16: Voilà.
4: Ouais, donc, Billy Jean.
16: Ouais, Billy Jean.
4: Ouais, Billy Jean.
15: Ouais, Billy Jean, là.
16: Billy Jean.
15: Black Ball.
4: Oh, s'il vous plaît, on se calme là. On se calme.
16: Ouais, moi, je regarde la Formule 1, c'est seulement pour voir les beaux garçons, quoi. Michael Schumacher, c'est fantastique.
18: Ouais, il est beau, lui.
15: C'est vrai qu'il est moi, je l'aime.
4: Attends, donc ça c'est pas le thème de la question, de toute manière.
16: Non, mais oui, mais je regarde uniquement la Formule 1 à la télé pour ça, quoi. C'est pour mater Mika Hakkinen, Schumacher et tout, quoi. Voilà, c'est les beaux gosses, c'est agréable à voir.
12: Comment vous faites pour voir des beaux gosses alors qu'ils sont tous avec des casques?
16: Non, mais donc ils gagnent à la fin.
4: Non, mais même.
12: Gérard, qu'est-ce que t'en penses, toi?
4: Non, mais même, Fildar, il a raison sur ce qu'il dit. Comment vous pouvez le voir, d'accord, à la fin, mais encore, c'est pas évident. Hein.
16: Mais Gérard, on voit ses yeux.
18: Non, mais quand ils sont filmés, on voit ses beaux yeux, donc...
16: Voilà, non, on voit ses yeux quand ils sont en train de tourner.
15: Alors, surtout qu'il gagne un million par course, aussi, il faut le dire.
4: Attends, qui c'est qui vient de poser cette question?
15: C'est Marceau.
4: Non, mais Marceau, je vais te dire une chose. Là, comment tu peux savoir qu'il gagne un million par course?
15: Parce que j'ai fait ça en amateur, c'est un ancien pilote.
4: C'est ça.
16: C'est peut-être vrai, Gérard.
4: Non, mais on verra. Donc, toi, Marceau?
15: Ouais, moi, j'aime pas trop voir les courses de Formule 1 à la télé, je trouve ça chiant. Je m'endors toujours avant la fin.
4: Eh, hey, Marceau?
15: Ouais.
4: Je crois que t'as un téléphone pourri.
15: Ah non, c'est pas moi, c'est
16: t'as
15: pas possible.
16: T'as quelqu'un derrière toi?
15: C'est pas possible parce que j'appelle toutes les semaines et c'est toujours le même.
4: Ah ouais, bah, je m'en doutais. Yola?
16: Oui, alors moi, j'aime bien regarder, c'est comme... Belgian, parce que en fait les mecs ils sont vachement excitants quand tu les vois en train de faire le tour de la piste et tout. Et surtout j'adore quand ils se foncent dedans. Moi ça m'excite quand ils se foncent dedans.
4: Attendez, moi je vais répondre. Là moi je suis pas d'accord avec toi, Yola.
16: Parce que écoute, c'est vachement excitant, ils se frôlent.
4: Oui, mais d'accord, mais moi je suis pas tout à fait d'accord avec toi, parce que dans ces cas-là, si t'aimes bien regarder un Grand Prix de Formule 1 à la télé.
19: Ouais.
20: Pour les voir se rentrer dedans,
19: ouais.
20: C'est pas du tout...
21: Non, parce qu'il y a, pas, y a beaucoup d'eau, hein, c'est pour ça. Hein.
20: Ouais, mais même que ça soit que ça soit sur du goudron ou autre, je m'en fous.
21: Non, c'est Steve, là.
19: C'est non, mais c'est des sur l'herbe, quand même.
20: Ouais, non, mais même, moi, je trouve
19: c'est
20: pas ça...
19: C'est sur l'herbe, Gérard. Hein.
20: Ouais, mais moi, je trouve pas ça drôle de regarder un Grand Prix pour les voir se rentrer dedans. Moi, c'est plus de... Pour moi, c'est pas...
21: Ouais.
20: C'est
19: ouais,
20: pas un sport.
19: Ouais, mais quand il tourne, à force, ma tête, elle tourne après.
20: Ouais, ouais, mais ça, c'est sûr, faut aimer... Faut aimer parce faut aimer la Formule 1 déjà pour commencer. Ouais. Faut pouvoir regarder du début jusqu'à la
21: non
20: fin.
21: Non mais Gérard, excuse-moi, mais qu'est-ce que tu trouves d'excitant à regarder ça s'il te plaît?
19: Non mais moi j'ai la même question pour moi.
20: Non mais moi j'adore la Formule 1. Je suis désolé, je suis un passionné de Formule 1. Je peux vous dire une chose, que je resterai des heures devant mon poste. Hein.
19: Mais
20: pourquoi?
19: Qu'est-ce qui t'excite?
20: Ah non mais moi c'est pas les.
19: Non mais c'est les tours. Tu comptes les tours, c'est ça?
20: Non ouais. Non. Ce qui m'intéresse c'est le départ. Mmh. Parce que le départ c'est le primordial, c'est de savoir lequel qui va partir
19: en premier.
21: Voilà, c'est le premier. Départ, t'as tout raté.
19: Ouais.
21: C'est celui qui part en premier.
20: Oui, non, mais ça dépend. Ça dépend parce que celui qui part le premier, je suis désolé pour.
19: Il peut faire doubler.
21: Hein.
20: Non. Aussi. Mais moi, s'il prend un faux départ, pour moi, il ira pas.
21: Et pourquoi il prend pas un vrai départ?
19: GG, oui. Ouais, c'est Billy. Mmh. Je vais te dire un truc. Moi, je vais te dire parce que je crois qu'en fait, ils n'ont rien compris à la Formule 1. Il faut dire qu'en fait, la Formule 1, ben, c'est excitant en fait. Il y a du suspense à mort. Tu sais pas qui c'est. Tu sais pas qu'est-ce qui va se passer, les accidents,
22: quand il faut qu'ils changent les roues, tu vois.
19: Ouais, tu vois, c'est très
20: excitant. Ouais, mais,
19: si tu veux, t'es dedans.
20: Oui, mais d'accord, je suis d'accord avec ce que tu dis là, Billy Jean.
19: Billy Jean, ouais.
20: Billy Jean. Moi, je suis d'accord. Mais moi, je peux te dire que tout peut jouer sur le ravitaillement et les changements de pneus. Ça, c'est vrai.
21: Et voilà, Gérard, conseil technique.
19: C'est vrai.
20: Sur des secondes. Ça, oui, mais moi, je suis d'accord avec toi parce que moi, je suis un passionné de Formule 1. L'année dernière, j'ai regardé tous les Grands Prix. Et fais-moi confiance que le dernier Grand Prix s'est joué à quoi? À un point.
19: Ouais, même pas, hein.
22: À une seconde.
21: Ouais, même pas, ils étaient tous sur le même centième, hein, si je me rappelle.
20: Non, entre Michael Schumacher et... Non, pas Ayrton Senna, merci. Et Jacques Villeneuve. Ils étaient à un point, tous les deux.
21: Prost.
19: Hein? C'est qui ça?
20: Schumacher et Villeneuve.
19: C'est qui, Coulthard?
20: Non.
21: Mais non, Villeneuve, pas Nice.
19: Non, je crois que c'est...
20: Villeneuve et Schumacher.
19: Ah, d'accord.
20: Mais ouais, Gérard, arrêtez de dire des bêtises là, s'il vous plaît.
19: Gérard, c'est Yola.
20: Oui.
19: Est-ce que tu aimes bien, comment il s'appelle, Pénis, c'est ça?
20: Olivier
19: Panis, d'accord. Ouais. Est-ce que tu l'aimes bien?
20: Bah, c'est un pilote français, lui, il a gagné avec
23: il est canadien.
20: Non.
21: Il est
23: québécois.
20: Olivier Panis, c'est un canadien.
23: Merci, Gérard.
20: N'importe quoi.
21: Écoute-moi, écoute la voix de la sagesse.
20: Il
21: fait un débat sur la Formule 1, il ne sait même pas les nationalités.
20: Bon, attends, toi, si t'es pas content, tu as pas commencé, d'accord?
21: Gérard.
19: Stop.
20: Il y a une question
24: sur le 3615 Fun Radio, vous pouvez nous rejoindre. On nous dit que est-ce que ça t'excite tellement que tu bandes quand tu regardes un truc de Formule 1? Mais ça peut arriver.
20: Non,
24: il m'arrive quand j'écoute une zik que vraiment j'aime bien, et ben ça me fait bander.
23: Par exemple, au départ, est-ce que t'as la trique?
21: Tu bandes peut-être devant un changement de pneu ou un truc comme ça.
20: Non, mais
24: sans déconner, Gérard.
20: N'importe quoi. Bon, on a fait le tour de la question.
19: Non mais attends, je voulais te dire un truc, c'est Billy. Je vais te dire parce qu'en fait il a raison, parce que moi quand j'entends les vibrations du moteur et tout ça, moi ça m'excite, hein. C'est grave, hein.
20: N'importe quoi.
21: Gérard,
19: c'est comme le vibro, on pense le vibro, tu vois.
21: Ouais, mais si tu te mets une voiture de Formule 1 là où je pense, ça la fout mal, quoi.
20: Qui c'est qui voulait poser
21: une question là, Gérard, c'est Benjamin. Mmh. On t'a demandé, est-ce que tu m'autorises à faire un paradoxe avec la Formule 1 et le tennis?
20: Non.
21: C'est un peu toujours la même chose, regarde.
20: Non.
21: Regarde, il s'envoie la balle d'un côté, l'autre il la renvoie, puis il se renvoie la balle de l'autre côté, c'est comme la Formule 1, c'est toujours la même chose.
19: Ouais, exactement.
20: Eh Benjamin, c'est bon.
21: Non mais, okay.
20: Moi je te dis, ça m'intéresse pas du tout, tu vois.
23: Ah, bon, Gérard, je dois te poser une question parce que lors de la dernière course de la saison dernière, moi j'ai cru entendre dire qu'il y avait un des coureurs qui avait perdu les clés de sa Formule 1.
20: Non, ils ont pas de clé sur une Formule 1, je suis désolé.
23: Comment ça démarre alors?
19: Si, ils en ont une, Gérard.
20: Gérard
23: va répondre.
20: Je connais mieux que vous et je peux vous dire qu'il n'y a pas de clé comme sur une voiture. Hein. Je suis désolé.
21: Non. Formule 1, Gérard,
23: ça démarre comment une voiture?
20: Non, ça se démarre pas sur avec une clé de contact. Non, je te dis.
23: Mais comment?
19: Gérard, je te pose une question, c'est Yola.
20: Ouais.
19: Est-ce que c'est aussi... Enfin, ça coûte combien? Parce que moi, j'ai jamais été dans l'hôtel Formule 1. Ça coûte combien?
21: La nuit?
2: Oui.
20: C'est bien. Non mais c'est pas mal.
21: Moi je te le paye si tu veux.
20: Non mais c'est bien parce que la
2: avec
20: pub. Non mais c'est bien parce que là vous êtes en train de faire de la pub et on n'est pas là pour
2: non, faire pour
24: Gérard, excuse-moi.
21: Gérard, c'est Steve. Ouais.
24: Gérard, ce qu'on on pourrait se poser, est-ce qu'ils ont le droit justement l'hôtel de prendre le nom Formule 1?
20: Bah ça c'est.
24: Parce que d'où c'est ça vient? Pourquoi ça s'appelle Formule 1? C'est du plagiat, hein, ils ont
20: non,
24: pas le droit
20: mais,
24: normalement.
20: Non mais je ne sais pas d'où ça vient et donc automatiquement pourquoi ils ont pris ces trucs là, je n'en sais rien.
21: Parce
20: tu vois.
21: Que c'est automatique aussi, c'est la boîte automatique.
20: Bon bah c'est bon, toi tu vas te. Marceau, ouais, tu vas commencer à te calmer toi.
21: C'est Steve, j'ai une question.
20: Ouais Steve.
21: Ouais. Tu parlais de publicité, ça te gêne pas toute la pub qu'il y a à la télévision par rapport au Formule 1? Quand tu vois une course, c'est une pub.
20: Ouais, ouais, non mais ça,
21: Ouais. Le malin, là.
20: Non, mais même de toute manière, j'aime pas. Je peux te le dire tout de suite là-dessus. Je suis d'accord avec toi. Moi, ce que j'ai horreur, c'est vrai, c'est ça quand t'es bien passionné dans les tours et que d'un seul coup, t'es coupé par une pub. Ça, je déteste. Donc voilà.
21: La pub. Ce qu'il faut dire, voilà. Gérard, c'est que tu regardes la Formule 1 pour jouer au jeu top position pour acheter des meubles pour chez toi.
20: Bon, alors Marceau, tu dégages. Bonne nuit.
24: Non, mais c'était une petite blague comme ça va, Gérard.
21: Non, Marceau. Méchant, Gérard,
24: non, mais on dégage pas comme ça, Gérard. C'était
20: Marceau,
24: pas méchant.
20: Il s'en va. Ou mais tu le calmes.
24: Mais je le calme.
20: Tu le calmes tout de suite.
21: C'est pas méchant,
24: il a rien dit de mal.
20: Il se calme et tu le calmes. Fildar, s'il te plaît, j'ai dit qu'on faisait des débats comme la semaine dernière.
21: Gérard, j'ai une question.
20: Oui, c'est qui?
21: C'est Benjamin. Ouais, je sais pas si tu te souviens d'un slogan Renault. C'est qu'il disait 26 palmarès de champion, c'est plus qu'un palmarès, c'est un hold-up. Et qu'est-ce que tu penses de ce slogan? C'est un vrai slogan, Gérard, c'est véridique, hein. Je te pose une question sérieuse. Qu'est-ce que non, tu penses de ce slogan?
20: Attends, tu l'as vu où?
21: Ah mais si, c'est marqué partout, sur les panneaux de métro et ça, il y a 6 titres de champion, Renault c'est plus qu'un palmarès, c'est un hold-up. C'est tellement malin, c'est pas moi qui ai pu l'inventer.
20: C'est
24: quoi un hold-up, Gérard?
20: Bah on va pas parler de ça s'il te plaît, d'accord?
24: Non mais c'est quoi un hold-up? Je te demande.
20: Non mais on va pas en discuter de. On n'est pas là pour parler de hold-up, on est là pour faire des débats.
24: Ah c'est le terme de Formule 1 là qui signifie quand tu doubles et que t'as pas le droit, c'est ça?
20: Non, hold-up c'est autre chose.
2: C'est un terme technique, hein.
20: Non mais. Oui.
2: Ouais, je vais te dire un dernier truc s'il te plaît.
20: C'est qui?
2: C'est Billie Jean. Je vais te dire parce qu'en fait, est-ce que tu penses que. Le départ, le ravitaillement, tout ça, ça a un coup de truc avec la pub.
20: Comment ça?
2: Parce que je crois que ça a un rapport, tout ça.
20: Non, mais attends, dans quel sens que... Dans quel sens?
2: C'est-à-dire, le ravitaillement, tout ça, il y a la pub qui arrive, il y a...
20: Ah non, attends. Alors moi, excuse-moi de te couper la parole. Mmh. Moi, je peux te dire une chose que le ravitaillement et le changement de pub... Marceau, s'il te plaît.
21: Non,
2: ouais, vas-y.
20: Moi, je peux te dire une chose que le ravitaillement... Et le changement de pneus se fait avant la pub. Ce qui
21: ça dépend, des fois ça se fait pas.
20: Non, moi j'ai tout l'année dernière. On va en terminer là-dessus. Moi je peux vous dire une chose que tous les ravitaillements et les changements de pneus se font après.
2: Yola n'est pas d'accord.
20: Se font avant la pub. Attendez, il y a Manu qui veut me poser une question.
24: Ouais, on nous demande sur les Minitel si au contrôle technique, toi t'as déjà fait changer ton pot.
20: Je vois pas le rapport avec la Formule 1.
24: Bah tu sais aussi quand il s'arrête au stand.
20: Non mais je vois pas le rapport avec la Formule 1 là. La question.
2: Est-ce que ton pot brûle?
20: Non mais je vois pas du tout le rapport.
2: Il y a pas de rapport en fait.
20: Je préviens tout de suite entre Steve et Benjamin et Marceau.
2: Vous allez
20: vous calmer tous les trois.
2: Ouais, Gérard,
20: on peut
2: rigoler un peu, Gérard.
20: Ouais, peut-être, il y a rigolé, d'accord.
2: Ouais,
20: moi, je dois perdre des débats dans des meilleures conditions qu'on les a fait l'année dernière.
2: Ouais.
20: Donc, je voudrais que cette année, la semaine dernière, le débat s'est super bien passé.
21: Ouais, ça sera comme ça, Gérard.
24: Non, mais Gérard, faut pas non plus que ça devienne une obsession. Hein. Le débat se passe bien, donc arrête d'en parler et continue.
2: Bah, okay. Dehors, quoi.
20: Dehors.
24: Gérard, continue le débat, on s'en fout.
20: Donc, alors, participez-vous à des compétitions dans ce sport? Allô?
2: Oui, alors c'est Yola.
20: Non mais...
2: Allô?
20: Oui, je t'écoute.
2: Allô?
20: Oui.
21: Allô?
2: Oui, Gérard, tu m'entends?
20: Oui.
2: Allô? Oui, c'est... Allô?
20: Oui.
2: Oui, c'est Yola. Alors je disais que moi je participe effectivement à la mécanique. C'est-à-dire que je change les pneus pendant les courses, hein. Après les courses et avant les courses.
21: Et tu peux t'occuper de mon gicleur, il y a un problème.
20: Et je préviens tout de suite que celui qui a...
2: Attendez,
20: s'il vous plaît. Il y en a un qui a un téléphone pourri et ça s'entend. Il y en a un qui a avec un portable.
24: Ça, c'est dégueulasse.
2: Dégueulasse.
21: Il y a de la vue, là.
2: Et la bien sociaux.
20: Marceau.
21: Oui.
20: Donc, toi
21: non, je m'occupe pas trop de ce sport et je fais pas de compétition, non. Désolé.
20: Alors, est-ce que tu participes?
21: Bah non plus, puisque je m'occupe pas de ce sport.
2: Mais est-ce que tu donnes de l'argent à la
3: question, là, hein?
20: Non, mais attends, Marceau.
21: Ouais.
20: T'as compris la question ou pas?
21: Bien sûr, bien sûr.
20: Participez-vous à des compétitions?
21: Tu comprends?
20: On ne demande pas si t'aimes ou pas.
21: Non, je participe pas à des compétitions, mais ça m'intéresse. Ça m'intéresse pas, tu comprends pas.
0: Redis-le encore.
20: Ouais, d'accord.
21: Non, je m'intéresse pas.
20: Voilà. Non, ouais, bon, non, ok.
23: Est-ce que t'as quelqu'un de ta famille alors?
20: Non, mais ça,
21: je
20: c'est
21: veux pas.
20: Pas
21: je veux pas.
20: Attends.
0: Eh ben, redis-le.
21: Redis-le. Il faut que tu le dises.
20: Le Poudard, pas c'est compétition. Ça, voilà, non. Oh, vous vous calmez là. C'est
21: je veux pas
20: possible.
21: Pas compétition.
20: Oh
0: faut le dire.
20: Oh, vous vous calmez, s'il vous plaît.
21: Non, c'est Steve, je lui affirme son idée.
20: Ouais, non, mais vous vous calmez, c'est pas parce que Max est pas là que tu vas foutre ton bordel, quoi.
19: Ah, c'est bon.
20: D'accord, Pildar.
23: Pas de problème, Gérard, c'est toi le chef.
20: Donc, Billie Jean.
19: Oh, wow. Ouais, en fait, j'ai déjà assisté à des... je participe en tant qu'hôtesse. Donc, ça me permet de mater tous les beaux mecs, quoi.
20: Ouais, c'est ça.
19: Quand je
20: suis bah,
19: écoute,
20: c'est pas mal,
19: ça. J'étais hôtesse au circuit de Manicourt.
20: Ouais.
19: Comment ça, ouais, Gégé?
20: Ouais, tu crois que je vais te croire?
23: Bah, écoute, Gérard, pourquoi tu crois personne, jamais? Pourquoi tu crois personne, jamais?
20: Non, c'est bon, je vais voir après.
19: Je t'enverrai des photos, Gégé.
21: Tu leur donnais à boire au pilote?
19: Ouais. Et tu disais quoi au micro?
20: Attends, vas-y. Donc, tu lui donnes à boire comment au pilote?
19: Par le casque.
21: Il passe, il tend la main et puis il l'attrape.
20: Par le casque, alors comment? Bah, attendez.
21: Comme, on est admis.
20: Non, mais attendez. donc, par le casque, comment qu'ils peuvent boire?
19: Avec une paille.
20: Ouais, t'as tout faux.
19: Ah. Alors, non,
21: comment
20: alors, moi, je peux te dire une chose, tu vois. Déjà, là, c'est du baratin, ce que t'es en train de me dire, celle de Nice.
19: Ouais.
20: Non, Billie Jean.
19: Ouais.
20: Pour l'instant, c'est du baratin. T'es une menteuse. Bah, c'est déjà une. Ils boivent pas avec des pailles et ils sont reliés, ils ont quelque chose sur eux, relié avec un petit tuyau. Donc dans ce
19: oui,
20: cas-là.
19: Mais on le place avant.
20: Ah ouais, non.
23: Non, ça c'est la sonde, c'est la sonde qui a pissé ça.
20: Non, mais c'est bon, de toute manière, tu vois, je viens de te coincer. Donc c'est pas avec une paille. C'est bon, t'es une menteuse. T'es une menteuse.
23: T'es une menteuse.
20: T'es une menteuse. Steve.
19: Ouais.
20: Steve, à toi.
0: Bah écoute, moi je. Non, c'est vrai que je participe d'une façon purement symbolique. C'est-à-dire que je recense un peu, tu vois, j'ai des statistiques et puis je note un peu tout, quoi.
20: C'est-à-dire
0: que, bah, par exemple, j'ai posé une question, qui a fini 3e du championnat du monde 97?
20: Mais ah, attends, mais ça...
0: Metz. Ah, tu fais moins le malin, hein?
19: Ah ouais, hein?
21: C'est Metz, l'OM.
20: Eh, on parle pas de foot, d'accord?
0: C'est l'Olympique de Marseille.
19: Bon.
23: Gérard, si t'es un vrai fan de Formule 1, ouais, tu dois répondre.
21: Ah, Heineken.
20: Non, mais attends, il parle de foot. Moi, je parle
21: non,
20: pas
21: non,
20: de foot.
21: Non, non,
20: mais non. Il parlait pas de foot, Gérard. Déjà, une.
21: Ouais.
20: Le premier, ça a été Schumacher.
21: Non,
20: Villeneuve. Schumacher, il a été déclassé.
0: Villeneuve, 81 points. Schumacher, 78. Et
20: non, Schumacher, il a été déclassé.
21: Non, ça, je raconte n'importe quoi.
20: Attendez, Schumacher a été déclassé.
21: Schumacher, c'est un gardien de but.
20: Mais Schumacher, c'est un gardien de but. Et tout à l'heure, tu as retourné au standard. Tu vas être le gardien de but aussi, toi.
19: Ouais, le gardien de but.
20: Yasmine.
0: Tu as raison, c'est marqué avant le déclassement de Schumacher, le 11-11-97.
20: Ouais. Parce que Schumacher... Ouais.
0: Pour finir, le troisième c'est Frenzen et le quatrième c'est Alain Prost qui a quand même fait un...
20: Non, Alain Prost il est directeur d'écurie.
19: Non, il est viré.
21: Ouais, mais des fois il prend la voiture quand il n'y a plus de pilote.
19: Non, mais Ayrton Senna, parce qu'il était cinquième. Même année, il était quoi, il est fan de Formule 1.
23: À tous en même temps, les auditeurs.
20: Eh, je peux te dire une chose, Steve?
0: Oui.
20: Que Schumacher a été déclassé
0: oui,
20: et
0: ouais.
20: Pour
21: il
20: a été pourquoi qu'il a été déclassé
0: non,
20: moi je veux dire pourquoi
0: voitures.
20: Non parce qu'il a voulu faire comme Ayrton Senna pour moi avec je l'ai toujours dit c'est un Ayrton Senna numéro 2. Il a voulu jouer les Fangio vis-à-vis de Jacques Villeneuve sur le dernier Grand Prix.
23: C'est Fangio ou c'est Ayrton Senna?
19: Je comprends plus.
23: Gérard,
20: oui,
21: j'ai une blague.
20: Non, il n'y a pas de blague.
23: Sur Minitel, Gérard.
20: Il n'y a pas de blague.
23: Il y a une question sur Minitel, Gérard.
20: Oui.
23: On nous dit que toi, tu participes à des crash tests et que depuis, on connaît la suite. Est-ce que c'est vrai?
20: C'est même pas... Hey, tu vois.
23: Non, mais je sais pas ce que c'est des crash tests.
20: Non, mais j'ai l'impression, les gens sur Minitel, soit vous réagissez comme il faut sur le débat, ou soit vous n'appelez plus pour dépenser votre pognon, on va arrêter le Minitel.
21: Voilà. Non.
20: Et cela, c'est complètement des conneries.
23: C'est quoi des... Gérard, c'est quoi des crash tests?
20: J'en sais rien.
23: Bah alors, si ça se trouve, c'est pas des conneries, comment
20: non
23: tu peux dire?
20: Non, mais de toute manière, je demande aux gens qui réagissent sur les questions qu'on pose, pas sur des conneries.
23: Ouais, mais t'as demandé, est-ce que tu participes à des grands prix aux auditeurs? Et lui, il dit que tu participes à des crash tests. Et tu sais même pas ce que c'est des crash tests et tu gueules, je comprends pas.
20: Mais même, moi je demande à ce que les gens ceux qui ont l'habitude de regarder des Grands Prix de Formule 1 ou autre, réagissent sur Minitel.
21: Non, mais c'est quand tu craches le plus loin, les crash pads. C'est ceux qui crachent
20: les pads. Êtes-vous pour ? Non, s'il vous plaît. Benjamin, tu n'as pas répondu.
21: Ouais, donc moi je voulais dire que je participe pas aux compétitions parce que ça va beaucoup trop vite. Mais sinon, je peux faire des compétitions de brouette si ça intéresse quelqu'un. J'ai une brouette avant.
20: D'accord.
21: Mais, sinon, Formule 1, ça va beaucoup trop vite pour moi. C'est trop dangereux.
20: Ok. Alors, la troisième question.
3: Gérard ?
20: Oui.
3: Yasmine, elle a pas répondu.
23: Eh ouais, il y a Gérard.
20: Bah c'est pourtant.
3: Non. Je
23: réponds. Vas-y Yasmine.
3: Donc moi je me vois mal faire la Formule 1 au milieu de ma petite ville là sur une petite route en train de m'afficher devant tout le monde avec une petite voiture et tourner en rond.
20: Bah et pourtant t'es pas loin toi. T'es quand même pas tellement loin toi,
3: de Paris-Dakar.
20: Non, du Grand Prix de Manicourt.
3: Non mais même c'est tout petit et j'aime pas la Formule 1, c'est nul, on tourne en rond, on fait que des tours et ça donne mal à la tête.
21: Gérard, je peux vraiment pas dire ma blague ?
20: Non.
3: Dis-la, s'il te plaît.
21: Non, je vais me faire après, je vais gerber.
20: J'ai l'impression que... C'est qui veut faire la blague ?
21: Benjamin.
20: Alors, Benjamin, tu vas voir Fielder au standard, s'il te plaît.
23: Et moi, je veux pas la voir, la blague, je m'en fous.
21: Mais j'ai rien dit.
20: Non, mais tu lui dis que c'est les débats, c'est pas des blagues.
23: Eh ben, il la fait pas, c'est tout.
3: Mais Gérard, c'est Yola.
20: Oui.
3: T'as l'habitude de tourner en rond, parce que t'aimes bien la Formule 1.
20: Moi, je peux regarder un Grand Prix de Formule 1 toute la nuit.
21: Non, Gérard, c'est Marceau, j'ai une question à te poser sur le fait... Enfin, tu m'as dit qu'il buvait avec un flacon. C'est une paille, mais il pisse où ?
20: Non mais attends Marceau.
21: Dans le même flacon ou ?
20: Non, Marceau.
3: Il y a un truc qui a tapé dans la pisse.
20: Non.
21: Il y a un bidon pour boire. C'est pour ça qu'il y a des queues de poisson, ils boivent la pisse en fait.
20: Bon Marceau, je sens que tu vas pas compter, tu vas pas finir.
21: Non mais je te pose la question, GG. Il y a un bidon pour boire et un bidon pour pisser. Quand t'en as un qui est dans la route, c'est qu'il s'est trompé de bidon.
20: Non, s'il vous plaît, on se calme.
3: Gérard ?
20: Quoi ?
3: C'est Yasmine, j'ai une question à te poser.
20: Vas-y.
3: Ça donne pas trop mal à la tête de regarder pendant des heures toute la nuit un Paris-Dakar comme ça, une compétition de Formule 1, t'as pas envie d'aspirine de temps en temps ?
20: Non.
21: Tu tiens la route, Gérard ?
20: Moi, je peux te dire une chose, que la Formule 1, moi, j'adore ça. Parce que je suis un passionné de Formule 1, c'est tout. Et cette année, attendez.
21: Gérard, j'ai une question.
23: Laissez-le répondre, oui.
20: Je réponds à Yasmine. C'est Yasmine qui m'a posé la question. Moi, je peux te dire que même cette année, je vais suivre tous les Grands Prix. Oh, Yasmine ?
3: Mais si !
21: Ouais. Et Gérard, qu'est-ce qu'elle fait samedi pendant que tu te tapes les queues devant Jean, allez-y.
20: Bon, alors, c'est qui vient de dire ça ?
21: Gérard, j'ai une question, Gérard. Gérard, moi aussi j'ai une question, Benjamin.
20: Fidar, s'il te plaît.
23: C'est une question, Gérard.
21: Non. Gérard, j'ai une question, Benjamin.
20: Tu me chopes... Ou Steve ou Marceau
21: qui est... Mais c'est pas Steve.
20: Mais attendez, c'est jamais personne qui dit des conneries. Ça se voit que je ne fais pas là pour... Non. Là, pour l'instant, vous êtes en train de me faire chier.
21: Gérard,
20: vous n'avez pas commencé comme ça.
21: Gérard, j'ai une question.
20: Non, passe à la troisième.
3: Ça y est.
20: Êtes-vous pour le rallye Paris-Dakar au départ de Lyon jusqu'à en Israël ? Ils sont cons, hein. C'est pas grave.
23: C'est Max qui l'a écrite, alors tu lui diras.
20: Non, Benjamin.
21: Elle est super cette question, super.
3: Ouais, ouais, bien joué, Max. Hein.
20: Benjamin.
21: Ouais, donc moi je pense que non, pourquoi le déplacer ? Il est très bien de Paris à Dakar, donc pourquoi le déplacer de Lyon ? Parce que ça fera plus loin, parce qu'avant il fallait aller à Paris, maintenant il faudra aller jusqu'à Lyon. Pour ceux qui habitent à Lyon, ce sera plus près, mais pour ceux qui habitent à Paris, ça leur fera du chemin.
20: Mais attends, Benjamin.
21: Oui.
20: En TGV, t'as 2 heures. Hein.
21: Bah oui, mais la voiture, tu la mets où dans le TGV ?
20: Mais attends, en voiture, selon comment que tu roules, t'en as pour...
21: Avec une Formule 1 sur l'autoroute, par exemple.
23: En voiture, tu la mets où le TGV, en plus ?
3: On n'a pas tous des voitures, hein.
20: Bon, Yasmine.
3: Ouais.
20: Donc pour toi ?
3: Bah moi, je dis pourquoi pas, hein, si on peut faire aussi Bordeaux-Bruxelles...
21: Non mais là tu vas vers le nord, c'est pas
3: vous
21: vers le
3: sud. Non mais on peut faire ce qu'on veut, hein, Paris-Dakar. Ouais. Pourquoi faire tout le temps la même chose ?
21: Non, mais là, pourquoi le Tour de France, ce serait pas le Tour de Suisse aussi, on s'en
3: voilà. Fout. Ouais, le Tour d'Espagne si tu veux. Voilà. Bon, Yola répond. Allô ?
20: Oui, Steve.
21: Putain, j'ai changé de voix, je suis en train de muer.
20: Steve,
21: moi.
20: S'il te plaît.
21: Ouais, je te réponds, Gérard.
20: Oh, tu travailles ou quoi là ?
21: Ouais, je suis là, ouais. Donc moi je dirais, ouais, bah, Lyon, bah très bien, parce que déjà j'habite Lyon, et en plus pourquoi pas, donc c'est une bonne idée.
20: Non mais attends, Steve,
21: ouais.
20: Tu te fous de ma gueule ou tu prends le métro ? Tu te fous de ma gueule ou tu prends le métro ?
21: Bah les deux.
20: Tu fais les deux ?
21: Non mais explique-moi pourquoi.
20: Non mais attends, tu dis que t'habites à Lyon ?
21: Ouais.
20: Et comment que ça se fait que moi j'ai ta fiche et c'est marqué Amiens ?
21: Mais je veux parce que j'arrête pas de voyager, j'ai plusieurs fiches, qu'est-ce que je
20: te dis ? Ah ouais, t'as plusieurs fiches abruti.
21: Bah non,
3: plusieurs noms aussi.
21: Une insulte pour Goldorak.
20: Bon bah et alors j'en ai rien à foutre, Goldorak c'est...
21: Deux.
20: Oh, si ça vous plaît pas, c'est le même prix, vous allez virer vous les mecs.
3: Bon, hein. Je peux répondre.
20: Bon, Billie Jean.
3: Oui, écoute, GG, moi je suis tout à fait d'accord, mais je pense qu'il y aura un tout petit problème.
19: Ce sera à propos du ravitaillement des pneus et de l'essence.
20: Non mais je te... Attends, hé, oh.
21: Ça tu te réponds à la question là.
20: Oh, tu réponds à la question ou pas?
19: Mais écoute, j'ai... oui, oui, c'est
21: tout à fait.
20: Non mais vous, pour le rallye de Paris-Dakar au départ de Lyon jusqu'en Israël.
19: Mais oui, tout à fait.
20: Non mais attends, on ne parle pas des ravitaillements de pneus ou des changements de pneus. N'importe quoi, toi.
19: Bon, il y aura des problèmes, quoi.
20: Pourquoi?
19: Parce que à propos des pneus, ils seront usés parce que c'est une longue distance, donc il y aura un problème de pneus, de pub et de plein de trucs, quoi. GG.
20: Oui, je t'écoute.
23: Bah voilà, non, mais il s'en fout, Gérard, ce que tu dis. Hein.
21: Ouais,
19: et la pub, elle pourra pas passer, quoi.
20: Ouais, bon, de toute manière, c'est bon. Marceau.
21: Oui. Qu'est-ce qui se passe, hein?
23: Ah, mais j'ai fait un truc exceptionnel, là. Je lui lance une clope, et en fait, je lance la clope, elle tombe directement dans son globe de café, donc la clope est morte.
21: Oh là là. Bah, touille avec la clope.
24: J'en profite, il y a une question sur Minitel. On nous dit, une Formule 1 suce 150 litres au 100. Et Gérard, c'est combien?
21: C'est pareil.
20: Attendez,
23: Gérard explique.
20: Mais c'est en train de chercher une Formule 1 sus 150 litres au 100.
24: Ouais, c'est ce qu'on nous dit sur Minitel, c'est Max Biaggi qui nous dit ça. Et on nous demande, toi, c'est combien?
20: Rien du tout.
23: Combien tu suces, toi, par jour, par exemple?
20: Pas du tout, ouais, je sais pas.
23: Ah, d'accord.
21: Si tu voulais, t'en veux une aile.
20: Ouais, Marceau. Marceau.
21: Bah, si tu veux. Oui.
20: Donc, à toi.
21: Non, mais la question, elle est pas sérieuse, et moi, je réponds qu'aux questions sérieuses.
20: J'aime bon, alors, Marceau. Marceau.
21: J'aime pas l'image de la Formule 1.
20: Bon, alors, Marceau.
21: Tu vas gérer.
20: Marceau.
21: Qu'est-ce qu'il y a?
20: Marceau.
21: Quoi?
20: Marceau.
21: Ouais.
20: Tu m'écoutes?
21: Oui, je t'écoute.
20: Eh ben, tu vas aller voir Fulder au standard si tu veux plus répondre aux questions.
21: Non,
20: je suis désolé, Marceau. Soit que tu réponds correctement aux questions, ou soit que tu gères. Non, mais alors, dans ces cas-là, tu prends Marceau.
23: Mais attends, Gérard, quand il te pose une question que t'as pas envie de répondre, tu dis non, j'ai pas envie.
20: C'est
23: pour ça qu'après, il a pas envie de répondre.
20: Dans ces cas-là, pourquoi tu participes au débat?
21: Non, mais la question, elle est débile, faut le dire.
20: Voilà, mais la question est débile,
23: Comme
19: toutes les autres questions.
23: Pas tous en même temps.
20: Dans ces cas-là, si elles sont débiles, les questions, vous faites une chose. Eh ben, vous.
21: J'ai dit qu'elles étaient toutes débiles, j'ai dit que celle-là, elle était débile.
19: Non, mais maintenant, il faut répondre à mes débiles.
21: D'accord, bah, je trouve ça super qu'il passe par Israël.
20: Ouais, c'est bon, t'as rien compris. Yola.
19: Oui, alors moi je préfère qu'il démarre à Pigalle, qu'il fasse Barbès et qu'il arrive à Boulogne. Hein. Moi,
21: ouais,
19: je
21: mais s'il démarre à Pigalle,
19: non, mais ça sera pas très long. Hein.
5: Non, mais t'as rien compris à la question.
19: Non, mais si, parce que Boulogne, ça existe en Israël. Hein. Vous connaissez pas l'Israël, désolé.
5: Ah bah oui, on n'est pas israélien. Hein.
19: Non, moi non plus, mais bon, il y a la géographie.
5: Non, mais moi je suis inculte.
19: Oui, mais c'est ok. GG, oui. T'as compris, Gérard?
5: Je voulais te demander, c'est Billie Jean qui te parle.
19: Mmh. Oh, où se trouve Israël? Parce que je sais pas du tout. Hein.
21: En Écosse.
20: Ouais, c'est ça.
19: Alors, laissez répondre GG.
20: Bah, de toute manière, c'est pas le thème des débats, d'accord? Je fais pas de débat sur la géographie.
23: Mais toi, tu réponds pas à
24: la question. Tu réponds jamais.
20: Pourquoi? Parce que
23: tu sais pas, c'est tout.
24: Voilà, mais dis-le.
23: Tu sais pas, c'est tout. C'est pas
20: mais
23: grave,
20: moi, je dis pas que c'est une question débile, c'est que je ne sais pas. Je suis pas comme Marceau qui dit, ouais, mais c'est des questions débiles. C'est tout.
19: Alors, réponds, Gérard. Israël, c'est en Afrique, c'est où?
20: Non, c'est pas en Afrique. Non, mais attends, c'est pas en Afrique. Hein.
19: Je ne sais pas,
20: c'est tout.
21: Ouais. Voilà. Merci, si tu veux.
24: Mais voilà, Gérard,
23: je peux demander à Steve parce que c'est un grand voyageur.
24: Ouais, mais attends. Juste un truc. Ce que je comprends pas, Gérard, c'est que tu dis ouais, c'est pas là, mais après tu dis que tu sais pas. Donc si ça se trouve, c'est quand même là.
20: Je ne sais pas, c'est tout.
24: Oui, mais il dit c'est en Afrique.
20: Non, c'est pas en Afrique.
24: Bah alors, c'est que tu sais où c'est si tu dis que c'est pas en Afrique.
20: Israël, c'est pas en Afrique.
5: Bah t'es vraiment inculte.
20: Bon, ça commence à bien faire vos questions, là.
19: Non, passons à la quatrième question, s'il te plaît.
20: Alors, pensez-vous que ce genre de sport est dangereux le matin?
23: Et là, on va mettre un 10,
20: vous allez réfléchir et on va mettre la vie, c'est bien, quand on n'a pas de caniche avec des carottes, où je pense.
21: Ton présent, gueulade.
20: Yasmine.
19: Ouais, je suis là.
20: Steve.
21: Coucou, je suis là.
20: Billie Jean.
19: Bonsoir. Ouh.
20: Marceau.
21: Ouais, enchaîne.
20: Marceau, je te préviens, tu vas te calmer, tu vas pas commencer, d'accord?
19: Non, il est à l'énergie,
21: tu vas gerber,
19: Marceau. Non, calmez-vous, là.
20: Ok, parce que si on j'enchaîne, tu vas enchaîner, je vais prendre quelqu'un d'autre à ta place, Marceau.
19: Ouais.
20: Ok.
21: Calmons-nous, excuse.
20: Yola, pour finir. Ouais. Donc, alors, la quatrième. Donc, je pense que vous avez eu le temps d'y réfléchir.
21: On a fait ça.
19: Tu peux la répéter, s'il te plaît?
20: Je vais pas m'amuser à répéter toutes les questions.
21: Ne t'énerve pas, Gérard.
20: Alors, pensez-vous que ce genre de sport est dangereux le matin? Voilà.
19: Je réponds.
20: Ben, allez-y.
19: Donc, Billie Jean.
20: Mmh.
19: Donc, moi, je pense que c'est dangereux quand même le matin.
20: Et pourquoi?
19: Parce que, écoute, le climat n'est pas approprié. Ton physique n'est pas à point. Donc t'es pas entraîné, tout ça. Et scientifiquement, le corps ne doit pas travailler le matin, quoi.
24: D'accord.
6: Marceau, je peux répondre?
24: Oui.
6: Donc moi le matin, comme j'ai la gaule, je conduis sans les mains.
24: Bon, bah Marceau, tu vas aller faire un petit stage.
6: Mais quoi, mais c'est vrai.
19: Mais il a rien fait.
7: Il a le droit de répondre, Gérard.
6: J'ai rien dit de méchant, c'est vrai.
19: Non. Tu veux qu'il réponde, il répond.
6: T'es jaloux que parce que je conduis avec ma quéquette, c'est ça?
24: C'est pas méchant, Yola.
19: Oui, alors moi je préfère que... Enfin, je pense que c'est plus dangereux le soir. Parce qu'étant donné que

0: Il est mort.
1: Alain Prost est directeur d'écurie.
2: Il n'est pas dans les chevaux.
1: Il s'occupe d'une écurie de Formule 1. Je suis désolé. Vous allez vous calmer.
0: Le directeur d'écurie, il a 4 chevaux.
3: Ça s'appelle comment l'écurie de Prost?
1: Honda.
3: Comment?
1: Honda.
2: N'importe quoi.
0: Pas de pub.
1: Steve, donc tu viens de répondre. Yasmine.
0: Ouais, moi je réponds une deuxième fois si tu veux.
1: Non, tu réponds pas une deuxième fois, Steve. Yasmine.
4: Moi je suis tout à fait d'accord avec toi là. C'est plus dangereux le soir que le matin. Le soir on voit rien et c'est tout.
1: Benjamin.
4: Contre les murs.
0: Bah, si tu veux, matin, comme t'as la tête dans le cul, bon bah si tu conduis avec le cul devant, quoi, tu risques d'avoir un accident. Donc je pense qu'il vaut mieux éviter de conduire le matin.
4: Ouais, comme moi en fait.
1: D'accord.
2: Bon, et toi, Gérard?
5: Personnellement, moi, je pense que c'est plus dangereux le matin et c'est tout.
2: Et est-ce que tu crois que le pilote de Formule 1 doit prendre un petit déjeuner obligatoirement le matin avant de courir?
5: Ça, je peux pas te dire parce que je sais pas ce que j'ai jamais été sur un circuit, donc je peux pas savoir ce qu'il mange exactement avant de partir.
2: Non, mais tu crois que c'est bien qu'il mange avant de prendre la route?
5: Bah, il y en a qui mangent avant, il y en a qui mangent après.
2: Ah ouais? Tu crois? C'est tout?
5: Ouais.
2: Merci, Gérard. Merci.
0: Gérard? Non,
5: oui.
0: J'ai une question, Benjamin. Est-ce que t'aurais voulu, quand t'étais petit, faire de la Formule 1?
5: La Formule 1, ça se fait pas petit, hein. Mais quand t'étais petit, t'aurais rêvé,
0: quand t'étais plus grande, de faire...
3: Est-ce que tu tapais contre le mur? Non, mais c'est vrai.
0: Tu sais, quand t'étais petit, est-ce que t'avais un rêve de te dire plus tard, quand je serai grand, je ferai de la Formule 1?
5: Non, moi, mon rêve, quand j'ai... comment?
6: Mais vous posez une question, laissez-le répondre alors.
5: Donc je réponds à Benjamin, moi mon rêve quand j'étais petit c'était toujours de conduire des camions, c'est tout.
0: Voilà.
2: Tu mets
0: un petit devant toi, ça fait airbag.
5: Bon alors Marceau, tu t'en vas. Salut. Marceau, bonne nuit.
6: Gérard, par contre, on nous dit sur Minitel, pas possible la Formule 1 parce que pas d'alcool au volant.
5: Non, mais là je suis d'accord avec toi, c'est clair, c'est Max Biaggi encore. Oui, mais je suis d'accord avec lui, c'est vrai.
3: Mais GG,
5: oui.
3: GG, c'est Billy Jean. Je voulais te dire un truc, si vraiment t'es un pro de la Formule 1, tu vas répondre à cette question. Les gamins qui vont être plus tard champions de Formule 1, ils commencent un sport quand ils sont jeunes. Ils conduisent, mais ils conduisent quoi?
5: Bah des kartings.
3: Voilà, bah excellent. Et après ils montent en quoi?
5: Ils montent en...
0: La division.
5: Bon, c'est...
3: Non, mais laisse, vas-y GG.
5: Karting, Formule... Non, il n'y a pas de Formule 4, c'est Formule 3. Et après, c'est Formule 1.
3: Voilà,
5: donc on continue. Allez, vous voir. Oui.
4: Yasmine, elle a une question.
5: Oui.
4: Je voulais te demander, t'as déjà vu de la Formule 1 en direct, mais de près?
5: Non. Non, mais justement, c'est ce que la question... La question.
3: Ah, vas-y.
5: Allez, vous voir ce sport sur les circuits ou autres.
0: Ah. Bah, je peux répondre, Benjamin?
5: Oui.
0: Ouais, bah, je peux te dire que non, parce que j'y suis allé une fois. Et que ça fait un bruit de folie, hein. Il faudrait mettre des sourdines là-dessus, hein. Ou alors il faudrait mettre airbag ABS ou un truc comme ça, parce que ça fait trop de bruit, hein, les formules.
5: Benjamin.
0: Oui.
5: Donc t'as été sur quel circuit exactement?
0: Hein, sur Magny-Cours.
5: Ah ouais, celui qui est du côté de Nevers là.
0: Voilà, mais je conseille à personne parce que ça fait un bruit de folie. Hein.
5: Ouais, ben ça je suis d'accord avec toi, hein. Même quand tu les suis pendant plus de 2 heures à la télé.
0: Ouais, mais moi déjà que ça me fait chier en plus, alors toi encore t'es un passionné, donc à la limite même le bruit ça te gênerait pas trop, alors moi déjà ça me faisait chier d'y aller, alors en plus avec le bruit.
5: Non mais c'est pas que je suis moi je peux très bien aller sur un circuit et rester 2 heures à entendre les voitures tourner, ça me dérange pas du tout, hein.
0: Mais celui de Monaco il paraît il est très bien, je suis jamais allé mais très bien il paraît.
5: Ouais mais celui de Monaco il est excusez-moi, celui de Monaco donc il est quand même assez dangereux par rapport à Magny-Cours, hein. Parce que celui-là il se déroule en pleine ville.
0: Ouais voilà, puis il y en a un qui s'était tué, enfin pas qui s'était tué mais presque, il avait failli, un pilote là, je sais plus lequel. Tiens Gérard, éclaircit ma lanterne. Qui avait failli se tuer à Monaco?
5: Attends, ouais, je vois celui qui a manqué de se tuer, c'est un Français, mais attends. C'est pas Olivier Panis.
0: Non, tout le monde croyait qu'il allait mourir, et puis en fait, au bout de 2-3 mois, il s'est remis.
5: C'est Olivier Panis, mais c'est pas sur le circuit de Magny-Cours.
0: Pas sur ce circuit-là, non.
5: C'est sur un autre qui pensait, il est resté plus de 3 mois.
0: Il est resté plus de 3 mois.
7: C'est à Barcelone.
5: Attendez, Steve, et puis tout ça là, je réponds à Benjamin. Ouais, je sais, je suis d'accord avec toi, mais celui de Monaco, je vois, c'est à la sortie du pont, qu'il y a une espèce de virage et que le mec qui s'est pris le... Ah merde, comment on appelle ça?
0: Ouais, c'est un virage en Hold-up, on appelle ça.
2: Al-Fayed?
5: Non. Bon, Fildar, la semaine prochaine tu feras pas partie de l'équipe.
2: Mais c'est pas grave.
0: Fildar, il a dit quelque chose de drôle là, pour une fois il aurait mieux fallu.
2: Excusez-moi, 30 secondes juste pour dire à Maria Carré sur Minitel de me laisser son numéro de téléphone pour qu'on la rappelle après. Merci. Et on accueille Casimir à la

0: place de Marceau.
1: Oui, bonsoir Casimir.
2: Bonsoir Casimir.
1: Bonsoir tout le monde, c'est Casimir de l'île aux enfants. Voici venu le temps. C'est l'île aux enfants d'Angoulême.
3: Ouais, ouais, ben peut-être, mais pour l'instant, c'est automoto, d'accord.
1: Ouais,
3: c'est rare. Le thème du débat. Yasmine. Yasmine.
2: Ouais, alors moi, ça me ferait trop mal à la tête d'y aller. J'aurais trop la tête qui tourne et je trouve ça trop cher et trop loin.
3: Non, mais attends, mais Yasmine, pourquoi tu dis que ça te fait tourner la tête? Je vois pas.
1: Je me fais tourner.
3: Non, mais arrêtez, s'il vous plaît.
2: On m'en est déjà à moi.
1: C'est toi.
3: Fildar, s'il te plaît, tu vas me les calmer là parce que ça commence à bien faire.
2: Excuse-nous, Gérard.
0: Calmez-vous.
1: Gérard, c'est Steve, je peux répondre.
3: Ben, Yasmine, pourquoi que tu dis que ça te fait mal à la tête?
2: Parce que je trouve qu'il n'y a aucun sens à regarder des voitures qui tournent dans tous les sens. Ça me donne la tête qui tourne.
1: Moi, j'ai mal à la tête quand je vois Ayrton Senna qui s'éclate contre un mur.
3: Bon, Steve.
1: J'aimerais pour lui.
2: Mais qu'est-ce qu'on voit dans la Formule 1?
4: Tu posais deux questions. Bah écoute, moi je suis allé au Grand Prix du Brésil et au Grand Prix de Monaco. Donc le Grand Prix de Monaco, tu sais, c'est quand Schumacher avait gagné devant Barrichello. Et j'écoute.
3: Ah, moi à Monaco.
4: Ouais.
3: À Monaco, c'est Olivier Panis qui a gagné.
4: Non, c'est pas
1: il y a longtemps, Gérard, on parle. Il y a
4: 4e, Gérard.
3: Non, Olivier. Non, je peux vous dire qu'en 90.
4: Ouais, ouais, ouais. Gérard, j'y étais.
3: Non, attends, Steve, tu permets, j'y connais rien, je suis désolé. Mais à Monaco, il pleuvait. Il pleuvait et le seul. Le seul qui a terminé, ils sont restés à 6 voitures.
2: Ouais.
3: Et merci pour celui qui vient de roter. Merci Manu. Donc Steve, je peux te dire une chose. Qu'ils sont partis à 20. Ils étaient 20 qualifiés. Sur 20, il y avait 6 voitures à l'arrivée. Et le seul qui a gagné, c'est Olivier Panis. Non.
1: Et tu l'as enregistré, Gérard?
3: Non.
4: Ah non, Marreur, premier.
3: Non, c'est pas vrai.
1: Non, mais Gérard, on parle peut-être il y a plus longtemps, Gérard.
3: Non, Schumacher, tu sais où qu'il a terminé? Il a terminé dans les règles de sécurité.
1: Mais Gérard, pas trop le sujet.
4: Je voulais savoir si Diana faisait une course quand elle
1: tu paniques un peu.
3: Billie Jean.
2: Oui. Oui, écoute, pardon, je dis que oui.
1: Non mais attends, réponds. Tu te fous de sa gueule ou tu prends le métro là?
2: Non mais attends.
1: Ah là là.
2: Écoute, je suis déjà allé à un circuit. Comme je t'ai dit, j'étais hôtesse.
3: Ouais, c'est ça.
1: Ouais.
3: Mais attends, t'as même pas été capable de me répondre tout à l'heure à la question, donc je te crois plus.
1: Ok.
3: Yola.
5: Oui, alors moi j'adore aller dans les Grands Prix du Brésil, parce que j'adore me... Allô ?
3: Oui, je t'écoute.
5: J'adore me mettre à poil et courir derrière les voitures et me faire courser par les flics.
1: C'est ça.
5: Et surtout, Gérard, j'ai une question importante à te poser qui me travaille la tête depuis tout à l'heure. C'est comment font-ils pour faire caca ?
3: Comment ? Moi, j'en sais rien.
5: Qui mettent des couches.
3: Bon, encore, allez, oh,
5: non, mais
3: Casimir.
5: Gérard, tu connais, tu devrais répondre quand même.
3: Casimir.
1: Oui, Gérard.
3: Et à toi.
1: Parce que moi, j'étais au standard avec Fildar.
6: Le temps.
3: Allez-vous voir ce sport sur le circuit ou autre?
1: Alors, donc, je vais répondre.
3: Ouais, bon, Casimir.
1: Oui.
3: Tu vas baisser ta chambre d'écho, s'il te plaît.
1: Pas de radio. Donc, Casimir, voici venu le temps de répondre.
7: Alors, voici venu le temps de répondre. Donc, à côté de chez moi, à La Rochefoucauld, il y a un centre de karting. Et une fois, j'y suis allé complètement bourré avec ma mobylette et je l'ai cassé là-bas.
3: Ouais, d'accord.
7: C'est tout ce que j'ai fait.
3: N'importe quoi.
1: Et t'avais fumé quoi avant d'y aller?
2: La moquette, le bédo.
7: J'avais bu.
3: T'aurais pas fumé la moquette, non?
7: Il est trop fort, j'ai
2: fait. Oh, super, Gérard. Trop drôle, Gérard.
1: Son cul, c'est du poulet, vous en voulez une aile?
3: Vous restez poli, s'il vous plaît, merci.
1: Gérard, prends le métro.
2: Gérard,
3: oui.
2: Je voulais te dire aussi, au fait, c'est possible de voir le circuit à la télé, quoi.
3: Non, mais attends, c'est qui vient de poser cette question?
7: C'est l'autre, là, lèche-cul, là, comment ça s'appelle, Rita, là.
3: Ouais, Billie Jean, là.
7: C'est pas Billie Jean, là.
2: Ouh, ouais. La quoi?
7: On me la fait pas, là.
2: Pardon?
7: C'est l'autre, la lèche-cul, là, Rita, là.
2: GG?
3: Quoi?
2: T'acceptes que les mecs insultent les nanas comme ça?
3: Pour l'instant, c'était...
2: Mais il s'en fout, il a son vie maintenant.
3: Je vais te dire vous vous calmez?
2: De quoi?
7: C'est une habituée, elle.
2: Mais qu'est-ce que tu racontes?
3: Ouais.
0: On continue le débat, là.
3: Ouais. Donc, ta question, là, je vois pas le rapport, parce que ça revient à la première question et on en est déjà à la sixième. Hein.
2: Oui, c'est vous regardez les circuits à la télé.
3: Eh ben, on vient déjà... La première question, c'est regardez-vous à la télé la Formule 1.
2: Non,
3: donc, c'est pareil.
2: Gérard, c'est important. Moi, je voudrais savoir si on peut regarder des circuits à la radio.
3: Non, tu peux les écouter.
2: Ouais, les écouter.
1: Mais ça perd beaucoup de son intérêt, Gérard.
3: Bon, vous vous calmez, s'il vous plaît, merci. Avez-vous un pilote dans votre famille? Alors, Benjamin.
1: Bah oui, parce que en fait, je voulais pas le dire parce que bon, je voulais passer incognito, mais parce que j'ai participé à ce débat parce qu'en fait, j'ai
5: on
1: un oncle qui s'appelle Jean Alési, quoi.
5: On t'a reconnu, hein, Alési.
7: Putain, comme moi.
0: Vache, on a eu un fils de, enfin
3: excellent,
0: un père de star.
3: Gérard, excellent.
1: Oui, Jean Alési. Bon, je voulais pas le dire parce que bon, je voulais pas foutre le débat en l'air. Mais
7: c'est mon frère alors.
1: Bah oui, voilà.
3: Bon, Yasmine, bon, ça y est. Yasmine.
0: Bah attends, il peut nous en parler un peu quand même, si son frère c'est Jean Alési.
3: Non, mais moi je continue le débat parce que.
0: C'est bien pour le débat, Gérard.
1: Je peux vous dire pourquoi il perd tout le temps, Jean Alési.
0: Bah vas-y.
1: Parce qu'il a toujours une bouteille de brandy dans sa Formule 1.
3: N'importe quoi.
7: Moi je le connais pas bien, mon père, Jean Alési, parce qu'il m'a abandonné au bord de la route.
3: Hein, qui c'est qui vient de dire ça?
7: C'est Steve.
3: Mais non, Steve, je crois que tu vas. Je crois que tu vas aller voir au standard si j'y suis tout à l'heure.
0: Ah non, t'y es pas, t'es là. Bon, on continue.
3: Yasmine.
2: Tu peux répéter la question, s'il te plaît, j'ai mal entendu.
3: Oh, tu peux parler un peu plus fort devant ton combiné, s'il te plaît, merci.
2: Tu peux répéter la question, s'il te plaît, j'ai mal entendu.
3: Ok. Alors, avez-vous un pilote dans votre famille? Oh, vous vous calmez, s'il vous plaît, derrière, quand je parle, merci.
0: Mais Gérard, c'est pas forcément un pilote de F1, hein. Ça peut être un pilote de tracteur, de...
2: Pilote de chasse.
3: C'est tout, moi, c'est marqué un pilote dans votre famille, je sais pas de quoi, c'est tout.
2: C'est Yola, moi j'ai mon cousin, il est pilote d'aspirateur.
3: D'accord.
1: Non, pilote de chalutier.
2: De répondre là.
7: Allô Gérard.
3: Ah, Yasmine.
2: Ouais. Alors moi mon frère c'est Schumacher.
3: C'est ça.
2: Ouais.
5: Je présente.
1: Mais là tu te fous de sa gueule ou tu prends le métro là?
3: Non mais là pour l'instant Yasmine.
2: Ouais.
3: Yasmine, tu vas te calmer parce que sinon tu vas dégager.
2: Je suis pas énervée.
3: Non mais tu vas répondre comme il faut à la question parce que pour l'instant je t'y crois pas.
2: Mais c'est
1: ouais voilà, là t'es pas crédible là.
7: Je ne te crois pas.
3: Steve.
2: Bon, bah, j'ai pas de réponse alors.
3: D'accord. Steve.
6: Ouais, bah j'avais un pilote, enfin dans ma famille, un pilote quoi, et j'avais dit hors antenne avec toi qu'on en parlait pas, enfin bon, c'était un prof quoi, mais maintenant il est mort donc.
3: Steve, tu commences à me les gonfler sérieusement, tu vas dégager dans moins de deux toi.
6: Attends, je rentre de voyage, je suis fatigué, faut bien rigoler un peu.
3: Eh ben alors dans ce cas, si tu rentres de voyage, eh ben tu vas te coucher
0: ça. Non mais ça le détend de participer à tes débats, c'est tellement magnifique.
3: Billie Jean. Billie Jean.
2: Oui, c'était mon arrière-grand-père qui a fait, il était pilote de chasse, c'était pendant la Seconde Guerre mondiale.
3: Ouais, c'est ça.
2: Bah écoute, je sais tout ce que je te dis.
3: Oh, tu vas calmer ou tu dégages, toi.
0: S'il vous plaît.
3: Oh, Billie Jean, tu commences à me les gonfler, là, tu vas te calmer, hein.
1: Calme-toi, Gérard,
3: Rien du tout. Tu vas te calmer un petit peu, Billie Jean, quand je parle, ok?
1: Calme-toi, Gérard.
2: Je ne crois personne.
3: Ouais. Mais toi, tu participes toutes les semaines au débat, ça commence à bien faire.
1: Non, mais Gérard,
7: c'est une habitude, ouais. C'est Rita, après, qu'est-ce qu'elle a fait?
2: Vous racontez n'importe quoi, hein.
3: Gérard, ouais, c'est ça. T'inquiète pas que toutes les semaines, tu changes de voix.
1: Gérard?
2: Ah, bah, alors,
3: ok. Ouais.
1: Gérard?
3: Yola?
2: Oui, alors moi, je disais que j'avais mon cousin, il était pilote d'aspirateur.
3: Ah ouais, t'avais répondu.
1: Mais Gérard.
3: Quoi?
7: Gérard, c'est Casimir.
3: Ouais, Casimir.
7: Oui, j'ai une envie de gloubi-boulga.
3: Oui, bon, Casimir, réponds correctement à la question, sinon tu vas virer, quoi. Ça va aller vite.
7: Je réponds. Ben, mon père était pilote de chasse dans l'armée de l'air avant. Mais c'est tout, quoi.
3: Non, mais quel est le rapport avec... Quel est le rapport avec le débat?
7: Ben, tu demandes s'il y avait un pilote dans la famille.
3: Pilote auto-moto, d'accord?
7: Ah non. Ah, si, j'ai un oncle qui a fait le... Comment ça s'appelle, le bordel, là?
0: Le Touquet.
7: Le truc du Mans, là.
3: Les 24 heures du Mans?
7: Les 24 heures du Mans, ouais. Mais c'était dans les années 50, ça.
3: Ouais, d'accord.
7: C'est vrai, hein, GG, hein.
1: Mais Gérard, si je peux me permettre de jouer le médiateur de ce débat, c'est-à-dire qu'à chaque fois, tu poses une question, tu poses des conditions à cette question, comme quoi tu ne sais pas pilote de quoi c'est censé être.
7: Ben voilà.
1: Et après, quand les gens te disent mon père ou mon frère ou qui que ce soit...
3: Qui c'est qui parle, là?
1: Benjamin.
3: Non, mais Benjamin,
1: oui.
3: Le débat, c'est automoto, d'accord?
1: Ouais, mais tu ne le crois pas, alors que tu as dit...
3: Non, mais attends, Benjamin,
1: savais pas.
3: Benjamin.
1: Oui.
3: Quand on parle de pilote... Hein, avez-vous un pilote dans votre famille? C'est automatiquement sur le débat.
1: Oui, c'est pas sur... au départ à la question, Gérard, tu as dit je ne sais pas maintenant si c'est quel pilote, pilote de quoi. Tu as dit toi-même.
3: Ah non.
7: Gérard. Ouais, Gérard.
3: Non, parce que ça. Non, mais ça c'est Fildar qui m'a demandé pilote de quoi. J'ai répondu, j'en sais rien parce que c'est pas moi qui ai fait cette question, d'accord?
1: D'accord. Alors enchaîne, Gérard.
3: Ok. Alors dépensez-vous beaucoup d'argent dans les magazines de F1, etc.
7: Casimir.
3: Alors attendez, je précise bien. Magazine de F1 ou etc. C'est-à-dire automoto et tout ça. Hein.
2: Oui.
3: Sur les magazines de Formule 1, sur les magazines...
1: Les avions,
3: mais,
1: ça compte pas.
3: Non.
1: D'accord.
3: Mais non, qui c'est qui dit les avions, là?
1: Benjamin.
3: Bon, Benjamin.
1: Non, mais je mets tout au clair au départ, comme ça, il n'y aura pas de...
3: Non, mais il y a, t'as les magazines sur, pour acheter des voitures, donc tout journal et tout ça. Attendez, il y a une question Minitel.
8: Non, non, c'est pas une question. C'est juste pour dire à Maria Carré de tout à l'heure qu'elle raccroche maintenant qu'on puisse la rappeler.
3: Okay. Bon, alors, Thérèse, si elle pouvait...
2: Je peux répondre, c'est Yola.
0: Elle est en tournée, là. Attends, c'est bon.
3: Donc, Benjamin.
1: Oui, alors, oui, ben, moi, je pense que oui.
7: Mais, je vais dire ouais.
3: Oui, mais alors, dans...
1: Non, mais pourquoi pas, on peut bien mettre ses argent dans des accessoires sexuels, donc pourquoi pas dans des revues Formule 1 et des revues de cinéma aussi, on peut mettre de son argent dans toutes les revues qu'on veut, à condition évidemment qu'on soit fan. Comme toi Gérard, ce serait tout à fait normal que tu mettes ton argent
8: dans... Tu peux parler devant ton téléphone s'il te plaît?
1: Oui, ce serait tout à fait normal, c'est mieux là. Que tu sois bien. Donc Gérard, ce serait tout à fait normal que toi tu mettes ton argent justement dans ces revues-là, puisque toi tu en es fan. Mais à partir du moment où on n'est pas fan, je vois pas pourquoi on mettrait son argent.
3: Bah, disons moi, si tu veux, moi je mets pas mon... Jusqu'à maintenant, j'ai qu'un bouquin de Formule 1, c'est tout. J'ai pas dépensé...
0: C'est lequel?
3: Il est vieux, je l'ai pas là.
7: Le Automag, pardon.
1: Mais Gérard, tu fais pas très fan là, parce qu'à chaque fois qu'on te pose une question, soit tu sais pas, soit tu dis que t'en as pas beaucoup, donc tu fais pas très fan là.
3: Non mais attends. Je réponds à ta question, je te dis, pour un seul, je ne dépense pas mon fric là-dedans,
2: bon,
3: si tu veux. J'en ai qu'un. J'ai celui de, je sais plus quelle année, et c'est tout. J'ai que celui-là comme...
0: 72.
1: Tu achètes quoi comme autre magazine?
2: Les années quoi, les années 60?
3: Non, les années 60, attends. Non mais attends, toi, Billie Jean, Billie Jean, je sens que tu as pas continué longtemps, quoi.
7: Calme-toi, Gérard,
2: calme-toi. Je peux répondre à la question?
3: Yasmine.
9: Ouais. Oh. Alors moi en fait j'achète pas ces magazines parce que je trouve qu'ils gagnent assez d'argent en faisant des compétitions. Et voilà, donc je vois pas pourquoi je leur donnerais de l'argent parce qu'ils le méritent vraiment pas.
3: Non mais bon, l'argent que quand t'achètes le magazine, l'argent...
0: C'est chiant
7: ce débat.
3: Qui c'est qui vient de dire que le débat il était chiant?
9: Personne
0: ne va nous le dire, hein, c'est clair. Non, mais ce que je veux dire, moi j'avais lu un truc comme quoi 60% des recettes des magazines vendus étaient redonnées aux enfants des pilotes de F1.
3: Non, c'est faux.
1: C'est faux. Gérard, je peux te demander quelque chose?
3: C'est qui?
1: Bon, ben c'est Benjamin. Pourquoi chaque fois qu'on te dit quelque chose, une suggestion ou quoi que ce soit, chaque fois tu dis c'est ça ou...
2: Ouais, non,
7: Benjamin. Oui, bon ben c'est ça.
1: Ouais, mais pourquoi à chaque fois, Gérard, tu ne crois pas à ce qu'on te dit? C'est ça qui m'échappe.
3: Non, parce que moi, je peux te dire une chose, qu'il n'y a pas de fondation pour les...
0: Non, mais pas de fondation, mais est-ce que tu penses, toi, si c'est vrai ce que je viens de dire? Qu'est-ce que t'en penses?
3: Je te dis que c'est faux, c'est tout.
0: Mais je te dis que c'est vrai, moi.
3: Moi, je te dis non, c'est tout, voilà. Donc, Steve.
1: Avec Steve. Quoi, peux-tu dire, ça n'existe pas.
7: Gérard, est-ce
3: Steve.
7: Que c'est vrai que t'as été réceptionné par la quête des orphelins de la Formule 1?
3: C'est qui? C'est qui vient de dire ça?
1: Là, tu vas gerber, là, celui qui a dit ça. Là.
3: Ouais. Moi, je vais arrêter là, ça va être terminé. Hein.
0: Tout va bien, là.
3: Non, tu me calmes, celui qui vient de dire ça, s'il te plaît, merci.
0: Okay.
2: Bon, Yola répond à la question.
3: Je veux savoir qui c'est.
0: C'est Casimir.
1: Oh, Casimir, quand même.
3: Casimir, il s'en va.
0: Non, je le calme.
2: Oh là là.
3: Non, bah, tout de suite. C'est pas parce que Max n'est plus là qu'il va falloir foutre...
0: Ouais, ça fait trois fois que tu le dis, on le sait. Maintenant, continue ton débat, merci.
3: Donc, Billie Jean...
2: Oui, écoute, moi, je dépense pratiquement tout mon fric dans les revues, parce qu'à chaque fois qu'il y a Michael Schumacher, ben, je dois acheter.
3: D'accord.
2: Tout le temps, donc.
1: C'est pas bête comme raison.
2: Ok.
3: Yola?
9: Oui, alors moi, bon, je suis pas très fan d'automoto, je préfère acheter les magazines du style, parce que je suis plus fan de Playboy, Hot Shop Magazine, Sexy Boy.
1: Penthouse.
9: Partous Boy.
1: Non, mais on fait pas de pub, on a dit qu'on faisait pas de pub.
3: Yola.
9: Je dis que je préfère ces magazines-là qu'aux magazines automoto.
2: On fait pas de pub.
3: Yola.
9: Oui.
3: Quel est le rapport avec les magazines automoto?
9: Parce que tout à l'heure, t'as expliqué que bon, c'est vrai qu'il y a beaucoup de gens qui achètent le magazine automoto. Mais bon, moi, je préfère dépenser mon argent dans les magazines Playboy, Homo Magazine et des magazines plus comme ça, quoi. Tu comprends, Gérard?
0: En plus, il y a certains pilotes de F1 qui ont posé nu déjà dans les bouquins comme ça.
9: Bien sûr, hein.
3: Attendez, s'il vous plaît.
9: Moi, j'ai un magazine...
3: Attendez!
8: Mais tu vas gueuler, mais j'ai rigolé, mais ça va pas te faire plaisir, quoi. Enfin bon, tant pis. Je suis abonné à une revue qui s'appelle Gérard et ses gros cubes, et on voit tous les protos de GG, Christine 125 et Sandy 750.
1: Non mais Manu, si c'est pour dire ça, pour tout foutre en l'air l'ambiance
3: c'est
1: du débat,
3: c'est qui?
8: C'est Triceps.
3: Bah Triceps, tu vas te faire enculer, connard.
0: Oh non,
3: Gérard. Voilà, c'est tout, ça y apprendra. Il aura compris.
8: C'était pas la peine d'insulter.
3: Et Casimir, pour finir.
2: Oh là là.
7: Bon, ben moi, j'achète pas beaucoup de bouquins d'automoto, jamais même, parce que la Formule 1, moi, j'en ai rien à péter. Mais bon, j'aime bien quand même.
3: D'accord.
1: Bah, Gérard, c'est Steve, j'ai pas répondu.
9: Pas répondu.
0: Oui, Steve n'a pas répondu,
1: c'est vrai. Il répond, Steve.
3: Alors vas-y,
0: avec plaisir. Bah,
6: écoute, ouais, déjà, bien, t'as bien raison de casser le mec qui t'a envoyé un message sur Minitel, c'est bien, je suis avec toi.
7: Ouais, on est tous avec toi.
6: Deuxième chose, donc, bah écoute, tu sais, je speed beaucoup, je voyage pas mal, mais quand je rentre un peu chez moi, il m'arrive, ouais, d'acheter une revue comme Le Monde, ouais.
3: Alors.
2: Mais en fait, GG,
3: oui.
2: Je voulais te dire un truc.
3: C'est qui?
2: Le problème, c'est que.
3: C'est qui te pose la question?
2: Je veux te dire, le problème, c'est que ça coûte énormément, ça coûte cher quand même. Donc tout ton fric il passe en fin de compte.
3: Alors moi je vais te dire une chose, dans ce cas-là, je vais te renvoyer l'appareil. Je te renvoie l'appareil. Mmh. Voilà. Dans ce cas-là, si ça coûte cher un magazine de F1, moi je vais te dire une chose, que d'acheter d'autres magazines, ça revient aussi cher que d'acheter un magazine de F1.
0: C'est quel genre de magazine, quel genre?
3: T'as qu'à prendre n'importe quel magazine sur des chanteurs, ça revient aussi cher. Mac,
0: Alma Magazine,
3: cher,
0: tout ça.
3: Alors,
2: mais
3: j'étais
2: d'accord avec
3: toi. Bon, ça y est, on a fait le tour de la question.
2: Ok. Gérard.
3: Oui.
2: Yasmine a une question, tu pourrais répondre s'il te plaît?
3: Vas-y.
2: Non mais aux questions que tu poses, tu réponds jamais.
3: Bah c'est une question, hein. Moi je t'ai dit.
6: Moi j'ai une question moi.
3: Bah attends, tu permets.
6: D'accord.
0: Chacun son tour.
3: Donc je te réponds Yasmine, j'ai dit tout à l'heure que j'avais qu'un bouquin sur la Formule 1, c'est tout.
6: Gérard, je peux te poser une question, c'est Benjamin.
3: Oui.
6: Oui, donc je te pose la question, donc tu dis que tu n'as qu'un magazine, mais est-ce que tu as des accessoires, style des casques, des volants
3: Non.
6: Non mais c'est absolument sérieux hein, ce que je te demande Gérard.
3: Non mais celle qui se marre, quand on pose des questions comme ça, bah dégagez.
6: Ouais, donc, c'est sérieux en plus, c'est la lèche-cul là, celle qui se fait pas.
3: Hein, Billie Jean.
2: Non mais ça va, mais bon, je vais tomber là.
3: Ouais, laisse tomber, je serais que toi, je me calmerai tout de suite aussi.
6: Je vais
3: tomber
6: trop parce que
2: c'est normal. C'est pas moi qui ris là. Hein.
3: Ouais non mais je veux pas le savoir. Donc je réponds, donc c'est Benjamin qui m'avait posé cette question.
2: Là je veux en rentelle après toi.
3: Qui
2: On va se prendre en
6: rentelle.
2: Alors on peut écouter Gérard s'il vous plaît.
6: Oui, Gérard, il veut répondre là. Pour
7: et Marie, t'inquiète pas, je t'aime bien quand même.
3: Bon, donc, pour répondre à la question à Benjamin, avant qu'on pose la question et qu'on fasse une pause, donc, je réponds tout de suite, non, je n'ai pas d'accessoires, ni de casque, ni de volant, ni de gants.
6: Est-ce que tu voudrais en avoir, par exemple? Parce que si, par exemple, un pilote, un jour, se voit, se dit, ah, je vous reconnais, vous êtes Gérard de Suresnes, et ça, tenez, je vous offre mon casque, par exemple.
3: Bon, attends, déjà, faudrait que les pilotes écoutent la radio, quand même.
6: Non, mais ça se trouve. Non, mais imaginons même, il te connaît pas, même. On dit, alors il rentre au vestiaire, et toi t'es sur le chemin des vestiaires, et tout, tu l'acclames, le pilote, et puis lui il fait, ah bah vous avez une bonne tête et tout, ce qui risque pas d'arriver, et il te donne le casque.
3: Mais moi je le prends, moi je veux bien.
6: Et est-ce que tu lui fais la bise, tu lui dis merci, tu sais
3: non,
6: quoi.
3: Mais je lui serre la main, c'est tout, c'est tout.
0: Fin de bonsoir.
3: Ouais. Donc voilà.
6: Gérard.
0: Quoi Alain Prost.
3: Gérard, oh
0: attends, j'ai Alain Prost qui veut participer au débat, là.
3: T'éteins le micro, s'il te plaît.
0: Mais j'ai Alain Prost qui veut
3: participer. T'éteins le micro, s'il te plaît.
0: Qu'est-ce que je lui dis, Alain?
6: Calme-toi,
3: t'éteins le micro. Tu fais pas comme la semaine dernière. La semaine dernière, ça s'est bien. J'en ai rien à foutre.
6: Non, mais ne pas, Gérard.
3: Stop. Feriez-vous des câlins dans une voiture de course et on s'écoute? Quand je pense à Fernande, avec qui? Avec ce qu'il faut, je bande. Ouais. Je dis donc, vous pouvez toujours nous appeler au 0803 08 5000 et 0870 5000 et toujours le 3615 code Fun Radio, rubrique direct et pour les Belges, 0331.
0: On s'en fout.
3: 49, 69, 5000. Non, je m'en fous pas des Belges parce qu'ils sont quand même nombreux à nous écouter aussi. D'accord, Philard? Donc c'est pas qu'on s'en fout.
0: Je rigole. Oh là. Alors si tu t'en fous pas, c'est pas 49 mais 47.
3: Ouais, 47 5000. Voilà. Donc
0: 47 79 5000.
3: Dans ce cas-là, t'as quand même le marqué comme il faut quelque part et je m'en souviendrai pour.
0: Tu te connais pas encore depuis 4 ans, GG?
3: Non, pas depuis 4 ans, depuis 2 ans. Disons 3 bientôt. Donc on récupère Benjamin.
6: Toujours présent, Benjamin.
3: Yasmine.
2: Ouais, je suis là.
3: Steve.
6: Coucou.
3: Billie Jean.
6: Ouhou.
3: Billie Jean.
2: Bonsoir, GG.
3: Yola.
2: Bonsoir.
3: Et Casimir.
7: Oui, c'est Casimir, c'est la fête sur l'île aux enfants, là.
3: Bah, alors.
2: GG, c'est quoi le titre de la chanson, s'il te plaît?
3: Le titre, c'était « Quand je pense à Fernande avec ce qu'il faut, je bande ». Voilà.
2: Ok.
3: Donc, alors, je repose la question. Donc, feriez-vous des câlins dans une voiture de course, là? Donc, Casimir.
7: Des câlins dans une voiture de course? Diana et Dodi Al-Fayed l'ont fait, donc
3: Alors Casimir, tu vas aller voir Fildar, s'il te plaît.
2: Mais c'est vrai, Gérard, écoute.
7: Je suis calme.
6: Ça va, Gérard?
3: Donc, non, mais Casimir, tu vas voir Fildar.
7: Non, je suis calme, Gégé.
3: Non, mais Casimir, attends. Non,
0: ça va, il a rien dit.
7: Oh, c'est pas méchant, Gégé.
3: Bon, non, mais c'est pas comme ça, d'accord? Bon, donc, toi...
7: Non, mais ouais, je ferai des câlins, moi, ouais, bien sûr.
6: Okay. Eh ben Gérard, c'est Benjamin.
3: Ouais.
6: Ouais, moi je pense que là tu baisses encore dans ta crédulité en tant que fan. Puisque je sais pas si t'as vu la place qu'il y a dans une Formule 1 pour le pilote.
1: Mm-hmm. Je vois pas comment tu peux faire des câlins dans cette petite place là où il y a juste la place pour tendre les jambes et mettre des pédales. Donc là, tu baisses encore dans ta crédulité en tant que fan.
3: Non, mais ça, Billie Jean, s'il te plaît, oh Billie Jean, tu le laisses finir, s'il te plaît.
1: Voilà, non, mais ça y est, j'ai fini, Gérard. Je veux dire, pourquoi pas, mais je vois pas comment on pourrait faire ça alors qu'il y a une toute petite place. Gérard, le pilote, il a même pas la place de mettre ses coudes à l'horizontale.
3: Bah, ça, c'est sûr.
1: Mais bah, oui, Gérard, là, tu baisses encore dans mon estime dans ta question, à moins que ce soit pas toi qui ait écrit la question, mais sinon, bon.
3: Non, mais moi, je peux te dire que.
1: C'est pas la route, quoi.
3: Non, mais j'ai jamais.
1: Des
2: questions, franchement.
1: Non, mais
3: tais-toi, qui c'est qui dit ça, là?
10: C'est pas écrire.
2: Tu me tais si je veux.
1: Non, mais oui, mais sinon, on va pas s'en sortir, quoi.
2: Ouais, bah, allez-y, allez-y.
3: Bon, Yasmine. Yasmine.
2: Ouais.
3: Donc, pour toi?
2: Ouais, moi, c'est mon fantasme avec Manu.
1: Super, la réponse.
3: C'est pas Manu. Manu, Yasmine, oui. elle veut te faire des câlins dans une voiture de course.
11: Ouais, mais moi, je veux pas.
2: Il est déjà pris, Manu.
11: Exactement.
2: C'est sympa, Manu.
1: Voilà, Manu, il peut pas, Manu.
11: Non, mais moi, je suis fidèle, je suis désolé.
3: Non, mais moi, je vais bien avec toi, Gérard.
10: Pourtant.
2: Pardon, je pense que Manu, il est marié. Non, mais son cœur est pris à vie.
11: Exactement.
2: Il voilà. est marié.
3: Et Steve. Steve.
12: Putain, ta question, elle m'excite grave, quoi.
2: Comment?
12: Grave.
1: Il tape pas la tiche, là.
12: Putain.
3: Mais Steve.
12: Ouais, je disais, c'est très, très excitant. Bah ouais, câlin dans une voiture de Formule 1, pourquoi pas? Pourquoi pas?
3: D'accord.
12: J'ajouterais, pourquoi pas.
3: D'accord. Billie Jean.
2: Écoute-moi, sincèrement, très sincèrement, je vais c'est un des grands fantasmes avec Michael Schumacher.
1: C'est doucement, alors.
2: Michael Schumacher, on ferait plein de galipettes, vraiment, ce serait top. Hein.
3: D'accord. Yola.
13: Oui, alors moi, j'aimerais bien...
3: Oh,
13: s'il vous plaît. S'il vous plaît.
3: Vous calmez, oui, s'il vous plaît, derrière, merci.
13: Alors, un, deux. Oui, Gérard, moi j'aimerais bien te sucer dans une voiture de Formule 1. Non, mais j'attends que ça.
3: Bon, Yola, je vais te dire une chose que je suis déjà pris, d'accord?
13: Mais c'est pas grave, on fait ça à trois. On partage.
3: Non, moi je partage pas.
14: Et toi, est-ce que tu ferais ça avec Sandy en Formule 1?
3: Pourquoi pas.
14: Comment tu ferais? Tu la mettrais où, Sandy?
3: Ben, je la mettrais sur mes genoux, hein.
11: Tu la mettrais pas dans le coffre de la Formule 1?
3: Ah non, il n'y a pas de coffre dans une Formule 1 quand même.
14: Non, mais ça tiendrait jamais dans le cockpit du pilote.
3: Ah, mais on sait jamais. Voilà. Donc,
14: ça, c'est de la réponse, hein. Mon chat et puis voilà, quoi.
3: Auriez-vous des fantasmes sur... Bon, celui qui rigole comme un perdu, il va...
2: Écoute, Gérard.
14: Non, parce qu'à mon avis, c'est en train d'imaginer la scène. Tu vois, toi avec Sandy dans une F1, ça devait être extraordinaire.
2: En train de la sodome.
10: Ouais, c'est clair.
3: Ah bah, ça reste à voir. On verra ça par la suite. Oh, s'il vous plaît, je continue de...
10: Tu la mets dans le coffre ou pas?
3: Bah, attends, tu permets que je termine de répondre à Pildar?
10: Et Gérard?
14: Non, il répond,
3: Je peux finir de répondre, merci. Donc avec Sandy, ben, ça va dépendre de la voiture qu'on aura, c'est tout. Si c'est une Formule 1, si c'est une deux pattes, je préfère dans une deux pattes, parce que c'est quand même le mieux. Hein.
14: Ah bon?
3: Ah ouais, parce que la Dodoche, je sais pas si tu connais, toi.
14: Ouais, j'ai déjà tapé Sandy dans une Dodoche, c'est pas mal.
3: Voilà, donc auriez-vous des fantasmes sur une moto?
2: Sur une?
3: Moto,
2: oui.
3: Oh oui, qui?
2: Yola.
3: Oui.
2: Oui, alors moi j'aimerais bien par exemple qu'on me fasse l'amour
10: sur
2: la moto, mais j'ai les jambes écartées, je suis assise sur le guidon, j'ai les jambes écartées et puis le mec il est assis normalement comme s'il roulait et puis en fait il me prend comme ça devant, quoi. Enfin toi de préférence Gérard.
3: Ouais, je vois.
1: Si la moto soleil, ça te convient, pas chez moi quand tu veux.
3: Casimir?
10: Pas de commentaire.
3: D'accord.
2: No comment.
3: Billie Jean?
2: Écoute, ouais, tout à fait, ouais, sur une moto, ce serait bien. Ouais, ce serait...
3: T'es sur Minitel, non?
2: Comment?
3: Non, mais attends, je demande à Manu.
11: Non, du tout.
3: Non, pas pour l'instant, donc Steve? Fildar?
14: Non, ça va, ma mère va bien, elle va m'appeler. Elle t'embrasse, Gérard.
3: Ouais, tu l'embrasses.
14: Je passe le bonjour, d'ailleurs, Fildar.
3: Ouais, ben, ouais, c'est bon, ah, s'il vous plaît, là, tous
2: mais
3: les deux. Oui?
2: Je voulais te dire qu'en fait, la moto, c'est un fantasme présent dans l'esprit de l'homme.
3: D'accord. Steve?
12: Oh putain, ta question m'excite de plus en plus.
3: Bon, Steve?
12: Je suis grave excité.
3: Steve?
2: Quoi.
3: Steve?
12: Oui, attends, je rentre de voyage, je suis fatigué, je peux m'exciter.
3: Bon, alors Steve, tu vas voir Fildar au standard.
12: Je réponds, Gérard.
14: Il va s'exciter sur moi après. Non, ouais.
12: Je te réponds, Gérard.
3: Hop.
12: Je te réponds.
2: Vas-y.
12: Pas de commentaire.
10: Tu peux?
2: Vas-y.
12: D'accord. Non, oui, c'est vrai que la moto peut être très excitante. Et je sais pas, je vois bien une femme sur une selle. Enfin, t'enlèves la selle, quoi. Ça peut être encore mieux, même.
2: Stop. Tu confonds pas le vélo et la moto?
3: Stop.
2: Non, j'ai l'impression.
3: Oh. On se calme, là, avec l'erreur de cochon. Merci.
10: Oh, donc, cochon.
11: Sur Minitel, Maria Carré, donc raccroche. On a repris ton nouveau numéro de téléphone. Donc, cette fois-ci, c'est bon, on va te rappeler.
2: Ah, c'est... Merci beaucoup. Je chante quelque chose en direct.
7: Gérard, Gérard, j'ai une question.
3: Yasmine.
7: Gérard, j'ai une question.
3: Yasmine. Oh hey, vous vous calmez là ou quoi? Vous allez vous calmer maintenant, s'il vous plaît, Yasmine.
2: Ouais, moi, j'ai pas de commentaire, la question, elle me plaît pas. Elle
3: d'accord. Benjamin.
15: Moi, je pense que déjà, sur une selle de moto, il y a du cuir, donc le cuir, à la base, bon, je suis un peu comme Steve, hein, tu commences à m'exciter pas mal, là, avec des questions, là, Gérard.
7: Ouais, moi aussi, ouais.
15: Je sais pas qui c'est qui les a bossées, mais elles sont vraiment bien, bien faites, hein.
2: En plus, le cuir, c'est sa dos, donc...
7: Et Gérard, j'ai quoi? Une question, c'est Casimir.
3: Bah, vas-y, pose.
7: C'est quoi la question suivante?
3: Bah, pour l'instant, tu vas te calmer.
2: Gérard, je peux te poser une question, c'est Yola.
3: Oui.
2: Est-ce que tu me prêterais Sandy pour lui faire l'amant dans une moto?
3: Non,
2: une moto.
15: Non, mais Gérard,
3: non, non, ça y est, c'est bon.
14: Non, je voulais dire seulement que tu te réveilles un peu parce que là, tu t'endors là, hein. c'est relou. Hein.
2: Alors... Ouais, je rigole un peu plus.
7: Gérard, c'est Steve, est-ce que je peux me caresser là?
3: Bon, ouais, tu fais ce que tu veux, si t'as plus envie de répondre, tu vas au standard.
7: Je pose une question, c'est tout.
3: Alors, pensez-vous que...
7: Est-ce que je peux te spermer sur la bouche?
2: Oui.
14: Non, on verra ça plus tard, on répond aux questions.
3: Pensez-vous que les soirées rallye du 16e rentrent dans les catégories auto-motocross, Benjamin?
2: On n'a pas compris la question.
7: Gérard, donc...
3: Attendez, je répète.
7: Bon, je vais te dire tout de suite, hein, ta question, bon, je la trouve assez idiote, hein, il faut bien le dire.
2: Non, mais est-ce qu'on peut écouter la question d'abord parce qu'on n'a rien compris.
7: Ah hein. Ouais, c'est clair, ouais.
3: Alors, pensez-vous que les soirées rallye du 16e rentrent...
2: Que les quoi?
3: Que les soirées rallye...
2: Ah oui.
7: Les soirées rallye.
3: Rentrent... que les soirées du... Attends, pensez-vous que les soirées du 16e rentrent dans la catégorie automotocross?
2: Oh là là, j'ai rien compris, hein. J'ai essayé de vérifier l'image.
14: Attends, je vais la lire la question, Gérard. Je vais la lire.
3: Non, mais ça y est, j'ai très bien compris. Ils vont répondre parce que tout à l'heure, s'ils veulent pas répondre, ils vont tous gerber.
2: J'ai pas compris.
3: Gérard, non, mais vous avez très bien compris.
14: Est-ce que vous pensez...
16: S'ils n'ont pas compris, ils peuvent pas répondre.
14: Attends, je vais le dire en français. Est-ce que vous pensez que les soirées rallye du 16e entrent quoi dans la catégorie
3: Auto-moto-cross.
14: C'est simple.
7: Moi, j'ai compris.
14: Chacun son tour.
15: Moi, j'ai compris, Benjamin.
3: Ouais.
15: Donc, moi, je pense que, à mon avis, non, parce que, bon, les habitants du 16e, ils ont pas trop envie d'être dérangés. Et comme les motocross, ben, ça fait beaucoup de bruit, ben, je pense pas qu'on puisse les faire rentrer dans cette catégorie-là, parce que, après, ça serait la police qui rentrerait dans le rallye, et bon, ce serait pas bon, quoi.
3: Mmh. Yasmine?
2: Ouais, moi, je vais te dire ouais, en fait. Hein.
3: D'accord.
2: Ok.
3: Steve?
7: Ben, non, je crois pas qu'au 16e siècle, il y avait des rallyes, hein, tu planes. Hein.
15: Hyper constructif comme réponse.
2: Non, mais on parle pas de siècle.
3: Billie Jean?
2: Écoute, moi je dis que oui, c'est tout à fait possible, hein, parce que les soirées, le rallye, le 16e, tout ça, ça fait une bonne mixture et l'explosion ne peut être que bénéfique. Hein.
3: Mmh. Voilà. Yola?
2: Ouais, alors moi je préfère qu'elle rentre quand même dans le 92e. Hein.
7: Ouais.
2: Mmh. C'est mieux, hein. Dans le 94, c'est mieux. Non, 92.
3: Ouais. Casimir?
7: Moi je pense que le 16e amendement de la loi, en effet, autorise...
15: Non, on parle pas d'amendement.
2: Non, qu'est-ce qu'il c'est le 15e amendement.
7: Ah, c'est le 15e, pardon.
3: Casimir.
2: Non, mais là, c'est aucun rapport avec la question, Gérard.
3: Casimir.
7: Oui.
3: T'es à côté de la question.
7: Mais je sais même pas de quoi on parle.
14: Va un peu plus vers la gauche. Vers la gauche, t'as la question, tu la vois là?
15: Plus haut, ah, oui. Plus haut, voilà.
14: Plus haut, monte, à gauche. Voilà. C'est bon, t'es dessus là.
3: Voilà.
7: Surtout le dimanche.
3: D'accord, ben, t'as toujours pas compris.
2: Et toi, Gérard?
14: Voilà.
3: Moi, personnellement, je peux vous dire une chose que ça m'étonnerait.
14: Mais est-ce que tu penses que ce serait mieux dans le 15e ou dans le 14e arrondissement ou pas?
3: Même pas, non plus.
14: Non plus? Pourquoi? Non.
3: Dans aucun arrondissement.
14: Et pourquoi?
3: Parce que je vois pas le rapport des rallyes dans Paris.
14: Ça veut dire quoi?
3: De Formule 1 ou autre.
14: Bah, tu veux dire en fait qu'ils ont pas le droit de faire du motocross dans le 15e, dans le 16e?
3: Ah bah, y a des terrains pour, hein, tu me
14: dis. Dans le 16e?
3: Non, pendant le 16e, je sais même plus où qu'il y en a des terrains. Si, il y en a du côté de... banlieue parisienne.
15: Gérard, j'ai une question.
2: Oui.
15: Benjamin, j'ai une question. Oui. Alors imaginons que dans ta question, à la place de mettre le 16e arrondissement, on est mis sur Rennes. Est-ce que toi, tu aurais été dérangé, par exemple, si t'entendais un rallye motocross bon, dans
7: ta ville? Non, il aurait été content, Gérard.
15: Est-ce que tu serais gêné? Est-ce que ça te gênerait? Ou alors est-ce que, bon, ça te gênerait pas et tu te mettras à ta fenêtre et ce serait plutôt cool, comme ça, t'aurais pas...
3: Mon père, moi, j'en ai... Non, mais personnellement, jusqu'à maintenant, j'ai jamais vu de rallye chez moi, donc le jour où ça se passera, ben, je regarderai, pourquoi pas.
2: Mais Gérard, est-ce que tu as vu des motocrottes chez toi?
3: Motocross, espèce de tâche.
15: Non, mais les motocrottes, ça existe.
2: Non, mais
15: aussi,
2: ça existe, les motocrottes. Hein.
14: Les rallyes motocrottes, ouais.
3: Ouais, mais je sais, il y a maintenant, c'est...
7: Quand je suis revenu chez moi.
2: On voit qu'il est cultivé, hein.
3: Oui.
2: Je vais te poser une question.
3: Mmh.
2: Expire Jean. Donc, je vais te dire si... Si au fait la commission de la Fédération française disait qu'ils voulaient construire un circuit à Suresnes, est-ce que tu serais d'accord?
3: Mais ça dépend de la municipalité, déjà, pour commencer, puis il faudrait déjà trouver les terrains adéquats.
15: Mais Gérard, adéquat, Gérard, tu ne réponds pas à la question, Gérard, elle te demande si tu serais d'accord.
3: Non, mais je lui réponds, adéquat, ça dépend de la municipalité pour trouver le terrain adéquat pour faire
16: Non, c'est quoi, il a répondu à la question.
15: Adéquat, Gérard.
3: Bon, alors, ça y est. Non, mais ça y est, c'est terminé, maintenant, on va faire le... On fait la conclusion.
16: Déjà ?
15: Non. Il n'y a pas de question ?
16: Non.
14: On a déjà fait le tour des questions, ça va vite avec Gérard ce soir, comme il est fatigué et qu'il a pas la pêche et que c'est zéro.
16: Hurle pas, hurle.
9: Non mais je crois que Gérard il a plus envie de...
15: Manu allait lui chercher un café pour le réveiller, je sais pas.
16: Mais on sera qu'il y a Sandy qui l'attend.
9: Je crois qu'il a trop envie d'aller rejoindre Sandy dans le TV là.
16: Ah, il est pas dans les studios, Gégé.
15: Cochon.
11: Je pense que c'est ça maintenant, je pense qu'il se fait chier avec nous et qu'il préfère rejoindre Sandy le plus vite possible.
16: Gégé, moi je pleurais.
9: Il a trop envie de rentrer dans son foire.
14: De toute façon elle est pas là Sandy, elle est partie faire du motocross avec Angie là.
3: Ouais c'est ça.
16: Mais Gégé.
3: Non mais moi je peux répondre à vos questions si c'est pas des questions bidons hein.
16: Oui Gérard,
9: ouais.
11: Bon alors attends, on va faire un truc, c'est chacun votre tour quoi, un par un.
3: Mais pas des questions bidons.
16: Ok.
11: Allez c'est parti.
3: Mais alors ?
15: Super, hyper constructif.
3: Eh hey, je viens de vous me dire, oui, voilà, je vous réponds à des questions.
14: Est-ce que t'as déjà fait. C'est Fildar, bonsoir Gérard. Est-ce que t'as déjà fait de la moto toi ?
3: Non.
15: Gérard, super. Gérard, une question.
3: Oui.
15: Est-ce que tu serais prêt à faire une course de moto ? Mais avec Sandy derrière toi,
16: contre
15: des motos à deux.
16: Contre le
15: pauvre que deux. Non, mais je te demande.
3: Non, mais attendez, je viens de vous dire que j'ai jamais fait une moto, donc je vois pas pourquoi vous insistez avec.
15: Que la moto et que tu fasses des rallyes. Est-ce que tu serais prêt à monter avec Sandy derrière toi?
3: Pourquoi pas?
15: Ah, d'accord, c'est ce que je voulais savoir, merci.
17: Gérard, j'ai une question, c'est Casimir.
3: Attends, Casimir.
11: Non, moi j'avais une question, Manu Neuilly.
15: Bonsoir Manu.
11: Bonsoir.
16: Bonsoir Manu.
11: Bonsoir Gérard. C'est, est-ce que t'as réussi à convertir Sandy à la Formule 1 ou est-ce que quand tu la regardes, elle se fait chier quoi?
3: Non, mais elle
11: repasse tes slips.
3: Non, elle regarde le foot et moi je regarde autre chose comme on...
15: En même temps, vous avez deux télés alors?
3: Bah oui.
15: Ah ouais, d'accord, donc ça simplifie tout.
16: J'ai une question.
17: Oui. Deux télés le Gérard. Trop la thune le GG. Deux télés.
3: Non, mais on les a donnés.
17: En plus.
15: Gérard, Rossel, là. Rossel, les flics qui vont venir perquisitionner là.
16: Ah, mais
17: Monsieur Gérard est une star. Monsieur Gérard a reçu une montre de Fun Radio et tout. Monsieur Gérard...
3: Yasmine.
16: J'ai une question.
3: Je demande à Yasmine pour ensemble. Il est Jean, tu vas te calmer un petit peu. Merci.
9: Bon, Gérard.
3: Oui.
9: Tu serais prêt à devenir pilote de Formule 1?
3: Si j'en ai l'occasion, pourquoi pas.
9: Et Gérard, t'as peur de t'éclater contre un mur?
3: Bah ça, ça c'est un sport qui est
17: Gérard. Comme...
3: Mais attends, 5 minutes, celui qui veut me parler, hein.
15: Attends.
3: On se calme.
15: Ouais, d'abord.
3: Donc, pour répondre à ta question, ça c'est un sport, Ils ont choisi de faire ça. C'est leur métier, c'est comme ceux qui ont choisi de jouer au foot et qui se cassent des tibias ou autre. C'est pareil.
14: Gérard, il paraît Gérard, qu'avant...
17: Ouais Gérard, c'est pour une question. Est-ce que je peux te mettre mon poids lourd dans le derrière?
3: C'est qui?
16: Ah, la question.
3: C'est qui qui vient de dire ça?
17: Steve?
15: Mais non, c'est pas Steve. Ta gueule, Casimir.
16: Bon, Yola,
3: allez, vous commencez à me les gonfler, là.
15: Je peux poser une question?
16: Yola peut poser une question.
3: Yola.
14: Yola et Steve après.
16: Oui, alors moi, Gérard, est-ce que... Moi, je te verrais bien, en fait, faire des courses de Solex avec un slip jaune sur la tête... Et gagner tout le tour du circuit de Boulogne.
3: Alors
16: est-ce
3: moi,
16: que t'as tiré ou pas?
3: Alors moi, je vais te répondre tout de suite à ta question qui est bête et con.
16: Mais non, c'est une bête question. Con,
3: non, mais moi, je vais te dire une chose. Attendez, s'il vous plaît, merci. Donc moi, Yola, tu vois ce que je verrais bien en toi, c'est de te voir piloter une Formule 1 sans soutien-gorge. Steve.
15: Ouais,
16: Gérard, tu me sucerais les tétons en même temps?
3: Non, pas du tout.
16: Bon, bah alors pourquoi tu veux me voir?
3: Voilà, c'est tout. Steve.
15: Ouais, la question est la suivante, c'est... Certaines personnes disent que Ayrton Senna est encore vivant, qu'en penses-tu?
3: Non, c'est faux.
15: Ouais, c'est une question.
17: Qu'en penses-tu? C'est Diana qui te l'a dit.
3: Non, vous arrêtez s'il vous plaît de parler de ça. Vous arrêtez s'il vous plaît.
15: Gérard, j'ai une question.
3: Casimir.
17: Oui, j'ai une question, moi. Est-ce que c'est vrai que t'as une fille, Gérard?
3: Alors là, je te réponds pas, tu vas voir. Hop, tu vas voir Fildar.
9: Gérard?
14: C'est Géré.
15: Gérard, j'ai une question.
3: C'est
15: Benjamin.
3: Mmh.
15: C'est pour te demander si moi qui suis le pro de la comparaison ce soir, est-ce que tu pourrais comparer la Formule 1 niveau vitesse, hein, je parle évidemment, au parachutisme. Au parachutisme, attention, j'ajoute parachutisme en tong.
16: Non, sujet.
3: Bon, Billie Jean, s'il te plaît, c'est pas toi qu'on a posé la question.
15: Voilà, c'est rare que je pose la question.
3: Je peux te dire, là je vois pas du tout le...
15: Non mais niveau vitesse, je parle, est-ce que tu pourrais comparer niveau vitesse, je parle, parce que bon, tu descends vite, évidemment, hein, quand t'es lourd, tu tombes.
3: Mmh.
15: Et donc, tu descends vite, est-ce que niveau vitesse, niveau sensation, est-ce qu'on pourrait comparer ça à la Formule 1?
18: Voilà. C'est la question que je te pose.
3: Je pense pas, hein. Je pense pas.
14: Pourquoi ?
3: Je pense pas, parce que déjà, dans parachutiste, je sais pas combien qui descendent, eux. Je sais qu'en Formule 1, ils tournent à plus de 300
14: dans les virages.
3: Sur les circuits, et même voire 200...
14: Dans 200, les stands. Dans les stands.
3: Dans les stands, c'est limité maintenant.
14: Combien ?
3: C'est limité à
14: 20
3: à 50 km.
14: Ah bon.
3: Donc, pour te répondre à ta question, donc je vois pas du tout. Non, je pense pas.
11: Gérard, quand tu tombes en parachute, comment tu fais quand il y a une chicane?
3: Mais non, il y a pas de chicane dans les parachutes.
18: Comment tu fais pour tu peux pas t'arrêter. T'es obligé de le griller.
3: Mais non, il y a pas de feu rouge dans.
14: Comment tu fais pour changer de parachute quand tu es en course?
18: Quand tu crèves.
3: Mais non, mais tu peux pas changer de parachute. Dans ces cas-là, tu tombes dans le vide et puis c'est tout. Et...
18: Voilà, Fildar, c'est pour
3: dire
18: des conneries.
3: Non, c'est pas Fildar.
19: C'est Yola. Non, oui. J'ai une question.
3: Non, mais Yola maintenant.
19: Oui. Est-ce qu'il y a Céline Gérard? Alors oui, c'est Yola. Est-ce que tu aimerais qu'on t'attache les bras sur une voiture de Formule 1? Qu'on te fasse faire un tour.
18: On te traîne derrière.
19: Kamikaze. Qu'on te fasse faire les tours à 300 à l'heure.
3: Non, mais là, c'est même plus.
19: J'ai une question, Gérard.
3: Non, mais moi,
19: Oui ou non?
3: Oh, ça y est, oui.
18: Gérard,
19: oui, ouais.
18: Gérard, j'ai une question.
3: Ouais, 5 minutes,
18: répondre,
3: là. Oh,
18: laissez-le.
14: Chacun son tour.
3: Donc, moi, je vais te dire une chose, Yola, c'est même plus de... C'est même plus du sport, c'est de la rage.
18: Bah voilà.
19: C'est de la rage.
18: Bravo. La citation de Gérard, c'est plus du sport, c'est de la rage.
3: Non, et qui sait qui a encore une question pour finir?
18: Gérard,
19: moi, j'ai pas posé de question encore.
3: Alors, Billie Jean, pour terminer...
19: Écoute, je vais te poser une question, c'est à propos de la réglementation. De la vitesse qui va se passer cette année. Donc, est-ce que tu es d'accord avec la réglementation de la vitesse par rapport à la pub, quoi?
3: Attends, mais là, attends, Billie Jean. Billie Jean.
19: Oui,
3: Billie Jean. T'as entendu ça quand?
19: Mais écoute, GG, ils l'ont dit, hein. Non, mais ça, c'est vrai. Hein.
20: Aux informations.
3: Non, attendez, laissez-la finir parce que.
19: Je te réponds, cette année, la réglementation pour 98. Il va y avoir un système de... Ils pourront pas aller à une vitesse supérieure à je sais plus combien, quoi.
18: Oh, mais ça gâche le sport à ce moment-là.
19: Non, c'est vrai, ils disent que ça gâche le sport. Alors,
18: Gérard, je sais pas ce que t'en penses, mais...
3: Attendez, là, moi, pour l'instant, Billie Jean, je sais pas quand est-ce que t'as entendu parler de ça.
19: Mais attends,
3: tu me poses la question maintenant, tu me laisses répondre, s'il te plaît.
19: Ouais, excuse-moi.
3: Donc moi, pour l'instant, j'en ai pas encore entendu parler, et ça m'étonnerait qu'il y ait une réglementation sur la vitesse. Non, attendez, ça m'étonnerait.
19: N'importe quoi.
3: J'en ai jamais entendu parler, hein.
14: Et pareil que si ça se passe pas bien, il ferait tous les circuits en marche arrière.
3: Non, ça c'est déconné.
18: Gérard, j'ai une question pour Benjamin.
3: Non, terminé, on fait conclusion. Alors, dernière question pour Benjamin et conclusion.
18: C'est-à-dire que par rapport à ce que vient de dire
3: Billie Jean,
18: juste avant.
3: Ouais, Billie Jean.
18: Là, ça confirme ce que nous disions tout à l'heure, c'est-à-dire que comme tu n'as pas de preuves, tu ne la crois pas. Mais peut-être que c'est vrai, tu n'as pas de preuves, donc tu ne peux pas affirmer que c'est
3: vrai. Non, mais Benjamin, attends, Billie Jean, s'il te plaît, je réponds.
18: Écoute, Gérard, je suis tout oui.
3: Benjamin.
18: Oui.
3: Donc moi, j'ai jamais dit que j'ai pas de preuves, parce que moi, j'en ai pas encore entendu parler aux informations, vu que les Grands Prix commencent pas avant la mi-mars.
18: D'accord.
3: Donc on peut pas savoir déjà fin février ce qui va se produire sur les circuits de Formule 1 cette année.
18: Parce que je voulais savoir, Gérard, c'est Casimir.
3: Oui.
18: J'ai une question.
3: Casimir, il me semble que je t'avais dit de t'en aller.
18: Je me suis calmé, Gérard.
19: Yasmine, elle a une question.
3: Attends, Yasmine, s'il te plaît. Casimir.
19: J'ai une question.
3: Vite, pour...
18: Est-ce que tu as assisté au Grand Prix où Senna est mort?
3: Non. Je l'ai vu à la télé, oui.
18: Ils ont arrêté
3: la course, et tous les pilotes
18: ont passé des pubs.
3: Non, ils ont pas fait de pub.
18: Ils ont passé des pubs,
19: j'ai dit,
11: ouais.
19: T'as pleuré?
11: Gérard, ça a été quoi ta réaction, justement?
3: Disons, on l'a pas su
14: sur le coup.
3: Ça a été annoncé.
11: Il est tombé sur le haut du crâne, pas sur le coup.
3: Non. Non.
14: Non, il a repris la course, mais en morceaux.
3: Non.
14: Ah bon?
3: Non. Vu comme ça s'est produit, on ne sait pas s'il est mort sur le coup ou pendant son transfert à l'hôpital.
18: Attends,
3: Sif, s'il te plaît.
18: C'est pas sur le coup.
3: Non, Sif, s'il te plaît, tu vas te calmer, merci.
18: Mais il a pas
3: tu vas te calmer.
18: Gérard, j'ai quelque chose à dire.
3: Non, mais moi, je vais répondre à Casimir. Donc, Casimir, donc pour ta question, donc on ne sait pas exactement.
19: Il est encore vivant.
3: Si, ça a été annoncé, attendez s'il vous plaît,
18: attendez,
3: merci, ça a été annoncé dans les informations très tard,
18: oui.
3: pas sur, pas pendant le Grand Prix. Il y a eu un deuxième départ et les coureurs, les pilotes avaient mis déjà pied à terre. Ils voulaient pas repartir. Voilà. Donc sur ce, on va faire la conclusion.
16: Yasmine, elle a une question.
3: Oui. Alors vas-y, Yasmine,
11: la dernière, après conclusion.
16: Pourquoi t'es con? Je voulais te demander pourquoi à chaque fois il n'y a pas de femmes, il n'y a pas de filles dans les compétitions de Formule 1.
20: Mais si, il y a beaucoup de filles.
11: Laissez-le répondre.
3: J'ai même pas entendu la question.
11: Elle t'a demandé pourquoi il n'y a pas de filles.
3: Ah bah ça, parce que c'est peut-être un sport qui est pas pour les filles.
16: Bah non,
11: il y en a eu une année.
18: Mais Gérard, c'est Benjamin, j'ai juste une précision à dire. Ouais, c'est sur la mort d'Ayrton Senna là, qu'on parlait il y a 30 secondes.
3: Ouais.
18: On peut pas affirmer qu'il est mort sur le coup, étant donné qu'après avoir percuté le mur, il a bougé la tête.
3: Ouais, mais ça. Ouais, mais attends, Benjamin.
18: Non, mais Gérard, c'est véridique ce que je te dis.
3: Oui, mais maintenant, savoir où que. Parce que tout le monde dit qu'il est mort sur le coup. Donc non, ça peut pas être possible, il a été mort pendant. Il a été mort pendant son transfert à l'hôpital ou à l'hôpital, c'est tout. Conclusion là-dessus.
18: Oui.
3: Donc conclusion du débat, Benjamin.
18: Donc moi j'en conclus que bon, c'était pas trop mal. Bon, on a bien avancé, il y avait une bonne vitesse, je crois que les questions ont bien répondu. Même si c'était pas toujours admirablement posé, mais bon, même si tout n'a pas été tout bien assimilé. Sinon, le débat en lui-même était manifestement bien conduit. Moins bien conduit que la semaine dernière, mais pas trop mal conduit quand même. Et bien joué Gérard pour cette autorité.
3: Bah si, c'était à peu près comme la semaine dernière. Sauf que là, les questions, c'est vrai.
18: Il y avait plus de gros.
11: C'est-à-dire que le débat était bidon.
3: Qui a choisi ce thème du débat, C'est vous qui avez choisi de faire des débats comme ça.
11: Attendez les auditeurs.
3: C'est tout. C'est toi avec Max qui a décidé de faire un débat sur Automoto. Voilà. Yasmine, s'il te plaît.
16: Le débat, il s'est à peu près bien passé. Même si tes questions n'avaient pas trop de sens. Et on a tous remarqué que tu n'étais pas vraiment un fan de la Formule 1. Quoi.
3: Mais pourquoi?
16: Parce qu'à chaque fois, tu répondais que tu n'en savais rien ou que c'est ça.
3: Non mais attends, il faut dire une chose, que sur la Formule 1, vous m'avez pas tellement questionné.
16: Bah oui, tu réponds.
11: Ah
16: bah
11: si,
16: on
11: n'a
16: pas questionné Gérard.
3: Hein. Je vous ai répondu, il y a certains trucs que je pouvais pas vous répondre.
11: Gérard, quand tu réponds à une question, évite de répondre oui ou non quoi. Essaye d'argumenter un peu parce que sinon...
3: Bah c'est là,
18: ni oui ni non avec Gérard.
3: Non mais là bon comme j'ai toujours dit bon sur le truc des magazines c'est vrai que j'en achète pas. Pourquoi? Parce que c'est horriblement cher. Le bouquin je peux le dire, il vaut à peu près 110 balles. Moi j'ai pas 110 balles à mettre dans un bouquin de Formule 1, je suis désolé.
11: On va faire les mettre dans les clubs.
3: Ouais. Voilà. Ouais, et puis, donc Yasmine, pour toi ça s'est à peu près bien passé.
16: Ouais. À part si tes questions n'avaient pas trop de sens, mais bon c'est pas grave, c'est comme d'habitude. Hein.
3: Bah ouais, mais ça, faut dire une chose, que les questions, c'est vrai qu'on n'a pas...
18: complètement con.
3: Ouais, bah si ça te plaît pas, celui qui vient de dire ça, c'est le même prix. C'est pas de ma faute, hein. Parce que bon, moi, les questions, à chaque fois que je demande de m'envoyer des thèmes de débat, personne m'en envoie. Non, vous m'en avez pas envoyé.
11: C'est pas grave, on continue la conclusion.
3: Steve.
21: Bah écoute, débat assez bordélique en termes de gestion d'animation. Oui. Et je pense que, non, mais plutôt quand même sympa. Mais je crois que tu maîtrises pas tout à fait le débat. Je suis désolé, Schumacher, il est pas polonais. Hein.
3: J'ai jamais été dire ça, d'accord.
21: Ayrton Senna est toujours vivant, c'était Steve.
3: Ouais, bah alors Steve...
21: Tu verras, regarde le journaux, lis le monde un peu plus.
3: Ouais, ouais, c'est ça, c'est ça. Billie Jean.
16: Écoute, débat fort intéressant. Nous avons été sur les circuits... De toutes parts.
11: Tu nous as fait rêver, Gérard, ce soir.
16: Tu nous as fait rêver, Gérard, sur les circuits de Manicou, du Brésil.
11: Magnifique.
16: Tu vois, ça a été un...
3: Ah non, mais Brésil, c'est pas moi qui en ai parlé, c'est... je crois que c'est Yola
16: Mais, non, mais je sais, comme d'habitude, tu nous fais rêver, quoi. Mm-hmm. Tes questions, elles font rêver, quoi.
22: Ouais, je suis d'accord.
3: Yola, pour finir.
22: Oui, moi, je suis d'accord avec Billie Jean. C'est parce que j'aimerais bien faire un circuit à poil avec toi, Gérard.
3: Ouais. Non, mais ça, c'est...
18: la meilleure conclusion.
3: On verra ça. Casimir.
18: Alors moi j'ai deux choses à te dire. Tout d'abord une phrase qui s'adapte au débat. Mm-hmm. Kant a dit penser c'est nuancer.
3: Hein?
18: Kant, le philosophe, a dit penser c'est nuancer. Donc ça s'adapte tout à fait au débat.
3: Mm-hmm.
18: Et la deuxième chose, c'est que j'ai eu plaisir à voir que pour une fois c'était pas trop con. Et que tu as pris plaisir à parler d'une de tes passions. Et ça c'est bien.
3: Ça, la Formule 1, ça a toujours été ma passion. C'est comme le foot ou le tennis. C'est pour ça que souvent je... Oui, le tennis.
18: Oui.
3: Soit le tennis de table, le ping-pong comme on a fait il n'y a pas si longtemps que ça, il y a à peu près 15 jours.
14: Deux semaines.
3: Ah, oui. Donc sur le ping-pong, c'était pareil. Moi, c'est des sports que. Il y a des sports que j'aime et que je veux en parler. Il y a certains sports que je ne ferai pas de débat. Pourquoi ? Parce que c'est des débats que.
14: Quel sport ?
3: Style le rugby, ça c'est un sport que j'ai horreur.
14: C'est bien le rugby.
3: Sinon il y a d'autres sports que je pourrais mettre. Le hockey sur glace, c'est pas tellement mon style.
4: Ah c'est
3: bourrin,
4: hein.
3: C'est plutôt quoi, je vois pas. Quand tu vois les joueurs qui se tapent dessus, tout ça.
4: Regarde, t'as vu pour les Jeux Olympiques là, la baston qui a duré 5 minutes 30.
3: Ouais, j'ai suivi les Jeux de Nagano, donc tu vois, justement, tu parles de ça. Il y a un débat que j'ai envie de faire, mais ça, je sais pas si.
14: La pelote basque. Faudrait pas.
3: Non, mais ça, c'est trop dangereux.
4: La pelote de Sandy.
3: Celui qui s'amuse à dire ça va dégager tout de suite. Merci. C'est pour répondre à
4: oui.
3: Casimir.
4: Oui.
3: Donc il y a certains sports que je veux faire comme thème de débat, mais ça c'est sûr que c'est compliqué parce que les questions c'est dur à trouver. Surtout que j'essaye de trouver des questions qu'on puisse mener tranquille et où qu'on puisse parler un peu cul. Ça c'est vrai parce que le jeudi on parle pas trop. La libre antenne en ce moment, je sais pas, ça se voit que c'est les vacances, c'est un peu caca boudin. Caca boudin, ça fait deux jours que le chef il termine à 1h du matin parce que les gens ont pas de sujet pour qu'ils puissent s'éclater, je suis désolé.
14: Attends,
3: moi c'est caca boudin. Lundi c'était super, mardi c'était caca boudin. Mercredi, il y avait François, sinon après à 1h il a arrêté.
14: C'est normal, il faisait découvrir.
3: Mais
14: en fait Gérard, là tu lances un message quoi. Aux auditeurs. Ils arrêtent d'être bêtes.
3: Mais dans ce cas-là, moi je demande une chose, c'est que si vous voulez que Max continue son émission de nous faire des tripes. Rien. Il y arrivait.
4: À la niçoise ou à la toulousaine.
3: Non, mais des tripes comme il a l'habitude de faire. Dans ces cas-là, trouvez-lui des sujets que vous avez envie de parler avec lui, qu'on puisse se marrer nous derrière le poste, parce qu'on attend que ça de se marrer. Mais vous nous faites pas rire en ce moment,
4: Gérard,
3: c'est les vacances.
4: Gérard.
3: Oui.
4: Dire, c'est Casimir. Bravo.
5: Ouais, bien joué.
4: Bravo Gérard. Ouais.
3: Nickel. Ouais, Casimir.
4: Je trouve que t'as la chasse en ce moment. Hein.
3: Mais regarde.
4: T'es amoureux là, Gérard.
3: Mais regarde. Hey, c'est Steve. Casimir, oui. Je veux dire. Oui, t'écoutes depuis combien de temps
4: Moi, je t'écoute depuis le tout début des débats. Et puis, bon, je suis pas un habitué. Je passe à peu près
14: une fois par semaine.
3: Mm-hmm. D'accord. Bon, moi, je peux vous dire moi, je peux vous dire que pour l'instant, je suis pas mécontent. Ça s'est bien passé ce soir.
14: C'est vrai.
3: À part un qui nous a un peu.
14: Non, c'était marrant.
3: Agacé.
14: C'était
3: bien, non, un par un qui nous a vraiment agacé. Sinon, j'ai trouvé que ça s'était bien passé. Donc, je voudrais que le deuxième se passe pareil.
8: Alors, avant qu'on commence les deux thèmes de débat, qui vont porter sur
23: l'armée, le premier, et le deuxième sur la prostitution.
8: Nous avons un petit peu de courrier qui a été envoyé, oui. Des CD. Alors, d'abord du courrier.
24: On parlait du commissariat de Suresnes, donc on a une petite lettre. Monsieur Gérard de Suresnes, je sais que votre audience radiophonique est immensément grande, 15 millions d'auditeurs au dernier sondage. Cependant, je souhaiterais que vous régliez vos problèmes personnels tout seul comme un abruti. Ici, au commissariat général en chef du district de Suresnes, nous commençons à en avoir ras-le-bol de vos conneries. D'ailleurs, Louis Figeot et Fesse de Babouin et autres pattes de velours ont porté plainte contre vous, je cite, pour révélation radiophonique de courrier personnel secret. En effet, depuis votre retour la nuit, la recrudescence de votre réception postale est en augmentation et nous mettons ainsi en cause la fâcheuse habitude que vous avez prise de venir nous rendre visite pour faire part du courrier que vous avez reçu. De plus, les ménagères internes mettent facilement plus de 3 jours avant de redonner à nos locaux son parfum et sa bonne odeur initiale.
3: Ça, tu vois, tu me donnes-moi la dalle.
24: Merci. C'est dans le connard déchaîné.
3: Ouais, ça,
24: pour ne pas le citer.
3: Ouais, pour pas le citer, mais ça, c'est des conneries, donc je vais garder ça encore.
24: Par contre, t'as une fille, une auditrice qui est amoureuse de toi, qui t'a écrit une lettre. Bon, je vais te la lire. Je t'ai longuement observé pendant un loco vendredi dernier, et j'ai fantasmé sur le fait qu'un jour, toi et moi, nous puissions faire l'amour comme des bêtes dans un 33 tonnes.
3: Dans un 33 tonnes, ça n'existe pas, c'est 40 tonnes. Hein, d'accord.
24: Ouais, c'est trompé parce qu'elle a marqué ça.
3: Ouais,
24: tu me bouffais là, tu sais. Je te susurrais comme jamais personne ne l'a jamais fait. Chaude comme la braise, tu me prendrais dans tous les sens. Ma bouche encore pleine de ton, tu sais. Je te donnerais l'envie de me redéfoncer.
3: Bon, ouais, c'est bon. Non, mais ça y est, c'est pas la peine. Non, mais c'est pas la peine de continuer.
24: Mais c'est une lettre d'amour.
3: Donne.
24: Tiens.
0: Sinon, on a encore eu un autre journal qui vient de paraître, qui s'appelle Censuré, la feuille de coupe-chou. Alors, il y a un journaliste, Alain Brouty, a miraculeusement réussi à t'interviewer, il paraît, à la loco l'autre fois. Et il dit donc qu'il tenta d'aborder le sujet délicat des relations de Gérard que t'aurais entretenu avec le célèbre homme d'affaires marseillais Bernard Tapie. Ce dernier t'aurait effectivement invité sur son yacht le Fokea.
3: Le Fokea, donc il apprendra à écrire.
0: Ah pardon. Et il a tenté de te proposer un pot de vin et t'as refusé et t'as dit que tu préfères boire directement à la bouteille.
1: Donne ça, merci.
0: Voilà.
1: Sinon, il y a un autre truc dans la dépêche du GG numéro 2. Ça dit drame au PSG, pop super gay.
3: Ah mais c'est bon, c'est pas la
1: alors que de... la soirée se déroulait tranquillement au PSG, allez. Un mais incendie s'est déclaré lire, samedi
3: je
1: soir.
3: Je l'ai reçu ce matin.
1: Mais oui, mais les
18: c'est
1: autres non.
18: Les auditeurs.
1: Pour les enquêteurs de la CIA et du FBI, GGO Clochard alias Gérard de Suresnes en serait à l'origine. D'après des témoins, on aurait vu et senti un prout géant sortir du string panther de celui-ci. Ce prout venant d'un cul très sale et bien ramonné.
18: Hein. Vas-y, il est la fin, Gérard.
1: Pour non.
3: Quand même. Non, mais même, de toute manière, c'est ce que j'ai reçu, alors c'est pas la peine.
18: Lis-le pour voir, ça dit.
1: Pour les gens.
3: Non, mais c'est des conneries, alors
18: ça c'est. C'est bien, mais vas-y.
3: Non, mais ça sert à rien.
18: Pour dire à quel point les gens sont cons, vas-y, dis-le. Vas-y,
3: non,
18: dis-le.
3: Mais ça sert à rien.
18: Vas-y.
3: Donc, Adidas.
18: Ton micro.
3: Donc, c'est marqué mélange aux odeurs horribles dégagées par son corps, Adidas, transpi, eau jaune. Ben, c'est bien, c'est pas moi qui mets du eau jaune. Canard WC, les vapeurs de GG a alors déclaré ses. Nopsis, c'est pas moi, c'est Sandy. Bien sûr. Ben, alors, Sandy, à ton merde, toi, connard qui s'amuse à faire ça.
18: Ouais. Sinon, j'ai reçu. Ah, c'est bon, allez, le courrier, on arrête ou quoi là?
0: Il y a encore un dernier truc. T'as reçu comment je pourrais dire? Un certificat, un diplôme, voilà. Donc, cher monsieur Gérard, suite au grand concours organisé dans le cadre de l'association Pas de cul sans coton-tige, avec nos partenaires Homomag et Skylock, le 16 septembre, sous le contrôle de monsieur Bourletrou, huissier de justesse à Paris, j'ai l'honneur de vous remettre le trophée du plus grand nombre de coton-tiges enfoncés simultanément sans vaseline, soit 3 boîtes complètes de 200 à cheval sur le dos d'un poule d'œuf.
3: Là, je vais te dire une chose, que celui qui s'amuse à faire ça, ça va se terminer très mal pour son matricule.
18: Ça va se terminer au tribunal.
3: Comme d'hab. Alors voilà. Tu donnes tout ça là.
0: Et il paraît, je vous le rappelle,
18: bon,
0: signer un contrat d'exclusivité avec notre partenaire Skylock pour une durée minimum de 4 ans et pour la somme de 120 000 francs net.
3: Bien sûr, ils savent même pas écrire alors qu'ils arrêtent de dire des conneries là-dessus.
18: Ouais, exactement.
3: Ils savent même pas taper des trucs sur ordinateur. Alors bon. C'est pas de ma faute.
18: Rigo sur l'internet.
5: C'est assez calme.
18: Calme pour le moment.
5: Ouais, ça arrive doucement.
0: Il y a un truc sérieux.
18: Encore ?
0: C'est Hachette Livre qui a envoyé un truc, c'est cher confrère. Nous connaissons certaines de vos œuvres poétiques.
18: Vas-y, fini de bouffer, vas-y.
0: C'est fini.
18: Excusez-moi, sur mon temps de loin, c'est parce que je filme toute cette scène qui sera probablement rediffusée dans l'internet. Hein.
0: Nous connaissons certaines de vos œuvres poétiques que nous aimons beaucoup. C'est pour cette raison que nous serions heureux si vous nous fassiez l'amitié de nous envoyer quelques-unes de vos créations inédites afin de les publier dans notre prochain numéro. Votre contribution, croyez-le bien, nous sera précieuse.
3: Et articule quand tu pètes.
0: Attends, j'ai de la cacahuète.
3: Dans ces cas-là, tu le donnes à Manu, il va le lire.
0: Non, mais il a pas de cacahuète, lui.
3: T'as qu'à pas bouffer quand tu lis un courrier.
5: Dans la tonne de votre réponse, qui, je l'espère, sera positive, je ne vous fais part de mes salutations les plus confraternelles, voilà.
18: Bon, alors...
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3: Et voilà, bonsoir à tous. Bonsoir à toutes. Donc, Cécile au standard. Je m'en fous. C'est moi qui commande, ok.
26: Ok, ce soir tu peux m'appeler Cécile.
3: Bon, alors je fais ce que je veux, c'est moi qui commande.
26: Tu es le
3: d'accord
26: chef, Gérard.
3: Donc, ça y est, il est quand même là. Alors par contre, ce que je vais, Hervé, tu peux allumer ton micro.
27: Il est allumé.
3: Par contre, ce que je vais vous demander, une chose, je ne veux pas entendre un Larsen. Donc, s'il y a un téléphone qui sonne, c'est pas la peine.
26: Okay.
3: D'accord.
27: Ok, y a pas de problème.
3: Donc sur le web, il va se présenter tout seul. Il va donner parce que moi, je suis incapable de dire le web.
27: Esteban. Alors,
3: Ben, tu donnes le site internet, s'il te plaît.
2: Funradio.fr.
7: C'est tout.
2: Rubrique Gérard.
3: Ah bah dis donc.
2: Alors t'as ta rubrique maintenant. Tu sais que t'as ta rubrique maintenant, Gérard.
3: Ah, Max. Max, s'il te plaît.
9: Non, Gérard, enchaîne.
3: Non, il est pas encore l'heure. Max, s'il te plaît.
9: Il est minuit et demi.
3: Non.
9: Gérard.
3: Bon, à l'area, vous avez monsieur Pedro.
9: Bonsoir, Gérard.
3: Le roi de Pedro.
9: Merci, public.
3: Merci au public. Donc, alors, on accueille Leslie.
10: Salut.
3: Salut à toi.
10: Ça va tout le monde?
3: Et toi?
10: Ça va.
3: Merci pour la semaine dernière de ne pas vouloir m'avoir parlé aux antennes.
10: Je suis timide.
3: Comment?
10: Je suis timide.
3: Ouais, t'es timide, timide, mais je me soigne.
10: Mais t'inquiète pas, je vais me rattraper.
3: Non, tu me laisses un peu plus de son. Hippolyte.
12: Salut Gérard, salut tout le monde.
3: Attendez, je donne les fréquences. 101.9 pour l'Estagne, donc c'est Paris.
10: Paris, ouais.
3: Donc, toi, c'est Bourg...
12: Bourtroude, 110.10.
3: Mais attends, ça existe cette fréquence?

0: débat. C'est mon débat. Non. Attendez, s'il vous plaît. Coupe-moi les auditeurs, merci. Max, tu peux dire comment que ça se fait qu'il y a un site internet à mon nom maintenant?
1: Non, c'est pas un site internet, c'est simplement une rubrique.
0: Ah, voilà.
1: Attention.
0: Donc c'est une rubrique.
2: C'est une rubrique. Et non, une rubrique, exactement.
0: Voilà, c'est une rubrique. Ouais. Donc, peut-être qu'on va faire le site internet de Gérard.
2: J'ai pas dit que c'était l'aircon.fr. J'ai dit que c'était funradio.fr, rubrique Gérard.
0: Mais dans ces cas-là, oui. Donc, avant de commencer, donc on a salué tout le monde. Oh, Pedro, si ça te dérange pas.
3: Quoi, merci. Je gère, vas-y, continue, mais fais ton débat, toi.
0: Non, mais attends, on va quand même saluer tous ceux qui travaillent, donc les agents de sécurité, les chauffeurs routiers, les chauffeurs de taxi, les infirmières, et bien sûr, sans oublier...
3: Les piliers de bar.
0: Non, les chauffeurs de bus, parce qu'il faut pas... Non, mais attendez, si vous coupez la lumière, moi, je vais pas pouvoir travailler. D'accord? Parce que là, j'ai bien l'intention d'aller très loin cette nuit. Donc, je voulais quand même saluer un chauffeur de bus, et malheureusement, il est sur une ligne que je vais revoir demain. Donc, je lui fais un petit coucou quand même, il me l'a dit.
4: On s'en fout des bonjour, y a pas de...
0: Donc, voilà. Voilà, mais si.
3: Gérard, c'est question, vas-y, commence.
0: Voilà.
3: Il est l'heure.
0: Donc, alors... Le débat porte sur les jalousies, râteaux et lapins. Alors, qu'est-ce que la jalousie pour vous? On va demander à Ophélagne. Allô? Merci. Ophélagne!
5: C'est pas d'Ophélagne. C'est une nouvelle, elle vient d'arriver.
6: Hippolyte, Gérard.
0: Hippolyte. Merci. Merci, Cécile.
5: Tu dois connaître mon cousin Casimir.
0: Ouais, tout à l'heure, je vais connaître ta soeur qui va aller sucer une bite, d'accord? Tu vas pas commencer à me casser les couilles! Tu vas pas me casser les couilles!
5: Mais c'est pas toi que j'ai appelé Casimir, c'est mon cousin qui s'appelle Casimir.
0: Ouais, mais ta soeur, elle s'appelle,
3: Gérard,
0: la main de ma soeur.
3: Ok, c'est bon.
0: Ok.
3: Gérard, du calme.
2: Gérard, moi, j'ai déjà un chiffre au début du débat. La fois dernière, t'avais démarré à 2840 auditeurs. Là, pour commencer, t'es à 4111 auditeurs. Dès le début.
0: Par contre, Cécile.
2: T'en as rien à voir.
6: Tu me dis, Gérard.
0: Cécile.
2: T'en as rien à foutre.
0: Non, mais t'éteins ton micro, s'il te plaît. Par contre, attendez, avant qu'on commence... Non, mais de toute manière, faut bien que je mette les choses au clair. Avec le site internet, il y a un problème qui va se poser. Le site internet, faut bien se dire une chose, que les questions, je veux qu'ils aillent en rapport avec le débat. S'ils n'ont pas un rapport avec le débat, peine... de les poser.
3: Ok, Gérard.
0: D'accord.
3: Ok, vas-y, pose ta question. Il faudrait commencer, Gérard. Ça fait 5 minutes.
0: Bah, oui, mais ça y est, j'ai mis les choses au clair. Donc, on y va. Alors, qu'est-ce que la jalousie pour vous? Donc, j'avais demandé... Hippolyte. Hippolyte.
5: Oui, c'est moi. Eh ben, écoute, la jalousie, c'est pas forcément dans un couple. C'est, en fait, quand on a envie de posséder ce que quelqu'un d'autre possède. C'est un sentiment malsain.
0: Ah non, mais attends, pour toi, la jalousie, c'est quoi?
5: C'est un sentiment malsain.
0: Pour toi, pour toi, la jalousie, ça représente quoi? Vraiment.
5: Bah, c'est pas bien. Je comprends pas ce qu'il faut que je te dise.
0: Non, mais attends. Bon, ok. Attends. De toute manière, on en reparlera. Boudin rouge.
7: Bah, moi, c'est un peu pareil, quoi, si tu veux. C'est.
0: Pas bien.
7: Quand je vois qu'il y a un mec qui a un truc que j'ai pas, bah ça m'énerve quoi.
6: Genre sa meuf. Hein.
7: Mais pas forcément non, quoi. Non. Ça peut être n'importe quoi, tu vois. Ça peut être une voiture, un demi.
0: Non, attends. Tu parles pas de demi, d'accord? On parle pas d'alcool, ok?
7: Ouais, j'ai pas parlé de ça. C'est toi qu'on parle là. J'ai pas dit un demi de quoi. On est d'accord.
5: Un demi d'eau.
0: Non, mais c'est bon, c'est toi qui viens d'en parler, ok?
7: On est d'accord.
0: Non, mais c'est bon. Alors, Boudin Rouge, au revoir. Boudin Rouge, au revoir. Boudin Rouge, au revoir. Merci.
2: Gérard, il y a réaction par rapport au débat.
0: Ouais.
2: Il y a
0: non, attends, tu
2: Il y a le petit Robert qui nous dit que dans Jalousie, il y a

0: A et un E comme Gérard. Fin de mon intervention.
1: Non, mais ça, de toute manière, je ne réponds pas là-dessus. Un quoi que tu m'as dit?
2: Un
0: G. Oui. Un A. Non, dans message du petit Robert qui dit que dans Jalousie, il y a un A et un E comme Gérard. Je coupe mon micro.
1: Ouais, mais je vois pas du tout le rapport. Jacques,
3: Jacques Fourré.
1: Langue pourrée.
3: Bah écoute, en fait, la jalousie, c'est quand les gens ils sont pas prêteurs, en fait. C'est quand en fait ils ont des trucs et ils veulent pas les prêter aux
1: Attendez 5 minutes s'il vous plaît.
3: Personnes.
1: 5 minutes.
4: Alors on va combler, bien sûr, on va discuter à la place de Gérard qui est en train de taper la discute. Ça va bien les auditeurs?
2: Ça va bien et toi?
4: Ouais, ça va d'enfer.
3: Bah
4: Gérard est en train de draguer, ouais voilà. En plus.
2: Attends,
4: c'est bon Gérard.
1: Non mais tu me fais une.
4: Non mais putain, mais Gérard.
1: D'accord.
2: Quoi,
4: allez Gérard.
1: Non mais je demandais. Donc on accueille Philippe Bouvard. Ah Bouvard RTL 101.9.
5: Ouais.
1: Ouais. Oh, on se calme.
5: Je vais le voir là.
1: Hop. Voilà, merci.
3: C'est quoi ce travail?
1: Philippe Bouvard, de toute manière, c'est Cécile qui t'a pris au standard. Bon alors Philippe Bouvard.
6: Oui.
1: Alors,
6: Monsieur Cousin, bonjour.
1: Non, Monsieur Cousin, il est.
3: Il n'est pas là.
2: C'est pas Monsieur Cousin.
1: Ah, l'essaye, s'il te plaît.
6: Allô.
1: Merci.
3: Pas de cousin ici.
6: Monsieur Gérard C, qui nous envoie des questions.
1: Non, je t'envoie rien du tout, Bouvard.
6: Bon, déjà, vous allez me donner du Monsieur Bouvard, quand même.
1: Bah, du Monsieur, si je veux, d'accord.
7: Son Altesse Philippe Bouvard. Allez.
6: Messieurs les auditeurs,
1: Monsieur Bouvard.
7: Bonsoir, Monsieur Bouvard.
1: Monsieur Bouvard, vous répondez à la question.
2: Mais
1: bon, Monsieur Bouvard,
6: écoutez,
1: une fois, Monsieur Bouvard, deux fois.
6: Posez-moi votre question que j'y réponde avec plaisir, allez-y.
4: Vas-y Gérard, pose-la ta question.
1: Qu'est-ce que la jalousie pour vous?
4: Sans gueuler.
6: Bien écoutez, la jalousie est un sentiment...
1: Putain
6: malsain, je dirais, un sentiment honteux. Que nous éprouvons tous un moment ou un autre.
1: Ouais, c'est ça. Merci. Merci. Merci, Monsieur Bouvard. Jacques Langue Pourrée.
3: Je t'ai déjà répondu, mais tu m'as coupé la parole.
1: J'accueillais Philippe Bouvard, soi-disant.
3: Tu t'es occupé à brancher la nénette.
1: La nénette, tu permets. Allez, au standard.
3: Ah,
1: alors, tu vas aller la revoir. Tu fermes ta gueule et je te dis au revoir. Hop, au revoir. Langue Pourrée, Cécile.
0: Gérard, en attendant, on a plein de réactions.
1: Ah, alors vas-y. Vas-y, donne. Non. Attends. Ça, tu vas me le virer. Alors, les réactions, je veux les avoir tout de suite. Allez!
8: L'érection, tu veux l'avoir tout de suite. Ah bon?
4: Tu vas avoir l'érection tout de suite, mon gars.
1: Les réactions, pas l'érection! Cécile!
0: Christophe de Chavannes est en lui.
1: Quoi, Christophe de Chavannes? Non, il n'existe pas. Je m'appelle pas Christophe de Chavannes.
4: Bon, Gérard, le débat.
1: Bon, alors, vas-y, les réactions.
0: Alors, on nous dit qu'il faudrait que tu remettes un fil à ton micro.
1: Hé, parle devant ton micro.
0: On nous dit qu'il faudrait que tu remettes un fil...
1: Non, mais attends, parce que là, il y a un problème, là.
2: Est-ce qu'il y a moyen de faire un débat, là?
1: Oui, mais attends, Leslie, s'il te plaît, merci.
6: Question de madame Leslie.
1: Oh, Philippe Bouvard, ta gueule. Merci. Réaction internet.
0: On nous dit qu'il faudrait que tu remettes un fil à ton micro, que ce serait plus facile pour aller le récupérer quand tu te le mets dans le cul.
1: D'accord, ça, ouais.
0: T'as voulu dire. Est-ce que tu sais ce que ça veut dire, Gérard, en polonais?
1: Ça veut dire quoi?
0: Gérard, bah Philippe.
1: Gérard Philippe, ouais.
0: Et sinon, on a encore beaucoup de réactions. Un auditeur, Laurent de Petit Guillaume, qui nous demande pourquoi.
1: Pourquoi quoi?
0: Bah pourquoi par rapport
1: bah, pourquoi
0: à
1: pourquoi pourquoi quoi bah quand il sera décidé à répondre, il répondra.
4: Vas-y, réponds à la question, Gérard.
2: Ouais.
1: Donc pour toi.
2: Moi, c'est par exemple quand il y a une meuf qui tourne autour d'un mec que tu kiffes, quoi.
1: Ouais.
2: Ça te fait pas plaisir, donc tu peux être jaloux.
1: Okay.
2: Par exemple, ton mec, il rentre chez toi le soir, il te raconte tout ce qu'il a fait dans la journée avec ses collègues féminines, ça t'énerve, quoi.
1: Ouais, non, mais faut...
2: T'as envie de lui prendre la tête et de l'éclater en deux.
1: D'accord. Mais de toute manière, faut dire une chose. Qu'est-ce que la jalousie pour vous? Donc, on en a discuté tout à l'heure avec Max. On en a vaguement parlé comme ça en direct.
2: Je t'ai trouvé brillant.
1: Ah, parce que t'as écouté, puis de toute manière, t'as dit que tu voulais me parler en antenne, quoi. N'est-ce pas?
2: Ouais, on va voir.
1: Ça va être chaud. Non, mais c'est bon, derrière. Non, parce que, de toute manière.
2: Moi, je prends partout, hein.
1: Non, mais, de toute manière, les lines, ça fait des.
2: Attends, tu recommences pas, quoi. Les lines, je veux pas. Hein.
1: Non, mais attends, tu permets, s'il te plaît?
2: Oh. Tu dis bien mon nom, c'est tout.
1: Les lines, c'est alors. Ça? Ok. Donc, alors, qu'est-ce que la jalousie pour vous? Donc, en fin de compte, la jalousie, faut bien se dire une chose, c'est que les mecs, les trois quarts du temps, vous allez pas dire que vous n'êtes pas jaloux de votre nana. Ça, et les nanas, vous êtes toutes pareilles. Vous êtes autant jaloux que nous. Alors, ne confrontez pas.
2: Mais tu réponds pas à la question, là.
1: Bah si.
2: Bah non.
1: Bah la jalousie, qu'est-ce que la jalousie pour vous? En fin de compte, vous êtes toutes jalouses. Parce qu'on a quelqu'un.
3: Ouais.
1: Et les nanas sont jalouses parce qu'elles peuvent pas nous avoir. Okay. C'est ça le problème.
3: Oui, en l'occurrence, elles ne peuvent pas vous avoir.
1: Ouais, mais merci Bouvard.
2: C'est vrai qu'il y en a qui sont pas dans la misère humaine, quoi.
1: Ouais, ouais. Non, mais de toute manière, il y a certaines personnes qu'on a des problèmes pour avoir des
3: pour
1: nanas.
3: Avoir,
2: des nanas, par exemple.
1: Non, non, mais pas comme moi. Non, mais c'est pas. Non, mais attendez. Attendez, s'il vous plaît. C'est pas parce que je fais de la radio que je peux me faire facilement des nanas, c'est faux.
3: La preuve.
7: Si, quand même, un petit peu quand même, Gérard.
1: Qui
2: Tu vas prendre quand même,
1: mange
2: quand même.
1: Vas-y, laisse-la. Attends, ouais, Pedro.
0: Non, je disais peut-être la radio fait pas qu'aider parce que le physique compte
1: un peu. Non, de toute manière, c'est pas parce que...
3: Aussi.
1: Non, mais de toute manière, ça, je l'ai dit tout à l'heure. C'est pas parce que tu fais de la radio que tu peux automatiquement tomber amoureux de quelqu'un. C'est faux.
3: Ouais.
1: C'est faux.
3: Il y a l'odeur.
1: Ça, faut bien. Non, mais il n'y a pas l'odeur.
3: Alors,
1: d'accord,
3: monsieur...
1: alors, attendez. Attendez, laissez-moi finir.
8: Oui, mais Gérard.
1: Oui, c'est
8: assume
1: c'est...
8: ton succès, quand même.
2: Que je comprends pas, toi, c'est que
1: vraiment. Non, mais, de toute manière, j'assume mon succès. Ça fait deux semaines.
3: Assume ta gueule aussi.
1: Alors, toi, tu vas te faire enculer.
2: Que je comprends pas, c'est
1: Jacques,
2: que toi, c'est...
1: Jacques Langfouré, au revoir. Terminé.
8: Gérard, je suis désolée, mais Jacques Langfouré, tu l'as déjà jeté?
1: Non.
8: Si.
1: Non. Non,
8: si.
1: J'avais viré Boudin.
0: On a une réaction.
1: Oui, réaction.
0: Alors, pseudo Actarus qui demande si on peut être jaloux d'un objet, parce que lui-même, il a divorcé
1: avec sa femme.
0: Parce qu'il l'a retrouvé avec son astéroïde dans le cul.
1: Mais attends, tu peux me redonner ton nom, s'il te plaît, à l'antenne?
0: Esteban.
1: Je vais dire une chose, que c'est même pas la peine de lire tes sondages. Les sondages,
0: c'est
1: je veux.
0: C'est pas un sondage, c'est une question.
1: Non, mais la question, c'est là que je les veux. Là, s'il te plaît.
0: Bah, parce que je les prends pas là, je les recopie là.
1: Non, mais même. Ça, c'est ce que tu viens de faire. Donc,
0: c'est érotique.
1: Non, mais c'est. Comment?
2: Prendrais bien un corneau figure.
1: Non, mais attendez.
3: Ah,
1: le prochain. Attendez.
3: Bien un corneau fulgure.
1: Attendez, je vous préviens d'une chose. Attendez, s'il vous plaît!
3: Tu mets un coup de rétro-anus.
1: Je préviens d'une chose.
3: Autolargue.
1: Je préviens d'une chose. Bon, bah ça commence. Alors, vous commencez comme ça. Je sens que le débat va se terminer.
4: Sus. Bon, l'auditeur qui a mis la musique derrière, qu'il arrête, c'est très bien.
3: Tu
4: Merci.
3: Sortiras avec Vénusia, toi.
1: Comment?
2: Voilà, ce que je te disais, c'est que je comprends pas, c'est que t'as une belle gueule, t'as une belle voix, t'es pas con, je comprends pas que tu te fasses pas des meufs, quoi.
3: C'est faux.
1: Qui parle?
2: Qui parle? Bah, laisse-la.
7: Bah, y en a qu'une fille.
1: Ouais, non, mais, faut vous dire une chose, que j'ai une belle gueule, j'ai une belle voix, et si j'ai pas de nana, c'est grâce aux nanas. Et Philippe Bouvard, tu fermes ta gueule.
2: Mais
1: t'oublies
2: de dire que t'es pas con aussi.
1: Eh ouais, mais malheureusement, c'est que vous les nanas. Mais attendez, les nanas, arrêtez de nous prendre pour des cons,
3: ouais,
1: d'accord?
2: Mais c'est impressionnant.
1: Arrêtez de nous prendre pour des cons. On n'est pas des marionnettes, d'accord? On vous prend pas pour des marionnettes. Or,
0: On n'est pas du show business.
1: D'accord. Merci.
2: Entre hommes.
3: Merci.
1: Voilà.
3: Bonsoir Gérard.
1: Gorbitchov. Gorbitchov.
3: Oui, bonsoir, je viens d'arriver, c'est Gorbitchov.
1: Donc tu veux répondre à la question?
3: Oui, c'est 118-8 à Saint-Sulpice dans le Pô.
1: Ouais, mais je m'en fous.
3: Écoute, moi je veux répondre à la question. J'étais tout à fait d'accord avec toi, les femmes elles nous prennent pour de la viande et en fait sous la viande il y a un cœur.
1: Non, mais de toute manière, attendez.
3: On n'est pas que des sexes de 30 cm, je veux dire, il y a un petit cœur qui va.
1: S'il vous plaît. Moi, je vais vous répondre.
3: Ouais.
1: Il y a des cœurs à prendre à l'heure actuelle sur la Terre.
3: Il n'y a pas que ça à prendre.
1: Hein. Mais faut bien se dire une chose. Que ce n'est pas à nous. Ce n'est pas à nous de faire le premier pas.
2: Pourquoi ?
1: Ce n'est pas à nous, les hommes, de faire le premier pas. Parce que vous, les nanas, vous nous prenez pour des cons.
0: Ouais, mais
1: alors, les nanas, s'il te plaît... l'internet, tu me coupes ton micro, merci.
7: Je suis entièrement d'accord avec toi, Gérard, il y en a marre.
1: C'est qui parle ?
7: C'est Hippolyte, je suis entièrement d'accord avec toi.
3: On est tous d'accord, il faut que ça...
1: Non, mais de toute manière, faut arrêter. Parce qu'on n'est pas une marionnette, nous.
2: Quoi,
1: on est des êtres humains. Vous êtes.
7: Il faut arrêter de jouer avec nous, les filles.
1: Oh,
7: c'est pas possible.
1: Moi qui parle. Laissez-moi finir.
6: J'ai une question à poser. C'est fou.
1: Oh, putain.
6: On voudrait savoir à partir de quel pourcentage de prothèses on se considère encore un être humain.
1: Bouvard, au revoir.
6: Ah,
1: merci. Bonjour
2: Philippe.
1: Voilà. Philippe. Alors, donc, je disais. Pour répondre à Gorbitchov,
6: ouais.
1: À Hippolyte, qui est toujours là, et Leslie.
2: Ouais.
1: Donc,
6: ouais.
1: Arrêtez de nous prendre pour des marionnettes. On n'est pas un jouet. Faut bien dire une chose, on n'est pas un jouet. Vous n'êtes pas un jouet. Dans ces cas-là, arrêtez de nous prendre pour des cons.
2: Mais les meufs, elles peuvent dire pareil. Hein.
3: Attends, dis-le, Gérard, qu'on n'est pas des objets sexuels quand même.
1: Mais de manière, si on veut une nana, si on veut faire une vie, bon, c'est qu'on a besoin de quelqu'un pour être heureux dans la vie. Mais pas nous emmerder.
3: GG, je tiens à dire aux femmes que si ça continue, il serait possible qu'on s'occupe plus d'elles et qu'on reste en
1: train de
3: se faire.
1: Mais de manière,
3: ce qui est là. Il faut leur dire.
1: C'est qui?
3: C'est Gorbitchov.
1: Oui, mais de manière, mais écoute-moi,
3: oui,
1: non, mais de manière, ce qui va se produire un de ces quatre matins, bientôt.
3: Ouais, un de ces quatre matins.
1: Non, j'ai jamais dit un de ces quatre matins.
3: Ça y est, quand même.
1: Moi, je dis bien. Et ça, c'est la première question. Et on va continuer parce qu'on va pas s'éterniser là-dessus.
6: Mm-hmm.
1: Faut bien se dire une chose. C'est que les nanas, arrêtez de nous prendre pour des cons. On n'est pas des objets, on n'est pas des meubles.
3: Hein. On n'est pas des meubles.
1: Alors,
3: on
1: arrêtez de nous prendre pour des cons.
2: Après,
1: on discutera avec vous. Mais arrêtez de nous prendre pour des cons. Parce que les nanas, de toute manière, les nanas, vous êtes toutes pareilles. Ouais. D'accord. Vous êtes toutes pareilles. Il y en a qu'une au standard. Hein. Mais de manière, vous êtes toutes pareilles. Vous êtes toutes pareilles. Vous êtes des chiennes.
3: Ouais,
1: et vous êtes pas capables.
0: Gérard, tu baisses.
1: Vous êtes pas capables de nous dire. Vous êtes pas capables de nous dire. Comment qu'on peut vous aider.
3: Ouais.
1: D'accord, on veut vous aider, on veut vous apporter ce que vous avez besoin. Mais
0: Gérard,
1: aidez-nous.
0: Gérard, tu baisses.
1: D'accord.
0: Gérard, tu baisses beaucoup là.
2: Ah, Gérard, t'as besoin de te vider les
0: couilles
2: surtout.
3: Nous, on veut leur donner, quoi, en fait. On veut leur donner, et voilà, c'est tout.
1: Ouais, mais de toute manière, elles veulent rien savoir, c'est tout. François Beyrouth.
9: Oui, bonsoir, c'est François Beyrouth.
3: Bonsoir, François.
9: Bonsoir.
1: Cécile.
9: Cécile.
8: Oui, Gérard.
1: Non, attends, 5 minutes, tu me coupes les auditeurs, merci. Cécile.
8: Oui.
1: T'es bien gentille. Mais je te demande pas une feuille par auditeur comme ça. Je te demande.
4: Gérard, tu verras ça pendant
0: le discours. Non. Mais t'es une salope.
1: Oh. Comment?
4: Ah Hervé.
1: Attends. Je peux entendre ce qu'on vient de dire?
4: Oui, bien sûr. On va passer la vidéo.
0: Je me demandais si elle avait des clopes.
1: Ah non, mais j'avais compris une salope.
4: Non, mais. Bon, Gérard, on va revenir au débat. Tu vas passer peut-être à la question suivante parce que ça fait 20 minutes que tu poses la même.
1: Bah oui, mais de manière, je veux répondre.
4: Allez, vas-y, réponds. Réponds et on passe à la suivante.
1: Alors.
4: Vas-y, réponds.
1: Non, mais ça y est, je viens de répondre.
3: Non, ah, bah alors vas-y. On n'est pas de la viande, t'en étais, on n'est pas de la viande.
1: Voilà, d'accord. On n'est pas de la viande, donc.
7: On n'est pas des meubles.
1: Non, mais de toute manière, faut bien se dire une chose. On n'a qu'une nana. Mais c'est bizarre. Au standard, Cécile.
8: Oui, j'ai
1: Est-ce que c'est possible d'avoir des réactions de plus de nanas que de mecs?
0: J'ai une question pour toi, Gérard. Oui. Directement liée à la jalousie. On nous demande, par exemple, toi, Gérard, concernant la jalousie, si toi tu es jaloux quand on traite un autre mec de con.
1: Alors, ce qu'il faut bien dire. Attends, tu fermes ta gueule.
3: Voilà, moi, ouais,
1: merci.
0: Gérard a raison.
1: Merci. Donc voilà. Donc je réponds. Comme on a coupé les auditeurs.
0: Vas-y.
1: Donc alors, non, mais tu réponds pas en direct. Tu laisses tomber. Donc je réponds à la personne. C'est qui cette personne?
0: Selan Sebo Kelo Nex.
1: Alors je lui réponds, on n'est pas des cons, mais il faut arrêter que les nanas croivent qu'on est des cons. Quoi, c'est en fin de compte, croivent.
0: Un croit.
1: Ouais, croit. Ou bon.
8: Quelle belle grenouille.
4: Bon Gérard, vas-y.
1: Bon, donc faut arrêter de nous faire croire n'importe quoi.
0: Non, croivent.
1: Non mais il y a des nanas qui nous font croire. N'importe quoi.
0: Croive.
1: Mais qu'elles arrêtent. Parce que, faut pas nous promettre la lune. On n'est pas des objets. Donc, arrêtez les nanas, s'il vous plaît.
0: Ok, vous avez entendu le mot de Gérard. On n'est pas des obs.
1: Gérard!
0: Quel beau jeu de mots!
1: Il l'a fait exprès en plus.
4: Bon, Gérard, passe à la question suivante, il serait temps.
1: Alors, pensez-vous que les femmes.
9: Il faudrait bien qu'on m'accueille, je viens recentrer le débat là.
1: François Biroute,
9: bonsoir.
1: Ouais, bonsoir.
9: Ça va bien?
7: Bonsoir François.
3: On m'a demandé la une quand même.
7: Pas mal, un bon score.
1: Comment? Bonsoir.
9: Oui, je suis là, bonsoir.
1: Eh, on parle pas de politique, le premier que j'entends parler de politique, je le vire.
9: Rien à voir.
1: Attends, j'ai pas un mois.
4: Non mais tu feras ça après s'il te plaît.
1: Eh putain, ouais, je mange à quelle heure?
4: Tu mangeras pendant le disque. Vas-y Gérard, pose ta question suivante qu'on y aille.
1: Comment?
4: Gérard, vas-y, pose ta question.
1: Alors Hippolyte, au revoir. Hop! Hippolyte, au revoir!
4: Allez, au revoir, Hippolyte. Et vas-y, pose ta question maintenant.
1: Alors, pensez-vous que les femmes posent plus de lapins que les hommes? On va demander à François Biroute.
9: C'est assez mitigé comme bilan. Il faut savoir que, bon, c'est vrai que les femmes, quand même, de par leur pulsion sexuelle, sont plus propices à poser des lapins que les hommes.
1: Mmh.
9: Que nous, les hommes, c'est vrai qu'on est un petit peu plus romantique, on a ses fleurs bleues, on adore cuisiner, faire le ménage.
1: Non mais c'est bon.
9: On est pas pareil quoi. Mmh. Ouais, c'est vrai.
1: Gorbit et Bitoff.
3: Ouais, je suis d'accord. C'est vrai qu'on est on est fleurs bleues, on est feuilles de rose, tout ça. Mais quand même les mecs. Mmh. On est des romantiques,
9: c'est clair.
3: Mmh. Et puis ouais, non voilà, je pense que comme disait l'analyste qui vient de s'exprimer, les femmes. Enfin nous on est plus dans l'abstention au niveau de ce genre de trucs quoi en fait.
1: Mmh. Ok. Les slides.
2: Alors c'est quoi qu'ils vont faire chialer les deux autres? Ils rêvent parce que c'est pas du tout ça en fait. C'est les filles. Et si les fleurs bleues, je crois qu'il n'y en a aucune qui se permettrait ça, quoi.
1: Alors.
2: Donc les mecs, vous êtes des gros salauds.
9: Ok, la billette.
2: Dans ce domaine.
1: Oh, s'il vous plaît.
2: Attends,
3: tu peux pas.
1: S'il vous plaît. Mais attendez. Oh, tu permets.
0: On a Jean-Pierre Gaillard qui nous dit que l'action Vivanti Universal est en baisse de 37%.
1: Ah. On s'en fout, la politique, je veux rien savoir.
0: Et Carlon Dumestre est arrivé premier, mais il y a photo. C'était Pierre
1: Brest. C'est bon, on en a rien à foutre. Des trucs comme ça, je m'en bats les cacahuètes. Je m'en fous.
3: Ouais. Est-ce que toi tu peux répondre? Est-ce que toi t'as eu plus de lapins par des filles ou par des garçons?
1: Non mais
3: dans ta vie.
1: Cécile, attends, tu permets?
0: Il va faire plus beau à Marseille demain.
1: Cécile.
8: Oui Gérard.
1: J'ai demandé des nanas, pas des mecs.
8: Oui, je suis désolée, mais les filles n'appellent pas en force.
1: Alors les filles, je vous demande de vous mobiliser parce que là le standard.
4: Il explose.
1: Vous appelez s'il vous plaît. Et prends des appels et reste pas 3 heures au téléphone parce que ça fait déjà un quart d'heure que je te vois et tu restes constamment avec la même personne.
0: Attends, non, on a une touche pour changer Gérard.
1: On accueille Fino.
9: Salut Gérard, salut tout le monde.
2: Salut Fino.
9: Salut Fino.
1: Cécile.
9: J'adore ce que tu fais Fino.
1: Ouais. Cécile.
8: Oui Gérard.
1: 101.9 ça a retrouvé là.
8: Oh, excuse-moi.
2: T'as la musique?
1: Hein?
9: Je kiffe ta truc.
1: 101.9
4: Allez,
1: donc
4: Gérard.
1: Tu réponds à la question, s'il te plaît, merci.
9: Laquelle question, Gérard?
1: Pensez-vous que les femmes posent plus de lapins que les hommes?
9: Oui,
7: C'est des sales races, c'est des chiennes. Oh. Et...
2: Putain, mais attends, je peux pas.
1: Attends. Laisse l'agne. Attendez. Laisse l'agne.
2: Quoi?
1: Laisse tomber, je vais vous défendre.
7: Ouais, parce que moi je cautionne pas, il y a des filles.
1: Je vais défendre le sexe féminin. Donc, Fino, tu réponds. Et après, je vais m'occuper de...
2: Après, tu le tâches, lui. Hein.
1: Ouais, non, mais t'inquiète pas, je vais m'en occuper. Il n'y a pas de problème pour ça, laisse-la.
7: Yes, tu déchires.
1: Non, tu fermes ta gueule.
7: Elles jouent beaucoup trop avec nous, les filles. C'est pas normal. Il faut qu'elles arrêtent de nous prendre pour des objets, comme tu disais tout à l'heure. Et oui, je dis que oui, elles nous posent beaucoup trop de lapins.
1: Mmh. Alors, faut bien se dire une chose.
7: Ouais,
1: maintenant que t'as répondu à la question,
7: oui.
1: Tu dis que c'est les nanas qui nous pose plus de lapins que les mecs. Alors moi,
7: oui.
1: Je vais te dire que c'est faux.
7: Ouais. Et pourquoi?
1: Parce que c'est 50-50.
2: Exact.
7: Yes.
1: Il y a autant de mecs que de nanas qui nous posent des lapins.
7: Ouais, mais attends, c'est
1: 60-50. Non, s'il vous plaît, laissez-moi finir. Laissez-moi finir. Il y a 50-50. Laisse-moi aller. Et ils vont se taire. Ils vont. Non, tu permets? Donc c'est 50-50. Et faut bien vous dire une chose dans la tête. Nous les hommes,
7: ouais.
1: on est là pour donner du bonheur aux femmes. Les femmes, attendez, les femmes. Les femmes sont là pour nous donner de l'affection, de la tendresse, des câlins.
7: Exactement.
1: D'accord.
7: Exactement.
1: Nous, on est là pour leur donner ce qu'elles ont besoin.
7: Du plaisir.
1: Donc, en fin de compte, ce qu'il faut bien se dire dans sa tête,
7: ouais.
1: Hein, on est jeune. Tout ouais. Le monde a besoin de quelqu'un dans sa vie.
7: Je suis sûr que Gérard, t'es comme moi, tu offres sans problème une demi-heure de cunnilingus à toutes les filles que tu rencontres.
1: Ouais. Alors je vais te dire une chose.
0: Gérard, un point sur le nerf.
1: Merci.
0: Parce qu'on vient de passer une limite.
1: Hmm.
0: On est à 9998. Ce qui est dommage parce qu'à deux près, on passait les 20 000.
4: Ah oui, c'est clair, ouais. 9998 plus 2 dit 20 000.
1: T'es sûr de 9998? Ouais. À deux près, on passait les 20 000.
4: Bah ouais, tu sais pas calculer,
10: oui,
4: quoi.
10: J'ai fait maths sup, Gérard, et c'est ça.
4: C'est ça.
1: Chez moi, c'est 10 000, hein. C'est pas, ouais. C'est
4: toi,
1: pas 20 000.
0: Là, hein. D'accord, si tu suivais le débat.
7: Moi, je vais t'aider, Gérard, je vais brancher mon Minitel.
1: Donc, je réponds. Je réponds à la personne là qu'a voulu.
0: J'avais quand même un truc internet. Hein.
1: Oui.
0: Question de Hannibal Lecter qui demande
1: attends,
0: quand est-ce que
1: non,
0: tu
1: non.
0: peux lui bouffer le cul.
1: Non. Alors là, je vais te dire une chose. C'est pas des trucs internet. Ton papier, tu me le fous à la poubelle. D'accord.
7: Des fèves au beurre.
1: Je
7: avec
1: veux.
7: Un délicieux
1: je veux.
7: De vigne.
1: Parce que là. Oui. On va mettre un disque après.
11: Bon, on mettra. On revient dans le débat là.
1: Non mais hey.
7: Est-ce que tu peux répondre?
1: Non mais attends, oui, laisse l'agne.
7: Tu pourrais répondre.
1: Attendez, s'il vous plaît, laissez parler laisse-l'agne. Merci. Ouais.
2: Je voulais savoir si un jour on dirait que je sais pas dans jusqu'à 4-5 ans, bon, tu trouves pas de neuf. Mmh. Est-ce que par exemple t'envisagerais de devenir hétéro?
1: Non.
7: Non, possible. Non, jamais. T'as bien raison.
11: Jugé, c'est Gorbitchov. Je te repose la question de tout à l'heure. Tu m'as pas répondu. Est-ce que toi t'as pris plus de râteaux par des hommes ou par des femmes, toi?
1: J'ai pris plus de râteaux par
0: des chiens.
1: Par des nanas que par des mecs, d'accord?
4: T'en as pris par des mecs?
1: D'accord?
4: T'en as pris par des mecs,
0: Gérard? Tu serais jaloux, Gérard, tu serais jaloux de voir ton mec coucher avec un autre?
1: Ça
0: t'exciterait?
1: Non, mais de manière.
11: C'est un mec qui te mettait un râteau, en fait.
1: Et mon poing dans ta gueule, toi?
11: Ou une pelle ou un truc comme ça.
4: Non, mais Gérard, t'as dit que tu t'étais pris plus de râteaux par les nanas que par les mecs.
1: Fino et Gorbatchev.
7: Ah non, c'est pas moi, c'est pas Fino, hein. C'est pas François Birot non plus. Moi, je suis
1: François,
7: venu pour recentrer.
1: François, au revoir.
11: Au revoir. Désolé, mon pote.
1: Merci.
0: On baisse,
1: comme
0: hein, Gérard, on baisse. On est à 5111.
1: Non, 5 mais même, de toute manière, il faut bien se dire une chose. Que je réponds à la question de Nestline. Qu'il faut bien se dire une chose, qu'en fin de compte, c'est pas nous qui posons plus de lapins, c'est vous les nanas.
7: C'est ce que je disais, c'est donc bien 60-50.
1: Donc, oui, c'est ce que j'ai dit,
7: ouais.
1: On est à 50-50. Mais faut pas
7: non,
1: tout nous...
7: 60-50 plus les filles.
1: Non, faut pas dire que c'est les nanas, parce qu'en fin de compte, non. Attendez, faut bien se dire une chose, que nous, quand on donne des rendez-vous, on est à l'heure.
7: Voilà.
1: Les nanas
2: mais
1: ne sont...
2: Quand on donne des rendez-vous, on n'y va pas, c'est tout.
1: Voilà, donc vous nous posez des lapins.
2: Non, mais c'est
1: alors,
2: pour éviter d'arriver en retard.
1: Oui, mais alors pourquoi que vous nous posez des lapins quand on vous donne des rendez-vous?
2: C'est peut-être parce qu'on
1: alors maintenant,
2: loin,
1: je vais... Attendez.
11: Peut-être à cause de ton physique.
1: Gérard, toi, s'il vous plaît.
10: Gérard, on nous pose une question au standard. Les drag queens, c'est dans le quoi? C'est dans les 50 ou 60 pour les lapins?
1: Ça, c'est dans les tableaux, j'en ai rien à foutre.
10: Ouais, ils posent pas de lapin alors?
1: Encore pénitien.
12: Bonsoir.
0: Il y a maître Capello qui demande si t'es fâché avec les voyelles.
1: Alors, je vais te dire une chose. Tu commences pas.
12: Quoi?
1: Hein, il est déjà 1h02. On va faire une pause. Tu vas m'arrêter ton bordel de merde et tu vas me prendre les gens sur le net qui ont un rapport avec le débat. Mais... Donc, je réponds. Pénicien.
12: Bonsoir Gérard.
1: Comme par hasard, encore toi.
12: J'appelle de Festaï Lagnol toujours.
1: Ah ouais. Ouais, encore toi, comme par hasard, t'étais là.
12: J'ai tellement aimé ton débat sur la chirurgie esthétique que je me suis dit pourquoi pas débattre avec toi.
4: Chirurgie néphrétique.
1: Alors maintenant tu vas te taire.
12: Très bien.
1: Il y en a une qui va pouvoir ouvrir un peu son bec pour savoir si elle est d'accord avec moi sur les 50. Tu fermes ta gueule s'il te plaît. D'accord. Donc, on va... Pénicien, tu la fermes.
12: Ah non, c'est pas Pénicien. Regarde, c'est pas la même voix. 1, 2, bonsoir.
1: Ouais, bah tu fermes ta gueule.
12: Ouais.
1: Parce que je t'ai reconnu, d'accord. Merci.
13: J'ai cru comprendre que tu voulais que je te réponde, c'est ça, on va aller plus vite, là.
1: Non, mais toi, les slagnes.
13: Ouais.
1: Et on va demander à va raccrocher le téléphone 5 minutes. Et entre toi, les slagnes, plus... Cécile qui est au standard.
13: Ouais, moi je l'appelle Céline si ça te gêne pas.
1: Ouais, bah Céline ou Cécile, je m'en fous.
0: Il y a Chantal Goya qui nous dit que ce matin elle s'est pris un lapin par un chasseur.
1: Ouais, et la même ma soeur dans un culotte dans ce bar. Et là, tu sais, un lapin.
0: Il est bon.
1: Le connard de sur le net, c'est bon. Alors, Cécile.
13: Oui.
14: Oui, Gérard.
1: Donc avec les signes, vous allez nous répondre à la question.
13: Oui.
1: Est-ce que c'est vous ou nous qui vous posons plus de lapins? Donc je vous laisse toutes les deux hors antenne discuter.
4: Gérard, c'est un débat à l'antenne, s'il te plaît.
1: Ouais, non mais
4: c'est un débat hors antenne, on fait autre chose. Hein.
1: Non mais c'est bon, ça y est.
14: Non mais Gérard, elle était vraiment bonne.
12: Tu mettrais bien une cartouche.
0: Quel troublion.
1: Toi, je t'ai envoyé chez Evan tout à l'heure, hein. D'accord?
4: Ah, c'était drôle.
1: Tu vas aller voir Evan.
0: On dirait Laurent Broumed.
10: Ouais, c'est pas là, c'est
1: pareil. Elle a fait une niasse d'Evan, là.
4: Hein, bon, Gérard, on en a
1: alors,
4: le débat.
1: Donc, je demande à Lestagne et à Cécile de répondre à la question. Même les mecs, si vous voulez répondre, n'hésitez pas de poser une question. Vous répondrons et moi, si je vous répondrai.
12: Si on veut répondre, on n'hésite pas à poser une question, promis.
13: Okay, Gérard.
12: Okay. Il est quelle heure, Céline, s'il te plaît?
1: Non, tu fermes ta gueule, tu demandes pas quelle heure il est.
0: Carlan Dumestre est effectivement arrivé premier. Il n'y a pas photo.
1: Merci. Ça, on en a rien à foutre. La politique, j'en fais pas, d'accord?
0: Pierre de Brest, c'est les chevaux.
1: On s'en fout!
0: Pas ceux qui aiment les chevaux.
1: Merci, allez, hop! L'internet,
0: hop!
1: Stop! Stop! Hop, merci. Cécile, tu coupes ton micro. Merci.
0: Cécile, coupe ton micro.
4: Bon, Gérard.
1: Ouais, ben, toi, tu vas l'ouvrir. Toi, tu vas ouvrir ton micro. C'est la dernière fois que je te le dis. Les questions cons. Et déjà, ça. Hop!
4: Il va t'en foutre une, fais gaffe.
1: J'en veux pas. Maintenant, c'est là qu'on travaille. D'accord?
4: Bon, Gérard.
1: C'est pas avec ça.
4: Tape-le si tu veux.
1: Ok. Non, je.
0: Le dernier qui m'a parlé comme ça, il m'a pris comme une chaîne.
1: Ouais, mais.
4: Il y a de la révélation, hein.
1: Non, mais moi, il y en a une qui a voulu jouer au con. Elle s'est pris deux claques dans sa gueule. D'accord?
12: Je crois qu'elle a perdu avec toi.
0: Ouais, mais moi, je connais hyper bien le direct en antenne et si tu
1: veux. Ouais,
0: frappes,
1: bah, si tu veux. Si tu veux, tu demandes à Max qui me vire, ok? Y a pas de problème. Si tu veux faire ta loi dans mes débats, tu le dis. Tu feras ta loi. Si tu veux faire la loi, dans ces cas-là, je te donne le blanc.
0: Gérard, je t'aime bien. C'est ça qui est dommage, c'est parce que je t'aime bien en plus.
1: Non, mais il y a un truc qu'il faut se dire. C'est moi qui commande.
4: Bon, Gérard.
1: Donc
4: le débat.
1: Le débat, c'est moi qui le fais. Donc je veux pas des questions comme tu viens de me sortir.
4: Bon, continue. D'accord. T'en étais avec Leslie, vas-y. Avec Leslie, pardon.
1: Alors Leslie et c'est Cécile. Donc, pour vous, pensez-vous que les femmes posent plus de lapins que les hommes? Donc, Cécile.
14: Oui, Gérard, moi je pense comme toi, je pense que c'est 50-50 et qu'on y est tous pour quelque chose.
1: Ah, donc vous reconnaissez Attends, les slides.
2: Ouais, c'est pareil. Écoute, moi j'en ai posé aussi, hein, je l'avoue. Mmh. Hein, mais bon, ça, quand tu vois, enfin quand t'arrives et que tu vois la gueule du mec, tu dis, non, c'est pas possible, quoi. Mmh.
12: C'est pas, quoi. Mmh. Mmh. C'est bien qu'elle soit sincère.
1: Donc, alors, en fin de compte, Cécile, tu peux rallumer ton micro, il n'y a pas de problème, de toute manière, même que il y a des auditeurs. Donc, vous voyez, en fin de compte, ce que je voulais dire.
12: Ouais.
1: Donc, vous voyez, qu'en fin de compte, on a deux filles quand même. Une fille au standard, une fille à l'antenne.
12: Ouais.
1: Hein? Donc, en fin de compte, elles reconnaissent que c'est 50-50.
12: Mm-hmm.
1: Donc, vous voyez?
12: Donc,
1: ouais, mais, non, mais ce qu'il faut se dire.
2: On a bien fini passer un quart d'heure.
1: Non, mais ce qu'il faut dire, en fin de compte, c'est nous qui en prenons plus.
12: Ah,
1: que
12: voilà,
1: nous.
12: parce qu'elles admettent que c'est 50-50, c'est le, oui.
1: Genre, ouais.
12: Est-ce que ça t'est déjà, c'est pénicien, une question de pénicien. Est-ce que ça t'est déjà arrivé de poser des râteaux à une fille?
1: Non, jamais. Mais de toute manière, même que j'arrive peut-être un quart d'heure ou une demi-heure en retard,
12: ouais.
1: C'est vrai que, de toute manière, en principe, c'est rare que je suis rarement arrivé à la bourre sur le truc.
11: Quand t'en tiens une, tu la lâches pas, quoi.
1: Ah, mais non, mais faut bien se dire une chose.
11: Ah ouais.
1: Non, mais faut bien se dire une chose. Et ça, le problème est là. C'est qu'en fin de compte, quand une nana nous donne un rendez-vous,
12: ouais,
1: en principe, c'est le mec qui arrive toujours un petit peu avant.
11: Toi, attends, Gégé, tu donnes des rendez-vous plutôt en plein air ou à l'intérieur, dans des restos, dans des
1: non,
11: trucs
1: non, non, non.
11: plutôt dehors?
1: Non, non, je donne toujours
11: en plein air.
1: Ouais. Voilà. Bon, alors, stop. Terminé. On n'en parle plus.
0: On a juste une question qui est sérieuse. On te demande la différence entre jalousie, parce qu'on en a parlé tout à l'heure, entre jalousie et possessivité.
1: Ah, mais ça, je l'ai dit tout à l'heure. Ça, c'est les nanas. Il y a des nanas qui sont trop jalouses. Nous, on est trop possessifs. Donc, faut pas confondre.
12: Exactement.
1: La jalousie, on est jaloux, on est possessif.
0: Ouais, mais il demande où est l'ambiguïté.
12: Et il y a le bon chasseur, les deux termes. Et le mauvais chasseur.
1: Voilà.
12: La même chose.
1: Voilà, c'est tout.
12: Pas confondre.
1: Voilà. Faut pas confondre tentacule et encule ta sœur.
12: Exactement.
1: Attends, voilà.
0: Encule ta tante.
1: Ta sœur.
4: Non.
12: Ta mère.
4: Non, Gérard, pose ta question.
12: C'est drôle avec ta sœur.
1: Oh! Merci!
4: Bon, Gérard, pose la question suivante. On va écouter un peu de musique et on va revenir.
1: Alors, la question. Merci de... Ah non, je croyais qu'il était coupé mon micro. Non, mais il n'est pas coupé. Alors, y a-t-il plus de lapins par téléphone qu'autrement? Alors, je précise. Y a-t-il plus de lapins par téléphone qu'autrement? Donc, lettre, net et vice-versa. Okay. Donc, on se retrouve tout de suite...
4: On écoute quoi?
1: Et on va s'écouter, au pays de Candy, de Baba. À tout de suite au 0825, 08 5000.
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1: Et voilà, donc toujours la suite du débat de Gérard. Donc, sur le net...
0: nous sommes, tu veux un point?
1: Voilà, un petit point quand même sur l'internet.
0: Alors, le point de l'internet, nous sommes actuellement à 5193.
1: 5193.
0: C'est beaucoup moins que la dernière fois.
4: Ouais, c'est deux fois moins. Hein.
0: Parce que les gens disent que tu parles trop de ton expérience personnelle, que tu ne recentres pas le débat. Voilà, en gros, c'est les questions. Moi, je te lis.
1: Faut bien se dire une chose. Qu'il faut bien que je réponde quand même aux auditeurs.
0: Internautes. Hein? Aux auditeurs internautes.
1: Donc, sur le net et quand même ceux qui nous appellent. Donc,
0: t'as pas répondu. Mais t'as pas répondu à la question.
1: Bah de quoi?
0: Bah la question qui te demande si toi-même t'avais déjà vécu une jalousie profonde avec quelqu'un de Gironde.
1: Mais de Gironde? J'ai jamais eu quelqu'un de Gironde.
0: Bon bah alors je lui réponds que c'est un con alors.
1: Voilà, tu réponds pas et c'est tout.
4: Bah, Gérard, je crois que t'avais quelque chose à faire avant.
1: Donc on venait de s'écouter au pays de Babar de Candy. Au pays de Candy avec de Babar, voilà. Alors question... Un petit point sur le sondage. Donc, pourquoi la jalousie est-elle une perte de couple? Ah, pour le couple. Alors, 85%, ça coûte cher en vaisselle. Bah ça, c'est vrai, parce que quand les nanas nous cassent la vaisselle...
17: Ah bon.
1: Faut pas dire que toujours les mecs. Hein, Cécile? Cécile?
18: Oui, Gérard.
1: Hein? Vous savez casser la vaisselle? Hein? Vous savez la faire, mais en cassant les verres.
4: Il y a deux chiffres, Gérard, vas-y.
1: Donc, 51%, on préfère le jacuzzi que la jalousie, je vois pas le rapport.
17: Ouais.
1: 29%, combien ça coûte de se refaire faire le nez? Alors ça. Hop, terminé. On va s'arrêter là.
17: Les gencives, ouais.
1: 12% à cause des cheveux blancs. Bah ça, de toute manière, tout le monde a des cheveux blancs.
17: Ou des cheveux gras, par exemple.
1: Blanc, connard.
17: Gras, gras.
1: Alors, Fino et Pénicien, au revoir.
17: Bah non.
19: Il y a Gargamel.
1: Au revoir.
19: Il y a Gargamel qui dit qu'il te déchirerait bien le schtroumpf.
1: Gargamel, il va se faire enculer, il va rester avec ses schtroumpfs. Il va pas me casser le cul. Voilà.
4: Pas comme d'habitude. Justement,
1: alors, 5%, mon mari vient de me quitter. Vous êtes cruel. Alors là, je ne comprends pas. 5%, mon mari vient de me quitter, vous êtes cruel. Alors, faut bien dire une chose. Déjà,
17: ouais.
1: Je vais répondre à ce sondage de 5% de mon mari vient de quitter. Vous êtes cruel. Donc, en fin de compte, ce n'est pas nous qui vous quittons. C'est vous, en fin de compte. C'est vous qui nous laissez tomber. Mais... C'est vous qui demandez le divorce à 50-50. Attends, laisse-la.
17: Attends, tu dis n'importe quoi là. C'est
1: quoi?
17: La question,
1: on y va tout de suite. La question, est-ce que pour vous la jalousie des parents entre eux peut-elle perturber la vie des enfants s'il y en a?
4: Vas-y.
17: Je comprends rien au cul.
4: Vas-y, repose la question.
1: Alors, est-ce que la jalousie des parents entre eux peut-elle perturber la vie des enfants s'il y en a?
17: Ouais.
1: Donc on va revenir sur les 5%
4: qui disent
1: que mon mari vient de me quitter. Vous êtes cruel. Alors là, faut bien se dire une chose.
17: C'est
1: oui, alors qui c'est que j'ai?
17: Gorbitchev, toujours.
1: Gorbitchev.
17: Ouais.
20: Bonsoir Gorbitchev.
1: Lestagne.
17: Ouais.
1: Lestagne et maintenant. Tu peux... Merci. T'éteins ton micro si ça te dérange pas.
21: Je parle pas.
1: Merci.
4: Allez, Gérard.
1: Alors, on accueille... Lestagne, Gorbatchev, Laurent Ruquier.
22: Bonsoir, c'est...
1: Ah non.
22: C'est Laurent Ruquier.
1: Ah non.
22: Bah quoi?
4: Bon, Gérard, vas-y.
1: Et Monsieur Mazur, je vous préviens, Monsieur Mazur.
22: Oui, bonsoir, c'est Monsieur Mazur.
1: Non, mais Monsieur Mazur, attendez. Monsieur Mazur, c'est moi qui commande.
22: Monsieur
1: Mazur. Monsieur Mazur.
22: Écoute, je suis tout oui.
1: Alors, je vous préviens, vous commencez pas comme ça.
22: Mais comment?
1: Parce que je vous préviens d'une chose.
22: Mais expliquez-vous une chose.
1: Que je veux bien que vous participez dans les débats, mais
22: dans le cam.
1: Vous éternisez pas sur les questions, oui, ok?
22: Tout à fait, je suis tout
1: en demande entendeur. Merci.
22: Bonsoir Monsieur Mazur. Oui, bonsoir.
1: Alors la question, est-ce que la jalousie des parents entre eux peut perturber la vie des enfants s'il y en a? Donc c'est pour répondre à 5% de la jalousie. Mon mari vient de me quitter. Vous êtes cruel. Alors les canards, c'est bon. Tu arrêtes. Et c'est bon. D'accord.
20: C'est le premier tour.
1: Bon alors. Je préviens d'une chose.
22: Tu te mets dans ton cul, les canards.
1: Et ta mère, je vais te l'enculer, ok?
22: Oh la
1: Alors, Gorbitchev, au revoir.
22: Question de crado cousin.
1: Ta gueule. Ta mère, elle va se faire enculer aussi, toi.
20: Oh là là, et tu peux tout respecter avec les mères, quand même. Maintenant qu'ils n'enculent pas la tienne.
1: Ok. Alors, pour l'instant, c'est moi qui commande.
20: Ouais, mais t'as pas insulté les mères.
1: C'est moi qui commande. De manière, je n'ai pas de famille, d'accord? Alors, vous allez pas me casser les couilles.
20: Et alors?
1: Vous allez pas me casser les couilles.
22: Non mais on voit
1: qu'il y a bien Il y a bien une chose qui propose bien se mettre dans la tête. Moi, mon nom de famille, vous l'oubliez. Et si j'entends encore ça, ça va mal se terminer, ok?
20: Tu oublies la famille des autres aussi, t'as pas...
1: Ouais, non, non, mais attends. Je respecte les gens, non, d'accord? Mais pas. faut respecter celui qui vous pose la question, d'accord?
20: Sa mère, c'est respect total
22: sur Fun Radio.
1: Comment?
22: Respect total.
20: Bah, allez, enquille ta question.
4: Vas-y, enquille ta question, ouais, vas-y.
1: Alors, les slimes, pour toi?
20: Les parents, j'ai rien compris à ta question. Si vous pouvez m'expliquer.
1: Alors, est-ce que la jalousie des parents, entre eux, entre le mari et la femme,
20: ouais,
1: peut perturber la vie des enfants, s'il y en a une?
20: S'il y en a une quoi?
1: S'il y en a.
20: De quoi?
22: Les questions
1: bah,
22: cours,
1: des enfants.
20: Des enfants.
1: Mmh. Et on accueille Brins Connard.
5: Bonsoir, c'est Berlus Connard.
22: Bonsoir, oui, bonsoir, c'est Berlus Connard.
5: Bonsoir Gérard, j'appelle de l'Ache-la-Purée sur Yvette, j'ai 32 ans et c'est 117.7 FM.
1: Non, c'est 101.9, connard.
5: Ah, pardon, 101.9, tu as raison.
4: Non, arrête de donner leur nom de famille et vas-y.
22: Bonsoir, connard.
5: Bonsoir, c'est Berlus Connard.
22: Bonsoir, monsieur Connard.
1: Bonsoir tout le monde. Ah, ça y est.
5: Bonsoir l'équipe.
1: Donc, les slides.
20: Ouais.
1: Donc, t'as bien compris la question.
20: Alors, attends,
1: c'est par rapport aux 5%, mon mari vient de me quitter.
20: Ton mari vient de te quitter?
5: Ouais.
1: Non, mon mari vient de me quitter, donc je parle pour les nanas.
5: C'est célibataire.
1: Oh, mais merde!
22: Laissez-le enchaîner. Il a que ça dans la vie.
5: On peut te sentir le cul, bon, alors.
22: Laissez-le, ça.
1: Allez, hop! On passe à la question suivante, comme ça vous allez comprendre comment que ça va faire.
5: Attends Gérard, j'aurais voulu répondre, c'est Berlus Connard.
1: Non, tu réponds pas à celle-là.
20: Mais non mais si t'as compris la
14: Gérard,
20: question,
14: les sondages.
1: Non, les sondages, je les finirai tout à l'heure. Alors la question c'était, y a-t-il plus de lapins par téléphone qu'autrement, net,
22: oula,
1: et vice versa?
5: Ouais.
22: L'alcool, c'est un fléau.
1: Ouais non mais...
5: Alors c'est Berlus
1: quand les bandes d'abrutis arrêteront de se prendre pour des gaillards au téléphone. Hein, Tony Arnett et Goldo, je vous ai reconnu. Et les slings, tu t'appelles pas les slings, c'est Megan, d'accord?
20: Parce que t'as même pas confiance en des auditeurs, c'est pas bien.
1: Ouais, non. Mais de toute manière, je vous ai reconnu.
20: Ils sont morts.
1: Alors, arrêtez. Je vous ai reconnu depuis la semaine dernière. Arrêtez de me prendre pour un con.
22: Rien à voir.
1: Arrêtez.
5: Je m'appelle Jean Berlus Connard.
1: Ouais, c'est ça, ta mère. Et ta mère va se faire enculer. Alors, tu dégages. Terminé. Allez, tous les habituels dehors. Les habituels dehors.
19: Y a Goldberg qui demande si t'as été jaloux des autoroutes, Gérard, lorsque t'as vu Sandy se faire enculer par un routier. Mais je sais pas qui c'est.
1: Merci, je t'avais bien précisé que je voulais pas entendre ces questions-là. Merci d'avance sur le net. Et toi, t'es encore plus con que ceux qui posent des questions. Alors, Cécile.
19: J'ai pas compris.
1: Cécile.
4: Moi non plus.
14: Oui, Gérard.
1: Faut bien se dire une chose.
14: Oui.
1: Que tous ceux que je viens de virer.
14: Ouais.
1: C'est les habituels, je ne les veux pas.
14: D'accord, Gérard.
4: Non, mais ils s'infiltrent.
1: On va remettre un disque,
4: non,
1: et c'est tout.
4: Non, y a pas de disque. Y a pas de disque, Gérard.
1: Si, y a un disque.
4: Non, y en a pas.
1: Y a un disque.
4: Y a pas de disque, Gérard.
19: Y a pas de disque.
1: Si.
19: Ils sont 212, sur le net. 212.
1: Mais je m'en fous.
4: Non, Gérard, y a pas de disque.
1: Y a un disque.
14: Gérard.
1: Y a un disque, et c'est tout. Mais, putain, vous allez pas me casser les couilles encore.
19: Tu veux qu'on chante?
1: Max!
19: On chante, Pedro?
1: Non, vous arrêtez, s'il vous plaît!
4: On a pas le choix, il faut chanter, on a rien.
1: Terminé!
22: La musique.
20: Amène-nous à l'entrée.
1: Bon,
20: oui.
1: Terminé!
22: La musique.
1: Ah, vos gueules!
19: Mais tu vas trop loin, le problème c'est que.
1: Hé, t'arrêtes un peu!
4: Je fais rien!
1: T'arrêtes tes conneries! D'accord, on met un disque! Maintenant, vous me reprenez tout le monde! Vous me remettez des nouveaux! Et pas les habituels!
19: On va les avoir maintenant! C'est bon, c'est calme!
1: Hein? Parce que Goldo, Arnett et tout ça, je n'en veux pas. Les slings, tu sais ce qui c'était?
19: Non.
1: C'était Mégane.
19: Mais non.
1: Si, c'était Mégane.
19: On nous demande si les Italiennes sont plus jalouses.
1: C'est bon, j'en ai rien à foutre.
19: Si, on va revenir sur le débat maintenant. Est-ce que les Italiennes, à ton avis, sont plus jalouses que les autres?
1: Sur les autres, oui.
19: En moyenne Europe.
1: En moyenne,
19: aux
1: oui.
19: Autres nationalités, ouais.
1: Par contre, tu me prends du monde et des nanas. Parce que là, ça commence à bien faire, hein. Alors, tu mets un disque.
19: Mais non, mais
1: on va pas mettre
19: de disque
1: maintenant. Si, bah si. Mais attends, mais j'ai personne. Mais j'ai personne. J'ai personne.
19: Vous venez sur le net. Sur le net, là, on est remonté. Depuis que Gérard a resitué un peu le débat, on est remonté. On est passé de 212 à 7116. Gérard. Et 110.
1: Et là, faut bien se dire une chose. Que là, je réponds à toutes les questions qu'on me pose. Alors, Leslie est toujours là? Leslie!
6: Elle est partie, Gérard. Ah, on accueille Sabrina.
4: Bah, tu veux plus lui parler?
1: Non, mais attends. Leslie. Sabrina, pardon. Sabrina.
4: Autant pour moi.
1: Sabrina.
18: Bonsoir. Bonsoir, ça fait longtemps que j'attends, je suis contente de te parler.
1: Ah ben merci. T'appelles d'où?
18: J'appelle du Havre.
1: Bah, de toute manière, je vais avoir ta fiche tout à l'heure.
18: 78-8.
1: Ok. Bah, de manière... bien? Voilà. Oui, merci. Et toi?
18: Ça va.
1: Donc, t'as compris la question?
18: Non, c'est qu'il y a eu un peu de bruit là quand même entre les deux.
1: Non, mais de toute manière, j'ai viré tous les habituels parce que c'était les habituels, donc je les avais reconnus. Et déjà la semaine dernière, c'était pareil. Alors, y a-t-il plus de lapins par téléphone qu'autrement? Alors, c'est-à-dire les lettres, le net et vive voix par exemple par téléphone, tu vois?
18: Bah ouais, parce que bon, c'est quand même plus facile de poser un lapin au téléphone, par exemple, plutôt que d'aller voir la personne et lui dire, bah excuse-moi, mais je te pose un lapin, quoi. Tu vois?
1: Non mais
18: la démarche d'aller lui dire, c'est que déjà tu vas le voir, donc tu lui poses pas vraiment un lapin.
1: Joseph.
21: Bonsoir.
1: Joseph 101.9 de Bourg-le-Roi.
21: Bonsoir, c'est Joseph Stallone, Bourg-le-Roi
18: 101.9. Bonsoir Joseph.
21: Bonsoir tout le monde, bonsoir Gérard.
1: Bonsoir.
21: Bonsoir. Est-ce que tu peux répéter la question? S'il te plaît.
1: Tu commences pas à dire, tu peux répéter. D'accord? La question, c'est y a-t-il plus de lapins par téléphone qu'autrement? Alors, je précise, lettre, net et vive voix.
21: D'accord. Eh ben, moi, je suis d'origine russe. Nous, on fonctionne encore un petit peu avec le télégramme. Je sais pas si tu connais un petit peu le télégramme.
1: Non, je connais pas.
21: Moi, je me souviens.
1: Attends, 5 minutes, 5 minutes, Joseph. Oui. On accueille Polo.
23: Oui, bonsoir, c'est Polo.
1: Non, Cécile, s'il te plaît.
6: Oui, Gérard.
1: Là, je vais te dire une chose. Ce n'est pas la peine de les reprendre et de les faire passer sous d'autres noms.
23: J'ai rien à voir.
6: Mais alors, ils n'ont rien à voir.
19: Il a reconnu l'écriture. Il a reconnu l'écriture.
6: Eh oui, je suis désolé.
18: Ça fait longtemps qu'on attend, hein.
1: Non, mais
19: on le fait pas, Gérard. C'est un pro de la radio.
1: Faut bien se dire une chose. Arrêtez de me prendre pour des cons. D'accord, Joseph et d'accord, Polo.
21: Ah, pas du tout, hein.
1: Si.
21: Non.
19: T'as le droit de vivre, Gérard.
1: Non. Arrêtez vos conneries. Arrêtez vos conneries, je vous ai reconnu, d'accord?
21: J'ai appelé pendant une heure.
1: Ouais, c'est ça. Et la main de ma soeur dans un culotte d'azote, tu l'as appelé?
18: C'est vrai,
1: ouais.
18: Avec eux avant.
1: Non. Non, Sabrina, s'il te plaît. Sabrina.
18: Oui.
1: Ne les défends pas.
18: Je les
1: reconnais. Ils sont, ça peut déjà, ta gueule, tu t'appelles Tony et Arnett. Dégagez. Hop, terminé. Hop, le boum boum.
4: C'est le boum boum.
1: Boum boum. Au revoir, Joseph et Polo.
23: On peut pas faire un débat.
1: Les habituels, c'est bon.
4: Gérard, 2 secondes. Ok, on va couper tout le monde 2 secondes. Gérard.
1: Alors, on se met un disque.
4: Non, on va peut-être revenir un peu sur le débat. Tu vas reposer ta question, tu vas y répondre toi et tu vas récupérer les gens et ensuite tu vas leur demander, ok?
1: Non, mais on a personne. Sabrina.
4: T'as posé une question.
1: Alors, y a-t-il plus de lapins par téléphone qu'autre?
4: Alors, vu que les gens, a priori, ont pas l'air de la comprendre, tu vas répondre toi, et comme ça, ils vont répondre après. Alors, vas-y.
1: Alors, la réponse, c'est y a-t-il plus de lapins par téléphone qu'autrement, net et vive voix. Donc, là, je réponds à la question comme Pedro vient de me le demander. En fin de compte, toi, tu fermes ta gueule, je t'ai dit au revoir. Patrick, pardon. Patrick Dur.
24: Oui, allô. Bonsoir. Allô.
1: Oui.
24: Ouais, c'est Patrick.
18: Bonsoir Patrick.
24: Oui, bonsoir. Bonsoir Patrick.
23: Allô Patrick.
24: Bonsoir Patrick. 98-18-16. Bonsoir.
23: Bonsoir.
24: Ça va?
1: Non mais là, je crois que je vais pas continuer le débat comme ça.
24: Qu'est-ce qui se passe?
1: Je ne vais pas continuer, Cécile.
24: Qu'est-ce que se passe-t-il?
6: Gérard, crois-moi, c'est vraiment des auditeurs qui m'ont appelé.
24: Nous, hein.
1: Attends, tu permets? Hey, oui. Je me lève.
14: Et hein, je te bouscule.
1: Hey,
4: Nicolas,
1: je vais te dire une chose.
14: Il y a
1: toutes les lignes qui sonnent et apparemment, vous prenez personne bien sûr, derrière.
14: Mais Gérard, si, qu'est-ce qu'il fait, Hervé, Gérard?
4: Ils sont en train de rappeler des gens. Gérard.
24: Des lignes, hein. Une jeune fille au téléphone.
1: Ah bah, prenez-moi des filles parce que les mecs, merci.
4: Gérard, réponds à ta question et ensuite on y va.
1: Donc, la question, c'est y a-t-il plus de lapins par téléphone qu'autrement? C'est-à-dire lettre, net et vive voix. Alors, donc, il y a Patrick Dur et Sabrina.
20: Ouais.
1: Les autres, je leur ai dit au revoir.
24: Non, on est toujours là, Joseph Stallone.
1: J'ai dit...
24: Révolutionnaire bolchevique.
23: Mais les immigrés, ils ont pas la parole quand même, qu'est-ce que ça
1: veut dire? Cécile.
20: Mais c'est bien quand il y a des garçons.
14: Oui, Gérard, je t'écoute.
20: Je suis un peu jalouse et je veux pas que d'autres filles.
24: Tout nous boycotte parce qu'on a un accent, en fait. Tout nous boycotte parce qu'on a un petit...
1: Ta gueule!
24: C'est pas bien en ce moment.
1: Attends. Et je vais te dire une chose, toi.
24: Vas-y,
1: tu vas la fermer, ta gueule.
24: Okay.
1: Et maintenant, je te dis au revoir.
24: Non.
4: On lui dit au revoir.
1: Ok. Au revoir. Terminé.
24: Pas d'accord.
1: Alors,
4: Bon, Gérard, t'as toujours pas répondu à ta question, alors vas-y.
1: Donc, la question.
4: Vas-y, t'es tout seul, y a plus personne, t'es tout seul, alors vas-y.
1: Si, y a Sabrina.
4: Bon, tu la veux, Sabrina?
1: Sabrina va répondre. En attendant qu'on aille une autre fille. Sabrina.
4: Sabrina. Ok, elle est plus là. Donc vas-y, réponds-toi.
20: Oui.
4: Ah bah elle est là.
1: Ah bah si, elle est là. Sabrina.
20: Ta question c'était quoi déjà?
1: Bon attends, tu viens de l'entendre.
20: Non, j'ai eu un big bip.
1: Alors y a-t-il plus de lapins par téléphone qu'autrement, lettre et net et vive voix?
20: Je t'ai dit tout à l'heure que valait mieux le faire par derrière, quoi, parce que bon, c'est quand même un acte assez lâche, quoi. Mm-hmm. Donc, moi je me vois pas aller voir quelqu'un pour lui dire je viens, mais en fait je te pose un lapin, je rentre chez moi, quoi.
1: Non mais alors donc. Toi, par courrier, tu serais pas d'accord,
20: non,
1: ni par téléphone.
20: Un texto, un mail, un coup de fil, désolé, finalement, non, quoi.
1: Donc, même par vive voix, tu serais pas capable?
20: Non, pas capable. Je
1: Mais suis... pourquoi?
20: Parce que j'oserais pas le regarder dans les yeux pour lui dire, quoi. Donc, si je viens, c'est que je viens vraiment et je vais jusqu'au bout, quoi.
1: Mais... Et par exemple, si la personne, ça fait, admettons, 4 ou 5 ans que t'es avec la même personne, tu serais capable de lui dire en face?
20: De quoi? Un lapin?
1: Ouais.
20: Mais tu peux me dire ce que tu définis par le lapin? Parce que j'ai l'impression qu'on parle pas de la même chose, là.
1: Non, mais y a-t-il plus de lapins?
20: Ouais.
1: Attends, on accueille Marie, 22 ans de Paris 101.9.
20: Salut Marie.
3: Salut. Il y a juste un truc, Christine Bouquetin qui demande si tu préfères pas aux gros lapins les grosses vaches.
1: Je préfère les gros cochons, les grosses vaches qu'aux porcs.
3: Voilà. Ok.
1: Donc elle va se faire. Elle va se faire foutre celle-là. Okay. Donc Marie, 22 ans.
7: Oui, bonsoir.
1: Bonsoir Marie. Et donc t'as entendu la question, non?
7: Oui, j'ai tout entendu, oui.
1: Mmh. Donc alors pour toi?
7: Pour moi. Oui.
1: Mais Sabrina, te gêne pas si tu veux réagir aussi ce que va dire Marie, hein?
7: J'écoute Marie. Oui, tu voudrais que je réagisse sur quoi exactement? Sur le râteau ou sur le lapin?
1: Non, y a-t-il plus de lapins par téléphone qu'autrement? C'est-à-dire par lettre, net et vive voix. Donc Sabrina disait juste avant que t'interviennes à l'antenne, qu'elle disait que tu peux le redire, Sabrina, pour Marie, s'il te plaît.
7: Moi je disais quand je pose un lapin à un mec, c'est par texto ou par téléphone parce que je veux pas me retrouver en face de lui. Mais je crois que Gérard t'as pas compris parce que tu me disais si t'es depuis 4 ou 5 ans avec le mec, parce que tu lui poses un lapin, mais un lapin c'est tu lui poses un mec que tu connais pas, quoi. Tu
1: ben
7: poses
1: ouais,
7: pas
1: mais...
7: un mec depuis 4 ans. Oui.
1: Ouais, mais admettons que la personne ça fait 4-5 ans que tu sors avec le même mec.
7: Ouais.
1: Un jour ou l'autre, t'en as marre. Comment tu y annonces?
7: Je lui dis en face.
1: Donc lui, il se prend un râteau.
7: Mais non, c'est pas un râteau. Ça fait 4 ans qu'on est ensemble. Un râteau, c'est quand tu dragues une meuf et qu'elle t'aige, c'est tout.
1: D'accord. Ah, une Belge. Natch.
8: Ouais, Gérard.
1: Ça va?
8: Ça va bien, et toi?
4: Faudrait couper ta radio, par contre. Hein.
1: Ouais, baisse un peu la radio derrière, parce que j'ai des échos. Donc... Alors, t'as entendu la question?
8: Pardon?
1: Est-ce que tu as entendu la question?
8: Non, j'ai pas entendu la question.
1: Bon, alors, c'est la dernière fois que je la répète.
8: Ouais, vas-y.
1: Y a-t-il plus de lapins par téléphone qu'autrement, lettre, net et un et vive voix.
2: Par téléphone, je crois, non?
1: Par téléphone, lettre et vive voix.
2: Ouais, par téléphone, les filles, elles sont pas capables de dire en face, elles sont trop couillonnes, franchement, pour aller trouver un mec et dire, ouais, moi, je veux pas te voir et tout ça. Elles le font par téléphone.
1: Sabrina et Marie, n'hésitez pas à intervenir. Hein.
9: Non, on va pas lui couper la parole, elles sont trop couillonnes, mais c'est tout simplement qu'on va pas foutre un lapin en y allant. C'est complètement débile. Moi,

0: que ce n'est pas que nous qui vous posons des lapins. C'est vous les plus. La plupart du temps, c'est vous les nanas qui nous posez des lapins. Me dites pas le contraire, parce que je vous dirais que c'est faux. Hein? Parce que moi, des lapins, j'en ai eu. Hein? Depuis le temps que je travaille sur avec Max, hein, ça va faire bientôt 7 ans, voire 8 ans. Et en 8 ans de temps, je me suis fait avoir 6 lapins dans la gueule.
1: Oh,
0: alors
1: putain,
0: le lapin,
1: et ça se reproduit vite. Hein.
0: Le lapin, je l'aime bien, la moutarde, mais sans la peau.
2: Alors il faut mais bien. Mais vu l'état de tes dents, t'as pas chopé la myxomatose.
0: Mais il faut bien se dire une chose, que maintenant, si j'ai demandé tout à l'heure. J'ai passé une annonce, on verra si Véronique me rappellera. Mais il faut bien se dire une chose, que pour ça, Nat.
1: Sus.
0: Nat.
3: Ouais.
0: T'es où là?
1: Elle est sur la route, j'ai l'impression. Hein. Tu vas récupérer Nat et tu vas délire.
3: Je vais rentrer chez moi, je serai dans la maison.
0: Ah non, mais là, je peux pas.
1: On va récupérer Nat, deux secondes, on va récupérer Nat. On a récupéré.
0: Morissette Perpignan, bonsoir. Morissette.
4: Oui.
0: Et t'es sur la route aussi, toi?
4: Eh oui, je suis routière.
0: Tu peux t'arrêter si ça te dérange pas?
4: Bah, tu sais ce que c'est, les impératifs de livraison, hein?
0: Ouais, non, mais essaye de t'arrêter pour, si tu veux participer au débat, essaye de t'arrêter, s'il te plaît.
4: Bah, si je peux m'arrêter, je m'arrête. Prochaine partie, d'accord?
0: Ok, dans ces cas-là, on va s'écouter. Bah si, j'ai dit, on finit dans
2: Gérard,
0: une heure.
2: Gérard, oui. Tu baisses de plus en plus là.
1: Tu baisses de plus en
0: non,
1: plus.
0: Non mais
1: hein.
0: Même.
2: Tu perds quasiment 200 auditeurs à la micro.
0: Non mais il faut bien dire une chose, que le problème est que ce débat, je le connais. Et donc, si je baisse, ce n'est pas grave. Mais il faut bien dire une chose, que ce débat-là, je le mènerai du bout, du début jusqu'à la fin.
1: Jusqu'à la fin.
0: Et je répondrai aux questions que les auditrices me poseront. D'accord? Faut bien se dire une chose, que là, je veux prendre je défends les deux parties. C'est-à-dire, nous, plus les nanas. Il y a Cécile au standard.
2: Bravo, ouais Gérard!
0: Ouais ouais ouais
2: ouais ouais ouais ouais. T'as un sacré mec, toi, quand même. Hein.
0: Donc, Je disais, c'est pas parce que il y a que Cécile au standard et sur le net, mais faut bien se dire une chose, que je dépends les deux parties. Donc, faut pas nous dire que c'est de notre faute à chaque fois. D'accord? Non, mais même, faut bien se dire une chose. Faut arrêter de nous dire que c'est nous qui vous prenons pour des cons. D'accord? Parce que vous nous prenez pour des cons. Vous les nanas, vous nous prenez aussi pour des cons.
4: Oh, mais vous, les mecs aussi, vous empêchez pas pour nous prendre pour des connes, des fois.
0: C'est qui?
4: C'est Morissette.
0: Oui, Morissette.
4: Ben oui.
0: Ouais, mais t'es encore pas arrêté.
4: Ben, je n'ai pas de parking. Je peux pas m'arrêter sur des zébras, n'importe où, quoi.
0: Non, mais.
1: Tu peux t'arrêter sur l'autoroute.
0: Non, mais essaye de trouver un parking, Morissette.
4: Je cherche, mais je suis pas sur l'autoroute, là. J'ai pris la nationale, tu vois.
0: Bon, ok.
4: On est
0: pas là pour
4: parler de la route.
5: Gérard.
0: Oui.
5: Je voudrais te dire quelque chose. C'est Marie qui parle.
0: Oui, Marie.
5: Très franchement, tu crois pas que c'est plus sympa si la fille te fout un lapin et à la rigueur, tu vois, il vaut mieux ça qu'avoir une fille en face de toi qui est complètement désagréable et hypocrite parce qu'elle se sent pas bien. Donc à la rigueur, il vaut mieux qu'elle te voit pas du tout.
0: Alors là, je suis d'accord avec ce que tu dis. Je suis d'accord avec toi. Par contre, Morissette, s'il te plaît.
4: Oui.
0: Morissette.
4: Oui.
0: Là, je vais te forcer de demander à Cécile qu'elle te reprenne, parce que là, c'est impossible pour moi.
2: Hein. Une question du furet qui nous demande si après t'avoir pris un lapin, tu seras capable d'en manger le soir même.
0: Non. Ah non, il est hors de question.
2: D'accord, ok.
0: Cécile.
6: Oui, Gérard.
0: Morissette, tu la jettes pas.
6: D'accord.
0: Tu lui demandes qu'elle essaye de trouver un coin pour s'arrêter pour qu'elle puisse
6: Je la reprends tout de suite.
1: Hein? Ok, Gérard, c'est très très très bien. Donc tu as posé peut-être la question suivante.
0: Non, mais attends, parce que Marie, tu voulais me poser une question.
2: On nous demande c'est quoi le comble d'un lapin.
0: Non, mais c'est bon.
2: Un râteau dans le cul.
0: Voilà. Et de manière. Et quel est le comble du jardinier,
2: Gérard?
0: Non. Quel est le comble du jardinier?
6: De se mettre tout nu devant ses tomates pour les faire rougir.
0: Maintenant, c'est de se prendre un râteau dans le cul.
1: D'accord.
0: Avec les dents.
1: Ok. Ok. Ça, c'est du vécu.
0: Attends, Cécile.
1: Gérard, je vois que c'est du vécu.
0: Stop. Attends, Cécile.
6: Oui.

0: T'es au courant de l'histoire du jardinier? Qu'est-ce qu'il y avait qui monte et qui descend?
1: Gérard, je pense que le débat est plus intéressant.
2: Ouais. Okay. Ah, débat,
0: un petit
2: Gérard.
0: Pas dans un ascenseur.
2: C'est super drôle.
0: Ouais, Cécile.
3: Bravo.
2: Gérard, on est mort derrière.
0: Faut te dire une chose.
3: Bravo, quel bon blague.
0: L'histoire de la tomate, tu dois connaître parce que tu dois être dans un jardin et donc.
2: Bon, Gérard, vas-y. Gérard, vas-y, allez.
0: Marie. Non, Marie.
4: Non.
0: C'est qui m'avait posé une question?
4: Marie.
0: Ouais bah Marie donc oui. Tu m'avais posé quoi parce que comme on a débordé là je me souviens même plus.
4: Non, je disais tout simplement tu préfères pas que quelqu'un une fille te foute un lapin que de rester en face de toi et d'être désagréable avec toi et d'être hypocrite parce qu'elle est pas bien tout simplement.
0: Bon alors là je vais te répondre franchement.
4: Oui.
0: Je vais te répondre franchement. Là c'est vrai que je préfère que la nana ne vienne pas. Parce que si elle est pas belle, autant pour moi qu'elle ne vienne pas du tout.
4: Non mais à part la beauté.
0: Non mais de toute manière, faut bien se dire une chose, c'est que nous, à l'heure actuelle, nous on cherche pas des super canons. Vous êtes bien là. Oui, Sabrina.
4: Tu pourrais me passer Céline parce que j'entends mal l'auditrice à côté, je l'entends pas en fait.
0: C'est qui?
4: Je pourrais voir Céline. Bah je sais pas, tu lui parles mais je l'entends pas. Céline, s'il te plaît.
0: C'est Sabrina.
4: Voilà.
0: Sabrina, Céline, tu peux reprendre Sabrina parce qu'elle n'entend pas l'auditrice.
1: D'accord, je la reprends tout de suite.
0: Merci. Donc, pour Marie, Morissette, on l'a. Non, on l'a toujours pas. Natch, non plus. Bon, ok. Donc, pour te répondre, Marie.
4: Oui.
0: Donc, en fin de compte, comme je viens de te dire, si la personne est moche, autant dans ce cas-là que nous, on vous pose un lapin... C'est bon. Ça ne sert à rien qu'on se dépêche, qu'on perde du temps pour venir vous voir. Ça ne servira à rien. Parce qu'on va perdre notre temps. Si c'est pour une histoire comme ça, juste bonjour, tu vas bien, tout ça. Et puis derrière qu'on nous dise, c'est bon, il y a rien en retour. C'est même pas la peine qu'on se déplace. Parce qu'en fin de compte, on va se déplacer pour rien.
4: Ouais.
0: Hein? Donc c'est pour ça. Mais ce qu'il y a, c'est ce qu'il faut se dire aussi, c'est que vous, quand on vous appelle ou quand on vous écrit, faut bien se dire une chose que les trois quarts du temps, vous n'êtes pas capable de nous répondre aussi.
5: Gérard, tu régresses.
4: Bon Gérard.
0: Oui.
2: Gérard, on s'endort. Hein.
4: C'est
5: Gérard, c'est nul.
0: Oui Sabrina.
5: C'est nul.
0: Non mais c'est bon.
5: Non mais c'est nul.
0: Non mais attends, c'est nul.
5: C'est nul.
0: Je réponds. C'est tout, j'ai le droit de faire ce que je veux.
5: On comprend pas, t'articules pas. On peut recentrer sur le débat aussi.
0: Sabrina,
5: on demande ça au standard.
6: Ah non, c'est tout le monde s'endort, les gens appellent plus.
0: Ah mais merde, vous me faites chier, je fais ce que je veux.
4: Il a raison, Esteban, c'est nul. Et puis moi, j'allais me coucher parce que bon, franchement, t'es pathétique, quoi.
0: C'est qui?
4: Une meuf par téléphone.
0: C'est qui?
4: C'est ridicule, c'est Sabrina, donc.
0: Eh ben, va te faire foutre, au revoir.
4: C'est moins con quand t'as les couilles.
0: Va te faire enculer, salope.
5: Il y a des gens qui te conseillent de boire.
2: Mais sois pas comme ça, arrête de gueuler comme ça, les filles vont pas appeler, tu veux des filles et tu leur parles comme ça.
5: Il y en a qui disent que tu devrais refaire gogo.
0: Terminé. Terminé pour Sabrina. Comme ça y apprendra à vouloir jouer, à jouer comme ça. Donc Gérard. Marie. Oui Marie.
4: Non, c'est Morissette qui est
0: oui.
4: venue.
0: Morissette, ça y est, t'as arrêté?
4: Ça y est, je suis arrêtée, oui.
0: Donc c'est bon, t'as compris ma réponse?
4: Oui, plutôt oui.
0: Alors qu'est-ce que t'en penses toi? Est-ce que t'es d'accord avec ce que j'ai dit ou est-ce que t'es d'accord avec ce que Marie m'a posé comme question en premier?
4: Disons que moi, je trouve que déjà si on téléphone à quelqu'un pour poser un... Déjà si on téléphone, c'est pas poser un lapin, c'est on prévient.
0: Mmh.
4: Poser un lapin, par contre, c'est quand on donne rendez-vous à quelqu'un mais qu'on se pointe pas là, c'est poser un lapin.
0: Mmh.
4: Donc je suis à moitié d'accord.
0: T'es à moitié d'accord avec Marie ou avec moi?
4: Avec toi, parce qu'en fait, toi, tu dis que... Quand on t'appelle, c'est te poser un lapin, mais c'est pas poser un lapin si on t'appelle pour te prévenir qu'il y a annulation de rendez-vous, par exemple.
0: Mmh. Mmh. Ouais, mais moi, par contre, parce que, par exemple, admettons qu'on, par exemple, je prends mon cas. Je t'appelle toi, Morissette. Je prends toi. Je t'appelle. Tu me dis, je viens tel jour.
4: Oui.
0: D'accord? Je t'appelle, je te dis, bon, bah, ok, on se donne rendez-vous à tel endroit. Je t'appelle pendant 2-3 jours. Et après? Après, j'ai plus de nouvelles de toi.
4: Oui.
0: Donc, tu me rappelles pas. Donc, qu'est-ce que je fais? Est-ce que je dois considérer ça comme un lapin ou pas?
5: On nous demande d'où vient l'expression poser un lapin. D'où vient l'expression poser un lapin? C'est tu pousses le bouchon un peu trop loin.
0: Et alors? Ben, de toute manière, ils ont... Mon père, ça suffit.
5: Réponds. Ben quoi? Réponds à la question. D'où vient l'expression poser un lapin?
0: Alors, poser un lapin, c'est-à-dire que c'est les nanas qui nous les posent, ce n'est pas nous.
5: Non, mais d'où ça vient?
0: D'où ça vient? Ben, ça vient de l'expression... Comme ça, c'est
5: tout. Mais elle a été inventée par quelqu'un.
0: Bah, j'en sais rien.
5: Bah, faut savoir. Tu dis que t'as préparé ton débat.
0: Je n'en sais rien.
5: Bah, faut savoir.
0: C'est tout. D'accord. Merci d'éteindre le micro. Voilà. Nat.
4: Ouais.
0: Marie. Marie.
2: D'ailleurs, on est en train d'apprendre au standard parce qu'elle avait sa radio, on est en train de lui dire.
0: Ah, c'est Marie qui
5: avait... On nous dit que c'est plus facile de poser un lapin qu'un cochon, une vase, parce que c'est beaucoup plus lourd.
0: Et c'est beaucoup plus lourd de se faire enculer que de se faire baiser.
5: Aussi.
0: Hein?
5: Non, il paraît que c'est la même chose.
0: Ouais, bah, tu prends pas beaucoup de personnes au standard, toi.
2: Ouais, j'ai remarqué. Ça sera revenu sur ta paye, hein.
5: C'est moi qui trouve toutes les filles, c'est un scandale, quand même.
0: Ouais, bah, c'est pas la paire,
2: C'est un scandale?
5: Morissette, c'est qui l'a trouvé? C'est moi, t'as qu'à lui demander.
0: Morissette?
4: Oui?
0: C'est qui t'a trouvé?
4: C'est qui m'a trouvé? Ben, c'est lui qui vient de dire.
0: Ah, c'est celui
5: Merci Morissette, je t'aime.
4: Qui a dit ça?
0: Moi, c'est l'autre standard.
2: Gérard, on va peut-être poser une autre question.
0: Alors,
2: on a fait le tour.
0: Là, on a fait le tour de la question. Alors, la prochaine question est... Alors, est-ce que... Alors là, je reprends le truc du sondage des 5%. Donc, pour Marie, Morissette, gros Jules, là.
7: Ouais, Gérard.
0: T'es là?
7: Bah ouais, je suis là, ouais.
0: Et Djad? Nat?
4: Ouais.
0: Donc, alors, écoutez bien la question. Est-ce que la jalousie des parents entre eux peut perturber la vie des enfants s'il y en a? Vous avez bien compris la question?
7: Tout à fait.
0: Donc, on va s'écouter. Si je retrouve ma fiche.
2: On a le temps, Gérard. Vas-y, prends ton temps.
0: Donc,
2: vas-y.
0: C'est oui. Dans la voiture jaune de Philippe Risotto. Et on se retrouve tout de suite après au 0825 08 5000. Et pour les Belges, si je me trompe pas, je l'ai même pas.
2: 3 secondes, 2 secondes, 1 seconde.
0: Je l'ai même pas. Laisse tomber, je vous dirai ça tout à l'heure.
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0: Et voilà, donc on venait de s'écouter. Oui, dans ça. Voiture jaune de Philippe Risotto. Et voilà, donc suite et fin du débat. Non, on va pas dire suite et fin du débat. Parce que pour l'instant, on est bien parti. On est combien sur le net S'il vous plaît,
2: Esteban.
5: Esteban,
0: non mais si t'as allumé ton micro.
2: Ah mais il est ouvert.
5: Il est allumé. Bah voilà. Non, voilà. Il a raison, il est ouvert. Ils sont 115.
0: Non.
2: Oh là là, Gérard. C'est la honte.
0: Non,
5: ils sont 115.
2: Je crois qu'il faut recadrer le débat en fait.
0: Non, mais là, faut bien se dire une chose. Que c'est vrai que je parle. Beaucoup. Mais faut bien se dire une chose.
5: On nous dit de remettre Jean-Pierre Descombes au débat.
0: Là. Non.
2: Et c'est dire, hein. Bon Gérard, je crois qu'il te restait des sondages à faire, donc tu vas les terminer peut-être.
0: Non, mais je les finirai tout à l'heure, donc...
1: Non, s'il te plaît Gérard, les sondages.
2: Allez, les sondages avec auditeurs. Les auditeurs sont là. Ok, il faudrait couper la radio les auditeurs.
0: Allô? Alors Nat?
4: Oui?
0: T'es arrêté?
4: Non, je suis toujours sur on.
0: Non mais tu conduis plus là? Tu t'es arrêté?
4: Non, je suis chez moi. Non,
0: ok.
4: Monsieur.
0: Marie?
4: Oui?
0: Gros Jules.
7: Ouais, je suis toujours là, toujours chaud.
0: Et Morissette?
4: Toujours là.
0: Baisse un peu la radio là, Morissette.
4: Bah, elle est pas allumée.
0: Ah là, mais là, j'ai.
1: Là, à mon avis, Gérard, Caméléon... c'est un souci portable.
5: Il y a Caméléon qui demande si un lapin peut se prendre avec un râteau.
0: Oui, tout à fait.
2: C'est-à-dire, explique-nous, Gérard.
5: Explique le concept.
2: Parce que tu dis oui,
0: Non, mais attends, si t'allumais ton micro correctement, et puis, de toute manière.
2: Gérard, on fait de la radio là, on fait pas de la télé, donc il faut que...
5: Il a niqué l'écran.
2: Ah, t'as niqué l'écran?
5: Il a niqué l'écran.
2: Putain, t'as copulé. Allez, vas-y, Gérard.
0: Ouais, mais c'est pas grave.
2: Explique.
6: Explique. Non, ça fait deux fois que tu me niques l'écran. Hein.
0: Ouais, non, ça fait pas deux fois.
6: Si, deux fois, garde.
0: Ouais, mais de toute manière, faut bien le mettre comme il faut.
6: Il fait pssst, pssst.
0: Et c'est tout.
6: Il fait pssst.
1: Gérard, les sondages, s'il te plaît.
2: Allez, les sondages.
0: Alors, donc, pourquoi, s'il te plaît, là? Attends,
1: Gérard, les sondages.
0: Y a rien de prévu entre nous, d'accord? Merci. Ok,
6: c'est ma copine. Il y a petite Lapine qui dit que ses parents sont jaloux et en plus il y a un lapin à la maison. Comment elle faut qu'elle fasse? Comment faut-il qu'elle fasse?
0: Alors comment faut-il qu'elle fasse? Eh ben, fait le lapin à la moutarde. Et puis c'est bon.
3: Ouais ah, ça c'est de la blague. Ouais, oui yes.
6: Crisandi qui nous dit
0: merci,
6: que ça y est,
0: Pedro.
6: Gérard, il
0: bande. Mais de rien. Alors là, je vais te dire une chose, Pedro.
2: Oui.
0: Que tu vois que la semaine dernière, c'est bien toi qui faisais le bordel. Je viens de te voir un instant.
2: La corde de brume. Ouais, j'ai pas caché.
0: Alors, les Français pensent que... Alors, les Français pensent que la jalousie est... Alors, 91%. Haribo, c'est bon la vie. Alors là, c'est même pas la peine de... Qui c'est qui m'a sorti ça? Cécile? Cécile?
1: Oui, Gérard.
0: C'est toi qui m'as sorti ce torchon?
2: Ça vient d'Internet,
1: c'est
2: Gérard.
1: C'est un torchon, c'est un...
2: Oh putain, Gérard.
0: Ouais, mais apparemment...
2: Ok, super Gérard.
6: Il y a Noël Montperret qui demande si Gérard t'as plus de dents depuis que tu t'es pris un râteau dans la gueule.
0: Comment qu'il s'appelle?
6: Montperret.
0: Montperret.
6: Noël Montperret.
0: Alors, Noël Montperret, tu demanderas à ta mère si elle s'est fait couper ses poils de sa chatte pour que tu la baisses derrière. Voilà.
2: Ah, c'était drôle. Attention. Hein.
6: Moi, j'ai pas compris, c'était trop simple.
0: Les pourcentages. 91% Haribo, c'est bon la vie. 75% arrête ton charbénure. Je vois pas le rapport avec ça, avec les débats. 51%, c'est bon pour le moral, c'est bon pour c'est bonbon. Et ça m'étonne pas. Alors. Non, mais de toute manière, n'ayez crainte. Rigole bien, Morissette. Rigole bien, Marie. Rigole bien, Nat. Non, mais rigolez bien. De toute manière, celle qui a fait ce torson, elle va m'entendre parler du pays tout à l'heure.
2: Ah, on va t'entendre.
6: Il y a Prends une douche qui demande si un lapin peut poser un râteau.
0: Il y a Prends une douche, tu lui demanderas qu'il ferme sa gueule et quand je parle, j'aime pas qu'on me coupe la parole. Merci.
6: Je te couperai plus la parole.
0: Donc,
6: je te promets, je te couperai plus la parole.
0: Bah alors, t'éteins ton micro.
6: Je le ferai plus. Bah, j'éteins mon micro, mais je te couperai plus la parole. Je vois pas pourquoi je te couperai la parole.
0: Alors.
6: J'ai aucune raison de te couper la parole.
0: Alors, tranquille, le chat. Tranquille, le chat dans la machine à laver.
6: La parole, moi, Gérard.
0: Allez, tu mets un autre, ok?
2: Gérard, enchaîne. Il reste des sondages, je crois.
0: Ouais, non, mais, là,
2: Mets-lui une claque. Vas-y.
0: Non.
1: S'il te plaît, Gérard, les sondages. On s'occupera d'Esteban.
0: Ouais, non, mais attends. Toi, c'est toi qui m'as sorti ça, cette espèce de torsion de merde.
7: Les sondages.
0: Ta gueule, toi, là-bas. Ta bouche à toi.
5: C'est les mêmes sondages que pour les présidentielles, donc c'est quelque chose de sérieux.
0: Les présidentielles, je m'en bats les couilles. Les présidentielles, je m'en bats les couilles. De toute manière.
5: Mais c'est la même institution, même pour le cinéma.
0: Il faut te dire une chose, que les présidentielles, que tu sois de droite, de gauche ou de...
5: J'ai pas parlé des présidentielles. De manière, tu seras concu.
0: On sera concu et on en chiera. Ok, terminé. On s'en fout de celui qui va passer au deuxième tour.
7: Pas bien.
0: On s'en fout, de manière, on va en chier. Et on a payé, c'est pour en chier. Voilà. Et c'est pas terminé. Et le deuxième tour, il est pas encore fini. Alors, tranquille, le chat dans la machine à la baisse.
6: Il y a Noël, ma mère, qui vient de voir passer un lapin avec un râteau dans le cul.
0: Non, mais je veux te dire une chose. Tu es là maintenant. Non.
6: Je suis pas payé, moi, pour faire ce débat. Alors, je vois pas pourquoi tu t'énerves comme ça. C'est vachement vexant. Putain, moi, quand je t'entendais à la radio, j'étais quasiment amoureux de toi.
0: Et là,
6: je suis là maintenant. Et tu me parles comme à une merde.
0: Et attends, tu permets, c'est moi qui commande encore.
1: Gérard,
6: c'est vachement vexant.
0: Non. Mais attends, si t'es pas content, tu laisses le net et tu rentres chez toi. D'accord?
7: Oh là, un peu de...
1: Maître Gérard, le sondage. Maître Gérard, le sondage.
3: Je peux pas répondre, mon micro est fermé.
1: Maître Gérard, le sondage.
0: Attends, d'abord.
4: Allô.
1: Maître Gérard, le sondage.
0: D'accord, c'est pas l'autre.
3: Gérard. Regarde, la preuve, tu m'entends ? Ça change rien.
0: Ah bah alors.
2: Bon Gérard,
0: okay.
2: Finis les sondages.
0: Gérard. Bien, non mais attends, tu permets ?
2: Non.
1: Maître Gérard, le sondage.
0: C'est moi.
6: Cela dit, on est à 11 000 sur le web. On est à 11 000, mais si ça t'intéresse pas, donc d'accord, je le dis pas.
0: Non mais 11 000, ok. Mais faut bien te dire une chose, que pour l'instant, c'est moi qui commande lors de mes
1: Maître
0: débats.
1: Maître Gérard, le sondage.
2: Le sondage, Gérard.
0: C'est bon.
6: Gérard, je te présente mes excuses.
0: Ok, merci.
4: Pourquoi attendez ?
0: Alors, 2%, on va rater... Notre avion, désolé. Céline. Alors Céline, alors attendez, je vais demander à Céline
1: de
0: pourquoi
1: le sondage, je veux bien.
0: Non mais pourquoi on va rater notre avion, désolé.
1: En fait, quand j'ai interrogé ces gens, ils m'ont dit désolé, on va rater notre avion. Donc 2% des gens que j'ai interrogés.
0: Attends, tu permets ? Toi tu arrêtes. Oh !
6: Il y a Gérard qui s'énerve, il est en train de frapper Pedro.
2: Mais j'ai rien.
6: Il y a Camélon qui demande si tu préfères te gratter avec un lapin ou te fouetter avec un râteau.
0: Je préfère me prendre un râteau que ça.
6: Et voilà, alors, et quant à la répartie, on remonte à 12 716.
0: Voilà.
3: Alors, bravo Gérard. Bravo Gérard Barton.
0: Par contre, Pedro.
2: Oui.
0: T'es vraiment un con. Ah, parce que maintenant, je sais que c'est toi qui me saccages tout. Ah, d'accord bon.
1: C'est bien constructeur de jouer Kinder.
0: Oh. Toi là-bas.
7: Aïe, aïe, aïe.
0: Donc, on va terminer avec les sondages et après, on va continuer le débat. De toute manière, oh là, déjà. Oh merde, il faut peut-être que. Oh, allez, les sondages,
2: le mec qui réalise.
0: Putain, déjà 2h du matin, mais... Oh, ouais, mais de toute manière, on va
2: tu arrives en retard au bureau après, ouais, vas-y.
0: Non, mais de toute manière, après, c'est...
2: C'est Simon.
0: C'est Simon. Simon, tu prendras un petit peu plus tard, mais c'est pas grave. Alors, quels sont les hommes célèbres connus pour la jalousie ? Alors, 85%, John Lennon.
1: Oui.
0: Pornichet, pour 62%. Alors, Yannoune, de manière, elle va m'entendre chanter du pays. Okay. Je vais encore m'en prendre à la standardiste. Malgré qu'on a plus Karine, mais on va maintenant je vais m'en prendre sur Céline.
4: Bon, Gérard, continue.
0: Okay. Non, mais attends. Eh, enculé, ta mère, toi.
4: Allez, Gérard.
0: Alors, il y a 35% à se planquer, là. Okay. Allez, planquer. Plutôt
5: non, elle me suit ça, Gérard.
0: Plutôt le chien de...
7: Plutôt le chien...
0: Ta gueule, ta mère, toi, ok. Alors, gros Joule, bonne nuit.
7: Ah non,
0: bonne nuit. Va t'enculer, hop, bonne nuit. Et alors, plutôt le chien de Gérard. Merci, Cécile, hein, pour cette putain de 35% pour
1: c'était
0: moi.
1: C'était Gérard Lanvin.
0: Ouais, c'est ça, t'as raison. 15% anonyme, 7% David ne sera pas jaloux de Thomas. Moi, ça, j'en ai rien à foutre du love.
6: Manière David. Il y a Chris Andy qui demande si Gérard t'es prêt à payer un lapin pour te faire mettre un râteau dans le cul.
0: Je préfère m'acheter un lapin que de me mettre un râteau dans le cul.
4: Ah, ben ça, c'est sûr, hein.
0: Bah, attends, comment que t'es au courant, toi?
4: Oh, ben je sais pas, ça dépend des goûts après tout.
0: Eh, baisse un peu la radio derrière toi, s'il te plaît.
4: Elle est pas allumée, Gérard.
0: Alors donc, je termine. Qu'aimez-vous dans la jalousie ? Alors, 85%, une claque et ça repart. Non, mais en principe, moi, j'aurais mis un Mars et ça repart.
2: Pas de marque.
0: Deux doigts valent mieux qu'un, ça, je m'en bats les couilles.
2: Attends, c'est quelque chose.
0: Noir, c'est noir, il n'y a plus d'espoir, je m'en fous. 25%, caprice, c'est fini, pourquoi pas. Et 10%, mais pourquoi est-il si méchant ? Parce que quoi, je n'en sais rien. Ça, c'est des sondages à la Cécile. Mais ce n'est pas grave. Alors, on reprend la suite et la fin du débat. Hein, parce que faut quand même y penser. Alors, est-ce que la jalousie des parents entre eux peut perturber la vie des enfants s'il y en a ? Alors, on va demander à Nat.
4: Ouais, moi je pense que oui.
9: Parce que si les parents ils sont jaloux, ça n'arrête pas de gueuler. Et puis les enfants risquent de le devenir aussi. Qu'est-ce que t'en penses?
0: Mmh. Ok. Non mais donc pour toi c'est oui.
9: Ouais.
0: Hein? Ok. Marie.
9: Oui.
0: Donc pour toi?
9: Bah évidemment oui, c'est dangereux parce que si par exemple la mère ou alors le père trouve que la mère gagne plus de fric, donc il est plus jaloux, il est jaloux de sa femme. Ça met une mauvaise ambiance dans la famille et puis voilà quoi. Mmh.
6: Gérard, on nous demande, il y a Bishop qui nous demande si après est-ce qu'on peut être jaloux en prenant un râteau juste après un lapin.
9: Oula.
0: Alors attends, tu peux me répéter la question parce que
6: est-ce qu'on peut être jaloux en prenant un râteau juste après un lapin?
0: Bah, de toute manière, si tu te prends un râteau ou un lapin, ça revient au même.
6: Non. Bah, se prendre un râteau, c'est un refus. Un lapin, c'est un animal.
9: C'est une expression aussi.
0: Ouais, je pense aussi, mais je vois pas trop le rapport de. Je vois
6: est-ce
0: pas.
6: Que les râteaux peuvent poser des est-ce que les râteaux peuvent oh puis j'ai fait merde.
0: Ouais, d'accord.
6: Est-ce que les râteaux posent des lapins aux pelles? Question de Gérard Montebuleux.
0: Ouais ben ça je réponds même pas à ça. Donc Marie pour bon alors
1: prends une tasse de citron.
0: C'est pour ça qu'elle s'était planquée parce qu'elle s'est dit elle va se faire encore engueuler par moi et ça m'étonnera pas. Pocantas.
10: Oui, salut Gérard. Je suis trop contente d'être avec toi ce soir. Bonsoir.
0: T'es une nana.
1: Mais oui, Pocantas, c'est une fille.
0: C'est pas vrai que tu m'as trouvé quatre nanas pour finir le débat.
1: Oui, Gérard.
10: Bah, c'est pas beau, ça.
0: Oh, bah pour une fois que ça travaille bien au standard. Pas toi. Toi, t'es bon à rien, toi.
6: Mais c'est moi qui trouve les nanas, c'est un scandale, non, j'en ai marre, je veux plus bosser avec toi si ça continue.
0: Eh, qui c'est qui commande ici? Qui c'est le boss? C'est moi.
6: Oui, mais c'est qui trouve les nanas? C'est moi.
10: Ah, GG, sois sympa parce qu'il est sympa au standard.
0: Oh, c'est bon, ouais, c'est bon, les nanas. On
10: non,
0: se calme.
10: Non, c'est pas vrai, moi, c'est Cécile qui m'a trouvé.
0: Ah, c'est Cécile, voilà. Et voilà, Marie, qui c'est qui
6: la
0: t'a
6: chose.
0: Trouvé?
6: Il y a la chose. PTBS non, qui demande si Gérard, t'es jaloux des lapins parce
10: non,
6: qu'ils ont
10: moi,
6: des dents.
10: Je vais le défendre parce que c'est lui qui m'a trouvé, c'est Morissette qui parle. Hein.
0: Ouais, Morissette.
10: Moi, je vais le défendre parce que c'est lui qui m'a trouvé et je suis bien content d'être avec toi, GG.
0: Alors, donc Morissette, c'est le mec.
10: Comment?
0: Redis ton nom.
6: Hervé.
0: C'est Hervé qui t'a trouvé. Pocantas, voilà. C'est qui?
10: C'est Cécile.
0: Marie.
9: Moi, c'est un garçon qui m'a eu et c'est une fille qui m'a rappelé.
0: Ah, donc t'as eu Hervé, mais c'est Cécile qui t'a rappelé, ah, c'est
2: Céline.
0: Ça?
2: Céline.
9: Oui.
0: Cécile ou Céline.
10: Caroline.
0: Et pourquoi pas?
2: Bon, Gérard, je crois qu'il faut revenir au débat.
0: Nat, qui c'est
6: Gérard,
0: qui t'a...
6: On baisse.
1: Gérard, le débat.
0: Nat, qui c'est qui t'a... Tu permets, Cécile? Eh, on n'est pas dans un avion. On dit pas Gérard, le débat. Attention, nous allons atterrir dans moins de 10 minutes. D'accord.
11: Ouais,
0: mais je m'en fous. 22 Gérard. Je m'en fous de l'heure.
6: Suze Gérard.
0: Je m'en fous de l'heure.
2: Il avale.
0: Quoi, j'avale quoi? J'avale rien c'est du
6: moi.
0: Tout.
6: C'est pas moi.
9: Allô
0: Nat, qui c'est qui t'a sélectionné?
2: Mais Gérard, on s'en tape un peu. Gérard, on s'en tape.
0: Nat, qui c'est qui t'a sélectionné?
9: Cécile.
0: Voilà. Donc, 3 pour Cécile et 1 pour l'autre.
10: Oh.
0: Alors, Gérard, putain!
2: Bon, Gérard.
0: Dans 20 minutes.
11: Oui, c'est ça, ouais, 20 minutes.
0: Attends, tu peux recommencer, Cécile?
2: Tu t'es fait gonner, Cécile. Bon Gérard, il y a un débat, je crois qu'il faut poser une question et que les gens interviennent, vas-y.
0: Alors non mais ça y est, la question
6: Gérard,
0: tout le monde baisse
6: hein.
0: Non, tout le monde l'a compris là la question. Alors Nat.
9: Oui.
0: Donc pour toi.
9: Oui.
0: Alors est-ce que la jalousie des parents entre eux peut perturber la vie des enfants? Sylviana.
9: Oui, énormément. De trop franchement, ouais, à fond.
0: Bah, bon, de manière, je sais pas quel âge que t'as. 22, la flic, merci.
2: Aval.
0: Donc, toi,
2: Sus.
0: Non, mais c'est bon, vous arrêtez là, s'il vous plaît.
2: Bah, ça va.
0: Ouais. Non, là-bas, le micro, là. Le voyant est allumé.
2: Aval.
6: Tu m'entends?
0: Le voyant
6: m'entends
0: rouge est allumé. Tu m'éteins, le voyant.
12: Le voyant est allumé, je l'ai vu, hein.
0: Merci. Quand je, donc, pour toi, Nat.
9: Oui.
0: Donc, toi, t'as 22 ans. Est-ce que t'as déjà des enfants?
9: Non, pas encore.
0: Est-ce que t'as un copain?
9: Non,
13: Non plus.
0: Non plus. Ah bah décidément.
13: Gérard, il n'y a pas que moi.
14: Non, c'est rien que pour toi, hein.
15: Moi non plus, c'est pas de copain, Gérard, c'est Pocahontas.
0: Ouais, non, mais attendez. S'il vous plaît, s'il vous plaît. Les papiers là-bas, vous me les retirez de. Merci. Alors,
16: allô
0: Marie.
16: Allô
0: Marie.
13: Oui.
0: Donc, pour toi.
13: Quoi?
0: Bah, la question. Ah, ben, tu m'avais déjà.
13: Répondu,
0: ah,
13: ouais.
0: Pocahontas.
15: Oui, et ben, moi, je trouve que tout dépend qui est jaloux de qui. Quand le père est jaloux de la mère, ça va à peu près, mais il arrive des moments où la mère est jaloux du père, et où les enfants, en fait, il arrive souvent que les enfants soient amoureux de leur mère ou de leur père, et donc à ce moment-là, il y a une jalousie malsaine qui s'installe entre les gens, et je pense que ça peut être catastrophique pour un couple. Enfin, voilà ce que je voulais dire.
6: Il y a Caméléon qui demande si les lapins peuvent rouler des pelles au râteau.
0: Non, mais ça, j'en ai rien à foutre.
6: Et est-ce qu'il vaut mieux poser un râteau ou prendre un lapin
2: dans le cul?
6: Gérard, des questions qui arrivent comme ça.
0: Fout.
6: Moi, je te l'ai dit, tu veux pas répondre.
0: Non, mais je réponds pas.
6: Mais tu baisses.
0: Mais même, je réponds pas sur des questions de merde. C'est tout. C'est des questions
16: pour moi.
0: Ta gueule, va pas enculer, toi, connard.
6: Ah, Gérard, en rapport avec la semaine dernière, est-ce qu'on peut être jaloux d'un lapin monocouille?
0: Et tu lui demanderas, est-ce que sa mère, elle va se faire enculer au bois de Boulogne? Alors, Morissette, pour finir.
13: Oui.
0: Okay. Donc, c'est quoi?
13: Ben, moi, je voulais dire que quand c'est les parents qui sont jaloux, ça peut devenir grave pour les enfants. Parce que les enfants, eux, voient ça au quotidien et ils peuvent croire que ça. Ils le prennent comme si c'était naturel, en fait. Et eux, ils deviennent après par la suite jaloux, mais ils le voient pas par le mal, en fait. Ils le portent en eux comme si c'était naturel.
0: Ah, donc, tu reviens sur. Avec Pocahontas, sur ce qu'elle disait.
13: Oui, carrément.
0: En gros, ouais.
6: Il y a Jaff qui demande, est-ce que Gérard, tu penses qu'un lapin peut tuer par jalousie des parents avec un râteau?
2: Faut répondre, Gérard.
6: Et est-ce qu'une pelle peut être jalouse d'un râteau par Kaiser?
0: Tu demanderas si sa mère a un râteau dans le cul ou dans la chatte.
6: Et est-ce qu'un fou psychotique peut tuer un râteau
0: c'est
6: avec
0: bon,
6: un lapin?
0: Bon. Hop, terminé, je réponds plus aux questions d'Internet parce que là, c'est de la merde.
15: Tu as bien raison, Gérard.
0: Alors, Pocahontas. Tu as quel âge, oui, s'il te plaît? Parce que là, toi, tu m'as posé...
15: J'ai 26 ans.
0: 26. Est-ce que tu as des enfants?
15: Non, j'ai pas d'enfants, Gérard.
0: D'accord. Morissette.
2: T'es castré?
16: Oui. Ouais.
0: Morissette.
13: Oui.
0: Donc toi, est-ce que tu as des enfants?
13: Non, pas encore.
0: Non. Marie, non plus?
13: Non.
0: Et Nat, non plus, hein, c'est bien ça?
13: Non, toujours pas.
0: Bon, alors,
13: j'ai un chien, si tu veux.
0: Comment?
13: J'ai un chien.
0: Tu cherches?
2: Non, elle a un chien.
1: Elle a un chien.
2: Elle a un chien.
0: Non, mais
2: c'est pour toi, peut-être, le chien.
0: Non, mais je ressemble pas à un chien, moi.
2: Sus.
0: Ah. Merde. Tiens. Je vais répondre quand même. Moi, je peux. Est-ce que je vais vous répondre? De toute manière, ça va être la fin. Bon, ça y est! Tu fermes ta gueule, Pedro, d'accord?
1: Gérard, c'est terminé. De recommencer le débat.
2: Vas-y.
0: Donc, je réponds sur la question pour tout le monde, pour Nat, Marie.
2: Sus.
0: Pocahontas, c'est Morissette.
2: Okay.
0: Donc, alors je préviens que le prochain qui dit encul, je coupe mon micro et je m'arrache et je ne répondrai pas.
13: Gérard,
0: oui.
13: Entre parenthèses, c'est le seul garçon qui t'a dit ça. Hein.
0: Ouais, mais de toute manière,
15: tous les garçons, c'est tous des malpolis. Moi, je l'ai toujours dit.
13: Ça c'est clair.
15: Ils sont rustres.
0: Ouais,
13: c'est une fille qui t'insulte comme ça. Hein. T'as vu, il a recommencé en plus.
0: Non, non, mais de toute manière, c'est Simon.
15: Mais c'est qui fait ça?
0: Simon, tu fermes ta gueule. Merci.
16: Je suis ventriloque, m'en fous.
0: Bon, Simon, c'est terminé maintenant, d'accord?
1: Gérard est prié de recommencer le débat.
0: Attends, on n'est pas dans un avion, d'accord? Tant que Simon arrêtera pas ses conneries.
2: Mais c'est pas lui, je te jure, c'est pas lui.
0: Attends,
2: regarde dans le studio.
0: Bien sûr, il s'est barré.
6: Il y a Outès qui demande si c'est à cause des râteaux et des lapins que tu es devenu un alcoolique sodomite.
0: Je ne réponds pas à des questions de merde!
1: Gérard est prié de recommencer le débat.
0: Donc Simon, tes conneries, s'il te plaît. Merci. Donc, je réponds à vous, Nat, Marie, et Pocahontas et Morissette. Donc, en fin de compte, le problème qui se passe, c'est est-ce que la jalousie des parents, entre eux, peut perturber la vie des enfants? Oui. Et je vais vous dire pourquoi. Parce qu'en fin de compte, ce qu'il faut bien se dire dans la tête, c'est que lorsque vous êtes en couple, qui a des enfants, automatiquement, il y a une jalousie s'il y a des enfants. Mais faut bien dire une chose. Faut bien vous dire une chose. C'est pas parce que on dit toujours les nanas, mais c'est vrai qu'il faut nous, faut qu'on assume 50-50. En fin de compte, nous aussi, on est 50-50 responsables de ce qui se passe.
15: Gérard, c'est très beau ce que tu viens de dire, Gérard.
0: Oui.
15: Chez les enfants, là où ça
0: c'est qui,
15: la
0: c'est qui,
15: jalousie,
0: c'est qui,
15: c'est des frères et sœurs.
0: C'est qui parle?
15: C'est Morissette.
0: Oui, Morissette.
15: Ce que je veux dire, les enfants, le premier âge où ils connaissent la jalousie, si jamais arrive un petit frère ou une petite sœur, tu vois.
0: Oui, non. Ouais, mais là, c'est vrai. C'est vrai que là-dessus, je suis d'accord avec toi. C'est vrai que s'il y a un petit frère ou une petite sœur, automatiquement. Pardon.
2: Oh, c'était très joli.
0: Automatiquement, les parents.
2: Moi aussi.
0: La mère ou le père.
16: Putain, mais arrêtez de roter, c'est dégueulasse.
0: Oh, ta gueule, ferme ta gueule un peu, toi, enculé. Bon, ouais. Maintenant, vous allez arrêter ici. Vous allez me laisser faire mon débat tranquille. Et Simon, tu vas fermer ta gueule.
1: Gérard, nous allons devoir conclure.
0: Allez, je vais conclure la main de ma soeur dans la culotte d'un zouave.
15: Gérard.
0: Donc, je réponds à Morissette. En fin de compte, s'il y a un frère ou une petite sœur, c'est vrai que le problème se pose, en fin de compte, c'est que automatiquement, le père ou la mère va être branché tout de suite sur le deuxième venu. Donc, automatiquement, il y a... par exemple, si c'est une fille, la fille sera épargnée de l'histoire. Mais il faut bien se dire une chose, qu'il y a 50-50 des deux côtés. Il faut bien se dire une chose, que nous, on est aussi responsables que vous, les filles.
15: C'est très clair, Gérard, j'ai tout compris, bravo.
1: Gérard ?
6: Il y a Franck VIP qui demande, Gégé, est-ce que t'as pensé à pas faire d'enfant ?
0: Bah, de toute manière, j'ai eu une fille et je la revois pas, d'accord ? Merci, en de bon entendeur, salut pour la question.
15: Gérard ?
0: Oui ?
15: J'ai une dernière question.
0: Oui ?
15: Avant qu'on...
0: Bah, on va faire la conclusion, là, parce que...
15: Non, mais ne prends pas mal.
0: Non, mais je t'écoute.
15: Franchement, si tu fais ce débat-là, c'est que ça doit te tenir à cœur. T'es d'accord avec moi?
0: Oui, je suis d'accord.
15: Qu'on soit pas des râteaux tous les jours et des lapins.
0: Non, mais je suis d'accord avec toi. C'est qui? Attends, c'est Morissette?
15: Non, c'est Marie.
0: Oui, Marie.
15: Donc, ça veut dire que toi, tu t'en reçois quand même pas mal.
0: Bah, jusqu'à présent, je me suis pris plus de lapins que de râteaux. De toute manière, je me suis pris des deux côtés. Hein.
15: Gérard.
0: Attendez.
15: T'as raison, Gérard.
0: Attendez. 5 minutes. Marie, oui.
15: Oui, mais tu t'es peut-être pas demandé. Bon, c'est aussi de la faute des filles, mais tu t'es peut-être pas demandé si de ton côté il y avait quelque chose qui allait pas ou ta présentation ou je sais pas. Il y a peut-être quelque chose aussi.
0: Ah ben, pour l'instant, jusqu'à maintenant, je réponds à ta question. Nat, si t'as une question, ou pour Quentin, c'est Morissette, si vous avez une question à me poser.
15: Non, non, je t'écoute comme un livre ouvert.
0: Je réponds à Marie. Donc, c'est pas parce que là, ce soir, de toute manière, ça fait 2 semaines que je viens bien habillé. C'est pas pour ça que dans les...
6: Pas ce soir, Gérard, pas ce soir.
0: C'est pas pour ça que je reprends pas de débat avant je sais pas quand, mais c'est pas pour ça que si j'ai lancé un appel tout à l'heure, ça veut dire que je risque de me prendre encore un râteau ou peut-être me faire poser un lapin.
15: Oui, mais les appels que tu fais, toi, c'est pour des filles de 23 ans, 26 ans, et il faudrait peut-être chercher aussi les filles de ton âge, peut-être que ça marcherait mieux.
0: Non, mais
15: c'est pas les mêmes attentes, hein.
0: Non, mais
15: c'est
0: non.
15: C'est trop de sélection, Gérard.
0: Non, faut bien se dire une chose. Que ce que je recherchais, c'était pour essayer, comme vous avez besoin, comme nous on a besoin, vous avez besoin de tendresse, de câlins, d'affection, tout ça. Ça, je le comprends très bien chez vous. Nous aussi, on a besoin de ça. Hein?
15: Mais faut pas être aussi sélectif, hein.
0: Oui,
15: sinon,
0: non.
15: Ça n'aura pas, hein.
0: Non, mais attends, je suis pas sélectif. Je mais n'ai pas encore. Non.
15: Hein.
0: Et pour l'instant.
15: J'ai écouté hier, hein.
0: Non, mais j'ai sélectionné encore personne. Pour l'instant. Pour l'instant.
15: C'était pas plus la peine. Hein.
0: Qui?
15: C'est Morissette qui parle.
0: Oui, Morissette.
15: Moi, j'ai voulu appeler quand j'ai vu que tu sélectionnais tout le monde. Je me suis dit, bah, c'est bon après.
0: Ah non, alors là, je vais te dire une chose. Dans ces cas-là, c'est pas moi qui a pas voulu que tu passes. C'est Pedro hier, d'accord?
15: Ouais, moi aussi, il m'a raccroché au nez hier. J'ai voulu appeler, il m'a raccroché au nez.
0: Allez, voilà.
15: La faute de Pedro Gérard.
6: Genre, il y a Brontos qui demande, est-ce que ta mère s'est déjà fait brouter le minou par un gros lapin?
2: Oh putain, ça va mal se finir. Gérard, je crois qu'il y a une conclusion à faire.
6: Mais il y a des tas de gens qui demandent, ça fait 40 fois qu'ils demandent.
1: Nous allons devant.
15: Gérard, c'est un vrai gentleman, j'en suis sûr. On ne l'écoute pas.
6: Mais Gérard, il est au maximum au niveau internet. Gérard, il est à 13 816.
2: On est à 13 816. Alors Gérard, ce qu'on va faire, c'est qu'on va conclure parce que Max m'a appelé pour me dire qu'il fallait conclure. Hein, faut pas rester.
0: 13 816. Donc voilà.
2: Donc Gérard, la conclusion et on va y aller.
0: Nat, pour toi, c'est vrai que merci pour le Larsen. C'est vrai que on n'a pas fait beaucoup de questions. J'ai voulu répondre sur toutes des questions qui étaient très importantes. Mais de toute manière, ce débat-là sera à refaire très prochainement.
2: Ouais, dans 5 ou 6 ans. Alors Gérard,
0: donc,
2: la conclusion.
0: Nat, ouais. Pour toi, qu'est-ce que t'en as pensé? Si t'as écouté depuis le début, hein.
2: C'était pas endormi, hein.
14: Pas depuis tout le début.
0: Mmh. Non, mais qu'est-ce que t'en as pensé de, par exemple, je sais pas, sur les questions qu'on m'a posées, que j'ai répondu.
14: Les questions qu'on t'a posées, franchement, elles étaient nulles à chier, mais par contre, ce que t'as répondu, c'était extra.
0: Mmh.
14: Moi, j'ai adoré, franchement, c'était trop excellent. J'aimerais juste que t'en fasses ça, je te reçois en direct, hein.
0: Mmh.
14: C'était excellent, franchement, c'était génial. C'était une bonne idée, ça change un peu, parce qu'on n'entend jamais ça nulle part. C'est vraiment génial.
0: Mmh. D'accord. Ok, ben, je te souhaite une bonne soirée. Et une bonne nuit, par contre.
6: Bishop qui dit, Gérard, ton débat, c'est un pet de lapin.
0: Ouais, ben, c'est bon. Maintenant, je fais la conclusion avec les auditrices.
2: Vas-y, termine là ta conclusion, parce que Simon attend.
0: Le net terminé. Ben, Simon, il attendra. Marie?
17: Oui.
0: Donc, pour toi?
17: Bah, écoute, moi, dans l'ensemble, je trouve ça bien.
0: Mmh.
17: Mais très franchement, je trouve que tes questions étaient pas super.
0: Pourquoi?
17: Mais t'as répondu bien aux questions que les auditeurs posaient.
0: Ben non, c'est pas les auditeurs, c'est les auditrices. Hein.
17: Oui, les auditrices, d'accord.
0: Ouais. Ben, en fin de compte, c'est vrai que c'est vous qui êtes en jeu, parce que c'est vous qui nous posez plus de lapins qu'autre chose. Hein.
17: Ouais, bon, on va pas en revenir.
0: Mmh. D'accord. Ouais. Ok, bon bah je te souhaite une bonne nuit.
17: Merci.
0: Et puis ben peut-être dans 15 jours, 3 semaines, on sait pas.
17: Oui.
0: Ok.
17: Bien sûr.
0: Bonne nuit.
17: Bonne nuit.
0: Pocantas.
15: Eh ben moi Gérard, j'ai trouvé ce débat magnifique. Je trouvais qu'on sentait toute la sensibilité de l'homme que tu es. Par contre, je trouve ça vraiment dommage que tu t'énerves autant. Vraiment, ça m'a gâché mon plaisir.
0: Ben, dans quel sens que...
15: On sent que t'es un homme très sensible, tu as une sensibilité à fleur de peau et tu demandes que des câlins.
0: Mmh.
15: Mais tu es très énervé à l'antenne et tu as envoyé chier tout le monde. Et vraiment, je trouve ça pas bien, Gérard.
0: Non mais attends, Pocantas.
15: Oui.
0: Je peux te reparler en antenne si ça te dérange pas.
2: On fera ça en antenne, Gérard. Vas-y, la dernière en personne.
0: Antenne. Et Morissette. Morissette, oui. Pour finir.
14: Ben moi, j'ai trouvé qu'il y avait quelques questions qui étaient pas mal.
0: Mmh.
14: Bon, après, d'autres qui étaient un peu inutiles.
0: Mmh.
14: Mais sinon, en gros, c'était un super débat. J'étais super contente de t'avoir ce soir puisque je t'ai pas eu hier.
0: Mmh.
14: Et si c'était à refaire, je le ferai.
0: Donc, tu veux que je te parle en antenne?
14: Si tu as le temps.
0: Bah, y a pas de problème.
2: Gérard, ta conclusion maintenant.
0: Donc, je te récupère en antenne. Cécile.
2: D'accord. Non, on va lui
6: juste
2: dire.
6: Juste un auditeur.
0: Cécile.
6: Kaiser qui nous dit que pour éviter les lapins, vaut mieux les tuer à coups de râteau.
0: Bon, mais c'est bon, j'en ai rien à foutre, c'est même pas ça. Cécile, s'il te plaît.
2: Ok, Gérard, à la suivi, fais ta conclusion.
0: Non, attends, tu permets?
2: Non.
1: Cécile, s'il te plaît.
0: Tu me laisses Pocantas et Morissette en antenne.
1: C'est fait. Déjà.
0: Merci. Donc, alors, conclusion du débat. Alors, ce que j'arrive pas à comprendre, dans la nouvelle équipe, et ça, vous pouvez maintenant allumer vos micros, le site internet, on termine sur combien, s'il vous plaît?
6: Alors, ça dépend si ce que tu vas dire sur moi, c'est gentil ou pas.
0: Non, mais je veux savoir sur combien de personnes qu'on termine.
6: On est à... presque, ouais, c'est ça.
2: On y est presque, ouais.
0: Non, mais le chiffre.
6: Ah, le chiffre.
0: Bah oui.
6: Ah.
2: Voilà.
0: Non, mais quand tu veux, hein.
2: Bah, il faut qu'il compte un par un.
6: 13 000 tourons, ouais.
0: Ah, bah... Ah, enfin. Un débat. Alors, là, je peux vous dire une chose. Quand même, Pedro.
2: Oui.
0: Pour une fois, t'as bien travaillé.
2: Ah, pour une fois.
0: Au standard, je n'ai pas à me plaindre. Ça a été bien.
2: Oh là là.
0: Sur le net, par contre.
2: Ça craint du boudin.
0: À un moment donné, c'est vrai que, par un moment donné, ça a viré,
6: je suis que le transcripteur des questions des auditeurs.
0: Ouais, non, mais.
6: Et qui ce soir voulait que tu fasses le lapin avec un râteau dans le cul.
0: Merci pour le Larsen. Merci Pedro.
2: De rien.
0: Enfin, c'est vrai que on n'a pas été jusqu'au bout des questions parce que c'est vrai que.
2: On s'est bien endormi.
1: Bravo,
2: Gérard.
1: Bravo,
2: on est pas
1: bravo, merci.
0: C'est vrai.
2: À poil.
1: Bravo.
2: vite.
0: Bon, c'est vrai. Non, mais c'est vrai que le débat était très long. Ouais. Et que, en fin de compte, on me posait des questions. Donc, j'étais obligé de répondre. Donc, je m'excuse auprès des auditeurs si le débat n'a pas été jusqu'au bout. Mais de toute manière, il sera à refaire jusqu'à très prochainement. Donc, sur ce, vous allez passer la nuit avec Simon. Et on va s'écouter pour quoi, pour finir?
2: Eh ben, tiens, je vais te donner la fiche. Tiens, vas-y, tu vas le lire. J'ai une annonce à faire, vas-y, lis le titre et j'ai une annonce à faire.
0: Et j'aime la gym de ça sur ton ville, sur ton lit, surtout au lit. Et voilà, je vous dis à très bientôt. Bonne nuit.
2: Et 0825 08 5000 si vous voulez récupérer des places pour le spectacle de Bruno Salomon qui aura lieu demain au théâtre Trévis. À demain à 20h30, vous pouvez appeler 0825 08 5000, il y a des places à retirer.
0: Voilà.
2: Et voilà,
0: donc,
2: et tout de suite.
0: Bonne nuit à tous.
2: Bonne nuit, tout de suite, c'est Simon que vous retrouvez.
0: Pour la nuit sans bip avec
2: sans bip.
0: Cécile.
1: Avec Céline.
0: Avec
1: Hervé.
0: Céline. Céline
2: bonsoir
0: et Hervé,
2: tout le monde, au revoir.
0: Et surtout.
1: Oui, Gérard.
0: Et je veux entendre les Das Puk. Je veux les Das Puk pour dédicace pour moi.
1: Je dédicace les Das Puk à Gérard.
0: Voilà, ouais, mais je les veux.

0: Manu.
1: Oui,
0: j'avais bien dit que je ne voulais pas de Monsieur Mazur dans ce débat.
2: Oui, bonsoir Monsieur Gérard, c'est Monsieur Mazur.
0: Manu, tu m'emmerdes avec ça. Maintenant, tu fermes ta gueule, tu fais ton boulot, gros con.
2: C'est bon.
3: Pourquoi on s'en prend aux bêtes comme ça, par exemple sur les taureaux
4: Je t'explique.
5: Jean-Luc Calin.
6: Mais je voudrais trouver quelque chose de pas cher et potable.
7: Non mais c'est bien, pour 700 francs tu peux prendre
8: une masturbation 10 balles.
7: Non, sinon tu fais comme ça, tu prends
8: une double pipe plus escargot 6 ou 12, 200 balles.

0: je me tire.
1: On lève nos verres, 2, on serre les fesses, 3, le nez en l'air, 4, qu'est-ce qu'on a une caisse.
2: J'en vis de câlin.
0: J'en ai rien à foutre, tu fermes ta gueule.
3: Question de monsieur Cousin.
4: Que faites-vous lorsqu'une femme enceinte doit accoucher?
5: Je t'explique.
6: Pas en ce moment, mais
2: j'ai pas toujours les mots qu'il faut.
7: J'ai envie de câlin.

0: plus, hein.
1: Bonjour.
2: Eh, mais vous êtes de PD, là, vous allez me saboter le débat ce soir ou quoi?
3: Oui, c'est ce cousin, oui.
2: Ta gueule, toi, PD.
3: Bonne nuit.
0: Bonne nuit.
4: Tu t'es levé le matin,
5: tu t'es pris en main,
4: tu t'es dit, bon, bah, je vais devenir un homme, je vais vendre des yaourts. J'ai fait mon choix. C'est vrai qu'il y avait des gens sur la route, je sais pas si t'as entendu ça, Gérard.
3: Mmh.
4: Comme des vendeurs ambulants de yaourts, tu sais, des types assez crasseux.
3: Un conseil que je te donne, tu évites de parler trop de R14 et de yaourts, d'accord? Parce que ouais. Sinon, je vais te dire bonne nuit.
6: Et généralement, okay. Il y a des yaourts dans la R14, alors fais gaffe. J'ai fait mon choix.
2: J'aime le yaourt. J'ai dit qu'on parlait pas de la loco.
3: Mais pourquoi?
2: Ouais, ouais.
7: Ouais.
2: Celui qui s'amuse à balancer des conneries en remix derrière, il va virer. Quel est le... Ah, vous arrêtez, s'il vous plaît !
8: De Gérard.
3: Et voilà, bienvenue sur minuit 2h, donc Fun Radio. Donc vous pouvez nous appeler au 0803 08 5000. Noémie est au standard qui va épauler donc Manu pendant la première heure.
6: Salut Gérard.
3: Salut à vous. Donc bonsoir au standard déjà. Bonsoir Manu, bonsoir
9: salut
3: Noémie.
9: Salut mon pote.
8: Salut
3: Phil Dark et à l'AREA, en espérant que ça va bien se passer. Et n'oublions pas le Rigaud qui est là et normalement qui m'avait dit qu'il ne pourrait peut-être pas être là pour le débat.
10: Bonsoir à tous.
6: Ça a acheté ton agenda
10: ouais.
6: Là.
10: Ouais, acheter son cahier, ouais, ça roule.
8: Ok.
3: Alors, 6 juin. Les débats donc vont porter sur les.
6: Devant ton micro, ma poule.
3: Le débat va porter sur les autoroutes et les péages. Et pour ça, on va accueillir Gros Péage, 20 ans de Limoges. Bonsoir à toi.
11: Ouais, bonsoir Gérard, bonsoir l'équipe.
3: Ta fréquence de Limoges
11: 107.7, bonsoir.
3: 107.7. Donc, s'il y a quelqu'un d'autre derrière toi.
6: Non, parce que tous les auditeurs sont à l'antenne.
11: Ah non, il n'y a personne. Non.
3: Donc, 107.2 hein, que tu m'as dit.
11: Oui, tout à fait, négatif, yes.
3: Ok.
2: La radio
3: derrière, s'il vous plaît. Poussistam, 23 ans Paris, bonsoir.
11: Oui,
3: Poussistam, bonsoir, 23 ans Paris.
11: Bonsoir Gérard, bonsoir.
3: Bonsoir. S10, 25 ans.
6: A10.
3: A10. A10, 25 ans de Tours, 90.1.
12: Ouais, salut Gérard, salut l'équipe.
3: Bonsoir salut. À toi. Et Benoît S, 28 ans donc de l'autoroute A6. Bonsoir à toi.
13: Non, c'est pas Benoît S, c'est Benoît G, ça commence bien.
3: Bah alors Manu.
6: Excusez-moi, j'ai fait une erreur de. Ouais, Fabé, ça s'appelle.
13: Commence pas, Manu.
3: Bon, donc, t'es dans une guérite de péage, c'est ça que Manu m'a dit vaguement, hein.
13: Exactement, il t'a dit ce que c'était.
6: Voilà. Il est où alors? Dans les guérites, c'est quoi? C'est dans les péages, là, où on donne
3: ouais,
6: les tickets dans...
3: Ouais, non, quand
6: on paye.
3: Quand tu payes.
6: Ah, d'accord.
3: Et donc, t'écoutes la radio sur quelle fréquence, en principe, sans
6: ah non, discrétion.
13: J'écoute pas la radio.
3: Ah, ok. Donc, non. T'as appelé comme ça pour réagir.
13: Je suis pas sur France Info.
3: Non, pas du tout. Alors, je te préviens d'une chose. Ou tu réponds correctement aux questions, ou sinon tu vas gerber d'entrée, toi. Hein. Je vais pas m'amuser ce soir. C'est pas parce que Max c'est pas là que vous allez commencer à me prendre la tête aussi, vous. Hein.
13: Mmh.
3: Ok.
13: Ouais.
3: Donc c'est un avertissement. Au deuxième, tu vires. Maintenant, ça va aller vite. Hein. Ok. Alors première question. Depuis quelle date existent les autoroutes TPH? Bah tiens, on va commencer par toi, Benoît G.
6: Benoît,
3: j'ai une fois, Benoît, j'ai deux fois,
13: ouais,
3: Benoît.
13: Allô.
3: Bon alors, tu réponds quand on parle.
13: Ouais. Depuis combien de temps? Mais moi, je sais pas, j'en sais rien. Je travaille je travaille sur un PA. Je suis là pour gagner ma vie. Je suis pas là pour faire l'historique de l'autoroute.
11: Ok.
13: Je connais pas.
3: Je te demande depuis quelle date. Tu peux quand même essayer d'essayer de chercher un petit peu quand même.
13: 3 février 75.
3: D'accord.
13: Allez, c'est parti.
3: Ouais, ok. A10.
12: Ouais, moi je crois que c'est dans les années 60 plutôt.
3: Mmh. Mmh. Ouais, je pense aussi.
6: T'as pas fait des recherches pour savoir quand est-ce qu'ont été construites les premières autoroutes?
10: Ah, c'est ce qu'on demande.
6: Des fouilles approfondies, GG, pourtant t'as l'habitude.
3: Voilà. C'est, mais.
10: Si t'es au courant.
3: Poussistam.
6: Poussistam, putain, mais c'est pas compliqué à dire.
3: Poussistam.
14: Ouais, bah en plus j'ai rien compris à ta question et mon combiné il pue la mort, je sais pas ce qui s'est passé, enfin bon.
3: Je te préviens, si tu te fous de ma gueule, tu retournes au standard tout de suite, toi.
11: Ben non, pas de problème.
3: Un conseil que je donne à ceux qui sont là, et ça concernera les autres qui sont à venir, les questions, je ne les répéterai plus.
11: Ouais, c'est sérieux maintenant.
3: D'accord.
11: Ouais.
3: Alors, si t'as pas compris, ben tant pis pour toi.
11: Ah ouais?
6: Ok.
13: Tu deviens professionnel, Gérard.
3: Ouais, moi, je ne vais pas m'amuser à répéter les questions. Bon, on va pas s'amuser à perdre du temps à répéter sans arrêt les questions parce que vous n'avez pas compris ce que ça voulait dire. D'accord.
11: Ok, très bien. Bah, je donne mon joker pour celle-là.
3: Eh ben, tant pis pour toi. Gros péage.
11: Moi, je dirais l'entre-deux-guerres.
3: C'est-à-dire
11: juste après Dien Bien Phu et avant le Vietnam, quoi. Oh l'entre-deux-guerres. Oh. Bah, il faut une date, hein, c'est tout.
3: Bon, allez, en gros, on va compter, disons, 1900, dans les années 60 à peu près. En gros,
11: non, avant, Mais non.
3: Pas avant.
11: Moi, je dirais un peu avant, moi, quand même.
3: Bah, quelle date?
11: Je sais pas, je dirais au moins 15 de moins.
3: 15
11: au moins, au moins 15 de moins, ouais.
0: Il n'y avait pas de voiture en 1935.
11: Ouais, mais les chars, c'est pareil.
3: Ah non, mais c'est pas du tout pareil, hein.
11: Ouais, c'est pareil, c'est du pareil au même. Il faut
13: des autoroutes pour vélo au début.
3: Bon, Poussistam, là, t'as quand même compris la question? Poussistam.
11: Ouais, mais non, mais tant que t'arriveras pas à prononcer mon nom, il n'y aura pas moyen, Gérard.
3: Alors, dans ce cas-là, tu veux pas répondre aux questions? Bah, moi, je te dis,
11: Mais attends.
3: Alors, tu te calmes.
11: Okay, il est juste stagiaire, il fait
3: ça. Tu te calmes, c'est tout, d'accord?
11: Pas de problème.
0: Il t'a payé en plus.
3: Bon.
11: Ok.
3: Alors, seconde question, donc, comme tu veux pas répondre, j'espère que tu vas bien écouter celles qui viennent, parce que je vais pas m'amuser à les répéter, t'as compris?
11: Pas de problème.
3: Bon. Peut-on payer?
6: Et toi, Gérard? Excusez-moi, j'ai pas eu mon micro.
3: Bah, ça y est.
6: Mais toi, t'as répondu? Non,
3: t'as pas dit. Bah, c'est moi, j'ai dit.
6: Attends,
3: t'as dit en gros, grosso modo.
6: En gros. T'as dit que t'as fait des fouilles et tout, donc.
3: En gros, dis 60. En 1960, que ça a été construit à peu près.
5: Le tout premier,
3: Par qui? J'en sais rien, par qui? Attends, on sait pas qui c'est qui. C'est pas un inventeur qui a inventé une autoroute, hein.
6: C'est pas qui, c'est quoi là?
3: Un inventeur. Pas un inventaire, je vais te faire un inventaire que sur le coin du museau, toi. Mm-hmm.
0: On dit un autoroute ou une autoroute?
3: Une autoroute.
0: Une.
3: Celui qui s'amuse avec Jean-Vic Calabre, vous commencez pas à me casser les cacahuètes avec.
11: Oui, ça ressemble à une fille, hein. C'est une voix de fille, Gérard.
3: Ouais, t'occupe pas, je te demande pas quelle heure il est.
6: Ça a l'air d'être une chaude.
11: C'est une truie, mais c'était une fille en tout cas.
3: Je te signale que toi, la truie, elle t'emmerde, ok?
11: Chaud.
3: Alors, ça commence à bien faire. Rigo, t'as quelque chose à me dire, non?
7: Oui, ça va. non, pas trop. Et donc, il y a beaucoup de gens sur l'IRC ce soir. Ouais, ça commence très fort. Je te jure, c'est vrai.
6: C'est faux.
7: Je te jure, c'est vrai. On est déjà 5067.
6: Oh, dis donc.
7: Voilà.
6: C'est pas une fréquence, ça?
7: Et donc, non, pas ce soir. Et
5: c'est le numéro du bac où il peut trouver les CD à la FNAC.
7: Voilà. Alors, 6 juin, son cahier dans les bacs. Il y a une question de Snooze qui voulait savoir, est-ce que les animaux qu'on trouve sur les autoroutes sont ceux qui n'ont pas payé leur péage?
3: Alors ça, les animaux qu'on trouve sur le bord des autoroutes comme...
5: Excusez-moi, les animaux qu'on trouve morts?
6: Non, abandonnés.
7: Ah, il n'a pas précisé. Bon,
3: Non, mais de toute manière, normalement, ce qu'il faut dire, c'est qu'à l'heure actuelle, ben là, ça va être la période... Tous les ans, c'est comme ça. Donc il y aura beaucoup encore d'animaux qui seront abandonnés sur les aires de repos comme à chaque fois. Et donc moi je trouve ça que c'est dégueulasse. Voilà, si ça peut lui convenir cette question.
7: Alors non, parce que t'as pas vraiment répondu. Il voulait savoir si on les retrouvait là parce qu'ils avaient pas payé leur péage.
3: Mais non, c'est pas qu'on les retrouve pas là parce qu'ils ont pas payé leur péage, c'est qu'ils ont été abandonnés, c'est tout.
7: Mm-hmm.
3: Donc je vois pas le rapport avec les péages là.
7: Mm-hmm.
3: Ça n'a pas du tout le rapport, son truc.
5: Moi, par contre, j'ai une question, j'espère que tu la poses pas plus tard. C'est, par exemple, quand tu arrives au péage pour payer et que dans ta voiture, les passagers, et t'as un chien.
7: Je la pose plus tard, celle-là.
5: Ouais. Et t'as un chien ou un truc qui prend de la place, tu vois, à côté de toi. Un gros truc. Je voulais savoir si c'était payé en plus cher.
3: Ben non, tu payes le prix de l'autoroute, tu payes pas le prix de la personne.
6: Et j'avais une question aussi, pourquoi tu payes plus cher quand t'as un poids lourd?
3: Ben ça c'est des...
5: C'est plus lourd, hein.
3: Non, c'est pas ça, c'est que faut dire, c'est vrai que la question
6: elle est pas con, hein.
3: On va quand même en parler.
6: Attends, je me casse pas le cul, je cherche des questions pour.
3: Non, mais c'est vrai que pour les VL c'est moins cher, donc on a toujours pas compris pourquoi.
6: C'est quoi des VL?
3: Les voitures.
6: Ah d'accord.
3: Donc on comprend pas comment que ça se fait que pour les voitures c'est moins cher que pour les poids lourds. C'est ça qu'on n'a jamais compris. Même quand je prenais l'autoroute, que ça soit en voiture ou en poids lourd,
7: je payais le même prix.
3: je payais le moins cher en voiture et plus cher en camion.
11: Bah, donc, c'est normal.
5: Bah, les camions, ça prend de la place et ça pue quand même.
3: Ouais. Mais d'accord, mais je trouve ça quand même assez dégueulasse.
11: Si bah non, fois, c'est normal. Mais si la route, regarde, un camion, c'est lourd, donc ça use la route.
3: Bah tiens, Benoît G. Benoît.
11: Ouais.
3: Donc tu peux nous dire à peu près le prix que c'est pour une voiture et un camion.
13: Bah, ça dépend où tu vas.
3: Non, mais
13: c'est aussi bien que moi. Mais nous on s'arrange bien parce que quand c'est des routiers, on s'arrange bien pour les faire payer un maximum. On les fait casquer les routiers.
11: Ah, c'est bien ça.
3: T'es vraiment un enfoiré toi avec eux, hein.
11: Non, mais c'est bien parce que comme ils passent souvent en fait, ça fait rentrer plein d'argent.
3: Ouais. Et quand vous mettez pas de quand vous lâchez pas les pots d'échappement dans la gueule en partant aussi, ça vous fait du bien, hein.
11: OK. Hein,
3: Benoît.
11: C'est une blague, ça?
3: Ouais, ouais.
11: Ah non, t'es tout raide, laisse tomber.
3: Peut-on payer le péage par carte bancaire, chèque ou autre? On va demander à gros péage.
11: Moi, je déconseille, franchement. Moi, je dis, dans la vie, il n'y a que le cash.
3: Alors, de quoi?
11: Le cash. Faut que ça cogne. Faut que tu l'entendes et il faut du cash, c'est tout. Point.
3: Ah. Qu'est-ce qu'il est en train de me. T'es sûr d'avoir compris la question, là?
11: Bah oui, tu me demandes si je peux payer en chèque ou carte bleue. Moi, je te dis non, je veux du cash.
3: C'est-à-dire?
11: C'est-à-dire de la caillasse, de la main. Des billets, des pièces.
3: Ben ouais, mais si t'as pas tout ça sur toi.
11: Eh ben je prends pas l'autoroute, je prends la nationale, du con.
3: Du con. Hey, gros péage. Tu sais ce qu'il dit, le con?
11: Mais ça m'a échappé, ça.
3: Eh ben, c'est
6: vrai, ta question est con, Gérard.
3: Le con, il me dit au revoir.
5: Non, moi je suis d'accord avec Gérard, puis dégage et tout.
3: Terminé. Allez, gros péage, au revoir.
11: Il a dit du bon.
3: Non, il a dit du con. Terminé, gros péage, au revoir.
9: Et avec les tickets Lesto, ça marche?
3: Non, c'est interdit.
11: Ok, Noémie.
3: question con, alors vraiment. Hein.
6: Gérard, ça fait combien de temps que t'as pas pris l'autoroute? Parce que moi je paye avec une carte bleue.
7: Il
6: hein.
7: Y a beaucoup de gens qui posent la question sur le
3: ouais. Bon, toi, Adis, si ça te plaît pas, tout à l'heure tu vas faire comme gros péage, tu vas aller voir au standard si j'y suis aussi, toi.
0: Non, mais c'est vrai, c'est évident, enfin, je sais pas.
3: Ouais, non, mais attends, dans ces cas-là, d'accord, tu payes par carte bleue.
0: Ouais.
3: Ok.
0: Ouais.
3: Bon, par chèque, c'est aussi accepté.
6: Ah non.
0: Non, il va
6: si.
0: Pas, le temps de le remplir, tout ça.
6: Bah ouais,
3: non, mais attends, machine,
6: il paraît que t'as le droit que t'es autorisé à rester que 20 secondes à la barrière.
0: Ouais, ouais.
6: Au bout de 20 secondes, il pique ta caisse.
7: Il t'arrête, ouais.
0: Ta voiture est autodétruite.
3: Ouais. Non,
6: il pique quand même pas.
3: Non,
6: il exagère pas.

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1: Toi, okay. tu es où? Tu es avec plusieurs amis?
0: Oui, enfin nous t'écoutons sur l'agglomération de Bordeaux, je généralisais, tu vois. Non, je suis tout seul, il n'y a personne derrière moi.
1: En association.
2: Poussistam.
0: Poussistam, mais franchement, ce soir, ça va pas, Gérard.
2: Bon, tu réponds à la
0: question. Très bien. Moi, je paye tout par carte bleue, donc voilà, quoi. Mm-hmm. J'ai pas trop envie de me prendre la gueule avec ta question, là.
3: On t'entend bien.
2: Bon, alors, Poussistam. Poussistam, ça peut être au revoir. Allez, hop, terminé pour toi. Hop. Celui-là, il nous emmerdera plus.
4: Il dégage.
1: Oui, Gérard.
2: À 10.
3: Ah. Ben ça y est, je t'ai dit.
2: Benoît, pareil, tu m'as répondu toi aussi.
3: Non, je t'ai pas répondu.
2: Non, parce que t'as répondu à la question à Fildor en même temps, donc c'est pour ça.
3: Ouais. Non, mais j'ai pas répondu. Donc, en fait, moi je paye pas parce que je travaille dans un péage. Je suis pas con, je vais pas payer quand même.
2: Non, mais d'accord, mais les gens qui viennent, est-ce qu'ils payent, est-ce que vous acceptez les cartes bancaires, les chèques ou pas? C'est ça. Les chèques, d'après ce que Fildor me dit, non, mais donc les cartes bleues, tout ça, oui.
3: Non, mais on s'arrange, ça dépend, on s'arrange. Par exemple, les gens, en général, je les fais pas payer trop cher quand c'est des routiers. Par contre,
5: tu les taxes?
3: Je me venge bien, je les taxe bien, les routiers.
2: De toute manière, tu peux pas les taxer parce que, de toute manière, le ticket qu'ils prennent est déjà...
3: Bah, tu carottes la monnaie.
2: Tu peux pas parce que ils ont des cartes spéciales des autoroutes, alors tu peux pas...
3: C'est quand même des petits vices-là, ils essaient toujours de payer en nature. Mais il n'y a pas moyen.
2: Non mais ça... T'as pas fumé la moquette toi avant d'appeler là au standard?
3: Non, j'ai pas fumé la moquette, j'ai pas fumé de routier non plus.
2: Ouais, je crois que si, hein. Lionel?
1: Il est dans la guérite là, Benoît?
2: Hein, Manu, il est dans sa guérite?
1: Ouais. T'es en repos là, parce que tu bosses pas beaucoup là.
3: Il fait froid, mets le radiateur s'il te plaît. T'as du monde derrière.
2: Il y a du monde derrière en plus. Je sens.
1: À mon avis, c'est un relais de routiers. Truc.
6: C'est des espaces.
1: Pas très catholiques.
3: Il y a Benoît, mon collègue, c'est tout.
2: Benoît, ça, tu te calmes, s'il te plaît. Ouais, Manu.
3: Qu'est-ce que c'est, toi, quand tu bossais dans
2: avec Benoît, tu t'écrases, s'il te plaît.
1: On se réchauffe entre routiers, je comprends.
2: Manu.
6: Réchauffer le pot. On va accueillir Monsieur Mazur à la place de Poussistam.
1: Professionnel.
3: Ah, Monsieur Mazur.
5: Bonsoir, Monsieur Mazur.
7: Oui, bonsoir, c'est Monsieur Mazur.
2: Bonsoir,
3: Monsieur Mazur.
7: Bonsoir, mes amis. Bonsoir, Monsieur Gérard. Comment allez-vous?
5: Ça va bien.
7: Écoutez, je suis ravi de ce débat sur les autoroutes qui a l'air d'être des plus chatoyants.
2: Mm-hmm. Lionel.
0: La DAS, écoute, moi je pense que la carte bleue c'est plus sûr parce que je soupçonne les gars dans les guérites là de taxer de la monnaie. Mmh. Et de magouiller quand on leur donne du liquide.
2: Bah ça, de toute manière, c'est vrai que le liquide...
3: Ah, c'est vrai ça,
0: mais je les soupçonne. Hein. Par exemple, Benoît, moi je suis sûr qu'il magouille un peu, j'en suis sûr.
2: Non mais je pense pas, parce qu'avec le ticket...
3: Ça reste entre nous.
2: Mais avec le ticket, de toute manière, tu peux pas magouiller comme tu veux. Hein.
3: Mais si, en général, il y a des gens dans les camions, ils sont un peu plus cons que les autres, et eux, ils payent.
2: Bon, allez, Benoît, terminé pour toi. Terminé pour Benoît.
3: Non,
2: terminé. Terminé pour toi.
1: Terminé. Il est parti direct.
6: T'inquiète pas.
2: Rigo, oui.
6: Sur l'IRC, ça monte encore. On est 6033. Mm-hmm. Donc ça n'arrête pas. C'est très chaud ce soir. Il n'y a que de la question de la balle.
2: Donc,
6: t'as de la chance. Donc il y a une question de Yankee et Zébulon qui est pas mauvaise. Si on paye plus cher au péage, est-ce qu'on peut rouler plus vite?
2: Non. T'as pas besoin. Si tu payes plus cher au péage, tu peux pas rouler plus vite quand même. Ça, ça intéresse.
6: Et pourquoi?
2: Ça sert à rien. C'est pas parce que tu vas payer plus cher de péage que tu vas rouler plus vite derrière. Hein. Au contraire, c'est pas en payant plus cher que tu peux rouler plus vite. Mm-hmm. C'est de là qu'en roulant plus vite que tu cartonnes. Hein.
1: C'est des pots de vin.
6: Ouais, mais tu payes plus cher.
1: C'est des pots de vin, donc.
2: Ouais, non, mais même tu peux pas payer plus cher un péage parce que de toute manière déjà avec le ticket.
1: Quand
2: ils passent dans la machine pour payer, ils savent déjà le trajet que t'as fait.
1: Ouais, c'est.
6: Donc, s'ils se font flasher en allant
1: trop vite.
6: Plutôt que de payer une amende, ils payent un pot de vin.
2: Bah, de toute manière, s'ils sont flashés parce qu'ils ont été trop vite, de toute manière, ils sont déjà au péage. Mm-hmm. Et justement, on va en parler aussi.
1: C'est des pots de vin.
6: Donc, ils payent plus cher pour aller plus vite.
1: Non?
2: Dans un sens, si tu veux, oui.
1: Toi, t'as payé des pots de vin, mais t'as laissé les pots, t'as pris le vin.
0: Non, moi, je crois que Gérard, il boit directement la bouteille.
2: Bon, toi, tu te calmes, hein, toi, parce que sinon, tu as dégagé vite fait, toi. Monsieur Mazur, donc, à votre tour.
7: N'est-ce pas, c'était sur la carte bleue, c'est cela?
2: Voilà.
7: D'accord, bien écoutez, bien entendu qu'on peut payer.
5: Par carte bleue.
7: Ah oui, oui, tout à fait. Mais la question, c'était payer quoi exactement? Parce qu'on peut faire plein d'achats en carte
2: bleue,
7: n'est-ce
2: pas? Peut-on payer les péages par carte bancaire?
7: Absolument. Absolument. Cependant, cependant, j'ai une question à vous poser, monsieur Gérard. Comme vous semblez être une fusée dans le domaine, je voudrais savoir, là, récemment, avec la grève des
5: convoyeurs.
7: De la Brinks, des convoyeurs, merci,

0: Le montant minimum autorisé était-il de combien dans les péages, monsieur Gérard?
1: Voilà, j'en ai aucune idée, parce que de toute manière, les péages, c'est ceux qui passaient qui payaient, donc je vois
0: bien
1: pas.
0: Bien entendu, mais cependant, est-ce que, puisqu'il n'y avait pas d'argent nulle part et qu'on pouvait payer par carte bleue une somme tout à fait minimale, qu'en était-il, mettons, par exemple, des convoyeurs grévistes qui rentraient chez eux? Comment faisaient-ils pour payer, vu qu'ils n'avaient pas d'argent, puisqu'ils faisaient grève?
1: Ça, ils avaient les cartes bleues, non?
2: Et attends, un fourgon blindé, ça paye au péage si ça prend l'autoroute ou
0: pas? Ah, là est toute la question, oui.
1: Ça, en principe, oui.
3: Et les flics, ils payent les ambulances, tout ça?
1: Ah, bien sûr. Oui. Non, les flics, non, parce qu'ils ont des
2: autorités. Les pompiers?
1: Les pompiers, je crois pas. Non, parce qu'ils ont.
2: Ils
1: ont
2: les DF et les DF.
1: Non, les pompiers, ils ont des.
2: Les DF, tu crois qu'ils payent ou pas?
3: Les pompiers ont des gyrophares, hein.
1: Les pompiers,
2: moi, je pense que les égoutiers, ils devraient pas payer, c'est dégueulasse. Parce que
0: et à votre avis, excusez-moi, et les livreurs en motocyclette payent-ils le péage, monsieur?
1: Mais justement,
2: parce que quand t'as les mecs de la DDE avec un camion, eux, ils sont obligés de passer, tu vois.
1: Ils arrivent à pas.
2: C'est
1: ils
2: comme
1: ont
2: le service des
1: oh
2: tu vois.
1: Mais vous me laissez répondre ou quoi, là?
3: Les mecs qui travaillent.
1: Bon, Adis, tu t'écrases.
0: Est-ce que existe-t-il des camionneurs qui livrent des pizzas?
1: Oh, mais ça y est, ouais. C'est pas la question des pizzas, là, monsieur Mazur. On va pas s'éterniser sur des questions cons, là.
0: Ah, vous avez raison, Manu.
4: Je voulais accueillir un nouvel auditeur. On accueille Grill Courtepipe. Bonsoir.
5: Bonsoir.
3: Bonsoir, Grill.
5: Bonsoir, Gérard. Salut, bonsoir à toute l'équipe. Bonsoir, Rigaud. Bonsoir, Manu. Bonsoir, Fanda. Bonsoir aux auditeurs.
0: Et bonsoir, monsieur Courtepipe.
1: Bonsoir. Et t'appelles-vous?
5: J'appelle de Calinette sur Sodo.
0: Bonsoir à tout Calinette.
5: Ça existe, j'ai cherché.
3: C'est dans l'Est, ça.
6: C'est sympa comme région.
5: Tout à fait.
1: Tu te fous de ma gueule ou quoi, là, où tu prends le train?
5: Non, du tout. Calinette sur Sodo, c'est une très belle ville. Hein.
2: C'est dans le lieu de Maritime.
1: Bon, alors, troisième question.
6: Avant que tu poses ta question, j'ai une très bonne question de...
1: Ah. Fildar, s'il te plaît, t'arrêtes avec ça.
6: Mais c'est pas moi. Je pense qu'il y a l'auditeur. Mais donc, une question, très bonne question de Snooze qui te demande où finit l'autoroute.
1: Où finit l'autoroute?
7: C'est de la philo, ça, mon con. Vas-y.
6: Prenez-en de la graine sur IRC, ça c'était une bonne question.
1: Tu prends l'autoroute à un endroit et tu peux ressortir quand tu veux de l'autoroute. Hein. Il n'y a pas de fin.
5: Il y a les enfants qui disent que ça se termine dans les sauts là, avec les louis d'or. Mais je trouve que les enfants sont débiles.
1: Qui c'est qui parle de comme ça là? Courtepipe?
5: Oui.
1: C'est toi?
5: Ah non, pas du tout.
1: Non, pas du tout, c'est pas toi qui viens de parler comme ça, je viens pas de reconnaître ta voix, à peine.
3: Non, c'était pas lui.
1: Non, presque pas.
2: T'as pas compris ce qu'il a dit, alors.
1: Mais... voilà ce que je pouvais dire
7: Oui, Gérard, excuse-moi. Oui. Juste avant, il y a un compositeur très célèbre qui a fait une chanson justement en plus sur ce débat, et je sais pas, voilà, elle est au courant à 10. C'est Didier Barbelivien avec sa femme.
2: Bonsoir Anaïs.
7: Quitter l'autoroute. C'était une belle chanson, ça.
1: Donc, seriez-vous prêts? Vous la calmez là?
7: Tu te la calmes?
1: Bon, Adis, au revoir!
7: Allez, dégage!
1: Allez, hop! Au revoir, Adis! Alors, troisième question, seriez-vous prêts à habiter près d'une autoroute? On va demander à Courtepipe.
5: Ah, moi je dirais qu'à. Ah, pardon, il y avait une fille. Moi, je dirais qu'à côté d'une autoroute, non, parce que je suis très, très fragile au niveau des tympans.
2: Et des tympans.
5: Ok, pas de problème, des tympans, donc.
2: S'il te plaît.
5: Et puis voilà, ça me stresse un petit peu le bruit. Parce
1: Dans ces cas-là, si tu veux pas habiter près d'une autoroute, tu veux pas habiter non plus à côté d'un aéroport.
5: Ah non, ni aéroport, ni autoroute, ni que ce soit les abattoirs de Rungis, tout ça, pour moi, c'est exclu. Hein.
1: De toute manière, t'as pas le choix. Hein.
5: Ah non, mais moi, ça va.
1: Monsieur Mazur.
5: Dans un pavillon, tout ce qui est plus luxueux, à Calinette sur Sodo.
2: Bourgeois.
1: Monsieur Mazur.
0: Oui, bah écoutez, comme la plupart du temps, n'est-ce pas, les autoroutes se situent près d'aéroports ou bien encore de gares ou d'arrêts de bus, il est complètement inconcevable.
1: N'importe quoi.
0: Pardon?
2: Bah si.
1: Non, il n'y a aucune autoroute qui se situe à côté d'un...
0: Écoutez, monsieur Gérard, prenez l'autoroute numéro 6, n'est-ce pas, celle qui mène très loin.
1: À Lyon, ouais.
0: Vous constaterez que c'est... Allô?
1: Oui, j'écoute.
0: Vous constaterez bien entendu que c'est une autoroute qui passe par l'aéroport d'Orly, n'est-ce pas? Et...
1: Qui passe pas par l'aéroport
0: d'Orly. Absolument, monsieur
1: Gérard. Ça dépend déjà.
0: Gérard, vous n'avez jamais pris l'avion, vous ne savez pas.
1: Non, presque pas. J'étais à New York, j'ai jamais pris l'avion.
0: Oui, New York,
1: alors pourquoi que l'autoroute.
0: Gérard,
1: alors,
0: vous savez comme moi.
1: Et alors, l'autoroute 1 passe où?
0: Bourricot, écoutez.
1: Attends, pardon.
5: Vous allez voir Dobzilla avec le blob.
1: J'ai arrêté de faire vous-même le bourrico et l'autoroute A1, alors à Passou, elle passe pas du côté de Roissy aussi?
0: Absolument,
1: bah si. Bon bah alors. Bah alors.
0: C'est ce que je dis, la plupart des autoroutes passent à côté d'aéroports.
1: Eh ben non, des arrêts de bus comme vous venez de le dire.
0: Mais bien entendu, écoutez, vous avez bien des liaisons, n'est-ce pas, des arrêts de bus avec des autocars qui partent de ces arrêts-là pour vous mener à destination, écoutez.
5: Oui, il a peut-être raison, Gérard.
1: Le Roissy bus.
0: Et je ne parle même pas des RER, monsieur Gérard.
1: Non, non, mais attends, les Roissy-Bus, comme tu dis, c'est des lignes directes. Il n'y a pas d'arrêt.
2: Il dit non, mais il les connaît toutes en plus.
1: Il n'y a pas d'arrêt, ça fait comme l'écart de Roissy, là, ceux de Air France. Donc c'est pareil. Et il y a même des bus qui vont jusqu'à.
7: À Meudon.
1: À Orly, et ils passent par les autoroutes, mais ils n'ont pas d'arrêt, c'est pour.
0: Absolument, vous avez tout un tas d'usagers, n'est-ce pas, qui habitent justement
1: à côté
0: de ces gares SNCF, RER ou bien ces aéroports.
1: Il n'y a pas d'arrêt de bus sur les autoroutes,
0: mais,
1: c'est faux.
0: Non. Monsieur Gérard.
1: Non, moi je vous dis.
0: Monsieur Gérard.
1: Je vous dis que non.
0: Avez-vous dû prendre le RER, ce n'est pas de votre faute. Je vous assure qu'il y a des abris bus. Tout le monde.
1: Mais moi je vous dis que non, c'est faux. Mais c'est
0: monsieur,
1: tout.
0: Monsieur
1: bon,
0: Gérard,
1: ouais, on ne va pas s'éterniser sur cette question. Lionel.
2: Absolument. Ouais, la DAS. Bah écoute, moi j'habite en fait à côté d'une autoroute parce que je trouve que c'est pratique. Parce que quand t'es un usager au quotidien de l'autoroute, eh ben, plus t'en es prêt, plus tu peux te rendre à ton lieu de travail rapidement. Donc j'ai allié l'utile à l'agréable, donc j'habite juste à côté d'une autoroute.
1: Lionel, par contre, tu vas éviter de trop dire la DAS, s'il te plaît, parce que...
2: C'est le nom complet, Lionel, André, Didier, Alain, Sylvain, ça fait...
1: Non, peut-être tes potes, ils t'appelleront comme ça, mais moi, ça sera Lionel. Lionel.
2: Respect. C'est comme Christelis, c'est 2000 ans de passé qui te regardent.
1: Non, non, mais... Lionel, s'il te plaît, tu te calmes. Moi, je préfère t'appeler Lionel comme ça. C'est tout, tu arrêtes de dire la DAS, d'accord?
2: Ouais, mais je préfère complet quand même.
1: Non, moi je dis Lyonnais, c'est tout terminé. Ok?
2: Un peu quand même,
1: ok?
2: Non, pas du tout, non.
1: Bon, si t'es pas d'accord, tu retournes au standard.
2: On va voir ça, on va gérer.
1: Hein?
2: Au fur et à mesure des questions.
1: Ouais, ben tu vas voir que tu vas pas t'éterniser comme ça
2: on
1: avec
2: va
1: moi.
2: Improviser,
1: Manu, ouais.
4: Oui, je voulais dire qu'on accueillait Pousseline le routier.
1: T'as une façon de penser qui est assez bizarre.
2: Ouais, c'est vrai.
6: C'est vrai.
4: Pousseline le routier.
2: T'appelles de Lyon?
8: Oui,
2: donc, fils des routiers.
8: Oui, bonjour. Bonjour Gérard.
1: Bonsoir.
8: Bonsoir toute l'équipe.
1: Salut. Bonsoir. T'appelles d'où?
8: De Lyon.
1: Donc fréquence
8: 102.7.
1: Okay.
7: Enfin, il y en a deux, il y a 93.3 aussi. Hein.
8: Ouais aussi, ouais. Lyon Sud. Mais moi je préfère l'autre.
7: D'accord.
1: Ok, bon donc
7: attends, juste avant de poser une question, je voulais qu'on fasse un petit sondage.
6: Après le sondage. Non, j'avais juste une petite information sur internet. Sachez que le guide des aires de repos où retrouver la jouisseuse mystère est disponible sur radiogérard.fr.fm.
8: Cool.
1: C'est bien, tant mieux. C'est qui s'amuse à dire ça?
8: C'est pour un PD quoi.
6: Perfora, c'est bonsoir. Ils sont deux.
8: Ouais, mais il y en a un autre qui est cool.
1: C'est qui l'autre?
8: Le jaloux.
6: Je sais pas, demande à Pousseline.
5: Apparemment, elle a du mal à parler, à force de coller les
1: temps. Tu voulais rajouter quelque chose, Noémie? Je vois que ton micro est allumé, donc je sais pas pourquoi.
9: Ah oui, non, j'ai pas fait attention, pardon.
7: Ouais, parce que si t'as un à rajouter, tu l'éteins.
2: Ouais.
7: Voilà. Ok, t'es pas,
6: tu sors,
7: t'es pas chez toi, ici. Hein.
1: Okay, bon, avez-vous déjà pris l'autoroute? On va faire un sondage avant une petite pause, ouais, je pense. Donc, avez-vous déjà pris l'autoroute? 48% des gens répondent oui, c'est bien probable. Probable, ah ouais, d'accord. Maintenant, ils oublient de mettre les ailes.
7: Probable de quoi aussi?
1: Probable de quoi, j'en sais rien. Hein.
7: Je te demande, tête de nœud.
1: Tête de nœud, c'est bien probable, moi j'ai pas la suite. On n'a pas la suite, donc qu'est-ce que tu veux que je fasse? Tête d'andouille.
7: Improvise.
1: Tête d'andouille, c'est vrai qu'à 3, ils mangent les andouilles. Alors, c'est pour ça qu'ils.
7: J'aimerais bien bouffer ta grosse andouille, c'est clair.
1: Surtout
7: qu'elle doit être bien baveuse et bien périmée.
1: C'est ça, t'as raison. Alors,
7: on va bien te parler de ça.
1: 27% répondent que c'est un problème. En Yougoslavie, car il n'y en a plus, bon ça c'est vrai, donc on s'en fout un peu.
7: Il n'y a plus d'autoroute en Yougoslavie, c'est vrai.
1: 17% des gens...
4: Excusez-moi, pourquoi il n'y a plus d'autoroute en Yougoslavie?
1: Qu'est-ce qui s'est passé?
7: Qu'est-ce qui s'est passé quoi?
1: Bon, on va pas s'éterniser sur ça, parce que ça c'est pas intéressant, ça n'intéresse pas les gens. 17% des gens ont porté plainte contre l'autoroute du soleil car il faisait trop chaud, bon ça, c'est vraiment des trucs cons. Et puis,
6: ils sont cons sur internet.
1: L'autre, laisse tomber...
7: C'est quoi l'autre?
1: Non,
7: on le dit brièvement, on s'éternise pas, c'est quoi?
1: Sont plus intéressés par les Philippines, donc ça sert à rien de dire des conneries comme ça.
7: Pourquoi il y a quoi là-bas?
6: Pourquoi les Philippines?
1: Ouais, non, mais ça y est, c'est bon. On a Alors, deuxième sondage. Ah, quels sont les avantages d'une autoroute? Alors, 45% des gens répondent qu'il est facile de trouver des grosses sans domicile. Des grosses sans domicile, n'importe quoi. Ça, c'est bien tes conneries,
7: Pierre. Mais c'est pas moi, c'est Rigo, Pierre.
1: Non,
7: c'est Internet.
1: 31% des gens qu'il faut faire attention sur les passages cloutés d'autoroute pour traverser, alors que sur les autoroutes, il n'y a pas de passage clouté déjà.
7: Sur certains.
1: Sur aucune autoroute.
7: Si tu sais, quand tu as les relais là où il y a la passerelle en fait qui est au-dessus de l'autoroute, c'est pour aller d'un côté à un autre.
9: Gens qui balancent des pavés sur les routes.
7: En bas de ça, tu as les passages cloutés.
1: Ouais, mais tu traverses pas l'autoroute, c'est tout. Non, moi je te dis que non. 20% des gens pensent que les autoroutes sont plus agréable pour voler des voitures. Bah ça, c'est le cas assez souvent.
7: C'est vrai.
1: Ça s'est calmé, mais je pense que ça va sûrement redevenir bientôt, cette histoire.
7: Qu'est-ce qui se passe?
1: On parle d'éviter les radars, mais on va en parler. Bon, mais c'est pas grave.
7: Ouais,
1: 12% pensent que c'est une façon d'éviter les radars. Bah oui, ça c'est vrai, parce que les radars, tu peux pas les voir. Surtout sur l'autoroute A6, ils sont bien planqués. En plus.
7: Ils sont planqués à 2,40. Ça peut peut-être aider les routiers.
1: Ils sont bien planqués. Ils sont à la limite de l'aire de repos de Beaune, là. Et ils sont bien...
10: Pas de Mazur.
1: Ils sont bien là.
7: Il y en a deux ou trois sous le tunnel de la Fourvière aussi, pareil.
1: Sous le tunnel, ils en mettent... sous le tunnel de Fourvière, il y en a...
7: Il y en a deux, trois dans ton tunnel, excuse-moi. Ouais.
1: N'importe quoi.
9: Et puis confondu. Là, ils vont tous à fond. Hein.
7: Ça, c'est pas la Fourvière, c'est la Fourmilière, excuse-moi.
1: Quatrième question, on va faire une pause et puis vous allez réfléchir.
7: Il y a combien de questions sans indiscrétion? Je peux te poser la question sans indiscrétion.
1: 10.
10: Combien, 10?
7: 10 questions à raison de 4 questions par demi-heure. Attention, on fait 2-3 calculs, je vais sortir ma calculette.
10: Vas-y.
7: À 1h30, c'est fini.
1: Non, c'est bon.
6: Non, c'est cool.
7: C'est ça, non? Non, on n'a pas. Oui, on n'a pas.
1: Ah oui, d'accord,
7: pas toutes les 10 minutes comme
6: tout à l'heure. Avec
1: à quelle vitesse peut-on.
7: Alors attention, Gérard pose la quatrième question, réfléchissez, n'oubliez pas.
1: À quelle vitesse peut-on rouler sur autoroute par temps de pluie? Et on se retrouve tout de suite après.
7: Ah, c'est minable.
1: Vous pouvez nous appeler au 0803-08-5000. Donc on va s'écouter Jean Jouy avec les Dodus du péage de l'Alma. Et on se retrouve tout de suite après pour la suite des débats. Yes. Et voilà, vous venez d'écouter Jean Jouy avec le dodu du péage de l'ANA. Donc vous pouvez toujours nous appeler au 0803-08-5000. Vous êtes toujours sur Fun Radio. Il est 0h36 et c'est toujours la suite des débats. On a toujours Manu au standard. Ouais. Noémie qui est en train de dormir, je sais pas pourquoi. Rigo à l'internet. Et puis,
11: ouais, toujours.
1: Donc là, et puis on...
7: Et moi je fais du bec.
1: Et puis Fuldar à l'arrière.
7: Je te jure. Et en plus, profite-en, c'est mon dernier débat parce qu'après je suis sur France Inter.
1: Bon, attends, mais ça me fera bien.
7: Tu remplaces Ricky?
1: Ouais.
7: Avec Rigo,
1: tous les jours.
7: Hein.
1: Pour ça, on va récupérer Lionel.
10: Ah,
7: Cyril, moi.
10: Ouais,
1: bonsoir. Rebonsoir, Monsieur Mazur.
10: Bonsoir. Oui, bonsoir, c'est Monsieur Mazur.
1: Courte-pipe.
10: Rebonsoir.
7: Courte-pipe, c'est fort.
10: J'ai trouvé ça tout à l'heure.
1: Et Pousseline.
10: Pousseline de Lyon, la routière.
1: Ok.
10: Je voulais juste dire aux auditeurs d'acheter son caille parce que ça va nous changer un peu de bougal.
6: C'est clair.
1: Bah ça sort le 6 juin.
10: Belle Breakdown, Bagdaboom, là, tout ça. Là.
12: Belle Breakdown.
7: Ça, c'est très bien, ça.
10: Ah non, j'aime pas.
7: Non, mais moi, je trouve ça bien.
10: Je tenais à le dire, là.
1: Bah, à quelle vitesse peut-on rouler sur autoroute par temps de pluie? On va demander ça à Lionel.
10: Ça dépend du véhicule, moi, je dis déjà.
1: Mmh.
10: Ça dépend de comment ton véhicule, il est chaussé.
1: Ouais.
10: Parce que si t'as des pneus de vélo de course, ça va pas le faire. Alors que si t'as des gros boudins de tracteur, bah tu peux appuyer un peu plus quand même.
1: D'accord.
10: Je pense que toi t'es plutôt dans le genre gros boudin, donc je pense que toi tu peux appuyer un peu plus.
7: J'ai l'impression qu'il y a illusion là.
1: Lionel, petit conseil, ça fait déjà troisième fois que tu me fais chier comme ça.
7: Il parle de Sandy.
1: Donc tu sais ce que je vais te dire, Lionel. Lionel, je te dis au revoir, merci, au revoir, au revoir. Et Monsieur Mazur.
10: Oui, écoutez, moi je dirais plutôt que ça dépend de la pluie, n'est-ce pas?
1: Oui.
10: C'est-à-dire l'intensité de la pluie, il est clair que vous ne roulez pas à la même vitesse lorsque c'est un petit crachin plutôt qu'une grosse averse, n'est-ce pas?
1: D'accord. Courte pipe.
10: Vous en foutez, monsieur Gérard?
1: Non, pas du tout. Courte pipe.
10: Vous dites d'accord comme ça.
1: Courte pipe.
13: Ouais, pas plus de 70, j'ai une Twingo.
1: Hein?
13: Pas plus de 70, j'ai une Twingo.
1: D'accord. Après, si tu veux, le prochain
7: pas
1: coup,
7: de marque,
1: tu,
7: hein.
1: Tu donneras encore. Tu pourras dire ta marque après si tu veux, ok?
13: Non, mais excusez-moi.
1: D'accord. Pousseline.
12: Ouais, bah moi, j'ai une petite caisse, mais bon, ça dépend le nombre de personnes qui est avec moi. Si j'ai deux caisses à l'eau et un vieux gars à l'avant, c'est chaud, quoi.
1: Alors, je peux vous dire une chose que
12: j'irai moins vite, c'est sûr.
1: Manu, oui. Non, mais vas-y, si on a un auditeur.
9: Je voulais accueillir Ligne Blanche.
13: Ah, c'est chaud.
11: Salut.
1: Ligne blanche, t'appelles d'où?
11: Salut Gérard.
1: Salut.
11: Salut à tout le monde.
1: T'appelles d'où?
14: Oui, bonsoir, madame Ligne blanche.
11: J'habite Bordeaux.
1: Donc, 117.5.
11: Ouais, c'est ça, ouais.
13: Voilà, excuse-moi, tout à fait.
1: T'as une explication là-dessus? Bon, alors, tu réponds à la question?
11: C'est à combien tu roules?
1: Voilà. Bah, t'as une explication là-dessus?
11: Hein?
1: T'as une explication là-dessus?
11: Bah, sur quoi?
1: Bon, tu réponds à la question, tu t'occupes.
11: Moi, je dis, tu vois, tu roules à 180, si tu veux t'éclater la gueule, mais bon, voilà.
1: Mais t'es où, là? Bon, alors, bon, ligne blanche.
11: Ouais.
1: Mais t'es où, là? Je crois que t'as... Oh, Fildar, s'il te plaît, t'arrêtes avec ça, ça commence à me gonfler, là.
11: Chez moi, attends.
13: Montagne de coco.
1: Bon, ligne blanche, t'arrêtes un petit peu tes conneries, ou sinon tu dégages. Bon, les lignes blanches, au revoir. Ah,
15: faut vraiment que tu fasses quelque chose.
1: Manu, au revoir à ligne blanche.
15: Faut vraiment que tu fasses quelque chose.
1: Bon, Fildar, t'arrêtes avec ça, s'il te plaît. Arrêtes.
9: C'est pour tenir le coup. Pour
1: tu arrêtes. Alors donc, déjà, par temps de pluie, c'est limité. Donc, c'est limité à 110 au lieu de 130. Voilà.
7: Mais pourquoi, justement? C'est la question qu'on se pose.
1: Pourquoi? Parce que par temps de pluie, t'as pas le droit de rouler plus vite.
7: Mais pourquoi?
1: Est-ce
7: plus dangereux ou pas?
1: C'est plus dangereux. C'est tout, parce que par temps de pluie, t'as pas le temps de contrôler ta voiture.
16: Et quand il neige?
1: Bah, c'est pareil. Chaud. Okay. Bah, de toute manière, quand il neige, faut
9: ça
1: dire
9: peut
1: une
9: faire
1: chose.
9: Des plaques après. Hein.
7: Non, déjà, mais toutes les intempéries. Déjà, on peut signaler que quand il pleut et qu'il gèle, ça fait du verglas.
1: Mais ta connerie.
7: Non, mais on peut le signaler.
15: C'est vrai.
1: Mais ta connerie.
14: Sur le tour. Ça glisse, le verglas.
1: Bon,
14: faut signaler quand même, Gérard.
1: Bon, ça y est, ça suffit, toi, courte pipe, là. Tu veux de l'aide?
9: Non, mais je pense que c'est pas des choses avec lesquelles on peut rigoler, tu vois, tout ça.
14: Il y a des gens qui ont des accidents sur des plaques de verglas.
9: On se retrouve avec des plaques, justement.
7: Et pourquoi, Gérard, donc c'est plus dangereux sous la pluie? Parce que.
1: Bah, de manière.
7: Parce que si les gens, ils ont peur, ils roulent moins vite. Donc, pour ceux qui veulent rouler plus vite, c'est. Mais moins dangereux parce qu'il y en a moins qui roulent vite.
9: Mais même, les routiers sont cons,
1: de toute manière, les routiers, c'est limité à 60, 80, 90 maintenant.
7: Il n'y a pas que les routiers.
1: Ils ont trois trucs de vitesse qui sont derrière les camions. Mais les camions, de toute manière, c'est vrai que quand tu doubles un camion, t'en prends plein la gueule, ça, je peux te le dire. Hein.
7: Ah oui, c'est au niveau de la visibilité.
1: La visibilité.
15: Ok.
1: Voilà. C'est limité à 110. Et bon, c'est vrai que t'as moins de réflexes quand il pleut. Si tu roules plus vite, t'as moins de réflexes pour pouvoir freiner. Déjà, celui qui est derrière, comme tu lui laisses quand même un truc comme les camions. Si tu doubles le camion, que c'est pareil. Le mec, il va accélérer pour doubler le camion, il va s'en prendre plein la gueule pour pas un rond.
7: Hein, ouais, c'est clair.
1: Donc voilà.
15: Par moment, je me demande si je suis pas con. Ouais.
1: N'importe quoi.
9: Nous aussi, hein. Je te rassure.
14: C'est clair, j'ai un
1: problème. Ouais, Manu.
9: Non, je disais, nous aussi, on se demande si t'es pas con.
1: Ta gueule, toi.
14: Moi, je me demande pas. Fonds de commerce.
1: Bon, t'as un autre auditeur, non?
9: Bah non, ils sont quatre.
1: Non, on en a
9: qui? T'as courte pipe, t'as Monsieur Mazur, ligne blanche et.
1: Ligne blanche, il a dit au revoir.
9: Ah bon?
7: Bah oui,
1: il a dit au revoir.
9: Excusez-moi, bah au revoir, ligne blanche.
14: On va pas besoin de faire les tours alors.
1: Il y avait une question IRC, non?
15: Il y a pas grand chose de bien malheureusement.
1: Bon bah
7: il y a un truc sur le Minitel là, HTTP.
1: Mais il y a pas de Minitel.
7: Si ils viennent de le remettre.
1: Il y a pas de Minitel, arrête tes conneries. Alors, cinquième question. D'après vous, les radars peuvent-ils être interdits sur autoroute? Justement, on en faisait illusion tout à l'heure.
7: En illusion.
1: Donc, monsieur Pousseline, je suis pas très sûr. Hein.
14: Ouais, moi aussi, je pense pas qu'ils vont pouvoir interdire les radars. C'est pas possible, ça. Parce que ça sert à griller les petits malins, les gros cons de routiers qui vont à plus de 180.
1: Ça faire quelque chose parce que c'est impossible.
7: Pousseline,
14: oui,
1: manque de peau. Tu vois, c'est que le truc que tu viens de dire, c'est faux, parce que c'est pas les routiers qui essayent de piquer, c'est les mecs avec des bagnoles.
14: Oui, mais les routiers, il y en a pas mal qui vont vite. Hein. Moi,
1: je suis
14: personnellement routier.
1: Ouais.
14: Alors, je sais de quoi je parle.
1: Ouais.
14: Levez vite.
1: Ouais, ben toi, parce que c'est un. Comment tu appelles ça? C'est un truc qui est fait spécial.
14: D'accord, super.
1: C'est des trucs que style Calberson, tout ça, jet service.
9: Oh, pas de marque quand même, Calberson, c'est chaud. Hein.
14: Le camion, c'est un DAF.
1: D'accord. T'as raison, courte pipe.
13: Ouais, moi je dirais que les radars, ouais, mais moi je suis pas trop d'accord avec le système qui voudrait privilégier la fonction publique au détriment des automobilistes.
1: Parce comment
13: que
1: ça
13: que c'est de l'argent pris un petit peu sur le dos des automobilistes. Au profit de l'administration française.
9: Oh, Julien Courbet, tu te calmes?
13: Non, mais
1: attends, mais qu'est-ce que tu veux dire par là? Parce que je comprends pas du tout, là.
16: Moi, j'avais oublié de faire une phrase sérieuse. Voilà, je l'ai faite.
1: Bon, d'accord.
16: Maintenant que tout le monde...
1: Monsieur Mazur, alors. Oui, Manu.
17: Oui, on accueille anti-patinage.
18: Allez, vas-y.
17: Après que t'es fini d'enculer la brosse. Vas-y, anti-patinage, bonsoir.
19: Oh, j'ai merde.
1: Anti-patinage, bonsoir, t'appelles d'où?
19: Bonsoir, Gégé, j'appelle Denis Gleland.
16: La terre la pute qui jouit là.
18: Oh oui.
1: C'est quelle fréquence ça?
19: Je crois que c'est une prostituée à l'antenne, hein, pas plus la brigade.
1: Gildard, tu arrêtes avec ça, s'il te plaît.
17: C'est pas.
1: Merci.
6: C'est un gros camion ça.
1: T'appelles d'où anti-patinage?
19: J'appelle de Nigleland.
1: Mais t'avais la fréquence.
19: Oh,
1: t'es bourré ou quoi là?
17: Hérisson.fr.
1: Bon, c'est de ton côté, c'est quelle fréquence là-bas sur 3?
17: Y'a rien de mon côté là.
19: On écoute radio, on écoute Radio Niglo.
1: Bon, toi, tout à l'heure, tu as...
17: Sans décrochage.
1: Putain, mais complètement taré, ce mec.
6: Gérard, j'ai une très bonne question, enfin, sur l'IRC de Cody, qui te demande s'il y a des autoroutes intercontinentales et interplanétaires.
17: Ah, non. Pas une question de merde.
1: Je sais pas qui c'est qui a posé cette question-là, mais...
17: Non, je rigole.
19: Moi, j'ai une Sandy, ça s'appelle les trous noirs.
1: C'est... Ta gueule, toi.
17: J'ai une question à poser
1: pourquoi
17: à Rigo. Rigo, tu choisis les plus merdiques ou c'est vraiment la mieux de toutes?
6: Je te jure, c'est une des mieux. Hein.
17: Oh putain,
1: je crois que celui qui a posé ça, tu lui demanderas qu'il arrête un petit peu de dire des conneries parce que ça commence à... Bon, Pilar, t'arrêtes avec ça, s'il te plaît, parce que ça me gonfle.
17: Mais pourquoi moi?
6: Arrête de te caresser, s'il te plaît.
17: Mais pourquoi moi?
1: Bon, alors, monsieur Mazur.
0: Oui, monsieur Gérard.
1: La question, je l'ai posée, hein.
0: Bah oui, écoutez, vous l'avez posée il y a un bon quart d'heure, alors s'il vous plaît.
1: Non.
0: La question était concernant les radars.
1: Voilà.
0: D'accord. Et vous vouliez savoir si...
1: On peut, si les radars doivent être interdits sur autoroute.
0: Bah écoutez, je vois pas comment on pourrait interdire les radars vu que c'est l'État qui s'en occupe, n'est-ce pas?
1: C'est pas... Ah bon, c'est l'État qui flash les voitures maintenant?
0: Absolument, bien sûr.
1: Ça dépend, ouais.
0: Ça dépend de la préfecture de police, et la préfecture de police, monsieur Gérard, c'est l'État, bien sûr.
1: Mmh. Alors que les trois quarts, c'est la gendarmerie qui les met en stand-by.
0: Ah oui,
17: en sandales, le 6 dans les bacs.
0: La gendarmerie qui met en stand-by les radars, la gendarmerie, ça n'est autre, ne dépend que du ministère de la Défense. Ce sont des militaires, n'est-ce pas? Le ministère de la Défense, c'est l'État, donc voilà.
1: Ok, anti-patinage. Anti-patinage une fois.
19: Freine. Ouais, je suis là.
16: Freine.
1: Tu réponds à la question ou quoi? T'as une idée pour ce week-end?
19: Ouais. Okay. Bah, en fait, ça serait cool, Gérard. Ça serait cool, ça serait sympa que...
1: Bon, alors, anti-patinage. Anti-patinage. Tu réponds correctement à la question ou tu gerbes?
19: Ok, je réponds correctement à ta question.
1: Alors, tu réponds.
19: Ok, en fait, ça serait cool qu'on puisse virer les radars. Parce que comme ça, on pourrait rouler comme des oufs sur l'autoroute.
1: Mm-hmm.
19: Ça serait vraiment génial. On pourrait doubler les routiers encore plus facilement et tout. On pourrait leur faire des...
1: Ouais, vas-y, dis.
19: Non.
1: Non, mais dis, t'as pensé de manière.
19: Non, pour leur faire des dégâts en les doublant.
1: Ouais, c'est ça, t'as raison. Ouais, mais bien sûr, le jour où tu vas te faire choper par un routier, tu vas voir comment que ça va te faire, toi, mon pote.
19: Non, je suis pas homosexuel.
1: Non, mais tu vas voir, le jour où tu vas te faire coincer entre.
19: Je les connais, les Lascars.
16: Une sonnette d'alarme, si c'est possible.
1: Bon, toi, je crois que t'as intérêt de répondre correctement à la suite.
16: Non, c'est juste pour faire en aparté du débat une petite réflexion.
1: De quoi?
16: C'est qu'en fait, il faut pas écouter Autoroute FM quand on est sur l'autoroute. Hein.
1: Pourquoi?
16: Parce que c'est chiant.
1: Mais alors, ça te donne les points de circulation, de savoir où c'est bouché, se passe dans l'ouille.
17: Il paraît qu'ils disent des trucs faux. Ouais. Pour induire les gens dans de l'erreur.
6: Voilà, ouais, j'ai vu ça aussi.
1: Ouais, mais de toute manière, on sait pas pourquoi ça est mis sur toutes les autoroutes, même sur l'autoroute là qui va du côté de Troyes. Maintenant,
19: c'est la nationale 19.
1: Putain, mais il est complètement taré celui-là.
19: J'habite à Nigleland, donc je connais.
1: Eh, espèce d'andouille, l'autoroute A5, elle va où?
19: Elle va à 3.
1: Bon, bah alors.
19: Mais t'as la nationale 19 aussi.
1: Eh là, mais on te parle des autoroutes, on ne parle pas des nationales, espèce d'andouille.
19: Ah, c'est pas un débat sur les nationales?
1: Ah non. Oh là là, mais il est complètement taré ce mec de 3 là. Hein.
19: Ah bah, c'est Manu, alors Manu m'a dit n'importe quoi.
1: Attends, c'est pas Manu qui t'a dit que c'était un débat sur les nationales, espèce d'andouille.
17: De quoi?
19: Il m'a dit, tu t'en fous de ce qu'il dit Gérard, moi j'ai dit que c'était un débat sur la nationale.
1: Eh bah non, anti-patinage, tu vas retrouver Manu au standard, on te dit au revoir.
17: Merci Gégé de me faire
1: terminé. Allez hop. Tu lui dis au revoir, Manu, tu lui diras le prochain coup que c'est sur les autoroutes, pas sur les nationales. Il comprendra peut-être mieux. Oui, Rigo.
6: Alors, il y a énormément de questions, toujours aussi bien. Formidable. Question de Yankee Zébulon qui te demande si au péage on peut bénéficier d'un tarif de groupe.
1: Comment t'arrives de groupe
7: en moto.
1: En moto. Non, parce que justement, justement
6: ça dépend là, si on est 3 ou 4.
1: Non, mais même les motos payent normal. Hein, ils
7: mettent un forfait en moto si t'es 12.
1: Ah, je crois pas. Hein.
7: Si, c'est par douzaine.
6: Je crois que tu payes moins si t'as un casque aussi.
7: Ouais.
1: Ouais, mais ça, les casques, c'est obligatoire. De toute manière, on va en venir sur.
16: Je suis parti avec des pèlerins à Lourdes, hein, en Harley. C'est vrai qu'on a payé moins cher.
1: Bon, toi, c'est qui vient de dire ça? C'est quoi?
16: Non, mais c'est vrai, non, mais je te fais part d'une anecdote. Hein.
1: Ouais, non, mais on en a rien à foutre pour l'instant.
16: Bon, bah, je te le dis.
6: Gérard, j'ai une très bonne question générale, à savoir comment marche un radar.
1: Alors, un radar, ça marche comment? Bah, ça marche comme. Alors,
7: Comment ça marche
1: avec un flash, c'est tout.
16: Non, mais.
1: Tu passes, si tu passes trop vite, t'as le flash qui est pris.
7: Ça marche à pile.
1: Non, ils ont des systèmes maintenant qui est sophistiqué. Ils ont maintenant ça va plus être des radars qu'on verra sur les bords des autoroutes.
16: Ça va être des flingues.
1: Ça va être des voitures avec c'est des voitures qui seront équipées avec des radars dedans maintenant.
16: Voilà.
1: Il y a certains.
7: Ça fait 4 ans que ça existe, 4-5 ans déjà ça, non?
1: Non, ça.
7: Si, il y avait des vieilles 19 bleus avant avec des ronds noirs derrière.
1: Ouais, mais là maintenant c'est à l'intérieur de.
7: On peut arrêter égal M6 deux secondes là et revenir au débat, tiens.
16: Mais moi il faudrait qu'il me chope avec ma Fuego.
1: Bon, tais-toi.
6: Et justement, il y a Starsky qui demande, est-ce qu'on peut acheter la photo après comme à Disneyland?
1: Non, pas du tout, parce que là, déjà quand t'es pris en photo, tu peux. Il y en a qui disent surtout souriez quand vous êtes pris.
6: Pour toi, ça doit être
7: mal.
1: On s'amusait à faire chier les mecs comme ça. Bon, qui c'est que t'as,
7: Manu? Attends, c'est pas mal ce truc là.
1: Qui c'est qu'on a?
7: Marcelito, bonsoir.
20: Bonsoir. Tu t'es déjà fait
7: flasher, Gérard?
1: Non. Non, parce que j'avais annoncé qu'il y avait un radar du côté de.
20: J'avais dit.
7: Oh, la balance que t'es quand même.
1: J'avais annoncé par Sibi. Non, parce que comme.
6: Fais attention, on nous écoute quand même.
1: Comme j'avais annoncé. Je m'en fous de manière comme je conduis plus. Donc
21: il n'y a pas d'adresse, ils ne pourront pas le retrouver.
1: Donc, c'était pour annoncer aux collègues que, comme quoi il y avait une boîte à images sur une aire de repos.
7: Une télé.
1: Non, ils étaient là, donc manque de peau. Les autres, ils avaient entendu à la CB, ils avaient la CB, puis manque de peau, je me suis fait avoir.
16: À l'époque de l'ORTF ou quoi?
1: Non, mais c'est pas grave.
6: Tu t'es fait avoir pour un truc que tu
1: prenais les gens. Ouais, parce que je prenais les collègues.
7: C'est vraiment trop bête.
1: Bon, Marcelito. Marcelito.
20: Ouais, bonsoir.
1: T'appelles d'où?
20: J'appelle du 9-4.
1: 101.9.
20: Bon, du Parisienne, ouais.
1: Ouais, bah 101.9.
20: Ouais, bonsoir. Bonsoir à toute l'équipe.
16: Respect.
20: Bonsoir.
1: Donc, t'as entendu la question?
20: Ouais, moi je pense que les boîtes à images, c'est pas bien. Mm-hmm. Parce que les keufs comme ça, ils animent des gens. Puis après, ils mettent des prunes et tout ça. Moi je dis que c'est pas bien, quoi.
16: Ouais. Mm-hmm.
20: Parce que franchement, moi quand je me fais aligner, j'ai pas mon permis. Donc franchement, j'en prends plein la gueule à chaque fois et c'est pas cool, quoi.
1: Non, mais disons, ce qu'il y a, c'est que tu perds des points sur ton permis aussi.
20: Bah ouais, mais j'ai pas de permis, donc je perds des points.
1: D'accord.
20: Sur un permis que j'ai pas, quoi.
1: C'est bien, c'est pas mal de balancer ça.
20: Moi, il faut que je me déplace. Faut que je travaille.
1: Ouais, non, mais tu fais bien de dire que t'as pas de permis à l'antenne, hein, ça fait quand même bien, hein,
16: n'empêche. Je peux te vendre des chelasses, moi.
20: Moi, je m'en fous, j'ai pas peur, hein, attends, c'est bon.
6: Il y a une très bonne question, ouais. Encore, décidément, ça cartonne ce soir. De Harkonnen, il voulait savoir où est-ce qu'on peut acheter un radar.
1: Là, tu peux pas en acheter. Ça se vend pas. Ah non, ça se vend pas.
6: Je crois qu'au BHV, hôtel de ville, Paris.
16: Quel converteur, souci.
1: Non, je pense pas.
6: Et le 15 juin, la Flèche d'Or, concert Soundcade.
16: Problème, je suis à côté en plus. Hein.
6: C'est cool.
1: Combien coûte la construction d'une autoroute, Marcelito, tiens?
16: Oh, les pauvres questions.
1: Allez, tu viens avec moi, on tape plein de nanas.
7: Avec toi, c'est chaud.
16: Vas-y, le tange.
1: Marcelito.
20: Ouais, bah écoute.
7: Il a pas entendu la question parce qu'il était avec moi, il était avec moi au standard.
20: Il m'a calmé, là.
1: D'après, combien coûte la construction d'une autoroute?
20: Moi, franchement, je pense que ça coûte cher. Moi, je pense que nous, on paye des impôts. Franchement, moi, je suis obligé de maquiller des voitures et de rançonner des gamines pour payer des impôts. Et mes impôts, ils partent dans des autoroutes. Alors que franchement, je pense qu'il y aura des choses plus intéressantes à faire, tu vois, quand même. Avec l'argent des gens qui cotisent, quand même. Tu vois,
1: monsieur...
16: obligé de voler des poules.
20: Quand même.
1: Monsieur Mazur.
22: Oh, ben, je pense que ça doit coûter relativement cher, n'est-ce pas, au prix où sont les péages.
7: Il paraît que c'est magouille et compagnie, les autoroutes.
22: Absolument, mais bien entendu.
7: Mais non, mais si, c'est que c'est les ministres, la politique, qui financeraient, en fait, avec des caisses noires.
22: Ça, c'est une partie de notre dossier.
17: C'est comme
1: Courtepipe.
22: Oui.
17: Faites les autoroutes.
22: Oui, les autoroutes, c'est trop cher. Je suis désolé, moi, quand je pars vers le sud, c'est toujours 30 balles par-ci, 50 balles par-là.
1: Combien coûte la construction d'une autoroute? Je te demande pas combien coûte un péage, espèce d'andouille.
22: 3 millions de dollars.
17: Par exemple, tu vois, la nouvelle, la A14, là, qu'ils ont faite à la Défense.
22: C'est pour aller.
17: Oui, c'est la 28.
22: Ouais.
1: Non, la 28, t'as vu jouer ça dans Tintin Milou, c'est la 14.
17: Connard, Tintin Milou.
22: Gérard, il est chaud dans la vanne ce soir.
17: Ouais. Non, mais tu sais, la.
1: Ouais, c'est la A14.
17: La A14,
1: elle est pas terminée encore. Hein.
17: Qui a coûté un blé monstre et c'est 28 francs pour 15 km.
22: C'est honteux. Vas-y, c'est
1: c'est ce que j'ai entendu dire, ouais. Et je crois que maintenant, d'après ce que j'ai compris, il paraît que dès que tu vas prendre l'autoroute, par exemple, juste avant le péage, dès que tu rentres sur l'autoroute, ça va être. Je crois que c'est en pourparlers, mais. Ça sera environ 5 balles maintenant. Il paraît, hein, d'après ce que j'ai entendu dire. Hein.
17: Quand, où?
1: Au
17: foyer?
1: Non, mais.
22: C'est la taille de ta rondelle, ouais.
1: Pousseline.
3: Oui, bonsoir. Bonsoir,
22: Pousseline.
3: Bonsoir, Gérard.
22: Ça va bien, Lyon?
3: Bonsoir, papa. Très bien. Alors, c'est clair que l'autoroute, ça doit être putain de cher, mais je pourrais pas te donner le chiffre exact.
22: Ouais.
3: Ça va pas être possible.
22: Joe.
3: Mais ça doit.
1: Qui a un portable?
22: Pas moi.
5: Moi.
1: Qui a un portable à l'antenne?
17: Personne, Gigi.
1: À mon avis, il y a quelqu'un.
17: Ah non, je les ai rappelés sur un fixe.
1: Parce que
22: il y a une haleine de bouc.
1: Si ça te plaît pas, toi, tout à l'heure, tu vas retourner chez toi, tu vas voir, ça va limite. Mais...
22: Quelqu'un qui souffle.
1: D'accord.
5: Gérard?
1: Oui.
5: Sur ça, il y a pas mal de gens qui te demandent combien coûte une autoroute.
1: Ben justement, j'allais donner le prix, mais quelque chose
17: Poil près.
1: Faut compter environ.
5: Pour laquelle?
1: N'importe lesquelles, environ 210 millions de francs.
5: Ouais, mais elles font pas toutes la même distance.
1: Non, mais
17: c'est
1: même.
17: Pas grave, qu'est-ce que t'en as à foutre?
1: C'est pas grave, les gars.
17: Tu fous 210 millions, tu prends une autoroute, tu te
1: mets
17: un
1: gros.
8: Non, excusez-moi, je crois qu'il y a un truc important.
5: Vas-y.
8: Rigo, ça fait longtemps.
5: Ouais.
8: Tu sais plus ce que c'est qu'un débat de Gérard. Ouais, c'est 210 millions et c'est tout.
5: D'accord.
1: Non, mais en gros, hein, qu'à quelque chose près, parce que j'avoue là.
22: Non, mais c'est merci, Manu, quoi.
17: Par exemple, la A14, elle a coûté combien?
1: Bah attends,
8: 210 millions, hein.
1: Attends, la A14, elle est même pas terminée encore.
17: Ah bon?
1: Ils ont fait que l'ouverture de la dépense, je sais plus où.
22: Bah, parce que c'est la terminée, monsieur Gérard.
1: Non, parce que toi, ah, monsieur Mazur, ça suffit.
22: Gérard, elle est terminée, vous l'avez
1: monsieur
22: jamais
1: Mazur,
22: fait
1: ça suffit.
22: Tout, attendez.
17: Oui, t'étais à pied, c'est pas évident d'aller au bout de la A14 à pied.
22: Non, absolument, mais bien sûr, monsieur Gérard.
1: Bon, monsieur Mazur, ça suffit.
17: Bah, il te répond.
22: Je vous réponds, monsieur Gérard. Vous posez une question, je vous réponds.
1: Moi, je peux vous dire qu'elle est pas terminée. La dernière fois que j'ai pris le bus, je suis passé devant. Encore en chantier.
8: Gérard, tu vas de terrain vague aussi.
22: Je crois que c'était interdit les jambes au plastoc dans les bus.
1: Pousseline.
22: Oui, bonsoir, papa.
1: Bon alors, Pousseline, au revoir. Allez,
23: première
1: salut
23: fois que
1: là.
23: J'étais en boîte, j'ai gerbé.
1: Manu, tu dis au revoir à Pousseline.
24: Ça y est.
1: Terminé pour lui.
17: Non, mais sérieux, Gérard. Elle est finie la 14 que nous, on la prend pour aller à Deauville.
1: Bah, il n'y a pas longtemps alors.
17: Ça fait 2 ans, facilement.
1: Mais non, ça.
5: Au moins, ouais.
17: Mais oui, mais tu passes devant le bus, toi.
1: Mais il y en a une autre, là, qui est en construction.
17: Oui, mais c'est pas la A14, c'est pour aller à Saint-Germain-en-Laye.
1: Eh ben, c'est la 86.
17: Bah oui, bah alors.
22: La 14,5, monsieur Gérard.
1: Oh, mais ça suffit, là.
22: La 14,5.
25: Depuis tout à l'heure, vous donnez des coordonnées, mais vous la coulerez pas, ma frégate.
1: Pourquoi ne pas laisser les péages gratuits pour les deux roues, justement?
17: Attends, on va faire un petit sondage avant.
1: Non, après.
22: Bon, attends, Gérard.
5: Bon, alors, une petite question IRC avant.
1: Ouais.
5: Alors, une question de Harkonnen qui te demande si on peut acheter sa partie d'autoroute et y mettre son propre péage pour gagner de l'argent.
1: Non. Non, parce que les péages, ils sont construits en même temps que les autoroutes maintenant.
5: Mais pourquoi?
1: Bah, ça a toujours été comme ça. Et tu peux pas acheter une autoroute et te faire ton péage pour te gagner ton blé toi-même. C'est interdit.
5: Mais pourquoi?
1: Parce qu'il faut une dérogation de la mairie.
17: Mais là, je viens de réfléchir à un truc, c'est hallucinant.
5: Voilà, exact.
17: Ouais, là, à cette heure-là, c'est hallucinant.
22: Ouais, grave.
17: L'État fait des autoroutes.
22: Ouais. Mmh.
17: Avec leur blé. Je sais pas, avec notre blé. Non, ils peuvent réagir, ils ont le droit.
22: On est imposable, hein, attention, ouais. Hein, tu te calmes.
17: Donc, ils font des autoroutes avec notre thune. par rapport aux impôts, tout ça. Mmh. Et après, on est encore obligé de payer le péage pour prendre l'autoroute. C'est quoi ce délire?
2: Ouais, mais, mais personne nous force à prendre l'autoroute.
1: T'es pas obligé de prendre.
25: Mais si, tu prends l'autoroute pour rentabiliser ton argent, puisque c'est avec tes impôts qu'ils l'ont
1: fait. Mais ouais, mais dans ce cas-là, si tu payes l'autoroute, automatiquement, c'est comme si tu faisais rien, parce que vu ce que tu payes pour les autoroutes, c'est pour les construire derrière.
25: Ah, d'accord.
1: Donc ça sert à rien, en fin de compte. Ça sert à rien.
17: On paye deux fois, on se fait niquer alors.
1: Bah ouais.
2: Moi, je voulais savoir si t'étais imposable, GG, sur le logement.
25: T'es fou.
1: Ouais, c'est imposable sur
2: une question.
25: Ouais. Une boîte à chaussures.
1: Toi, tu te calmes, parce que sinon, tu vas gerber au standard.
25: Moi, Gérard, c'est Marcelito. Moi, je voulais savoir, parce que, en fait, moi, dans le métro, tu sais, je me colle derrière les vieilles et puis je passe le tourniquet. Et au péage, je voulais savoir pourquoi on peut pas faire pareil. C'est-à-dire, tu te colles derrière une caisse. Et hop, tu passes la barrière. Tu
17: vois, non, moi je le faisais, moi.
1: Attends.
25: Oh la bizarre.
1: Oh la vieille pince. Oh l'autre.
17: Ah, mais c'était dans les moments de solitude. Hein.
1: Non, mais attends, déjà, Marcelito.
2: À 4 grammes, on fait n'importe quoi.
1: Marcelito, de toute manière, je réponds à ta question. Tu peux pas.
25: Vas-y, ouais.
1: Tu peux pas parce que les barrières.
17: Si, non, tu peux le faire quand c'est des trucs à pièces. Quand tu sais, quand tu lances le montant exact.
2: Ouais, mais même.
1: Non, mais même.
4: Pour 5 balles, en plus, le crevard.
2: Lui, il récoltait des petits cailloux. Non, il faisait le poids exact.
17: Il les mettait avec
25: des pièces en chocolat.
1: Non, mais maintenant, tu peux plus le faire.
17: J'ai récupéré des boudos où tu t'es fait opérer.
1: Par contre, il y a un truc qu'on a oublié de préciser tout à l'heure, qu'on a parlé des...
17: Ouais, dis-moi tout.
1: De péage de carte bancaire.
25: Vas-y, confie-toi.
1: Il y a un truc que personne n'a pensé à me dire sur les auditeurs qu'on avait eus auparavant et sur l'internet, c'est bizarre que personne n'a pu réagir.
25: C'est
1: que le jour...
4: Je te jure.
1: Mais quand le truc ne fonctionne pas, que ta carte ne revient pas, comment tu fais pour passer?
2: C'est pas mal ça.
1: C'est là la question que j'attendais. La question que j'attendais.
2: Non, c'est pas mal ça.
1: C'est ça.
2: C'est pas mal. C'est pas mal ce GG.
1: Oh le rire de gonzesse. Oh le rire de gonzesse.
25: Moi je voudrais dire au dealer de Manu que j'en veux 3 grammes aussi.
1: Oh merde.
17: Oh le...
1: Qui a coupé? Monsieur Mazur.
17: Qui a coupé?
25: Gérard.
1: Courte-pipe.
17: Bah c'est courte-pipe. Hein.
1: C'est courte-pipe, tu le rappelles pas, c'est pas la peine. Hein.
17: D'accord.
1: Ouais, il y avait des questions.
17: Sondage, on avait
2: attends,
17: dit...
2: on accueille quelqu'un, on accueille Nombo.
25: Bonsoir
2: Nombo.
25: Allô.
1: T'appelles d'où Nombo?
25: J'appelle de Paris.
1: 109.
25: Salut GG. T'aimes bien, tu sais GG?
1: Quoi?
25: T'aimes bien toi?
1: Ouais, bah pour moi.
25: T'es comme Nombo. Tu vois?
1: Bon, quelle est la différence? Quoi? Qu'est-ce que c'est que ce sondage-là?
17: Bah vas-y.
1: Quelle est la différence entre la nationale et l'autoroute? Ah oui, bah d'accord, hein, c'est pas du tout le même truc. Alors, 75% disent que c'est la longueur comme toi et Rocco Sifredi, je sais pas ce que ça veut dire ça.
17: Bah, c'est un mec, ça dépend. L'autoroute, c'est plus long qu'une nationale, c'est comme toi par rapport à celle de Rocco Sifredi, je crois.
1: Et 29% des gens répondent que c'est le prix car l'autoroute est moins chère. C'est pas vrai parce que les autoroutes, c'est les nationales les moins chères.
17: Bah non, parce que si tu es les nationales, généralement il y a beaucoup plus de radars.
4: C'est vrai. Donc tu payes.
1: Sur les nationales, c'est vrai qu'il y a plus de radars.
17: Mais alors, tu vois.
1: 23% disent que le nombre des routiers alcooliques, ça je vois pas du tout le rapport. Et 25% répondent les accidents sur les verglas.
17: De quoi
1: 5% répondent les accidents sur le verglas. Ah. Mais, enfin, bref.
17: Limité, ouais. Hein.
1: On va continuer comme ça, ça va aller plus vite. Comment conduire sur une autoroute? Alors, 60% des gens. Répondre, c'est sans hésitation, sans ceinture et sans permis. Pourquoi pas? 45% répondent avec une grosse tressée qui suce la rotule, bien sûr. 36% des gens pensent que le mieux, c'est de conduire la nuit ivre. Alors voilà, c'est encore pire. 18% pensent que c'est un petit peu exagéré de laisser conduire un moustachu sans cervelle. Ben voyons, pourquoi pas? Et d'où vient l'autoroute et comment? Alors 82% des gens disent que l'autoroute a été créée par Einstein.
17: Hein?
1: Qu'est-ce qu'il vient faire là-dedans, lui?
17: Ah, tu le connais?
1: 55% pensent que la première est arrivée après mai 68, ça m'étonnerait. 32% ne répondent pas car je pue de la gueule, ben il va se faire foutre. Et 10% murinent dans... dans la, dans le fond de, fondement, je sais pas ce que ça veut dire, mais bref.
10: Une pisse au cul, on va
1: enfin,
10: en gros,
1: c'est ça. Ouais. Enfin, c'est encore des sondages de nul. Ouais, Manu.
10: Merci, Rigo.
11: On va accueillir, Alain Barrière de PH.
10: Désolé, désolé, il est tard. Comprenez.
12: Bonsoir.
15: Putain, l'air est
1: vrai.
12: Salut l'équipe du Star System.
1: Allô.
12: Bonsoir.
1: Oh.
12: Bonsoir. J'aimerais qu'il m'explique comment fonctionne sa chaîne Ifi, parce que pendant qu'il anime ses débats à la con, on est en train de se bourrer sur Sandy, lui pisser du chier la gueule, on aimerait bien le faire en musique en écoutant sa voix de pédé à la radio. Voilà, puis en plus elle aime ça ta cochonne Gérard. Hein. Alors tu libères la ligne s'il te plaît pendant que tu fais tes débats et tu nous laisses bourrer ta femme. Allez, moi aussi sur la fesse droite et t'es Angelo. Ciao.
1: Ouais, ta gueule. Ciao. Bon Alain, t'appelles d'où?
12: J'appelle de péage.
1: T'appelles de?
25: C'est où péage. Ça péage?
1: C'est où?
12: Un petit village à côté de Charleville-Mézières.
1: Et la fréquence?
12: C'est 108.1.
1: Pardon?
12: 108.1.
1: Pardon?
12: 108.1.
1: Pardon? La question!
12: 108.1.
1: La question, pourquoi ne pas laisser les péages gratuits pour les deux roues? On va demander à Marcelito.
20: Ouais, bah tu vois, moi je pense que les deux roues doivent cracher. C'est quoi ça?
1: Ah, t'inquiète pas, c'est l'autre qui s'amuse à
10: mais
1: faire le
10: Marcelito,
1: con.
10: Marcelito, t'es de quelle origine?
20: Moi je suis d'origine manouche. Si tu veux, ma mère était bohémienne. Et un jour au Sainte-Marie de la Mer, elle a rencontré le grand chef gitan. Et me voilà, moi je vivais sur Paris. Parce que c'est là qu'il y a de la caisse, c'est là qu'il y a de la poule, tout ça, il y a de la tapineuse. Donc moi je suis venu là à Paris pour réussir. Et c'est pour ça que je me suis dit que j'allais passer sur Fun pour faire de la pub. Donc voilà, si vous voulez une voiture, il y a mes coordonnées au standard.
23: Pense à ta mère.
20: Si vous voulez une poule pour la nuit, pas de problème. Maintenant, pour tout ce qui est rite, égorgement, assassinat...
1: Bon,
20: et
1: Marcelito,
20: c'est possible aussi.
1: Marcelito, ouais, au revoir.
20: Il y a des gens qui ont lancé un contrat sur une grosse stressée qui a du côté
1: Manu, s'il te plaît, tu lui dis au revoir.
20: Je
1: l'ai saigné,
20: la grosse. Moi, je te dis que je l'ai saigné, la grosse.
1: Manu, s'il te plaît. Au revoir. Voilà. Nambo. Nambo. Nambo une fois.
25: Ouais, je suis là.
1: Moi, tu réponds?
25: Bah écoute, moi je pense que t'as raison quoi, écoute, attends, à tous les niveaux Gérard, tu vois, moi je te fais confiance entièrement, t'es comme un père pour moi.
1: Hé, hey, tu réponds à la question ou quoi là? Pardon? Non mais Nambo.
25: Mais Manu, me parlait en antenne, j'ai pas entendu ta
1: ouais,
25: question.
1: Ouais, c'est vrai. Putain, mais c'est pas vrai, mais ils sont bornés ce soir ou quoi? C'est quoi ces auditeurs avec qui m'appuient là?
25: Vas-y cousin, dis-la moi ta question.
1: Bon allez, dégage Nambo, au revoir. Terminé pour Nambo. Nambo. Nambo.
10: La vallée, il allait dire.
1: Nambo,
10: ouais.
1: Terminé pour Nambo, c'est fini.
23: Pense à ta mère.
1: Tu lui dis au revoir.
12: Pense à ta mère.
23: Pense à ta mère.
12: Pense à ta mère.
1: Merci. Alain.
12: Oui.
1: Alors pour toi.
12: La question c'était quoi? J'étais un peu.
1: Pourquoi ne pas laisser les péages gratuits pour les deux roues?
12: Ah ouais, je pensais à ma mère là. Moi je trouve ça dangereux, hein, les vélos sur l'autoroute.
1: Les deux roues, c'est-à-dire les motos.
12: Ah ouais, d'accord. Bah pourquoi c'est pas. Bah pourquoi ils paieraient pas eux?
1: Bah à mon avis, ils doivent payer comme tout le monde, hein.
12: Bah voilà, alors pourquoi tu poses la question?
1: Bah alors si je te demande, moi je te demande pas quelle heure il est.
10: 1h05.
12: Je peux te le dire, 1h05.
1: Ouais. Je te demande de répondre à la question, c'est tout. Si t'as envie de répondre, tu réponds. Si t'as pas envie de répondre, tu retournes au lit.
12: Bah, c'est ce que je dis, quoi. Pourquoi ils paieraient pas comme les autres, c'est tout.
1: Bon, bah alors, monsieur Mazur.
22: Oui, bah, je suis d'accord avec ce qui s'est dit précédemment. On pense à ta mère.
1: Bon, alors, monsieur Mazur, je vous dis au revoir.
22: Mais pourquoi, monsieur
1: Mazur? Non, mais moi, je vous dis au revoir, ce coup-là.
22: Mais attendez, allez, qu'est-ce que j'ai fait,
1: au revoir, monsieur
22: Mazur.
1: Attendez,
22: monsieur Mazur.
1: Allez,
22: mais pourquoi, moi, j'entends penser à ta mère, je pense que c'est ça la question, non?
1: Au revoir.
22: Est-ce que, attendez, laissez-moi me rattraper.
1: Au revoir.
22: Est-ce que le fait est compté avec ta mère doit payer le péage, c'est ça la question?
1: Au revoir.
22: Monsieur
1: Gérard. Tu peux parler plus fort? Je comprends rien.
22: Bah, c'est normal, vous ne comprenez rien, alors. Monsieur Gérard.
1: Bon, Manu, tu me donnes d'autres auditeurs et tu dis au revoir.
11: Bah oui, il y en
1: monsieur.
11: A deux autres, là.
1: Bah alors, on a.
11: Donc, on a monsieur Mazur.
1: Non, on lui dit.
22: Oui, bonsoir, c'est monsieur Mazur.
1: On lui dit au revoir.
11: Alain Barrière de péage, on a Motoneige et on a Gérard Poussin.
20: Oui, bonsoir, Gérard Poussin.
12: Salut, Gérard.
20: Je suis un enculé de routier, bonsoir.
1: Motoneige, t'appelles d'où?
20: J'appelle de Reims, 100.7.
1: Et Gérard, je sais pas quoi, là.
20: Poussin.
1: Ouais, t'appelles d'où?
20: J'appelle de Suresnes.
12: Oh
20: là là. Hey, c'est ton voisin.
1: Ouais, c'est ça. 101.9 la fréquence.
10: C'est fou parce qu'il a presque le même nom que toi. Avant, ouais. Tu t'appelais Tousin. Gérard Tousin, lui, c'est Coussin.
15: C'est dans Poussin. Le coup,
1: Manu,
15: c'est dans
1: le Manu, t'as dit au revoir à Monsieur Mazur, hein, c'est terminé pour lui. Hein.
22: Bonsoir, c'est Monsieur Mazur.
1: Monsieur Mazur, au revoir.
12: Comment ça va?
1: Monsieur Mazur, au revoir.
22: Bonsoir, c'est Monsieur Mazur.
1: Monsieur Mazur, au revoir. Au revoir, on n'a plus besoin de vous, terminé.
17: On n'a plus besoin de vous.
1: Motoneige.
17: Motoneige.
19: Bonsoir, c'est monsieur Motoneige.
1: Tu vas pas remplacer. Okay. Tu vas pas remplacer monsieur Mazur, sinon tu dégages aussi, toi.
19: Ouais.
1: Bon alors.
9: Tu vas pas me casser les couilles longtemps, toi.
1: Gilard, tu arrêtes, s'il te plaît.
17: Oh non, c'est pas moi là. Attends, tu vois bien que c'est un insert.
1: Bon alors. Monsieur Motoneige, là.
19: Ouais, et Manu vient de me mettre à l'antenne, j'ai pas entendu la question.
13: Oh là là.
19: Ouais, de même.
1: Pourquoi ne pas laisser les péages gratuits pour les deux routeurs, n'y a pas que je répète.
19: Oh, mais qui est con.
1: Motoneige. Motoneige, tu réponds, s'il te plaît.
19: Ouais, ben on fait bien payer les routiers, je veux pas pourquoi on fait pas payer les deux routes. C'est logique, Gérard.
1: Je te demande si pourquoi qu'on les met pas gratuits, les péages, pour eux, pas pour les routiers. Oh là là là là là là.
19: Il faut bien les faire payer,
1: Gérard. Bon, ouais, Motoneige, t'es en train de dormir, Motoneige. Oh, ma fille d'arnaque,
17: mais c'est pas moi.
19: Gérard, c'est tout ça, mais j'ai rien dit.
1: Bonsoir, c'est Motoneige, au revoir, monsieur Mazur, au revoir.
17: Mais monsieur Mazur, il est pas là.
1: Non, il est encore là, terminé pour lui, Gérard.
13: Ça passe ou quoi?
19: Ouais, ouais, bonsoir, Gérard.
1: Putain, vous commencez à me les gonfler ce soir-là.
19: Très bien. Donc, non, je pense qu'ils doivent les faire payer comme tout le monde. Hein. Je vois pas pourquoi les routiers ne paieraient pas.
1: Non. Fille-là, s'il te plaît, t'arrêtes.
19: Quoi, non.
14: Pas moi.
19: Bah quoi,
1: Rigo, une question.
13: Ce que je peux dire, c'est qu'il y a eu un accident à la hauteur de Beaune sur la 6. Donc la circulation est coupée en direction de Bourg-en-Bresse. Merci, Fesse de Bob.
17: Ah, c'est une bonne indication. Bah, ouais, comment il sait? Il a été mettre des affiches?
13: Non, il a vu ça sur le site. RadioGérard.fr.
1: Ah ouais, tiens, comme par hasard, Fesse de Bob. Oh, mais merde, fil d'art. Putain, mais merde.
14: Oh, c'est bon.
1: Si, c'est toi, alors arrête.
17: C'est pas moi.
1: Bon, allez, on va faire une pause parce que ça commence à me gonfler.
22: Monsieur Mazur.
1: Monsieur Mazur, ta gueule. Manu, tu me récupères. Noémie.
17: Elle fait rien,
1: c'est la branlette. Depuis minuit, t'as pas pris un seul auditeur. Alors ouais, tu as pris des auditeurs.
15: Ah si, j'en ai pris, j'ai un.
1: Ils sont où alors?
15: Ils sont passés.
17: C'est faux.
15: Si, c'est vrai.
1: Non, alors, on va s'écouter les révoltés du Bounty Anal avec saut de partie sur l'air de repos. Et on se retrouve tout de suite après au 0803-08-5000 pour la suite et fin du débat. A tout de suite.
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1: Et voilà, donc il reste encore trois quarts d'heure d'émission. Donc,
13: oh non.
1: Bah si, trois quarts d'heure, après c'est terminé.
17: C'est quoi qu'on vient d'écouter? Parce que c'est pas trop mal.
1: C'était les Bounty, les révoltés du Bounty Anal avec solo party sur l'air de repos.
17: Oh putain, beau.
1: Voilà. Donc vous pouvez toujours.
17: Pas les mecs qui se creusent.
13: Ça va cartonner. Ouais.
1: Vous pouvez toujours nous appeler au 0803-08-5000. Donc il y a toujours Manu au standard. Noémie est partie. Noémie est partie parce qu'elle avait quelque chose à faire.
17: Mais demain, c'est le standard de chez RFM.
1: Rigo, toujours sur l'internet.
13: Bonsoir.
1: On peut avoir le chiffre à peu près là maintenant?
13: Alors, ça sort le 6 juin, ça s'appelle Sondkai Attentat.
17: Oh putain, vas-y, merde. Hâte de faire ta promo.
1: On est combien sur
13: alors,
1: l'internet?
13: On est 7584.
17: Mais ça monte, hein.
13: Ça monte, mais c'est toujours aussi raide.
17: Je sais pas par quel miracle, mais...
1: Et toujours Fulda à la réa, donc... Ouais. Alors, on en a accueil pour ça à la barrière de péage.
26: Oui, rebonsoir l'équipe.
1: Rebonsoir. Gérard Poussin.
19: Gérard Poussin, s'il te plaît.
1: T'appelles d'où?
19: J'appelle de Suresnes.
1: T'en fous pas de ma gueule, s'il te plaît, merci.
19: Non, je ne me permettrai pas, Gérard.
17: T'hallucines pas que t'es pratiquement un homonyme.
19: Sais, mais c'est un peu mon idole. Quand
17: dans
19: même.
17: La même ville.
26: C'est pratiquement physiquement.
19: J'ai peut-être même la même fille.
1: Bison
27: foutu, bonsoir.
1: T'appelles d'où?
27: J'appelle de Trace de Souillon.
1: Quoi?
27: Dans le Calvados.
1: Oh, t'es un blaireau, toi. Hein.
27: Ah non, pas du tout.
1: Bah, ta fréquence?
27: 102.7.
1: Merci. Et... Roselénito.
27: Ouais, bonsoir.
1: Bonsoir, t'appelles d'où?
27: Ouais, j'appelle du 9-3. 101.9.
1: Ok.
27: Ah, bonsoir tout le monde.
19: Bonsoir.
27: Bonsoir. Salut.
19: Salut, Edgar.
27: Ça va? Très grave.
1: Bon.
27: En forme.
1: Alors, la question, c'est pourquoi ne plus... Ah bah ça, on l'a fait déjà. Ah bah non, tout le monde avait pas... Tout le monde, comme c'est des nouveaux, on va pouvoir faire.
19: Ouais, c'est clair.
27: Que des
1: alors,
27: nouveaux, là.
1: Pourquoi ne pas laisser les péages gratuits pour les deux roues? Donc, Alain Barrière.
26: Pour les deux roues, mais je t'ai déjà dit, c'était dangereux.
1: T'avais répondu, toi, déjà, au début. Hein.
19: Moi voilà. Aussi, hein.
1: Qui?
19: Gérard.
1: Aussi. Alors, bison foutu.
27: Moi, je suis d'accord pour qu'on taxe les deux roues. Il n'y a pas de raison.
1: Mais pourquoi ?
25: Bah parce que il profite de l'autoroute, donc je vois pas pourquoi il ferait pas. Même si je trouve le système encore un petit peu injuste, car ça favorise la fonction publique.
0: De toute façon, toutes les personnes qui sont sur les autoroutes devraient forcément payer, quoi.
1: C'est qui dit ça ?
0: C'est Gérard. Mais c'est comme les chiens abandonnés que tu laisses traîner sur l'autoroute, on devrait les taxer, quoi.
1: Mais ça, c'est...
25: Non, mais ça, c'est misérable, ça, c'est la misère humaine, hein, c'est...
0: C'est vrai.
1: Non, mais ce qui se... Là, oh, s'il vous plaît, là, on va... Je vais répondre, là. Non, mais le truc, c'est tous les ans à la même époque, au moment des grandes vacances, que ça se produit, hein.
25: Il joue bouga derrière.
1: Roselénito.
27: Ouais, bah écoute, moi je pense que ça devrait être gratuit. Parce que l'autre fois j'avais Bébar un YZ et il n'était pas question que je paye le péage, je te le dis tout de suite. Parce que je pense que pour les deux roues on prend pas beaucoup de place. Moi je vois avec un 103 quitté, tu peux en aligner 5 sur une file d'autoroute. Et ça prend pas plus de place qu'une voiture, quoi. Donc il n'y a pas de raison qu'on casse à chaque fois, quoi, tu vois.
1: De toute manière, déjà pour commencer, les motos sont autorisées, mais les scooters sont interdits sur les...
27: Ah non, mais c'est pas un scooter, c'est un 103.
1: Non, mais même que ça soit 103...
27: Attends, il est quitté mon 103, il va à 180, même... c'est un truc de malade. Attends, tu rigoles ou quoi?
1: Même, c'est interdit pour les
27: Laguna CS avec
1: c'est
27: ça.
1: Pas... C'est interdit pour les véhicules non immatriculés, c'est-à-dire scooters et mobilettes.
27: T'as pas besoin d'une plaque d'immatriculation pour prendre l'autoroute, hein. Ça empêche pas de rouler, hein.
1: Ah bah, non,
10: c'est
1: manière...
10: interdit, pareil, c'est comme le périph, tu peux pas prendre sans plaque.
1: Sans plaque, ouais. Non, y a... ça fait que tu peux plus le prendre en fait.
27: Ouais,
1: tu peux plus. Non, mais même là, avec y a d'autres trucs.
10: Non, y a des vis, si tu peux. Par contre, si t'as des vis, tu peux. Plastique ou. Ça dépend, t'as quoi, il te reste quoi.
27: Ma copine, elle a une broche, elle peut le faire. Hein.
10: Il te reste quoi, l'homme de fer?
1: A-t-on le droit de stationner sur les bandes d'arrêt d'urgence? On va demander à Roselyne Nito.
27: Moi, je sais qu'une fois, je me suis arrêté sur une bande d'arrêt d'urètre. Et honnêtement, ça fait mal. Honnêtement, non, ça fait super mal. Attends, je me suis pété le frein, ça fait super mal. Ça peut arriver des fois. Attends, on n'est pas à l'abri de l'erreur. Hein.
1: Je te pose la question. Je te répète la question. A-t-on le droit de stationner sur les bandes d'arrêt d'urgence?
27: Bah, je viens de te répondre. Moi, ça m'est déjà arrivé. J'ai eu mal, c'est tout.
1: Bon, ça commence à bien faire là, Fildar, s'il te plaît.
10: C'est pas moi, merde, mais pourquoi toujours moi?
1: Putain, mais ça commence à chaque fois que Max est pas là, vous foutez la merde, hein, même quand il est là, hein. Ça commence à bien faire, hein. Bison foutu là.
25: Ouais, c'est vrai que bon, c'est pas trop recommandé, mais c'est vrai que moi je l'ai fait une fois parce qu'il y avait une bande de jeunes qui avait abandonné des vieux sur la route. Moi je suis allé parce que moi je plante des sapins là, au bord de la route, sur les Landes.
1: N'importe quoi.
25: Non, mais c'est vrai, bah écoute, c'est mon métier, hein.
1: Gérard. C'est pas de ce métier.
0: Ouais, Gérard. Bah une bande d'arrêt d'urgence. Excusez-moi, je vois des gogoles qui... Enfin, c'est pas grave. Donc allez, une bande d'arrêt d'urgence, bah ouais, c'est fait juste pour s'arrêter en cas d'urgence, quoi.
1: Non, mais est-ce qu'on a le droit de s'arrêter pour d'autres,
0: bah
1: d'autres...
0: Non, pas pour d'autres raisons. Ça porte bien son nom en cas d'urgence, c'est tout.
10: Ouais. Par contre, il y a un truc que j'ai remarqué, c'est
25: exact.
10: Quand... Voilà.
0: Merci.
10: Non.
0: Merci.
10: Oh non.
0: Ok, très bien. Alors, Manu.
1: Ouais.
10: Non, merci. Ce que j'ai remarqué, c'est quand il y avait des embouteillages sur l'autoroute...
27: Il y a des gens qui pissent.
1: Ah, mais ça y est, là, vous vous calmez derrière.
10: Il y a des mecs qui mettent les warnings, qui font semblant d'être en panne et qui prennent la bande d'arrêt d'urgence pour passer.
0: Ouais, c'est vrai, c'est vrai.
1: Ouais, mais je vais te dire une chose, que celui qui...
0: Laquelle
1: oh. C'est moi qui réponds, c'est pas toi, d'accord?
25: Non, mais il y a même des ploucs qui chassent le hérisson sur les autoroutes, ça c'est vrai. Non, mais c'est vrai.
27: Il y a des gros stressés qui les cuisinent, hein, pour qu'ils les bouffent, hein, pour attention.
1: Qui c'est qui s'amuse à dire des conneries comme ça? Ah. Allez, Alors qui
27: personne,
1: c'est
27: hein. Là, il n'y a plus personne.
0: Ouais, c'est vrai, il n'y a plus personne là, laisse tomber un truc d'arbre.
1: Donc, alors, pour répondre à ta question, donc, Fillard, donc, tu disais qu'il y en a qui s'amusent à passer par la bande d'arrêt d'urgence en se mettant en warling, mais fais-moi confiance que s'ils sont piqués par les flics, ça leur coûte vachement cher.
10: Ah oui, mais en warling aussi, mais même... il risque rien en warling. Non, mais attends. Il faut seulement être en panne.
1: Bah ouais, non, mais attends, parce que je sais, j'ai vu faire quand tu prends l'autoroute pour aller sur le Havre là. Tu sais, quand tu prends le triangle de Reconcours, là, à un moment donné.
25: Ah ouais. C'est magnifique.
1: Là, ils s'amusent. Oui.
10: Mais fais-moi sympa là-bas.
1: Ouais, mais t'inquiète pas, que les mecs, ils passent pas parce que. Il y en a certains qui se mettent sur la bande blanche aussi.
27: Ah ouais, ok.
1: Et ils restent derrière. Je sais parce que sur le triangle de Reconcours, tout le monde le fait ça.
10: La question, c'est pareil que c'est comme les Bermudes là-bas.
3: Quoi sert cette bande alors?
1: Non, mais ça sert. Justement, on va attendre que Alain Barrière de Péage ait répondu. Il y a une question.
3: On rigole à ma mère, s'il vous plaît, avant de continuer.
10: Vas-y, attendez, s'il vous plaît. Manu, s'il vous plaît.
27: Attention, jingle van.
1: Jingle van.
10: Attends.
3: Il paraît que c'est...
1: Voilà.
11: La vanne de Manu. Bouhou. Il paraît que c'est comme dans le triangle des Bermudes.
2: Il a trouvé une femme dans l'école.
1: N'importe quoi. À la barrière.
13: Donc pour enchaîner vite fait, juste.
1: Ouais. Ouais. Oh, mais ça y est là.
13: Quand la grosse aura fini.
2: Putain.
1: Yeah.
2: Je la
1: laisse.
26: Oh oui. Enfonce tes doigts. Mais mets ton doigt dans ma chatte.
1: Pas sympa.
26: Encore.
1: Elle est chaude.
26: Encore plus fort.
1: Un fil d'art, ça t'a
11: dit. Non, mais merde.
2: Dis-moi, Gérard.
1: Non, ça y est. Ta gueule, toi. Allez, hop, toi, dégage, Gérard. Au revoir. Salut. Terminé, au revoir.
27: Il t'aimait pas, tu t'appelais comme lui.
1: Allez, Manu.
11: Oui, non, rien.
27: T'es mal.
1: Rigo.
13: Oui, donc sur IRC où on est énormément, on a dépassé les 8000.
1: Hein, oh là là là là, champagne.
13: 8063. Non, il y a une très bonne question de David One. Oh, j'espère que c'est faux. Il te demande si on trouve autant de traces de freins sur les autoroutes que dans ton slip.
1: Gérard, réponds. Je répondrai pas. J'y répondrai pas. Alain Barrière.
26: Oui.
1: Je réponds pas à des conneries comme ça. Donc pour toi.
26: Bah ouais, les bandes d'arrêt d'urgence, ça sert pas à faire pisser ton chien, quoi. Ça sert quand t'as un accident.
1: Déjà, bah ouais.
27: Ça... ta belle-mère aussi.
1: Non, mais ça, il faut se dire une chose, que les bandes d'arrêt d'urgence, normalement, sont faites uniquement en cas de pas.

0: gourde.
1: Ça hein. femme à la couche, tout ça tu...
0: Non, non, quand même pas, là, parce que là, c'est quand même assez dangereux.
2: Ah bon, mais regarde, Gégé,
0: oui, qui c'est
2: c'est Roselyne Ito, là.
0: Oui.
2: Si, par exemple, moi, je regarde, je sais qu'une fois, je m'étais arrêté pour passer un coup de fil, là, tu sais, dans les petites cabines oranges qui est au bord des autoroutes.
0: Ouais, parce que t'as signalé un accident.
2: Ah non, non, c'était pour téléphoner à ma copine, mais t'es bien obligé de t'arrêter sur la bande d'arrêt d'urgence dans ces cas-là.
0: Bon, déjà, faut dire une chose, que maintenant, les portables sont interdits. Quand tu conduis, on fait déjà la chasse pendant les...
2: Ah, mais c'est pas le portable, c'est le petit téléphone orange, là, qu'il y a sur le bord de
0: la route. Ouais, mais sur les téléphones orange, de toute manière, tu tombes directement en relation avec la gendarmerie. Donc,
2: ah non.
0: Ah, si.
2: J'ai appelé ma meuf, moi.
0: Ben, bien sûr, ils t'ont rien dit.
2: Comment elle non, que dalle.
0: Ça m'étonne.
2: Ouais, elle m'a dit quand est-ce que tu rentres et est-ce que t'as pensé acheter du pain.
0: Ouais,
2: tout
0: c'est ça, bon. T'as raison. Manu,
3: je voulais accueillir Dev Superstar, bonsoir.
4: J'irais bien refaire un tour du côté de chez soi. Allô.
3: J'avais compris Dev.
2: Ouais, moi aussi.
0: Dev Superstar, t'appelles d'où?
4: J'appelle de Jouy-sur-Jean-Louis, à côté de Bourg-la-Reine.
5: Il a le droit.
0: La fréquence
4: 104.8.
0: Oh là, la voix de Travelo, c'est...
2: Bonsoir, la fiotte.
3: Gérard,
0: oui.
3: Sur RC, il y a Max296, il aimerait que tu lui donnes un conseil pour passer un péage bourré.
0: Bon, bah là, il peut rêver, il n'aura pas de, il aura pas de conseil.
6: Il n'a jamais ses combines, Gérard, jamais.
3: T'as des trucs et astuces, quand même.
0: Là-dessus, s'il passe un péage bourré, de toute manière, il y a les flics qui l'attendent bien avant.
3: Hein. Toi, tu respirais de l'éther, il paraît.
0: Ouais, c'est ça.
3: Raconte-nous.
0: Non, mais de toute manière, c'est pas la peine, c'est la question, elle est con, j'y répondrai pas.
5: Par contre, Gérard, je sais pas si tu te souviens, tu sais, sur les aires de repos, tu sais, il y a toujours un parcours là, de santé, tu le faisais ou pas?
6: Non,
5: parce que moi, je l'ai fait, tu sais, j'ai chopé la chenouille.
0: C'est ça, t'as... Ok. Manu,
5: par contre,
0: ouais.
3: Bon, on m'a dit qu'avait été vu récemment sur l'autoroute un chat nommé Calin.
0: N'importe quoi, lui.
5: Vive le marié.
0: Bon, Dev Superstar, t'as entendu la...
4: Bah non, je viens d'arriver.
0: Alors, a-t-on le droit de stationner sur les bandes d'arrêt d'urgence?
4: Ça dépend de l'urgence.
0: Oh là là là. Ça te dérangerait de te réveiller un petit peu plus?
4: Je suis totalement réveillé, mais attends, mais c'est vrai, ça dépend de l'urgence.
0: Bon, tu te réveilles un peu plus, tu réponds mieux que ça ou quoi,
4: ça dépend,
0: là?
4: Ça dépend quel est le type de l'urgence. Je crois qu'on parlait d'accouchement, d'envie de vomir ou de faire pipi. Oh là, bon, voilà.
5: Non, mais laisse-le, il est doux, il est suave.
0: Oh là là. On va s'endormir.
4: Mais je suis absolument pas endormi, c'est ma manière de parler.
5: C'est normal.
0: Ouais, d'accord, bon, bref.
3: J'ai encore une mortelle question de Carafafa sur l'IRC. Attends, Rigo, te sens vraiment pas obligé?
7: Ouais. Je te jure, je suis obligé.
2: T'es pas obligé, hein, t'es pas payé, Rigo, donc c'est comme tu le sens. Hein.
7: T'inquiète.
2: Ok.
7: Donc, Carafafa sur l'IRC, il voulait savoir si on peut planter sa tente à côté de l'autoroute et laisser sa voiture sur la bande d'arrêt d'urgence pour faire un somme.
3: Non. Je t'avais dit, Rigo.
0: Non, c'est interdit.
6: Mais pourquoi?
1: Rigo, viens au standard.
0: C'est interdit.
6: Mais pourquoi? Mais réponds,
0: mais ouais, c'est interdit, de toute manière, t'as pas le droit de...
6: Merde.
0: Ta gueule, toi.
6: On ne paye pas et tu réponds pas, fais chier.
0: Bah, va te faire foutre, toi, espèce de trablot. C'est pas ton copain Dev Superstar, non? C'est pas ton frère jumeau Trablo, non?
4: Oh, elle arrive pas à parler, ça.
0: Bon, donc,
6: ton frère jumeau Trablo.
0: Ouais,
6: trop fort.
0: Il est con, lui, là.
5: Vive le RMI.
6: Il est con, c'est bien. Pêcher des idées à la CEDIC.
0: Non, c'est interdit. Bon, ça y est, t'arrêtes avec ça, là. Donc c'est strictement interdit de planter sa tente sur une bande d'arrêt d'urgence et laisser sa voiture.
2: Attends, heureusement que tu me l'as dit. Est-ce qu'on peut planter sa femme sur une bande d'arrêt d'urgence?
0: Non plus.
2: Pas se faucher par un camion.
0: Non plus, c'est interdit. Donc.
2: Deux mois pourtant.
4: Et t'as déjà planté une tente, Gérard?
0: Oh, oh, oh. t'as jamais planté que tout à l'heure tu as retourné au standard, toi? D'accord.
4: Bah, faut pas qu'elle le prenne mal.
0: Non mais moi je te demande si...
4: Enchaîne, poussin, enchaîne.
0: Bon allez, hop, dégage, au revoir.
6: Il a rien dit, j'ai...
0: Terminé. Hop, terminé.
4: Enchaîne,
0: allez, alors, dégage.
5: Il nous faut notre quota d'homo, là.
0: Allez, Manu, tu lui dis au revoir, c'est terminé pour lui, on n'a pas besoin de...
4: J'aimerais bien refaire un tour...
0: Bon, Manu
4: de chez soi.
0: Manu.
3: Oui,
0: tu lui dis au revoir, terminé.
3: J'ose pas.
0: Allez.
5: Allez, on t'embrasse.
0: Terminé.
6: Non.
2: Les gourdins, ça foutre la parole aussi, hein.
0: Oh. La question, faut-il réaménager les aires de repos pour les enfants? On va demander à Rossellino.
2: Moi, je pense que ouais, parce que ça devient de plus en plus dur d'enlever des gamines. Parce que moi, je vois les bacs à sable, ils sont toujours au vu des parkings avec les parents.
3: C'est vrai.
2: Et l'autre fois, on avait serré la gamine d'un riche industriel qui travaille dans un truc de pétrole avec trois lettres elf, tu vois.
3: Excuse-moi, Rossellino.

0: de quelle origine?
1: Je suis un peu gitan sur les bords.
2: Ouais, ben. Bah.
1: Pourquoi?
2: Manu!
3: La chourave.
2: J'ai,
3: j'ai
2: l'impression que tu m'as repris le même que tout à l'heure.
1: Non, pas
4: non, non, non, c'était non. Marcelito tout à l'heure.
2: Ouais, ouais, bah.
0: C'est pas un de tes cousins?
1: C'est un cousin, c'est la famille.
2: Ouais, ouais.
1: Bison. 128 injections, si tu veux, en ce moment, c'est de la balle.
2: Bison, bison foutu.
1: Ouais, mais faut que tu me la répètes, là, j'ai débranché avec le temps, je
2: Tu réponds à la question?
1: Non, mais répète-la moi, s'il te plaît.
2: Non!
1: Non, mais je me souviens plus.
2: Bah, je réponds pas, je répète pas les questions, j'ai dit.
5: Les herbes de pour les enfants.
1: Ah oui, oui, oui, c'est vrai, c'est vrai.
2: Bon alors!
1: Ça part au coup.
4: Vas-y, passe la spie, Tony Micheli. Enchaîne.
2: Bon, allez, bison foutu, au revoir,
0: voilà, Tony Micheli.
1: Allez, le marié.
2: Oh, je lui dis au revoir, terminé là.
6: Bonsoir, c'est monsieur Mazu.
5: Bonsoir, monsieur
0: Mazu. Ah, il est où, lui?
6: Ah, il s'est faufilé.
2: Alain Barrière.
5: Ouais.
6: Il manque plus que le répondeur.
5: Bah, moi je pense que.
4: Angela Bauer.
5: Pour les enfants.
2: Je préviens que c'est. Il n'y a plus de questions alors.
0: T'en as la combien là?
2: Ça y est, c'est la dernière hein, déjà.
4: Tu plaisantes.
0: Tu dis ça comme un salaud, toi, tu dis rien, tu sais.
2: C'est la dernière hein. Alors Alain Barrière.
5: Oui, bah moi je te disais, je trouve que c'est bien les aires de repos pour les enfants. Comme ça, ils peuvent s'amuser et puis bon. Tu
2: non, peux... mais faut-il les réaméménager ou
4: ça dépend.
2: Ou en faire d'autres?
6: Qu'est-ce que tu veux rajouter? Qu'est-ce que tu voudrais rajouter, toi?
5: Tu sais, t'as des vieilles balanceurs avec des clous et tout, tu peux te choper le tétanos, mais bon, c'est pas grave, c'est, au moins ils jouent, quoi.
2: Non, mais maintenant, ils mettent des trucs tout neufs, hein, presque. Hein.
5: Bah, je sais pas où, hein.
0: Ce que je comprends pas, c'est que. Donc, l'argent, je reviens à ce que je disais tout à l'heure, l'argent qu'on donne.
2: Bah ouais,
0: qu'est-ce qu'ils en font? Ils refont quoi avec? Ils refont d'autres autoroutes?
2: Bah, ils refont.
0: Mais ils rénovent pas celles qu'ils ont déjà faites?
5: Bah, non.
2: Bah, non, si, sur. Sur Beaune, ça a été refait. Hein.
0: C'est-à-dire, qu'est-ce qu'il t'a fait?
2: Du côté de Tournus, ils avaient tout rechangé. Hein.
0: Okay. Mais tu connais tous les noms. Mais...
6: Ouais, Gérard,
2: ouais.
6: Si toi, t'avais des enfants, en imaginant qu'il y ait autre chose que du moisi dans tes couilles, si t'avais des enfants, tu voudrais quoi comme jeu dans les
2: c'est qui, ça?
6: C'est Rose Lénito, pourquoi?
2: Ouais, ben, je te dis au revoir.
6: Pourquoi? Bah,
2: au revoir, ça t'apprendra d'être poli avec les gens.
6: Bonsoir, c'est Monsieur Mazur.
2: Bon, ça commence à marier. Comment? Ouais, Manu.
4: On accueille Romain Michel.
2: Bonsoir.
7: Oui, bonsoir. Bonsoir tout le monde, bonsoir Gérard.
6: Bonsoir, c'est Monsieur Mazur.
2: Bonsoir, t'appelles
6: Monsieur
2: Mazur. T'appelles d'où?
7: J'appelle du 9-3, Saint-Denis.
0: Oh, mais ils appellent tous du 9-3, Manu, t'as des potes là-bas ou quoi?
2: Bah non.
0: Ils
7: d'ailleurs, d'ailleurs, je suis en galère de logement et Gérard, si tu pourrais me trouver une petite place à l'hosto.
2: C'est ça, t'as raison, tu rêves.
7: Ah.
2: Manu, je crois que ça commence à bien faire là, hein, de me prendre toujours des mecs comme ça.
0: Un peu louche.
2: Alors faut-il réaménager les aires de repos pour les enfants, donc pour toi?
4: Juste avant, on accueille un quatrième quand même que je viens de trouver. On accueille Gros Clignot.
8: Ah.
9: Bonsoir.
8: Salut Gros Clignot.
9: Bonsoir Béja.
2: T'appelles d'où?
9: J'appelle de Saint-Denis. 100.9.
7: Ah, t'es mon pote toi.
10: Ils appellent tous de la. De,
4: j'y peux rien.
2: Manu, ça commence à bien faire ces histoires. Hein.
4: Bah, dites Bordeaux.
2: Ouais, ouais, non, mais c'est ça. Donc, alors, la question, je l'ai dit.
9: Saint-Étienne.
2: Ouais, c'est ça, t'as raison.
10: Trop tard.
2: Bon, alors, pour Romain Michel, là, et puis gros Clio, là, vous répondez à la question.
9: Tu veux qu'on réponde en même temps?
2: Non, bah, chacun.
9: Ça ne me dérange pas. Vas-y, alors, en fait, tu vois, construire des autoroutes, des aires d'autoroute, c'est peut-être mieux pour s'amuser, pour les gamins. Vaut mieux qu'ils s'amusent sur les aires d'autoroute que sur l'autoroute. C'est peut-être moins dangereux pour eux.
2: Mmh,
10: c'est vrai.
9: Tu t'en penses?
2: Bah oui, mais ça, je suis d'accord avec toi. Hein. Romain Michel.
7: Ouais, parce que sur les autoroutes, y a pas, enfin les aires d'autoroute, il n'y a pas grand-chose pour que les gamins s'éclatent. Donc il faudrait rajouter un peu plus de toboggans, plein de trucs comme ça, quoi.
2: Bah justement, c'est ce que Fildar était en train de nous dire avec l'argent qui nous pique avec les impôts.
7: Ouais.
2: C'est de savoir pourquoi ils ne s'amusent pas à réaménager des aires de repos.
7: Ouais, non, mais c'est et puis surtout,
9: raison,
7: en partie du temps, on y trouve des putes.
2: Oh
7: hein,
2: donc,
9: c'est pas raison, Gérard, ils devraient mettre des toboggans carrément sur l'autoroute.
2: Non, dans les aires.
9: Ça gagnerait de la place.
2: Dans les aires. De repos, pas sur les autoroutes.
9: Non, sur l'autoroute, ça serait mieux.
2: Mais non.
9: Comme ça, les gamins, ils perdraient pas de temps à traverser.
7: Calme, là.
2: Mais non. Oh, ça y est, ça, celui qui renipe comme un bouc. Merci.
5: C'est sur moi, c'est tout.
2: Rigo.
10: Oui.
2: Des questions IRC, non?
10: Ouais.
2: Bah alors?
10: Bah alors, ouais.
2: Bah, j'écoute.
10: Alors, oh là là, c'est chaud. Franchement, je peux rien te dire, là.
2: Y a rien?
10: Franchement, c'est chaud.
2: Bon, bah, tant pis, hein. Donc, quelle heure il est? 1h34. Bah, on va continuer, on va essayer de.
0: Bah, ouais, on va mettre un disque et puis tu vas réfléchir à 2-3 questions. Qu'on va on va réfléchir ensemble, ce sera plus simple.
2: Bon, alors, on va s'écouter Norbert.
0: Ah, t'as déjà le titre du disque?
2: Norbert mange du lard avec l'autoroute du plaisir et on se retrouve après au 0830 0803 08 5000 pour la dernière demi-heure. À tout de suite. Et voilà, vous venez d'écouter Norbert Dullard avec l'autoroute du plaisir. Donc vous pouvez toujours nous appeler au 0803 08 5000. Donc Manu
0: ouais,
2: toujours
0: bon.
2: Toujours au standard pour
0: je
2: la.
0: Je fais tout, hein, j'en ai ras le cul, hein, l'équipe là.
2: Toujours prendre, là. Au standard. Rigo à la.
10: Bonsoir, achetez son caille.
2: Toujours sur l'IRC et Fildar toujours
0: ouais,
2: à l'arrière.
0: Salut pour Coco, la... tu vas bien ma salope.
2: Alors on accueille Matouz, ta fréquence s'il te plaît.
10: La tienne, la vraie.
0: On va tiens, nickel.
11: Salut.
2: Ta fréquence
11: 101.9.
12: Ma fille.
10: Salut Matouz.
11: J'habite à Paris dans le 15e.
2: Moi je m'en fous. À la barrière.
12: Ouais, toujours là, je resalue.
2: Ta fréquence
12: Je sais plus ce que je t'ai dit.
2: Tu m'as pas donné de fréquence alors.
12: Ah oui, c'était 107.1.
2: 107.1.
11: Bah alors petite poulette, faut te réveiller un peu.
12: Ah ouais, je sais. Ouais.
2: Gros Clio. Ah. Gros
11: ouais,
2: Clio. Donc 101.9. Et Romain Michel, 101.9.
13: Oui, bonsoir, vive Sainte-Cay.
2: Donc alors, on va continuer. Donc, pensez-vous que les signalisations sont et bien pensez-vous que la signalisation est bien indiquée?
13: Ok.
2: Alors, ouais. Romain Michel.
13: Non, carrément pas, parce que bon, ça m'est souvent arrivé de me gourer sur l'autoroute, tu vois, pour une sortie, quoi.
12: Mm-hmm. Bah, t'es teubé alors.
13: Bah ouais, un peu aussi, c'est clair. Mais bon, tu vois, des gens teubés, il y en a plein. Hein.
12: Mm-hmm.
13: Il y en a ouais, même qui animent des débats, donc bon.
2: Ouais. Romain Michel, tu te calmes, sinon tu vas dégager.
13: Il y a pas de problème.
14: Même avec des notes.
2: Bon, tu continues de répondre ou pas?
13: Bah oui, j'ai fini de répondre, donc c'est ouais, c'est mal indiqué, je pense.
2: D'accord. Gros Clio.
14: Pareil, c'est hyper mal indiqué, on voit rien du tout.
2: Bah, mais c'est pas la peine de reprendre comme le précédent auditeur. Hein.
13: Ouais, c'est vrai.
14: Non,
13: c'est vrai.
14: Non, mais c'est vrai, c'est la vérité, Gérard. L'autre fois, je me baladais, j'étais en train de marcher, à un moment, j'étais sur l'autoroute, je le savais même plus. C'est pas indiqué et tout, interdit de piéton.
2: Ouais, bah, si, c'est déjà bien indiqué bien avant. Hein. Alors,
14: non.
2: Ah, si. Moi, je peux te le garantir, c'est indiqué bien avant. C'est bien marqué avant que tu rentres sur l'autoroute. Hein. À la barrière.
14: Ils étaient arrachés.
2: À la barrière.
12: Ouais, Gérard.
2: Donc pour toi.
12: Moi je sais plus ce que je voulais te dire.
2: Pensez-vous que la signalisation est bien indiquée?
12: Oui, bah moi je trouve ça plutôt bien fait, même si je trouve que les panneaux ils sont pas assez gros. Parce qu'en fait tu les vois une fois que tu passes et faut pas passer trop vite. Moi toi en général je suis à 210.
2: Mm-hmm.
12: À 210 les panneaux tu les vois pas.
2: C'est
12: quoi.
2: Ça, tu te foutrais pas de ma gueule là?
12: Non, je suis VRP, j'ai pas de temps à perdre donc voilà quoi.
2: Ça, tu roules à 210 sur l'autoroute.
0: Ouais,
2: toi.
0: Mais attends, oh,
2: ouais. C'est ça, allez, bonne nuit. Allez, bonne nuit pour toi, terminé. Matouz.
11: Oui, bah moi je trouve ça plutôt pas même bien indiqué, tu vois. Parce que c'est vrai que des fois, moi quand je sors de boîte, tu vois, on est un peu éméché, en fait, tu vois ce que je veux dire. Tu connais ça, et bah je trouve ça plutôt bien indiqué quoi. Les panneaux ça nous aide beaucoup à rentrer chez moi. Et puis de
14: sauter
2: sur l'autoroute, espèce d'andouille.
11: Bah oui, je prends l'autoroute pour rentrer chez moi, puisque la boîte se trouve à côté de l'autoroute. Espèce d'andouille à toi aussi.
2: Ouais, espèce de tantouze. Hein.
11: Bon, oh, dis donc, ça c'est pas très gentil de me dire ça, surtout quand tu m'appelles Matouz. Hein.
2: Ta gueule.
11: Bon, alors, donc je te disais, donc pour reprendre un peu le sujet du débat sur l'autoroute, les panneaux ils sont très utiles. Non seulement on les voit bien, et en plus ça peut servir des fois.
2: C'est ça, il y a certains panneaux que tu vois pas, espèce de. Tantouze.
11: Quel genre de panneau par exemple?
2: Bah, t'as pas besoin.
11: Routier.
2: Bah, vas-y, allez.
11: Parle-moi, mon petit routier.
2: Vas-y, couche dans ta tantouze. Manu.
15: Oui, je voulais qu'on accueille El Château. Il a la classe.
16: Oui, bonsoir, c'est El Château, j'appelle des Saintes-Marées de la Mer.
2: La fréquence
16: 113.3. Bonsoir.
2: Donc, la question, tu l'as entendue?
16: Ouais, tout à fait, sur les panneaux de signalisation, c'est ça?
2: Voilà.
16: Ouais, bah écoute, moi je pense que c'est vachement mal indiqué, parce que moi je sais que les gens de ma tribu, ils savent pas forcément tous lire le français, et c'est vrai que je pense que déjà au niveau des sous-titres, il y a un problème avec les panneaux en France, quoi.
2: Mm-hmm. Non mais moi je...
16: Parce que quand même, bah, pour les gens qui savent pas lire, bah, les panneaux, ça représente pas grand-chose.
2: Non mais même, de toute manière, moi je trouve qu'il y a certains endroits, c'est vrai que les indications, elles sont pas tellement bien indiquées. Hein.
16: Ouais.
2: Il y a certains coins sur certaines autoroutes, les panneaux sont vraiment mal mis, sont mis un peu avant, mais ils mettent une sortie par exemple à 200 mètres et...
16: Et puis elle est à 250, tu vois.
2: Voilà.
14: Ouais, et puis ils n'enlèvent pas les plaques de verglas aussi. Hein.
2: C'est ça, t'as raison.
0: Le truc qui est chiant sur les autoroutes, c'est qu'en fait quand tu te trompes, Tu sais, par exemple, tu loupes une sortie, t'es obligé de faire d'aller très loin.
2: Bah, tu
0: vois, pour refaire demi-tour. Parce qu'à moins que tu fasses demi-tour en marche arrière, mais.
2: Non, t'as pas le droit. Déjà, il y en a une fois, il a voulu le faire demi-tour. Et,
0: Mais c'était une personne âgée.
2: Non, ça s'est produit il y a pas si longtemps que ça. Il y en a un qui a fait une marche arrière et qui a créé un accident parce qu'il avait loupé sa sortie. Et ça, le mec, il écoutait son
0: Walkman.
2: Il était en train d'écouter son Walkman dans les oreilles.
0: Ah bah ouais, mais il est con aussi.
14: Donc, il n'y a pas moyen de s'envoyer Sandy là ? Elle fait pas des tarifs étudiants par hasard ?
2: C'est qui dit ça ?
14: Bah, je sais pas, c'est gros clignot, Manu il a besoin de moi donc faut que je parte là.
2: Ouais,
7: Par contre, avec elle, il n'y a pas de limite de vitesse. Hein.
2: C'est
14: vraiment n'importe
2: Bisous
14: quoi.
2: Bisous sur le clignot de Sandy. Au revoir, gros clignot.
14: C'est vraiment n'importe quoi ce qu'il dit, gros Clio. Non, mais comment.
2: Tais-toi, la tentouse, là.
14: Dis donc, tu me parles autrement, tu me parles.
2: Tais-toi, je te peux appeler quand je t'appellerai Potchamp, tu sortiras de sous le lit.
14: Non, mais d'accord, mais tu viens sous le lit avec moi.
2: Bon, ça y est, on t'a dit de te la fermer maintenant.
14: C'est pas très gentil, c'est chaud.
2: Manu.
15: Ouais, on reste dans les gitanes, hein, on accueille Félix Gray.
17: Bonsoir.
2: T'appelles d'où ?
17: J'appelle de Sainte-Marie-de-la-Mer également.
18: Ta tête tourne, ta tête te frappe.
17: À tout de tambour qui éclate, un nain qui est plein d'effroi.
2: Ça y est là, ouais. Rigo, il y a des questions hier, c'est.
10: Il y en a plein.
2: Donc, vas-y.
10: Alors, Carafa, non, ça c'est naze.
18: Ah, ça aussi, laisse tomber.
10: Ouais, je te jure.
17: Hein,
10: c'est
17: un bon taf. Hein.
10: C'est un truc de ouf.
18: Vas-y, hein. Invente bon, Rigo, invente.
10: Ouais, c'est clair. Max 204.
2: Oh, ça y est, ouais.
0: Je les coupe.
2: Merci.
0: Je n'ai rien à foutre, je les coupe.
2: Tu dis Manu.
19: Je sais pas qui c'est. Hein. Ça vient d'où ça?
2: Allez, mais coupe-les là, que j'écoute les questions hier. Oh, ta gueule.
7: Tu penses un peu à ta mère.
2: Ta gueule.
0: Je les ai coupés. Hein.
2: Voilà. Bon,
10: ah,
2: alors,
10: c'est
2: Rigo.
10: Chaud ça. Donc je vais lire celle que je vois le plus. C'est une question d'Yankee qui te demande si une pipe c'est un arrêt d'urgence.
2: Ouais, il y a longtemps que les questions sont terminées sur les bandes d'arrêt d'urgence. Voilà, hein, ils se réveillent.
0: Hallucinez pas, les gars.
10: Pourquoi je lis pas grand chose ce soir, c'est.
2: Ouais, c'est la cata. Ok. On est combien quand même?
10: On est énormément.
2: C'est-à-dire?
10: C'est-à-dire 6042.
0: Ah bah, t'as baissé depuis tout à l'heure. Ouais, t'as 8000, ouais. Faudrait que tu montes ton cul, Gérard, pour monter.
2: Ouais, ça. Bon, allez, dernière question. Croyez-vous que la sécurité est mieux sur autoroute que sur les nationales, Tantouze?
20: Non, je m'appelle Matouze.
2: Ouais, Tantouze, allez, réponds. Je veux pas savoir. Bah,
20: ça dépend parce que des fois, c'est mieux sur la nationale que sur l'autoroute. Et puis des fois, sur l'autoroute, c'est mieux que sur la nationale parce que des fois, la nationale, ça peut être plus dangereux que l'autoroute.
2: Alors, moi, je te pose la...
0: Je suis pas trop d'accord, moi, avec Matouze. Hein.
20: Pourquoi?
2: Moi non plus. Non.
20: Pourquoi, par exemple?
2: Romanichel.
20: Fildar, par exemple.
2: Mais attendez.
20: Non, mais attends, Fildar a un problème, il était pas d'accord.
2: Ouais, non, mais Tantouze, pour l'instant, tu t'écrases.
20: Bon,
2: Romanichel.
20: Ouais,
0: je suis pas trop d'accord avec Matouze.
7: Moi, je voudrais savoir un truc. Quoi? Avant d'aller à la DAS, on t'a trouvé sur quelle heure de repos?
2: Bon, allez, au revoir pour toi.
20: Oh.
2: Hop.
7: C'est méchant, ça.
2: Tu lui dis au revoir, Manu. El Château.
10: Ouais.
0: El Château, excuse-moi, j'ai une question à te poser.
20: Bien sûr.
0: C'est quelle origine?
20: Je suis bohémien.
2: On s'en fout, tu as demandé à Félix. Ah, attends, demande à Félix Gray tout de suite, comme ça on sera tranquille.
0: Félix Gray,
20: je suis forain, moi je suis gérant du top spin à la foire du trône.
0: Tu serais pas dans la gitanerie?
20: Ouais, tout à fait.
0: D'accord.
2: Voilà,
0: le top spin, génial.
20: Grande famille.
2: Manu.
15: On accueille Touche Mémiche. Bonsoir.
21: Bonsoir, Touche.
2: Touche.
21: Ouais.
2: T'appelles d'où?
21: J'appelle de Paris. Ah, c'est Henri ça. Oh là. Comment va Pépette au fait?
0: Ah,
21: fait toujours patiner ton break.
0: La Pépette dans le break, c'est chaud.
21: Elle s'est remise.
2: Bon, quand vous la radio derrière, s'il vous plaît, merci.
22: J'ai envie de caler.
2: El Château.
21: Ouais, bah écoute, moi je suis plutôt autoroute parce que je suis plutôt fil de gauche. Et sur la nationale, si tu fais fil de gauche, t'es en sens inverse, donc c'est chaud. Donc j'ai plutôt tendance à me ranger sur l'autoroute quand même, à me rabattre sur l'autoroute.
2: D'accord.
21: Mais faut faire attention quand on se rabat sur l'autoroute.
2: Ta gueule.
21: Ouais, je vais.
2: Oh, Fildar.
0: Non, c'est pas moi.
2: Ta gueule. Félix Gray.
21: Donc moi,
17: c'est plus autoroute aussi parce que j'ai une décapotable. Et puis, il faut me voir débarquer à Marseille, les cheveux au vent.
21: Ouais.
17: Avec ma décapotable. Ah ouais, j'ai la classe, hein, franchement. Et j'ai travaillé avec Barbelivien aussi.
21: Avec les Santiago,
17: pour ceux qui se rappellent.
2: Touche machin là.
17: Ah putain, j'aurais bien gagné.
2: Touche.
17: Ça fait partie de l'un de mes regrets de ma vie.
2: Touche là. Oh, mais merde. Touche. Oh, tu réponds.
17: Je vais faire pleurer.
2: Putain. Oh, ça va être terminé parce que je commence à
0: me.
2: Touche là, tu réponds.
21: Allô.
1: Oui,
3: mais jamais, tu l'as, il est où lui là?
1: Tu m'appelles, t'as qu'à dire mon nom normalement quoi.
3: Touche les miches. Touche les miches là.
1: Avec plaisir. C'est quoi la question?
3: Allez hop, au revoir.
1: Ah bah tiens. Attends, vas-y, réponds la question.
3: Non, la question,
1: que
3: non, non, non, entendu, il était avec moi au standard.
22: Ton gazon.
1: Bah attends, il y a l'autre pouf là qui est en train de... on comprend que dalle. Vas-y, repose ta question, quoi.
3: Alors, croyez-vous que la sécurité est mieux sur l'autoroute que sur la nationale?
22: Alors, moi, Sandy, j'adore la sodomie et j'adore toute l'appellation, tout ça.
23: Tu es des cochons.
3: Merci, Fildar.
0: Non, non, c'est pas moi.
3: Alors, touche la miche.
1: C'est qui fait le débat? C'est ta femme ou c'est toi, là?
3: Touche la miche.
1: Ouais. Henri. Eh ben, ouais, tu veux que je réponde peut-être, ou alors il y a l'autre pute qui va causer à ma place.
3: Oh, l'autre pute, attends, merde, moi je te dis en
1: gros.
3: Allez, terminé.
1: J'habite là.
3: Allez, tu lui dis au revoir, Manu.
23: Il se trouve que cette
22: pute
23: est sa femme.
1: Pas de vérité.
3: Bon, allez. On va faire conclusion. Manu, mets un couplet. On fait conclusion.
23: Il y a encore 10 secondes et je crache.
0: Il y a un auditeur, je voulais accueillir Jeanne.
24: C'est Jeanne. C'est chaud, c'est bon. Allez, emmène-moi. Plus fort. Wouh, j'entends rien.
1: C'est quoi ton débat? C'est le bordel.
3: Bon, allez, terminé, conclusion.
23: Allez, une question, là, une suivi.
22: Salut Gérard, c'est Jeanne.
1: Bonsoir, Moussaïo.
23: Je balance les bonus.
3: Bon, je sens qu'on va arrêter là tout de suite.
1: Pourquoi hein, parce que c'est chaud, Coquin. Gérard, oublie pas de fêter ta fête à ta mère.
23: Bonsoir, Billy Mitchell.
3: Bon, allez.
0: Je suis désemparé devant l'ampleur de ce débat, moi.
1: Offre-lui un petit chat mort.
3: Allez, hop, conclusion. Tantouze, conclusion du débat.
0: Oh, mais, hé, t'as tous...
1: Oui, moi, je trouve que ton débat, il était bien. Écoute, hein, franchement, un peu, des fois, il y avait des fois où ça partait un peu en couille. Mais quand même, là, ça va, quoi. Je trouve que t'assures. C'est dommage qu'on n'ait pas plus abordé le problème des prostituées sur le bord de l'autoroute qui cause des accidents.
3: Parce bon, tantouze, dégage, en
1: vrai. C'est vrai que ça touche un problème à toi, quand même.
3: C'est ça, tantouze, allez, dégage. Au revoir,
25: bonjour Moussaillon, c'est les innocents.
3: Le château.
21: Ouais, bah écoute, débat
23: du haut, le château.
21: Allez tout le monde, hop là.
23: Zombie, papa.
3: Attendez, lundi on va rigoler, lundi soir on va rigoler.
21: Vas-y, je te coupe ta plaque là.
3: Ouais, mais attends, lundi soir, Max il va être au courant du bordel que vous avez fait.
23: Je peux te vendre une caravane toute équipée si tu
3: veux. Château.
21: Y'a pas de problème.
3: El Château.
21: Ouais, bah écoute, si tu veux passer nous voir, moi et mes camarades à la caravane, on te fera faire un tour d'autoroute. Moi je pense que tu pourrais centrer tes débats parce que ça fait longtemps que t'as pas mis les pieds dans un véhicule à roue. Donc les autoroutes, je pense que ça fait longtemps que t'en as pas vu, depuis une certaine plaque de verglas.
23: Exact.
21: Donc à la limite, la prochaine fois, tu fais un débat sur un truc que tu connais, je sais pas, les grosses mythomanes ou un truc comme ça, et puis ça pourra le faire, quoi.
3: Ok, bonne nuit à toi.
21: Je te souhaite une bonne nuit, connard.
3: Toi-même, connard. Félix Ray.
23: Moi, je dirais que c'était un bon débat. J'ai pas tout suivi, mais en fait, je voudrais te demander que tu me fasses un petit plaisir, si tu pouvais me mettre les trois scuds, là, pour que je gagne la barre, parce qu'il faut que je me refaire l'anus.
3: Tu verras ça avec Bob Gwen et Martin demain tout à l'heure.
23: Ok, je m'adresse à eux, alors.
3: Voilà. Bonne nuit à toi.
0: Non, il y a Jeanne aussi, il y a Jeanne.
3: Jeanne.
24: Ouais. C'est Jeanne. C'est chaud, c'est bon. Allez, emmène-moi. Jeanne, plus fort.
22: Fais-nous vibrer. C'est Jeanne.
24: J'entends rien. Vibrer. Encore, encore et encore.
22: Il était bien, il était chaud ton débat, Gérard.
3: Ouais, c'est tout.
22: Ouais, vas-y Sandy, vas-y bouffe-le Sandy, ouais, vas-y.
3: Bon allez, bonne nuit à toi.
0: Oh là là, je coupe.
3: Toi-même la salope.
0: Je coupe hein.
25: Oh là là.
3: C'est toi-même la salope. Bon alors, qu'est-ce que je veux dire? Conclusion de l'IRC maintenant.
25: Oui, conclusion de Yankee qui te dit qu'il faut que tu sois heureux de pas payer de tarifs routiers quand tu te promènes avec ta femme. Mmh. Ensuite, énormément de gens qui disent que ton débat n'avait ni queue ni tête comme toi.
3: Bah, je les emmerde.
25: Et je les comprends. Un débat gérardesque, une merde. Qu'est-ce que nous pourrions dire d'autre? Pierre Fouras et bonsoir, qui conclut que sur radiogérard.fr.fm, tous les tarifs de péage Paris-Lyon et le guide du Ricard Tricard avec les meilleures adresses de garage pour se faire nettoyer le pot.
0: Excuse-moi, mais Pierre Fouras, en parlant de conclure, est-ce qu'il a conclu lui?
25: Ah, je crois pas, non.
0: Ah.
3: Donc, qu'est-ce que j'ai à dire sur ce débat?
0: Bon débat, bien carré.
3: Il
0: n'y
3: a plus rien. Et on a terminé à combien
25: quand
3: même?
25: En tout cas, c'était se faire nettoyer le pot par des poilus en salopette, voilà. Je le précise.
3: On a terminé à
25: 5132, malheureusement.
3: Bah, tant pis.
2: C'est pas grave. Bon, donc, qu'est-ce que je veux dire? Bon, débat pas
0: ouais, trop conclusion,
2: mal orienté. Comme Max n'était pas là, donc ça a été un peu le bordel, comme d'habitude. Ah non,
0: attends, franchement, j'estime, enfin, je trouve,
2: ça a été le bordel.
0: Avec toi, il y avait un peu moins de bordel.
4: Je sais pas ce qu'en pense Olivier de la Pro,
0: qui vient d'arriver dans les studios.
5: Non, moi, j'ai écouté, c'était bien, c'était clair, c'était. Non,
2: ouais, surtout celui qui s'amuse à faire la. Surtout celui qui s'amuse à faire la tentouze.
5: Celui qui s'amuse à faire la tentouze.
2: Ouais, tu crois que j'ai pas reconnu ta voix, espèce de travelot, va.
0: Non, non, il était en studio.
2: Donc, c'est un bonhomme,
0: Olivier de la Pro.
5: Par contre, le problème, c'est que c'était pas ton débat, quoi.
2: Ouais.
5: Celui de Rigaud.
2: Non, c'est ça, t'as raison. Donc, qu'est-ce que j'ai à vous annoncer? Ouais, donc Max sera pour les 10 ans de fun. 10 ans de fun radio, le 20, donc, c'est-à-dire ce soir, 26 mai, donc le FUSE à Bruxelles. Donc, allez-y, nombreux et nombreuses. Donc, d'après ce que j'ai cru entendre dire, il paraît qu'il y aurait sûrement Bob, Gwen et Martin qui devraient y aller. Oh, tu me laisses mon micro allumé? Merci. D'après ce que j'ai entendu dire, il y aurait Bob, Gwen et Martin qui devraient y aller. Je sais pas si t'es au courant.
0: C'est quoi ce son là?
4: Oh là là, ça sature, je crois.
2: Oh,
4: oh là là. Ah là, c'est une horreur.
0: Mais c'est pas beau.
4: Il se passe des trucs bizarres.
0: Mais Gérard, reviens.
2: Bon, tu me remets mon micro, tu as été.
0: Mais c'est bon, il y a ton micro, mets ton casque.
2: Alors, donc samedi. Donc
0: samedi,
2: donc,
0: elle est où au Fuse aussi?
2: Samedi.
4: Elle est à la fusée.
2: Samedi 27. Samedi. Oh!
0: Mais c'est Olivier!
2: Chaud!
0: Ah, je suis blessé.
2: Samedi 27, le dandy, ça.
4: Le dandy,
0: ça. Je ne vous oublierai pas.
4: Je crois que le vendredi, c'est au Fuse à Bruxelles pour les 10 ans de Fête Belgique.
0: Oh! Putain, il met en route en face. Oh!
4: Putain, mais oh!
0: Oh! C'est pas fini, hein!
4: On se croirait dans une radio.
2: Donc, samedi 27 mai, le Dandys à Clarence.
4: À Clarence.
2: Donc, Tarbes, Pau, Mirmande, Hoche, Toulouse et Foix.
0: Oh!
4: C'est eux, hein?
2: Ouais, ben, c'est plutôt ici, oui.
0: Mais non, désolé, attends, c'est.
2: Terminé pour ce soir. Donc, vous retrouverez Max en
4: fin. Le machin tempo chaud, là.
25: Eriki, t'es tout pas drôle.
2: J'ai même pas la fiche du prochain disque.
4: Ah, excuse-moi, elle est là.
0: Bah, il y aura deux disques, hein. Il y a une tête de fiche.
4: Bah, j'ai qu'une fiche, dites donc.
0: Non, mais c'est un double.
2: Oh, Ricky, là, ça va?
0: Ouais, Ricky, Ricky, la belle vie.
6: Mets deux balles pour le café, toi, Gérard.
0: Oh!
2: Ricky, je t'ai pas encore annoncé, maintenant je vais t'annoncer. On va. Donc, ça va être les déchaînés du Lévier avec Viens sur la 6, j'ai la crotte sur le rail de sécurité. Et le deuxième?
4: C'est le même, c'est un double.
0: Ouais,
4: c'est une double.
0: C'est une compilation.
2: D'accord. Donc voilà ce que j'avais à vous dire. Donc Max,
4: t'aimes bien les doubles, toi, hein?
2: Max, vous le retrouverez dimanche soir pour le dès 22h si ça va mieux. Donc pour
0: si ça va pas mieux, c'est toi qui fais éclectique.
2: Non, ce sera Olivier de la Pro. Donc Max, dimanche 22h pour éclectique et balade nocturne. Ça sera la 60 combien?
0: Hein?
2: Ça sera la combien de balade nocturne?
0: 69.
2: 60, n'importe quoi. Donc voilà, donc vous allez retrouver Ricky pour la nuit sans pub. Et moi je vous dis à très vite. Début juillet.
0: C'était la dernière, hein. C'était la dernière de l'année. Là, tu viens plus, non?
2: Le 6 juillet maintenant.
4: Oh, tu reprends la
2: route. Le 6 juillet pour la.
0: Tu reprends la route après. Tu reprends la route. Non?
2: Bonne nuit à tous.
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0: soir à tous, c'est Adrénaline, il est 21h et ce soir c'est soirée, enfin toute la nuit, spéciale GG.
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0: Bonsoir à tous, il est 21h sur Adrénaline, j'espère que vous allez bien. L'adresse du site internet c'est le www.adré.fr. Alors avant de commencer cette soirée, cette nuit spéciale GG, parce qu'on compte bien rester jusqu'à 6h du mat, hein, facilement. Je vois tes yeux grossir.
4: Oui, on va essayer de rester jusqu'à 6h du mat. Hein.
0: Donc on va faire un petit tour de table, vas-y présente-toi Célas.
4: Alors bonjour.
0: Comment vas-tu?
4: Moi je vais bien, donc pour ceux qui m'auraient reconnu, ben, moi c'est Célas. J'animais le samedi soir du moins aux côtés de Julien. Et je suis venu ce soir pour l'hommage à Gérard.
0: Eh oui, parce que c'est très important, si vous avez suivi l'actualité des radios cette semaine, vous avez peut-être su que Gérard de Suresnes, qui animait de 97 à 2002 sur Fun Radio, était décédé. Alors ça, sur le coup, je vais vous dire, hein, quand j'ai appris ça, ça n'a pas été la grande joie. Parce qu'en fait, je vais vous expliquer, Gérard, pour beaucoup de la communauté, surtout WebGG, c'était un gars qui était toujours là, quoi. Il y avait toujours les débats, quand ça allait pas, et ben un petit débat et ça allait mieux. Enfin, c'est mon cas. Hein.
4: Oui, c'était un peu comme Mars, quoi.
0: Mars et ça repart.
4: Oui, voilà.
0: Bon, et ben en ce qui concerne les moyens de nous contacter en direct, c'est très simple, on va pas faire long. Pour le téléphone, c'est le 0870 360 360. Alors ça vous coûte le prix d'un appel local partout en France. Pour les SMS aussi, vous décrochez votre portable, vous faites adré et votre message au 61 071. Bah ouais, fallait bien que je le sorte. Hein.
4: Oui.
0: Le coût du portable.
4: Exactement.
0: Donc vous faites le 61 071. Ça vous coûte 35 centimes plus le prix d'un SMS. Et puis sinon, il y a quoi? Il y a le mail.
4: Et le M-Panel même.
0: Il y a le M-Panel, www.adré.fr, rubrique M-Panel. Ou sinon par mail, julien@t-one.fr. Voilà, donc sur le mail, vous me lâchez un peu tout ce qui vous passe par la tête, vos petits messages. Je sais pas, vos poèmes, parce que j'ai reçu beaucoup de poèmes. Hein. Quand j'ai préparé cette émission, j'ai reçu des tas de poèmes.
4: Oui, ils m'ont ému les poèmes d'ailleurs. C'était des poèmes repris de Gérard, en fait, des poèmes qu'il avait fait. Et c'était des versions différentes au suite.
0: Ah, ils sont super bien. On va les lire dans quelques minutes. Hein. Vous pouvez toujours les envoyer durant la soirée, julien@t-one.fr. Et puis on va commencer par les lire. Hein.
4: Bah oui.
0: Allons-y, c'est parti.
4: Allez.
0: Alors, un mail de Amaury qui m'est arrivé hier. Alors tout d'abord, merci pour cette soirée que tu nous prépares. Je crois que tu vas faire un bon pic d'audience. Alors pour moi, le décès de Gérard, c'est toute une partie de mon enfance qui s'en va. C'est vrai, c'est con, mais Gérard était un animateur hors du commun, si affectueux, mais il est vrai, quelquefois trop naïf. C'est vrai quand même, hein, il s'est bien fait prendre pour un con.
4: Ouais, c'est net.
0: Alors on en parlera dans la soirée, si vous voulez intervenir, c'est très simple, 0870 360 360. Donc je lis la suite du mail. Aussi, je lui ai écrit un petit poème dans le style gérardien. Alors celui-là, vous allez le reconnaître de suite. Gérard, j'aimerais te dire I love you sur un peuplier. Gérard, j'aimerais te dire I love you sur un paquebot. Gérard, j'aimerais te dire I love you à New York. Gérard, j'aimerais te dire I love you dans une Fuego. Gérard, j'aimerais te dire I love you sur un vélo. Gérard, j'aimerais te dire I love you, mais maintenant il est trop tard. Alors je te donne rendez-vous là-haut. Prépare-nous des poèmes et des débats. On sera tous là pour les écouter. C'est vrai.
4: Ouais, c'est...
0: Sincèrement, on va vous passer des remixes tout à l'heure qui vont... Ouais. Même moi, sincèrement, quand je les écoutais, j'ai vraiment eu les larmes aux yeux.
4: Ouais, moi aussi, c'est pareil, j'avais les larmes qu'à couler.
0: Sérieusement,
4: ouais,
0: je rigole pas, quoi. Donc ensuite, la suite du message. Bon, pour ces rires étouffés dans mon oreiller, tu voulais être un personnage culte de la radio, et eh bien tu l'es devenu. Bravo mon GG, paix à toi mon pote, Amaury. Donc, ben, tout a été dit dans ce mail, hein, je crois.
4: Ah, oui.
0: Donc, un autre poème qui m'est arrivé dans la boîte mail. Je voudrais te dire au revoir sur Internet. Je voudrais te dire au revoir sur un standard. Je voudrais te dire au revoir sur un Minitel. Je voudrais te dire au revoir sur une feuille blanche. Je voudrais te dire au revoir sur une cassette. Je voudrais te dire au revoir sur la Cibi. Point la ligne. Point la ligne. Terminé. GG, merci pour ces nuits d'insomnie passées derrière mon poste de radio. Tu vas nous manquer, mon salaud. Signé Le Squal. Eh ben écoutez, vous faites vous aussi vos déclarations. Vous faites vos petits hommages par email. julien@t-one.fr. Et on s'écoute tout de suite le premier remix de la soirée. Après, on balancera le débat sur la Jet Set. Alors, c'est un remix, attendez que je regarde mes fiches, c'est un remix qui a été fait par Pompe Funèbre Mystère, et ça s'appelle Allez Hop, Terminé.
5: Oh, wow.
2: terminé. D'où je viens ? Je viens de l'ADAS. J'ai été routier 3 ans. Normalement, comme c'était le lendemain des... le jour des vacances, donc en 93, donc 5 janvier 93...

là, c'était pas sablé. Il y avait un peu de brouillard, donc il n'a pas pu voir, et donc il m'a percuté. Je suis resté quand même 6 mois, un peu plus de 6 mois, sans pouvoir bouger. Impeccable.

0: disait c'est papa, c'est papa, c'est papa. Et alors que j'étais déjà hospitalisé. Après, elle est partie. Et là où j'étais, je pouvais pas avoir de bons souvenirs. Hein. Si tu veux, bon, je sais très bien le problème, on en a discuté, on avait dit qu'on n'en parlerait pas trop à l'antenne. Et voilà, terminé. Vous trouverez son numéro de téléphone dans la boîte à gants, mais ne prévenez pas mes parents, car j'ai eu un accident.
1: Moi, maintenant, vous allez vous taper.
0: Mes chers parents...

0: demain après-midi, je dormirai. Moi, maintenant, vous allez vous taper.
1: Donc, les projets avec Sandy, bon, bien sûr, c'est d'avoir des enfants. Impeccable.
2: Putain, mais vous savez, mais vous faites quoi, la bande de PD, là?
1: C'est un semi-remorque. Avant, c'était un grand putain qui m'a percuté. Et donc, c'est lui, en fin de compte, qui a pas vu que j'étais en warning.
3: Bon ben,
1: on m'a obligé dans un sens oui et non pour parce que j'avais des voisins, j'avais tout fermé, les volets et tout. J'avais marqué comme quoi que je ne voulais plus qu'on me dérange. Ils ont fait intervenir la police et les pompiers.
4: On est un petit peu en retard, donc c'est un peu de ma faute parce que j'ai eu des petits problèmes, mais c'est pas grave.
1: Mais c'est pas fini! Donc sur ce, je vous souhaite une bonne nuit, puis ben, moi je vous retrouve très bientôt. Et voilà, terminé.
5: Ah là là, sérieusement, ce remix, il est super bien fait, tu trouves pas, Chris?
6: Ah, magnifique. C'est celui-là qui m'a mis la larme à l'œil.
5: Ouais, fait. Moi pareil. Eh ben écoute, parce que là je sens qu'on a un peu tué tout le monde sur le chat. Oui. Ils ont raison, on aurait dû le mettre en dernier.
6: Exactement.
5: Mais je me sentais de le mettre. Voilà, désolé, excusez-moi.
6: Non,
5: pendant l'émission, vous m'appelez 0870 360 360 pour intervenir à l'antenne, pour lâcher vos messages. Donc on s'écoute le débat sur la Jet Set, je vous prends en antenne si vous m'appelez. Et puis juste après le débat, je lirai vos messages email au julien@t-1.fr ou alors je vous passerai à l'antenne au 0870 360 360. Tout de suite, le débat sur la Jet Set.
1: Une chose, celui qui s'amuse à balancer des conneries en remix derrière, il va virer. Quel est le...
7: Gérard.
1: Et voilà, bonsoir à tous. Donc c'est pas minuit 2h comme c'est prévu, mais donc minuit 3h. Et voilà, c'est oui. Petite rectification.
8: Bien vu, Gérard.
1: Donc alors, bonsoir Philar, bonsoir Manu, bonsoir Anka et bonsoir Rigo.
8: Bonsoir Gérard.
9: Salut, bon anniversaire Gérard.
1: Ça y est, c'est déjà fait, hein. Arrête un peu. Donc ce soir, si j'ai pas 10 000 connectés pour le dernier débat de la saison et de l'année, peut-être, on sait pas ce qui va se produire pour la rentrée. Donc s'il n'y a pas 10 000 connectés, ben la rentrée, ben, vous irez vous faire. Waouh. Voilà ce que j'avais à dire. Donc pour ça, on va accueillir Dessin, Toxi... Quoi ? Toxicator. Ouais, oui, ben dis donc, t'as 101.9. Hein, oui, parce que Manu, il a oublié de vous demander vos fréquences.
10: Bonsoir tout le monde, bonsoir l'équipe, bonsoir GG.
1: Salut à toi.
10: Dessin, Toxicator, Paris, 101.9.
1: Ok. Amanda Délire, 27 ans de Tours, la fréquence de Tours, s'il te plaît, bonsoir.
11: Bonsoir, c'est 102.8 la fréquence.
1: Ok. Tabina.
12: Tabita, s'il te plaît.
1: Tabita, 26 ans de Paris, donc 101.9.
9: Tabita Fleuris.
1: Et Bidouf, elle roule.
13: Bidouf, bonsoir.
1: Bonsoir, Bidouf. Toulouse, troisième, fréquence.
13: Troisième du nom, Toulouse, 102.5.
1: 102.
13: 102.5.
1: À Toulouse. Ouais, on le sait. Merci.
8: Gérard, avant de continuer le débat, on a oublié de parler du sponsor.
14: L'émission sponsorisée par Chocopip.
1: Ah, ouais. N'importe quoi.
8: Et tout passé, hein, c'est un peu trop faux.
1: Enfin bon, bah voilà, donc le débat de ce soir.
8: Gérard, ça va? Tu vas bien?
10: Bon anniversaire. Ah,
1: ta gueule, toi.
8: Est-ce que, comment ça s'est passé cette semaine?
1: Ta gueule.
13: Comme d'hab.
1: Voilà, donc alors le débat de ce soir, c'est milliardaire.
15: Avant, de commencer le débat, je vais dire, ça attaque très fort. On est quand même 5742.
1: Combien? 5742. Ah bah ça va.
15: Et
1: ça.
15: La plupart des gens voulaient savoir pourquoi le débat se fait aujourd'hui et pas jeudi.
1: Parce que le débat se fait aujourd'hui. Pourquoi? Parce que c'est des raisons personnelles. Donc je ne dirai pas le pourquoi de la chose.
8: Tu pars dans les îles.
11: Tu vas te faire désintoxiquer, c'est tout.
1: Tabina, là, si tu commences à chauffer, ou Amanda Délire, si tu commences comme ça, tu vas pas rester longtemps sur le débat.
11: Hein.
1: Ouais, mais je préviens tout de suite les deux nanas qui. Hein. Donc alors, première question. Un milliardaire peut-il faire de la radio ou chauffeur poids lourd? Vite de ouf.
13: Elle est bien, c'est
1: vite de ouf.
11: Attends,
13: cette
11: question-là.
13: Troisième du nom.
11: Qui a fait cette question?
1: C'est moi, ça j'essaie. Attendez, qui c'est qui est pas content des nanas?
11: Ah oui, je la trouve géniale pour ça.
10: Ça allait bien.
1: Je vous préviens que si vous si
13: ouais,
1: ça.
13: Des questions.
1: Ouais, mais si ça plaît pas à certaines, vous le dites, on prend d'autres personnes.
11: Ouais,
1: d'accord.
11: Génial.
1: Alors, bite de ouf.
13: Bah, tu sais, moi, c'est bien que tu me poses cette question parce que moi, je suis un putain de bourge qui rêve d'être pauvre, comme dans les séries.
10: Ouais.
13: Et moi, c'est vrai que, enfin, je peux tout me payer moi.
10: Mm-hmm.
13: Donc, être animateur radio ou routier, pour moi, c'est la même chose. Hein.
1: Mm-hmm.
13: C'est deux choses que je pourrais tout à fait faire, c'est à ma portée.
1: Mmh.
13: Et voilà.
1: Ouais, ok. Tabina.
11: Oui, Tabita, s'il te plaît.
1: Ouais, Tabita.
11: Oui, donc, oui, bah, moi-même, j'ai fait de la radio grâce à mon fric. J'étais sur une petite radio associative. Je ne ferai pas de pub, hein. Ça s'appelait Cran Pompier.
1: Bah, si, tu peux.
10: Vas-y.
11: Oui, ça s'appelait Cran Pompier. C'était.
13: Tu me fais retourner, toi.
11: Voilà, bon.
1: Mmh. Et alors
11: donc, un milliardaire, oui, peut faire de la radio, oui, je pense.
13: Du tourner
1: ma ok. Amanda, délire.
7: Moi j'étais routier hein, avant d'être connu.
1: Mm-hmm.
7: Donc oui, on peut être routier, il n'y a pas de problème.
1: D'accord.
7: Je ne m'appelais pas encore Amanda.
1: Ok. Rigo, oui.
15: Oui, une très bonne question sur l'IRC de Destroy.
1: Je ne comprends pas.
15: Qui voulait un peu de clarté dans le débat. Il voulait savoir à partir de combien d'argent on dit que quelqu'un est milliardaire.
1: Bah justement, on va en venir.
7: En euros.
1: On va poser des questions. On ne peut pas tout de suite, dès la première, dire.
15: Mais comme tu parles de milliardaire, autant mettre les points sur les i tout de suite.
1: Ben, combien d'argent tu peux posséder? Ben, ça dépend de ce qu'il a déjà devant lui. Hein.
13: Des milliards.
10: Ça dépend du milliard. Hein.
1: Ben ouais, s'il a plusieurs milliards, il peut faire ce qu'il veut. Hein.
10: Ouais.
1: Donc voilà.
11: Ouais.
1: Des intoxicateurs, là.
10: Ouais, ben écoute, effectivement, moi je pense que chez les routiers, il y a des gens aisés, parce que c'est quand même une profession qui draine des salaires quand même assez mirobolants,
1: c'est
10: faut le dire.
1: Mmh.
10: Donc je pense que pour faire futur milliardaire, tu fais une formation de routier, je pense que t'es sur la bonne voie, quoi, bien sûr. Ouais.
1: Non, mais attends, parce que là tu dis que les routiers sont aisés, comment ça, dans quel sens?
10: Bah dans le sens financier en fait, tu vois.
1: Ah ouais.
10: Ah bah ouais quand même avec les salaires.
11: Oui,
10: qui bougent, hein.
11: Les routiers.
1: Ouais mais attends, faut dire que les salaires qu'ils ont, bon, c'est vrai que
16: ils méritent pas ces salauds.
17: Vérité, ouais.
1: Mmh. Non.
16: Ils sont tout dans des putes.
11: Les salaires qu'ils ont, c'est trop.
1: Non mais même là tu m'as. De quoi Bidouf?
13: Non moi je disais que les routiers c'est Riquet la Belleville, là, c'est Silver Spoon, c'est.
1: Non mais même, non mais je pense. Que là,
16: c'est de la façon, comme boulot déjà, c'est de la merde à la base.
1: Bah, c'est de la merde s'ils ont choisi ça, c'est que ça leur plaise, hein,
16: parce qu'ils n'avaient pas de diplôme.
1: Bah, de toute manière, t'as pas besoin de quoi?
10: C'est un peu de l'esbrouf quand même, c'est de la poudre aux yeux quand même, le métier de routier, faut le dire. Hein.
1: Ouais, mais bon.
11: Après, c'était très bien, ça.
10: Oh là.
1: Qui c'est qui vient de dire ça?
16: Vas-y, non, c'est
11: qui vient de le dire?
1: Ça, c'est une nana. Alors, on en a que deux sur le.
16: C'est bizarre, hein.
10: Pour le plateau, là.
1: Ouais, mais tout à l'heure, je vais en virer une au hasard, ça va. Ça va les vite.
16: Je crois que c'était bite douf.
13: Ah non.
1: Non, c'est une voix de nana.
16: Bite douf.
1: Combien de. Donc la deuxième.
16: Attends, et toi, Gérard, qu'est-ce que t'en penses?
1: Bah, ça y est, moi, j'ai déjà répondu.
16: Qu'est-ce que t'as répondu?
1: De toute manière, j'ai répondu que le salaire qu'ils ont, les routiers peuvent pas. C'est vrai que c'est dur pour eux, c'est tout.
10: Ouais.
1: Bon, maintenant, devenir.
16: On parle pas des routiers, on parle des milliardaires.
1: Bah ouais, mais. De toute manière, si un milliardaire veut être routier, c'est son problème. Hein. S'il veut pas faire de la radio, c'est son problème aussi. Hein.
16: Attends, qu'est-ce qu'il va se faire chier à faire routier s'il est déjà milliardaire?
1: Bah ouais, mais. De manière, peut-être pour continuer d'avoir du fric. Hein.
10: C'est un métier intéressant en plus.
1: Bah ouais.
10: Ça fait découvrir du pays, on peut pas dire. Hein.
1: Bah ouais, ça.
10: Ouais. Moi, GG, toi, t'as fait routier dans un premier temps.
1: Ouais.
10: Maintenant, tu fais animateur radio. Est-ce que la prochaine étape, c'est milliardaire après la cure?
1: Bah, je sais pas, on verra.
10: Ouais, bon.
1: Okay. On verra. De toute manière, qui c'est qui vous dit que je suis une cure? Personne.
13: Non, mais en fait.
10: Ah, on n'a pas dit ça, pas
1: du tout. Bah non, bah si, c'est Tabita qui a dit ça tout à l'heure. Vous savez même pas pourquoi que je m'en vais. Si c'est pourquoi
10: non,
1: que.
10: Non,
1: je...
10: ah, t'as pas le droit. Si t'as mal au dos, tu vas faire une thalasso comme tout le monde. Hein,
1: bon, bah alors.
11: Il a mal au dos, il est alcoolique.
1: Bon, Tabata, ouais. Au revoir. Hop, terminé. Ça t'apprendra.
13: Ce que tu disais là, sur les alcooliques, les milliardaires routiers.
1: Mmh. Parce
13: que moi, je trouve le triangle de Roquencourt magnifique. Hein.
10: Mmh.
13: Même si on a de l'argent, on peut aller voir le triangle de Roquencourt.
1: Roquencourt.
10: Il y a de la thune là-bas.
1: Bah ouais, bah ça m'étonnerait parce que c'est bouché constamment alors.
13: Je te suis bien la bite au début, après je t'insulte.
1: Bon alors toi tu dégages, au revoir, bite de ouf.
16: Bite de ouf.
1: Bite de ouf, tu lui dis au revoir. Hop.
10: C'est une technique de débat ça.
1: Voilà, bah il y en a plus que deux qui. Bah, ça commence déjà pas mal.
16: Réglé.
10: T'inquiète.
16: Alors, j'en ai un, ouais. J'en avais un d'avant, j'avais prévu que tu virais.
10: Bon,
16: on a Michel Pousnareff.
10: Bonjour Michel, bonjour bien.
11: Salut Michel.
1: Du tout Michel. T'habites où?
10: Paris.
1: 101.9.
10: Exactement. Jean-Michel.
1: Alors, la deuxième. Tu as entendu la première ou pas?
10: Du tout, mais c'est pas grave. Ah, si, la première. Si, j'ai entendu, ouais.
1: Bon, alors, tu veux répondre avant que je passe la parole pour le site, l'Internet?
10: Comment? Ouais, non, vas-y, fais l'Internet.
1: Bon, alors, tu réfléchis, tu réponds après à la question. Oui, Rigo.
15: Oui, donc, ça monte sec, hein, on est déjà 6033.
1: Ouais, c'est bon, ça.
15: Je vous jure. Et il y a SAS, le beau gosse, et il voulait savoir, est-ce qu'il faut réviser, avoir le bac pour être milliardaire ou sinon un autre diplôme?
1: Non. Il n'y a pas besoin de réviser pour être milliardaire ou d'avoir un bac, hein, ça non.
15: Alors comment on fait?
1: Tu deviens milliardaire comme ça, c'est tout. Hein, ça, soit en faisant de la route ou en gagnant un tiercé ou un loto comme Pildar il a fait, que personne n'a vu les papiers.
16: Est-ce qu'on peut devenir milliardaire en ne faisant que travailler en fait?
10: Très bonne question.
1: Tout ça dépend de ce que tu gagnes et ce que tu mets de côté derrière.
16: Mmh. Oui. Par exemple toi.
1: De toute manière, tu peux pas me dire, moi je peux pas devenir milliardaire du jour au lendemain si j'ai.
16: Oui, ça, je sais. Ouais.
10: Il faut combien de siècles?
1: Ça, je sais pas. Hein.
16: Combien de vies? Non mais en admettant, combien tu peux mettre de côté par mois, toi, par exemple?
1: Bon, environ
10: un euro?
16: Non, quoi, un demi, ouais. Un demi par mois si tu te passionnes.
1: Voilà. Bon, 100 balles. Ouais, à peine.
16: Alors attends, on va calculer, ça m'intéresse.
15: Combien de temps ça fait?
16: Ouais, parce que donc ça fait un
15: 10 balles par mois.
16: Ouais.
15: 10 balles par mois, putain.
10: Ça enlève un zéro, ça fait quand même 100 millions de mois.
15: 100 millions de mois.
17: Mais déjà, Gérard, il ne peut pas mettre d'argent de côté, il en doit tellement, déjà, il faut qu'il rembourse.
15: C'est vrai.
1: Bon, mais non, Michel Pouf, là.
17: Pouf,
1: ouais, bah, tu réponds?
10: Très bien. Je pense que quand t'es milliardaire, en fait, t'as pas trop besoin de faire de la radio ni d'être chauffeur.
1: Mm-hmm.
10: Alors, parce que bon, si tu veux faire de la radio, bah, la rigueur, tu t'en achètes une de radio, quoi.
1: Ah non, mais je te parle d'être animateur radio. Ah,
10: tu te fais ta propre radio et t'animes tout seul.
1: Non, mais attends, pour avoir ta propre...
10: C'est ce que tu veux.
1: Ouais, ouais, mais pour avoir ta propre radio, faut que t'aies du fric.
10: Bah,
1: okay. Ouais, automatiquement, donc t'es obligé de travailler puis avoir du fric.
10: Sauf si t'es milliardaire.
1: Bah oui, voilà. Donc, deuxième question. Combien de maisons peut posséder un milliardaire?
17: Voilà. Bonne question, ça.
1: Amanda, délire.
7: Oh, bah tant qu'il veut, hein.
1: C'est-à-dire?
7: Bah tant qu'il a du fric, il peut acheter des maisons, mais bon, ça, moi je trouve ça un peu con, quoi. Tu peux pas habiter dans toutes tes maisons en même temps.
1: Bah il peut... si! Il achète plusieurs maisons et puis il les reloue. Comme ça lui fait du fric en plus.
7: Ouais, mais il s'en fout, il est milliardaire.
1: Ouais. Mais ouais, mais il peut très bien les relouer pour avoir du fric encore.
7: Ouais, bah je trouve ça débile.
1: Bah peut-être, ouais. Oui, Manu? Ah,
10: bonjour,
1: oui.
10: À Hugo.
1: Très drôle. Des intoxicateurs.
16: Attends, quelqu'un.
1: Attends, Manu. Des intoxicateurs. Les bonjours, c'est pas chez moi que ça se passe.
17: Bonjour à l'antenne, ok?
10: Écoute un peu les voix, moi j'ai...
1: Et Michel Poufmarès, c'est pareil. Ok. Fildar, tu commences pas, s'il te plaît, merci. Ouais, Manu.
16: On accueille Madame de Fontenay. Elle fait flipper, elle.
10: Ouais.
1: De Fontenay.
18: Bonjour, Madame de Fontenay.
1: Vous appelez d'où, là? T'appelles d'où?
18: Vous voyez, si vous...
1: Ouais, bah, si je veux, allez, hop. Là, il est la fréquence, en train
10: d'aller là-haut.
19: Oui, c'est moi.
1: Oh là là, Manu, tu me la reprends au
19: centre. Parce que, loulou.
1: Manu.
16: Mais je suis pas sûr que ça vienne du standard.
1: Non, mais Manu, tu la reprends. Tu la récupères et tu me la réveilles ou sinon tu lui dis bonne nuit.
19: Loulou, bégue. Hein.
1: Bon, Fildar, s'il te plaît.
19: Loulou.
1: Tu arrêtes.
16: C'est bon, elle est réveillée, ça y est.
1: Bon, non, tu l'as pas...
16: Voilà ce qu'on a fait, regarde. Ça y est, je l'ai secoué dans tous les sens, regarde.
1: Ouais, bah on dirait pas.
18: À la classe.
16: Ouais, Gérard, tu peux tourner sur la gauche, s'il te plaît?
1: Ta gueule!
15: Oui, donc, Siri RC, il y a une question de Stamon, vite fait, il demande s'il y a une webcam dans le studio. Effectivement, il y en a une, et elle marche pas.
16: Elle est anale.
15: Voilà. Et il y a une très bonne question aussi de Vanouchnif, il voulait savoir, si t'étais milliardaire, Gérard, comment tu dépenserais tout ton fric?
1: Ça, j'en ai encore
16: bonne, celle-là.
1: Je peux pas lui répondre. C'est personnel, donc je réponds pas.
16: Oh, tu m'achètes un bar.
1: Mais c'est quoi là ce son là?
16: C'est un camion. Mais j'avais moi.
1: C'est quoi là le son? J'ai rien dans les ailes.
16: Dans les esgourdes, dis donc.
1: C'est quoi là?
16: Il n'y a rien là.
15: Qu'est-ce qu'il y a? Ton volume, je sais pas.
1: Non, je suis déjà à pont là.
16: Il n'y a rien.
1: Ton oreille. Mais non, je suis à pont, j'ai rien.
16: Mais qu'est-ce que c'est ce salut là?
1: Oh, c'est quoi ce bordel?
16: C'est quoi ce salut là?
1: Mais c'est quoi ça?
15: Changer les oreilles aussi.
1: Attends, j'ai rien du tout. J'ai quasiment rien.
18: C'est pas quoi ça?
16: Ah non, il a fait fondre son casque.
1: Mais non, le truc,
16: c'est mieux.
10: C'est quoi
16: ce
10: boulot?
15: C'est les pistils qu'on...
1: La cible
18: qu'il a dans les
1: cheveux.
15: Ouais, grave.
1: D'accord. Donc, c'était qui était en train de répondre à cette question?
16: C'était la chaude, là, qu'on a réveillée, je crois. Madame de Fontenay.
1: Ouais, Madame de Fontenay, là.
18: Oui, c'est moi. Donc, combien de maisons peut acheter un milliardaire? À mon avis, énormément. En tout cas, moi, j'en ai...
1: Possède!
18: Pardon? C'est pareil.
1: Bah, combien de maisons peut posséder un milliardaire?
18: Ou 69.
1: Bon, allez hop, bonne nuit, madame de Fontenay. Le 69, vous irez le faire vous-même.
20: Réponds. Réponds.
11: Moi, je te réponds à ta question. Hein.
15: C'est vrai.
20: Ouais, ben, rien dit, là, la vire pas comme ça.
1: Ouais, ouais, ben, faudra peut-être qu'elle se réveille, parce que si c'est pour... Ouais, non, mais faut parler plus fort devant le combiné. Pauvre.
21: Voilà.
1: Ok. Michel Koukmarev.
21: Ouais, bah disons que ça dépend le style de maison que tu veux acheter. Si c'est des maisons polypocket, tu vois, tu peux en acheter beaucoup, quoi.
20: Chaud, il est chaud.
1: De quoi?
21: Ah, je suis chaud.
1: De quoi?
21: Ok, non, mais tu comprendras pas de toute façon, donc je vais enchaîner.
1: Tu peux répéter, tu répètes, s'il te plaît, ou tu dégages.
21: C'est un cerveau de polypocket aussi, donc ça risque pas.
1: Allez, bonne nuit, Michel Koukmarev. Hop là. Bienvenue. Amanda Délire.
11: Oui, mais je t'ai déjà répondu.
1: Ah ouais, parce que ça veut dire que manière, il peut les relouer, tu m'as dit que c'était dégueulasse. Il pouvait les louer, tu m'as dit que c'était dégueulasse, c'est ça?
11: Tu m'as dit que manière, il peut les louer, hein.
1: Ouais, et puis toi, tu m'as répondu que c'était dégueulasse.
11: C'est cool.
1: Ok. Désintoxicateur.
21: Je sais pas, moi, une fourchette entre, je sais pas, entre 2 et 500, quoi. Mm-hmm. Ça dépend de la taille du milliard, en fait, du milliardaire. Mm. S'il a un gros milliard, il a plus de maisons. Avec un petit milliard, t'as moins de maisons. C'est logique.
1: Ouais, mais comme on disait tout à l'heure, donc, s'il en possède plusieurs, donc, est-ce qu'il va les relouer de... Comme Amanda Délire me dit, c'est dégueulasse. Madame de Fontenay.
11: Oui.
1: Si ça vous dérange pas, si vous voulez participer à la conversation. Non, mais vous pouvez, c'est pas interdit. Hein. Parce que sinon, je vais vous dire au revoir, ça va aller plus vite, moi. Hein.
11: Je participe et justement, j'étais tout à fait d'accord. Ça dépend de la taille du milliard. Plus c'est gros et plus ça passe.
1: Ouais, mais comme je disais, s'il veut les relouer, c'est son droit. Bon, bah maintenant, si ça, comme ça va.
21: Regarde, Gégé, il a pas le droit, parce qu'il les loue pour faire de l'argent, mais le milliardaire, il s'en fout, il a déjà plein de fric. Donc, il n'y a pas de nécessité, quoi.
11: Il a besoin de les louer. Oui,
1: regarde,
11: j'ai
1: un
11: château qui
1: te traverse. Bon, donc, un petit sondage. Ah, un petit sondage.
21: Ouais.
1: Un petit sondage.
21: Attends, mon grand, ça va être bien.
1: Ouais.
21: Vas-y.
1: Avez-vous déjà été dans la Jet Set? C'est bien parce que...
21: Oui, mais je savais pas que...
1: Comment faire
21: une petite sur sondage milliardaire?
1: Attends,
21: on s'en fout.
1: Alors, les milliardaires sont-ils nécessaires? Alors, 70% disent oui, car tout le monde rêve d'une vie heureuse.
21: Tout le monde rêve d'une vie heureuse.
1: Ouais, on a pas besoin de tout ça. Hein. 33% répondent oui, car sinon, tout le monde pourrait acheter de la couche. Ouais,
21: De la couche.
1: Ouais, mais
21: la
1: ça,
21: couche.
1: Ça, je veux te dire une chose,
21: c'est pas une intention.
1: Ouais, mais c'est peut-être pas intention, mais il y a certains trucs qu'on n'a pas besoin de dire à cette heure-ci sur l'antenne, d'accord?
21: Non, mais je veux dire, c'est vrai que si tout le monde avait du pognon, ben, tu vois, ce serait pas dur d'avoir de la drogue chère, tu vois?
1: Ouais, non, mais c'est pas la peine d'en parler à cette heure-ci sur les radios, d'accord? Et 23% des clochards nous disent de fermer ma gueule. Toi, tu fermes ta gueule déjà pour commencer, parce que c'est toi qui fais des sondages de merde, c'est pas Rigo. Je suis désolé, vous mettez tous sur le dos à Rigo. Rigo n'est pas là de la semaine, c'est vous qui êtes là toute la semaine.
21: Les sondages,
1: ils sont sortis qu'aujourd'hui.
21: Non, c'est pas la BVA Bavaria. C'est lui qui fait le grand jury.
1: 18% me répondent de rajouter, s'il vous plaît, car je suis mal poli. Ben moi, je les emmerde.
21: Non, mais les milliardaires, ils sont mal polis.
1: Okay.
21: Et ça, c'est mal poli.
1: Voilà. C'est tout.
21: C'est tout.
1: Bon, alors, troisième question.
21: T'en as pas un autre, là? Il y en a d'autres.
1: Une question milliardaire.
21: Il restait, ouais.
1: Parce qu'il y en a pas mal, quoi.
21: Il faut qu'on en fasse au moins deux par heure. Il y en a six, il y en a neuf.
1: Ouais, ben, sur neuf, j'ai que deux questions.
21: Non, c'est faux.
1: Après, c'est peut-on être milliardaire et ne pas faire partie de la Jet Set?
21: Non, je crois qu'il y a une question, c'est...
1: Quelle est la différence entre un bon
21: et un mauvais milliardaire?
1: Non, bah moi, je vais faire la 4, ça ira plus vite.
21: Ok.
1: Alors, comment être milliardaire? Alors, 60% répondent en faisant beaucoup travailler sa grosse au black, pourquoi pas, bien sûr. Ça, c'est pour Phil Lard.
21: Non, bah non.
1: 45% des gens répondent que la seule façon, c'est de voler dans un sac à main, bien sûr. Ça, c'est bien tes conneries.
21: Mais non, 55, c'est pas moi.
1: C'est ta gueule, c'est toi qui t'amuses à sortir des mètres comme ça. 55% des gens pensent qu'il faut connaître Philippe Rivesoli et Foucault, pourquoi pas. Il faut bien préciser les noms. Hein,
21: non, mais Rivesoli pour le millionnaire.
1: Ouais, c'est ça.
21: Il
1: copie sur les pays étrangers parce que c'est eux qui l'ont sorti avant.
21: Mais oui, on a racheté le produit.
1: Ils
21: ont racheté.
1: Oh, le millionnaire, il est
21: tout grillé.
1: Le millionnaire, il n'existe plus, je te signale.
21: Ouais, c'est vrai.
1: Il n'est plus à la... Eh ben, peut-être...

0: comment ça me casser les couilles avec lui, hein.
1: Bonsoir à tous.
0: Comment ça me casser les couilles avec ça, hein.
1: Quel plaisir de vous avoir, monsieur Gérard.
0: Ouais, j'en ai rien à foutre de vous.
1: Attends, c'est la Jet 7 très intéressante. Vous fassiez un débat sur la Jet 7 étant vous-même...
0: Oh, ça y est, j'ai compris. Si vous êtes pas content, vous dégagez, vous allez pas me casser les couilles aujourd'hui, vous.
2: Mais doucement, Gérard.
0: D'accord. Je commence à en avoir ras-le-bol de l'avoir toutes les semaines, celui-là.
1: Oui, bonsoir, c'est monsieur Mazur.
0: Bon, ça y est, on a compris que vous êtes monsieur Mazur. Maintenant, vous fermez votre gueule.
1: Bonsoir, monsieur.
0: Ok.
2: Gérard, pour calmer le débat, il y a une très bonne question de Magic qui voulait savoir, est-ce qu'un milliardaire peut devenir millionnaire?
0: Ah oui.
2: Ah non, non.
0: Bah si, parce qu'un milliardaire, déjà avant d'être milliardaire, il était millionnaire. Mm-hmm. Donc automatiquement, ça revient au même.
3: Mm-hmm. Gérard, tu crois que c'est plus facile de gagner des milliards ou des millions?
0: Les deux, c'est pareil. Parce que tu gagnes des milliards ou des millions, c'est pareil. De toute manière, tu seras toujours millionnaire ou milliardaire.
3: Ouais, non, mais ça prend pas l'unité de mesure. L'unité de mesure du million.
0: Quoi, quelle unité de mesure? Et puis c'est pas la peine de fermer tes yeux quand tu parles.
3: L'unité de mesure du million, en fait. Est-ce que c'est le franc?
0: Mais j'en sais rien,
3: je te demande.
0: Bah, c'est l'euro.
4: C'est l'euro, hein.
0: Ça doit être l'euro.
3: Mais Gérard, en fait, les milliardaires, c'est justement, j'ai une question qui me vient là. Les milliardaires, quand on va passer à l'euro, ils vont plus l'être?
4: Bah oui.
0: Et si, ils sont toujours, mais sauf que ça sera en euro leur truc, voilà. On va s'éterniser sur les questions. Bon, croyez-vous que tout le monde peut devenir millionnaire? Allez, Norlan. Tiens, monsieur Major, parce qu'il est toujours dans les...
1: Bon,
0: ça y est, on a compris.
1: Monsieur Gérard, permettez-moi une petite réflexion, s'il vous plaît. On ne dit pas l'unité de mesure, mais l'unité de masure, bien entendu.
0: On n'en a rien à foutre.
3: J'ai deux mots.
1: De bonne loi.
0: On n'en a rien à foutre. Là, vous allez dégager, vous allez voir, ça va aller encore plus vite que ça, vous.
1: Absolument.
0: Ah, bah alors, vous répondez à la question.
1: Écoutez, je n'ai plus malheureusement entendre votre...
0: Monsieur Mazur, vous foutez de la gueule du monde ou quoi là?
1: Absolument pas, monsieur Gérard, je n'oserais pas, vous savez bien.
0: Croyez-vous que tout le monde peut devenir millionnaire?
1: Effectivement, il suffit bien entendu de jouer rien qu'une fois au loto, 100% des gagnants ont tenté leur chance et bien...
0: Pas milliardaire, pas millionnaire, je me suis bourré en même temps.
1: Mais monsieur
0: Gérard, c'est pareil.
1: Millionnaire, c'est déjà un pas vers...
0: Millionnaire et milliardaire, c'est pareil.
1: Écoutez, monsieur Gérard, excusez-moi de vous contredire, mais millions et milliards, ça n'est pas pareil, n'est-ce pas?
0: Oh, ce qu'il est lourd celui-là. Enfin, madame de Fontenay.
4: Oui, à mon avis.
0: De Fontenay, pardon.
4: Monsieur Mazur a raison, parce que c'est vrai que...
0: Oh, qui c'est qu'un téléphone portable?
3: Il y a un sans fil.
0: Qui a un téléphone pourri?
4: Moi, j'ai un téléphone fixe qui marche très bien. Je l'ai acheté très cher et il marche très bien.
0: Ouais, qui c'est? Manu, tu essayes de gérer qui c'est qu'un téléphone pourri, là, s'il te plaît.
2: Ouais.
0: Manu!
4: Merci.
2: En attendant que Manu gère, il y a une très bonne question de Frenzy sur l'IRC. Il te demande si les animaux peuvent devenir milliardaires.
0: Mmh. Bah comment?
2: Jouant l'auto.
0: Peut-être comme en faisant des bandes dessinées, peut-être.
4: Regarde, on est Flipper, le dauphin, par exemple, qui est milliardaire.
0: Bah, tu prends ton plan, c'est pareil. Tu prends ton Milou, c'est pareil.
2: Milou,
4: c'est pareil.
0: C'est pareil. Qui c'est qui n'a pas répondu? Madame de Fontenay, elle a répondu. Amanda Delire, pardon, merde.
3: Pas de nom à l'antenne.
4: Pour devenir millionnaire, c'est ça?
0: Oui.
4: Je sais pas, tu travailles ou t'as du pot. Je crois que le mieux, c'est d'avoir de la chance, quoi. Ou alors de naître millionnaire, mais c'est pas évident. Hein. Pour les parents et tout.
1: Ça donne à tout le monde. Hein.
4: C'est vrai que l'héritage, c'est quand même assez intéressant. Ouais.
0: De quoi?
4: Ça marche aussi par l'héritage. Hein.
0: Ouais, mais il n'y a pas besoin, il n'y a pas que l'héritage qui compte. Faut pas compter que sur l'héritage, quand même. Hein.
4: Non
0: mais
4: Gigi.
0: Ouais, attendez.
1: Faut des parents.
0: Attendez, merci. On attend d'être désintoxicateur.
3: Ouais, je voulais seulement dire qu'il pouvait y avoir des héritages mystères.
0: Manu.
3: Non, je voulais te parler du nouveau jeu de TF1, du jeu de l'été, là.
0: Comment gagner des millions.
2: Demande à Phil Darry.
3: Tu peux m'en parler, Phil? Bon, un jeu très simple qu'on a acheté un peu cher, bon, on est d'accord, mais bon, je pense que ça a bien cartonné, on va s'en foutre par les fouilles.
0: Non, avec manière, le jeu, c'est simple, tu dois répondre à des questions et si tu fais un parcours sans faute, à la fin, tu gagnes le million, c'est tout.
4: Tu vas jamais gagner, alors.
0: De toute manière, c'est sur sélection, parce que là, ils font les sélections au mois de juillet.
3: C'est truqué.
0: Maintenant, tu es toi-même des sympas.
1: Ah non, c'est pas moi.
0: Bonne nuit.
2: Dis-lui à jeudi.
4: C'est chiant, tu pourras.
0: Ah, bonne nuit, celui-là. À jeudi, hein.
3: Jeudi, t'es pour ton sac, hein.
0: À jeudi, on fait un débat, jeudi.
3: Prends ton sac à dos, on va dans les Alpes.
0: Amanda Delire.
4: T'as répondu?
0: Ça y est, Madame de Fontenay, t'as répondu.
4: J'ai déjà répondu.
0: Monsieur Mazur, pareil. Bon, bah.
3: Et justement, je vais. Par rapport, on dit comment.
0: Ouais, Manu.
3: Bon, j'ai un auditeur, hein. Bon. Si vous voulez, ça vous fait plaisir, un 4ème.
2: Ouais,
3: bon, faire kiffer.
2: T'en as pas un milliard.
3: Ok, attends.

0: Bon, bah.
1: On accueille Steve au Skiz.
2: Bonjour, c'est Adi Mitchell.
3: Bonsoir. Adi.
1: Bonsoir.
4: Salut Steve, bonsoir.
1: T'appelles d'où?
3: Moi, j'appelle de Paris.
1: 101.9. Eh, hey, vous pouvez. Vous pouvez pas essayer de me trouver des gens de province?
0: Non, c'est pas ça, c'est que regarde, la jet set, c'est le showbiz, et le showbiz,
5: bah ouais,
0: c'est
5: pas
1: non,
5: il
1: n'y en a pas.
0: Attends, la jet set, c'est les paillettes, la coke, le strass, le
1: maillard. Il n'y a pas que ça, écoutez.
6: Oui, c'est moi.
1: On n'a rien à... Eh, on s'en fout, hein, que ce soit le film qui est sorti sur Paris, mais pour prendre un peu des gens de province.
0: Du film,
1: parce qu'à l'heure actuelle, on a Camanda Délire qui est de Tours, sinon on a aucune personne de province.
3: C'est pas grave.
5: C'est
1: quoi, qu'est-ce qu'il a, lui?
0: Gérard, je vais te demander par rapport au millionnaire, tout à l'heure, à ta question, est-ce que si toi on est héritier de millionnaire, il faut payer pour avoir la fortune?
4: Ouais.
1: Comment ça?
0: Bah, est-ce qu'il faut payer des droits pour avoir l'héritage quand
1: non.
0: C'est beaucoup d'argent?
1: Non,
0: t'es sûr?
4: Ah,
0: non,
4: c'est
0: non.
4: Sûr, parce que moi j'ai entendu dire ça. Hein. Des droits de succession, Gérard, ça te dit rien?
1: Non. quand tu touches un héritage, il n'y a pas des droits derrière.
0: Hein. Il a des droits de suspicion. Mais...
1: bon, enfin bref.
7: Gérard,
1: oui.
7: Sur l'IRC, il y a une très bonne question de Snake.
0: Je te jure,
7: je te jure. Snake, il voulait savoir combien il y a de zéros dans un milliard.
4: Oh,
1: bravo, Snake. Voilà, attends, faut que j'y répondrai tout à l'heure, faut que je voie.
7: Tu as compté sur tes doigts?
1: Non, faut que je
0: si tu veux, j'ai un disque de 7 minutes.
1: Star Wars. Non, mais c'est bon. Quatrième question avant la pause.
7: Tu réponds.
0: Z de 10 minutes, si tu veux. Okay.
1: Alors, pensez-vous qu'il y aura de la jet set dans les années à venir? Et tu m'envoies le disque, Manu.
8: Oh là, on est bons en semaine.
1: Et là on va s'écouter.
0: Attends, tu peux écouter juste avant la question, parce que je crois que même moi je l'ai pas écouté. Donc.
1: Non, c'est la capte. Pensez-vous qu'il y aura la jet set dans les années à venir? Et on se retrouve après au 0803-085000. Vous pouvez toujours nous appeler l'IRCW.funradio et vous cliquez et jouez 10 000 personnes. Et on est combien dans la pub, Rigo, s'il te plaît?
7: On est 7047
1: et on va s'écouter Joe Bassin avec les petits câlins et on se retrouve tout de suite après pour la suite du débat. A tout de suite.
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0: Ouais, c'était celui-là que je devais
1: appeler. Et donc voilà, donc on se retrouve pour la suite du débat. Donc milliardaire et jet set. Donc c'était Joe Bassin avec les petits P câlins. Donc voilà.
0: Là-bas.
1: Alors pour ça, pour répondre à la question, l'IRC, il faut exactement 8 zéros.
0: C'était quoi la question?
1: Truc, comment...
7: C'était combien de zéros dans un milliard?
1: 8.
0: Ah oui.
1: 8. Voilà. Donc on récupère Steve de Paris 101.9.
0: Tu parles en ancien franc là.
1: Bon, ça y est, on a compris. Steve 101.9 donc de Paris.
3: Bonsoir à tous.
1: Amanda Délire de Tours 102.8.
4: Bonsoir.
1: Madame de Fontenay sur Paris 101.9. Et Monsieur Mazur, Paris 101.9.
3: Absolument.
1: Donc la question, vous l'avez entendue.
3: Tout à fait.
1: Donc Steve alors.
3: Alors, c'est sur la Jet Set en l'an 2000, c'est ça?
1: Pensez-vous qu'il y aura la Jet Set dans les années à venir? Pas spécialement sur l'an 2000, hein?
0: Mais elle existe déjà.
3: Moi, je pense que ça va aller en s'empirant. Je pense qu'ils seront encore plus défoncés.
1: Ouais.
3: Je pense qu'ils seront encore plus obsédés sexuels, tout ça. Bon, moi, je parle de ça, je suis pauvre, tu vois. Donc, je fais mes petites fêtes à moi, mais moi, ça me paraît terrifiant, leur fête, là, non?
1: Hey, tu parles correctement ou sinon je te dis au revoir?
3: Mais non, mais je parle comme je parle. Je veux dire, non, mais ces fêtes-là, avec toute cette coco, toute cette drogue, toute ce...
1: Mais pas dans le film. Ça va t'aller le voir, le film? On parle pas du film, hein. C'est fini, là? Oh, merde! Putain, mais qui c'est qui répare les micros, là, ici?
3: C'est pas grave.
0: C'est la LAN.
3: Ah, LAN, il est torché.
1: Mais dis-donc, c'est quoi encore ce micro de merde?
3: Non, mais Gérard, moi, je te posais une question, je veux...
1: Mais c'est quoi, là, ce bordel?
3: Mais qu'est-ce que t'en penses, toi, de cette...
1: Bon, attendez, les auditeurs, là.
4: Ouais, on attend, ouais.
3: Qu'est-ce que t'en penses, toi?
0: Gérard, il a un micro, donc il est en train de réparer, comme d'hab.
10: Mais arrêtez de mettre la musique, aussi.
0: Mais Gérard, si tu le branches, toi, ton micro, faut que tu changes de boîtier, t'es au courant, hein.
4: Couillon.
0: Tu vas pas t'apprendre la vie, hein.
3: Il y a trop de gros,
0: voilà.
1: Alors? Ouais, là, ça va déjà mieux.
0: Ah ouais,
3: bah...
1: Enfin, bref.
0: Gérard,
1: toi, je te signale, t'arrêtes avec ta musique, maintenant, sinon tu vires. Là, on parle d'accord. Non, non, mais moi je te préviens, c'est pas parce que c'est la dernière de l'année, c'est le dernier débat de l'année que tu as foutu ta merde. Mmh. Sinon, tu la virerais avant, toi. Mmh. Avant tes vacances, tu vas voir.
7: Ah ouais.
1: Ok Gérard. C'est la dernière fois que je te le dis. Ouais, Rigo.
7: Sur RC, il y a Jet Sex, il voulait savoir si on peut devenir milliardaire quand on a que 1,36 sur son compte.
1: Ouais, j'y répondrai pas parce que ça, c'est de la pote à fil d'art, c'est fil d'art qui a été balancé ce que j'avais sur mon compte. Donc, j'y répondrai pas.
2: Jeu de mots.
1: Voilà. Bon, t'arrêtes, oh ! Allez, hop, dehors !
2: Dégage, allez, c'est bon.
7: Bah ouais.
1: Amanda Délire.
5: Oui. Bah oui, je pense pareil que le phénomène va devenir de plus en plus important et que bientôt, en fait, la jet set, ça va être ouvert à tout le monde. Et ce qui fait que dans 10 ans, il va y avoir de la caïra, tout ça, donc c'est pas la peine, quoi. Ah, je suis pas d'accord.
1: Dans les studios, là, de l'autre côté, ça vous empêcherait d'arrêter un petit peu, s'il vous plaît, merci.
5: T'as écouté ce que je t'ai dit?
1: Ouais, non, pas tout à fait, non.
5: Non, t'écoutes pas quand on te parle.
1: Non, parce qu'à côté, ils sont en train de faire du boucan, ils s'entendent pas.
5: Entre toi, sur ce qu'on te raconte, et au moins la politesse de nous écouter.
1: Oh, ouais, Amanda Délire, je t'emmerde, au revoir. Allez, hop, au revoir.
2: Connasse.
1: Allez, hop, celle-là va pas me casser les
11: caca. J'avais tout prévu, j'avais un auditeur d'avance.
2: Bien vu.
1: Alors,
11: Poussy contre les vampires, bonsoir.
12: Oula.
1: Dégage.
12: Bonsoir, Léon.
1: T'appelles d'où?
12: J'appelle de Brest.
1: Fréquence
12: 104.2.
11: Oh l'impro. Comment il s'appelle ton mec?
12: C'est un truc de ouf.
1: Steve, tu fermes ta gueule ou sinon tu dégages aussi?
13: Pouce Angel.
11: Ah, c'est Angel avec son sourcil.
13: Pouce Angel.
1: Steve, tu fermes ta gueule ou tu dégages?
11: Très bien.
2: Bon, on revient.
1: Merci. Alors, madame de Fontenay.
14: Oui, alors écoute-moi, moi la DTS, je pense que c'est quand même très très fermé. D'ailleurs, on a prévu pour les années à venir avec mon pote Eddy Barclay, je sais pas si tu connais, on a prévu des super...
1: Bon, et madame de Fontenay.
2: Pas de marque.
1: Un conseil que je vous donne, vous répondez à la question correctement.
14: Pour la question, justement, je te dis, la DTS va se développer énormément. On a prévu des super soirées.
1: Ouais, avec qui?
14: Gang Bang.
1: Ah, la bonne nuit, allez, hop,
11: gang. C'est grave, laisse-la, elle m'a
1: Steve, va rejoindre.
2: Non, il est bien.
11: Non, moi je suis bien.
2: Gérard, je vais te poser la question. Mais tu te dis, là, quand est-ce que va continuer ou se développer la jet set? Mais elle existe déjà, non?
1: Non, mais pensez-vous qu'il y aura la jet set dans les années à venir.
2: Eh, mais ça fait combien de temps qu'elle existe?
1: Oh, j'en sais rien. Monsieur Mazur.
15: Oui, monsieur Gérard.
1: Qu'est-ce que vous venez de dire? J'ai pas trop compris là.
15: Pardon?
1: J'ai cru entendre quelque chose.
15: Allez, écoutez, je ne vois pas de quoi vous parler.
1: Ouais, j'espère pour vous, parce que sinon vous allez dégager.
15: Non, mais écoutez, je m'apprêtais à répondre à votre question.
1: On va accueillir un auditeur, vous répondrez après.
2: Tout compris, beau gosse. Eddy Clébard, bonsoir.
16: Beau gosse, Eddy Clébard.
15: Oui, bonsoir.
1: C'est Manu.
16: Bonsoir.
1: Ça te dérangerait pas de me mettre un peu de nana que des mecs, là?
2: Tu les vires toutes.
11: Les cochons, elles sont chaudes et tu les vires.
2: Tu les vires toutes.
1: Toi, Steve, tu vas fermer ta gueule parce que ça fait déjà 2 fois que je t'avertis. Alors fais gaffe à la troisième, tu risques d'aller dehors.
7: Gérard, pour finir le débat, oui. Tu fais une très bonne suggestion de Yankee sur l'IRC. Il voulait savoir comment ça se passait pour les morts. Tu vois, les poètes ou les peintres qui étaient pas riches et qui sont devenus par la suite milliardaires, est-ce qu'ils rentrent dans la jet set?
1: En principe, oui, je pense. Hein.
7: Mm-hmm.
1: C'est qui l'auditeur?
2: C'est ça tes pauvres réponses, putain, mais fais
1: chier. Et il appelle d'où?
2: De quoi? Qu'est-ce qui se passe?
1: Et il appelle d'où? Et il est là-bas.
2: J'ai des mots.
1: Fil d'art, tu arrêtes s'il te plaît.
2: Mais quoi, encore rigoler quoi?
1: T'appelles d'où, Eddy?
16: J'appelle de Saint-Tropez-117.7.
2: Et sois bon.
16: Bonsoir.
1: Bon, et qui c'est qui s'amuse avec la musique, là?
16: Je peux le produire, hein.
1: Ouais, ben, moi, je vous dis d'arrêter. Bon, monsieur Mazur, vous répondez maintenant.
15: Eh bien, écoutez, je pense que, bien entendu, la Jet Set est appelée à se reproduire tout au long de ces futures années. Et je dirais moi-même, en faisant, n'est-ce pas, quelque peu partie, je dirais, eh bien, tant mieux, cela nous promet beaucoup plus de putes et de cocaïne, n'est-ce pas?
1: Bon, alors, monsieur Mazur, j'ai déjà dit tout à l'heure qu'on parlait pas de ça, je vous dis bonne nuit.
15: Attendez,
1: bonne nuit, allez. Bonne nuit. Bonne nuit, monsieur Mazur. Monsieur Mazur, au revoir.
15: Le calme,
1: Manu,
15: de la courtoisie.
1: Tu dis à monsieur, non. Au revoir.
15: N'est-ce pas, je pense.
1: Manu, tu lui dis au revoir. Tu lui dis au revoir.
2: Écoute,
1: je lui dis au revoir.
15: Dans lequel chaque pensée.
2: Manu, il faut le mettre.
1: Arrête, bon, alors,
2: Gérard,
1: c'est terminé, tu le sac. Terminé pour lui.
2: Gérard, raye un nom.
1: Alors.
15: Aussi, je me demande bien.
1: Oh, Manu. Manu.
2: Il revient.
1: Tu le sac.
15: La jet set.
2: Oui, Manu.
1: Regarde parce que c'est le portable que tu te prends dans ta gueule.
2: Ouais, c'est vraiment trop con.
1: C'est un gros con, va.
2: Allez, on va revenir au débat sérieusement.
1: Nokia, là, le... Poussy,
2: désolé,
1: Poussy, là.
2: Désolé, je suis un
1: Poussy.
13: Ouais, Poussy contre les vampires.
1: Non, si je veux,
2: il est portable.
1: Eh, c'est quoi, t'as, c'est un portable ou un sans-pile?
13: Ni l'un ni l'autre, un téléphone cyber.
1: Ouais, bah, on t'entend mal, alors tu parles comme il faut devant ton combiné.
13: Très bien. Donc, je pense que dans les années à venir, effectivement, il y aura de la diète.
1: D'accord, ah, enfin quand même. Mais...
13: ces gens, n'est-ce pas, font partie...
1: J'arrive pas. Humaine. Manu, c'est la dernière fois que je te dis de virer.
13: Mais non, mais Gérard, monsieur Mazur a raison. La règle d'or de la G7, c'est vive les putes, vive la côte.
1: Poussy, pareil, au revoir. Poussy, au revoir.
17: Je suis d'accord avec toi, Gégé.
1: Poussy, au revoir, allez hop.
2: Ça y est, il est parti, j'avais prévu. J'ai Laurent Boyer, bonsoir.
1: Oh, génial.
18: Ouais, salut.
13: Bonsoir Laurent.
18: Ouais, salut, j'appelle de Paris.
2: Ouais, là, c'est vrai, hein, franchement.
18: Bonjour, monde.
13: J'adore tes...
1: Salut. Alors Steve, t'as répondu
2: avant Gérard, j'aimerais qu'on réponde à la question que je t'ai posée tout à l'heure.
1: C'est vrai,
2: la jet set elle existe depuis combien de temps?
1: Mais j'en sais rien, que je te dis.
2: T'as pas une définition? Qu'est-ce que ça veut dire, la jet set? Qu'est-ce que ça veut dire?
1: Mais tu me dis, la question elle est pas là. D'où vient le mot de la jet set? On n'en est pas encore là. Qu'est-ce que tu as plus vite que la charrue, toi?
2: Mais attends, on va pas parler d'un truc dont on connaît pas.
1: Mais pour l'instant, la réponse elle est là. D'où vient le mot jet set? Tu vas pas me casser les couilles à sorcier, toi. Merde.
2: Tu sais quoi, si on sait pas, qu'est-ce qu'on réponde?
1: Mais pour l'instant, la définition, c'est moi qui l'ai, on la donne tout à l'heure à la question 11. Ok,
2: Gérard, c'est un peu tard.
1: Bon,
7: Gérard, comme tu ne veux pas donner la définition de la jet set, il y a Tite Poil, alors il te demande des noms célèbres de la jet set pour donner des exemples.
1: Ceux qui ont tourné le film, on a dit qu'on parlait pas du film.
2: Mais non, mais des vrais jet set, ça existe la jet set.
1: C'est quoi? T'en sais rien, moi non plus.
2: Alors, si, si,
7: la réponse, là.
1: Non, mais ça, c'est pour tout à l'heure la question.
2: Mm-hmm.
1: C'est d'où
2: des indices.
1: À votre avis, d'où vient le mot jet set, c'est tout. Et j'ai la réponse et je dirai pas d'où. C'est tout. Bon, tu arrêtes avec ça, s'il te plaît, toi, maintenant. Sinon, tu vas dégager.
17: C'est parce que t'as vu Jet Set, putain, t'aurais vu Gladiator, on aurait fait un débat sur les tarlouses.
1: Si tu fermes un peu ta gueule, t'as déjà répondu.
2: Sur les gitans.
1: Eddie.
2: Sois bon.
13: Bah écoute, moi je pense qu'on est juste au début de la Jet Set, hein, ça vient de commencer. Mmh. Que dans les années à venir, il y aura plein de Jet Setters, à mon avis. Et l'hégémonie de la Jet Set, c'est pour bientôt, méfiez-vous, quoi, moi.
17: L'hégémonie,
13: à vous dire, hein.
17: L'hégémonie. Mmh.
13: Moi, je sais que déjà, ils prévoient de doubler le festival de Cannes.
1: C'est vrai.
13: Deux fois par an.
1: Ouais.
13: Oh là là.
1: Hein?
13: Déjà, ça, à mon avis, c'est un...
1: Attends, de quoi de faire le festival de Cannes deux fois par an?
13: Ouais.
1: T'as vu jouer ça où, toi,
13: dans Spirou? Ça, c'est un révélateur
1: de la... t'as vu jouer ça où? T'as entendu ça où?
13: Ben non, moi, j'ai... Voilà, c'est tout.
1: Toi, tu fermes ta gueule avec dans ton cul, parce que moi, je t'emmerde, espèce de connard.
13: C'est qui dit ça, c'est pas bien.
1: Tiens, Fildar, tu vas morfler.
2: C'est pas moi, Michel.
1: Tu vas morfler, Fildar. Laurent. Non, Eddy, là, bon, t'as entendu ça où, là, cette histoire de Cannes?
13: Dans Voilà.
1: Ah, dans Voilà.
13: Bah, parce que je lis un peu la culture française.
1: Ouais, non, mais moi, c'est bizarre, parce que pour l'instant, ça n'a jamais été dit. Hein. Alors, je crois que t'as des fausses informations.
13: Écrit, mais faudrait savoir.
1: T'as des fausses informations.
13: Les chiffres et les symboles.
1: T'as des fausses informations.
2: Attention, Gérard.
1: Merci.
13: Gérard,
1: ta gueule, toi, connard.
2: Gérard, excuse-moi, je voulais te demander, on sait pas ce que c'est un jet set, donc un jet setter c'est quoi? C'est un mec qui...
13: jet set.
2: Qui boit trop de jet 27 et qui doit aller dans les Alpes se
1: recouvrir
2: les
1: poumons. Voilà, t'as tout compris. Voilà, c'est tout. Bon, Laurent.
18: Ouais, Laurent Boyer. Bah, j'espère qu'il y en aura encore beaucoup, hein, des fêtes Jet 27.
1: Enfin, Jet 7.
18: Ouais, non, parce que bon, j'ai encore plein de copains à faire, parce que bon, faut que je me fasse de la thune pour être millionnaire en faisant des émissions, quoi.
2: Intéressant.
1: C'est vachement intéressant, ton...
2: Non, mais c'est vrai, attends, réponse, hein. Laurent Boyer, il se fait de la thune en parlant des mecs qui en ont déjà.
18: Ouais. Si tu veux, je mets des points.
2: Excuse-moi, ça.
1: Qui c'est qui a coupé?
2: Oui, ça a coupé.
1: Steve.
17: Non, je suis là.
1: Ben, ça y est dit, alors non.
13: Je suis là.
1: Ben, qui c'est qui a coupé?
2: Je sais pas.
1: Tu voulais pas me donner un auditeur, et c'est peut-être lui qui a raccroché, alors.
2: Non, j'ai rien, là, pour l'instant.
1: Ah bon? NK, pour voir, faut y aller, hein, pour essayer de m'en trouver, là.
2: J'ai le bon nom.
1: Ouais, pour chercher, là.
19: Les gars, allô, t'as répondu, balance.
1: Non, mais je m'en fous, moi.
19: Regarde ma fiche.
1: Eh ouais, non, mais.
19: Regarde ma petite fiche.
1: Non, mais moi, c'est, ouais, non, mais. Et alors,
19: C'est pas de ma faute si les gens sont super bavards et quoi.
1: Non, mais moi, je veux pas le faire. Mais de toute manière, tu rappelles un auditeur, et c'est tout, tu demandes à
2: Manu. J'ai quelqu'un.
1: J'ai dit.
2: On a Vladimir Pouskine.
20: De retour.
1: T'appelles d'où?
21: Rachète ton téléphone, je vais te le réussir.
1: Steve, je veux pas savoir, au revoir.
22: J'ai rien fait, moi.
23: Je comprends rien, j'ai
19: Mais c'est pas Steve.
1: Alors c'est qui? Et puis c'est tout, vous me faites chier là au standard, vous faites du boulot de merde encore.
22: Bruce Bocciot.
1: Eh, je t'avais prévenu, Anka, hein.
24: Ouais.
1: Lors de la nuit de marathon, je t'avais prévenu qu'il fallait bosser et prendre des auditeurs. Hein.
19: Je bosse. Hein.
1: Ouais, bah pour l'instant.
19: Mais c'est pas de ma faute, il marche pas ce standard de toute façon.
1: Bah ouais, il marche pas. Hein.
19: Ça marche pas, et ça marche une fois sur 15 000.
1: En plus, quoi, ça recommence encore.
19: Mais ouais, c'est. Ouais.
24: Il dit des bêtises.
1: Quoi? Attends, y a personne, tu rigoles là?
24: Il fout de notre gueule ou quoi là-haut?
1: Ah, tu prends personne, ça clignote, tu prends
22: C'est quoi ce bordel là?
1: Ouais, bah va pas voir qu'elle bosse un peu plus, elle.
22: C'est quoi, en plus, Gigi, elle est vachement, elle est désagréable au standard, Anka en plus.
25: Ouais, c'est limite, hein.
22: Ouais, c'est limite.
19: Et bah voilà, c'est quand même une preuve que tu vois. Hein.
1: Bah tu vois, c'est
19: les mecs sont à l'antenne.
1: En plus, c'est les auditeurs qui te le disent.
24: Elle insulte.
1: Qui c'est qui a pas... Ouais, Manu.
26: On va accueillir un nouvel auditeur, on accueille Étienne Daha.
27: Salut, c'est Étienne Daha.
1: T'appelles d'où, Étienne?
27: J'appelle de Rennes.
1: La fréquence?
27: 95.8.
1: Eh, tu peux parler un tout petit peu plus fort devant ton micro?
27: J'arrête pas. Enfin, j'ai une voix qui passe super mal, on me dit.
1: Attends, t'as un téléphone fixe ou...
27: Ah, sur un téléphone fixe, on a que ça à Rennes.
1: Oh là là.
27: Même problème, une fois, je suis parti en week-end à Rome.
1: Ouais.
27: Et ça passait super mal.
1: Bon, la fréquence de Rennes?
27: De Rome?
1: De Rennes!
27: Ah, pardon. Je te l'ai dit, 95.8.
1: Oh là,
24: t'es tatoué ou pas?
27: Ouais, ton épaule est tatouée. Ouais.
1: Alors, t'as...
24: Gérard,
1: oui.
24: Pour continuer dans la lancée, sache qu'on a un petit peu perdu sur l'IRC, on n'est plus que 5237.
22: Non, elle a rien perdu.
24: Ah merde. En fait, c'est pas...
1: Alors, au hasard, Steve, au revoir. Terminé, comme ça, sans dire à ton merde. Allez hop, terminé pour Steve. Ça m'aurait étonné.
24: Les gens, ils s'en vont parce que en partant, ils disent que c'est inadmissible que t'aies pas la définition de jet set, donc il faudrait la trouver.
1: Bah, je l'ai, mais...
24: Mais merde,
1: c'est la question.
24: Mais tu la diras tout à l'heure, c'est pas grave.
1: Alors, la jet set définition, comme ça, ils vont pas me casser les couilles sur l'internet, et puis là, il va fermer un peu sa gueule, il va faire son boulot correctement.
24: Tu crois?
1: Coca-Cola, ta gueule. Comme ça, tu comprendras tout de suite. Élite cosmopolite, faisant fil du temps, mais obsédée par l'argent, mode de transport, jet privé. Voilà.
22: Attends, tu peux traduire en non-alcoolique, s'il te plaît.
1: Alors toi, tu as peur enculé, le Eddie, et je te dis au revoir.
22: Doucement. J'ai rien compris, là.
1: Ouais, mais t'as rien compris, moi je te dis au revoir, comme ça, tu t'auras tout compris ce que ça voudra dire.
28: Sponsorisé.
1: Au revoir.
28: Les camions Balbo.
1: Fiddler, tu arrêtes avec ça, parce que ça m'énerve, d'accord?
24: C'est les sponsors.
1: Alors, avez-vous déjà...
24: Une petite question, quand même, vite fait, au passage, de Kérosène, le meilleur pote de Manu. Est-ce qu'il est vrai que quand on est milliardaire, il est illégal de travailler?
1: Très bonne question. Oh, pas obligatoirement. Pas obligatoirement, il peut travailler s'il a envie de travailler, le mec.
24: Et qu'est-ce que les mecs qui ont de l'argent, ils doivent payer pour travailler?
1: Ah, pas forcément.
24: Bah si, pour créer des emplois.
1: Bah ça, c'est eux qui voient, hein. S'ils veulent acheter des entreprises et créer des emplois, c'est leur problème. Mm-hmm. Ça, c'est
24: un problème qui est quand même important, ça pourrait aider des gens.
1: Ouais, mais ça pourrait aider du monde, mais ça dépend aussi de la personne si elle veut en prendre des gens. Ça, c'est là qu'est le problème.
24: Ouais, peut-être qu'il y a des gens qui veulent pas aider.
1: Voilà. T'en as beaucoup, t'en as certains qui veulent pas le faire, hein. Ça, c'est peut-être aussi leur problème. Ah. Manu, on a deux autres personnes, non?
24: Ouais.
1: Alors vas-y.
24: Bah, en attendant, oui, mais
1: non, vas-y,
24: on va faire deux petits sondages sur la Jet Set, dedans, là. Ah oui, donc on accueille les gens. On accueille Guy Bedeau et Gladiator, bonsoir.
29: Oui, alors moi c'est Guy Bedeau, c'est La Rochelle 94.5.
1: D'accord. Et
30: Oui, bonsoir, c'est Gladiator, j'ai pas de fréquence.
1: Rien.
30: Je m'appelle Maximus, mais je veux pas que ça se sache.
1: Ta fréquence?
30: J'ai pas de fréquence.
1: T'appelles d'où?
30: Je veux pas que ça se sache.
1: Alors tu dégages. Allez.
30: J'ai un masque.
1: Hop, terminé. Terminé, au revoir.
30: La question avant que je te coupe la tête, l'alcoolique.
1: Va te faire enculer, dégage.
30: Avec mon épée.
1: Voilà, merci. Alors, avez-vous déjà été dans la Jet Set? Alors, 50... Putain, mais c'est quoi ces micros de merde, là?
2: Ouais, mais c'est le son, tu sais.
1: Putain, je suis à... Ah. Non, c'est pire.
2: Non, je suis à fond, là. Je peux rien faire de plus, je suis à fond.
1: Oh, mais attends, tu t'amuses?
2: Non, je te jure que non.
1: Alors, ça, avez-vous déjà été dans... Oh, tu attends, t'as double temps.
2: C'est rigolo, mais c'est rigolo. Mais arrête, c'est Rigo, regarde.
1: C'est pas Rigo.
0: Mais non, c'est pas moi.
1: Fais gaffe, parce que tout à l'heure, tu vas te le prendre dans ta gueule, là.
2: Oui.
0: En plus, il...
2: en plus, c'est pas à 20 grammes.
0: Toki Walki CRS.
1: Avez-vous déjà été dans la Jet Set? 59% des gens répondent qu'ils ont déjà essayé, mais avec Vaseline. Ça, c'est pas... La Jet Set, c'est pas dans le cul, hein, qu'on parle. Enfin, bref. 40% répondent qu'ils ne boivent pas de Jet 27. Ça n'a rien... Ça sert à rien, je vois pas non plus le truc avec le film.
2: Là, ils ont dû confondre.
1: Mmh. Ouais, je pense. 20% des gens disent que oui, en cassant un carreau, bah pourquoi pas.
2: Ils sont rentrés dans la
1: 11% disent qu'ils sont déjà allés à la bourboule, mais pas à la Jet Set. Ok.
2: La bourboule.
1: Bah, c'est ce que j'ai dit, la bourboule. Ouais, Manu.
2: Pareil que t'aimes bien, bourboule, je sais pas.
1: Manu, oui.
2: On accueille...
1: Oui, t'as tambour des boules.
2: Ouais, c'est ce que je voulais dire en fait. Jeu de mots.
1: Oh, me tente pas toi. Hein.
2: On accueille Poussy Michel, bonsoir.
1: Mais attends, il y en a un autre non
2: Poussy. Ah bon, pardon. Moi j'accueille, hein, j'accueille.
1: Salut Poussy, salut.
3: Bonjour, c'est Eddie Michel.
1: Hey, Jaé.
3: Bonjour, c'est Poussy Michel.
1: Oh, je l'avais déjà viré lui.
2: Non.
1: Ça c'était Poustine.
2: T'as eu, ouais, Poustine, Pousnareff.
1: Non.
2: T'as eu Poussy contre les vampires, mais c'est pas la même chose.
0: T'as eu Poustine.
2: C'est Poussy Michel.
1: T'appelles d'où?
3: Poussy Michel.
1: T'appelles d'où?
3: J'appelle de Paris.
2: Oh mais arrête Paris.
1: Putain, mais arrêtez avec Paris.
2: Arrêtez avec Paris, vrai, merde, y'a pas de Paris.
1: Là, ça commence à me prendre la tête, là.
0: Bon, Gérard, maintenant que t'as donné la définition de...
1: Oh, ta gueule un peu, la Poussy.
0: Maintenant que tu as donné la définition de la Jet Set, y'a Yankee qui voulait savoir où est-ce qu'on peut trouver la Jet Set.
1: Oh putain, mais il me casse les couilles, lui. On peut pas la trouver, la Jet Set, qu'est-ce qu'il me fait chier, celui-là.
0: C'est comme la matrice, un peu, non?
1: Oh, voilà.
0: Tu es bien.
1: Oh, putain. Oh, ouais, ça.
0: Bon. J'ai un zoom 6 à 50.
1: Alors, question. Un milliardaire peut-il posséder une femme de ménage? Le Poussy. Poussy.
0: Elle tire comme celle-là.
1: T'as un téléphone comment, là? Oh, t'es avec quoi comme téléphone?
3: Mais non, c'est un téléphone de Jet Set.
1: Je te demande, c'est quoi comme téléphone?
3: C'est un téléphone filaire.
1: Putain, mais il est borné ou quoi?
2: C'est un téléphone filaire.
1: C'est un Pix?
2: Ouais.
1: Parce qu'il est pourri.
3: Tu vas pas me casser les couilles longtemps.
1: Alors Poussy, tu réponds?
3: Ouais, alors, bah ouais, quand t'es milliardaire, tu peux te payer une femme de ménage, c'est sûr. Puisque tu es milliardaire, donc tu as des milliards. Donc une femme de ménage, en général, c'est pas très cher. Enfin, c'est quand même.
1: N'importe quoi.
2: Est-ce que justement, quand...
1: Oh, s'il vous plaît, on se calme.
2: Quand t'es plus riche, est-ce que tu la payes plus cher?
3: Ah, ça dépend de la qualité de la femme de ménage.
29: Ah oui, ça c'est sûr, oui. Ah, ça c'est chaud.
2: Donc t'as pas besoin de femme de ménage quand t'es milliardaire?
1: Ah ouais, en principe, non. Hein.
2: T'as pas d'argent avec gladiateur.
3: Quand t'es milliardaire, tu peux nettoyer tout seul.
1: Ouais. Laurent.
29: Vous avez trouvé les mégots, chapeau.
1: Laurent.
29: Oui. Oui, moi je le conseille, hein, franchement, faut être con pour être milliardaire et faire le ménage soi-même. Moi j'en ai une, je la paye.
2: C'est Alice.
1: Oh voilà, tiens, attends, qui c'est qui s'amuse avec son téléphone? Poussy, t'arrêtes ou Étienne et Guy, vous arrêtez là avec de bouger vos téléphones.
2: Poussy, Étienne et Guy. C'est bon ça.
1: Hé, hey, j'ai parlé là, je voudrais bien qu'on réponde.
29: Ouais, on arrête. Ouais.
1: Merci.
3: Oui, j'arrête.
1: Oh putain, l'autre, la voix de Tantous, celui-là, je t'explique. Enfin, oui. Donc toi Laurent, tu me disais que tu en avais déjà une et que tu la payais assez cher, c'est ça?
29: Ah oui, je la paye plutôt cher, oui, moi je trouve, hein, elle gagne 3000 balles par mois, sans frais, sans rien, parce que bon,
2: au black,
29: gérer, quoi.
2: Au black, quoi, tu as
29: peu... Il faut les déclarer, parce que je gagne de la thune sur elle est handicapée mentale, donc...
1: Attends, profite pour aller sur les handicapés, bah je vais te dire au revoir.
29: Non, pourquoi, c'est vachement...
1: Moi je te dis au revoir.
29: Non, je fais
1: trop. Au revoir.
2: Ça y est, parti.
1: Laurent, Manu,
2: ouais.
1: Tu lui dis au revoir.
2: Ça y est, parti.
1: Étienne.
3: Ouais.
29: Yeah.
4: week-end à Rome.
1: Bon, tu réponds.
5: Attends, il y en a un qui connaît, c'est super cool.
1: Eh, hey, il y en a un qui connaît que je te demande, tu réponds la question et tu fermes ta gueule maintenant.
6: Je te prendrai nu.
5: À Rennes, si tu veux, il y a énormément de milliardaires qui ont énormément de femmes de chambre, de domestiques.
1: Des femmes de ménage, espèce d'andouille.
5: Ah oui, c'est la même chose.
1: Ouais, d'accord, si tu veux, bon, je reviens. Tu peux pas parler encore un petit peu moins fort, comme ça j'entends rien encore.
5: Ah bah écoute, je suis désolé, on a tous la...
1: Tu parles plus fort, c'est pas quand même quoi, pas compliqué ce que je te demande.
5: Gérard, j'ai eu un accident.
1: Ouais, t'as eu un accident de la langue.
5: Mais ouais.
1: Ouais, bah ça, je vais dire une chose, tu commences à me les gonfler, hein.
5: Deux ans, je suis tombé pour la France, et puis...
1: Bon, alors Étienne, au revoir. Comme ça, tu iras tomber à Rennes. Bah, tu iras tomber à Rennes, allez, bonne nuit.
5: Pour la France, il y a deux ans.
1: Ouais, bah c'est bon, allez, Manu. Tu lui dis au revoir, et puis c'est tout.
5: Tu me le coupes, lui.
1: Tu le coupes. Anne-Claire, tu le coupes, tu demandes, tu regardes sur la fiche à Manu, il sait, Rigo.
8: Oui, Gérard, calme-toi, toi. Une question de touriste sur l'IRC, il voulait savoir, est-ce qu'on paye plus d'impôts quand on est milliardaire?
1: Bien sûr, ça, oui, ça, justement, c'est...
9: Ah, toi qui es bien passé par
8: là. Du coup, il voulait savoir, quel impôt supplémentaire paye-t-on?
1: Bah, de toute manière, vu ce qu'il déclare, de toute manière, il paye des impôts. Automatiquement, il en paiera des impôts.
8: Il déclare pas.
1: Bah ouais, mais attends, ça dépend de ce qu'il a comme revenu. Il touche quoi, lui?
8: Ah, il touche l'argent de la drogue.
1: Ouais, bah, ça, je réponds pas à des questions comme ça. Ça va plus vite. On a personne, là? Manu, Manu, il y en a.
9: On a toujours Guy Bédo.
1: Guy, et puis Poussy, c'est tout.
9: On a Poussy Michel, toujours. Et on a Millionnerito aussi.
5: Bonsoir.
29: Bonsoir
5: tout le monde, bonsoir.
1: T'appelles d'où?
5: J'appelle des Sainte-Marie-de-la-Mer.
1: La fréquence?
5: 113.3.
1: C'est bizarre, la semaine dernière, lors de la nuit marathon, on a eu un auditeur de Sainte-Marie-de-la-Mer.
5: C'est la famille.
1: Et c'est bizarre, il a pensé me donner la fréquence.
5: Ouais, mais moi je te dis, c'est 113.3, je te jure.
1: Ok.
5: Tu vois?
1: Ouais. Donc Guy, tu veux répondre?
29: Je suis en train de répondre, ouais,
1: bah,
29: alors moi je te dis, c'est très logique. Quand on est milliardaire, on a forcément une grande maison, donc c'est obligatoire d'avoir des femmes de ménage. Donc forcément, on est même obligé d'en avoir plusieurs, parce qu'une, elle ne peut pas se taper tout le boulot.
1: D'accord.
29: Et puis moi, j'en ai plusieurs, par exemple, mais je les paye au noir, je les paye que dalle, parce que bon, elles sont un peu immigrées, enfin bref.
1: Ouais, d'accord. Je te signale, Péga, parce que tu dis quand même, il est quand même 1h du matin, parce que sinon, tu risques d'avoir des petits problèmes, je vais être forcé de te virer. Hein.
29: Ouais, c'est gentil.
1: Milio machin, là.
5: Millionnerito, ouais.
1: Ouais.
5: Moi, je pense que, ouais, faut avoir des larbins quand même. Parce que nous dans la gitanerie, je veux dire, quand on a de l'argent, pas de la caillasse, c'est pour en profiter. Donc tu vois, autant te faire servir, quoi. Tu vois, puis bon, si tu fais des enfants avec ta femme, c'est pas pour rien, faut bien qu'ils servent à quelque chose aussi, tu vois.
9: Excuse-moi, milliard du tout, je sais pas quoi, tu fais quoi, t'es guise là?
5: Ouais, là j'ai guise là, ouais.
9: Ah d'accord.
5: Alors d'ailleurs...
1: T'arrêtes avec... Hey, si ça te dérange pas, tu peux arrêter parce que je voudrais que tu répondes à la question correctement.
5: J'ai une licence...
1: Tu arrêtes déguiser s'il te plaît, merci.
5: J'ai une licence de rébouleur.
1: Bon, allez hop, bonne nuit.
8: Je crois qu'il est en train de limer.
5: Ouais, plutôt, hein. Bien placé,
1: oh, bah Manu, non mais il va arrêter.
5: De rémouleur.
9: Ah. Par contre, j'ai un quatrième auditeur si ça vous fait kiffer.
1: Ouais, bah, on va le prendre avant la pause.
9: Oh, ok, c'est cool. On accueille Mazarine de Rothschild. Bonsoir.
30: Bonsoir.
5: Bonsoir Mazarine.
30: Bonsoir à tous. Bonsoir.
1: T'appelles d'où Mazarine?
30: Moi, j'appelle de Castres.
1: La fréquence?
30: 102.5.
1: Hey, quand je vous demande de vous appeler d'où, vous me donnez la fréquence 102.8?
30: 102.5, hein.
1: 5, pardon.
30: Voilà.
1: Bon, donc.
8: Gérard, sur l'IRC, on remonte, hein, on est arrivé à 7123.
1: Voilà, ça va bien ça.
8: Noter. Et je vais essayer d'attraper une question vite fait. Il y a ZZ qui te demande. Ok. Il y a ZZ qui demande à Bernard, à mon avis, c'est à toi qu'il parle. Il demande. Il dit que si tu penses pas que si t'étais milliardaire, tu pourrais faire élargir les portes de ton foyer pour permettre à ton facochère de circuler librement.
1: Ben, ça, j'y répondrai pas, tu vois. C'est même pas la peine qu'à.
8: Mais
1: pas
8: est-ce que tu le ferais?
1: Non, de cette manière, je réponds pas à ça.
5: Est-ce que tu ferais faire les dons aussi?
1: Mazarine.
8: Ah, là, c'est milliardaire.
1: Mazarine, c'est toi qui viens de dire ça? Mazarine!
30: Ah non, pas du tout, hein. Je viens d'arriver, hein. J'ai une voix grave. Hein.
1: C'est qui vient de dire ça?
29: Ouais. Tu viens de dire quoi?
5: C'est là.
1: C'est qui?
8: Bonjour,
1: c'est...
8: Bonjour, c'est des innocents.
30: J'ai la tête à Mitterrand, mais je suis bonne, hein.
5: Ah, je suis bon. C'est Joe Cocker.
1: Je sens que tout à l'heure, je vais en saquer quelques-uns encore, hein.
5: Ok, super.
1: Ouais, ben, vous allez répondre, parce que, comme ça, comme... Bon alors, Poussy, au revoir.
4: Ouais, c'est pas moi, Gérard.
1: Si, j'ai reconnu ta voix,
24: c'est
1: dit.
24: Poussy quoi? Poussy Mitchell?
1: Poussy Mitchell, tu lui dis au revoir. Voilà, comme ça on sera tranquille.
30: Salut, Poussy.
1: Bon, donc la question c'est... Donc tout le monde a... Mazarine, tu veux répondre avant la pause?
30: Non, je préfère la pause.
1: Ah bah tu vas répondre tout de suite ou sinon je te dis au revoir avant la pause.
30: Le problème c'est que la question a été mal posée. Hein.
4: Les domestiques.
30: Je voudrais qu'on me refasse la question, s'il te plaît.
1: Tu fous de ma gueule?
30: Pas du tout. Hein.
4: Les domestiques.
1: Non, bah, de toute manière, je ne répéterai pas la question.
29: Bah, il était au standard.
1: Bah, il avait qu'à écouter au standard.
30: Mais non, mais j'étais avec Manu, là, il me parlait de ses préparatifs pour le mariage.
1: Bon alors, Mazarine, au revoir.
4: Mais pourquoi?
1: Au revoir.
4: C'est un bordel.
1: Voilà. Comme ça, on va être tranquille. Il nous reste Guy et Million.
4: Je peux pas écouter un disque de Cure.
1: Non, non. Alors, on va s'écouter.
4: Bien le groupe Cure.
1: Je dis. la question.
4: Je dis quoi?
1: Je dis.
24: Je vais me prendre un peu de gâteaurade.
1: Alors donc on va s'écouter le petit ton du caniveau avec donne-moi du mou dans tes fesses car ça brûle et on se retrouve tout de suite après aux 0800 proches d'Orbit 5000.
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1: Fildar, c'est la dernière fois que tu me mets ce jingle là avant que tu te prennes le portable dans ta gueule. Je te préviens d'entrer. Et tu arrêtes avec ta musique, Max, et avec la vie aussi. Ok, en de bon entendeur, salut. Bon, alors, pour la dernière
24: salut,
1: fois...
24: Salut, tu vas bien?
1: Pour la dernière fois ce soir que je vais encore gueuler, mais ça ne changera pas.
10: Là, c'est bien.
1: C'était le petit ton du caniveau avec donne-moi du mou dans tes fesses car ça brûle. Voilà.
24: D'accord, c'est
1: donc
24: sympa.
1: Vous pouvez tous nous appeler au 0803 08 5000. Mm-hmm. C'est Manu qui est au standard avec Anka, mais Anka va se réveiller un petit peu parce que ça commence à dormir et ça n'est pas bon. Donc les auditeurs, tu prends les numéros. S'ils veulent participer au débat, s'ils ont un téléphone fixe et qu'ils arrivent à comprendre ce qu'on veut dire, ils appellent. Sinon, ils restent chez eux, d'accord?
29: Mais je fais que ça, Gérard.
1: Ouais, mais c'est pas la peine de
29: les... Je suis victime d'injustice, je proteste.
1: Ouais, mais...
29: C'est moi qui prends le plus.
1: Ouais, mais pour l'instant, c'est pas toi qui prends les auditeurs, c'est Manu qui me les donne, d'accord? Parce que pour l'instant, j'ai aucun auditeur à toi. Voilà. Ça va, là, tous les deux?
24: Mais attends, on prépare l'émission, nous.
1: Ouais, ben... Alors, on accueille Guibedos. Tu arrêtes avec ça, s'il te plaît, merci.
24: C'est pas grave, y a qui d'autre? Y a qui de vrai?
1: Alors.

0: Philippe Risoli, t'appelles d'où?
1: F1.9.
2: Bonsoir Philippe.
1: Bonsoir.
3: Bonsoir Philippe.
0: Et Jean-Pierre Marielle.
4: Oui, bonsoir, bonsoir les filles.
0: La fréquence.
1: Salut.
4: 101.9 Paris.
0: Putain, encore un. Ouais, ouais, c'est vraiment. C'est vraiment uniquement que du Paris qu'on a en ce moment.
4: Mais c'est à Paris qu'il y a la jet set.
0: Mais on s'en fout, moi je veux des auditeurs de province un peu.
4: Oui, mais c'est à Paris qu'il y a.
0: Mais j'en ai rien à foutre. Quand tu vas la fermer, ouais.
2: De la jet set de la campagne, lui.
0: Ouais, je crois. Bah tiens, on va faire un sondage comme ça, ça va changer. Quel doit ton père pour rentrer dans... Oh bah non, je vais pas le faire celui-là.
2: Pourquoi?
0: Jean-Pierre Marielle, c'est toi qui viens de dire ça?
3: Jean-Pierre?
4: Jean-Pierre Marielle ne t'abaisserait pas à dire des trucs comme ça.
0: Alors Philippe Risoli, c'est toi?
1: Ah non plus, hein.
0: Alors ça doit être Milio Nerito.
2: Non, j'y vois, c'est pas moi, moi.
0: Ouais. Je reviens, celui qui s'amuse à dire des conneries comme ça.
4: On pourrait relever le débat un peu.
0: Si je veux.
2: Un coup de couteau papillon, attention.
0: Philippe Risoli, au revoir.
3: Non, c'est pas Rizzo.
0: Manu.
3: Mais c'est pas grave, fais le sondage.
0: Non, mais tu lui dis au revoir, c'est tout.
3: Ouais.
0: Comme ça, ça ira plus vite. Alors, que doit-on faire pour rentrer dans la jet-set? 73% des gens répondent qu'il faut ramper le cul nu, bien sûr, pourquoi pas. 31% des gens répondent qu'il faut des tickets d'entrée, bien sûr.
3: Bah alors, oui.
0: Bah, pour aller voir le film, il faut des tickets. 29% des gens qu'il faut être 7 et venir en jet, sinon on ne rentre pas, bah ça, en principe.
5: Oh, j'ai deux mots.
0: Oh, je sais pas sous la main. Que je suis mal placé pour faire... Me faire enfourcher, bah ça c'est bien.
3: Ah mais non, mais il faut que tu te tournes un peu.
0: Bon, je te dis d'arrêter avec ça, tu m'énerves, d'accord?
3: Arrête d'écarter les cuisses, ça te fait du bruit.
0: Donc, alors, la question. Quelqu'un de la jet set peut-il faire un crédit pour une voiture ou autre? Et a-t-il le droit d'avoir un découvert?
4: Voilà.
0: Guy Bedos.
6: Ouais. C'est compliqué parce que moi, du coup, j'ai jamais eu de découvert, hein, donc je sais pas ce que c'est. Hein.
4: Bon,
6: mais...
4: C'est normal qu'on
0: ait. Attends, Guy Bedos, t'as quel âge?
6: Regardez, on a même pas
0: de. Attends, t'as quel âge?
6: Hein?
0: Tu as quel âge?
6: Moi, j'ai 25 ans, si tu veux. Et je suis milliardaire, donc j'ai pas de découvert, quoi. Quand
0: non, mais quelqu'un de la jet set peut-il faire un crédit pour avoir une voiture ou autre?
6: Ouais, à mon avis, ouais.
0: Et l'autre, la deuxième question qui vient en même temps, c'est a-t-il le droit d'avoir un découvert? Voilà.
6: Ouais, à mon avis,
0: bon,
6: il peut faire un découvert, ouais, s'il veut, ouais, mais c'est son problème, enfin,
0: D'accord, eh ben, c'est vachement bien ta réponse, hein.
6: Bah, écoute, franchement, moi, je connais pas...
0: Je te demande s'il peut faire un crédit pour une voiture. Haute,
6: Pour le crédit, ouais, moi je te dis ouais.
0: Ouais, tu me dis ouais, d'accord, ben je crois que tout à l'heure...
4: Non, mon petit, mais non, on fait pas de crédit pour une voiture.
0: C'est celui-là.
4: Un crédit pour un diamant, mais Marielle. Pas pour une voiture.
0: Bon, Jean-Pierre Mariette, mais ça va, ouais, qu'est-ce que vous voulez dire, Pidla?
3: Oui, excusez-moi, les auditeurs, je vais te demander, si tu fais partie de la Jet Set, et que tu fais un prêt, c'est que t'as pas de thunes, donc t'es pauvre, donc t'es pas obligé d'être milliardaire pour être dans la Jet Set, c'est vrai.
0: Ah ouais, mais non, mais c'est quelqu'un, j'ai précisé, c'est pas un milliardaire que je parle.
6: Ah ouais,
0: c'est quelqu'un de la jet set.
6: Ah ouais,
3: donc on peut être pauvre dans la jet set.
0: Bah
3: est-ce que tu peux faire un prêt?
0: Oui, est-ce que tu peux?
3: Ouais, ça tu peux.
0: Est-ce que ta réponse, tu te la carres au cul. Ta question,
3: D'accord.
0: Tu te la carres au cul et j'y répondrai pas.
3: C'est une pure question. Est-ce qu'on est pauvre?
0: Non,
3: sérieux, là je suis sérieux.
0: J'y répondrai pas.
3: Gérard, on est sérieux, fais gaffe.
0: Je suis sérieux là.
3: J'y répondrai pas. Attention, sérieux.
0: Fais gaffe, hein. Million
2: d'arrêts,
0: s'il te plaît.
2: Vas-y.
3: Est-ce qu'on peut, quand on est pauvre, faire un prêt pour rentrer dans la jet set?
0: C'est une question pour.
3: Comme ça, on fait un prêt, on est riche, et hop, on peut y aller.
0: N'importe
3: et
0: quoi.
3: Et après, on rembourse. Pas d'état d'âme, hein. Pas d'état d'âme en ce moment.
2: Doucement, Gérard.
3: Là, il est en train de débrancher une machine.
0: Voilà.
3: Non, je ne me sers absolument pas.
0: Il sait ce que c'est.
3: État d'Amérique.
0: Rigaud. Une question.
2: Alors, Durandal, il voulait savoir...
3: Attends, c'est une bonne question.
2: C'est pas grave, c'est la première que j'ai sous les yeux. Il voulait savoir ce que tu ferais pour aider le monde si t'étais milliardaire.
0: Ah non, mais attends, je pose la question, je croyais que c'était une question.
2: Tu
0: fermes ta gueule ou quoi, là?
7: Are you in for me and
0: Bon, Pilar, tu dégages des studios, je veux plus te voir. Par contre, on parlait du Monde, le Monde, mais il y a le Figaro, Libé.
2: Gérard, tout à l'heure, t'as pas voulu avouer que si t'étais milliardaire, t'achèterais un milliard de bières. Donc, pour l'humanité, qu'est-ce que tu ferais
0: Je répondrai pas sur ces des questions comme ça, parce que c'est pas des questions qui portent sur le débat.
3: Non, mais sérieusement, si toi, t'avais de l'argent, t'aiderais des gens, comment pas?
0: On va faire quelque chose. Non, mais ça, c'est mon problème. J'ai dit que je ne dirais rien sur ça. Si j'avais de l'argent, je ne dirais pas ce que j'en prête, c'est tout. Mmh. Ça, c'est mon droit. Mmh. Voilà, c'est tout. Ouais, Millionerito.
3: Justement, je veux dire, mais il n'y a pas...
0: Ah, mais ça y est, hop.
3: Il n'y a pas une association, les enivrants.
0: Merde.
6: Ouais, regarde, ensemble et tout, ils font des trucs.
0: Oh, ta gueule, toi, Gibedos. Quoi? Millionerito.
5: Écoute, ouais, moi, je pense que déjà, si tu veux acheter une voiture, tu fais un chèque. Déjà, ça marche bien, à la place de faire un crédit.
2: C'est vrai.
5: Moi, s'il y a quelqu'un qui a besoin, j'ai des plans au niveau des caisses.
7: Ouais, mais bon, faut voir.
5: Ah ouais, non, honnêtement, j'ai des bonnes rentrées.
6: Ouais.
5: Et tu disais qu'en plus, l'histoire du découvert, j'ai des décapotables, hein, donc il n'y a pas de problème.
0: Ouais, ça, tu réponds carrément à côté de la plaque.
5: Tu parles des découverts à des voitures, c'est...
0: Tu réponds carrément à côté de la question.
5: Attends, c'est une décapotable, c'est...
0: Tu réponds à côté de la question.
7: Non, non, mais par contre, pour aller dans le sens de Millionerito, c'est vrai que ça dépend quelle voiture t'achètes. Tu vois, si t'achètes une Porsche...
6: Si tu prends une Twingo, franchement...
0: Bon, allez, Gibedos, au revoir, ça t'apprendra de citer les marques. Allez, hop, terminé pour elle, ça s'en prend une de moins.
4: S'il vous plaît, est-ce que je peux intervenir?
0: J'ai un Philippe Rizzoli.
8: Ouais. Eh ben, moi, je crois qu'il faut pas faire de crédit pour acheter une voiture, quoi. Si t'achètes une petite voiture, et bon, en même temps, tu peux faire un crédit avec des intérêts de 20%, t'es pété de thunes, je t'en fous, quoi.
0: Et s'il veut acheter autre chose?
8: Une Twingo?
0: Bien, punaise. Mais ça vous arrive de répondre aux questions correctement, aux questions que je pose?
8: Je réponds à ta question, hein. c'est ta question.
0: Et seulement, ne peut-il faire, quelqu'un de la Jet Set peut-il faire un crédit pour une voiture ou autre? Et a-t-il le droit d'avoir un découvert? Putain, mais répondez correctement aux questions, sinon ça va plus aller là.
4: Comment qu'on peut avoir un découvert?
8: Évidemment, mais comment te veux-tu avoir un découvert en étant millionnaire? Faut tout péter.
0: Quelqu'un de la Jet Set! C'est pas un millionnaire que je viens de dire, merde!
8: La Jet Set, ils sont millionnaires.
0: Putain, mais c'est pas vrai, vous êtes borné là ce soir.
8: GG, t'as vu le film?
0: Non.
8: Bah non.
0: Mais justement, on parle pas du film, nom de Dieu de merde! Vous me faites chier là!
3: J'ai raconté dans la Jet Set, est-ce que c'est toi qui conduis ou t'as un chauffeur?
2: Ah, j'avais la même question sur...
0: Non, en principe, c'est un chauffeur.
3: Mais t'as pas besoin de bagnole là.
0: Non, c'est... Mais de toute manière, on parle pas du film, mais me cassez pas les couilles, il y avait vos questions de merde!
2: Ouais, bon, okay.
0: Putain! C'est qui sur
3: l'IRC? À la fin, GG.
0: Ta gueule, toi. Toi, tu fais ton standard et tu fermes ta gueule maintenant.
3: Ouais, je fais les deux en même temps.
0: Ouais.
5: Ouais, t'achèterais quoi, toi, si t'étais mis...
0: Pour l'instant, il y avait une question. Je veux savoir sur l'IRC, c'est tout. Ben, je répondrai après à la question.
2: On peut peut-être la faire tout de suite, la question.
0: Alors, vas-y. Je veux celle de l'IRC. Ils attendront un peu.
2: Bah, une question, c'est que, oui, ils voulaient savoir, pour s'inscrire à la Jet Set, est-ce que c'est comme pour s'inscrire au Club Dorothée?
0: Ça n'a rien à voir.
3: Faut être membre, faut t'inquiéter.
0: Ouais, là, je crois que
5: le numéro de Monsieur Cadeau, si ça intéresse quelqu'un.
0: Tout à l'heure, tu vas voir le numéro de Monsieur Cadeau, que je vais te dire au revoir si tu me fais chier.
5: Ça va aller. 1000 bassistes en train de bourrer Ryan quand même.
0: Alors, Philippe Rizzoli, au revoir. Allez, hop, Manu. Rizzoli, au revoir. Terminé pour lui.
2: Il y a un auditeur qui avait une question pour toi, Gérard.
0: Ouais,
5: c'est Marcelito, donc je répète.
0: Ouais.
5: Et toi, t'avais plein d'argent, t'avais de la caillasse. Qu'est-ce que tu ferais? T'achèterais quoi? T'achèterais une voiture ou autre chose?
0: J'achèterais autre chose et je peux pas dire quoi exactement. C'est
3: Gérard, est-ce que t'aimerais faire partir de la Jet Set?
0: Non.
3: Pourquoi?
5: Est-ce que t'aimerais avoir de l'argent?
0: Bah, en principe. En principe, hein. Donc Jean-Pierre Marielle.
5: Ok, le mec il rêve, il voit loin, tu vois.
3: C'est clair. Tiens Gérard, tu peux rentrer tes boules, là, il y en a une qui est sortie.
0: Mais Gérard, t'arrêtes! Je te jure, tu vas le prendre avant la fin de la nuit, toi, le portable dans ta gueule.
5: C'est pas beau à voir.
0: Jean-Pierre Marielle.
4: Oui, je suis là, mon petit.
0: Alors tu réponds?
4: Mais qu'est-ce que tu veux savoir? Tu me demandes et je te réponds, je suis comme ça, moi je suis sincère.
0: T'as compris la question ou tu te fous de ma gueule?
4: Moi je te dis que t'as pas besoin de faire un crédit pour acheter un yacht.
0: Ah ouais, alors tu l'achètes comment?
4: C'est ton yacht, tu l'achètes en faisant des films, tu fais comme moi, tu tournes.
2: N'importe quoi, ça.
5: Ah, il a tourné, ouais.
0: Ouais, c'est ça.
4: Attends, j'ai tourné, j'en ai fait des films.
0: T'as tourné dans quoi?
4: Oh bah attends...
0: Dans la main de ma soeur, dans la culotte d'un zouave?
4: Mais non, à nous les petites anglaises.
0: Ouais, c'est ça.
4: Tu te souviens pas?
0: Ouais, j'ai ça.
3: Excuse-moi, t'étais dans Jet Set?
7: Lançage.
5: C'est Lulu.
9: Ah, je t'ai prévenu, ah, hein.
7: Attention.
5: Qu'est-ce qu'il a acheté, là?
3: De son bic, son parfum bic.
9: Ouais, bah tu l'envoies, là.
3: Il y a le prix, 2,40 francs.
9: Oh, tu donnes
3: un crédit? Est-ce que toi, t'as fait un crédit pour avoir...
9: Manu, tu as payé ton bic. Bon, les auditeurs,
3: les auditeurs, s'il vous plaît, s'il vous plaît.
5: Posez attention.
9: Alors,
3: on va accueillir deux auditeurs. Ça pue, par contre.
9: On va accueillir Gerardo da Causino.
10: Oh,
9: proche. La fréquence.
10: Obrigado.
9: La fréquence.
10: Gerardo da Causino, c'est moi.
9: Comment ça? La fréquence.
10: La fréquence. 101.9, je ferme.
9: Oh putain, quel connard ce mec.
3: Ça ne dit pas.
10: Brasil.
9: Ta gueule.
10: Manu,
9: tu le cannes et il reviendra après quand je serai décidé celui-là.
3: Je le canne.
9: Poképousse.
3: Du coup, Jean, pour calmer.
9: Je sens que le débat à 2h, il va être terminé. Ça va durer jusqu'à 3h.
11: Tu as Sandy décoré en mix là.
9: J'ai coupé, c'est pas moi.
3: Tu dégages des
9: sujets. Ah non, c'est bon.
3: Fais un break avec ta vie.
9: Ouais, tranquille. Je veux plus te voir dans les studios, tu dégages.
2: Genre, laisse-le, je voulais te dire sur l'IRC, on a dépassé les 8500. On est 8736. Donc ça monte, donc on va essayer de rester tranquille. Et il y a une très bonne question de François sur l'IRC, elle est très bonne, attention. Il voulait savoir si les sportifs connus sont dans la Jet Set.
9: Pas obligatoirement.
3: C'est une merde.
9: Pas obligatoirement. Non,
3: depuis la Coupe du Monde, ils sont dedans.
9: Mais ça n'a rien à voir le foot avec la Jet Set.
3: Non mais ils sont dedans. Non,
9: mais ouais, mais d'accord, ils sont dedans, mais bien sûr qu'ils sont dedans. Ils n'ont pas besoin de jouer dans un film pour ça. Ça n'a rien à voir.
3: Film. Est-ce qu'il faut jouer dans un film pour être dans la Jet Set?
2: Ah, c'est une bonne question.
3: Ça, c'est une bonne question.
9: Mais non, ouais.
2: Bah, si,
9: je t'appelle d'où, Pokémousse? Poképousse, là.
2: Il plie des Pokémousse.
5: Du Pokémon Center, des Poképousse Center,
3: pardon. C'est à Tokyo, t'as vu la télé de ton téléphone?
9: Ta fréquence!
5: 100.9, je suis en rue de la pompe, en fait.
9: Bonsoir. Je sens que Pokémon...
3: Par contre, j'ai eu Gerardo da Causino, et c'est bon, je l'ai calmé, il est là.
9: Alors, on va continuer. Donc, Gerardo, tu réponds à la question.
5: Gerardo.
3: Tu calmes, sinon tu vas en culo.
5: Ouais. Je vais mettre un coup de capoeira, attention.
9: Oh, tu réponds à la question.
10: Très bien, je peux rétablir. Et Gérard, s'il te plaît, tu peux répéter la question.
9: Alors, quelqu'un de la Jet Set peut-il faire un crédit pour une voiture ou autre, et a-t-il le droit d'avoir un découvert?
10: Moi, totalement, c'est le truc qui a fait partie de la Jet Set, c'est découvert. Tu peux aller voir banquier, pisser à l'arrêt zigzag, et tu peux vraiment faire tout ce que tu veux quand tu es Jet Set, tu emmerdes les gens.
9: Okay.
10: Tu vois, et pour le crédit voiture, c'est exactement la même chose. Tu arrives, tu prends crédit voiture, tu fais tout sur l'autoradion de la voiture. Et voilà, c'est fait.
9: Ça y est, ok, merci. Poképousse.
3: Attends.
5: Moi, quand tu dis mon nom, ça me fait mal.
9: Poképousse.
5: Il n'a pas besoin de faire de crédit, je crédit Gérard.
9: Bah, tu peux expliquer?
5: Bah, parce qu'il est une le mec, tu vois.
9: Oh, mais ça va, là, tous les deux, là. On vous dérange pas?
3: Non, ça va.
9: Ça y est, ça m'aurait étonné. Hé, tu me donnes du son dans ton micro ou quoi là-bas? Du son, espèce de connard.
10: J'ai bon, ouais,
9: Gérardo, tu fermes ta gueule.
5: Y'a ta femme qui est garée en double fil, elle gêne, là.
9: À qui tu parles, toi?
5: À toi, enculé.
9: Eh ben, va te faire enculer toi-même.
5: Ah, c'est chaud.
9: Allez, au revoir, Gérardo.
12: Mais alors, mais qu'est-ce que ça veut dire?
9: Bon.
12: Mon petit.
9: Alors, septième question, Sion.
5: Il y en a combien en tout?
9: Il y en a 20.
5: Bon, chaud. Oh, c'est bon, ça.
9: Eh ouais, on dit jusqu'à 3h du matin, malheureusement.
3: Ils sont pas les débats, déjà?
9: Ta gueule.
3: Là, non, mais répète-le pour les gens qui viennent d'arriver.
9: C'est milliardaire et Jet Set. Mais je pense qu'on ira... On parle pas du film, mais enfin. Bon, quelqu'un de la Jet Set est-il obligé d'avoir un garde...
3: Allô?
5: Ouais, allô?
9: Vous me laissez poser la question ou quoi, là?
5: Allô?
3: Oui, ils sont là, c'est bon.
9: Quel...
0: quelqu'un de la Jet Set peut-il avoir, est-il obligé d'avoir un garde du corps? On va demander à Poképouce. Poképouce, une fois, Poképouce, deux fois, Poképouce, trois fois, au revoir.
10: Girard, tu es très très bravi ce soir.
0: Oui. J'ai dit au revoir à lui, hein.
7: Ah, c'était Poképouce qui faisait le...
0: Non, non, mais Gérardou, il m'a traité d'enculé.
7: Non, non, mais justement, c'est pas lui, c'est Poképouce qui est parti.
10: Je pense que tu es enculé à toi. Mais ça va pas, je comprends un peu, je comprends pas ce mot.
5: Il voudrait bien profiler, quand même.
10: Non, je veux pas enculer, mais qui dit ça? Moi, je comprends pas. Je vais un peu appeler l'ambassade Brésil.
0: Voilà, tu réponds à la question.
10: J'écoute toi, Gérard.
0: Voilà, tu réponds à la question.
10: J'ai répondu déjà.
0: Non, mais c'est la septième. Quelqu'un de la Jet Set est-il obligé d'avoir un garde du corps?
10: Obligatoire. Obligatoire pour entrer dans une discothèque, pour entrer, c'est effrayer passage entre PTF pour fiance. Tu dis, oui, bien sûr, il faut absolument garde du corps. Garde du corps, comme quand tu vas faire carnaval Sambari au Déjanéo.
0: Okay.
10: Il faut garder du corps.
0: D'accord, ouais.
10: Comme pour garder ton corps à toi.
0: C'est bon. Jean-Pierre Marielle.
4: Bon, non, mais je crois que là, on est dans l'irréel. Imaginez Schwarzenegger avec un garde du corps. Alors où va-t-on?
0: Eh ben, il y en a un, je crois, hein, à mon avis.
7: Ça sert à quoi?
0: Ben, c'est quelqu'un qui le protège en cas d'entraînement.
7: Mais non, mais non, je sais ce que c'est du coup, un hein, garde du corps.
0: Ben, moi, je t'en mets un PD.
7: Mais si je sers pourquoi?
0: Espèce de gros con. Espèce de petit trou du cul, hein.
4: Débat.
7: Tu le connais.
4: Vas-y, balance des trucs. Ah non, vraiment, la tête. La vraie, celle dont je fais partie.
7: Mais pourquoi Schwarzenegger qui est balèze et super baraqué, il aurait besoin d'un garde du corps?
0: Alors, ils sont tous obligés d'avoir des gardes du corps maintenant.
4: Mais pas Schwarzenegger quand même, c'est l'homme le plus puissant du monde.
0: Ouais, mais c'est ce que je dis, allez, bref.
7: T'en as un, toi?
0: Non, j'en ai pas besoin.
7: Pourquoi?
0: Question IRC.
13: Oui, ça monte beaucoup, on a dépassé les 9000, on est 9222 tout pile.
7: Bien, bravo.
13: Et il y a une question de ton cousin caca d'oiseau, il disait qu'en tout cas toi Gérard, avec les 1,60 que t'as sur ton compte en banque, il pense que le moyen de moyenner que t'auras, ce serait juste d'entrer dans la Jet Set en Roumanie, voire au Pakistan.
0: Bon, alors lui, c'est même pas la peine que j'y réponde à sa question, parce que c'est des questions qu'on se
13: propose la Tchétchénie.
0: C'est ça, ben, il peut garder sa question, sa réponse, il ne l'aura pas. Millionerito.
7: Excuse-moi, mais juste avant Gérard, est-ce que je me posais la question et je pense que...
0: Tu permets, les auditeurs, ils ont priorité. Avant toi,
7: il va dire.
0: Alors, mais millionnaire,
5: comment
7: s'habille un mec
5: millionnaire, Rito? Ouais, bah écoute, ouais, je pense qu'il faut se faire accompagner parce que ça évite les émeutes. Moi, je pense que tu connais le problème. Je pense que si t'es un garde du corps, les mecs s'amusent pas à coller des affiches, distribuer des tracts et compagnie, tu vois. Mm-hmm. Y a quand même un gars qui surveille, ça évite les cacas sur les paillassons.
7: C'est vrai.
5: Non, mais ça, honnêtement, ça peut servir.
7: Et tu peux entrer en jet-set avec ta caravane ou pas?
5: Ouais, je pense que c'est jouable.
0: Tu fermes un peu ta gueule, tu laisses les auditeurs parler maintenant.
5: Et je pense que t'as bien fait de t'équiper du dernier modèle de Molos quand même, parce que vu la notoriété que t'as atteint maintenant, il était temps, quoi. Hein.
7: C'est vrai.
5: Faut pas que tu joues avec ta vie, quoi. Protège-toi, quoi.
7: D'accord. Ouais. Mais Gérard, il a le GPS. C'est lui.
0: Vas-y, Manu.
7: On accueille
0: Bruno Sodo.
14: Bonsoir à tous. Bonsoir Gérard.
0: Bruno.
14: Sodo. Bonsoir Bruno.
0: T'appelles d'où?
14: J'appelle de Perpignan.
0: En fréquence.
7: En vacances.
14: En 2.5.
4: Excellent dans le film, Bruno, excellent.
14: Je sais.
7: Quel film?
14: Film. J'ai été doublé.
7: Quel film?
0: Alors, pour Bruno, t'as entendu la question, Bruno?
14: Tout à fait.
0: Bon, alors tu réponds?
14: C'est sur les gardes du corps, c'est ça?
0: Ouais.
14: Ouais, bah, moi, personnellement, j'ai pas besoin de gardes du corps, parce que bon, personne ne tape, je suis petit. Je suis un peu une merde dans la vie.
5: Et quand même, ils vont la baloche avant pour se...
14: Exact, il m'a sauvé du ruisseau.
5: Ouais.
14: D'ailleurs, je lui passe un petit...
0: Il n'y a pas de bonjour, merci.
14: Et Yvan le bloque. Et donc voilà, ce que je peux te dire, c'est que moi j'ai pas besoin de garde du corps, je me bats avec mes sourcils.
0: D'accord, question IRC.
13: Non, juste une suggestion d'un certain Manu sur IRC, il dit que toi qui sais pas quoi faire si t'étais milliardaire, il dit que tu pourrais payer une vidange à ton gros poids lourd.
0: Alors ça, j'y répondrai pas.
7: Bravo,
0: quoi.
7: Merde, question de merde.
0: Ouais.
7: Dans l'internet, des fois c'est limite.
13: Il s'appelait Manu.
0: Ouais, ben ça m'étonne pas. Manu, ouais, là-bas.
13: Son âge.
0: Qu'est-ce que vous voulez? Tu voulais me donner un autre auditeur?
13: Pas du tout.
0: Non, bon, alors on va faire le sondage.
9: Ah bah, d'où vient la jet set
7: C'est pas pareil.
3: D'où vient?
7: C'est pas qu'est-ce que la jet set.
3: Ah, c'est vrai.
9: Alors, 87% disent qu'elle est née pendant la révolution albanaise. Je vois pas du tout. Bref. 51% des gens pensent que c'est la sœur du Jet Li et qu'elle vient de Taïwan. 37% disent qu'elle vient de ton cul. Bah, ça vient du cul à fil d'art, ça m'étonne pas.
3: Non.
9: 21% des gens estiment que ça dépend des pays, ouais.
7: Bah oui, ça. Ah oui, est-ce qu'il y a une différence de jet set entre les pays? C'est une bonne question, on peut y répondre maintenant, autrement ça sert à rien que je la pose.
9: De quoi? Bah non, mais y a pas à poser de questions là-dessus, qu'est-ce que tu me casses les couilles?
7: Non, mais je te demande si la jet set est différente dans les pays.
9: Mais qu'est-ce qu'on en a à foutre?
7: Est-ce qu'il parle la langue aussi donc?
9: La question, on l'a déjà posée, tu vas pas me prendre la tête avec ça, d'accord?
7: Non, mais qui dit plusieurs jet set dit plusieurs langues de jet set.
5: Ouais, hein? est-ce que la
9: ou dialecte. Croyez-vous que tout le monde pensez-vous qu'il y aura la jet set dans les années à venir? On va pas s'éterniser sur des questions pourrites.
5: Est-ce que la jet set c'est international?
9: Bah, on en a payé.
7: Mais est-ce qu'un Français qui est dans la jet set peut aller dans la jet set des États-Unis?
9: Bah, de manière, on n'en sait rien, bien sûr.
7: Et pourquoi?
9: Oh merde, tu me fais chier avec tes pourquoi.
13: Malgré le décalage horaire.
9: Non, on s'en fout des décalages. C'est qui?
5: C'est Mars, c'est comment je m'appelle? Millionnairito, bien sûr. Toi, par exemple, si on regarde, t'es un peu millionnaire en copec, mais ici, t'es un peu un clochard quand même. Donc,
9: bon, alors, Millionnairito, au revoir.
5: Ça met des différences quand même.
9: Au revoir. Les fils d'air, les doubles sons, t'arrêtes. Merci.
5: Oui.
9: On n'a pas quelqu'un d'autre? Alors, on le prend tout de suite.
7: On a Thierry Lhermitte, bonsoir.
15: Bonsoir.
7: L'Indien dans la ville.
15: Tout va bien?
9: T'appelles d'où?
15: 52.1.
13: C'est cela, oui.
15: C'est pas en mégahertz, c'est une vieille radio.
7: T'es en grande onde.
10: Mais quelle est drôle.
15: Ouais, je sais.
9: Et c'est d'où, ça?
15: C'est de Pithiviers.
9: Pithiviers, 45, Loiret.
15: Ouais, d'accord.
7: Ouais, j'ai eu mon bac en géo.
13: Incollable.
9: Tu es
7: un alcoolique.
9: Et toi, gros con? Mais toi, espèce de gros porc.
7: Il a dit...
9: Non, c'est toi qui l'as dit, espèce de gros con.
7: Ah non, mais
9: il est incollable. Ferme ta gueule.
7: Il dit incollable.
9: T'as dit alcoolique, tu fermes ta gueule, espèce de gros porc. Rigo, ouais, avant que je lui repose la question.
13: Non, vas-y, repose-moi. Non.
9: T'as entendu la question, Thierry?
15: Non.
9: Alors, quelqu'un de la Jet Set est-il obligé d'avoir un garde du corps?
15: C'est fortement conseillé, même deux.
9: Deux, ouais, à la rigueur, pourquoi pas, ouais.
15: Pourquoi pas.
9: D'accord. Bon, donc, prochaine question.
7: Attends, tu viens de la poser, t'es ouf ou quoi?
9: Mais non, mais ça y est, tout le monde a répondu à celle-là.
7: Et toi, t'as répondu?
9: Bah, j'ai dit quoi, tout le monde, j'ai dit
7: quoi? Quoi?
9: J'ai répondu à la question du garde du corps, qu'est-ce que tu me...
5: Quoi, là?
7: Ah non. C'est encore celle-là?
9: Bah ouais.
7: Ah ouais, on n'avance pas, alors.
9: Donc...
13: Ah putain, alors, écoutez.
9: Donc on va poser la question. Avez-vous croisé quelqu'un de la Jet Set? Qu'en avez-vous pensé? On va s'écouter les demoiselles pure porc avec nous sommes deux sœurs pucelles sous le signe de Zomo. Et on se retrouve tout de suite après pour la suite du débat. A tout de suite.
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9: Et voilà, donc on vient de s'écouter les demoiselles pure porc avec nous sommes deux sœurs pucelles, nées sous le signe de Zomo. Et pour ça, vous pouvez toujours nous appeler au 0803-08-5000. Et donc c'est la suite du débat donc qui porte sur, qui passe sur les millionnaires et la jet set.
7: Devant ton micro, hein.
9: Pour ça, on accueille. On récupère Jean-Pierre Marielle. Bon, bonsoir. Oh! Merci, Pildard.
17: Pardon.
9: Jean-Pierre Marielle.
17: Oui, bonsoir, mon petit, je t'adore.
9: Gérardo!
7: Ah, faut peut-être que je le rappelle, excuse-moi. Je rappelle.
9: Non, attends, c'est pas grave.
17: Ah, mon petit.
9: Ouais, donc, Jean... non, mais...

0: pseudo, pardon.
1: Bonsoir, ça va bien?
0: Thierry, l'ermite, là, je sais pas quoi.
2: Ouais, l'ermite, salut.
0: Salut. Bon, alors, vous avez entendu la question, hein?
2: Non.
0: Mmh. Attends, fous-toi pas de ma gueule, Thierry, l'ermite, là.
1: L'ermite. 3-0 le Brésil.
0: Bon, alors, avez-vous croisé quelqu'un de la Jet Set? Et qu'en avez-vous pensé, super ta gueule? Jean-Pierre Marielle.
1: Ouais. Question.
0: Oh.
1: Bah attends, tu parles au milieu de tout le monde, j'entends pas tes questions.
0: Avez-vous croisé quelqu'un de la Jet Set et qu'en avez-vous pensé?
1: Bah ouais. Écoute, je me croise tous les matins quand je me regarde dans la glace, tu vois. Je fais partie de la Jet Set.
0: Tu commences à me casser les burnes, hein.
3: Pourquoi tu veux jamais écouter les gens qu'on est tous à dire?
0: Bah attends, l'autre, ça commence à bien... Et qui c'est qui arrive comme un porc? Bon, allez, Bruno Sodo, au revoir.
1: Mais non, mais attends, c'est pas moi, non.
3: Non, c'est pas lui, je sais pas qui c'est.
4: Moi, j'ai rien pour...
3: Oh, c'est fini, là.
4: Pour calmer le débat, je change de sujet. Juste une petite citation de Yankee. Citation du débat, qui mange un chien, chihuahua.
0: Ouais, bah, c'est pas mal. Ouais, ça, je vois pas du tout le rapport avec le débat. Bref.
4: Bah, c'était pour le calmer.
0: Thierry Larmi.
5: Dis donc, les visigons.
2: Ouais, j'en ai souvent croisé.
0: Petit
5: blanc,
0: s'il te plaît. Oh, tu fermes ta gueule ou quoi, toi?
3: Tu sais qu'il est dans un bar, là.
5: Faire rigideuse. Bon con, ouais.
1: J'ai connu une polonaise quand vous vêtu les matins au petit déjeuner.
0: Bon, Jean-Pierre Marielle et Bruno Solo et Thierry, c'est vous qui faites les clowns comme ça ou quoi?
5: Bah, moi, je gage au moins jusqu'à jeudi avec
1: moi,
5: ça.
1: J'ai envie de parler des riches, moi.
2: Moi, je fais
1: donnerais même pas.
0: Bon, allez.
1: Parler des riches.
0: Manu, tu me coupes.
3: Je coupe qui, moi?
0: Jean-Pierre Marielle, tu lui dis au revoir, comme ça, ça ira plus vite.
3: Allez. Okay.
1: Salut Coco.
0: Alors, il nous reste Bruno Solo et Thierry. Donc, Thierry l'ermite qui voulait répondre maintenant.
2: Ouais, je disais, j'en croise assez souvent, j'en connais déjà beaucoup pas mal, mais le plus qui m'a marqué, c'est Jean-François Derek.
0: Mmh. Ouais, mais ça, c'est dans le film.
3: Non, c'est à Jet Set, ça.
2: Ah non, je l'ai croisé bon, à une occasion que je te dirai pas, parce que bon, c'est perso, mais non, mec sympa, hein.
0: D'accord.
2: Plus de camionneur et tout, mais mec sympa.
0: Mmh. Ok. Bruno Sodo, t'as répondu?
1: Non.
0: Bah, alors à toi?
1: Moi, une fois, j'ai eu l'occasion de croiser Alice Sapritch et je l'ai emballé.
0: Non, mais attends, est-ce que tu parles de quelqu'un de la Jet Set?
1: Bah ouais, elle était carrément dedans. Hein.
0: D'accord.
1: Elle était chaude. Hein.
0: Ok. Bon, on va faire un sondage avant de reposer une question, parce qu'il nous manque des auditeurs, on va attendre que Manu il nous en donne. Mmh. Ou quelqu'un se réveille pour me donner des auditeurs.
3: C'est pas à gagner, hein.
0: Peut-on traiter
3: Ah,
6: je suis complètement réveillé, moi.
0: Ouais, non, mais on le dirait pas parce que pour l'instant, c'est
6: attends,
0: dur.
6: J'ai le téléphone qui est greffé dans la main maintenant.
0: Ouais, non, mais on va peut-être aller de l'autre côté, puis on appelait. Donc, peut-on être viré de la Jet Set? Alors, 45% disent non, car c'est fermé à clé. 33% disent oui. Si on s'est gratté le pont du cul, quoi, 33% disent oui si on s'est gratté le pont d'une benne avant de
3: se fendre du benne avant de serrer la main.
0: N'importe quoi. 23 des gens répondent oui car je ne suis plus en CDI, ça veut rien dire. Et 11% pensent que c'est plus grave car c'est payé. C'est après Y et la Jet 8. Ben pourquoi pas?
3: Merci. N'importe quoi, répète, j'ai rien compris.
0: Ben c'est toi qui fais des sondages.
3: Non,
0: de merde.
3: C'est pas moi, c'est rigolo.
0: C'est toi. Vas-y. Tu fermes ta gueule.
3: C'est quoi?
0: C'est 11% des gens pensent que c'est pas grave, car après il y a la Jet 8. Je vois pas du tout le rapport.
3: Oui, d'accord.
4: Je sais pas, moi, faire les
0: trucs. Alors, on va continuer, comme on a toujours...
1: Il faut aider, là, dans la ville.
3: Et bon, Manu. Après, hein. C'est bon.
7: On a Yvan Les Baloches.
3: Ah.
7: Et on a Puri Pousseline.
1: Bonsoir.
0: Yvan, t'appelles d'où?
3: C'est quoi ce son?
1: Bonsoir, c'est
0: Yvan. Ouais, c'est quoi, là, ce son pourri, là?
3: Ouais, mais c'est pas de notre faute, c'est Alan.
1: Salut, Yvan, c'est Bruno.
0: T'appelles d'où?
1: Bonsoir, Bruno. J'appelle de Toulouse, 104.4.
2: Toi, bien, bonjour.
1: Bonsoir tout le monde.
0: Et l'autre, Manu?
7: Purée Pousseline.
0: Purée Pousseline.
1: Oui, bonsoir, j'appelle de Lyon.
2: Purée
1: Pousseline de Lyon. Pousseline de Lyon.
0: Bonsoir Pousseline. Fréquence
1: 101.4.
3: Moi je te dis c'est sa fille.
0: Ça m'étonnerait que ça soit 101.4.
1: Elle est cochonne.
0: Alors avez-vous croisé quelqu'un de la Jet Set et qu'en avez-vous pensé pour Yvan et Purée Mousseline et Pousseline?
3: Belle question ça.
1: Ouais. C'est Yvan, moi un jour j'ai croisé...
0: Tu peux pas parler un petit peu plus fort dans ton combiné?
1: Là je suis à fond là, franchement je peux pas faire...
0: Alors c'est les micros qui déconnent.
1: Ouais, c'est les micros.
3: Mais parle de bien devant comme ça.
0: Mais je suis devant, c'est pareil.
3: Lève-le un peu.
0: Putain, tu me fais chier.
3: Voilà,
1: impeccable.
8: Tu vas pas me casser les couilles longtemps.

0: Bon, bah, moi, je voulais te dire qu'une fois, dans un aéroport, j'ai quand même croisé Darry Cole.
1: Hein? Oh là là,
2: ça n'a rien à voir avec le film.
3: Bah, non, mais grosse jet set.
0: Hein. C'est la jet set Darry Cole.
3: Grosse jet set.
0: Darry Cole, c'est pas la jet set. Attends.
4: Je pense qu'on aime Rebeu que moi, attention.
0: Là, je suis quand même.
5: Bernard Ménez.
0: Je sais qu'aussi il y avait Roland McDan aussi à une époque.
1: C'est ça, continue de donner des noms. Tout à l'heure, tu vas voir, tu vas vite gerber, toi. Tu vas aller voir s'il y a des saucisses à Toulouse.
0: Très belle moustache, comme on dit.
6: Tu oublies le grand Patrick?
0: Ouais, non, mais je crois que là, ouais, on a quand même résumé les bases, quoi.
1: Pure et Pousseline.
0: Ouais, bah, moi, la seule personnalité que j'ai croisée, c'est Dick Rivers. Il m'a dédicacé ses pattes. Ouais, c'est sûr, j'ai un plaisir.
1: Ouais, un millionnaire est-il obligé de laisser un pourboire pour le service? On va demander.
3: Ça, c'est la quelle question ça?
1: La 9.
0: Non, tu n'y vivrais pas. Hein.
1: La 9. On est presque à la moitié de bébés déjà.
3: Oh yes.
4: C'est bien.
0: Ça j'ai croisé aussi Gérard Cousin.
1: Bon alors toi tu veux Yvan, au revoir.
4: Dans le caniveau.
1: Purée Pousseline, au revoir.
0: Ah non, c'est pas moi, Gérard.
1: Si,
4: il est parti.
1: Purée Pousseline, ça y apprendra.
7: Bon Gérard, un truc qui n'a rien à voir, mais on reste.
1: C'est quoi, c'est son pourri?
7: On peut rien faire, c'est rien. J'espère que c'était pas moi qui t'appelle son pourri. Alors nous avions une question de la touriste qui voulait savoir, elle voulait savoir si...
3: une bonne question
7: Est-ce que tous les enfants de milliardaires sont obligés d'aller dans des écoles de riches?
1: Et ça n'a rien à voir avec la question que je viens de poser.
7: Oui, c'est une autre question.
4: On n'a pas dit le contraire.
7: Justement.
1: Bah, de toute manière, pourquoi ils sont bien obligés d'aller à l'école s'ils veulent apprendre, hein? S'ils restent chez eux, ça sert à rien. Enfin, bref.
7: Mais ils sont obligés d'aller dans une école de riches, alors?
1: Bah non, ils ont pas besoin, ils peuvent aller dans n'importe quelle école.
7: Ah, ils peuvent se faire
1: va falloir que tu gueules hein, demain, toi, parce que là, c'est de la merde, la leçon qu'on a. Hein. C'est pourri, mais catastrophe.
7: Ça intéresse pas les auditeurs. Est-ce que...
1: Ils ont des écoles, ils vont dans les écoles.
4: Moi, je pense que, franchement, les enfants de milliardaires, comme ça, ils prennent des cours particuliers, quoi.
1: Bah, il y en a qui prennent par correspondance, c'est leur problème.
7: Parce qu'ils risquent de se faire raqueter.
4: Un professeur qui vient chez...
1: Non, ouais, alors, regarde, si tu veux, ouais. Bon, qui c'est qu'on a?
4: Oui, Jérôme.
0: Jérôme?
7: Ouais. Bonsoir.
1: Bonsoir, Jérôme.
7: Sinon, t'as la thune ou pas?
1: Jérôme!
0: Ouais.
1: T'appelles d'où? Ben, Thierry, tu t'écrases parce que tu commences à me gonfler avec à t'amuser à chanter. J'espère.
0: Oui, Jérôme. Hein.
1: T'appelles d'où?
0: J'appelle de Lens.
1: La fréquence?
0: 104.2.
1: Oh là là, putain, mais vous êtes borné quand je vous demande quelque chose, hein.
0: Bah non, tu me demandes.
1: Un milliardaire est-il obligé de laisser un pourboire pour le service? On va demander à oui, Jérôme.
0: C'est moi, hein. Non, je n'ai pas.
1: Allez, bonne nuit, comme ça, tu vas te coucher. Au revoir. Au revoir.
0: C'est moi, Jérôme.
1: Au revoir.
0: Je vais répondre à ta question.
1: Il est bon.
3: Attends, il allait répondre.
1: Non, je lui ai dit au revoir, ça vient pour moi de chanter. Non, je laisse plus de chance maintenant.
3: Non, mais
1: moi.
3: Tu viens tout le monde.
1: Non, mais ils ne pas le savoir. Allez, hop, tu lui dis au revoir,
4: on prend quelqu'un. Nul, on le dégage.
6: Bah, lui, il est obligé de travailler maintenant.
1: Yvon. Non, mais il a NK, il a une casse de merde avec NK. Il prend des numéros de téléphone, on n'a aucun auditeur à elle.
0: Il a NK.
1: Donc, tu lui laisses passer.
4: NK. C'est bon ça.
1: Elle appelle un auditeur, on le prend et c'est
4: bon.
1: Tout.
4: Ok, d'accord.
7: Un peu raide.
1: Alors, okay. Yvon.
0: ouais, bah écoute, ouais, moi je pense qu'il y a quand même des gens qui vivent. Des petites pièces jaunes.
1: Non, Manu, Quoi? C'est pas dit toi qui appelle les auditeurs de Anne-Can. C'est Anne-Can qui appelle ses auditeurs elle-même. Tu appelles toi-même tes auditeurs que tu as choisi. C'est pas le boulot à Manu. Parce que le jeudi, c'est moi qui décide. C'est moi qui
6: commande.
1: Je veux pas le savoir. Tu fais ce que je te demande.
6: C'est
1: pas Manu, c'est moi qui commande. Tu appelles tes auditeurs toi-même.
4: Manu, il va en appeler un. Pas de problème, t'inquiète.
1: Yvon. Yvon.
0: Oui, tu m'entends?
1: Ouais, alors.
0: Ouais, donc je te disais qu'il y a quand même des gens qui vivent des petites pièces jaunes que leur laissent les autres. Aussi bien les serveurs que les gens qui font la manche, hein, il faut le dire.
1: Non, mais on parle pas de ça, on parle des milliardaires. Hein, là.
0: Bah, ouais,
1: on parle pas de ceux qui pondent la manche. Hein.
0: Les milliardaires, ils laissent des pourliches comme tout le monde, non?
1: Ouais, mais ça dépend. Non, mais je te demande, est-ce qu'il laisse est-ce qu'il laisse un pourboire
4: au caca, ce qu'ils peuvent.
0: Ouais, c'est quand même
4: ceux qui sont pauvres.
0: Un peu des enculés parce qu'ils laissent pas grand chose.
1: Ouais, mais ça c'est justement, c'est là la question. Je me demande pourquoi qu'il laisse, s'il laisse rien du tout, ça sert à rien qu'il laisse quelque chose dans un cas
4: de conneries.
1: Thierry.
0: Moi, je pense qu'ils sont pas prêteurs. Hein.
6: Moi, je crois qu'il laisse rien aussi. Il y a un proverbe qui dit plus on en a, moins on en donne. Hein.
1: Ah ouais, mais ça...
5: C'est pas toujours vrai, hein, je suis pas d'accord.
1: Ouais. Ça dépend des gens, s'ils veulent laisser quelque chose. Ils laissent, de toute manière, c'est pas obligatoire. Hein,
0: toi, Gérard, tu donnes ou pas, toi?
1: Ah non, moi, je donne jamais rien, moi.
0: Bah oui,
4: parce que tu rentres, tu donnes.
0: Tu donnes, toi.
8: Non,
1: Bruno Sodo.
9: Non, mais moi, je suis d'accord, avec l'expression...
4: Sodo, ça me dit un truc. T'as pas joué dans un film?
9: Tout à fait.
4: Lequel?
1: Bon, ça y est, on en a rien. Richard, t'appelles d'où?
0: Salut Gérard, ouais, PD, j'ai un portable pourri.
1: Ah bah alors tu t'en vas.
0: Ouais,
1: hey, les portables. Au revoir.
0: Super.
1: Nanana, tu lui dis au revoir, je veux pas de portable.
0: Va te faire foutre, Gérard.
1: Toi-même, voilà.
4: Bien l'auditeur d'Anka.
1: Bien, ça.
4: Bien.
1: Avec un portable. Alors que j'avais dit que je veux pas de portable.
4: L'animateur, l'enculé.
1: Pas mal.
7: Bon Gérard.
1: Pas mal, Anka.
8: Il m'avait pas dit qu'il avait un portable aussi.
7: C'est bon,
1: maintenant. Tu reprends un autre.
7: C'est vraiment... Calme-toi.
1: Tu t'en prends un autre et c'est tout.
4: Elle est nulle.
7: On rentre dans ta cage.
1: Vas-y.
7: Et donc, il y avait une question de Jet 27 sur l'IRC. Il voulait savoir si la Jet 7 a les mêmes sponsors que le débat.
1: Non.
10: L'émission sponsorisée par les camions Balbo.
1: En principe, non. Je ne sais même pas s'ils ont des sponsors, la Jet 7.
7: Ah bah si, forcément.
1: Je crois que c'est...
4: Ils ont Ricard,
1: Pastis. Non, mais je ne sais pas. Je ne sais pas. Donc,
4: Sodo Walker.
1: Bruno Sodo.
9: Oui, je viens de répondre.
1: Ah, tout le monde a répondu.
9: Ouais, t'enchaînes là.
1: Thierry, t'as répondu?
6: Oui, oui.
1: Et Yvon?
0: Ouais, vas-y, on le
1: prend. Aussi. Manu?
4: On accueille Céro Michel. Bonsoir.
1: Qui?
11: Bonsoir.
1: Qui, Céro?
11: Ouais. Oui, Michel, bon, alors, Michel Céro. Michel Azur.
1: T'appelles d'où?
11: J'appelle de Parignon.
0: Bonsoir, ouais. Michel Leb.
11: Parignon, sans le problème.
1: Merci, j'ai...
0: C'est l'ordre et l'ami.
1: Alors, un milliardaire est-il obligé de laisser un pourboire pour le service pour Michel Céro?
11: Ah ben, je pense que oui, hein, mon ami.
1: Le change.
11: Ouais.
1: Ah ouais. Change de cœur. Oh là, putain, mais c'est grave, c'est
9: le monde au perso, là.
1: Ouais, je crois que... Non, bah, on va changer de question parce que là...
9: Mais fun, c'était bien avant.
1: Alors, une personne de la Jet Set peut-il s'habiller chez les grands couturiers?
4: Ah, voilà une bonne question.
1: Là, là, là.
9: Pourri notre radio, l'alcoolique.
1: Miss. Alors, Bruno, Yvon, au revoir.
0: Non.
1: Au revoir.
0: Attention,
1: Yvon, tu lui dis au revoir.
9: Au revoir.
0: Non, mais qu'est-ce que c'est que ce truc?
8: C'était Michel
1: Serrault. Au revoir, Michel Serrault. Michel Serrault, une fois Michel Serrault, deux fois Michel Serrault, trois fois.
11: Je suis là.
1: Alors tu réponds à la question.
4: Bien de bébé.
11: Bien sûr qu'un quelqu'un de la
4: Jet
11: ne peut s'habiller n'importe où. Hein.
4: Tiens, boum.
1: Hey, tu t'habilles pas toi dans la cage au fond, non?
11: Mais si, mais avec des plumes.
1: Oh là là.
11: Les plumes, je les trouve n'importe où. Je suis pas obligé d'aller chez un grand couturier.
4: Bah non, c'est vrai. C'est vrai, Gérard, lui, il se fait des comment on appelle ça, des couettes en plumes de pigeon.
1: Sous les ponts, j'espère que tu vas répondre aux questions correctement, qu'on se marre un peu parce que...
0: Non mais arrêtons le débat tout de suite.
1: Alors là, si tu veux, c'est pas toi qui commande, mon pote.
4: Gérard.
1: Thierry.
4: Gérard, un sondage serait le bienvenu.
1: Ta gueule. Thierry.
4: Un sondage serait le bienvenu.
6: Oui.
1: Non, il y en a plus là, c'est le dernier, c'est le milliardaire. Ah ouais, non. Ouais, Thierry.
6: C'est les gens qui s'habillent, ouais.
1: Ouais.
6: Bah ouais, en général, ouais. T'as déjà vu de loin.
1: C'est une personne de la Jet... Attends, je te coupe pour redire la question. C'est une personne de la Jet Set, peut-il s'habiller chez les grands couturiers, hein, bah c'est oui. Ça la question.
6: T'as déjà vu...
9: Mais faut dire des noms aussi.
1: Non, dis pas de nom, Céro. Sinon, je te dis au revoir. Alors, ouais...
6: Oui,
1: je t'écoute.
6: Même conseiller, c'est pas des charclos, hein.
1: Ok, d'accord.
6: T'habilles pas au secours populaire.
1: Moi, je m'habille pas au secours populaire et j'ai pas des fringues de...
9: Monteur.
1: J'ai pas des fringues de secours populaire sur moi.
4: Gérard,
7: de SDF.
4: En ce moment, en plus, c'est les seuls. Et nous, tu vois, on est à côté de grandes boutiques, là, il y a de grandes marques.
1: Bah, t'as qu'à y aller.
4: Non, mais on voit des gens faire la queue. Est-ce que les mecs de la Jet Set, ils font la queue pendant les soldes aussi, même s'ils ont de l'argent?
1: Ils sont obligés, hein, ils sont comme tout le monde. Hein.
0: Bah oui, c'est pourquoi la queue.
1: Bah, ils sont obligés de faire la queue. Hein.
4: Non, mais je veux dire, pourquoi ils font la queue pendant les soldes? Ils peuvent pas y aller quand il n'y a personne.
1: Bah, de manière, les soldes, ça dure jusqu'au mois d'août, ça dure 6... Ouais, ça dure jusqu'au mois d'août.
4: Ouais, mais eux, ils sont riches, ils s'en foutent des soldes.
1: Ouais,
4: mais pourquoi ils y vont quand même?
1: Bah, parce qu'ils veulent changer de vêtements, c'est tout. Il va leur rajouter deux fringues. Ouais, t'as un nouvel auditeur, Manu ?
3: Ouais.
1: Ou t'as un auditeur qu'elle a choisi ?
3: Bah, c'est un auditeur Anka, mais.
1: Ouais.
3: On accueille Anne Roumenov.
12: T'es dans un bar ?
13: Anne Roumenov.
1: T'appelles d'où ?
13: 113.3.
1: Attends, mais t'es où, là ?
13: Sainte-Marie-de-la-Mer.
9: On n'entend rien.
1: Voilà, mais c'est quoi ce bordel qui est derrière ?
12: Bah, c'est mieux, là.
1: Bon, alors, Anne, donc la fréquence, tu m'as dit ?
13: Oui, 113.3.
1: Non, 113.
12: Ah, pardon.
1: 113. Donc, la question, c'était... Bruno Sodo.
9: Oui.
1: Bruno Sodo, toi.
9: Oui, bah, ils sont bien habillés, les Richard, bien sûr.
14: Ah, non, c'est pas vrai, ça, alors là...
9: Si.
13: Ça dépend, franchement, ça dépend. Il y en a qui sont des merdes, hein.
9: Ils ont les moyens, moi, je m'habille comme un...
14: Tu es habillé comment, ce soir?
1: Mais qu'est-ce que ça peut te foutre, toi, espèce de ton tremblot?
14: J'ai envie de fantasmer,
1: Oh, ça va, tu te calmes, toi, un peu, là.
12: C'est sérieux, hein.
1: Non, on va le garder un petit peu.
14: Est-ce que tu as mis ton petit string?
1: Bon, allez, hop, dis-le au revoir, ça vaudra mieux celui-là. Hop, bonne nuit.
12: Voilà.
13: C'est beau du string.
1: Allez, hop. Fais gaffe, Thierry, parce que toi, tu risques de faire comme lui.
13: Ah, je t'imaginais, c'est tout.
1: Anne, machin chouette, là.
13: Ouais, Anne Roumenov, s'il te plaît.
1: Ouais.
13: Donc, bah écoute, oui, normalement, il s'habille bien. Enfin, bon, ils ont un certain goût. Moi, par exemple, je m'habille comme une poubelle, mais bon, ça fait mode, quoi. Ça fait tendance, mais.
1: Ah ouais, tu sors comme ça dans la rue, on est habillé comme une poubelle.
13: Ouais, mais c'est la mode, si tu veux. La jet set, ils font comme ils veulent, quoi.
1: Ouais. Mais on parle pas du film, hein, je te signale.
12: Quel film ?
13: Non, du tout, bien sûr, mais.
1: Bah si, parce que là, t'as.
13: Des gens qui font partie de la jet set.
9: Oh oui.
1: D'accord.
9: Je vais te gazer le fougueux.
13: Donc, ouais.
1: Oh, ça y est, Bruno Sodo, là, tu te calmes un peu. Merci. Rigo, ouais.
7: Oui, il y a juste un certain fesse de babouin, je sais pas si c'est le vrai. Nick, en parlant de jet set, tu vas parlant de jet set que tu vas gagner du pognon, Gérard, tu ferais mieux de retourner sur le trottoir, clochard.
1: Tu sais, lui, dans ces cas-là, fesse de babouin, tu fais une chose, tu vas carrément dans ton coin de merdique et tu fais la pute. Voilà. Et on est combien sur l'IRC ?
13: Avec la mer arrivée.
7: On est remonté.
15: Et bienvenue sur le répondeur de Monsieur Mazur. Un répondeur ouvert à tous et à toutes 24 heures sur 24.
9: C'est cool.
13: Wow.
15: Pour avoir des renseignements sur ce qu'il se passe.
1: Combien qu'on est, on s'en fout de ça.
15: La lambada version poil de cul, tape le 2.
13: Le 2, ok.
15: Tu as choisi le 2. Nous allons te faire écouter la version lambada poil de cul interprétée par Gérard Couleur et son orchestre. Pour démarrer l'enregistrement et le diffuser, tape sur la touche étoile.
1: Fildar, tu arrêtes s'il te plaît, merci.
12: Tape étoile.
1: Fildar, tu arrêtes s'il te plaît.
15: Bon, bah,
1: une fois.
15: Des poils de cul.
1: J'ai coupé. Quand je te dis de couper, tu coupes ou sinon t'as ma main dans ta gueule.
12: Mais j'ai coupé.
1: La dernière
15: avertissement.
1: Manu, dans
12: c'est pas moi.
1: Standard.
15: Sur l'Obada, poil de cul par Gérard Cousin.
1: Mais Manu.
15: Maintenant, si tu veux.
1: On est combien sur l'IRC ?
15: Sans compter sur le répondeur de monsieur.
1: On est combien sur l'IRC ?
15: Tape le
1: 9745.
15: Tu as choisi de dépenser ton argent sans compter.
1: Bon, la question.
15: Si tu es au RMI,
1: Anne
15: une petite.
1: Oh, tu mets les auditeurs !
12: Mais Manu, c'est lui.
1: Moi je cherche Max.
12: 1%. Non mais arrête-le, coupe-le, ça y est, il est coupé.
1: Il a coupé,
12: écoute.
7: Non, reviens, il a coupé.
1: Reviens, le colis de l'arrêt,
12: il fait
1: des conneries.
12: Ah. Allez
1: hop, tu dégages.
12: Mais quoi, mais j'ai rien fait, c'est Manu, il passe Mazur.
1: Il faire des conneries là.
12: T'as ce répondeur Mazur.
1: Mais non,
12: c'est pas moi.
1: C'est
12: Anne Cash.
1: Non, mais il a coupé.
12: Fait que des merdes, Anne-Pierre.
16: Attends, c'est pas ça, c'est Rigo, là. Là, ça peut être que Rigo.
1: Non, c'est pas Rigo.
9: Radio, des
12: ton micro, tête de blé.
9: Je me souviens, moi.
1: Non, mais là, c'est pas
12: ton micro, allume. C'est l'autre.
1: De manière, c'est du son pourri qu'on a ce soir, alors. C'est pas grave. Non, mais il s'amuse à balancer des trucs de Monsieur Mazur avec mon nom de famille à l'antenne. Lui, il va se prendre la main dans sa gueule avant la fin de la soirée, lui.
7: Non, il a pas dit ton famille.
1: Toi,
7: il a dit pour ça.
1: Tu fermes ta gueule, tu vas au standard, attends, espèce de petit PD. Alors tu te dépêches.
7: Si tu permets pas.
1: Tu vas au standard, tu fermes ta gueule.
7: On t'a denti le week-end dernier.
1: Tu vas au standard, tu fermes ta gueule.
7: La guépride.
1: Au standard. Au standard, ça continue pas. Au standard.
7: Oui, Gérard.
17: C'est un terrain d'entente, là.
7: Gérard, on est 9000.
1: Vildar, au standard.
7: Enchaîne, Gérard.
1: Vildar, au standard.
7: Tu vas pas avoir les
1: guillemets. Tu prends des auditeurs, tu dégages de l'arrière, je veux plus te voir là.
12: Qui va faire là, Olivier ?
1: Non, c'est Manu.
17: Oh non, ça pue du bec.
1: Non, allez hop.
15: Si tu trouves que Sildar est un petit PD, appuie sur la touche 18 de ton téléphone.
9: Ok.
15: Sildar, gros PD. Sildar, gros PD.
1: Et à part ça, c'est pas toi qui le fais.
17: Non,
1: je suis là. Non, alors tu... Manu, tu vas
15: maintenant,
1: à l'arrière.
15: Si tu veux avoir des renseignements sur les cures de désintoxication...
1: Coupe.
15: Appuie sur le numéro 1.
1: Coupe. Okay. On va faire une pause, je le sens.
17: Mais non, je coupe, j'essaie de le couper.
1: On va se faire une...
15: Les cures de désintoxication.
1: Coupe.
17: C'est pas moi, Manu.
1: Allez hop, tu m'envoies le disque.
17: J'ai coupé.
1: Tu entends un disque qui est terminé.
17: Ah, j'ai coupé.
1: La pause.
17: J'ai coupé.
1: Pause. Je vais pas savoir couper.
7: Je leur ai dit que ça commence jeudi.
1: Bah, de manière, d'où vient le mot de Jet Set, on l'a dit, donc maintenant c'est plus la peine de... Bah si, on va voir ce que les auditeurs nous disent. T'as un nouvel auditeur?
17: Non, pas pour l'instant, dans tout ce bordel.
1: Bon, alors, d'où vient le mot Jet Set, Bruno Solo?
9: Jet Set, d'où ça vient? Alors là, je crois que ça vient
1: Bah, je l'ai dit hein, tout à l'heure. Hein.
9: Ça vient de l'américain, non?
1: Non, je l'ai dit.
18: C'était quoi, Gérard?
1: Bah, essayez de chercher. Hein.
9: Alors, on va chercher, attends, bouge
18: alors,
9: pas.
18: Moi, dirais,
9: ça a un rapport avec l'euro 2000.
1: Bah, de toute manière, ça... Ah bah, voilà. Ça y est, elle a trouvé, c'est qui, c'est Thierry?
18: Non, moi je suis Anne Roumenoff.
1: C'est toi qui a... Bah, j'avais posé la question à Thierry, hein.
18: Ah bon, bah, pardon.
9: C'était quoi la réponse?
1: Alors, en fin de compte, je redis la définition qu'on a eue sur l'inter...
9: C'est pas un plan du genre baccalauréat...
1: Non, c'est élite cosmopolite, puis faisant fi du temps, mais obsédé par l'argent, mode de transport jet privé.
9: Ah d'accord, c'est comme nous, sauf qu'on en a pas, quoi.
1: En fin de compte, c'est tout ce qu'on a pu avoir comme définition.
7: Dans la définition, il y a eu un terme faisant. C'est personne.
1: Faisant-il.
9: Faisant-pi.
18: C'est faisant, oui.
9: Avec un E.
7: C'est le truc qui sent mauvais, là. Qui sent
1: non, je sais pas. C'est ce que j'avais demandé à Anka. C'est ce qu'Anka m'a trouvé sur l'Internet.
7: Il y a un personnel.
1: Non. Ah, donc, pas la question, ouais. Ça y est.
9: Ça veut dire quoi, Gérard?
7: Parlez pas tous en même temps parce qu'on comprend rien.
1: Donc, Manu, oui.
7: Tu serais Kramsi, Manu, ou quoi?
17: Non, pourquoi?
7: Je sais pas, t'as les mêmes...
1: Manu.
7: Ouais, Manu,
1: ouais.
7: Dans le mic aussi.
17: Non. On accueille Jeune Vert Solidaire.
19: Bonsoir.
1: Quoi?
17: Jeune Vert Solidaire.
19: Oui, bonsoir.
1: Jeune Vert, ouais. T'appelles d'où?
19: J'habite en face de la prison de Fresnes, 94.
1: 101.9.
19: 101.9, et je te dis bonsoir et je te dis Nam. Bonsoir.
18: Bonsoir.
1: Bon, on va faire la petite pause. Tu me donnes le...
7: Avec Kit Kat ou pas?
1: Tu me donnes la fiche.
7: C'est du truc, c'est un deux doigts.
1: De toute manière, la question...
7: Tu viens de la poser la question, parce que t'as accueilli les...
1: Bah ouais, mais non, mais tout le monde a répondu, on l'a donné déjà dès le début, la fréquence.
7: C'est quelle question, là, tu fais?
1: La 12.
19: Manouche.
7: On est à la 12, là?
1: Bah ouais.
7: Oh là là. Piano, il reste une heure.
1: Ouais. On met deux disques là.
7: Ah non, tu vas encore partir.
1: On met deux disques.
19: Hein.
7: C'est vraiment une feignasse quand même. Hein.
1: Bah tu vois, on met deux, qu'un disque à chaque fois, là on va mettre deux disques.
7: Bon, allez, on peut mettre celui-là. Ouais. C'est la fête.
1: Ah, tu mets celui-là, puis tu mets...
7: Ouais, non, celui-là, ça se prend en deuxième. Mais t'inquiète, arrive.
1: Ah. Alors donc, c'est quoi ça? Tu sais qui a été chercher des titres comme ça? Manu!
19: C'est quoi ça, Manu?
7: C'est quoi le titre?
1: Je pense GG Sodo à la loco avec dans mon pot de Clodo, j'en ai pris des kilos. On va s'écouter ça, mais si c'est pas ça, bah vous verrez ça après avec Phil Dard. Donc on se retrouve après. Donc la question que je vais vous poser, c'est quelqu'un de la Jet Set peut-il faire du cinéma?
7: Quelqu'un de Jet Set, non?
1: Que d'autres personnes. Et on se retrouve tout de suite après au 0803-08-5000. On s'écoute deux disques et on se retrouve tout de suite après.
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1: Ah
17: oui, excuse-moi. Mais on me l'avait calé, j'ai pas fait attention. Excuse-moi.
1: Ouais, mais t'es prié de plus repasser ça, d'accord?
7: Je sais, c'est mon boulot. Ouais.
1: Donc, on venait de s'écouter Mambo.
7: Oui.
1: Et avant, c'était
7: Loulou.
17: Loulou Béga.
1: Loulou Béga, et avant,
7: Loulou
1: c'était... Loulou Béga, pas Loulou.
17: Mais Loulou, écoute.
21: Oui, c'est moi.
1: Loulou Béga.
17: Mais dis Loulou.
21: Oui, c'est moi. Loulou Béga.
1: Et avant, c'était écouter GG Sodo à la loco avec dans mon pot de Clodo. J'en ai pris des kilos. Voilà. Donc, suite du débat. Donc, vous pouvez toujours appeler au 0803-08-5000. Et pour en finir, on a toujours Bruno Sodo. Bonsoir.
9: Bonsoir.
1: Bonsoir, Thierry.
18: Bonsoir.
1: Anne Roumaroff.
18: Oui, bonsoir.
1: Et fine vert.
19: Non, jeune vert solidaire.
1: Ouais, jeune vert. Bon, alors la question c'est, quelqu'un de la Jet Set peut-il faire du cinéma que d'autres personnes? On va demander à jeune...
2: Gérard, j'ai pas compris.
1: Quelqu'un de la Jet Set peut-il faire du cinéma que d'autres personnes? Voilà.
2: Que d'autres personnes, c'est-à-dire?
1: Que d'autres personnes, c'est tout.
2: Je veux pas la fin de la phrase. Bah, il manque des mots, je crois.
1: Que d'autres personnes.
2: C'est un rébus, donc
1: voilà.
2: C'est une phrase à trous.
1: Donc, jeune vert.
19: Ouais, bah, moi, je pense que des autres peuvent faire du cinéma. Mmh. Parce que sujet, verbe, complément, quoi.
18: Ouais, je suis d'accord.
19: Moi, je pense que ça suffit largement. Complément d'objet direct ou indirect, peu importe.
1: C'est de la... D'accord. C'est de la... Anne.
19: Construction de base, quand même.
1: Ouais. Allez, on en...
18: Ouais, moi, je pense que c'est pareil que les autres. La Jet Set, mais pas tous, hein, pas tous. Il y en a certains qui peuvent pas, mais il y en a certains qui peuvent.
19: Ouais, mais excite, toi, que des autres.
18: Que quoi. Les autres, exactement,
1: ouais. Thierry.
19: Excite bien comme
1: ça. Oh, ça va, jeune vert solitaire. Ah, c'est tout à l'heure, tu as dégagé.
19: C'est pas moi.
1: Thierry.
18: Moi, je pense que y a des gens de la Jet Set qui devraient s'abstenir de faire du cinéma. Oui, c'est vrai, on n'aimera pas. Hein. Sous prétexte qu'ils sont dans la Jet Set, ils font du cinéma alors qu'ils jouent comme des burnes. Quoi.
19: Ouais.
1: Et Bruno Sodo pour terminer.
18: Je ne peux pas dire de nom, hein, Bruno.
19: Ouais, on parle pas d'Ophélie Winter.
1: Non, Bruno Sodo.
5: Ouais, non, mais c'est vrai. Non, mais pourquoi ils ont de l'argent et pourquoi ils font des films?
19: Que des autres.
5: C'est la question que je te pose. Pourquoi l'argent, ils font des films?
1: Et alors, c'est moi qui pose la question. C'est pas toi.
5: Bon, bah voilà, c'est ma réponse.
1: Bah ok.
5: J'enlève le point d'interrogation.
1: D'accord, donc sondage. Alors, peut-on être milliardaire et ne pas faire partie de la Jet Set? 99% des gens répondent. Ne me répondent pas car il y a de la équipe du Big Bill sur
2: le redis.
1: C'est n'importe quoi. C'est bien des conneries de fil d'art. Du Big Bill sur TF1, 55% estiment que cette question est incompréhensible, bien sûr.
2: Répète la voix.
1: Me demande si j'ai pas 10 francs pour le caddie à machin chouette. 16% sont.
2: C'est Gérard, ça sert à rien que tu le dises, tu dis n'importe quoi.
1: Ouais, ben ça sert à rien de me mettre des sondages de merde. Alors, tu fermes ta gueule.
2: Nous on est dans le studio, on comprend rien.
1: Eh ben, ouais, c'est vrai. Moi je lis pas des sondages.
2: Convenablement,
1: je lis pas des sondages de merde.
2: Mais c'est pas des sondages de merde, tu les comprends pas, c'est tout.
1: Ouais, ben quand tu parleras, quand vous arrêterez de sortir le pont de l'Allemagne et Carrefour, tu me feras signe d'accord, espèce de petit con. Alors maintenant, tu fermes ta gueule.
2: C'est quoi l'allusion?
1: Tu fermes ta gueule.
2: C'est quoi l'allusion?
1: Alors, quelle est la différence entre un bon et un mauvais milliardaire? Alors, 92% des gens pensent que c'est au niveau de l'épaisseur de la moquette dans les chaussures. Bien sûr, tu mets de la moquette dans les chaussures, t'as n'importe quoi. 88% des gens estiment qu'il n'y a pas, ils sont tous les deux aussi cons que moi, ben ça c'est bien pour Fildar. 37% des gens pensent que le mauvais milliardaire met des fausses marques comme déballe ton Abidas. ça c'est vraiment un sondage.
2: Des Débathlon. Tu connais pas la marque de la fausse marque Débathlon?
1: Ta gueule.
2: Et
1: 0% me demande de passer à la question 7 parce que je commence à... Asnitné, je sais pas.
2: Asnitné.
1: Ouais, ben, moi je t'emmerde et ça, c'est des sondages que je
2: trouve. T'as raison, hein, ça
1: se fait.
2: Gérard,
1: voilà.
2: Une petite question de Rocco quand même sur l'IRC.
1: Excuse-moi,
2: c'est une bonne question.
1: Oh, Manu, tu fermes pas gueule, tu fais ton standard.
2: Ça peut aller. Donc Rocco qui demande, est-ce que les enfants des membres de la Jet Set sont aussi membres de la Jet Set? Et donc, est-ce qu'il y a une Jet Set pour enfants?
1: Ben non, il y en a pas. S'ils font partie du membre de la Jet Set, ils sont de la Jet Set. Hein.
2: Mmh. Oui, les enfants.
1: Bah, je viens de te répondre. Je viens d'y répondre à sa question.
2: Non, mais ils peuvent aller, tu sais, au lieu d'aller en colonie de vacances, peut-être je sais pas moi.
22: Ils ont plus d'argent, ils peuvent aller plus loin, genre Philippines, Tchétchénie,
1: quoi. Ouais, tu feras mieux de galer, toi, donc ça te ferait du bien un peu là-bas.
19: Encore faut-il être certain.
1: À votre 13e. À votre avis, comment fait-on pour rentrer dans la Jet Set, Bruno Solo?
5: Comment on fait pour rentrer dans la Jet Set?
18: Par le cul.
2: Ça suffit, ça.
5: Je sais pas du tout, hein. Parce que si j'avais la recette, je l'aurais fait. Hein.
1: Non, mais je te pose la question, donc tu essayes de répondre quand même.
2: Gérard, et on peut leur demander, parce qu'en fait, c'est l'histoire du film, on va pas en parler, mais c'est l'histoire, donc est-ce que quelqu'un a vu le film, qu'on en parle?
5: Ah non, moi j'ai vu Gladiator, c'était pas mal, hein.
2: Ouais. Personne n'a vu Jet Set?
18: Moi j'ai vu Jet Set, t'es encore
19: bien fait, fringues.
8: Ah là là, et bon, parce que l'histoire du film, c'est un mec pauvre qui essaie de rentrer dans la jet set et y arrive.
10: Pas du film.
8: Donc tout le monde peut y arriver.
11: On parle pas du film.
8: On en parle pas.
11: Oh, putain.
8: Mais c'est un exemple pour dire qu'en fait tout le monde peut y arriver.
23: Ouais, mais c'est un film d'avant.
11: C'est
23: pas la vérité.
11: Bon, Thierry.
8: C'est vrai, c'est pas de la vraie drogue et tout.
11: Thierry.
23: Thierry. Ouais, je réponds pas à ta question. Je voulais savoir si t'allais pouvoir faire tes débats de ta maison de cure des Alpes.
11: Bon, alors Thierry, moi je te dis en vrai,
8: c'est déjà géré. J'ai déjà prévu la vanne et quelqu'un derrière.
24: Quelle force.
8: Il est formidable. Ça fait, ça

0: PRC, je préviens tout de suite que les questions, j'y répondrai petit à petit. Mais si ça concerne Sandy, ce n'est pas la peine de me les annoncer. D'accord, Rigo?
1: Ouais, ouais, bien.
2: Il y a le Minitel aussi, non?
0: Non, le Minitel, il fonctionne pas. Alors,
2: si, ils en ont remis un en dessous, là, je le vois.
0: Il y en a un entre nous. Donc, 3615 Code Fun Radio, rubrique direct, et voilà. Donc, alors, première question. Pensez-vous que les ovnis ou les extraterrestres existent-ils? Oui, bien sûr. Si oui, où? Alors, pour ça, on va demander à Télescrotte.
3: Moi, pour l'instant, dans l'avenir, dans le présent, je veux dire, j'y crois pas trop. Mais je pense que dans un avenir proche, ça pourrait arriver. Les extraterrestres, c'est plutôt un truc du futur.
0: Ouais, mais les ovnis et les extraterrestres, hein, j'ai bien précisé les deux.
3: Les ovnis et les extraterrestres, c'est pareil, c'est les trucs du futur. Donc, il faut laisser le temps que ça vienne.
0: Ouais.
3: Faut pas trop devancer les choses.
0: Non, mais toi, pour toi, donc...
3: Pour l'instant, non, c'est pas crédible. Pour l'instant, c'est pas crédible, mais d'ici quelques années, pourquoi pas, hein. Moi, je suis ouvert, y a pas de problème.
0: D'accord. Petite orbite.
4: Oui, alors moi, personnellement, j'y crois complètement. À mon avis, et on a même qui ont envahi la Terre, tu vois, je suis sûre qu'on peut en rencontrer dans les environs de Paris.
0: Je pense pas, non.
4: Je sais pas, En tout cas, je suis sûre d'en avoir déjà entendu ou rencontré, quoi.
0: Ok. Suceuse.
4: Ouais, moi je crois au contraire qu'ils existent, mais pas sur Terre. Et qu'en fait ils nous observent, mais qu'ils pensent qu'on n'est pas.
0: Non, mais comment, comment tu veux qu'ils puissent nous observer s'ils nous voient pas? C'est ça le problème.
4: J'ai pas dit qu'ils nous voyaient pas, j'ai dit qu'ils n'étaient pas sur Terre.
0: T'es des scrotes et petites orbites, hein, si vous voulez des fois réagir dessus aussi sur la question quand je demande aux auditeurs, vous pouvez, hein, sans que ça fasse trop le bordel entre vous, hein, d'accord?
4: Ok, pas de problème. C'est bon, je peux continuer?
0: Ouais.
4: Je pense qu'en fait ils nous observent, mais qu'ils nous croient pas assez développés en fait pour les accueillir. Donc on est encore un peu primaire pour eux.
0: Ouais, mais dans quel sens que tu vois ça, qu'ils nous ont... Dans quel sens tu vois ça sur ça?
4: Ben, c'est vertical, je veux dire, ils nous regardent de l'espace sur la Terre, donc...
5: Mais ils nous regardent avec des télescopes ou des trucs comme ça?
4: Ouais, des gros télescopes.
0: D'accord. Roosevelt?
6: Ouais, alors moi je pense que ça existe carrément pas. Parce que sinon, ça serait bien longtemps qu'ils seraient venus le voir. Un petit coucou, un petit coup de pouce. Voilà.
0: Ouais, non, mais réveille-toi quand même, Roosevelt, quand je pose des questions, parce que si...
6: Pas de problème.
0: Non, parce que si tu t'endors déjà sur la première, qu'est-ce que ça va être par la suite, hein?
6: Ok, bon.
0: Donc, essaye d'avoir un peu plus la patate, parce que sinon, on va s'endormir avec toi et ça va pas coller, on va pas pouvoir continuer comme ça, hein, je te le dis gentiment, hein.
6: Oh là là.
0: Ok? D'accord,
6: pas de problème.
0: Bon, moi je peux vous dire que personnellement, moi j'en ai... Pour l'instant, tout le monde dit que ça existe. Je pense que vous connaissez Jean-Pierre Sauzère.
4: Ouais.
0: Bon, lui, justement, j'avais demandé à ce qu'il participe au débat. On l'a pas, c'est dommage.
7: Ouais, non, mais
0: c'est
7: dommage. Il sera là tout à l'heure parce que là, en fait, il avait un truc à faire. Il terminait une chanson, donc on l'aura dans.
0: Parce que lui,
7: un quart d'heure, 20 minutes.
0: Parce que d'après lui, pour lui, les extraterrestres et les ovnis, ça existe. Hein, c'est ce qu'il avait dit. C'est ce qu'il dit toujours. Hein.
7: Ouais, on va voir. On l'aura tout à l'heure.
0: Mais moi, je peux vous certifier par A plus B que ça n'existe pas et j'en ai pas encore vu.
6: Mais tu nous avais dit que Bill, c'était un extraterrestre.
0: Non, mais attention. Parce que je dis si Big Bill est un extraterrestre, en fin de compte, ce qui est faux. Parce qu'en fin de compte, c'est un personnage, c'est un être humain qui se met dans la peau d'un extraterrestre qui est déguisé.
6: Ah bon, quand même 6 mois avant de le découvrir, quoi.
0: Non, mais moi, je le savais bien avant, parce que...
3: T'as gardé le secret, alors.
0: Bah ouais, mais j'ai gardé...
7: Big Bill, en fait, le mec qu'on voit dans la télé, qui est dans la télé, c'est en fait un mec qui est déguisé.
0: Ouais, c'est un mec qui est déguisé, qui s'est déguisé en Big Bill.
4: Non,
0: Non, je peux vous le dire, parce que j'ai lu dans un article, et ça, je peux vous garantir que c'est vrai.
3: Il est bien fait, le
0: costume. Ah bah ouais, mais ça, de toute manière, c'est la production qu'ils l'ont fait comme ça.
6: Hein. C'est un mec dans un costume.
0: Ouais,
6: c'est du
0: costume.
6: Ah ouais, d'accord.
4: Il est bien gaulé, le mec, pour rentrer dans le costume.
3: Toute sa famille, c'est pareil, Gérard.
0: Ah, ça, je peux pas te dire, parce que moi, j'ai lu que l'article sur celui qu'on voit qui parle avec l'aigle à penser tout.
6: Et le mec qui rentre dans le costume, c'est pas un lien de parenté avec toi?
0: Non, pas du tout, tu vois. Okay. Qui c'est qui vient de dire ça?
6: Roosevelt. C'était pas du tout méchant, mais vu que...
0: Mais tu commences pas à vouloir parler de ma famille, sinon tu vas dehors.
4: T'avais l'air très au courant de
6: ce que t'allais renseigner. Ouais, c'est parce que t'allais renseigner.
0: Non, parce que moi, j'ai lu ça dans un article, c'est pour ça que je peux vous le dire.
3: Donc c'est un acteur, en fait.
0: Voilà. C'est un être humain comme nous qui a été mis dans la peau de Big Deal. Voilà.
7: C'est la honte, quand même.
3: Que c'est un peu tromper les gens, quand même, quelque part, de leur faire croire aux extraterrestres, alors que c'est faux, c'est un peu de la tromperie, de la part de TF1.
0: Bah, disons, c'est...

0: C'est pour essayer d'avoir un peu plus de limites sur... c'est qui a raccroché?
1: Je sais pas.
0: Téléscrotte.
2: Non, c'est bon.
0: Ah bah
2: c'est bon, Roswell.
0: Ça c'était Roswell, tabar. Donc,
3: à propos de Roswell, Gérard, sur l'IRC, il y a Noix de Coco qui voulait savoir, puisque tu vis avec, depuis combien de temps Chewbacca s'est pas épilé.
0: Donc, lui, j'y répondrai pas, parce qu'apparemment, il veut faire allusion à quelqu'un. Bon, alors, vous arrêtez, s'il vous plaît, là, les deux nanas.
4: Ah non, j'ai rien fait. Je ne sais pas de quoi tu parles.
0: Ouais, non, mais vous arrêtez de soupirer comme ça, parce que ça va pas aller. Alors, auriez-vous déjà rencontré un ovni ou un extraterrestre suceuse?
4: Pas en vrai.
0: Ah, c'est ça, t'as pas d'autre explication?
4: Si, mais c'était pas en vrai, mais je sais pas trop si je peux en parler à l'antenne, là.
0: Ah bah, on fait le débat, donc t'en parles en antenne ou sinon tu t'en vas.
4: Ouais.
0: Alors, tu choisis.
4: Bon, je veux bien en parler, hein, mais c'est quand même un peu perso. C'est assez hallucinant, en fait. C'était dans les Pyrénées. Mmh. J'avais une grosse boule arrivée et j'ai pas compris du tout ce qui m'arrivait.
5: Un ours. Dans les Pyrénées, c'est des ours, hein, c'est pas des extraterrestres. Hein.
4: Ben non, mais tu vois, c'était trop bizarre. C'était un peu moins poilu qu'un ours, mais ça faisait pas le même bruit.
0: D'accord. Petite orbite.
6: Oui, écoute, bah moi, tu viens me donner une désillusion là complète parce que j'étais persuadée que le Big Bill était vrai, hein, donc je croyais que c'était un extraterrestre, mais non, apparemment.
0: Bah, de toute manière, tout le monde pensait que c'était un extraterrestre. Bon, maintenant, ça a été je vous l'ai dit, donc bon.
6: C'est déçu.
0: Non, mais même, de toute manière, ça n'empêchera pas qu'il fera quand même de l'audimat. Hein.
6: Ouais,
0: Rigo.
3: Oui, Gérard, il y a une très bonne question de culture générale sur l'IRC de la part de Jean-Louis 2000 qui te demande que veulent dire les lettres OVNI, O-V-N-I.
0: Alors, aucune idée.
3: Qu'est-ce que ça prépare sec?
0: Aucune idée. Alors, ça, de toute manière, pour savoir, par exemple,
1: c'est quoi, OVNI?
0: Ouais.
1: Objet vibrant non insurgé.
3: On me dit organisme
1: non introduit, voilà.
7: Non introduit, ouais.
3: Destroy qui kiffe les moquets, il dit que c'est un organisme vivant, niais et idiot. C'est GG en fait.
0: Ouais, bah d'accord. Eh ben lui, le prochain coup, il. Ah, monsieur Mazur, tiens, comme par hasard. Il y avait longtemps. Monsieur Mazur, bonsoir.
8: Oui, bonsoir monsieur Gérard. C'est monsieur Mazur, comment allez-vous?
0: Ça va.
8: Bonsoir monsieur Mazur. Bonsoir mes amis, comment allez-vous? Monsieur Gérard, je suis ravi de vous retrouver à l'antenne avec un sujet aussi passionnant que les voitures, c'est ça?
0: Non, il faut peut-être pas confondre.
8: Ah, pardonnez-moi, au standard, on m'a dit que c'était un sujet sur l'automobile ce soir.
0: C'est ça, bien sûr.
1: Oh, j'ai fait une erreur, excusez-moi.
0: C'est sur les ovnis et les extraterrestres, alors.
8: Écoutez, ça tombe bien, c'est un sujet qui me passionne également.
0: Eh ben alors, vous avez entendu la question pour...
8: Absolument pas, je viens d'arriver, monsieur Gérard. J'étais avec Jean-Luc et Emmanuel au standard et je n'ai pu entendre...
0: Non, c'était pas Jean-Luc et Emmanuel, c'était avec Fildar au standard. C'est pas du tout pareil.
8: Pour moi, excusez-moi, j'ai l'ouïe défaillante ce soir.
0: Ouais, ben je pense. Faudrait peut-être vous réveiller un petit peu mieux, hein.
8: Absolument.
0: Alors, auriez-vous déjà rencontré un ovni ou un extraterrestre? Alors, à vous.
8: Un ami ou un extraterrestre?
0: Un ovni.
8: Ah, d'accord, bien sûr. Écoutez, rencontrer, non, bien sûr, on en a vu, hein, on en a vu un peu dans le ciel, à travers les nuages. C'était ce qu'appelait, il me semble, du temps de son vivant, Alain Gillot-Pétré, des pets flamboyants.
0: De toute manière, il n'y en a jamais eu dans le ciel, c'est faux.
8: Ah, absolument, si, bien sûr.
0: Non, parce que là, vous confondez avec l'éclipse, c'est
8: pas
0: pareil.
8: Non, pas du tout, notre stratosphère, non, l'éclipse.
0: Ah bon?
8: L'éclipse, c'est quand la Lune a disparu cet été, bien sûr.
0: D'accord, ok, bon. C'est bon, on va pas téléscrotte.
5: Bah écoute, moi j'ai pas eu ce plaisir de rencontrer des ovnis ni quoi que ce soit. Je suis ouvert, donc je demande pas mieux. J'en ai vu à la télé, c'est tout. Ouais, j'en ai vu dans X-Files, tout ça.
0: Ouais, ouais, mais ça, dans les séries comme ça, bon, c'est non.
5: Il y a des beaux ovnis quand même.
0: Ouais, mais ça, de toute manière, c'est vrai que si on commence à parler de ce film-là, dans ce cas-là, on va passer directement si on peut faire la 11 à la place de la 3. C'est.
1: Non, la dis pas.
0: Bah ouais, mais dans ce cas-là, si on commence à parler d'X-Files, dans ce cas-là, autant en parler carrément du feuilleton que tu m'as dit tout à l'heure. Donc
1: alors on regroupe les feuilletons, alors, si tu veux.
0: Bah, dans ces cas-là, on n'a qu'à prendre aussi le feuilleton V.
8: Ouais.
6: Ouais, ouais.
0: C'est pareil, hein.
6: Ouais.
0: C'est pareil, c'est comme Isfai, hein, dans ces cas-là.
8: Tu
5: Tu crois que Big Bill il pourrait jouer dans un épisode de X-Files?
0: Ah ça je sais pas, hein, faudra...
5: je pense qu'il a le gabarit, franchement.
0: Ouais, on sait pas. Donc, qu'est-ce que je veux dire? Ouais, je vais faire un petit sondage là quand même. Alors pour vous, qu'est-ce qu'un extraterrestre? Alors 71% des gens ont dit que c'était des personnes qui ne parlent pas bien le français. C'est bien ça. 48% n'ont pas de réponse. N'ont pas répondu parce que c'était trop perso, ben ça c'est souvent que ça, qu'on dit ça. Et 23% ont dit que c'était des mecs qui se font faire les fesses avant de faire des débats. C'est bien ça, c'est super.
1: Pourquoi t'aimes bien?
0: Comme sondage de naze. Alors, est-ce qu'un extraterrestre est un métier fiable? Oh là, décidément. 88% des gens ont répondu que les gros PSAPU, alors ça c'est pour Fildar quand il est au standard, hein. Ouais. 56% des gens pensent que le problème c'est les 35 heures dans l'espace, ça n'a rien à voir avec le débat sur les extraterrestres.
1: Ah si, mais bon, si, la question c'est est-ce que être extraterrestre est un métier fiable? Donc ouais, si c'est un métier, à savoir déjà, est-ce qu'être extraterrestre c'est un métier et est-ce qu'il est fiable? Mmh. Et donc étant donné qu'il y a les 35 heures, il y a peut-être les 35 heures dans l'espace.
2: Et les 35 heures en euros, en plus.
0: Exact. Et 11% trouvent que je dois avoir trop chaud sous mon costume alors que je porte pas de costume pour l'instant. Voilà.
1: Non, mais par contre, t'as trop chaud.
0: Non, j'ai pas trop chaud.
1: Dans un costume d'extraterrestre.
0: C'est ça. Seriez-vous prêt à inviter un ovni à votre table? On va demander à Télescrate.
5: Je sais pas, ça paraît difficile. Moi, je sais pas ce que ça mange, un ovni, donc c'est...
0: Ben...
4: C'est pas trop, hein. Ça va des verres, hein.
0: Ça mange un peu de tout, hein.
5: C'est sûr, comme nous, en fait.
0: Je sais pas, moi. Hein,
5: c'est multivore.
1: Bah, t'as préparé ou pas,
0: Gigi? Faudrait demander ça à Jean-Pierre Sauzard quand on l'aura tout à l'heure avec nous, hein. Ouais. Il vous dira ce qu'il mange, hein. Je sais qu'à mon avis, ça mange pas grand-chose, hein.
5: T'es sûr? Moi, je suis sûr que ça a de l'appétit, hein.
0: Bah, un ovni, c'est un truc qui vole, hein, à mon avis.
1: Ça a le droit de bouffer, un oiseau, ça vole et ça bouffe.
0: Un oiseau, c'est pas pareil. Un oiseau, ça mange...
1: C'est quoi la différence?
0: Un oiseau, ça mange un peu tout ce qu'il trouve. Ça mange du pain, ça mange du riz, ça mange dans les des feuilles d'arbres, ça mange de tout, ça va dans les jardins, ça picore sur les plantes et tout.
3: Justement, sur l'IRC, il y a énormément de gens qui me demandent comment font les extraterrestres pour trouver quelque chose à manger dans le vide interstellaire. Dans l'espace.
0: Dans le vide, hein.
3: Le truc noir avec des trucs qui brillent.
1: Dans les étoiles, c'est ça.
0: Dans les étoiles, dans les étoiles, je sais pas moi comment ils peuvent faire pour manger, moi. Ils ont rien à manger, hein. Ils ont rien.
4: Les étoiles, peut-être.
0: Je pense, hein, ils doivent se manger entre eux. Petite orbite.
4: Oui, écoute, moi je suis ouverte à toute expérience, donc quitte à inviter un extraterrestre à ma table.
1: Pourquoi pas deux?
0: Pourquoi pas deux ou trois?
4: Pourquoi pas deux, oui.
0: Ouais. D'accord. Suceuse?
4: Ouais, moi aussi je suis assez ouverte à ça, quoi, donc on peut très bien manger tous ensemble et puis finir en gangbang, hein.
0: Voilà, qui c'est qui a un téléphone pourri, là?
4: Quoi?
0: Qui c'est qui a un téléphone pourri qui s'amuse avec?
4: La personne, je crois, mais de quoi ça a pensé?
0: Non, parce qu'il y en a qui s'amusent avec leur téléphone, là, c'est pas tellement bon, hein.
4: Ouais.
0: Monsieur Mazur.
7: Oui, monsieur Gérard, je vous écoute.
0: Répondez à la question.
7: Écoutez, moi j'ai trouvé le parallèle que vous avez effectué tout à l'heure entre les 35 heures et les ovnis assez intéressant. Et d'ailleurs, je pense au niveau de la nourriture des ovnis, si vous voulez, que oui, les ovnis peuvent se nourrir au moyen de tickets restaurants. Mais des tickets restaurants, bien entendu, il y en a moins, vu que nous sommes passés aux 35 heures.
0: Non, mais je vois pas le rapport avec le débat sur les ovnis.
7: Il y en a, monsieur Gérard, merci de votre remarque tout à fait pertinente, mais pourtant il y en a, voyez-vous. Si vous donnez, vous ne pouvez actuellement pas donner le même nombre de tickets restaurants à un ovni que vous pouviez le faire il y a de cela encore 4 mois.
0: Ouais, mais...
7: Donc l'ovni peut moins se nourrir, est-ce que vous suivez mon raisonnement?
0: Ouais, mais un ovni peut pas avoir de tickets de restaurant.
7: Ah mais absolument.
0: Mais comment tu vas faire pour aller dans un magasin ou ailleurs?
7: Mais monsieur Gérard, figurez-vous, il y a des space restos dans l'espace.
0: Quoi? Bien
7: connu.
0: C'est quoi ça? Pardon? C'est des restaurants?
7: Eh bien oui, ce sont des endroits où vous sustentez.
4: Uh-huh.
7: De manière complètement ripailleuse, si j'ose m'exprimer ainsi, n'est-ce pas? Et puis ensuite, vous avez tout loisir de vomir dans le vide intersidéral. Enfin, vous connaissez la question, bien entendu.
0: D'accord, ok, on a compris.
4: C'est des bars, des space bars?
7: Ah oui, absolument. Vous pouvez également, par la suite, vous faire une space pute.
0: Ouais, bah, je crois que... Je crois qu'on va pas s'amuser à dire des gros mots, parce qu'il y a quand même...
7: Absolument, je suis tout à fait d'accord avec vous, une space pute mystère.
0: Oui, d'accord, on a compris. J'aime dire qu'on se calme avec les mots.
7: Ah, on se calme tout à fait.
0: Bon, quatrième... La quatrième question.
1: T'es déjà à la quatrième, mais t'envoies moi.
3: Là, on finit à 45. Hein.
1: Bah dans 10 minutes, t'es barré. Hein. T'es
0: bah alors, dans 10 minutes, t'es quitte ton slip. Hein. Allez, hop. Alors, t'as qu'à envoyer une zec là maintenant.
9: Mais tu odas
0: là. Non, mais attends, il y a des questions IRC.
1: T'as envie de te barrer ou quoi?
3: Ah ouais, il y en a plein.
0: Bah alors, donne.
3: Il y a Checkmat qui dit qu'il vient d'avoir une plainte du relais Carnot qui dit qu'un couple d'extraterrestres ont débarqué il y a plusieurs mois et qu'un d'eux avait fait des exploitations suranales sur le directeur.
0: Oh, n'importe quoi. N'importe quoi, après.
3: Bah, il y a Lorenzo qui aimerait bien savoir, j'espère que c'est le vrai Lorenzo si tu nous écoutes. Il voulait savoir si les E.T. ont plusieurs sexes.
0: Bah ça, on en parlera tout à l'heure à la fin du débat. Il y a une question qui est prévue pour ça. Mm-hmm. Pour la suite.
3: Dans quelques instants.
0: Ah bah s'il y en a plus, bah on va.
1: Est-ce que t'en penses toi pour la nourriture des extraterrestres?
0: Bah personnellement, la nourriture, c'est comme j'ai dit tout à l'heure, c'est comme un oiseau, ils se nourrissent comme ils peuvent. Hein. Un ovni, de toute manière, je vois pas du tout le rapport avec les tickets de restaurant, comme Monsieur Mazur me disait, parce que je vois pas comment qu'un ovni peut se nourrir avec un ticket de restaurant.
7: Hein. Ah ben il peut, hein, finalement, Monsieur Gérard.
0: Bah ouais, mais moi je voudrais bien que ça.
7: L'entreprise le lui accorde tous les mois.
0: Ouais.
7: Il a un certain nombre de tickets restaurants.
0: Ouais.
7: Et il va dans les space restos.
0: D'accord. Ouais, mais c'est bon. Là,
7: il est en space dégueulis.
0: Ouais, ben bah, c'est bien. On a dit pas de gros mots parce qu'il y a des jeunes qui nous écoutent.
7: Avec vous. Absolument.
1: Gérard, justement, par rapport à ce que tu disais tout à l'heure, mais en hiver, comment ils font pour se nourrir s'ils font comme les oiseaux, parce qu'il n'y a plus rien sur les arbres?
0: Ah ouais, mais
1: ils migrent. Non, ils migrent.
0: Non, ils font des migrations.
1: Mais où?
0: Ils vont dans d'autres pays. Ils vont dans des pays plus chauds.
1: Mmh.
0: Ils vont dans les pays chauds après. Et après, ils reviennent au printemps, c'est-à-dire là, dans peu de temps, ils vont pas tarder de revenir.
1: Et les ovnis?
0: Bah, tous. Les oiseaux par les ovnis,
1: ou quoi là? T'as fumé ou quoi?
0: Ouais, j'ai fumé la moquette.
1: Ah, okay. Oh, l'opium, hein, c'est plus que c'était.
0: Yes. Qu'est-ce que je voulais dire? Non, le sondage, on l'a fait. Est-ce que...
4: Je ne prends pas l'antenne tout
0: ça. Vous êtes à l'antenne, arrêtez de dire des conneries.
5: GG, c'est des scrotes. De la nourriture, mais on peut revenir aussi sur la boisson, je pense, pour les ovnis.
0: Mais qu'est-ce qu'ils boivent, tiens, bah justement, alors. Ah non, monsieur Mazur, il nous a pas dit ce qu'ils buvaient, donc on va demander, bah tiens, bah vas-y, t'es des scrotes, alors.
5: Bah non, mais je sais pas, je te pose la question.
0: Bah à mon avis, moi je sais pas ce qu'ils
5: buvent. Les ovnis se prennent des murs, je voudrais savoir avec quoi, tu vois.
0: Bah, je pense.
5: Est-ce que ça tisse du carré de vigne ou de la villageoise, ou tu vois, enfin.
0: Bah à mon avis, je pense que ça doit boire, je sais pas quoi, hein, ça doit boire que de la flotte, hein, c'est tout. Hein.
5: T'es sûr de ça?
4: De l'océan peut-être.
0: Ouais, peut-être aussi, hein, on sait pas. Hein. Ouais.
3: Ah bah apparemment, il y a Yankee sur IRC, ils me disent que les extraterrestres ils se réunissent pour manger à l'hôtel Royal de Nanterre. Je sais pas.
0: Ouais, bah qu'ils arrêtent avec ça parce que ça commence à me gonfler sérieusement.
5: C'est comment le chemin à partir du moderne?
3: C'est, je t'expliquerai.
5: Oh oui.
0: C'est du, tu vois, du côté de Sergi Pontoise, tu vois, tu prends pas là et t'arrives directement sur l'hôtel moderne.
1: Ah non, c'est pas là du tout.
0: Bah c'est là.
1: Bah non.
0: C'est là maintenant. Donc,
3: c'est pas un hôpital pour les.
0: Non.
1: Non, mais il y a un plan de toute façon sur le net.
3: Ah, ok.
0: Non.
5: Et du relais Carnot, on fait comment pour y aller aussi?
0: Ah, du relais Carnot, tu passes par
3: le souterrain magique.
0: Tu passes par le pont de je sais pas où, et puis tu arrives dans le bois de Boulogne, tu t'arrêtes et tu vois il y en a pas mal qui est voilà.
5: Okay.
0: Alors, dans quel endroit pensez-vous que des ovnis ou des extraterrestres peuvent-ils être acceptés? On va s'écouter. Ah, on peut avoir le disque.
1: Ah, pardon, excuse-moi.
0: Et on se retrouve juste après. On va s'écouter Pierre-Paul Jean avec Je sais pas jouir et j'en vois pas la purée. Et malheureusement, c'est pas ça, c'est Est-ce que tu viens pour les vacances?
7: Ouais, salut l'équipe du Star System, ici c'est Angelo. Bon, je vois un message pour Gérard. J'aimerais qu'il m'explique comment fonctionne sa chaîne Ifi, parce que pendant qu'il anime ses débats à la con, on est en train de se bourrer sur Sandy, de pisser du chien à la gueule, on aimerait bien le faire en musique en écoutant sa voix de pédé à la radio.
9: Voilà, puis en plus elle aime ça ta cochonne, Gérard. Hein. Alors tu libères la ligne s'il te plaît pendant que tu fais tes débats et tu nous laisses bourrer ta femme. Allez, grosse bise à la fesse droite, c'était Angelo. Ciao.
0: C'est bien. C'est pas mal ton histoire de répondeur, Manu. Hein,
1: bravo ça.
0: Hein, Manu. C'est quoi cette histoire de répondeur?
1: Je sais pas.
0: Non, non, tu sais pas. C'est le répondeur qui date de Neuilly. Donc, pour revenir sur ce que vous venez d'écouter, donc c'était pas Pierre-Paul Jean comme j'avais annoncé, mais c'était David et Jonathan. Est-ce que tu viens pour Jonathan? Est-ce que tu viens pour les vacances? Voilà.
1: Ça, c'est un bon titre, hein, celui que tu qu'on aurait dû passer dans un encore.
0: Bah ouais,
1: Jean. Si tu connais, c'est je sais pas jouir ou je sais pas envoyer la purée.
0: Bon, bah toi t'arrêtes de parler de purée parce que tout à l'heure je vais t'envoyer une purée quelque part.
1: Ouais.
0: Alors, à la place de Télésprot, on appelle, on accueille Jean-Pierre Sauzère. Bonsoir.
10: Bonsoir, Gérard, ainsi à ta frangine, voilà.
0: À ma frangine, à ma frangine, tu restes poli avec ma frangine, quand même, s'il te plaît.
10: Bien sûr, je suis très poli,
1: de Jean-Pierre.
10: Faut pas se mettre à colère comme ça.
0: Non, mais je sais. Donc, 101.9 Paris, c'est ça, hein, non, t'es pas sur Paris, toi?
10: Non, non.
0: C'est quoi la fréquence où t'es?
10: Bah, je ne sais pas, c'est 102.
0: T'es où?
10: En Seine-Maritime.
0: Eh ben, Seine-Maritime, c'est quoi la fréquence de la Seine-Maritime?
1: Hein?
0: La fréquence de la Seine-Maritime?
1: Je sais pas, appelle le 12.
0: Oh là là là, c'est pas vrai d'avoir un câble au standard.
10: Bon, en tout cas,
11: fréquence maintenant.
0: Petite orbite.
11: Oui.
0: T'es toujours là, rebonsoir. Suceuse, toujours là. Monsieur Mazur.
12: Oui, bonsoir, c'est Monsieur Mazur.
0: Monsieur Mazur, je vous préviens, vous restez poli, sinon je vais être obligé de sanctionner, d'accord?
12: Ah, je suis complètement d'accord avec vous.
0: Bon, donc...
12: sanctionner tout ce que vous voulez, Monsieur Gérard.
0: Oui, non, mais je pense que vous allez être sanctionné dans les plus brefs délais.
12: D'accord, Monsieur Gérard, c'est bien noté.
0: D'accord, alors... alors, au revoir. Au revoir. Comme ça, ce mot-là,
1: quoi?
0: Tu
1: dis quoi?
11: Je crois que j'ai mal compris.
0: Oui, moi aussi. Alors, dans ces cas-là, tu lui dis au revoir à Monsieur Mazur. Et
12: mais que se passe-t-il? Pourquoi?
0: Au revoir.
12: Mais pourquoi, Monsieur Gérard? Écoutez, je ne
0: sais pas. Au revoir.
12: Mais pour un peu, je vous autoriserai à me lécher pour Toranane, monsieur.
0: Allez
12: Toranane.
0: Oh
11: mais je veux bien, tu sais qui.
0: Ah non, mais merde, on peut rien.
1: Vas-y, assieds-toi, je te mets un pouce.
0: Mais vous voulez te lécher pour Toranane? Ouais, mais bah tu le sais.
1: Ça peut être sympa.
0: Tu reprends quelqu'un d'autre?
1: Ouais, c'est bon.
0: Alors, question. Dans quel endroit pensez-vous que des ovnis ou extraterrestres peuvent-ils être acceptés, Jean-Pierre?
10: Dans ton cul.
0: Ta gueule. Je sens qu'il y en a qui m'ont dégagé, je le sens vite fait. Jean-Pierre Sauzère,
10: oui,
0: s'il te plaît.
10: Je vais dire quelque chose, moi. Les intérêts, ils peuvent accepter partout.
0: Oui.
10: Tu comprends ce que je veux dire? Ils peuvent aller partout. Ils sont plus évolués que nous.
0: Mm-hmm.
10: Ils sont en train d'écouter ton émission, m'écouter. Moi, je leur souhaite toutes mes amitiés. D'ailleurs, j'en connais des gonzesses et tout, que j'ai parlé avec eux et que...
0: Non, non, mais c'est... Ouais, d'accord, Jean-Pierre, mais...
10: Moi, je vais te...
0: Oh, tiens. Non mais Jean-Pierre, on a compris, donc tu réponds correctement, tu réponds aux questions, tu dis on passe plus de bonjour à cette heure-ci, fallait le faire avant.
1: Jean.
0: D'accord Jean-Pierre.
10: Allez, vas-y, raconte ton histoire.
0: Non bah vas-y, tu réponds à la question, bah attends, il y a une question IRC, tu réponds à la question Jean-Pierre.
10: Je t'ai posé la question, je t'ai répondu à ta question parce que je t'ai dit, ils peuvent être partout.
0: D'accord, voilà. Donc
3: sur IRC, il y a Davy One, il voulait savoir si les extraterrestres, comme les humains, regardent des émissions télé avec Laure Lagaffe à eux et un extraterrestre qui serait déguisé en humain.
0: Je ne sais pas, je ne pense pas, non. Je crois pas que ça puisse exister, cette histoire.
11: Bah pourquoi pas,
0: Pourquoi pas. Donc, suceuse, maintenant.
11: Oui.
1: Gérard, avant que suceuse réponde, avant que suceuse de Raval, on va accueillir Captain Pouce. Il a 20 ans, il est de Guignon. La fréquence, c'est, tu la veux?
0: Oui.
1: C'est 92.3.
0: Bonsoir à toi, capitaine.
13: Capitaine Pouce, bonsoir à toi, Gérard. Bonsoir, je te fous un petit pouce.
0: Tu commences pas parce que sinon tu vas retourner voir si j'y suis sur ton bateau, d'accord?
13: Ok, la vanne, ok.
0: Ok. Bon.
13: Pas de problème.
0: Eh ben, tiens, comme ça tu vas répondre à la question.
1: Non, c'était plus chose.
0: Non, mais je dois pas le savoir, moi.
1: Non, elle a avalé, c'est bon, vas-y.
0: Non, mais il va répondre à la question.
13: Mais j'ai pas entendu, Gérard.
0: Dans quel endroit pensez-vous que les ovnis ou extraterrestres peuvent-ils être acceptés?
13: Acceptés, moi, je pense que déjà sur notre planète.
0: Manu, s'il te plaît, tu arrêtes de jouer avec des conneries comme ça, parce que ça commence à bien faire.
1: D'accord.
13: Ouais, donc je disais, attends, un petit coup, je me débouche.
0: Voilà, tu vas te déboucher. Vite fait les oreilles, ouais, ce que je pense. Parce que tout à l'heure, tu vas retourner voir Fildar au standard.
13: Ok, donc ouais, je pense que sur la planète, il n'y aurait pas de problème. S'ils sont pas hostiles, c'est nickel, quoi.
0: Ouais. Bah, c'est ta réponse?
13: Bah ouais, bon. T'as peut-être pas compris tout ce que j'ai dit, mais...
1: Je sais pas.
0: D'accord. Suceuse.
4: Oui, je sais. Bah, je pense qu'ils peuvent être acceptés partout, sauf en boîte de nuit s'ils ont des baskets, quoi.
0: Ça dépend, parce que à la loco, tu peux être accepté en basket et tu rentres. Hein.
4: Oh, ça dépend, la tronche, quoi. Ça dépend.
0: Je suis désolé, t'en as qui rentrent en basket à la loco. Hein.
4: Ouais, mais c'est parce qu'il y a des soirées basket, ouais.
0: Ah non, il n'y a jamais eu de soirée basket là-bas. Petit arbitre.
4: Oui, mais en fait, j'allais dire la même chose. Hein. J'étais persuadée aussi que si ils s'habillent correctement, hein, d'une façon tout à fait potable, ils rentrent partout. Hein.
0: Oui, mais moi, je pense pas. Ça m'étonnerait que les extraterrestres ou les omnis puissent mettre des affaires alors qu'ils sont dans le ciel. Hein.
4: Regarde. Le mec de Big Bill. Big Bill en extraterrestre.
0: Ouais.
4: Extraterrestre, comme danger, il peut très bien se mettre une peau d'humain et faire genre.
0: Mais tu crois que celui qui joue dans B ou dans IT, c'est un être humain?
4: IT Non, moi je pense vraiment que c'était des extraterrestres. Mais n'empêche qu'ils ont fait semblant d'être des humains.
0: Mm-hmm.
4: Donc tu vois, à mon avis, s'ils s'habillent bien, s'ils font semblant d'être des humains, ils peuvent rentrer n'importe où. Hein.
0: Qu'est-ce que t'en penses, toi, Jean-Pierre Sauzard, comme...
10: Moi, je dirais, de toute manière, d'une autre, que...
13: Oh là là.
10: On va arrêter de déconner là-dessus. Ça t'intéresse.
13: Oh là là.
10: Tu m'écoutes?
0: Ouais, je t'écoute.
10: On les croise dans la rue, partout, sauf qu'on nous, les reconnaît pas. Y'a que moi qui les reconnais, parce que je sais quelque chose, voilà. Et je veux dire, toi, tu fais des émissions comme ça, sur le sujet des intérêts ou quoi, n'importe quoi. Tu fais des bonnes émissions, on saute de ta gueule et on te... Et ça...
0: Oh Fildar, c'est quoi ce bordel?
10: C'est pas moi, là. Je veux de ta gueule, c'est...
0: C'est quoi ce bordel?
10: C'est pas moi, il n'y a pas rien.
0: Tiens, je veux pas savoir. Petite orbite.
1: Ah, là, raccroché.
0: Ah, c'est elle qui est partie.
1: Sympa.
0: Eh, voilà. Faudra peut-être te réveiller avant, suceuse, t'es toujours là?
4: Oui, je suis toujours là.
13: Dans mon...
0: Capitaine, pousse, au revoir, allez hop.
13: C'est pas moi,
0: Si, allez hop, dégage, hop. Au revoir, allez, du vent. Hop. Au revoir pour celui-là, il va voir si...
1: Il n'y a plus personne, là, tu me casses les couilles.
0: Hein. Tu restes poli, parce que tout à l'heure, je vais t'en claquer une, toi, là-bas.
1: Ah.
0: Alors, tu te débrouilles, tu recherches des personnes. Donc, tu disais quoi, Jean-Pierre Sauzère?
10: Avec, oui, ça t'intéresse, tu les crois dans la rue. Ils sont comme humains, tu vois ce que je veux dire?
0: Ouais,
10: c'est
0: et après...
10: C'est pour ça qu'on dit qu'on... Personne n'a jamais vu des extraterrestres, mais si.
0: T'en as déjà vu, toi?
10: Bah, bien sûr.
0: Bah, quand?
10: Bah, de la vie de tous les jours, j'en vois, j'en connais.
1: En fait, d'ailleurs. Ta boulangère, ça peut être une extraterrestre, quoi. C'est ça que tu dis.
10: Pourtant, parlons de boulangère et extraterrestre, bah, ça démarrait comme ça. J'étais dans une boulangerie, c'était là-bas, je
1: ne
10: vais pas dire le nom, c'était dans l'heure.
0: Ouais.
10: Et rassure-toi que la nana était extraterrestre.
1: Et ouais. Comment tu l'as su, toi?
0: T'as ton boucher, alors, c'est un ovni.
13: Oh, putain.
10: Non, mais je dis rien, j'arrête
1: là-dessus. Ça, c'est de la réflexion.
10: Bah, mais
0: réponds-moi à la question que je te pose. Est-ce que ton boucher, c'est un ovni? Si ta boulangère, c'est une extraterrestre, est-ce que ton boucher, c'est un ovni? Réponds à la question, quand même.
10: Non, mais je te réponds, écoute un peu, je te dis que non.
0: Oh voilà. Tu sais qui commande ici?
10: Ils sont implantés tout partout dans
0: leur
1: Bon, les putois.
10: C'est un système, un secret d'État, d'ailleurs, qu'on ne doit pas parler.
0: Ouais, mais
1: Tu te tais, s'il te plaît, toi, le moustachu, tu te tais.
0: Eh, toi, tu t'écoutes, Tartouze, là.
1: Bon, à la place de Petite Orbite qui est parti, on accueille Salvatore. Allô?
0: Ouais, d'accord.
1: Ça a coupé, hein, Salvatore, je crois. Non, ça n'a pas coupé. Non, je pense.
0: Salvatore!
10: Attends.
0: Ouais, Jean-Pierre Sauzère, s'il te plaît, t'es pas dans l'émission de 21h.
1: Salvatore, bonsoir.
13: Salvatore, ça.
0: T'appelles d'où?
13: Paris,
0: 101.9.
13: Exactement, salut.
1: Voilà.
0: Alors.
1: Après, à la place de Captain Pouce, on accueille Hamstring. T'es où de Hamstring?
14: Je suis là, je suis de Bordeaux. 103.3, bonsoir.
0: Ah, 103.3, non. Ah, 95 si. FM, comme Fildar m'avait marqué.
1: Ah, une erreur, excusez-moi.
4: Bordeaux Sud.
0: Jean-Pierre Sauzère, toujours là?
4: Oui.
0: Et donc, petit suceuse aussi, hein, c'est
4: ça. Je suis pas petite, mais...
0: Ouais, ben, bah, ok.
4: Je suis.
0: Bon. Alors, on en était donc... les deux, là, Jean Albator et puis Anne-Claire.
13: Salvatore.
0: Ouais, Salvatore, pardon, excuse-moi.
13: Ouais, c'est vrai.
0: Donc, alors, dans quel endroit pensez-vous que les omnis ou extraterrestres peuvent-ils être acceptés comme Salvatore et en string n'était pas là. Ouais. Donc, pour toi, Salvatore.
15: Ouais. J'ai fini la question parce que j'ai pas entendu.
0: Dans quel endroit pensez-vous que les omnis ou extraterrestres peuvent-ils être acceptés?
15: Ah bah tranquille dans les boîtes quoi.
0: Ah bah tout à l'heure on disait non parce que...
15: Non, celui qui dit non c'est vraiment un con quoi.
16: Mais faut pas qu'il mette de basket.
15: Attends, bon mais ça c'est clair, déjà d'une faut pas foutre de basket, ça partout tu vas dans le monde, il y a aucune boîte qui a accepté en basket.
0: Si, la loco, éventuellement... attends Salvatore, t'as déjà été à la loco?
15: Bah oui mais c'est pas une boîte la loco, attends.
0: Ah c'est pas une boîte?
15: Bah non.
16: C'est une boîte à partout.
0: Bah bon, ouais, c'est ça.
15: C'est un mélange entre un sauna et un bézodrome.
0: C'est ça, c'est ça. Eh ben ça c'est bien pour...
15: Je vais te dire, sans déconner. Quand je suis allé une fois à la loco, j'ai eu l'impression d'être dans les toilettes de la gare du Nord. Alors,
1: Et moi, une fois, j'y suis allé, j'ai vu un moustachu se faire mettre dans les chiottes.
0: Moi, une fois, j'en ai vu un qui habitait à Troyes et qui se faisait mettre par d'autres personnes. Par derrière.
15: J'ai vu Elisabeth Guigou là-bas.
0: Ouais, bah, c'est la copine à Jean-Pierre Sauzère. Attention, pour pas trop en parler de ça.
15: C'est vrai.
14: Moi j'ai un oncle qui travaille à la NASA et je sais qu'à la NASA il les accepte. Ils acceptent tout type d'extraterrestres, mutants et autres. Moi, je sais qu'ils sont hyper tolérants là-dessus quoi. Mais ça c'est mon passé familial, tu vois, expérience personnelle. Quoi.
0: Ouais, d'accord. Ouais. Ok. Par contre, je peux te dire une chose, Salvatore, que là, il y a le responsable, le mixeur de la loco qui est à côté de moi. T'as intérêt de faire bien parce que t'as dit sur la loco parce que
15: il peut. Si tu peux me rendre service, tu lui dis de changer ses manches disques hein, parce que le son il est vraiment crado quoi.
0: Hey, t'as entendu? Ouais, mais ouais, je sais. T'as entendu ce qu'il vient de te dire le Gugus? Et il paraît que...
15: Entre nous, GG.
0: Ouais.
15: Entre nous quand même, là, ton mec là, qui mixe, je sais pas quoi là.
0: Ouais.
15: Il enchaîne les disques comme Charlie Ingalls, hein.
0: Ouais, bah ça
15: sans déconner, hein.
0: Ouais, bah c'est...
15: Moi, même avec mon organe, les mains dans le dos, je fais mieux.
0: C'est super.
17: C'est chute totale le truc, on va peut-être arrêter là.
0: Alors... Ouais. Quoi, ouais. qui s'amuse à mettre Albator derrière?
1: Je sais pas.
15: C'est Salvatore et personne n'est en train de me mettre.
0: Je te signale que pour l'instant, il y en a un qui est en train de s'amuser, en train de mettre...
15: Non, il y a personne qui est en train de me mettre.
0: Bah, je te dis que oui, moi.
15: Bah, moi, je te dis que non, je sens rien.
0: Ah bah, tu sens rien, toi. Mais qu'il est con, celui-là. Ben, on est en train de mettre un disque ou que c'est ma... Tu sens ton bâton.
15: Tu étais en train d'insinuer qu'il y avait un mec qui était en train de me mettre. Et moi, je te dis que non, tu vois. C'est pas parce que toi, t'en prends plein le petit à la loco.
0: Bon, allez, Salvatore, tu dégages.
15: Mais je dégage de quoi?
0: Allez, au revoir pour lui.
15: T'es en train de dire que je suis en train de me faire
0: insinuer par un mec. Dégage. Tu lui dis au revoir.
1: Dis-le pour de bon.
0: Au revoir, c'est terminé, au revoir. Il est parti, on n'en entend plus parler.
1: Gérard, je voulais en fait, par rapport à la question que tu posais en fait tout à l'heure, il y avait un truc que je me posais en fait, vraiment. C'est, il y a un moment où tu y crois ou pas, toi?
0: À quoi?
1: Bah, à la possibilité qu'il y ait des extraterrestres en basket.
0: Non, personnellement,
1: c'est bon,
0: non.
1: C'est bon, j'ai fait ce qu'il fallait ou pas?
0: Bon, ok. Non, à mon avis, non, ça, j'y crois pas du tout.
1: Et pourquoi?
0: Je te dis que ça, j'y crois pas et ça peut pas être possible qu'il y en a qui soient en basket, c'est pas...
14: Attends, il y a bien des aliens en tongs, hein, laisse tomber.
0: Toi, Armstrong. Oui. Tu redis encore une connerie comme ça.
1: Mais attends, je voudrais dire quand même que Armstrong c'est le petit-fils du mec qui a marché sur la Lune.
0: Ouais, mais s'il s'amuse.
14: Il y a d'autres qui sont le petit-fils de celui qui a marché dans la merde. Quand même.
0: Bon, alors dans ces cas-là, tu vas retourner au standard et on va te dire bonne nuit, tu peux aller te coucher. Au revoir, Armstrong. Allez, au revoir. Comme ça, tu me retrouves deux nouveaux auditeurs, s'il te plaît.
1: Richard.
3: Sur IRC, ça baisse un peu, malheureusement.
1: Oh, merde.
3: On est toujours au-dessus de 5000, mais j'oserais pas dire combien on est. Et il y a juste Cusard 2000, il voulait savoir si ta Chewbacca allait participer au débat.
0: Ma Chewbacca participera pas au débat, comme ça on ne l'emmerdera pas. Voilà, donc il nous reste, on va continuer. Alors, de quoi se nourrissent les ovnis et les extraterrestres, Jean-Pierre Sauzère, comme tu t'y connais bien là-dedans? Jean-Pierre! Oui. Oh!
18: Ah, mais je t'écoute, je t'entends!
0: Là, tu réponds à la question, je viens de la poser.
18: Oui, vas-y. Qu'est-ce qu'il bouffe?
0: Qu'est-ce qu'il mange
1: tout à l'heure de ce truc-là?
0: Bah ouais, mais ce qu'on va... Ouais, mais attends,
18: bah,
0: ouais.
18: Comme nous. Il y a de la redite, hein, quand même, là, je trouve.
1: Bah ouais, oh. Tu l'as déjà posé, ta question.
0: Bah attends, toi, tu me dis que c'est bon, tu as t'avais qu'à me le dire tout à l'heure, toi.
1: Qu'est-ce que tu veux, ma chérie?
0: Qu'est-ce que
1: tu veux, ma poule?
0: Bon, alors, quelle est la...
18: Ah, je dirais, moi, je compte.
1: Non, mais ce que je veux dire, au niveau des baskets...
0: Ouais, qu'est-ce que encore me...
1: Non mais Gérard, là, non, c'est bon. Sérieux,
0: dans le débat. Non mais qu'est-ce que tu vas me gonfler encore avec les baskets là,
1: Gérard? Je voulais savoir si dans l'espace, si on avait.
0: Bon bah on en a rien à foutre des baskets dans l'espace. Hein, c'est pas...
3: Des terrains de basket.
0: Des terrains de basket ou des baskets?
1: Je me demandais...
0: Gérard, je
1: n'entends plus. Non Gérard, il y a un problème de micro, je sais pas ce qu'il fout. Bon bref, à la place de... Salvatore, on accueille Pousmousse, 17 ans de d'Evry, à côté de Paris.
0: Hey, tu peux pas prendre aussi des mecs de 15 ans aussi pour faire le débat?
1: Je suis sûr qu'il peut.
19: Hein. À fond dedans, tu pousses et ça mousse. Ouais, c'est cool, mais t'inquiète, hein, j'ai le droit de me coucher tard, c'est tranquille.
1: Ouais, il est en vacances. Et on a aussi Incontinence Day à la place de Hamstring. Lui, il est de Nantes.
20: Tout à fait. Nantes, 107.3. Bonsoir.
18: Voilà. Bonne
20: copine, bonne vite.
1: Gérard n'a toujours pas de micro. Donc la question c'était quoi? Bon, Manu. Je veux pas de nom, Gérard.
0: Je parle comment? J'ai pas de micro.
1: Non, mais c'est quoi le bordel là?
3: J'ai plein de bonnes questions là.
0: Bon, Jean-Pierre Sauzère, tu travailles à la question. Quelle est la durée de l'ombre de l'air? Ouais, Jean-Pierre Sauzère, allez, bonne nuit, comme ça tu arrêteras de me persuader. Allez hop, au revoir.
1: Qu'est-ce qu'il bouffe?
0: Allez hop, celui-là c'est pareil.
1: La question c'est bien parce qu'on me demande sur Minitel, c'est qu'est-ce qu'ils mangent les extraterrestres?
0: Non, celui-là on l'a fait plus.
1: Ah pardon.
0: Alors quelle est la durée de longévité d'un ovni ou d'un extraterrestre? On va demander à Suceuse.
18: De longitude?
0: Longévité.
18: C'est quoi la longévité?
0: Bah c'est la longitude si tu veux, pareil.
1: Ouais, mais c'est moi, je sais pas, par contre, je sais pas ni l'un ni l'autre.
0: Non, moi non plus.
3: Bah tu demandes un truc, tu sais pas ce que c'est quoi tes questions?
0: Bah c'est une question, mais j'ai pas pu trouver tout de suite ce que c'était.
1: Ah, donc tu dis des mots.
0: Donc là, c'est à mon avis, c'est combien de temps que ça peut durer?
18: Ça peut durer quoi, un signe sur les extraterrestres?
0: Non, un homme.
21: Oh là là!
3: Attends, on fait des réglages.
21: Bah ouais, il faut.
1: Putain, mais c'est pas possible ça, c'est quoi ce micro?
0: Oh là là là!
21: Il est fondu avec la laine.
0: C'est quoi là ce micro?
1: Ça, c'est n'importe quoi. Hein. Pourtant, il s'est du fil en titane, hein. On a tout fait.
21: À mon avis,
3: c'est plus les postillons, je pense.
0: Ouais, non, mais attends, et. C'est quoi ce débat là qu'on fait, puis qu'il n'y a même pas de micro qui fonctionne correctement ça? Mardi c'était mieux que ça fonctionnait mieux.
21: Oh, c'est clair.
1: Non, mais ce qu'il faut que tu fasses, c'est une note à la technique.
21: Là, c'est pénible, hein.
1: C'est tout, hein. Tu fais une note à la technique, et puis au moins on aura du bon matos, quoi.
3: Ah, ouais. Tu peux au moins répéter ta question maintenant que...
21: C'est clair.
0: Okay. La question c'est quelle est la durée de longévité d'un ovni ou d'un extraterrestre, c'est-à-dire combien de temps qu'ils vivent exactement. Alors suceuse.
18: Oui, GG. Eh ben, mais je comprends pas parce que pour toi les ovnis c'est les maris des extraterrestres.
0: Bah moi je pense oui.
18: Mmh. Ah d'accord, donc les ovnis c'est les femelles et les extraterrestres c'est les mâles.
0: Ouais, ouais. Ben, voilà. Le mieux c'est de voler dans un sac à main.
18: Ouais c'est
3: quoi?
18: Sûr, mais
3: quoi?
21: On vole dans un sac à main?
0: Non, cherche pas, c'est des connards qui s'amusent à ça, alors ça commence à m'énerver encore cette histoire. Non, c'est pas moi, je suis en train de poser des questions.
21: Ok.
0: Ouais. Bon, inconscient, suceuse, pardon.
18: Je disais, ouais, moi j'ai lu dans un bouquin sur Einstein, qu'en fait, la durée de vie des extraterrestres était proportionnelle à celle des terriens multipliée par 6,5.
0: D'accord, alors là, faudra faire la conversion, hein.
18: Ouais, je veux
1: en
18: faire.
1: En euros.
18: Ouais.
21: Ouais, bah écoute, moi je pense qu'à partir de, je sais pas, 20 cm, t'as une bonne longévité de chibro quand même. ça commence à être correct.
18: C'est pas mal.
21: C'est un minimum quand même.
22: Un gros chibro, ma soeur.
21: Ouais, histoire de faire du bon travail.
0: D'accord, Pousmos.
19: Ouais, je pense qu'un extraterrestre, ça dépend. Enfin, un ovni, ça dépend de sa race.
0: Mmh.
19: Ça peut-être durer 100 ans.
0: Non, mais je te demande, et puis l'ovni, alors, lui, père, il vit pas alors.
19: Bah, si, une centaine d'années.
0: Bah alors, c'est ce que je te demande. Bah,
19: c'est ce que je t'ai répondu.
0: Ah bon voilà. On a personne à la place de Jean-Pierre Sauzère?
1: Si, si.
0: Bah alors, on a peut-être te réveiller, là.
1: C'est vrai.
0: Oh
1: il diffère un peu, lui.
0: Alors, ouais, je...
1: Attends, moi, on m'a dit ici, tu viens bosser avec Gérard, c'est la planque. Hein,
0: ouais.
1: Il a plus dedans. Le seul problème, c'est qu'il pue du cul, mais à part ça, t'es bien payé.
0: Ouais, toi aussi, tu pues du cul. Alors, vas-y, on va.
1: À la place de Jean-Pierre Sauzère, qui est parti, on accueille Sans Couicaille.
0: Quoi?
1: Sans Couicaille. T'es d'où, Sans Couicaille?
6: Alors, bonjour.
1: Ah.
6: J'appelle de Grenoble. Bonsoir. Au revoir.
0: T'as la fréquence, Grenoble.
6: Sans Couicaille, c'est à la bataille.
0: La fréquence de Grenoble, au lieu de dire des conneries.
6: 104.8 dans les
0: temps. Quoi?
6: 104.8.
1: 104.8.
0: Oh là là, qu'est-ce que c'est encore celui-là qu'on a récupéré?
6: C'est celui-là, je viens simplement de la vie.
0: Ouais.
6: Tu passes le bonjour à Yato.
0: Ouais, ben, pousse-moi, t'as de dire de...
19: J'ai rien dit, moi, Jean.
0: Un continent, alors ça doit être que toi.
6: Oui, bonsoir.
0: Ouais, ben, alors t'arrêtes de t'amuser à faire passer des bonjours, sinon tu retournes chez toi.
6: Oui.
0: Rigaud.
3: Donc, ça remonte un petit peu, mais seulement un petit peu, malheureusement. On est à 6023.
0: Oh là là,
3: c'est un peu la merde, comme je dis. Et il y a une question très intéressante de Chacal sur l'IRCFMradio.fr qui demande si l'homosexualité existe chez les extraterrestres. Si oui, comment se déroule une sodomie extraterrestre?
0: Justement, cette question-là, je ne vais pas y répondre tout de suite parce que c'est une question qu'on a posée à la fin.
1: Mais Rigaud, tu comprends pas le principe du débat.
3: Il y a des fuites sur Internet.
1: Ça fait combien de temps qu'on fait ça?
3: Merde, c'est pas pourquoi.
1: La merde, on est
3: C'est pas dans la pièce.
1: Eh mais merde, je suis sur des cours d'internet,
0: c'est une merde à Manu. Les deux navets là.
1: Tous les vendredis soirs.
0: Oh les deux navets, la laitue là, tu t'écrases.
1: Attends, excuse-moi, je parle.
0: Oh, tu t'écrases.
1: Vas-y, reste tranquille.
0: Tu t'écrases de la laitue.
1: Tais-toi.
0: Tais-toi toi-même la laitue.
3: Il y a des questions.
1: Ouais, bah c'est très. Bah écoute, c'est quoi, on se fait. Tu préfères quoi pour bouffer le soir? Parce que moi, Chili.
0: Chili?
1: Mais va t'asseoir,
0: tu t'écrases.
1: Va t'asseoir,
0: c'est moi qui commande le jeudi.
1: Va t'asseoir, c'est mon débat.
0: Tu t'écrases.
1: Prochaine question donc.
0: Ok, d'accord, vas-y.
1: Tu t'écrases. Vas-y.
3: Je pars à ta place.
0: Ok.
1: Vas-y.
0: Bon.
8: Allô.
0: Alors, Sans Couille, Caille, la question, tu l'as entendu?
6: Ah non, t'as pas entendu.
0: Alors, quelle est la durée de longue vie d'un ovni ou d'un extraterrestre, c'est-à-dire la longue vie? Oh, celui qui se marre comme un bouc, il arrête ou sinon il dégage.
6: Oui, c'est vraiment pénible, hein.
0: Et celui qui met de la musique, arrête derrière, ça m'énerve.
6: Ah, c'est clair. Monsieur Gérard, tu peux poser question, j'ai pas tout que ça à foutre, hein.
0: Alors, c'est moi qui commande le jeudi, donc si t'es pas...
6: Oui, mais moi je fais karaté aussi, hein.
0: Ouais, bah pour l'instant, tu as perdu.
6: Moi, karaté,
0: oh
6: oui.
0: Tu te calmes, s'il te plaît.
6: Je me calme.
0: Bon, la question, c'est quelle est la durée de longévité d'un ovni ou d'un extraterrestre?
6: Ah, je dirais à peu près... Attends, laissez-moi réfléchir, parce qu'en général, on compare ça à la durée de longévité d'un sushi. Oh, ça doit faire environ... de 3 heures, pas plus.
0: Bon, alors, je préviens d'une chose au standard. Le standard, s'il vous plaît, vous mettez les... Tu mets les auditeurs en air, s'il te plaît, Vanille. Alors, je préviens... Oh.
21: On est en air.
0: Non, mais tu me les coupes pas. Je préviens. Fildar, s'il te plaît.
1: Une petite paire de ciseaux, Manu, si tu veux.
0: Je vais prendre
1: un petit cutter.
3: J'ai un masque à gaz, moi.
0: Bon, vous arrêtez là, je vous laisse voir.
3: T'en auras deux.
0: Conseil que je te donne, c'est la dernière fois que je demande que la musique soit arrêtée ou sinon j'arrête le débat. Ok?
1: C'est grand, t'es beau.
0: Bon, alors,
1: tu me sens
0: couille-caille.
6: Mets-lui. Écoute Gérard, moi j'ai suivi quelques études d'astrophysique avec un professeur au Japon qui s'appelle Monsieur Sushi Sashi.
8: Mm-hmm.
6: Et Monsieur Sushi Sashi a fait des études très poussées sur la longévité d'un ovni.
8: Mm-hmm.
6: Et environ... Oh. Ah oui, au moins. Mais pas plus. En revanche, pas plus qu'environ de ce que je viens de dire.
0: Bon, qui s'amuse à mettre de la musique?
6: C'est très bien, c'est l'hymne national de mon pays.
0: Bon, alors on va... Alors, un ovni ou extraterrestre, peuvent-ils le stationner?
1: Quoi,
0: mais je suis musique, là.
6: Mon nom est Sidéro.
0: Ça commence à me gonfler. Voilà, Sans Couille. Voilà, Sans Couille, là, tu t'écrases.
6: Mon nom est Sidéro.
0: Sans Couille, tu t'écrases.
6: Ah, oui, je t'écrase dans ton cul.
0: Bon, alors tu dégages, au revoir. Allez hop, bonne nuit pour lui, sans coup de chien, tu dégages, ça va t'apprendre. Allez hop, au revoir, bonne nuit, bonne nuit. Bonne nuit, bonne nuit.
2: Et ça mousse.
0: Et voilà, et on va. Je pose la question, un ovni ou un extraterrestre peut-il stationner partout où on se retrouve tout de suite après?
1: J'ai pas de disque, hein.
0: On se retrouve tout de suite après. Et on s'est coupé ce coupe vibrante avec.
1: Tu manges ou quoi?
0: Remets des piges, j'en ai pas encore un
1: dedans. Ton boulot, ton boulot. J'ai pas de disque.
0: Remets des piges, j'en ai pas encore un dedans. Et on se retrouve après.
1: Il y a pas de disque.
3: Il y a pas de disque encore. Il y a rien.
0: Répète calmement. Fizard, tu me reprends l'aria derrière.
1: Tu veux que je te reprenne l'aria là?
0: Tu reprends l'aria,
1: juste après.
0: J'arrive. Je vais te baisser une taxi de le coin du museau, toi.
1: Bon, ah, ça y est. Ah non, j'ai rien. Hein.
0: Oh là, t'appuies.
3: Je sais pas, chante.
1: J'ai rien du tout.
0: Chante un truc que tu connais.
3: Ah, ils veulent que tu chantes.
2: Ouais, vas-y, chante.
0: Non.
3: Quand même.
0: Alors,
1: Y'a rien.
0: Vas-y, mais là, mais vous maniez un peu, là.
2: Je vais voir ta voix de pédale, là, vas-y, chante.
1: Y'a rien.
0: Tu me verras pousse-mousse pour un.
5: C'est pas moi, Gérard, ouais, c'est
0: ouais,
5: pas
0: non,
5: moi.
0: Ouais, non, tu verras un continent au hasard.
2: Ah non, c'est pas moi.
0: Si, c'est toi qui viens de le dire.
2: Y'a pas moyen. Hein.
0: C'est toi qui viens de le dire.
2: Y'a pas moyen.
0: Tu dégages.
2: Je te dis qu'il y a pas moyen.
0: Tu dégageras, on prendra quelqu'un d'autre à ta place. On prendra quelqu'un d'autre à ta place.
1: Non, tu trouves un discours.
2: Tranquille, toi, moi, je te le dis, hein.
0: Bon, tu me mets ce qui est prévu normalement, hein, Fildar,
1: c'est ça. Je te mets.
2: On va tous te mettre, de toute façon, comme
0: ouais, bah toi.
5: Bonjour, l'homo de la pro.
0: C'est ça, l'homo de la pro, c'est ça, c'est bien. Allez, on se retrouve tout de suite après. Ah putain, mais c'est quoi cette merde là?
3: Ah, je sais pas.
0: Oh là là. Oh, mais c'est quoi ce bordel?
3: Oh là là.
0: Oh là là, mais c'est quoi ce.
5: Je sais pas.
0: Oh là là.
5: Mais qu'est-ce que c'est ce bordel ce soir?
3: C'est parce que les prises elles marchent plus, on est obligé de passer par des rallonges, Gérard.
0: Donc vous voulez vous écouter Pierre, Paul, Jean avec.
5: Oh non!
3: Mais non, c'est l'autre fiche! C'est l'autre fiche!
5: Secoupe vibrante!
3: Les secoupes vibrantes!
0: Mais là, Olivier, c'est quoi ce bordel?
3: C'est quoi ce boulot de merde? Non, ça c'est de la froide à balle.
0: J'ai encore une heure et pire, c'est le bordel, le micro
3: est déconne!
5: Attends,
0: merde!
1: Courage! C'est quoi ce son là? On se croirait dans une porcherie!
0: Eh non, mais c'est quoi là?
3: Je sais même pas, je. C'est la panique! Ouais!
0: Oh là là là là! Mais il est même pas branché!

0: tranquille un peu.
1: Bon alors, Manu, terminé pour lui.
2: Attends, il avait un truc super intéressant
1: non,
2: à
1: non,
2: dire.
1: Non, allez hop.
0: Vas-y, ferme ta gueule.
1: Allez hop, tu dégages. Allez hop, au revoir,
2: j'y
1: au revoir.
2: J'y arrive pas.
1: Tu lui dis au revoir.
2: Au revoir.
1: Non, tu... hop.
0: Si t'as ton débat, c'est tout, tu restes tranquille.
1: Ouais, bah toi, tu dégages. Tu dégages. Tu dégages, c'est tout, au revoir. Au revoir, allez hop. Manu, s'il te plaît, tu me le vires.
2: J'y arrive pas.
1: Ouais. Tu l'as. Ouais, bah vous restez poli parce que tout à l'heure, j'arrête. Ok.
0: Super. Alors,
1: ouais, bah toi, tu t'en vas, toi, ça va être super pour toi. C'est ça, c'est toujours de, parmi nous.
3: Oui, toujours parmi toi, Gérard.
1: Et Armageddon, dis donc, c'est ça?
4: Non, Armageddon, bon, s'il te plaît.
1: Ah bah ouais.
4: Bonsoir, Gérard, heureux de pouvoir enfin te parler.
1: C'est quoi ta fréquence?
4: C'est 101.17.
1: 101.17, ça existe?
4: Tout à fait, c'est à Liandreux.
1: À Liandreux?
4: Oui.
1: C'est où ça?
4: C'est dans Lyon-Maritime.
1: Dans Lyon?
4: Maritime.
1: Dans Lyon-Maritime?
4: Oui, oui, la partie côtière, si tu veux, de la frontière.
1: Eh mais c'est qui s'amuse à passer l'aspirateur, là?
4: Qu'est-ce qui se passe? Toi, tu devrais le passer un peu plus souvent, d'ailleurs.
1: C'est qui passe l'aspirateur?
2: C'est pénible, c'est pénible.
4: Si seulement ça pouvait être ta femme.
1: Tu sais ce qu'elle te dit, ma femme? Elle te dit les cinq lettres. Et encore, je suis poli, d'accord? Alors, la question, un ovni ou extraterrestre, pop-qu'il est stationné partout? On demande à suceuse. Eh mais, Noémie? Tu prends des auditeurs au standard, il me faut du monde là, on a que deux personnes, faudrait peut-être accélérer hein. Alors Armageddon là.
4: Dindon, moi je pense que ça dépend tout simplement du véhicule.
1: Ouais, mais
4: partout, c'est pas question d'OVNI, d'extraterrestre ou pas, ça dépend du véhicule, c'est tout. Si t'as un véhicule prioritaire, si t'as un truc de médecin ou un truc comme ça, tu peux, sinon, que dalle, comme d'hab.
1: Non, mais...
4: Les privilégiés, il y a des nantis, et c'est toujours pareil, voilà.
1: Mais de toute manière, il n'y a pas que les privilégiés, hein, c'est pas parce que c'est des urgences, tu peux stationner quand même un peu partout, si
4: attends,
1: en voiture.
4: Tu vas pas me faire croire qu'un OVNI, il est là en urgence.
1: Ce sont...
4: C'est pas possible.
1: Ouais, d'accord.
4: Bah oui.
1: Oh, non, mais je parle un peu le gars parce que j'ai un son pourri dans le micro là, mais c'est la catastrophe là ce soir. Hein.
2: Gérard, j'ai deux nouveaux auditeurs pour toi.
1: Ouais.
2: Il y a Dalida du Cosmos qui est arrivée, bonsoir. Et il y a aussi Mouldor. Bonsoir.
4: Bonsoir, DJ.
3: Salut, DJ.
5: Oui, bonsoir, Mouldor.
4: Ouais. Tu là-bas dans le noir?
1: Mouldor.
5: Oui, Mouldor, ouais. Mouldor, ça
1: peut. Mouldor.
5: Oui.
1: Et l'autre? Oh là, oh. Gérard!
4: Il est beau, celui-là. Voilà.
1: Merci.
2: Pas mal.
6: C'est quoi?
1: Double son, j'aime pas trop, d'accord? Et c'est qui?
2: Il kiffe que la double peinée.
1: Et c'est qui l'autre?
2: Dalida du Cosmos et Mouldor.
1: Dalida.
4: Dalida.
1: Oh! Eh, tu travailles?
4: Bonjour. Bonsoir, Orlando. Bonsoir. C'est drôle.
1: Bon, c'est quoi ce bordel, là?
4: C'est très drôle, je t'aime.
1: Ah, là, non, mais c'est quoi, là? Oh! C'est pas... Olivier, je la prends, s'il te plaît, au boulot!
2: Tu peux peut-être essayer de faire ton débat avec le mec qu'on entend.
4: Gigi, là,
1: bon, Dalida, tu t'écrases! Dalida, tu t'écrases une fois, Dalida, deux fois, Dalida, trois fois, au revoir!
6: Non!
1: Au revoir!
4: Gérard!
1: Dalida, au revoir! Dalida, au revoir! Manu! Une fois!
2: Une fois!
1: Tu le vires!
2: Tu le vires qui?
1: Tu le vires qui? Dalida, tu le vires!
2: J'entends rien! J'entends rien, Gérard!
1: Oh là là!
2: Gérard, Dalida! Dalida.
1: Ouais. Eh, le cul, c'est comme les oreilles, ça se lave.
2: J'avais pas entendu, tu parles pas assez fort.
1: Ouais, bah, c'est pas un micro de merde.
2: Quoi?
1: Hein? Ouais, allez hop, tu viens Dalida, tu en me reprends une autre personne. Mulder, donc, la question, tu l'as entendu?
5: Oh, bah non, carrément pas.
4: Stationnement.
5: Ah non, j'ai carrément
1: pas. Eh, mais ça que...
2: Gérard?
3: T'es venu avec Curly?
2: Je sais pas ce qui se passe.
1: Ouais, ce bordel là!
7: Ah. Isme ce week-end à
2: Gérard? C'est la radio ça?
7: Après Eunice Barber, Christine.
2: Ouais, ça a l'air.
1: Oh là là là, je sens qu'on va. C'est quoi là?
2: Ouais.
1: Oh! Mais quoi? C'est pas moi!
2: Arrête, arrête, Gérard!
1: Ne lance pas d'objets! Fulner, bonne nuit.
6: Ça remonte là, on est à 4 minutes.
1: Bonne nuit.
2: Gérard, ça remonte un peu sur l'IRC justement.
1: Fulner, bonne nuit. Olivier de la Pro, tu viens à la place.
2: Gérard,
1: moi je prends.

0: Villard, dehors, tu
1: on pose un truc.
2: Un pétomane pour un dep, c'est chaud.
0: Villard, tu vires.
3: Ouais, bah ouais. Et puis là, c'est le micro de Olivier.
0: Oh, tu parles Ouais, t'es bouché ou quoi là, le double son?
1: J'entends rien moi.
0: Le double son!
1: C'est tes oreilles, c'est le cérumen, Gérard. Ça colle et après on entend des doubles, ça se répercute sur les parois et c'est une horreur. C'est tout.
0: Olivier!
2: Ça marche.
0: Voilà. Commence pas ton bordel, hein.
2: Gérard, je vais en profiter pour poser une petite question de l'IRC. Il y a Yankee qui voulait savoir comment elle donne au lit la sœur Dicky.
0: J'en sais rien. Alors, s'il commence à parler des conneries comme ça, ça commence à bien faire sur l'IRC. Manu.
4: Bonsoir.
5: Bonsoir.
4: Je voulais accueillir Dark Cador. Bonsoir.
5: Bonsoir.
4: Bonsoir.
5: Ça va?
6: On l'a mis un coup de ventoline.
0: Manu, tu l'as bien prévenu que c'était un débat, non un champ de foire ici.
4: Oh, ah bon?
1: Non, je l'ai dit.
0: Darkador!
5: Je suis là, Gérard.
0: Darkador, c'est pas un bordel!
5: Je t'écoute, Gérard. Je sens la force te pénétrer.
0: Bon, alors.
5: Et te dilater.
0: Manu, tu sautes Darkador.
1: Je le calme.
0: Tu le calmes tout de suite parce que ton arrive à dégager.
5: Oh là là là.
0: Alors la question, c'est un ovni ou extraterrestre peut-il stationner partout? On va demander à suceuse.
7: Oui, j'ai. C'est ce que disait tout à l'heure mon camarade, ça dépend de la taille de ton véhicule.
0: Donc Mulder, tu veux dire?
6: Non, Armageddon, non. Je pense qu'on peut pas savoir, Gérard. T'en as déjà vu, toi, un extraterrestre?
0: Non, mais attends, c'est bien toi tout à l'heure qui m'a dit que...
6: C'est moi.
0: C'est qui?
6: C'est Armageddon, non, je t'ai dit.
7: Ouais, c'est lui qui...
0: Ah ouais, c'est toi, ouais.
6: C'est moi, ouais.
0: D'accord.
7: Tu me laisses finir si t'as pas une capsule, genre, tu vois, cabine téléphonique, t'as plus grand, tu la mettre n'importe où.
0: D'accord. Et tu veux faire allusion à quoi avec la cabine téléphonique?
7: Bah rien, je sais pas.
6: C'est
7: pour te donner une idée de grandeur.
0: Suceuse, un conseil que je te donne, t'amuses pas à essayer de vouloir dire des conneries par rapport à ce que je faisais quand j'ai connu Max, d'accord? Parce que sinon tu pourras...
6: la prostitution, c'est tout.
0: Darkador, tu t'écrases, s'il te plaît.
1: Non, c'est pas lui,
6: je crois.
7: C'est Dark Pure.
0: Olivier, s'il te plaît.
5: Oh là là.
0: Olivier, merci. Darkador. Non, Mulder, pardon.
6: Ouais, bah moi je t'ai dit, j'en sais rien, t'as déjà vu un extraterrestre, toi? Tu peux juger? Tu peux pas répondre à cette question?
7: Mais t'as pas d'imagination, Darkador.
6: Bon, tu es la meuf.
0: Non, c'est pas Darkador, c'est Mulder.
6: Déjà.
0: Qui c'est qui s'amuse à mettre des informations parmi vous?
6: Bonsoir, Dark.
5: Bonsoir.
6: Si je te frappe, je te mords.
5: Moi j'ai pas prévu ce que t'as fait à Yoda, déjà.
0: Tu te sens bien toi là ou quoi? Allez, dégage là d'ici toi, carrément.
5: C'était le délai plutôt.
0: Oh là là! Oh là là, c'est quoi là, celui-là encore? Bon, il est déjà pas capable de réparer les micros, mais c'est le bordel.
7: Noémie, elle a rien.
1: Ça reçut audience.
5: Là, on touche le fond là.
0: Noémie, c'est bon, ça va? Je te demande de venir épauler Manu pour prendre des auditeurs, mais apparemment.
8: J'en ai pris, je travaille, t'inquiète pas.
0: Bah ouais, mais faudrait peut-être.
1: J'ai juste le temps de finir ma crotte, mais j'ai pas eu le temps de m'essuyer. Excusez-moi, j'arrive en coup de vent.
0: Tout à l'heure, tu as
1: rien. Parlant de vent.
0: Je crois que tu vas peut-être avoir le temps de te prendre une bof dans ta gueule si tu continues aussi.
1: Moi, je fais rien et tu vois, c'est
0: obligé. Darkador, donc pour toi.
5: Pour moi, quoi, Gérard? Je n'ai pas entendu la question.
0: Oh là là, mais oh!
1: Parce que je le calmais au standard, j'ai dit.
0: Un extra.
5: Désolé, Gérard. J'ai une grande révélation à te faire.
0: Tu réponds à la question ou tu vires?
5: Je réponds à ta question immédiatement, Gérard.
6: Tu es son père.
5: Je suis ton père.
0: Alors, au revoir, Darkador. Au revoir.
5: Faire un poutou à papa, sinon je te tire les moustaches du cul.
0: Hop, tu lui dis bonne nuit, c'est terminé pour lui. Voilà, comme ça on va être tranquille avec celui-là.
2: J'ai un sondage de Davy One réalisé auprès du fan club des extraterrestres de Vosserfeld Molette.
0: C'est où ce...
2: Apparemment ça doit être en Belgique. 10% des gens se demandent si les extraterrestres n'ont pas des kystes. dans le coup.
0: Mais non, il y en a plus.
2: Il y en a plus. Il y en a plus du tout. 26% des gens ont déjà vu un extraterrestre. Il ressemblait au cul de, on dira pas qui, avec des Twix pour les yeux. Et 28% des gens n'aiment pas les extraterrestres car ils ne lisent pas Homo Mag.
0: Eh ben, c'est bien là. Dans ce cas-là, son sondage de merde, il peut se le carrer ou que je pense. On a personne d'autre, hein, Noémie, pour l'instant. Il y a personne d'autre qui peut. Narcador, on a personne pour le remplacer.
1: Non, j'ai pas trouvé encore.
0: Bon, alors on pose la suivante, c'est pas grave. Il prendra où que ça en sera la question. Êtes-vous terrifié ou impressionné par des ovnis ou des extraterrestres?
1: Êtes-vous quoi?
0: Êtes-vous terrifié ou impressionné par les ovnis ou extraterrestres? On va demander ça à Armagedindon.
9: Oh, presque. J'espère que tu plaisantes.
0: Attends, 5 minutes.
1: On accueille à nouveau à la place de Dark, Darkador, on accueille Jean-Claude.
9: Oh là là. Bonsoir Jean.
0: C'est qui s'amuse à faire ça?
1: Moi, il vient de mettre un auditeur à l'antenne,
0: je sais pas. Alors tu lui dis que
1: attends,
0: c'est...
1: Il y a une couille.
0: Ah voilà, c'est...
9: Ah bah c'était Jean-Claude alors.
1: Non, je sais pas.
0: Mais non, mais c'est qui s'amuse à mettre de la musique comme ça, là?
9: Jean-Claude, tu vas me dire,
1: mais moi,
0: je Jean-Claude, c'est toi?
1: Mais je crois qu'il est pas là, Jean-Claude, en fait, je sais pas.
0: Ah bon, bah alors.
1: Allô?
10: Allô?
0: Jean-Claude?
10: Allô?
1: Ah, ça y est, il est là.
10: Allô?
0: Jean-Claude?
10: Oui, allô?
1: Il est, ça y est, c'est bon.
0: Allô? Jean-Claude?
11: Allô? Allô?
12: Allô?
11: Oui,
0: écoute. Mais c'est quoi ce bordel au standard là?
11: Pas... Écoute, Gérard, c'est Franck Wicaille. Je voulais juste te demander un service. Est-ce que tu pourrais péter que je récupère mon sushi, s'il te plaît?
0: Mais lui, j'avais dit au revoir, qu'est-ce qu'il fait là encore?
11: Non, mais
0: là,
11: c'est Jean-Claude. Récupérer mon sushi,
0: non, mais tu... Alors tu lui dis au revoir.
9: Ok, si tu peux.
0: Allez, récupérer mon... Allez, bonne nuit.
11: Gérard, s'il te
0: plaît. Bonne nuit.
11: Une anguille,
0: ça bonne nuit. Faire.
11: Faites un coup, je récupère mon anguille.
0: Dégage, au revoir, bonne nuit. Ça, Jean-Claude, là, tu lui dis au revoir, comme ça me prend des vacances.
1: Ah, il n'y a pas Jean-Claude.
0: Bah si,
1: Jean-Claude.
0: C'est l'autre, là. C'est celui qu'on a viré tout à l'heure.
11: Oui.
0: C'est Sam Koukaï, là. Alors tu lui dis au revoir.
1: Ok, c'est
0: bon, alors, suceuse.
12: Oui, GG. Ta question, GG.
0: Êtes-vous terrifié ou impressionné par les ovnis ou extraterrestres?
12: Ça dépend de quel film.
0: Bah justement, on va parler parce qu'on va commencer à en venir sur la question qu'on parlait de tout à l'heure de V et de IT.
12: Ouais, par exemple, tu vois, quand j'ai regardé IT, j'ai pas eu peur.
13: Bonsoir et bienvenue sur le répondeur de Monsieur Mazus.
0: Manu, s'il te plaît!
13: Chuchoter, le contour anal. Appuie sur 1.
0: Appuie sur 1.
1: C'est pas moi, mais merde!
13: Approche ton contour anal du combiné.
1: C'est moi? Voilà. Ça marche encore.
0: Alors c'est qui?
13: Approche encore un peu plus ton contour anal du combiné.
0: Bon, bah quand celui-là il aura.
13: Je ne vois pas ton contour anal. Rapproche-toi. Ça y est.
0: Bon, ça y est, c'est
13: attention. Prends bien ta respiration.
0: Manu, s'il te plaît, tu fais ton boulot correctement et Fildar, tu arrêtes.
13: Ça démarre.
0: Oh là là, mais c'est quoi ce bordel?
12: Quoi?
0: Manu, Fildar, c'est la dernière fois que je fais des débats.
13: Rapprochez ton pourtour anal du combiné. Rapproche ton pourtour anal. Ça y est.
0: Je sens qu'il y en a qui vont morfler.
13: Attention, c'est parti.
12: Oh oui. Oh.
13: Et maintenant, soulève-toi.
1: Tu gères un peu le standard ou pas?
0: Manu!
1: À moi!
13: Hop là. Bien soulevé.
0: Non mais attends,
13: on peut plus là.
0: Non mais là c'est même pas la peine qu'on continue.
13: Pour soulever tes testicules.
0: Allez, hop, c'est pas la peine.
13: Appuie sur la touche numéro 6.
0: Non c'est pas la peine. Ben voilà. Donc tu peux.
13: Attention. Tu peux
0: dire au revoir aux auditeurs. On arrête. C'est terminé.
13: Le pourtour anal.
0: C'est terminé.
13: Ouais.
0: C'est terminé. Il y a trop de chute. Il y a une baisse.
13: Non,
0: dis au revoir.
13: Je dis au revoir. Réponds à ta question.
0: Non.
13: De la main gauche.
0: Non c'est terminé.
13: Agrippe le concombre sur le haut du frigidaire.
0: Non, arrête, écoute. Attends, c'est quoi ce bordel, là? Non, moi, je continue pas de travailler comme ça aujourd'hui. Hein. Non, on arrête, il y a une chute d'audience, moi, j'arrête.
13: Sur la touche.
0: Non, non, mais là, c'est terminé, moi.
6: Bon, Gérard, on reprend le débat et on part sur ta question. C'est parti.
0: Non, non, là, c'est terminé. Parti, hein. On arrête, c'est tout.
4: Ah, mais je crois qu'il faut que t'appuies sur 6.
6: Raccroche le concombre.
13: Pour réfléchir, le concombre, appuyez sur la touche 48. Bravo, tu as épluché un concombre.
0: Ouais. Bon, bah, c'est ça.
13: Tu peux faire.
0: C'est ça, pas.
4: Je coupe les auditeurs.
0: Non, non, mais c'est fini. Hein.
4: L'audience, c'est la catastrophe.
0: Ça, c'est terminé, donc on va dire.
4: C'est de la merde ce soir.
0: On s'excuse, donc suceuse. Suceuse, on te dit au revoir.
4: Bah non. On va reprendre et maintenant, les mecs, vous allez vous
0: mettre le feu. Non, non, mais là, maintenant, tu te débrouilles.
4: Mais essaie d'en monter l'audience.
0: Manu, c'est la dernière fois que je te le dis. Noémie, tu me prends des auditeurs tout de suite parce qu'on va mettre un disque et ça va aller vite fait.
4: Non,
0: mais
4: attends.
0: Non, non, mais moi, tant qu'on n'a pas de on va dire au revoir à Suceuse, à Muldor et à Margot Dindon.
4: C'est très bien Suceuse, elle t'a rien dit.
0: Ouais. Bah, on garde Suceuse.
4: Et Margot Dindon aussi, hein, il t'a rien dit.
0: Ah non, mais tu me changes des auditeurs, c'est tout. C'est et c'est terminé parce que là, c'est la catastrophe. Donc Manu et Noémie, vous avez le temps du disque pour nous trouver des auditeurs sympas et qui soient bien réveillés parce que sinon ça va car... sinon j'arrive plus de suite. Donc Pilar, c'est quoi le titre?
4: Je sais pas, j'attends le titre de Manu qui
0: le titre du disque probablement.
4: Allez,
0: on se réveille d'abord.
4: Gueule un peu.
0: Merci. Alors on va s'écouter le petit Itis sans maison avec respecte la nature comme moi, fais des proutes au GPL et on se retrouve après avec d'autres auditeurs.
6: C'est pourquoi,
0: canard? Allez,
14: hop, dehors. Les débats de Gérard.
0: Et voilà, vous venez d'écouter le petit Iki sans maison, avec respecte la nature comme moi, fait des proutes au GPL et. On récupère Rigaud, je t'avais posé une question.
4: Attends, c'est les débats de Gérard.
0: Non, mais je dois savoir l'IRC avant quand même.
2: Ouais. Alors, on est énormément maintenant, c'est bien remonté. On est à 8247.
4: Et ben,
2: parce qu'il y avait des gens comme Snooze qui étaient partis bosser des animes sous Lightweb.
0: Il n'y a pas de questions sur la... Il n'y a pas trop de questions...
2: Sous les ordinances, sur ta grosse Wii, donc on va éviter.
0: Bah, ça, c'est pas la peine, donc dans ces cas-là. Bon, alors pour ça, on accueille Golgoth 21. Bonsoir à toi.
15: Bonsoir.
0: Ta fréquence, s'il te plaît.
15: 102.7.
0: D'accord. Suceuse, toujours là.
16: Toujours là, ouais.
0: Ok. Armagedindon.
17: Ouais, toujours là, tranquille.
0: Toujours là.
17: Ouais.
0: Fildar, c'est la dernière fois que je te dis, tu t'amuses pas avec mon micro.
17: Oui.
0: Fildar!
4: C'est pas moi.
0: Si, c'est toi, tu t'amuses.
4: Comment je peux faire?
0: Et c'est quoi, c'est DA que tu m'as mis là?
4: Tata.
0: Et Tata, t'appelles d'où? Tata, t'appelles d'où?
16: Excuse-moi.
0: Bon, allez, au revoir.
4: Tu peux. Non, il est là.
0: Il est où?
4: Mais il est là, on vient.
16: Oui.
0: Bon, Tata, au revoir.
17: Oh là là.
0: Au revoir. Écoute. Au revoir.
17: Allô.
16: Salut, Tata.
0: Ça y est, t'as fini tes conneries?
17: Mais non, mais je suis là.
0: Bon, tu prends pas une voix de PD, d'accord?
17: Mais disons déjà, tu commences très mal, je trouve, parce que si tu commences à être aussi raciste vis-à-vis des PD, je trouve ça dégueulasse, à chaque fois que je passe sur l'antenne, c'est la même chose.
0: Ouais, bah, si t'es pas content, c'est le même prix. Si t'es pas content, c'est le même prix. Si t'es pas content, c'est le même prix, c'est moi qui commande le jeudi, d'accord?
17: Mais je suis contente, je suis très contente, mais par contre, tu n'as pas à m'insulter.
0: Ouais, bah, pour l'instant, c'est moi qui commande, alors je te dis que t'arrêtes un peu. Ok?
17: Là, le mec.
0: C'est clair, net et précieux, sinon tu dégages, d'accord?
17: Bon, alors, recommençons sur de bonnes bases, GG, parce que je crois qu'on est mal parti.
0: Ouais, bah, on est pas. On est mal parti. Pour l'instant, tu vas t'écraser, tu vas répondre à la question.
17: D'accord.
0: Ok.
17: Est-ce que tu peux me poser la question maintenant?
0: Alors, êtes-vous terrifié ou impressionné par des ovnis ou extraterrestres? Donc, on avait commencé avec Suceuse. On avait commencé. Tata, tu me laisses parler, s'il te plaît. Merci. On avait commencé avec Suceuse à parler des deux films, donc, c'est-à-dire E.T. et V, c'est ça, hein, Suceuse, hein?
16: Non, pas du tout. Je voulais pas du tout parler de V.
0: Donc c'est avec E.T. alors?
16: Bah E.T. je te disais, E.T. j'ai pas eu peur, mais Aliès, j'ai eu peur.
0: Avec Alien?
16: Aliès, ouais.
0: Ah ouais, mais c'est pas du tout le même film que V, ça, si?
16: C'est des extraterrestres.
4: Ça se ressemble,
0: ouais, c'est pareil.
4: C'est la suite, je crois.
0: Ouais.
4: Non, mais ce qui était bien dans V, sur M6.
0: Ouais.
18: c'était
0: ouais, mais moi, je
18: qui jouait avec l'équipe là.
0: Ouais, non, mais moi je regarde.
1: Tu sais, on avait parlé tout à l'heure.
2: Sur la 5 aussi.
18: Sur l'extraterrestre ouvert là, quand il est là. Il est
0: ouais,
18: beau,
0: non,
18: il
0: non, non, ouais, non, mais justement, la question, on va y venir petit à petit.
1: Ah, on est à combien là?
0: Là, on est à la 8e.
1: Ah, d'accord, ok.
0: Mais justement, comme Suceuse a voulu parler un peu de E.T., donc Golgoth, toi, Suceuse, on en rediscute un peu après avec les autres auditeurs. S'ils veulent bien qu'on en discute un peu avant qu'on arrête, parce que normalement, c'est prévu jusqu'à 2h.
16: Mm-hmm.
0: Donc, je voudrais bien qu'on finisse tranquillement.
18: Tranquillement,
0: et de bonne humeur, s'il te plaît, Tata, parce que c'est pas toi qui commande et tu me coupes pas la parole, s'il te plaît, merci.
18: D'accord, mon bijou.
0: Donc, moi, je voudrais terminer sur de bonnes bases. Le premier débat que je fais. Celui qui s'amuse derrière à faire ça, arrête eux.
19: Ah, ça jouit, hein.
0: Donc, Golgoth 21.
19: Ouais, bah alors, moi, en fait, parler d'extraterrestres, non, j'ai pas trop peur, mais là, ce qui m'a fait vachement flipper et impressionner, c'est qu'il y a peu de temps, à ce qui paraît, la planète Kist a implosé. Et bon, j'ai peur qu'il y ait des déchets qui retombent sur la planète Terre, ça serait chaud.
0: Des bouffes. Tu veux faire allusion à quoi exactement?
19: C'est une planète Kist.
0: Ouais, non, mais.
19: Dans le système solaire de d'Agoba.
0: Ouais.
19: Et donc, à ce qui paraît, ça a explosé il y a très peu de temps.
0: Ouais, et tu veux faire, en parlant de Kist, tu veux faire allusion.
19: Non, je parle pas de Kist, je parle de la planète Kist.
0: Ah, d'accord.
19: Avec un E. Ouais, c'est pas la même chose, avec un E à la fin.
0: Pour toi.
19: Ah ouais, ça me fait flipper, hein. Ce genre de truc, ça m'impressionne grave. Hein.
0: Mais pas trop. Donc, ça. comme Suceuse disait, même Armageddon dindon, là, si tu veux réagir ouais, aussi. Ouais, même bon, Tata, si, après je te poserai la. Tu répondras à la question.
18: Merci.
0: Donc, comme Suceuse disait là tout à l'heure, en parlant de IT, est-ce que vous l'avez déjà vu, vous, ce film-là?
19: Ouais, mais bien sûr. Moi, j'ai ITV. Pas peur. Hein. Moi, j'ai pas peur.
0: Non, IT, ouais, mais
1: MTV. ITV avec les infos, on continue.
0: Non, oh là là là, t'es bouché quoi. Tata, tu l'as déjà vu toi ce film là?
18: Bah oui, j'ai déjà vu, moi j'étais très très.
20: Oh. Non, pas Tata, mais à qui tu parles?
18: Attends, je suis à la radio. Mais je suis à la radio,
20: mais tiens, c'est ça, ouais, c'est
18: à la radio. À la radio de quoi?
0: Bon, tu me le mets en antenne. En antenne, Tata. Au revoir.
18: Je ne veux plus vous parler.
0: Non, mais au revoir.
18: Et après,
0: Manu, tu lui dis au revoir.
1: Je me gratte.
0: Manu, tu lui dis au revoir.
18: Je me gratte.
0: Manu, tu dépêches.
1: Attends, je me gratte.
0: Une fois. Allô.
18: Deux fois. Allô.
0: Manu, tu sors.
18: Oh non, déjà.
0: Allô, tu lui dis au revoir, c'est même pas la peine qu'il revienne.
1: Au revoir, c'est même pas la peine que tu reviennes.
0: Non, mais...
1: Ça y est, il est parti.
0: Armageddon, là.
19: Ouais, non, moi, je te disais, moi, j'ai pas peur, je suis pas une fiotte, hein. Mm-hmm. Je connais, quand même, on va pas se laisser emmerder par deux, trois aliens de base, quoi, tu vois. Ça kiffe.
0: D'accord. Donc, toi, Golgoth, tu l'as pas vu, toi, d'après ce que tu m'as dit, hein.
19: Armageddon?
0: Non. On te parle de IT, espèce d'andouille.
19: Oui, bien sûr que j'ai vu ça, mais j'étais très jeune et je m'en souviens qu'à moitié. En fait.
0: Ouais, qui c'est qui s'amuse à
19: Ah non, rappelle pas le répondeur de Mazur. Ah ouais, non, j'ai pas non ça.
0: Et c'est qui s'amuse là?
19: J'ai plus de son con.
1: Putain, hein, Manu, t'es pénible.
0: Manu!
1: Mais je fais rien, j'appelle personne là. De fou.
0: Eh mais c'est quoi cette sonnerie?
1: C'est un auditeur qui appelle,
19: je sais pas. Non.
1: Décroche le mi aussi, ça sonne, tu branles rien. Tu vois bien qu'il est en main libre là, regarde.
19: Il est en conférence là, ça voit.
1: Il est en main libre.
0: Question suivante.
19: Ouais.
0: Combien de sortes d'ovnis d'extraterrestres existent-ils? On va demander à Golgoth.
19: Bah alors vu que déjà je suis... Oh putain, c'est dur là. Hein.
21: La ligne de votre correspondant est interrompue. Nous regrettons de ne pouvoir donner suite à votre...
0: Okay, Manu!
19: Ok.
0: Manu!
19: Ok. Ah, t'es reparti pour un tour.
1: Qu'est-ce qu'il y a, Gérard? Excuse-moi, j'avais pas mon casque.
0: Tu cherches celui qui s'amuse à faire ça.
1: Ok.
0: Sinon, il est 1h30.
19: C'est le cochon de base.
1: Est-ce qu'on pourrait revenir un peu dans le débat? Parce que moi, j'aimerais bien suivre un peu ce débat de merde.
19: Ouais.
0: Toi, déjà, pour commencer, tu vas fermer ta grande gueule.
19: De merde.
0: Rien de merde. Et tu vas faire ton boulot à l'aria et c'est tout.
1: Tu sais que c'est beau quand tu t'énerves parce que t'as les moustaches qui bandent. Et elles sont grosses. On accueille Princesse Léa à GG. J'ai pas eu le temps de foutre la zik. Enfin, tu comprends, moi.
3: Je te fous vraiment, c'est dommage.
0: Princesse Léa,
1: je connais ta galère.
0: Princesse Léa, bonsoir.
7: Oui, bonsoir.
0: T'appelles d'où?
1: C'est suffis.
7: Et j'appelle de Paris.
0: Donc, sans un
3: train. Je suis allé à Paris en ce moment.
0: Ok. Vous vous calmez là, les deux mecs?
3: Ok, Michel.
22: Impressionné quand même.
0: Combien de sortes d'OVNI ou d'extraterrestres existent-ils, alors, Princesse Léa?
7: Alors, il y en a beaucoup, beaucoup.
0: C'est-à-dire?
7: Entre les ovnis et les extraterrestres, déjà, il faut faire une distinction. Et il y a énormément. Il y a les gentils aussi, les méchants, tu vois.
0: Ouais. Non, mais combien de sortes?
7: À mon avis, on a un bon millier. Beaucoup de Chewbacca, beaucoup de Yoda, etc. Tu vois, il y a plein de sortes d'extraterrestres. Bon, mais c'est très, très intéressant.
0: D'accord.
3: Cool.
0: Armageddon.
22: Ouais, moi je pense que c'est carrément incalculable.
7: Complètement.
0: Non, mais tu peux préciser.
22: Parce que non, je peux pas préciser. Je t'ai dit que c'est indénombrable, donc ça veut dire qu'on peut pas, préciser. Justement, ils sont tellement nombreux que je sais pas, il faudra des années pour compter tout ça, tu vois. Donc voilà.
0: Et c'est ça.
7: Moi, je crois qu'il y en a autant que de terriens.
0: Autant d'OVNI d'extraterrestres que de...
23: Et re-bienvenue sur le répondeur de Monsieur Mazur.
7: Ouais, enfin.
23: Tu es une grosse cochonne. Tu as déjà appelé et dépensé 4875 francs tout à l'heure pour te faire lécher le pantoura.
0: Manu, une fois, désormais, Manu.
23: Tu veux
1: jouer avec ta voix.
0: Manu, je te jure sur ta tête que c'est pas moi. Bon, alors je sens qu'on va dire...
23: Faire une branlette espagnole à la Rassabian.
0: Je sens qu'on arrête.
23: La touche numéro 2.
0: Ben, on va arrêter. Donc on va faire...
23: Chatouiller.
0: On arrête.
23: Coucouille à Gérard.
0: On arrête le débat. On arrête le débat. On demande...
1: Est-ce qu'on vous la sert ou pas?
0: Tu coupes tout, arrête. On a terminé, c'est fini.
1: Non, mais non.
0: Alors c'est toi qui t'amuses à faire ce con.
1: Mais non, je viens de couper l'insert, moi.
0: Alors, de toute manière,
23: c'est ça.
0: Tu mets les auditeurs, je dis au revoir et c'est terminé. Fait déjà trois fois que ça se produit.
1: Mais je coupe l'insert, moi, je peux pas faire
0: ça. Non, ça vient pas, t'as pas celui.
1: Je coupe l'insert, regarde.
23: Pour éplucher, délicat.
1: Tu vois?
23: Petite carotte.
1: Je coupe l'insert, moi.
0: Eh, c'est quoi le maillon vert, la petite frignette? Voilà.
1: C'est des gens en attente?
0: Non, tu les mets sur...
23: Approchez, c'est coucou.
0: Tu m'éteins ça, s'il te plaît.
1: Mais je peux pas, c'est pas moi.
0: C'est qui?
1: Je sais pas.
23: Nous te conseillons pour cette opération de te...
0: Bon, allez hop, c'est terminé. C'est terminé, le premier débat. Le premier débat du jeudi par mois. Bien, foire. On a foiré de tous les côtés, donc on y est. On fait la conclusion et c'est tout.
22: Non,
24: Gérard, il y a du monde qui revient sur l'IRC.
0: Manu, c'est terminé, tu me coupes tout.
24: Coupe-lui tout, s'il te plaît.
0: Ok.
24: Faut des grosses cisailles, quand même.
0: Tiens, je vais te mettre une grosse cisaille sur le coin du museau, tu vas voir.
24: Qui coupe le métal et tout.
0: Hein? Noémie. Hey, Noémie, faut pas... faut pas dormir, hein, pour...
7: Mais tu veux que je passe à l'arrière, Gérard?
0: Non. si tu mets l'autre,
1: viens, file avec moi.
0: Non, il reste là-bas. Bon, c'est simple. C'est où? Tu calmes...
1: deux choses. Une. Dis-la.
0: Déjà une, toi, tu perds
1: déjà une.
0: Toi, déjà, pour commencer, tu vas faire ton boulot correctement.
1: Deux.
0: Et de deux, au standard, vous faites votre boulot.
1: Trois.
0: Et trois, vous fermez vos gueules.
1: Voilà.
7: Ça marche.
22: C'est un bon point, ça.
0: Alors, je préviens, je recommence. Il reste plus qu'à peine une demi-heure. Si j'entends encore Monsieur Mazur, je coupe, j'arrête carrément d'entrer. C'est simple, clair, net, précis. J'irai pas jusqu'aux 11 questions.
1: On en a la 8e, là.
0: Non, 9e.
1: Putain, ça passe.
0: Donc, la question, c'était combien de sortes d'ovnis ou d'extraterrestres existent-ils? On en était avec...
24: Vous êtes à l'antenne.
0: Oh, on est à l'antenne. Manu,
22: dis le plus fort, Gérard.
1: Tu peux pas leur dire, c'est à toi de leur dire. Tu peux pas leur dire.
23: Tu as sucé les coucouilles de Gérard. Et tu étais vivant ou vivant.
0: Ça y est, c'est terminé.
23: C'est fini.
0: C'est fini ce coup-là, j'avais bien précisé,
1: mais
0: donc...
1: Mais c'est à toi, tout à fait, tu t'as commandé.
0: Terminé. Manu, c'est terminé, tu dis...
1: Non,
0: c'est fini.
1: Il y a 2 heures, il y a l'animateur est pas arrivé.
0: C'est quoi, là, que tu me fous comme merde? Là, pour l'instant, t'es en train de foutre de ta merde. Tu la fous déjà, tu la fous pas la semaine avec Max, mais avec moi, tu la fous.
1: Ah, mais c'est terminé. Je fais pas caca, et là, je fais une grosse...
0: Tu as calmé tout le monde, et rapidement.
1: Ça y est.
0: Non, mais tu vois, c'est pas...
1: Ça y est.
0: Tu l'as fait tout de suite.
1: Non, ça y est.
24: Gérard, pas de soucis. Sur IRC, il y a beaucoup d'internautes qui aimeraient bien savoir ce qu'on peut gagner une fois qu'on t'a coupé les couilles sur le répondeur de Monsieur Mazur.
0: Il n'y a rien du tout. À gagner, c'est tout. Ils passeront chez Bob demain matin, ils lui demanderont. Voilà, comme ça, ils verront. Ils verront un sale avec Bob.
1: Ouais, c'est génial.
0: Alors, Golgoth.
5: Ouais, ouais.
0: Donc, pour toi.
5: Bah, moi, je t'ai déjà répondu, en fait, Gérard.
0: Non, non, tu m'as pas répondu, je t'ai armé.
5: Ok, donc, 25, peut être 37, il doit en avoir pas plus, hein, à mon avis. Parce que ça s'est arrêté à Golgoth 37, donc il y a eu 37 prototypes.
22: Non, mais... c'était des antirats, quoi.
5: Ouais, après, c'est des antirac, donc ça doit faire une cinquantaine en tout, à peu près.
0: D'accord. Ouais, bah, disons,
22: en fait, la différence, c'est qu'il y a un pilote dans les antirac et pas dans les Golgoth, en fait. C'est ça, la différence.
0: D'accord.
22: Golgoth, il est télécommandé, en fait.
5: Gérard, en tant que Golgoth, j'ai un gros pouce et j'aimerais savoir si Sandy est OK pour me le sucer.
0: Alors, Golgoth, au revoir. Hop.
1: Quoi, Golgoth, au revoir.
0: Ouais, tu lui dis au revoir, ça y apprendra, ça lui.
1: Faut le faire gueuler, le moustachu, ou pas?
22: Ouais, vas-y, vas-y.
1: Oh merde, pardon, oh merde, mon micro, putain.
0: Tout à l'heure, toi, ça te fait violer le carton de CD sur le coin du museau, toi. Tu crois que tu as ramassé les CD tout à l'heure, toi. Oui.
24: Oui, sur IRC, il y a une petite question de Snooze pour calmer le débat. Il voulait savoir de quelle planète...
1: Snooze Nogidog.
24: De quelle planète viennent les extraterrestres?
8: Ah, waouh, waouh, oui.
0: Bah, ils viennent d'une planète comme les ovnis. Donc, le nom de la planète, j'en sais rien. Parce qu'on ne sait pas si, sur quelle planète ils sont exactement, donc je ne peux pas trop lui répondre.
1: Mais depuis tout à l'heure, tu parles des ovnis, mais c'est comment physiquement un ovni?
0: Un ovni, c'est une genre de secoupe volante, exactement.
24: Il y a quoi dedans?
0: Ben, c'est des extraterrestres, c'est des bonhommes verts qui sont dedans. De toute manière, je ne sais pas, j'entends...
24: Ils sont verts comme les schtroumpfs?
0: Non, les schtroumpfs, ils ne sont pas verts, ils sont bleus. À mon avis. De toute manière, si vous voulez savoir exactement ce que veut dire le mot ovni et tout ça, bah, vous attendez mardi avec les frères Bogdanov qui seront là justement pour en parler.
9: On te l'a dit, c'est juste ce que ça voulait dire.
0: De quoi?
9: On te l'a dit ce que ça voulait dire. C'est objet vibrant non identifié.
0: Ouais, ben vous leur demanderez quand ils seront là parce que ça m'étonnerait que ça veut dire ça.
9: Ouais, GG. Organisme
0: vivant, lié et idiot, plutôt. Ouais, c'est ça, c'est ça raison. Dis bien des conneries parce que tout à l'heure, toi, t'es resté pour l'instant, t'as pas dit trop de conneries. Si tu commences vers la fin, tu risques de pas finir le débat.
9: Tu parles
0: avec qui,
9: là? Jusqu'à
0: 2 ans de prison ferme.
9: Oh là, il y a la radio.
0: Bon, mais c'est pas mal, qui sait qui met la radio, là?
1: Je suis pas, ça y est, c'est la merde, hein.
0: C'était bon, on a personne à la place de Golgoth.
1: Bah, justement, j'attendais que, voilà. Donc, on accueille Patrice.
10: Bonsoir, Patrice.
9: Bonsoir,
0: oui,
10: bonsoir.
0: Bonsoir, Patrice, t'appelles d'où?
10: Je rappelle de Paris. C'est Mokda, en fait. J'ai couché le standard.
9: Salut, Mokda.
10: Bonjour, tout le monde.
9: Ça va?
10: Oui, ça va bien.
9: Bon, c'est cool.
10: Oui, oui, je parle des exemples. Je remarque un truc. Salut, Gérard.
0: On t'avait déjà pas dit au revoir, toi, tout à l'heure.
10: Et voilà, ça recommence, comme d'habitude. On dit au revoir alors que j'arrive.
9: Mokda, ah, mais... des extraterrestres.
0: On
10: n'a pas encore parlé des extraterrestres, moi. Pourquoi, Gérard?
0: Non, mais attends,
10: On
0: l'a déjà pas eu, là, tout à l'heure, celui-là.
22: Non, c'était il y a 6 mois, c'est pas grave, mais ça, c'est l'alcool, tu perds la notion du temps.
10: Je vais m'en boire.
0: C'est ça, t'as raison, dis bien des conneries, toi, surtout que j'ai arrêté, d'accord?
10: Tu bois tout, Gérard?
0: Ouais, toi aussi.
10: Tu bois tout, après, avec ta grosse, et après, tu sais plus quoi dire, ce que tu dis.
0: Alors, Patrice, ma grosse, ça te dit les 5 lettres. Ma grosse, ça te dit les 5 lettres, et je te dis au revoir. Au revoir, Patrice, terminé. Au revoir. Manu, tu lui dis au revoir. Tu le vires, carrément. Au revoir. Au revoir.
10: Pas jamais de moi.
0: C'est ça, bah bonne nuit.
10: Allez, c'est ça, bonne nuit.
0: Bonne nuit.
10: C'est ça.
0: Va chercher des bananes, allez, bonne nuit. Hop, adieu, j'ai vendu.
10: Tu veux des bananes?
0: Allez.
10: Chercher des bananes.
0: Allez.
1: Attends,
0: bonne nuit.
1: Merci. Il suffit de demander gentiment.
0: Alors, Princesse Léa, pour toi.
22: On va faire des excuses.
0: T'as déjà répondu. Armageddon.
22: C'est fait, pareil.
0: Pareil, suceuse.
9: Idem.
0: Alors, on passe à la 10e.
1: Attends, avant, j'ai...
22: Voilà.
1: Comment ça peut-il?
22: Ouais, un petit coup de cheat là, ça fait du bien.
0: Voilà. Finder, tu arrêtes s'il te plaît!
1: Attends, ça peut-il? Hein.
0: Alors, la question, pensez-vous?
22: Moi je pense pourrait bientôt.
0: Pensez-vous communiquer avec un extraterrestre sur avec un ovni sur l'internet? On va demander ça à suceuse.
1: Ça dépend en fait s'il a un.
0: Finder, ferme ta bouche! S'il te plaît, merci!
22: C'est normal, il a entendu.
0: Suceuse!
9: C'est une grosse suceuse, celui-là.
0: Suceuse!
9: Ouais, je t'avais déjà dit qu'il fallait un super grand fil. Hein.
0: Bah attends, on a jamais parlé de l'internet encore, c'est la question.
22: Si, il y a 6 mois avec Mozart.
7: Ouais,
0: Ah bon, toi tu reprends déjà les débats d'il y a 6 mois, toi.
7: Bah toi aussi, hein.
0: Celui-là, ça fait exprès, d'accord.
22: Ouais, c'était il y a 3 ans en plus.
7: Ouais,
0: en plus, alors. Donc, alors oui ou non?
7: Oui.
0: Bon, suceuse.
7: Quoi?
0: Il reste une question. Où tu travailles, où tu vas dormir?
7: Non, mais écoute-moi, je suis en train de te répondre, là.
0: Bon, alors tu réponds correctement à la question.
7: Donc l'extraterrestre, il a un PC dans son
0: OVNI. Un OVNI.
7: Il faut qu'il ait un PC dans son OVNI.
0: D'accord.
24: Oh, c'est quoi un PC, Gérard?
0: C'est un système pour avoir l'internet portable.
22: Portable,
0: oui.
24: D'accord. Je reste un pauvre con.
0: Armageddon, oui, c'est un pauvre con comme toi, de toute manière. Voilà, comme ça, je te renvoie la balle. Donc, Armageddon,
22: ouais, je pense que ouais, forcément, parce que voilà, c'est tout, c'est la logique.
0: Mmh. Oh,
22: tu veux, c'est des gens qui ont atteint un niveau de technologie élevé, et il serait quand même dommage qu'ils en soient encore à l'époque du Morse, tu vois.
0: Ouais, d'accord. Mais je sais pas si à l'heure actuelle, le Morse, ça existe encore.
22: Non, par contre, je sais qu'il y a des phoques.
0: Ouais, mais ça, de toute manière, il y en a beaucoup partout. Mais je pense que faudrait savoir si sur l'internet, on pouvait nous.
22: Rigo, est-ce qu'on peut faire du Morse sur l'internet?
0: Justement, j'aurais voulu savoir si à l'heure actuelle, ça existe encore le Morse. Je pense que ça doit être terminé tout ça.
24: Non, avec des points et des traits.
6: Dans le Nord, il y en a. Alors,
24: regarde. Là, ils sont en train de communiquer en morse.
6: Sur la banquise,
1: il y en a. Mais attention, c'est du morse numérique.
24: Ouais, c'est du morse numérique.
0: Prince Léa, pour continuer répondre.
7: Princesse Léa,
0: excuse-moi, oui.
7: C'est pas grave. En tout cas, oui, je suis d'accord avec Suceuse. Faudrait déjà qu'ils soient connectés au câble dans leur OVNI, quand même. Parce que sinon, je vois pas comment ils peuvent se connecter à Internet.
0: Ouais, mais de toute manière, je pense que je sais pas comment qu'ils pourraient en faire pour avoir l'internet s'ils ont pas le matos pour.
24: En plus, il faut parler, il faut qu'ils
7: aillent au téléphone.
24: Il faut qu'ils parlent la même langue que nous aussi.
0: Vas-y, finis. Non, mais 5 minutes. Oh. 5 minutes, je prends un auditeur, tu parleras après, toi.
24: Mais non, mais c'est
1: intéressant.
0: Non, mais tu me donnes l'auditeur, tu me donnes le nom de l'auditeur pour l'aider.
24: Flamme.
0: Flamme, bonsoir.
8: Bonsoir, Flamme. Capitaine Flamme.
0: César, tu m'arrêtes ça.
24: C'est pas moi, attends, tu chies ou quoi là?
0: Flamme, tu mets ta musique s'il te plaît.
8: Okay, c'est parti.
0: Merci.
8: J'ai plus de batterie dans mon téléphone, Bionique. Je suis en misère là.
0: Si t'as plus de...
8: Tu peux me rappeler au même numéro avec un téléphone filaire. Merci.
0: Alors tu vois ça avec Manu au standard. Au revoir.
8: À tout de suite.
0: C'est bien. Celui-là, il a fait que l'aller-retour, c'est pas mal. Noémie.
22: C'est vrai que ça lui arrive souvent.
24: T'as
0: personne là?
22: Son téléphone.
11: Je te donne un Manu.
22: C'est une merde.
24: T'as des contractions au niveau du standard ou pas, Noémie?
0: Non, mais attends, Noémie.
11: Oui.
0: Qu'est-ce que c'est là, ce bordel là? Comment ça se fait que t'es pas capable d'appuyer sur Bluetooth
11: et de prendre un auditeur? Je vais pas enquêter sur le téléphone de Manu, voyons.
0: Donc, tu te débrouilles. Fais de l'art! Tu m'éteins la double sens, s'il te plaît, merci. Donc, Noémie, tu te débrouilles. En moins d'un quart d'heure, je veux un auditeur de ta part ou sinon, le prochain débat, tu ne le feras pas dans les studios.
1: C'est ta chance.
0: Alors, tu te débrouilles, t'arrêtes
1: à faire deux chez toi avec du champagne.
0: Alors, tu te débrouilles. Tu cherches un auditeur, qui soit auditeur ou détrice, n'importe, il reste un quart d'heure d'émission. Je veux un auditeur potable. Fildar, s'il te plaît, tu m'éteins le double boire.
24: J'ai rien, moi. Je crois qu'il t'entend pas.
0: Mais je sais qu'il est bouché, il doit mal se laver les oreilles ce matin, cet abruti. Bon, alors, qui c'est qui a pas répondu avec question, Fildar, tu arrêtes. Je te fous pas de ma gueule.
24: C'est
0: bon. Si, c'est toi.
24: C'est bon.
0: Tu vois que c'est pas parce que tu as.
24: Regarde, j'ai rien.
0: Ouais, alors tu arrêtes tout de suite.
24: Putain, arrête.
0: Tu arrêtes.
24: Tu dis rien.
0: De toute manière, c'est la dernière débat.
24: C'est pas de zèle. C'est pas de zèle. Les gens t'écoutent, putain.
0: C'est le dernier débat que tu feras avec moi maintenant.
24: On est pas chez soi ici.
0: C'est le dernier débat que tu feras avec moi.
24: C'est vrai, tu reviens plus à
0: toi. Noémie, tu travailles là, s'il te plaît.
24: Misérable.
0: Il te reste un quart d'heure.
24: Mais c'est l'écho de la
0: radio.
24: C'est l'écho du mec qui a...
0: Je m'en fous, c'est toi!
24: Écoute, ma biche.
0: C'est toi, je suis pas ta biche, je couche pas avec toi, d'accord?
24: Pas de scène de ménage devant tout le monde.
0: Écrase! Écrase! De toute manière, j'attends que Noémie nous trouve un auditeur.
1: Ah, ok, bon, bah je dors un peu.
24: Ah, bon, on va aller bouffer un truc.
1: Ok, bah, tiens, tu peux me chercher un café, Manu ?
22: Ouais, je vais aller pisser.
0: Hein ? Oh, Noémie, tu te dépêches, hein ?
6: Ouais, c'est
0: bien. Non, mais tu te dépêches parce que là.
1: Tu veux un truc ?
24: Ouais,
1: tu veux un sandwich, un truc ?
0: Pas mal, je voudrais bien un verre de
1: coca.
0: Eh, les mecs, vous savez quoi ?
1: Vas-y, non, elle a trouvé quelqu'un, Noémie.
0: Yeah.
6: Non.
0: Allô ?
6: Allô ?
12: Ouais, je suis de retour, Captain Flamme.
0: C'est ça qui m'a trouvé ? Non, j'en veux pas. Je lui dis au revoir.
12: De retour, oh non !
0: Je lui dis au revoir. Je lui dis au revoir. Je le reprends son âme. Je lui dis au revoir. Je lui dis au revoir.
24: C'est quoi là ?
0: Noémie !
12: C'est bon, Gérard, je suis là pour être un fond dans ton...
0: Non, c'est fini.
12: Tiens-moi un petit peu. Ouais. Tiens-moi, mais chaud, quoi.
24: Il peut peut-être lui passer malin.
12: Laisse tomber, j'ai tué.
0: Y'a rien, là. Ouais, mais tu le retires et tu reprends quelqu'un d'autre.
12: Je vais t'assassiner un coup de pouce devant la radio, laisse tomber.
0: Bon, il est coupé, là. Bah non, Noémie.
6: Ah bon,
12: je suis toujours là.
6: J'ai oublié.
0: Ah bah tu cherches, je dois pas le savoir.
6: T'as 3, non ?
0: Voilà. Tu lui dis au revoir et tu reprends quelqu'un d'autre.
24: Je vais le faire.
1: Bon, on en est où dans le débat ? C'est un débat sur quoi déjà ?
0: Donc maintenant on attend que Noémie nous trouve un
1: non, mais c'est pas grave, tu peux rappeler du qui tu es, pourquoi t'es là et d'ailleurs qui tu fous là d'ailleurs.
0: Et donc on va faire la dernière question. C'est pas grave. Bah oui, il reste plus qu'un quart d'heure donc.
24: Il restait pas un sondage ?
0: Non, parce que les deux sondages qui restaient, je les fais pas parce que...
1: Bah, attends, il y avait des trucs vrais,
24: Il y avait des trucs
1: vrais. Il n'y a pas que des trucs à la con. D'après vous, d'où viennent les extraterrestres ?
6: Ah, c'est intéressant, ça.
1: Bah ouais.
22: Il est où le nid, en fait ? Il faudra trouver la
0: route. J'ai pas fait celle-là. Si, il y en a une que je t'avais dit non et...
1: Laquelle ? La première, 60% répondent qu'ils ne le verront jamais, un connard à moustache.
0: Ouais, ben ça, de toute manière, c'est même pas la peine de le dire.
1: Non, on le dit pas, c'est pas grave, on le dit pas.
0: Ben, tu viens de le dire, espèce d'andouille.
1: 50% pensent qu'ils viennent du 92 et qu'ils sentent leur mort.
0: Ouais, ben, dans ce cas-là, tu sens le rat pourri parce que tu viens de 3, d'accord ? À 3, il y a que des rats pourris comme toi.
1: Oh, la réponse géniale.
6: Oh,
1: c'est clair.
6: Ça casse.
1: Et 10% disent quoi ?
0: Ils disent d'une autre planète où tout le monde se rase les couilles. Alors là, je vais te dire une chose. Tu vois, un sondage comme ça. Hop ! Voilà, tu le prends dans la tête. Alors, dernière question existe.
24: Qui vise bien quand même.
0: Est-il possible d'avoir des relations sexuelles avec un extraterrestre ?
1: Et pour ça...
24: Je t'assure, il est en plein dedans.
22: Oh là là.
1: Et pour ça... Mais arrête, j'accueille un auditeur.
24: Là, c'était dans le micro,
1: t'en veux pas ?
24: Je t'explique au fur et à mesure.
1: Le quatrième auditeur, t'en veux pas ?
0: Pour terminer, oui, voilà. Parce que c'est la fin du débat.
1: On accueille Poussin.
22: Il y a l'entraînement force de cartonner ça.
13: Salut, c'est moi Poussin. Salut Gérard.
0: Salut, ta fréquence
13: 92.7.
0: Ok, donc dernière question.
22: Le petit poussin, ouais.
0: Dernière question, est-il possible d'avoir des relations sexuelles avec un extraterrestre ? Donc c'est par rapport au film V, pour ceux qui l'ont vu.
22: Bien sûr.
0: Alors Poussin.
13: Si je me rapporte à la série, c'est possible. Puisque à la fin il y a eu un bébé lézard et tout, mais ce n'est que de la fiction.
0: Bah oui, mais ça justement c'est par rapport au film V, parce que moi je la suis pas cette série, j'aime pas trop. Donc apparemment d'après ce que tout le monde dit, donc même Fuller m'en a parlé quand il m'a appelé.
1: Ça c'est perso, tu le dis à personne.
0: Justement il paraît qu'à la fin il y a des enfants, donc c'est pour ça qu'on a fait illusion.
13: Les seules relations sexuelles avec les extraterrestres que j'ai eues, c'est que je me suis pris pas mal de pouces dans les fesses, mais sinon ça cartonne bien, c'est sympa.
0: Poussin.
13: Ouais.
0: Tu vas comment?
13: C'est un petit pouce, un bébé pouce.
0: Ouais. C'est un bébé pouce qui va fermer sa gueule pour l'instant, que je continue avec Princesse Léa pour
13: elle. Je la ferme.
0: Voilà, merci.
13: Okay.
0: Et Princesse Léa.
6: Oui, donc, écoute, d'après mon expérience personnelle, les extraterrestres, c'est vraiment des bons coups, quoi.
0: Oh, le studio d'à côté, il est pas encore là de mettre de la musique. Merci. Oui, oui.
6: Ça va.
0: Alors, Princesse Léa.
6: Oui, donc, je te disais, oui, c'est vraiment des bons coups, les extraterrestres, raison. Surtout ceux qui ont plusieurs queues.
0: Mm-hmm. D'accord, mais t'as pas vu le feu tomber, alors ?
6: Si, bien sûr, et justement, tu vois, à la fin, il y a un petit bébé, quoi, donc c'est possible, là.
0: Ouais, ben, de toute manière, je pense que je crois que par la suite, il y en a d'autres aussi, je crois, mais je suis pas sûr.
6: Je suis pas sûr, hein.
13: Je sais pas ce que t'entends, Gérard, mais c'est un peu pourri comme série.
0: Non, mais moi, je la suis pas, cette série, parce que ça me plaît pas. Alors, Armageddon, continuez.
22: Bah, écoute, moi, je trouve ça un peu dégueulasse. Parce que c'est vrai qu'il y a danger, il y a une frisée, là, une petite meuf là, qui s'est culbutée par un lézard. Moi, je trouve ça repoussant, mais bon, après tout, chacun son truc. Hein. Il y a des gens, je sais pas, ils sautent des chiens mystères, tout ça. Moi, je dis chacun son truc, chacun sa vie.
0: Et tu veux pas, tu veux faire allusion à quoi avec tes chiens mystères, là? Tu peux...
22: À la zoophilie, si t'arrives à saisir l'essence de son...
0: Ah,
22: c'est compliqué, mais bon.
0: Ouais, d'accord. Non, mais fais gaffe quand même à ce que tu dis.
2: Bien serré.
0: C'est ça.
2: Tienne, s'il vous plaît.
0: Poussin, tu t'écrases, s'il te plaît, merci.
2: Ok.
24: Gérard.
0: Oui,
24: sur IRC, il y a des gens qui réagissent à ta question. Il y a Yankee, par exemple, qui dit que c'est possible un extraterrestre et un humain, vu que toi, t'as bien sauvé Willy.
0: Mmh. N'importe quoi. Alors là, je vois pas du tout le rapport avec.
24: Le rapport, c'est
0: Willy, quoi avec la...
2: Je vois pas le rapport. Bon, bah, c'est pas grave.
0: C'est qui vient de dire ça? C'est Poussin?
4: Ah non, c'est pas moi.
0: Poussin, Guédindon.
2: Non, on reconnaît les voix, moi j'ai une voix d'homme.
0: Ouais, ben, bah, faudrait peut-être. Fildar, s'il te plaît, tu arrêtes, parce que tout à l'heure, c'est ça que tu vas te prendre. Là.
24: C'est ton micro, Gérard, c'est pas moi.
0: Ouais, c'est mon micro, surtout que tu t'amuses à appuyer sur des boutons. D'accord.
24: J'ai appuyé
0: sur des boutons. C'est ça, pour terminer.
24: Et le rapport avec Sauvé Willy, c'est la taille, le poids et l'odeur.
0: C'est bien, j'en ai rien à foutre. Suceuse pour terminer.
2: Le poids et l'odeur.
0: Suceuse pour terminer le débat.
24: Oui, merci. Il est là, Mala. Il est là, Mala.
2: Ça, c'est clair, on dirait Mala.
14: Oui.
0: Ouais.
14: Pour te répondre, oui, c'est pas de problème, quoi, s'ils ont des grosses bites.
0: D'accord. Mais moi, je peux vous dire une chose, que cette série-là, j'aime pas, et puis je vois pas comment que...
2: Je vais lui mettre un pour ça, c'est là.
0: Armageddon, tu te calmes, s'il te plaît.
2: C'est pas moi.
0: Bon, donc, on va faire conclusion du débat, parce que ça m'énerve.
2: C'est Craig,
0: ouais. C'est Craig. Fais gaffe, tu arrêtes.
2: Bonsoir à tous les gens de Megara. Hein.
24: Pète les oreilles, tu m'étonnes.
0: Tu m'as pété, j'ai plus de
24: fin, j'ai plus rien à droite.
15: T'as pété les niveaux, j'ai plus rien.
0: Combien compte? Tu es là, tu arrêtes, s'il te plaît!
24: Oh là là, tu cries.
15: C'est marrant, tu cries, ça monte, tu te calmes, ça redescend.
14: Les gens de Vega aussi.
2: Alors vas-y, enchaîne ton débat là!
0: Non, mais c'est terminé maintenant, on fait la conclusion et c'est terminé.
24: Oh là là, et regarde.
0: Non, mais vous
24: foutez. Fais-moi ça là.
0: Et puis toi, t'arrêtes avec ton double son, d'accord?
24: Tu peux te faire
0: ok?
15: Un des auditeurs de décrocher son téléphone.
0: Celui qui a le téléphone qui sonne, arrête aussi, ça m'énerve.
15: Bah qu'il le décroche.
0: Tu décroches, tu réponds, tu lui dis que t'es occupé, terminé, au revoir. Manu, Fildar, tu arrêtes s'il te plaît. Tu arrêtes.
24: Tu fais rien.
2: Oh, j'ai peut-être trop t'es un coup là.
0: Regarde. Tu fais rien, qu'est-ce que tu viens de faire à l'instant?
24: C'est l'insert ça. C'est l'insert.
0: C'est ça, c'est l'insert.
2: Ouais, je vais péter un coup.
0: Vous arrêtez avec le téléphone!
15: Lâche-toi, quand on en est, c'est bon.
2: Ouais, on peut y aller.
0: Suceuse!
2: Grave. Moi, je vais péter.
0: Conclusion!
2: Ah non, pas déjà, vas-y, finis ton travail.
0: C'est terminé!
2: Vas-y, finis ton travail.
0: C'est terminé!
2: Il reste 5 minutes.
0: C'est terminé!
2: 11h40, je crois que tu restes au direct.
0: Allez hop, c'est terminé!
2: Termine.
0: Suceuse pour conclusion!
14: Ouais, c'est juste pour conclure, c'était pourri, quoi.
24: Tu peux pas essayer de nous relaxer un peu, GG?
2: Oh, y a quelqu'un qui
0: tu m'emmerdes, et ben moi aussi. Alors va te faire foutre, suceuse, au revoir, bonne nuit. Armageddon.
2: Bah écoute, malgré l'épais, ça a été un bon débat. Moi je pense qu'il y a des gens malades, faut qu'ils soignent, là on entend, ça a l'air de faire mal. Sinon je pense que... Oh là là, Gérard, je peux pas, là, il y a l'odeur.
0: Non mais laisse tomber, c'est... Fais là, tu arrêtes.
24: Il fait rien. Arrête un peu, regarde, y'a rien.
15: Ouais, c'est toi, y'a rien. Ouais.
0: Arrête un peu, Nathan.
24: Y'a rien, j'essaie.
0: C'est toi, biche. Mais regarde, t'es vraiment un cab. Tu fais exprès. Donc, Armageddon, pour terminer.
2: Ouais, je pensais que le débat était bien. C'est dommage que l'équipe ait foutu le bordel.
0: Bon, bah, ça change pas, de toute manière, c'est tous les ans.
24: Oh, s'il vous plaît.
0: Manu, t'éteins ton micro.
2: Moi, c'est le mec.
0: Oh là là.
2: Moi, je pense. GG.
0: Vous êtes bien les deux enfoirés de l'équipe, hein.
24: Merde.
0: Les deux PD de l'équipe, c'est bien vous. Princesse Léa, pour conclure.
2: Attends, j'ai
0: non, non, mais c'est eux deux, là, c'est...
2: Il a pas fini, laisse-le finir.
0: Oh, tu t'écrases, s'il te plaît.
2: J'ai pas fini.
0: Toi, tu arrêtes.
24: Mais il fait rien.
14: Il répond à ta conclusion.
2: Oh, le mec.
0: Dégage. Dégage, il s'en met une, ce coup-là.
24: Vas-y, reste à ta place. Passe à ta place, vas-y, achète-toi mon biquet.
2: Tu
24: vas te casser tes os de poulet.
0: Ouais, tu vois. Je veux dire, c'est terminé, parce que tu peux plus partir de l'équipe avec moi.
24: Merde.
15: Regarde ta hanche, elle est oxydable.
2: Ouais, c'est clair.
0: Donc, Armageddon pour terminer.
2: Je vais rajouter un peu d'huile sur le feu. Moi, je pense qu'après ce que Fildar t'a fait, moi, je le courserai dans les couloirs et je le savaterai.
0: Non, mais t'inquiète pas, de me dire, c'est le dernier débat qu'il fait avec moi.
24: Alors, il peut pas.
2: Moi, je pense.
0: Princesse Léa.
14: Ouais, mais moi, écoute, je te dis, j'ai beaucoup appris dans ce débat. Surtout, j'ai eu la preuve que pour être aussi con, c'était forcément un extraterrestre.
0: D'accord, eh ben, toi, pour être une princesse, faut vraiment être taré. Bonne nuit à toi. Et Poussin, pour terminer.
4: Bah, moi, j'ai pas vraiment de conclusion. Je voudrais juste savoir, j'ai entendu une rumeur. Roselyne, elle suce encore son pouce ou pas?
0: Roselyne, à ton merde et je te dis au revoir.
4: Merci, salut.
0: Voilà. Donc, conclusion sur l'IRC, on peut savoir à combien on a terminé?
24: Alors, on a terminé à 8742. Ce qui est pas mal pour une reprise. Et mis à part Snows qui te kiste énormément, on a quand même quelques conclusions au passage sur ton débat. Il y a Yankee qui dit que comme TF1 a la gaffe et son extraterrestre le Big Bill, Fun Radio a Max et le Big Beauf. Alors tout est possible, sans aucun doute, etc. C'est exclusif. Sinon, conclusion, il y a Perfora, ses fesses de Bab qui retiennent ta grosse extraterrestre en otage à l'accueil d'RTL. Faudra peut-être que tu te dépêches de finir.
0: Ça a l'air chaud. Allez, pour en bas.
24: Et tous ceux qui ont entendu l'appel à avoir des extraterrestres au Trocadéro, c'était pas des extraterrestres, c'était des gens qui distribuaient des tracts Sodom Tour. Alors, Gérard, si tu pouvais quand même.
0: Non, mais de toute manière, c'est même pas la peine qu'ils y aillent le 26 parce qu'il y aura rien, donc c'est pas la peine de vous déplacer.
16: Attends, il y a la grosse de Gérard qui est en bas.
0: Eh, la grosse, ça t'emmerde, espèce de connard.
16: Il est l'herbe.
17: Oh, pardon.
0: Et la tienne, elle est en train de se faire sucer.
17: Oh, tu vois, d'arbre.
0: D'accord.
17: En privé.
16: Pardon.
0: Donc, c'est terminé. Terminé les conclusions.
24: Ah non, conclusion, excuse-moi, je peux encore t'en sortir quelques-unes. Conclusion de Snooze, un extraterrestre comme un ovni, c'est tout ce qui ressemble à un terrien avec un déguisement.
0: D'accord. Bah, moi, pour moi,
16: je veux un peu de musique pour la fin quand même. Vas-y, ta conclusion.
0: Tu mets ton son.
16: Ok, on peut même pas se marrer quoi. T'as enduré une prison.
18: Mais confusion.
16: Et quoi?
0: C'est comme ça.
16: Ouais.
0: Conclusion du débat, c'était le bordel avec Manu Pildar au standard comme à la
20: Pildar. Demain matin.
0: Avec Pildar au standard, c'est le bordel. À l'arrière, c'était le bordel. Manu qui a rien foutu, Noémie qui a pas voulu épauler Pildar, Manu. Donc c'est ça. Ça a été un vrai bordel, donc c'est terminé.
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0: Il y a qui aurait dit qu'on peut bien voir le débat. Manu et toi, vous allez retrouver Rousseau, au revoir.
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0: C'est qui, connard?
17: Quoi? J'ai pas de micro, moi. Allô?
0: C'est qui est à l'aria?
16: Je sais pas, c'est moi.
0: C'est qui prend après?
16: Bah, c'est toi. Bah, ça dépend, tu veux lequel.
0: Mais vous fermez vos gueules, vous savez pas qui c'est qui... Vous travaillez ici, vous savez pas qui c'est qui reprend.
16: Il y en a plein qui sont chauds, là. Tu peux les prendre, tu peux les prendre.
17: C'est qui veut, là? Levez la main.
0: C'est qui, espèce de connard?
16: Les quatre, là, ils veulent te prendre, hein. Y'a pas de problème.
0: C'est qui reprend, là?
16: Bah, je sais pas,
17: derrière. Putain, vous savez...
0: Putain, mais vous êtes des branleurs, hein.
16: Non, attends, bah, ça joue à Pierre Ciseaux-Feuille.
17: Vas-y, c'est incroyable.
16: 1, 2, 3, 4. Ouais, c'est moi, la nuit sans pub.
17: Non, mais arrêtez, c'est qui?
0: C'est qui? Hein? J'entends rien ce que tu me dis.
17: Vous êtes douchés.
16: Olivier de la Pro, tu veux faire la nuit sans pub?
24: La nuit sans pub.
16: Tu peux pas, t'as des trucs à faire?
24: Ouais. Non, il a les fans embrouillés.
0: Mais quoi? Qu'est-ce que tu viens de dire?
17: Arrête!
16: T'as rien dit?
17: Arrête, Gérard.
0: Dégage!
17: J'ai rien fait!
0: Dégage!
24: Attends, c'est
0: laisse dégage! Dégage!
17: Arrête!
0: Dégage! Dégage! Dégage! Dégage!
17: Allez, allez! Fais de la place, d'ailleurs. Olivier!
0: C'est qui reprend?
16: Bon, c'est lequel alors, Manu?
0: Je sais pas, moi!
16: Bah, attends, bah, c'est. Y a un animateur dans
0: le. C'est qui?
17: C'est sûr, parce que ça l'énerve, ça le.
0: Qui viennent, hein?
16: C'est le taxi?
17: Non, mais c'est qui? C'est quand même incroyable,
16: je sais pas.
17: Non, mais vous avez vu le bordel ce soir, l'émission?
16: Bah, attends, je vais me renseigner, je vais appeler la direction.
17: Non, mais attendez, c'est pas du boulot, ça. Combien on finit sur Internet?
24: On a fini à 8842. Ah, on a monté entre temps, 8824.
17: Ah. 8824.
0: Non, mais c'était le bordel, alors c'est simple, je pense que le mois prochain, on verra.
17: Bah, Noémie, t'as rien foutu?
0: Non.
20: J'ai fait mon possible. Non,
17: toi aussi, putain, tu fais pas ton. Oui.
0: Voilà, c'est qui?
17: Je sais pas, c'est qui, tu sais pas?
0: C'est Jérôme, il paraît.
17: Ah non, c'est pas vrai, n'importe quoi. Mais attendez, le mec qui prend l'émission derrière, on peut même pas savoir que c'est.
1: Mais c'est Jérôme sur Fun Groove Dance. J'ai peur, il m'a dit ça. Il...
17: Mais non.
1: On va lui demander en face comment il s'appelle.
24: Ils ont mis un bottin pour c'est Jérôme.
17: Non, mais reste là.
1: Tiens, voilà, il arrive.
24: Ah, bah voilà.
17: Voilà, voilà. C'est moi. Voilà. Voilà.
3: J'ai ton nom. Voilà.
17: J'ai pas de nom.
1: Voilà. Bah, il a pas de nom. C'est pour ça, on est emmerdé, quoi.
3: Putain. T'as pas de nom.
17: Bah non.
3: T'es un mec qui vient faire la nuit sans pub, sans nom.
17: Exactement.
3: Eh ben c'est bien, alors donc, c'est lui. Conclusion, de toute manière, comme j'ai dit, ça a été le bordel, donc, c'était le bordel avec l'autre à la réa, qui a rien foutu,
1: hein,
3: qui foutait sa merde avec les doubles sons. Au standard, c'est encore pire, c'est la catastrophe complète, ça a été la catastrophe. Il y a que sur l'IRC que ça a bien fonctionné, c'est tout. Il y a que l'IRC qui fonctionne bien.
1: Bah oui, ça parle pas, c'est normal.
3: Bah ouais, mais au moins, ils sont moins cons que vous, parce que quand il y a des questions, ils nous les donnent. Ils s'amusent pas à faire des conneries comme toi.
24: Parce que s'ils parlaient, ils te diraient tous que ta mère, elle va jumper.
3: Bon, enfin, bref, on s'en fout. Alors, on va s'écouter le petit Roswell avec ils ont pris mes fesses pour un trou noir, c'est pas mal. Et les partouzes martiennes avec tes grosses antennes m'excitent là, ma cochonne, bien sûr. Et donc, vous allez retrouver, donc, je sais pas qui pour la...
17: C'est lui.
3: Bah, c'est lui, on sait pas qui c'est, donc voilà. Donc, qu'est-ce que j'ai derrière d'autre dimanche non, t'es où toi ce week-end? T'es à la loco, y'a rien? Dimanche
1: c'est soir. Quoi le dimanche? Moi, on peut faire un truc, si tu veux.
3: Ouais. Dimanche, toi, tu vas venir bosser avec Max, ça va te changer un peu les idées, parce que comme invité d'honneur, t'as... C'est qui?
17: William Beat.
3: C'est moi. William Beat. Donc, pour la nuit éclectique...
1: Il y a la nuit guest, pour ça, c'est un mec qui se
3: relâche. T'as raison, écrase. Et donc, Balam Nocturne à minuit, ça sera...
1: Balam.
3: Le Larsen, merci. Et ça sera combien de... Oh! Merci Manu, quand même, quand je parle, ça sera la combien de... Manu! Oh!
1: Hein, quoi?
3: Eh, gros con!
1: J'entends rien.
3: Ouais, t'es boussé, bah, t'as fait peur, déboucher les oreilles! Tu lui coupes son micro!
1: Je brûlais le câble.
3: Noémie, tu mets ça le micro, s'il te plaît.
5: Je t'éteins, mais ça va être la 1036e d'éclectique.
3: Combien?
5: 1036.
3: 1036 déjà?
1: Attends, ça passe, hein, mon con. Hein. T'as bientôt 60 ans. Hein.
3: Oh, mon con, alors.
1: Bon, Gérard, t'accouches?
3: Oh là là là là. Le micro, Noémie! C'est étonnant, putain!
1: Voilà, coupe le casque.
3: Bon, ça m'étonnerait que ça soit la 1036e. Hein.
10: Ah non, je sais plus combien c'est, n'importe quoi.
3: Bon, enfin bref, donc...
1: Ouais, faut envoyer le 10 parce qu'on va au Queen, là, je te rappelle.
3: Ça y est, je te les annonçais, espèce d'andouille.
1: Bah, bientôt, on va au Queen, va te laver.
3: Eh ben, va te laver les fesses toi-même, mes connards. Et donc, je salue particulièrement... Salut tout le monde, à part les deux branleurs qui n'ont rien foutu. Donc, Rigo, ben, je te souhaite bonne continuation pour la suite.
24: Merci, bah, toi aussi.
1: Donc, un mot du cuistot du foyer qui te dit pas le bonjour.
3: On espère te revoir pour le
1: réveillon de l'an 2000.
3: Pour la fin mars, sur le débat qui va,
10: voilà.
3: Qui va porter sur les routiers et la Sibylle, justement.
1: Oh, ça
3: en espérant.
1: Ça daube.
3: Oh, les routiers. En espérant que les deux caves. Se calme parce que les routiers vous emmerdent à tous les deux, vous êtes bien contents de les avoir pour avoir votre essence, d'accord?
1: Ah non, mais...
3: Alors en de bon entendeur, salut!
1: Attends, mais moi je roule au GPL, j'ai rien à branler.
3: En de bon entendeur, salut!
1: J'ai rien à branler des routiers, je roule au GPL.
3: Oh!
1: Et ça sent.
3: Les routiers, attends. De manière, ils sont moins cons que vous. Et heureusement qu'on les a, parce que sinon on n'aurait pas d'essence.
1: On n'aurait pas de grève sinon, c'est vrai.
3: Ouais, ben heureusement qu'on les a. Donc voilà, donc sur ce, bonne nuit à tous et c'est tout ce que j'ai à vous dire. Et je sais pas.
19: Peut-être dans la semaine, peut-être sur vous.
21: Attends, tiens, Olivier.
3: Eh, hey, toi, qu'est-ce que je t'ai dire?
21: Ouais, c'est ça, ouais. Ouais, Olivier, le DAT que tu... Ouais. Ouais, c'est ça.
3: Qu'est-ce que t'as été dire que tu n'avais pas pu t'occuper du tatou? Qu'est-ce que t'as été dire? Non, je t'ai rien dit au téléphone.
21: Si, t'as dit, tu vois, alors faut savoir, Olivier, aussi, Gérard.
3: Non, c'est pas appelé hier, t'es un menteur.
21: Tu m'as appelé hier?
3: T'es un menteur. Je t'ai pas appelé, j'appelais que dans le bureau à...
10: Parce que le téléphone, t'as dit...
3: Non, c'est pas vrai, t'es un menteur.
21: Bon, Gérard, faut savoir ce que tu dis aussi.
3: Depuis jeudi, on t'a demandé de t'en occuper, tu l'as pas fait, moi je l'ai fait du coup.
10: Bah ouais, bah moi j'ai appelé les tatous, et imagine-toi qu'ils m'ont dit, vous foutez vous, c'est pas votre tatou, vous foutez...
3: Mais
10: vous
3: moi je l'ai maintenant.
10: Vous êtes un imposteur, monsieur, c'est pas ce numéro-là et tout ça.
3: Ouais, c'est bah pas moi, ce numéro-là,
10: c'est ça.
21: Non, oh.
7: Ouais, t'as mis un mutuel donné, toi, ce coup-là.
21: Ouais, parce que là...
7: Amuse-toi, là.
8: Bah, moi, j'ai appelé Tatou et ils m'ont pris pour un imposteur.
7: Ouais, bah, parce que je leur ai dit qu'on s'amusait trop avec l'ancien numéro. Et le nouveau, personne ne l'aura maintenant. Comme ça, personne ne le dispatchera. Ouais.
8: Peut-être virer à cause de toi.
7: Bah, je m'en fous.
21: Bah alors, de toute façon, il y a la réunion quand même. Hein, pour... Parce qu'il a une mauvaise nouvelle à t'annoncer, Gérard. Mais enfin, tu lui diras tout à l'heure.
9: Au niveau du sexe, elle est que...
7: Non, pour les questions des débats. Pour ça.
21: Pour la question des débats.
9: Mais ouais, mais elle m'a dit après...
8: Non, mais tu l'as déjà enculé, non,
9: sans déconner.
7: Hein, bah, je fais pas mal aux filles.
9: Ouais.
7: Pas comme notre Christine qui dit des conneries.
9: Qu'est-ce qu'elle t'a dit? Non, mais c'est ce qu'on disait. Tu dis pas ça aux filles à l'antenne pour les attirer, mais après, quand elles sont avec toi, tu les encules.
7: Mmh. Non.
9: Oh, allez, Gérard, tu peux nous le dire. À nous.
8: Bon, alors, on va faire la réunion. Avant qu'Olivier arrive, quand même, donc pour les débats de jeudi. Il y a des trucs à vous, enfin, Gérard a des trucs à vous dire, donc il va vous les dire. Bon, alors, déjà ce que je tenais à te dire, c'est que.

0: jeu pas les mêmes, c'est que quand on dit à la personne on le vire, on le vire. On s'amuse pas à la reprendre avec un autre.
1: Mais ouais, mais s'il a une façon de passer sur les autres, nous on peut pas
2: gérer. Mais s'il y en a un qui passe sur les autres, c'est vrai.
0: Ouais, mais toi, de toute manière, je te mets pas dans l'équipe.
2: Pourquoi tu veux pas?
0: Non, toi, je te veux pas dans l'équipe.
2: Non,
0: moi, je te dis tout de suite, c'est négatif pour toi.
2: Pourquoi?
0: Parce que je veux pas que tu t'amuses à faire le bordel avec...
1: Non, mais il peut arrêter, on peut essayer de changer ça.
2: C'est grave, ça. Pourquoi tu veux pas?
0: Parce que je veux pas, c'est tout.
2: C'est lamentable.
0: Non, mais c'est comme ça, c'est tout.
1: Parce qu'il y aura quand même moyen, on aurait peut-être pu s'arranger, on aurait peut-être trouvé une technique ou un truc, tu vois.
0: Déjà la dernière fois que t'as fait l'équipe, j'étais en train de poser des questions, t'étais en train de jacter avec le micro allumé.
2: Mais toi attends, tu veux toujours tout gérer, tu veux commander, tout ça.
0: Bah ouais, mais c'est normal, c'est mes débats, c'est pas les
1: débats. Non mais c'est ses débats. Non mais ça, je suis d'accord.
0: Moi quand je te dis d'éteindre ton micro, t'as pas mise à l'allumer.
1: Hein. C'est vrai.
2: C'est toujours Olivier par-ci,
0: ouais,
2: par là.
0: Que ça soit Olivier Fildar ou Manu, c'est pareil.
1: Façon, je vais te dire
2: tu vas gueuler, c'est ça.
1: Non mais je vais te dire un truc Olivier, je suis bien content que tu fasses plus partie de l'équipe, parce que moi je suis avec Gérard. Moi je suis d'accord avec ce qu'il dit, quoi.
2: Tiens, bah voilà.
1: Ouais, bah c'est bon. On est en réunion avec Gérard, vous rappellerez.
2: Voilà.
1: Gérard, c'est un mec bien, ok?
3: Ouais, exactement.
2: Ah, t'es vraiment fou cul.
1: Non, je suis pas un fou cul.
0: Non, mais moi, je vous préviens, c'est tout. Maintenant,
1: Attendez,
3: qu'est-ce qu'on fait? Parce que Gérard a décidé, parce que c'est quand même ses débats, on a tendance à oublier, c'est quand même les débats de Gérard, c'est pas les mêmes mes débats ou Olivier. Donc, Olivier, moi, je pense que ça serait mieux quand même qu'il réintègre l'équipe. Parce que c'est quand même quelqu'un qui...
0: condition, moi, je te le dis tout de suite, parce que si je dis c'est le bordel, c'est pas la peine qu'on continue comme ça.
3: Non, là, je suis d'accord.
0: Moi, si je dis, il y a une merde. Sur le premier débat, je laisse tout.
1: Hein. Alors, on la nettoie et puis...
0: Non, on va pas s'amuser à nettoyer sans arrêt.
2: On appelle Diallo et hop, c'est parti.
3: On est là pour sérieux, là. Donc, on a marre, il m'a dit qu'il était prêt à arrêter que si ça se passait pas bien.
0: Non, non, moi, si je dis, c'est le bordel, la semaine prochaine, c'est pas moi. Ça sera plus moi, là.
3: Attends Olivier,
2: on revient.
3: Olivier aussi.
1: Mais alors qu'est-ce qu'on fait pour Olivier?
0: Non, il reprend pas les.
1: Mais il y a personne aussi, Gérard. Le problème c'est que tu fais pas l'effort.
2: Il est buté quoi.
0: Si il reprend, moi je veux bien qu'il reprenne, mais dans d'autres conditions.
1: Quelles sont les conditions,
0: tu lui dis
1: maintenant?
0: Dans ces cas-là, il ne fait pas en réa. Il reste au standard mais sans s'amuser avec. Non, je veux pas.
1: Qui fait la réa alors là pour jeudi?
0: Jeudi, c'est Fildar qui fait la réa.
1: Les deux?
2: Quel
1: les deux
2: focus Fildar quoi, sans déconner.
0: Ah, les deux, si ça se passe mal, on mettra Manu.
1: Merci Gérard.
0: Les six premières questions, tu les fais au standard.
1: Tu fais le standard,
0: mais sur les lignes vertes.
1: Du premier débat. Et après, je fais la réa, je fous le bordel après la réa.
0: Non. Parce que si tu fous le bordel, tu quittes les studios de jeudi.
1: Non mais c'est vrai en plus.
0: Et jeudi donc tu fais le standard, donc tu prends les gens sur les lignes. Et Manu fera l'aria.
1: Ok.
0: Deuxième débat, tu fais le standard avec les lignes normales, sans reprendre les gens.
1: Et là Gérard m'a parlé d'un truc, il avait entièrement raison, parce que ça c'est un truc que j'ai déjà remarqué. C'est concernant il y a beaucoup de gens qui appellent et vous décrochez pas.
0: Et ça, il y a les 24 lignes qui sonnent et il faudrait peut-être les prendre.
1: Mais Gérard, tu nous dis, arrêtez de passer votre temps au téléphone, alors ce que tu veux.
0: Dans ce cas-là, vous prenez les gens, vous prenez les numéros, dès qu'il y en a un qui foire, vous le verrez, vous reprenez celui qui a appelé. C'est simple, c'est pas compliqué. Hein.
1: Ah, c'est ça le standard, alors?
0: Bah ouais, tu sais comment que ça se passe, toi.
2: Ok. Mais Sandy, il faut qu'elle ferme sa gueule aussi un peu, quoi.
0: Oh, ouais. Non, attends, Sandy, elle dit rien, elle. Hein. Alors, mets pas Sandy en jeu, toi, d'accord? Ça n'a rien à voir, elle.
1: Non mais t'es moins motivé pour
2: les gens. C'est vrai, ça sent hein,
1: depuis t'es avec elle. Quand elle est là avec toi, elle est moins motivée. Elle était moins motivée, tu te la pètes plus quand elle est là dans le studio que quand elle est pas là. Pourquoi t'as voulu je dis qu'elle soit automatiquement une auditrice qui passe dans les débats?
0: C'est elle qui a
1: voulu. Ouais mais quand elle est nulle, elle est nulle.
0: Non, je l'ai viré trois fois. Trois fois, qui c'est qui l'a viré? C'est toi qui l'a repassé sous un autre nom.
1: Bah alors, là t'étais bien content. Je l'ai coupé carrément.
0: Moi je sais, me l'a dit.
1: Je me prenais la tête.
0: Elle me l'a dit. Mais là, je dis, elle va passer sa passe ou...
1: Elle fera le débat, non?
0: Non. Elle sera avec moi.
1: Attends, non, pas dans l'antenne, il n'y a plus roi dans le studio, Gérard. Non, parce qu'à côté...
0: Elle sera en haut à m'écouter si elle veut, mais on l'appelle, on fera autrement.
1: Ils ne veulent pas qu'elle soit dans le studio.
2: Non, je veux pas qu'elle soit là.
0: Mais bon, moi, si tu fais une merde jeudi, toi, ça va aller vite. Hein. La semaine d'après, tu le vires.

0: Moi, je veux bien que tu réintègres l'équipe, mais sous d'autres conditions, pas comme avant.
1: Mais jusqu'à quelle date?
0: Je te dis, t'as une semaine.
2: Ah, mais ça, c'est clair. Ça, je suis d'accord.
0: Une semaine de délai.
3: Gérard est sympa, il veut bien essayer de remettre, remotiver l'équipe.
0: Donc, mais, les débats, c'est le...
3: L'aspirateur.
0: L'aspirateur est sur les sports de glisse. Donc, les questions sont là derrière. Il les a vues.
1: C'est toi qui
0: les as
1: écrit, les questions?
0: On les a, je les ai fait avec Sandy, donc...
3: Tu peux les lire, vas-y, alors, on va les regarder. On va les regarder ensemble, donc ouais, on va laisser le travail. Et par contre, attendez. Moi, j'aurais voulu avoir des photocopies, mais il est hors de question qu'on ait les questions à l'avance, à l'antenne.
1: Sur Internet.
3: Par exemple. Donc ça, c'est un truc qui était inadmissible. Je sais pas lequel de vous trois s'est amusé à faire ça, mais ça, on recommence pas.
0: Non, mais ça, vous le lisez chacun votre tour, je vous l'ai dit pas.
3: Vas-y, lis-le.
0: Non,
3: on est en réunion, donc c'est ça les réunions.
0: Donc ça, c'est sur l'aspirateur. Avez-vous un aspirateur chez vous? Combien de fois passez-vous l'aspirateur? Préférez-vous l'aspirateur ou allez, dormez-vous avec à côté de votre aspirateur?
3: Non,
0: pas
3: si vite.
0: Bah non, bah si. Mais ça, de toute manière, t'auras les photocopies.
3: Ouais, mais attends.
0: Faites-vous l'amour avec votre aspirateur? Êtes-vous
1: pour ou
0: contre l'amour avec l'aspirateur? Êtes-vous pour ou contre l'aspirateur chez vous?
1: Non, je suis contre. Je suis contre.
0: Ouais, mais ça...
1: C'est nul, moi je suis d'accord.
0: T'es pour ou contre? Feriez-vous une teuf avec votre aspirateur? Allez-vous vous marier avec un aspirateur? Peut-on avoir des fantasmes avec un aspirateur?
3: Ouais.
0: Votre aspirateur est-il un fidèle ami?
3: Ouais.
0: Pensez-vous que c'est bien les gens qui abandonnent leur aspirateur sur le bord de la route, ça?
1: C'est ça, c'est un
3: Pensez-vous.
0: Pensez-vous que je manque d'aspiration comme un aspirateur qui serait pourri? Ça, c'est sa question bidon. Et l'autre, c'est sur le sport de glisse.
1: On reconnaît ton écriture pourrie.
0: Hein. Mon écriture pourrie à ton merde, d'accord? Tu commences pas comme ça, sinon je dis tu rentres pas.
1: Cassé, là.
0: Non, tu te calmes. Donc, avez-vous déjà été en sport d'hiver? Savez-vous ce qui est? Si oui, quelle médaille avez-vous? Donc, le flocon, or, bronze et argent.
3: Ouais.
0: Le ski est-il pour vous, votre sport favori, préféré?
2: Ouais, c'est un peu bon ça.
0: Faites-vous de la glisse en faisant l'amour? Croyez-vous qu'en hiver à Paris, il neige? Avez-vous fait l'amour sur...
3: Quel rapport entre Paris et le fait de savoir s'il neige, quel rapport avec le sport de glisse?
0: Ouais, mais là, je vais la virer, celle-là, je vais changer.
3: On va retravailler les questions, là. Donc,
0: mais non, on en a déjà d'autres.
3: Ouais, mais elles sont pas bien, hein. Il y en a qui c'est trop facile, ouais. Ça. Tu travailles, pur.
0: Aimez-vous faire l'amour sur une motoneige?
3: Mm-hmm.
0: Peut-on avoir des envies de sexe avec les spatules de ski? Croyez-vous faire du ski nu sur de la glace? Peut-on faire du ski nautique à 4? Le ski est-il plus fatigant que de faire l'amour?
1: Attends, sur la question, on peut en faire du ski nautique à 4, c'est à 4 sur le même ski ou sur deux skis?
0: Bah oui, sur le même ski.
3: Ouais.
0: Pensez-vous qu'à Nagano, il roule des patins? Êtes-vous pour les Jeux Olympiques d'hiver à Tahiti, voilà.
3: Où tu vas chercher de ces conneries?
0: Non, ça c'est lui, là, les deux dernières.
1: Ah, c'est final, mais vous voyez dans la semaine qui va.
0: Non.
3: Bon, alors moi,
0: je les avais travaillés, on les a travaillés avec Sandy.
4: Sur les premières, je trouve que ça a baissé le niveau des questions.
3: Bah, c'est un peu le problème. Alors, eux, ils sont pas d'accord, ils trouvent que les questions sont beaucoup plus mauvaises qu'avant.
0: Dans ces cas-là, si c'est plus mauvais, bon, bah, on va refaire toutes les semaines, on reprend les mêmes débats.
1: C'est bien avec Françoise, en fait.
3: Bon, c'est ce qu'il m'a dit, parce que si vous prenez toujours les mêmes détails, il a dit qu'il allait faire toujours le même débat.
0: Donc, si la semaine prochaine, c'est encore les mêmes, si cette semaine, c'est les mêmes...
3: Oui, ils disent que non.
0: Mais il faut prendre les 24 lignes.
3: Ils changent leur voix.
0: Ils changent leur numéro.
3: Ils vont de cabine en cabine. Comment tu veux qu'on gère, nous?
0: Non, mais la semaine dernière, j'ai précisé, lors des débats, je n'ai aucun portable. La semaine dernière, quand t'as fait le standard, alors c'est toi qui avais
3: appelé quelqu'un.
0: Il y avait un portable. La nana, elle avait un portable.
3: Sandy.
0: Non,
3: Sandy, elle était là. Le téléphone merdeur, il a fini un portable.
0: Non, parce que son portable, c'est moi qui l'ai là.
3: Mais non, un portable d'ici.
0: Non, mais cela, si c'est pour continuer de travailler comme ça, mais c'est pas la peine qu'on continue.
3: Non, mais il faudrait aussi faire un truc pendant les débats, c'est que toi, quand tu poses une question, c'est que tu les laisses répondre, et qu'après, toi, tu réponds, parce que c'est ça qu'ils attendent. Et à chaque fois, tu te défiles.
0: Ouais, mais t'as vu, la semaine dernière, on a laissé tout le monde parler, t'as vu le bordel?
3: Je te parle de toi.
0: Oui, mais moi, je réponds en dernier.
3: Ouais, mais tu réponds jamais.
0: Ouais, mais après, je reprends les questions, je réponds au fur et à mesure après.
3: Donc ça sert à rien si toi tu fais un débat et que tu donnes ton avis. Hein.
0: Quand tu leur demandes de se calmer, et même quand on se demande de les calmer au standard, c'est pas la peine de faire croire que tu les calmes alors que tu les calmes pas.
3: J'ai calme, Gérard.
0: Ouais, mais faut les calmer.
3: Après, c'est à toi aussi à l'antenne de...
0: Ouais,
3: de
0: mais vois, à un moment donné, c'est devenu le vrai bordel et personne... toi, t'as rien dit. T'as rien dit, tu faisais l'aria, t'avais qu'à les calmer. Hein. T'as vu le deuxième débat, on a fait quoi?
3: Attends, qu'est-ce que t'as dit, Olivier, tout à l'heure? T'as dit que c'est toi qui gérais, donc j'ai pas à les calmer, ça.
0: Ouais, mais si, à l'aria, c'est toi qui t'en occupe.
1: C'est toi qui commande.
3: Bah ouais, hein.
4: Bah oui.
0: Ouais, mais t'es là derrière aussi.
3: Le problème, Gérard, c'est que tu dis que c'est les débats de Gérard et que c'est toi qui décides et que c'est toi qui commande quand est-ce que tu veux prendre quelqu'un et quand est-ce que tu veux garder quelqu'un. Et puis une fois que t'es dans la panique, il faut que ce soit nous qui faisons le boulot à ta place.
0: Bah ouais. Ouais, à l'aria, c'est à lui de s'en occuper.
3: Et l'aria, c'est quoi? C'est envoyer des disques, hein. C'est toi qui fais l'aria.
0: Ouais, mais en disque. Et par contre, ouais, tiens, en fait, on parle non de disque.
3: Ouais.
0: Bah, amuse-toi pas à mettre des conneries comme Révolution 69. C'est 909.
3: C'est 9 sur les révolutions. Et en plus, la révolution, c'est en 68. Hein.
0: De qui tu parles?
3: De quel disque?
0: Des Das Fuck.
3: Allez, Das Fuck.
0: C'était 909, ça. C'était pas 869, là, comme tu m'as dit. Tu marques bien les titres.
3: Non mais c'est vrai, fait.
0: Tu cales bien le CD, cales pas un CD qui a pas rapport, qui a rien à voir avec le titre que tu m'as balancé.
3: Des fois on a le droit de mettre des nouveautés dans tes débats.
2: Il est où le croyant?
1: Les autres radios, les autres radios dans le casque, c'est pareil quoi, c'est quoi ce bordel là?
0: Non mais ça, normalement c'est au standard.
1: Writer, comme quoi il y avait les autres radios dans le casque.
3: Également, alors après bon ça c'est le débat donc c'est bon. Donc on va voir ça. Le courrier, alors en plus, où est-ce qu'il est le CD? On a reçu des remixes.
1: Faut que je rentre moi. Je casse.
3: Allez, allez. Les Gérard remix. Donc ça je vais te faire écouter, tu vas me dire ce que t'en penses. Pareil. Alors, il y en a un parmi vous, où je sais pas qui c'est, quelqu'un de fun. Vous êtes au courant de la cassette des Belges, le cassette qui dit, c'est toi Manu?
4: C'est Manu.
1: Ouais, ouais, c'est moi.
3: Bon, le Belge là, c'est qui était venu une fois avec les camions. Tu te l'ai dit tout à l'heure à l'antenne, il est en train de refaire un best-of des débats de Gérard.
0: François.
3: Voilà.
0: Donc son numéro, on va s'en occuper.
3: Et le problème, c'est que lui, il dit qu'il va sortir une cassette vidéo pour les Belges. Parce que c'est comme ils n'ont pas Fun TV là-bas, c'est pour justement passer pour pouvoir. Et lui, il vend ça 250 francs. Hors de question, mais nous, on n'a pas notre accord. Alors toi, tu te...
0: Ouais. Même Fun TV, moi, je suis pas d'accord qu'il laisse le feu vert comme ça.
3: Le feu vert 2.
0: Pour qu'il fasse.
3: Bah attends, on
0: n'a
3: rien à voir là-dedans,
0: nous. Bah si, parce qu'ils ont pas Fun TV, ils veulent, les récupérer.
3: Ah ouais? Ah mais ça, faut voir ça avec les chefs. Hein, les...
0: Bah oui, mais tu travailles où alors? Tu travailles bien pour Fun TV, donc ça
3: peut s'en occuper. Dans un mois, je me casse, je m'en fous.
0: Ouais, mais ça, on sait pas encore, tu verras bien.
3: Tiens, le courrier, au fait, déjà.
4: Il y a un éditeur qui t'a envoyé 20 francs aussi.
0: Pour?
4: Bah ça, c'était les trucs des jaunes, alors comme il était à la bourre, il te félicite pour...
0: Transférer, c'est
3: ça, c'est trop avec ça. Alors, bon, ben voilà, on tient le courrier. Et il y a un mec qui t'a écrit en braille, t'imagines? C'est sympa, ça.
0: On comprend que dalle.
3: Bah évidemment, t'es pas aveugle. Je peux te le lire.
4: Ferme les yeux.
3: Braille. Cher Gérard, espèce d'enculé.
0: Ben, ça vient.
3: Je la sodomise. Comme je sodomise le cul de Gérard.
4: Ah bah apparemment c'est pas très...
3: Après c'est marqué tes débats c'est de la merde.
4: Tes débats c'est de la merde.
1: C'est vrai ça.
3: Alors, remix. Écoute bien, remix. Ça va être commercialisé aussi.
0: Moi je suis pas d'accord.
3: Bah oui mais bon, moi je crois que t'es d'accord, parce que sinon tu feras quelque chose.

0: Il y a plein de remix comme ça, il y a un tout 70.
1: Il recommence lui.
2: De quoi?
1: Il recommence lui.
2: Qui?
1: Fesse de babouin.
3: Ouais.
1: Mais encore pas compris.
3: C'est quoi ça?
2: C'est excellent ça, le connard en génie.
3: Alors, qu'est-ce que c'est ça?
1: Mais encore pas compris.
3: Mais oui, mais je te dis, il en distribue au moins 3000 ou 4000 ce mec.
1: Ouais, faut qu'ils arrêtent celui-là.
3: Mais c'est toi, il paraît que t'es d'accord.
1: Non.
3: Gérard vous invite à l'occasion de son mariage de Sandy le 21 juin 98 au domicile de Suresnes.
1: Bon, ça, il se passe chez moi en plus.
3: Alors, avec Sandy, on a décidé de se marier le 21 juin, le jour de la fête de la musique et le premier jour de l'été parce que c'est le plus beau jour de l'année. Si vous voulez vous joindre à nous et passer la plus belle journée de votre vie dans votre programme. Alors, apéritif, lecture de poèmes, sodomie ou coton-tige. Oh.
1: Ça, tu vois, c'est même pas la peine que de continuer de lire, ça va là. Ça va la poubelle.
3: Repas, branlette, débat sur le mariage, sur demain. Bière et champagne, coup de gueule de Françoise.
1: Non, ça, c'est pas la peine de continuer là.
3: Course à poil. Fais gaffe, tu vas me faire tomber mon matos là. Course à poil dans les rues de Suresnes. Tournée des bars. Drucker à la télé, Ricky Martin s'enfonce sur la chaîne. De Max m'a offert un karaoké. Participation de Max, Gaël, Fildar, l'Alligator, Manu, Françoise, Alain, Amédée, Christine, Jacques Chirac, Stéphane, Ricky Martins, Olivier, Tony, Arnett, Caramel, Luigi, Louis, Figio, Fesse de Babouin, etc., etc. Venez nombreux à Sandy le 21 juin à partir de 21h, etc. C'est ton adresse. Ensuite, qu'est-ce que c'est que ça? Première journée d'action anti-Gérard. La première journée mondiale de la lutte contre Gérard est organisée le mercredi 25 février 1998 par Fesse de Babouin. Tous les auditeurs de Fun Radio sont invités à manifester leur mécontentement. De nombreuses manifestations sont organisées à Suresnes devant Fun Radio et partout en France. Si vous voulez organiser une manif dans votre ville ou dans votre village, appelez Fun Radio pour transmettre le lieu de ralliement de tous les auditeurs. Tous les auditeurs sont conviés à appeler Gérard sur son portable en lui communiquant leur haine. Numéro est disponible sur Internet et sur Minitel. Sur le téléphone est occupé ou décroché, ils peuvent aller sur la messagerie du tatou de Gérard. Un grand concours est organisé. Inscrivez les 15 lignes maximum de lettres d'insultes de Gérard. De toute façon, t'en as rien à foutre alors Gérard. C'est pour ça que je peux pas t'aider. Hein. Je peux rien faire Gérard, je suis désolé. Hein. Sûr, je, sûr. Bah, je sais bien, le problème c'est que
4: t'en as rien à foutre. Tu déchires mais tu réagis pas.
1: Mais alors, je vais réagir, tu penses? Combien de fois qu'on lui a dit de se calmer à celui-là?
4: Bah ouais, mais peut-être qu'il a pas.
1: Pourquoi c'est la française, on les calme mais pas les miens?
4: Bah je sais pas,
1: vous préférez française que moi alors?
4: Peut-être que
1: vous
4: allez calmer, hein.
3: Bah arrête Gérard, mais c'est pas du tout le problème.
1: Bah si.
3: Mais tu fais rien.
1: Attends, j'avais. Qui c'est qui fait ça?
3: Mais j'en sais rien moi.
1: L'autre, il se permet de donner tous les numéros et puis l'adresse aussi.
3: J'en sais rien moi. Moi j'essaie de t'aider. Qu'est-ce qu'il dit là?
4: J'ai entendu jeudi 12 février à la fin des débats que Gérard, entre parenthèses,
1: le bâtard,
4: Sandy la grosse, allait se marier le 21 juin 1998.
1: Qui reste un peu poli celui-là.
3: Et tu fais rien.
4: Cette nouvelle
3: vidéo. Ça t'amuse toi.
1: Non, moi je rigole pas.
4: J'ai besoin de réagir. Et je m'oppose fermement à ce mariage et à toute autre forme de bonheur pour Gérard. Je suis heureux d'annoncer que je compte porter plainte contre Gérard et Sandy pour cette union misérable.
3: Carrément.
4: Mon action sera d'autant plus facile que je connais personnellement le maire de Suresnes.
1: Oui.
4: Et je compte également faire part de mon opposition lors d'une éventuelle cérémonie religieuse. Croyez-moi, déterminé, irrespectueusement, fesse de babouin.
1: Non, c'est signé que ça, celui-là. C'est la bande à l'autre, là.
3: Ah, oui, mais enfin bon, si tu dis jamais rien à l'antenne et que tu sais ce que c'est que tu déchires les papiers, qu'est-ce que tu veux
4: aller, quoi.
3: Lui, il est persuadé que ça l'amuse.
1: Plus d'une fois, on lui a dit de se calmer.
3: Ouais, bah, comme t'as pas les couilles, comme Françoise, elle est plus respectée. Françoise, elle fait peur. Toi, tu fais pas peur aux gens.
1: Tu penses, l'autre fois, on l'a appelé, il recommence.
3: Qui, tu l'as appelé ou
1: l'autre?
3: Non, on l'a pas appelé.
1: Qui?
3: La fesse de babouin.
1: Le Pluton, on l'a appelé.
3: Non.
1: Ah bon
3: si. Le plutôt. On l'a appelé soir avant les débats. Ah. Eh ben alors, ça
1: il recommence.
3: Eh ben ça veut dire qu'il a pas peur, parce que tu le fais pas peur.
1: Ah
3: parce,
1: ouais.
3: Parce que tu fais que gueuler, tu gueules dans le vide. Là c'est quoi là? Ça c'est le connard enchaîné, après le canard enchaîné, le magazine officiel de Gérard. Mais gay homosexuel numéro 2. Panique en Irak, les États-Unis préparent une riposte gérardique.
1: Non, ça te fait rire.
3: Et parce que ça me fait, j'ai l'impression
1: non,
3: que...
1: Non, mais ça te fait rire de lire ça.
3: Mais je le dirai pas à l'antenne.
1: Bah, comme l'autre fois, t'avais qu'à pas le lire aussi.
3: Bah mais là, parce que la dernière fois, je me suis trompé. Lors de la tension, alors que la tension monte entre Bill Clinton et Saddam Hussein, pardon, tout le monde s'interroge sur l'éventualité de la nécessité d'une seconde guerre mondiale, la guerre du Golfe. Pourtant, les États-Unis semblent maintenir prêt à mener la guerre rapide et efficace. En effet, Zobby Lamouche, notre envoyé spécial de Washington, a mis la main sur les documents ultra-secrets émanant du Pentagone, dans lequel il est écrit que les États-Unis viennent de réaliser un clonage de notre genre national, cet abruti, afin de les réaliser des missiles chimiques.
1: Dans ça, tu me le mets de côté, mais je dis, tu vas voir, lui, avant de commencer les...
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6: Très bien. Une chose. Celui qui s'amuse à balancer des conneries en remix derrière, il va virer. Quel est le... Oh, vous arrêtez, s'il vous plaît.
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6: Voilà, bonsoir à tous, bonsoir Fildard.
8: Bonsoir, on a commencé directement le débat, on s'est dit, allez, on va se faire kiffer, on va commencer direct, le courrier, on verra ça plus tard.
6: Ouais, le courrier, je pense qu'on
8: verra plus tard. Il y a deux, trois trucs sympas, mais je remercierai tout à l'heure les gens.
6: Non, mais on peut les remercier, Manu.
9: Oui.
6: Manu.
9: Oui.
6: Manu, on peut remercier quand même les gens là du courrier quand même.
8: Donne-moi ma pochette, man, parce que.
9: On va faire ça parce que moi je suis pas au courant des petites. Des
6: non
9: petites
6: mais affaires. Non mais Olivier, c'est bon. Ouais.
8: Non mais c'est bon Olivier.
6: Non mais ça y est.
9: Ouais, c'est bon.
6: Oh non mais.
8: Ah mais fallait que je travaille.
6: Non mais fallait.
8: C'est un truc pour toi en plus.
6: Non mais attends, hein. Minuit c'est minuit. Hein,
8: bah oui, vrai. Regarde, 23h58. Bah ouais, ouais bah ouais. Minuit c'est minuit. Bah ouais, je suis en avance. T'as de la chance en plus, tu vois.
6: Les sondages.
8: C'est parti. Ah, Manu va te les donner.
9: Je l'aurais jamais.
8: Marigo nous a donné tout à l'heure. Donc je voulais remercier pas mal de gens. Hein. Je voulais aussi exclusive live à être sur Rennes. The Moustache of Suren Fucker Tour. Donc ça c'est sympa, donc il y a des prix à gagner, hein. Il y a pas mal de prix, donc je vais les remercier, je le lirai pas ce soir, je le lirai la prochaine fois. Homo Mag, hein, remercier parce qu'il y a pas mal de gens.
6: Non, Homo Mag, tu laisses tomber, on en parle.
9: J'en parle pas.
6: Même Homo Mag, on en a plus rien à foutre.
9: Non, mais allez, ce que je veux dire,
6: basta.
8: Écoute Gérard, c'est les gens m'ont envoyé des trucs que les gens font contre toi, donc je les remercie parce qu'ils dénoncent, tu vois. Parce qu'ils envoient les trucs, donc comme ça on pourra porter plainte. Donc je remercie les gens qui ont envoyé donc au Momag, qui ont envoyé GGTon numéro 3. Il y avait aussi, qu'est-ce qu'il y avait? Il y avait, attendez, j'avais d'autres trucs. Cinésex Vidéo Club, avec les vidéos interdites de Monsieur Machin. Il y avait aussi France Poire, hein, merci France Poire. Wipe Route, Paparazite. Il y avait aussi Homosex. Enfin, il y avait pas mal de trucs, donc je remercie tous ceux qui ont envoyé ça, c'est gentil, on va pouvoir enfin porter plainte. Donc continuez à nous envoyer des trucs, si vous avez des trucs que vous voyez chez vous, dans les rues, tout ça, envoyez, pour qu'on fasse le dossier.
6: Non mais moi ce que je voulais remercier quand même, c'est les gens qui pensent quand même à Max, pour quand même le bonbon, parce qu'apparemment il se plaint qu'il a rien, et c'est vrai que pour l'instant on n'a rien. Donc c'est pas grave, bon on va commencer, donc on va saluer Olivier de la production qui est là à l'AREA.
8: Bonsoir.
6: Bonsoir à toi Olivier. Manu.
8: Bonsoir Olivier.
6: Bonsoir Fildard.
8: Salut, tu vas bien?
9: Salut Gégé, ça roule?
6: Fildard au standard. Bonsoir. Et le grand retour.
8: Oh, putain.
6: Le grand retour qu'on attendait. Rigo au standard. Et il paraît que c'est ton anniversaire.
10: Alors je suis pas au standard, je suis sur l'IRC. Bonsoir. c'est plus mon anniversaire vu qu'il est minuit, bisous.
8: Ah merde.
6: Ah mais c'était l'anniversaire.
9: C'est con, on avait une Porsche dehors quand tu vas bien.
10: C'est con.
6: Le grand retour de Rigo qui est sur l'internet. Donc Rigo, tu m'as dit que tout à l'heure
10: on était déjà 7700 pendant que j'étais hors antenne, et là on est déjà 7324. Ça fuse sec.
8: Bravo. Je peux quand même dire qu'on te retrouve toutes les semaines sur Europe 1 dans On a rien à cirer.
10: Tout à fait.
6: Ouais. ça on en a rien à foutre, tu vois. Hein, maintenant,
8: ça, tu peux t'en passer, par exemple, tu vois.
10: Ouais, mais je peux faire ma pub, c'est normal.
6: Non, non, mais maintenant, ils vont fermer leur micro là.
9: J'ai
6: entendu
9: dire que t'allais remplacer une gaffette aussi, mais.
6: Non, non, mais là,
10: j'ai
6: maintenant.
10: Pas le costume.
6: Maintenant, vous allez éteindre vos micros et puis vous allez me trouver des bons auditeurs. Par contre, Manu, si t'es gentil, si quand t'as des auditeurs, tu leur demandes la fréquence, c'est pas à moi de les chercher parce que là, il me manque une fréquence et.
8: C'est laquelle?
6: Dijon.
8: Dijon, 106. Attends.
9: 106.2.
6: Non, mais on va.
9: Non, 806.
6: 806, bien sûr. Pourquoi pas?
8: La voiture.
6: Bon, on appelle. Donc, on a gueule. Gros pouce. Mousse.
11: Gros pouce, Mousse. Bonsoir, Gérard.
6: Bonsoir à toi. Donc, Paris 101.9.
11: Exactement.
6: T'as un portable ?
11: Non, pas du tout. T'es ouf ou quoi ?
6: Tu commences pas comme ça, s'il te plaît, parce que déjà, tu as baissé ta radio derrière.
11: Ok, très bien.
6: Hein ? Je crois qu'on ouais. t'avait prévenu hors antenne.
11: Non, mais j'ai pas de radio derrière, donc...
6: Y a quand même un petit écho, donc... Donc, Boulimix.
11: Ouais, tout à fait.
6: 28 ans de Nancy 100. Oh On se calme derrière, Nancy 103.3.
11: Ouais, c'est ça, bonsoir tout le monde, Happy Birthday Rigo. Oh.
10: Merci mon pote.
11: Ouais.
6: Et Hachi. Oh là.
12: Hachiche kebab.
11: Oh, c'est chaud.
6: Hachiche kebab.
13: Kebab.
6: Ouais, donc Tour 102.8.
13: Ouais, salut Gérard, salut tout le monde, bon anniversaire Rigo.
6: Bon, ouais. Ouais.
10: Merci ma pote.
6: Slipwatch.
12: Slipfast.
6: Ouais, Slipwatch de Dijon.
11: Exact.
6: Ta fréquence
11: 102.5. Et bon anniversaire Rigo, bonsoir Filda, bonsoir Manu. Et je fais un gros bisou sur le clito Angélique.
9: Salut.
10: Et merci mon pote.
11: Ben, je t'en prie.
6: Bon, alors le débat va
11: pas. Je t'ai attendu l'autre fois, Rui Hydro, t'es jamais venu.
10: Bah ouais, pas tous les jours quand même.
11: Ok.
6: Bon, ça y est, c'est fini là.
11: Tu me dis que c'est...
6: Tu commences pas comme ça, toi, parce que sinon tu vas virer. D'accord, Slipops.
11: D'accord.
6: Ok. Alors, que représente pour vous la bonhomie? Alors, que représente la bonhomie pour vous? On va demander à.
13: Ouais.
6: Bah, oui, ben. Ah, si, je sais pas quoi là.
13: Pour moi, la bonhomie, c'est en Amérique du Sud. À côté de l'équateur.
11: Ouais.
6: Non,
11: ouais.
6: La boulimie. La boulimie.
13: Ah, c'est pareil.
6: C'est pas la boulimie.
13: Je crois que c'était la Bolivie. Alors moi, j'ai tout préparé sur la Bolivie.
11: C'est clair. Ouais.
6: Ah, c'est qui c'est qui m'a. Qui
11: moi,
6: c'est qui.
11: Kid.
6: Non. Oh. Déjà, qui c'est qui m'a. Qui c'est qui m'a préparé ces auditeurs. Non. Arrêtez de vous envoyer la balle tous les deux.
9: J'étais pas là, moi. C'est lui.
6: Il y en a un qui me dit.
9: J'étais
6: c'est l'autre. Non. Il faudrait peut-être savoir là.
12: C'est pas grave. On y va.
6: Non, mais.
9: Avant, j'étais aux toilettes pour mettre des boules caisses pour le nez parce que ça pue. Tu vois, c'est.
6: Tout à l'heure, tu vas te prendre des.
11: Il va te percer le nez, tu vas voir.
12: Oh, te mouche pas.
9: Mais je vous jure qu'il est vraiment en vacances, Gérard. Hein. Il a pas envie de.
12: Non.
9: Il a pas envie d'en faire loin.
12: Hein. Taffé. Hein.
6: Bon, allez.
13: Ça y est, j'ai réfléchi.
9: On y va là, c'est bon.
6: Bon, allez. Allez, assis sur Tebab là.
13: Ouais, non, mais.
6: Allez, hop, on y va là, allez.
13: Bah, c'est à toi de dire ça.
6: Hein. Allez, tu repars. Tu balances
11: direct.
6: Bon,
11: bah,
6: alors.
13: Moi, la boulimie.
6: Oh, c'est... un peu de ventilo là.
11: Oh là.
9: Ventilo.
11: Vas-y, avec des grappes de raisin et de décalage. Je me décale. Comment ça fouetter là.
6: Et on voit la ventilation.
11: Éventez-le.
6: Putain.
10: C'est parti.
6: Bon allez, tu réponds là.
11: Hachiche.
6: Hachiche là, tu travailles ou quoi la merde. Bon allez, Hachiche en bas. Allez hop, dégage. Allez hop, la première question, tu t'en vas. Bonne nuit. Bonne nuit pour Tours.
11: Non mais
6: allez,
11: t'énerves pas trop, il y a ta jambe qui est en train de se détacher là.
6: Slipwatch.
11: Allô, oui, bah alors les boulimiques. Déjà c'est une maladie, je pense que c'est la maladie par
6: Manu.
11: Laquelle...
6: Manu, tu lui dis au revoir à Hachiche hein. Terminé
11: voilà,
6: pour
11: ouais,
6: elle.
11: Elle est partie en boulimie là. Ouais.
6: Faites gaffe parce que je crois que ce soir ça va aller vite. Hein.
11: Ça va être chaud.
10: Gérard.
11: Donc est-ce que je peux m'exprimer quand même?
6: Stop.
10: D'accord. Stop. Désolé. Sur IRC, il y a une très bonne question de Omer LF91 qui te demande si tu connais la capitale de la boulimie.
6: Non, il y a pas de capitale parce qu'en fin de compte c'est un truc sur le poids.
13: C'est sur City.
6: Comment?
11: J'ai pas osé, ouais.
6: J'ai cru mal entendre, là.
13: C'est Sandy City.
6: Boulimix, au revoir. Allez.
11: Boulimix, tu bouges.
6: Ah non, mais ce soir...
12: Ça y est.
6: Non, mais ce soir, je vous préviens...
11: Ouais.
6: C'est prévu jusqu'à 2h15 du matin, on va y aller.
11: Non, on peut faire un débat correct, là, ou pas?
6: Ouais, c'est pas possible,
11: là. Bon, les boulimiques, là, tout ça, ils souffrent.
6: Bon, alors, si ce passe...
11: Ouais, donc la boulimie.
6: Eh, tu travailles.
11: Oui, excuse-moi, j'étais en train de me branler.
6: Je
11: me
6: décale.
12: Allez,
9: on va essayer de se calmer un peu, Gérard.
6: Non, mais il va se branler ailleurs. Allez, hop. On se branle pas sur un débat.
11: Okay,
6: allez.
10: Mais c'est pas grave. Okay. Gérard, pour continuer dans le débat, il y a Yankee qui dit qu'en fait, la boulimie, c'est comme un kyste en plus gros.
6: Non. Non, alors en fin de compte, comme on a.
14: Gros pouce mousse là.
15: Ouais.
14: Donc on n'a plus que toi malheureusement.
15: Ouais, malheureusement. Ça, tu déjà tu te calmes un peu.
14: Non mais de manière, je gère tout le monde parce que ça commence déjà à me gonfler. Parce qu'il y en a qui s'amusent à parler de n'importe quoi. Donc alors pour toi, qu'est-ce que que représente la boulimie?
15: Bah la boulimie c'est tu te fous un pouce dans la gorge quoi. Un gros pouce et puis tu gerbes pour.
14: Non je pense pas.
15: Bouffé.
14: Non je pense pas. Hein.
15: Bah si c'est ça.
14: Ah non.
15: Bah si arrête de me prendre pour un con.
14: Attends, tu veux faire comme les autres, toi?
15: Bah, je sais pas, ça dépend, quoi. Pour l'instant, c'est pas très passionnant, donc bon.
16: Déjà, t'es presque tout seul à l'antenne, alors ça serait con, quoi.
15: C'est
14: donc, si tu veux faire comme les autres, tu le dis, y en a pas pour longtemps.
15: Ok.
14: Alors, tu réponds correctement à la question.
15: J'ai répondu, c'est ma réponse, c'est comme ça, c'est tout.
14: Ah, alors, parce que tu te mets un pouce.
16: Fais gaffe.
15: Ouais.
14: Et tu vomis.
15: Bah ouais.
14: Non, mais tu me... C'est ta réponse?
15: Bah exactement.
14: Et tu crois que tu vas continuer comme ça le débat?
15: Bah je sais pas, ça dépend.
14: Bah je sais pas.
15: Je pense que ouais, franchement ouais.
14: Bah moi je pense qu'à mon avis là t'as tout faux. Hein. Déjà c'est pas
15: bon,
14: ça.
15: Alors c'est quoi?
14: Déjà la boulimie c'est des personnes qui mangent de trop.
15: Ouais.
14: Merci pour le Larsen.
17: Voilà.
14: Donc la boulimie c'est des personnes qui mangent de trop.
15: Ouais.
14: C'est oui, Manu.
18: Après, vas-y continue.
14: Non, Manu. Si on a d'autres personnes.
18: On a personne. T'as viré tellement sauvagement les gens qui flippent maintenant. Donc continue ton explication.
14: Ah non.
18: C'était juste ça que je voulais te dire.
16: Non, vas-y continue. Tu parlais, Gérard. Vas-y continue. Finis ce que t'étais en train de dire.
14: Donc la boulimie, c'est des personnes qui mangent. Donc qui mangent n'importe quoi à longueur de journée.
18: À quelle heure?
14: Non, mais à longueur
16: et
14: de
16: quoi
14: journée.
16: Et quoi?
14: Non, mais ils mangent de tout, hein.
16: Mais la boulimie, c'est un rapport avec les bols. Enfin, ils mangent des trucs dans des bols,
14: non,
16: pas du tout. Rien, rien à voir.
14: Non. La boulimie, c'est, si tu veux, c'est quelqu'un qui a tendance à trop manger.
16: Trop manger. Et
14: donc,
16: de n'importe quoi.
14: Qui mange ce qu'ils veulent à longueur de journée. Par exemple, tu vois, on va pas citer la marque, mais t'en as qui peuvent manger de ça
18: toute la journée.
17: Oh les gars.
16: Non, on a dit pas de marque. Il l'a fait exprès, pas dire. Il a dit on va pas citer de marque. Vous commencez pas.
18: Bon, Bouchard.
14: Bon, okay. les deux standards, vous allez faire votre boulot correctement parce que sinon on va faire venir Noémie et puis quelqu'un d'autre.
15: Pas ça, non.
14: Quoi, c'est pas toi qui commande, d'accord, c'est moi qui commande le jeudi.
15: Ouais, donc, mais pour l'instant, ta réponse, elle est toute pour avant.
16: Donc c'est toute la journée, la nuit aussi ou pas?
9: Non, mais il faut savoir si, genre, quand tu dis boulimie, c'est des chibres, les féculents, tout ça.
14: Non, mais de toute manière, c'est des gens qui mangent n'importe quoi toute une journée.
9: Donc
14: ça.
9: Ils peuvent manger des chibres à longueur de journée.
14: Mais de manière, tu as donné par exemple quelque chose. Tu vas lui dire, par
16: mais
14: exemple.
16: Quoi, par exemple, quoi? Des chibres?
14: Non, mais elle va manger n'importe quoi, c'est-à-dire de la salade, tout ça.
9: Des chibres?
14: Mais non, pas des chibres.
15: Oh, c'est bon, le chibre.
14: Putain.
16: Pourtant, les chibres.
15: C'est le chibre.
14: Bon, toi, je
9: par
14: sens.
9: Par exemple, quand on est boulimie, on est gros?
14: Bah oui, bah la boulimie, c'est quoi? C'est parce que t'es gros.
18: Donner du caviar au cochon, c'est un rapport?
14: Mais non,
16: est-ce que tu connais des gens de ton entourage qui sont boulimiques?
15: Bah ça
14: non. Comment? Alors gros pouce, au revoir. Allez hop, terminé pour toi. Ça t'apprendra. Allez hop, terminé. Hop, Manu.
18: Ouais, ça vient. Ça vient.
17: Donc, tu peux peut-être un petit sondage vite fait?
14: Ouais, bah on va faire un petit sondage parce qu'apparemment, ils ont l'air de se branler les couilles là au standard. Voilà. Alors, avez-vous déjà eu de la boulimie? Alors, 48% des gens répondent oui, mais c'est bien probable. 27% répondent que c'est leur problème. Bon, ça, c'est vrai, ça regarde chacun d'eux. 17% des gens ont porté plainte contre McGraw. Alors là, je sais pas du tout ce que ça veut dire. Ah. Et 9% sont plus intéressés par la boulimie. Alors, des gens qui portent plainte contre McGraw, à mon avis, niette. Bon, des gens sont plus intéressés par la boulimie, ça c'est leur problème. C'est eux qui voient. 27% répondent que c'est leur problème. Ça, c'est vrai que ça concerne la personne. Donc, si la personne est bien dans sa peau, c'est bien. Et 48% des gens répondent que oui, mais c'est bien probable. Alors là, je comprends pas du tout la...
16: Moi non plus, quoi.
14: Je comprends pas là sur les 48% des gens qui répondent oui,
16: mais
14: c'est... Oui, c'est bien probable. Probable de quoi?
16: Probable.
14: Bah oui, là.
17: D'être boulimique, peut-être.
14: C'est quoi, là? 48% des gens répondent oui, c'est bien probable. Et après, on n'a pas la suite.
17: Ah ouais, ah, ça craint ça.
14: Là, hop.
9: Il y a une erreur.
14: Donc, si on n'a pas la suite du sondage, on peut rien faire.
17: Bon, Gérard, il y a une erreur, là. Pour en revenir au débat sur l'IRC et sur le super site radiogérard.fr.fm, quand même.
14: Attends, Rigaud. Fildar.
9: Il y a eu une erreur sur le sondage, je tenais à le signaler à l'auditeur. Ah.
14: Non, mais moi, je préfère te signaler, Fildar.
9: Oui.
14: Que c'est un avertissement que tu t'attrapes là.
9: Ah, déjà.
14: Et déjà, je crois que le premier avertissement, tu vas aller voir dehors si j'y suis. Non, et non. On va faire venir Noémie.
16: Non, on va attendre un peu, on va lui laisser sa chance.
14: Non, mais moi, je veux pas le savoir. L'autre, vas-y, je te la coule douce, je viens voir les Rigaud, sondages. Donc, je parle à Rigaud.
17: Donc petite question de Judge de Lyon sur l'IRC qui te demande si on peut se faire opérer de la boulimie. Tiens, regarde, c'est là.
9: Fais pas semblant.
14: Alors là, pour ce, c'est vrai que c'est une opération, mais c'est une opération et ça, de toute manière, on va en parler lors du débat.
9: Ah oui, tu vas parler de la glande thyroïdienne.
14: Bon, ta gueule à toi. Allez hop. Allez hop. Bon.
18: J'ai trouvé des gens, GG, si ça t'intéresse.
14: Alors vas-y.
18: Alors, on
9: a un dans le 15e, donc faut aller le chercher.
18: On accueille Wet Watcher.
14: Attends.
19: Attends. Oui, bonsoir.
14: Ça. Déjà, pour commencer, on va bien être d'accord que le prochain que j'entends parler de ça, c'est simple, clair, net et précis, j'arrête. Donc. Alors, Manu.
18: Donc, je flippe un peu maintenant. Je flippe un peu. Calorix.
20: Ouais, bonsoir. Bonsoir à tous.
14: Calorix, on t'appelle d'où?
20: Alors, La Rochelle.
14: La fréquence
20: 109.9. Jean-Vicalin. Qu'est-ce qui se passe?
16: Accueil aussi au show.
17: Merde, j'ai pas capté là.
16: J'ai absolument rien fait. Tu remarqueras que il y a que les micros en rouge et l'insert. Hein. Donc, on commence pas à me regarder sur le téléphone. Hein.
18: T'as démonté l'idiote, t'es un enculé. On accueille Petite Balance.
14: On dit pas.
16: T'as vu de quoi il m'a traité?
18: Je sais, je sais.
17: Petite Balance.
18: Je sais. Petite Balance.
16: Ta mère.
21: Bonsoir Gérard.
14: On t'appelle d'où?
21: De Saint-Geneviève-des-Bois dans l'Essonne.
14: Comment?
21: Saint-Geneviève-des-Bois dans l'Essonne, 91.
14: Ouais, donc 101.9.
21: 101.9, bonsoir à tous les auditeurs qui restent, quoi.
14: Attention, après,
18: il y a trop d'humour. Suppositoire. Merci, suppositoire. Suppositoire.
21: Encore j'ai envie de câlin. Bonsoir.
17: C'est ton cousin.
21: Bonsoir.
19: Salut, suppositoire.
16: Bonsoir.
21: Bonsoir à tous.
14: Alors, suppositoire, au revoir.
21: C'est pas moi.
14: Suppositoire, tu lui dis bonne nuit.
17: C'est dommage parce que. C'est peut-être un remède contre la boulimie.
21: J'ai envie de parler.
14: Au revoir.
16: Tu vois,
18: bon, vas-y, enchaîne.
14: Alors, je préviens là maintenant parce que là, ça commence à me gonfler. Il est minuit un quart.
21: Ouais.
14: Ça fait déjà.
21: Attends, je l'ai pas mis une seule fois encore.
14: Oh, les bandes de câbles là.
18: Non, on se disait tous les trois que direct, Max, il est arrivé, direct, t'as commencé à gueuler, un truc de fou.
14: Non, non, ouais, mais moi, je vais vous dire une chose.
16: C'est la pète là, un peu.
14: Ouais.
16: Hein.
14: Ça fait déjà deux fois. Donc vous retrouvez des auditeurs, je veux pas le savoir. Je ne travaille pas comme ça, au revoir.
17: C'est marrant, tu me fais penser à
14: mon neveu. Parce que là pour l'instant vous avez des auditeurs qui s'amusent à balancer j'ai envie de câlin. Alors ceux-là, qu'ils aillent se faire foutre.
21: Elle est excitée, la cochonne.
14: Et la cochonne à ton merde. Au revoir à toi. Alors les trois auditeurs qu'on avait, bonne nuit. Et on va déjà s'écouter.
16: Déjà, j'ai pas de disque.
9: Ça marche bien.
14: Non, non, il n'y a pas de disque.
16: J'ai pas, on m'a pas donné de disque là.
14: Tu me cales ça et c'est tout. Ça. Tu t'écrases. Maintenant, standard. Vous allez me prendre
9: petite
14: des
9: balance,
14: gens.
9: Petite rapide. Balance, il y a 12 ans.
14: Vous allez prendre des gens rapidement. Vous allez prendre des.
21: Vas-y,
14: Gérard,
21: je peux répondre à la question?
14: Non.
9: Attends, Petite Balance, il a 12 ans et c'est la première fois
14: que
9: je
14: vais. Non. Je veux pas des gens de 12 ans.
17: Faut être sympa.
21: Moi, je peux répondre. Pas 12 ans, 18 ans.
9: Regarde, faut tenir en 1h45.
17: On peut être boulimique à n'importe quel âge.
14: Oh non, je peux pas tenir avec deux cons comme ça. Non, allez. Non, personne répond, personne répond.
21: Vas-y, calme le truc un peu.
14: Personne répond à la question.
21: Vas-y, fais ton taf.
14: Personne répond à la question.
21: Vas-y, travaille un peu. Vas-y, fais ton taf là.
19: Feignasse.
14: Alors la feignasse, ça t'emmerde, tu dégages, au revoir, allez hop. Bonne nuit à ceux-là. Allez Manu.
17: Allez, voilà, tout à fait.
14: Tu les vires tous.
17: Vas-y. Bonne chose de faite. Gérard, sur IRC, on a une petite question de Perforas ouf de Bab.
9: Non mais calme.
17: Pour calmer justement, tout à fait.
9: L'audience.
17: Il voulait savoir à partir de combien de kilos devient-on boulimique. Et ça fait combien en grammes? et en euros.
14: Non, ça en euros, on peut pas dire, mais en kilos, je vais dire une chose, ça dépend de ce que la personne mange déjà en général.
17: Et en grammes ?
14: En grammes, tout ça dépend de la personne. Hein. Si la personne peut très bien manger des trucs hors... Éteins-moi le micro à fil d'or.
17: Des trucs qui font pas grossir, c'est ça que tu veux dire ?
14: Non, mais il y a des trucs qui font grossir, il y en a d'autres moins. Mais il faut dire une chose, que la boulimie, c'est vrai, c'est un truc que les gens mangent, qui mangent et qui font pas attention.
17: Ah, d'accord.
14: Mais ça peut avoir des causes par la suite. Hein. Donc voilà.
17: Justement, il y a IR sur l'IRC, ouais, qui me demande si ça a un rapport avec les 35 heures, de manger pendant 35 heures.
14: Non, ça n'a rien à voir avec les 35 heures. Hein. Ah. Mm-hmm. Ça n'a rien à voir. Combien qu'on est, sinon, à peu près, à quelque chose près.
17: On a descendu un peu du fait qu'on ait perdu des auditeurs à l'antenne.
14: Ouais, mais ça, je m'en doute.
17: Donc on est 6842.
14: Moi, 6842, mais on va récupérer rapidement.
17: Ouais, il y a l'hypercision.
14: Bon, alors, pour ça, on va s'écouter Gérard, le fils de mon oncle, avec les bons petits plans de régime et de logement à petit prix. On se retrouve tout à l'heure pour la suite du débat, en espérant qu'on aille des bons auditeurs, pas des caves.
16: Bah ouais, parce donc, que après, pouvez... c'est moi qui m'en prends plein dans la gueule, tu vois, et moi à chaque fois, ça... Non mais franchement, j'en parle avec Fidler, ça me déprime, quoi, parce que tu vois, à chaque fois, je me fais engueuler, quoi.
14: Par contre, il y a un truc que j'en ai marre, c'est j'ai envie de câlin, ça, je veux plus l'entendre ce soir.
16: Ouais, ça, mais moi, j'y suis pour rien, à chaque fois, tu vois, je me prends après Max, il m'engueule, et tout ça, tu vois, c'est pareil, quoi. Non mais franchement, Gérard, tu vois, c'est pas cool.
14: Olivier, s'il te plaît, t'es à l'arrière, tu le loupes pas constamment, d'accord ?
16: Ouais, mais je veux bien parler de la boulimie, tout ça, tout ce que tu veux, mais à chaque fois, je me fais engueuler.
14: Pour l'instant, tu te la fermes,
16: pour
14: ou sinon...
16: Pour des conneries, finalement.
14: Bon, alors, tu vas retourner dans ton bureau et ça va être terminé.
16: Ouais, merde.
14: Comme ça vaudra mieux.
16: Toujours pas un risque.
14: Non, mais pour te dire, Rigo, ce qui s'est passé, c'est qu'il y a un auditeur qui a enregistré la voix en samedi.
17: Ah, d'accord.
14: Et que maintenant, il y en a un qui s'amuse à dire « j'ai envie de câlin ». Mm-hmm. Et en fin de compte, c'est la voix à Sandy.
17: Et le rapport, le rapport avec la boulimie, il est où ?
14: Ben non, mais justement, quand t'entends de temps en temps « j'ai envie de câlin », mm-hmm, donc c'est quelqu'un qui prend la voix Sandy et qui s'amuse à la passer.
17: D'accord.
14: Donc voilà, et on se retrouve tout de suite après. Donc vous pouvez toujours nous appeler au 0803 08 5000. On se retrouve tout de suite après pour la suite du débat.
16: D'accord, après quoi ?
14: Ben après le disque, Gérard, le slip de mon oncle, avec les bons petits plans de régime et de logement à petit prix. À tout de suite. Et voilà, vous venez d'écouter donc Gérard, le fils de mon oncle, avec les bons petits plans de régime et de logement à petit prix. Donc vous pouvez toujours nous appeler au 0803 08 5000. Donc maintenant on a fait tourner l'équipe. Donc toujours Rigo qui est sur l'internet, qui est
9: jamais lui.
17: Oh, bonsoir.
14: Qui est toujours là. Donc toujours. Noémie qui est au standard.
0: Salut.
14: Manu qui est toujours au standard, qui attend vos appels. Et on a mis Fildar à l'aria à la place d'Olivier de la pro. Voilà, donc
9: je
14: alors...
9: Je vais te demander une augmentation, parce que l'aria, c'est plus important que le standard.
14: Non, alors pour ça, on va appeler... Pour ça, on accueille Pest Personne, 19 ans, de Poitiers, 94.1.
2: Bonsoir Gérard.
14: Bonsoir à toi.
2: Merci.
14: Alors, voilà, qui c'est qui a un... Manu ?
22: Non, enchaîne.
14: Non, Manu. Manu, ouais. J'espère que tu leur as bien dit que comment que ça se passait et qu'on n'aille pas de portable.
23: Ah, j'ai dit que t'étais très susceptible et qu'il fallait être gentil, ouais.
14: Donc Bifidus actif, 20 ans de Lyon, 91.7.
2: Oui, c'est exact. Bonsoir Gérard, bonsoir l'équipe. Et bon anniversaire Rigo.
17: Merci ma pote.
23: Bonsoir.
14: Dieterix, 21 ans de
23: Dietetix, Gérard.
14: Ah, Dietetix, pardon. Ouais.
2: Bonsoir.
14: 21 ans de Marseille, 103.1.
2: Tout à fait, bonsoir l'équipe Happy Burst Rigo.
17: Merci.
14: Non, bah.
23: Un peu fini les birthdays, là.
14: Et puis le dernier,
23: Liposuccion.
14: Liposuccion, 27 ans de Lille.
24: Oui, bonsoir, 27 ans de Lille. Bonsoir, bon anniversaire.
14: 87.7.
24: Exactement.
17: Merci.
14: Donc voilà. Alors maintenant, les prochains auditeurs qu'on va avoir. Je ne veux plus entendre d'Happy Birthday.
24: Non,
14: mais ça y est, c'est terminé.
24: C'est pour Rigo, merde.
14: Non, mais il n'y a pas de merde.
24: Ouais,
14: maintenant,
24: c'est ton anniversaire.
14: Ça y est, c'est terminé.
17: On n'a pas tous les jours 16 ans, quoi.
14: Non, mais ça y est, c'est fini, on n'en parle plus, ok? Alors, on va quand même poser la première question après les petits problèmes qu'on a eus sur, sur les premiers. Alors, que représente la boulimie pour vous? Alors, j'espère que vous allez répondre correctement ce coup-là. Donc, on va demander à Pèse Personne.
0: Alors, la boulimie pour moi, c'est des femmes en général, qui sont en déprime, leur mari, il est bas.
14: Non, attends, déjà je te coupe. Déjà la boulimie, c'est pas quelqu'un qui bat une personne.
0: Non, écoute-moi ce que je veux dire, laisse-moi terminer la phrase, s'il te plaît, Gérard. La femme, tu vois, si tu veux, elle est triste. Donc elle réfugie sa tristesse dans la nourriture, elle mange et voilà quoi.
14: Ouais, mais tu crois que c'est quelqu'un parce que t'as dit que c'était. Parce que. Non, merci pour la.
0: De quoi?
14: Non, Pildar.
23: Quoi?
14: Cet appareil photo. Tu le redonnes à celui à qui il appartient. Je ne veux pas de photos pendant les débats.
23: D'accord.
14: Merci.
23: Okay.
14: Je réponds à ta question, Pèse Personne, tout à l'heure. Parce que si on.
24: La pèse.
14: Si on écoute bien ce que tu as dit.
0: Oui, j'ai un.
14: Si on écoute bien ce que tu as dit. Mmh. T'as dit c'était une personne qui se faisait taper dessus.
0: Oui, parce qu'elle peut être influencée. Tu vois, son mari, il la tape, il a envie de divorcer, elle est triste.
14: Non. Non. Attends, je vais te dire une chose. Une personne boulimie, c'est pas parce que c'est une personne que son mari lui tape dessus, c'est
0: non,
14: fou.
0: Non, pas forcément, mais en général, quoi. Ça peut être un facteur.
14: Mais attends, non, mais on garde. Donc c'est ta supposition.
0: Oui.
14: Disons, c'est ta réponse.
0: Tiens. Oui, ma réponse. Mais il y a pas que ça. Ma réponse, c'est bon. Je veux savoir que ça, il y a ça.
23: Pèse balance, là, il dit que.
14: Non, pèse personne.
23: Ouais, pèse personne. Il dit qu'en fait, c'est des facteurs qui tapent les femmes boulimiques.
14: T'inquiète, pour lui, ça serait quelqu'un qui tape sur une femme. Rigo, une question importante, IRC. Attention, l'IRC.
1: Ouais. Non, c'est par rapport à.
14: Attends,
1: un
14: tu
1: autre
14: me coupes ça. Attends, tu
1: je
14: me coupes
1: coupe
14: ça. Oui, merci, Fildar. Oui. Je préfère tout de suite prévenir les auditeurs sur l'internet.
1: Tout à fait.
14: Que ceux qui s'amusent à parler de Sandy et du pont de l'Alma, ce n'est pas la peine. De bande entendeur, salut.
23: Pas de conneries.
14: Voilà. Non, il fonctionne pas.
1: Si,
14: il fonctionne pas, il est éteint. Oui, alors Rigo.
1: Il y a une question de Dame qui te demande si les boulimiques peuvent devenir récidivistes.
14: Comment ça? Ouais, mais faudra peut-être qu'il précise le fond de sa question, parce que là, récidiviste, c'est quelqu'un qui ressort de prison. Mais c'est ça qui veut dire.
1: Ouais.
23: En fait, est-ce que tu grossis en sortant de prison?
1: Voilà, parce qu'il y a des gens qui vont en prison pour ça. Donc ils voulaient savoir.
14: Non. Déjà pour le rassurer, c'est pas en prison que tu arrives à manger comme ça. Hein.
1: Je fais juste une parenthèse comparé à ce que tu disais tout à l'heure. Il y a Thalassa sur l'IRC qui me demande le rapport entre Sandy et le pont de l'Alma. Ça, faut arrêter.
14: Hop, c'est qui lui?
1: Thalassa.
14: Alors Thalassa, tu peux aller te faire foutre. Je répondrai pas à ta question. Alors tu peux continuer à poser à machiner, mais je répondrai pas. J'y répondrai pas. Donc tu me remets les auditeurs, Fildar, okay, merci.
23: D'accord.
14: Alors Bifuduf actif.
3: Salut, c'est Patrick, la voix du mélo.
4: Oui, Gérard.
14: Bifudus.
4: Pour moi, la boulimie, c'est une maladie. Qui atteint les femmes plutôt jeunes, donc les jeunes filles.
14: Justement,
4: les jeunes boudins, oui.
14: Non, mais justement, c'est une question qu'on allait parler. Alors, donc, tu réponds quand même à la première question.
4: Mais j'y réponds. Je te dis que ça touche plutôt les jeunes filles qui ont du mal à accepter leur corps en tant que tel. Et qui donc se le déforme en mangeant trop ou en se faisant gerber, en se mettant des pouces dans la gorge. Le jeune homme tout à l'heure que j'ai entendu avait raison, oui.
14: Non, mais.
23: C'est pas de la boulimisme, ça, c'est de l'anorexisme.
14: Oui. Et justement, voilà, justement. Attendez.
24: Oh, camouette un peu.
14: Il a raison. Merci. Oui, Rigo.
1: Oui, donc justement, il y avait une question très intéressante de Destroy sur IRC qui demandait si les boulimiques peuvent devenir anorexiques. Si oui, dans quel sens?
14: On vient de le dire.
1: Mm-hmm.
14: On vient de le dire en se mettant des doigts dans la gorge. Juste, non, pas dans le cul.
23: Non, ça,
14: on
23: ça
14: est
23: fait,
14: poli.
23: Ça, c'est, visé,
14: ça. Ça, c'est vulgaire. Ça, c'est autre chose.
23: Oui.
14: Non, mais c'est vrai que.
23: Ça, quoi.
4: Alors, moi, Sandy, j'adore la sodomie.
23: Mais ça, tu vois, c'est ça, quoi.
14: Bon. Alors, Fildar. Fildar, ça suffit.
23: Mais on déconne,
1: au cri de la bête.
14: Ça, je m'en doutais.
24: T'inquiète.
14: Je m'en doutais.
23: Vous avez déjà dit le fait de pas transpirer.
14: Je m'en doutais.
23: Donc,
14: je m'en doutais du coup.
23: Donc l'anorexie. C'est la je différence m'en de la boulimie. Donc tu voulais demander à qui
14: je... Non, non, je m'en doutais du coup.
23: C'est pas nous.
14: Que ce soir, vous allez me casser les burnes.
23: Mais non.
14: C'est toi qui le fais. Alors non. Arrête, Fildar, s'il te plaît.
23: J'arrête, promis.
5: Grave de chez Grave.
14: Gérard,
5: je peux dire quelque
14: chose?
23: Oui. Ouais, vas-y.
5: C'est pas personne.
14: T'es un peu une Noémie, mais tu t'es on travaille au standard.
23: Il faut rien,
7: mais
23: c'est ça que je voulais dire.
14: Non, non, mais on travaille au standard.
7: Mais je vois bien.
14: On laisse pas un micro. Moi. Oh, non, on laisse pas un micro allumé. On
23: allez,
14: travaille.
23: Gérard, vas-y, vas-y.
5: Allez, toi aussi,
17: on y va, on y va.
14: Alors, enchaîne. Vous pouvez.
23: Pèse personne, il voulait te poser une question.
14: Alors, pèse personne, ouais.
5: Non, en fait, c'est pas une question, c'est pour revenir à ce qu'il a dit. Je crois que c'était Fildar qui a dit ça. Moi, j'ai vu dans un reportage des.
23: Tu l'as bossé le débat. Rassure-moi, tu l'as bossé le débat, pèse personne.
5: Ah oui, bien sûr.
23: Parce que tout son collège écoute, hein. Donc.
5: Okay, moi, vas-y.
17: Ah, c'est ton cousin.
14: Attends.
23: La honte.
17: C'est son cousin.
5: Il y a la CPE, tout ça. Hein. C'est un monsieur Spirouli.
14: Pèse personne.
5: Oui, écoute-moi donc.
14: T'as pas 19 ans, d'accord? Tu te fous de ma gueule.
5: T'as 12 ans et t'as pas.
14: T'as 12 ans, allez! T'as pas le droit d'être sur l'antenne à ce soir-ci, au revoir!
5: Ici le CDI. Ouais.
14: Ah
5: tes parents là?
14: Manu, s'il te plaît!
5: Fais voir un billet rose là.
14: Manu! Manu,
23: oui,
14: s'il te plaît.
23: Quoi
14: tu me vires pèse personne.
23: Je crois que c'était Keneda en vrai.
14: Non, tu me vires.
5: Okay,
14: tu me vires pèse personne. Tu lui dis que c'est la dernière fois que.
23: Il se rachète un nom et
5: il retourne sur internet. Hop là.
14: Il retourne chez papa et maman.
5: Ok, la vanne.
14: Ah, putain, je savais pas qu'il avait 12 ans celui-là.
5: Ah, tu m'étonnes.
14: Alors,
5: tu l'as bien niqué, hein.
14: Bifidus actif, oui. Tu voulais dire. Donc, toi, pour toi, la boulimie, la boulimie, ça a un rapport avec l'anorexie.
5: Alors que je t'explique la différence entre la boulimie et l'anorexie.
14: Mmh.
5: Pas trop compliqué, hein, quand même.
14: Non, mais allez-y. Non, attends. Bifidus.
5: Ah, mais je sais, elle a fait boulimie.
14: Oh
5: j'ai fait un doc de boulimie, moi. Ouais.
14: Bifidus.
5: Oui. T'as bouffé des pépites.
14: Diététiques. Diététiques.
5: Oui.
14: Tu
5: oui.
14: te calmes.
5: Oui, bien sûr.
14: Et l'hyposition là
5: hein l'hyposition s'il te plaît.
14: Ouais, alors.
5: Mais moi je suis un peu guédard dans le débat parce que je croyais que boulimique c'était le frère de Gros Quick, donc faudrait que tu m'aides un peu.
14: Pour l'instant tu vas te taire un petit peu.
5: Tu fais cacao toi.
14: Okay. Hein, tu as bouffé du banania.
5: Ouais.
24: Ok.
14: Hein
5: champion de la
14: donc pour l'instant vous êtes tous les trois parce que là on vient de virer un jeune de 12 ans.
23: Je viens de retrouver quelqu'un.
5: Boîte à bingo.
7: Ah. Un jeune
23: Aber. Eh oui.
14: Alors on récupère.
23: On accueille Carlos Lagrosse.
14: Carlos.
24: Bonsoir à tous.
14: T'appelles d'où Carlos? T'as quel âge?
24: J'ai 25 ans. Moi j'aime ta barbe. Merci.
5: Je kiffe ton papayou.
24: J'ai un bouc.
14: Agen, quelle fréquence?
24: Agen 102.7.
5: Bonsoir,
24: Rigo quand même.
14: Non mais ça y est, c'est terminé. Hop.
17: Ça me fait toujours plaisir quand même.
24: Bon anniversaire.
14: Bon alors.
24: Donc moi je suis boulimique.
14: Ouais.
24: Déjà je tiens à le dire.
5: C'est alors, pas cool ça.
24: Hein, ouais,
14: non mais attendez, laissez-le parler.
24: Ouais, c'est une maladie grave. Je trouve qu'on prend trop ça à la rigolade.
14: Non, attends,
24: déjà,
14: attends.
24: Genre, c'est pas
14: attends,
24: genre, attends, sérieusement, ça se marre.
14: Oh Carlos, Carlos. Carlos.
24: Oui.
14: Carlos, tu m'écoutes? Pour l'instant, je prends pas ça à la rigolade, ça, c'est les autres auditeurs. Mais moi, non. Je vais te dire une chose, que c'est vrai que c'est une Oh, s'il vous plaît, les
24: c'est
14: auditeurs.
24: Une maladie horrible.
14: Les auditeurs derrière, s'il vous plaît, vous me laissez parler avec Carlos, s'il vous plaît, merci. Donc, Carlos, tu me laisses Carlos en air.
24: Voilà.
14: Donc, Carlos.
24: Oui.
14: Donc, c'est vrai que c'est une maladie qui est quand même assez.
24: Assez grave, hein.
14: Assez grave. Et donc, c'est vrai qu'on n'en rigole pas. Parce que moi, personnellement, j'ai voulu faire un débat là-dessus. Parce que je pensais qu'on allait avoir plus de personnes qui auraient été atteintes par ça.
24: Bah écoute, moi je l'ai chopé là cet après-midi, je savais que
14: t'avais. Non. tu l'as pas, tu peux pas la choper en espace de.
24: Non. J'en
14: non.
24: ai pas à 4 heures, j'ai mangé mes BN et après j'ai enchaîné direct.
14: Mais
24: avec
14: c'est
24: les...
14: ça, c'est ça, c'est ça, t'as raison, fous-toi bien de ma gueule.
24: Il a pris 40 kilos d'un coup et tout.
14: Mais oui, mais c'est ça, c'est ça, t'as raison. Mais t'as raison, fous-toi bien de ma gueule. Alors comment
23: on devient boulimique, genre ouais.
17: Voilà.
14: Bah, comment
24: c'est une pulsion, je veux dire, ça remonte à des lustres. C'est une pulsion qui est sécrétée par. Il est là, monsieur Mazur ou pas?
7: Non,
23: pas encore.
24: Alors je vais faire son boulot.
8: Bonjour, c'est Eddie Mitchell.
24: Salut, Eddie.
8: Ça monte un peu. Il... Salut, Moussaillon.
24: Enfin, la boulimie, ça remonte à tous les temps.
8: Bonjour.
14: C'est comme ça. Tu te foutrais.
24: On essaye de faire des phrases sérieuses. Ça.
7: Bonjour, c'est Joe Cocker.
14: Hey Carlos.
7: Est-ce que c'est un héréditaire ou pas?
14: Carlos.
24: Oui.
14: Tu te foutrais pas de ma gueule?
24: Non, mais la boulimie, c'est quelque chose de grave. Moi, j'ai pas envie de rigoler ce soir. Il y a des boulimiques qui nous écoutent, des toxicomanes, des insomniaques.
14: Bon, alors, Carlos, au revoir.
24: Non, mais écoute,
17: il a raison.
14: Carlos, on lui dit au revoir.
24: Carlos, on lui dit au revoir.
14: Je ne veux pas avoir de problème avec la, avec les gens. Enculé, alors va te faire foutre, toi, espèce de pétasse. Ok, l'enculé, il t'emmerde. Alors, Carlos, au revoir.
17: Gérard, pour calmer le débat, j'ai une très bonne affirmation sur l'IRC. En fait, quelqu'un qui te demande, c'est
14: bon, Noémie.
17: The Penguin.
14: Noémie, tu fais ton boulot, ou sinon tu dégages.
17: Noémie, tu fais chier.
11: Gérard,
14: tu dors.
11: Arrête de gueuler.
14: Là, ça commence à bien faire.
11: Toi aussi, arrête de gueuler, c'est chiant.
14: Maintenant, tu fais ton boulot correctement. Parce que moi, je vais pas continuer jusqu'à 2h15 avec une personne qui est en train de, d'écouter et pas de prendre des appels.
12: Oui, Gérard.
14: C'est clair, net et précis. Deuxième avertissement.
17: Deuxième, toi.
14: Rigaud.
17: Oui, alors c'est moi. The Penguin qui te demande de confirmer qu'on peut être anorexique du cerveau et boulimique du cul.
14: Non. Parce que l'anorexie et la boulimie, c'est pas du tout pareil.
23: Oui. Tu peux, c'est la différence.
14: La boulimie, c'est quand tu manges de trop, tu. Mm-hmm. Bon. Tu manges, mais tu sais pas ce que tu manges. Et pas à force de manger, tu prends du poids. Et l'anorexie, donc ça c'est un problème. Il faudrait peut-être qu'on puisse avoir des gens, mais pas des nazes, pour parler de ça, parce que apparemment on n'a pas assez de personnes qui puissent nous aiguiller là-dessus. Mais l'anorexie c'est à peu près pareil. C'est des gens qui se mettent des doigts dans la gorge pour se faire vomir.
12: Mais Gérard, ça, c'est pas Gérard, bon. Dis-moi, il y a des vaccins ou pas?
14: Mais justement.
23: Non, mais Gérard, les anorexiques, c'est ceux en fait qui mangent mais qui font pas caca.
14: Non.
23: À la défense.
14: Mais attends, Fildar, s'il te plaît.
23: La différence de la boulimie.
14: Mais attends. Pour l'instant, on parle de. Noémie me parle d'un truc. Est-ce qu'il y a des vaccins? Non. Ouais. Il n'y a pas de vaccin pour ça. Il n'y a même pas. À l'heure actuelle, on peut pas savoir s'il y a un remède pour ça, pour ces gens-là. Oui. On ne peut pas le savoir.
12: Et c'est contagieux ou pas?
14: Non, pas du tout. Non, c'est pas, ça s'attrape pas. C'est pas une maladie comme tout comme à l'heure.
12: Et une fois que tu l'as à vie ou pas?
14: Ah bah oui, ça. Ouais,
7: Sandy elle est dans la merde.
14: Sandy à ton merde, ok. Alors l'hypposition, bonne nuit. Allez hop, Manu, s'il te plaît, tu dis au revoir à l'hypposition, ouais. Comme ça y apprendra.
23: J'avais une question,
12: Gérard. C'est génétique ou pas?
14: Attendez, oh. Pas tous à la fois.
12: Gérard, c'est génétique ou pas?
14: Qu'est-ce que tu dis? On n'est pas la maternelle.
12: J'ai posé
14: ici.
12: Une question, Gérard.
14: Bon, alors c'est quoi?
12: Tu devrais savoir.
23: C'est pas ce que ça veut dire génétique.
12: Si ton papa est boulimique.
14: Oh merde! Chiant la famille! Chiant la famille! Merci. Bien Manu,
23: chaud.
14: Noémie, ta question, j'y répondrai pas, d'accord?
12: D'accord,
23: okay.
12: J'ai
23: dit famille.
14: Justement, la question que tu me parles, est-ce que ça peut s'attraper avec la famille? On va en parler, est-ce que des gens de la famille sont boulimiques? On va en parler.
17: Savoir si c'est héréditaire en fait.
14: Ouais,
23: moi j'ai une vraie question, un truc super, oui. Un truc intéressant, c'est est-ce qu'on est boulimique d'un seul endroit, genre boulimique du cul?
17: C'est bien ce que je disais.
23: Ouais. Ou boulimique du bide, ou boulimique
14: du cou.
23: Ouais.
14: Du coup,
23: non. C'est surtout ça qui m'intéressait.
14: Non. Okay. Non, parce qu'en fin de
23: juste
14: compte,
23: pour savoir. Donc, t'es boulimique de partout, tu grossis partout.
14: Non, mais tu grossis.
7: Gros kiss, quoi.
14: C'est qui
23: genre boule de pu mystère, quoi.
14: Manu,
23: j'ai pas cité de nom.
14: Non, mais si. Tu restes quand même poli.
7: Il a dit mystère, c'est bon.
14: Ah
7: c'est
14: oui.
7: Bon, ça passe.
23: On grossit partout en même temps.
14: Ouais. Bah oui, automatique. Hein. Ça, okay.
23: C'était pour savoir, je me demandais.
14: Parce que de toute manière, pour perdre du poids, une fois que t'es comme ça, de toute manière, je sais même pas s'il y a un sport à faire.
12: Donc il fait de la boulimie, Rocco Siffredi. Non?
23: Mais attends, où est-ce que tu t'envoles, toi? T'es là pour
14: faire des
12: questions.
14: Mais
12: c'est pas des questions!
17: Si tu veux participer au débat, t'appelles au standard.
23: Hein. Oh, dis donc, Noémie, oh!
14: Hop!
23: Je t'ai pas vu décrocher, mais pour voir ta gueule.
17: C'est vrai, décroche. Non,
23: mais. Gérard, hey, c'est les débats de Noémie ou c'est les tiens?
14: Non, non, mais elle appelle au standard pour poser des questions.
6: Bon, toi, GG.
14: Oui.
23: Tu vas dans ton débat.
14: Bon, allez, deuxième question.
10: Finira comme un peu.
18: Ah non, pour la deuxième question, j'ai un auditeur parce que t'en as plus que deux là. Gros port, 25 ans de Paris. Attention, la vanne.
10: Direct.
14: Hein? À la place de qui?
18: À la place de Pèse, Pèse personne.
23: Et ouais, parce que t'as viré, ouais.
14: Attends.
10: Il a pas 12 ans, celui-là.
14: Hey, Manu, Manu, Manu.
18: Oui.
14: T'as Carlos qu'on a viré.
18: Oui.
14: Et t'as l'opposition.
18: Ouais.
14: Donc, à la place de Pèse personne, on accueille.
18: On a gros port, 25 ans par
13: an. Descends Marseille, je vais te faire voir ce que c'est la vie.
14: Donc, gros port. Gros port d'où?
10: 25 ans de Paris.
18: 25 ans de Paris.
14: Donc 101.9. Hein.
6: Bonsoir, Gérard.
14: Bonsoir.
17: Gérard, j'ai une petite question vite fait sur IRC que je comprends pas tellement. Tu vas pouvoir me l'expliquer peut-être. Il y a Starsky à Saint-Tropez qui te demande si ton pote Henri il serait pas boulimique parce qu'il paraît qu'il est attiré par les gros morceaux de barbac.
14: Je réponds pas là-dessus, terminé.
17: Je sais pas moi. Mais
14: Gérard, non, là tu peux lui dire.
23: Tu lui dis
14: qu'il appelle. Tu es même pas.
23: Tu lui dis qu'il appelle la semaine sur Europe 1.
17: Ah, bon. Par contre, il fait un gros bisou à ta Obélix.
14: Non, mais elle s'appelle plus Obélix. Êtes-vous adepte de la boulimie en famille? Justement, la question. La question à Nomi, tout con. Ça, c'est.
6: Pourquoi tout con?
14: Bah attends, c'est toi. T'as besoin de regarder les haut-parleurs et puis la pendule?
23: Les haut-parleurs?
6: Bah, je regarde le temps passé, ouais.
14: Non, mais tu regardes aussi s'il y a des.
17: Tu Olive là parce que.
14: Non, mais je crois qu'elle va dégager. Je crois qu'elle va pas continuer. Donc, bipu.
15: Jeanne, c'est chaud, c'est bon. Allez, emmène-moi.
6: Plus fort.
17: Je crois qu'elle veut des câlins.

0: Pousse.
1: Pousse à chou.
2: Comme les sumo.
0: Pousse à chou.
1: Ok, le mec.
0: T'appelles d'où?
1: Bah, j'appelle d'une ville Pokémon.
0: Tu te fous de ma gueule ou tu prends le train?
1: Ok.
0: Alors t'appelles d'où, s'il te plaît?
1: Bon, allez, pour te faire plaisir, j'appelle de Paris, 100.9.
0: Voilà, c'est tout
3: c'est
0: ce que
3: premier,
0: je
3: c'est le premier parisien, ça fait du bien.
0: Non, ça fait déjà le deuxième et je commence à en avoir ras-le-bol.
4: Gérard, je peux répondre à la question?
0: Oui. Oui. C'est qui?
4: C'est Gros Porc.
0: Ouais, ben Gros Porc.
4: Oui, tu veux Gérard?
0: Bon. Alors, une question.
3: Mais laisse-le répondre, Gérard.
4: Bonjour, Freddy Mitchell.
0: Fildar,
3: oui.
0: Tu arrêtes avec ça parce que ça commence à me gonfler sérieusement.
3: Mais t'arrives même pas à faire la différence entre un son et un auditeur qui fait le son, tu vois. C'est
0: pour un son, ce n'est pas les auditeurs, bonjour. C'est toi.
3: Merde.
0: Vos gueules.
3: Salut, c'est Eddie Mitchell. Tu vois, c'est moi qui le fais là. Tu crois que c'est un son? Bah, vas-y, Gros Porc, réponds.
4: Ouais, donc, alors, je te réponds. Donc, la boulimie, ça se passe à deux moments de l'année, à Noël et au jour de l'an surtout.
0: Gros Porc.
4: Non, franchement, c'est.
0: Gros Porc.
4: Oui,
0: Gros Porc, la boulimie, tu sais ce que c'est?
4: Oui,
3: c'est un sport.
4: C'est quand on se rend pas compte qu'on mange à la mort, quoi. On mange, peut-être qu'on éclate.
1: Allez, les tours là-dedans.
0: Non, mais attends! Manu!
2: Putain, t'as la cote ce soir.
0: Hey, Manu!
3: Il kiffe mon cul, tu veux mon bout?
0: Hey, Manu! Tu me l'as chopé où celui-là?
3: Bah, au standard, hein, j'ai pris des nouveaux. Hein,
0: non, mais grave de chez grave celui-là. Comment tu dis? Eh, vas-y. Comment tu dis? Vas-y, quand t'en es marre de mes débats, tu dis?
3: Bah, okay. Je sais pas. Rentre chez toi, le clochard.
0: Non, ou
3: dégage l'alcoolo, ça dépend, c'est varié.
0: Enfoiré, va. Ok, attends, je retiens ce que tu viens de dire, enfoiré.
3: Ça y est, il me kiffe.
0: Viens me téléphoner, tu vois, comment que je vais t'envoyer chier, toi.
3: D'accord. Viens me téléphoner pour me demander de l'argent, oui. Tu vas voir.
1: Viens me téléphoner.
0: La ligne directe.
2: Bon, par rapport à ça, quand même, sur IRC, où on augmente énormément, et où s'il y a des gens qui veulent des câlins, ils vont sur radiogérard.fr.fm.
0: Hein? Attends. Toi, pour l'instant, tu affirmes, il n'y a pas de Radio Gérard. Oh! Tu me les coupes, merci. Oui. Il n'y a pas de site internet radiogérard.fr et point je sais pas quoi pour
2: FM,
0: pour
2: canin. Je vais te montrer,
0: donc
2: malheureusement.
0: Ça existe pas.
2: D'accord.
0: Non mais la
2: si
0: question.
2: Ça existe, c'est ça.
0: Non non mais la question.
2: Alors la question, c'était une question de dame qui se demandait. Oula, j'ai un peu perdu le fil, mais ça va me revenir très vite. Oui voilà. Est-ce que le fait de voir un boulimique manger peut nous faire devenir boulimique?
0: Apparemment oui, parce que j'ai entendu
2: alors, il
0: dire.
2: Il se demande pourquoi tu n'es pas boulimique.
0: Bah pourquoi déjà pour commencer, c'est que moi je mange, j'ai beau manger ce que je veux, et je suis toujours au même poids. Non mais je suis toujours au même poids. J'ai beau manger n'importe quoi, je reste toujours à mes 50 kilos pour mes 1m60.
2: Voilà. Et pour ta gueule de beau gosse quand même.
0: Voilà. Noémie.
3: Et depuis qu'ils t'ont tiré de la ferraille là, dans la cuisse, là,
2: ah ouais,
3: t'as perdu combien?
0: Non, mais ça, on en a rien à foutre.
3: T'as perdu combien?
0: Ça, je sais pas. Noémie.
2: Tu sonnes plus à l'aéroport.
5: Noémie. Gérard, ça tombe bien que tu me donnes la parole.
0: Non,
5: c'est quand même.
0: Mais Noémie, s'il te plaît.
5: Entre les hommes
0: Noémie,
5: et les femmes, non, tu crois pas?
0: On s'en fout de ta question. Noémie, c'est la dernière fois que je te vois.
3: Mais Gérard, t'as pas fait sub de co?
0: Non, mais Noémie, c'est la dernière fois que je te vois. Avec le casque sur les oreilles, ouais. En train de décrocher, ouais. Et de dire allô sans prendre la personne en direct. Ouais. Ok. De savoir sur quoi. C'est la dernière fois que je t'avertis.
5: Donc, troisième avertissement.
3: Encore prendre le débat ou Gérard, ouais. Ou tu
5: j'en
3: encore,
5: ai droit à combien des avertissements?
0: Encore un et après c'est la porte. Alors, qu'est-ce qu'on a? Un Gros Porc, ouais alors.
4: J'ai un truc à te dire aussi.
0: Ouais.
4: Tout à l'heure, t'as dit, ouais, je sais pas s'il y a un remède pour les gens qui sont boulimiques.
0: Ouais.
4: Alors moi, je vais te répondre là-dessus. Il y a un remède, c'est
0: ouais.
4: une intervention chirurgicale
0: ouais.
4: qui consiste en fait à se mettre une bague dans le ventre.
1: Bonjour, c'est Eddie Mitchell.
4: Allô?
0: Fildar.
3: Mais j'ai rien fait.
0: Fildar.
3: Attends, on peut rire quand c'est drôle, non?
2: 3. Ouais, quand c'est drôle, on
3: peut
2: rire.
3: 3. Oui, je suis de 3, je sais, oui.
0: 3
3: semaines, oui, ce week-end, je sais. J'y serai.
0: 3 avertissements.
1: Ok Gérard, super, vas-y enchaîne. Bon, je viens de te foutre un gros coup de tête à la sortie de la radio quoi.
3: Donc Gros Porc
0: qui
3: a dit
0: qui c'est
3: ah, ouais c'est
0: Gros Porc au revoir.
1: Allez hop.
0: Hop. Au revoir Gros Porc.
4: Déconne ou quoi, je réponds à tout le monde.
1: Allez hop. On discute pas ici.
2: Ça suffit les Gros Porcs.
3: Non mais il disait que on pouvait se mettre une bague dans le ventre pour c'est ça.
6: Autour d'estomac ouais.
0: Non, pas du tout, c'est pas du tout la question. Apparemment,

0: Pour l'alcool, mais... pour l'alcool, il faut se mettre un bouchon dans le ventre, c'est ça?
1: Non, mais apparemment, pour... vous avez décidé quoi là de soi?
0: Non, mais moi j'ai rien décidé, moi. Tu non, sais, mais, ça dépend, pas... non, ça mais dépend de toi si tu veux.
1: Non, non, non, non, mais pour l'instant.
0: Il n'y a pas de problème, moi
1: non,
0: je suis
1: non,
0: pas
1: mais
0: avec
1: pour
0: toi,
1: l'instant, hein, je ne sais pas ce que vous avez décidé de faire ce soir.
0: Bah, on voulait faire une surprise à Rigo. Hein.
2: Joyeux anniversaire, Rigo.
3: Faites
4: entrer
3: le joint,
4: Rigo.
2: Joyeux anniversaire, Rigo. Joyeux anniversaire.
5: Ça me fait très plaisir.
3: Ouais, ouais, ouais.
0: Est-ce que t'es poussé à ton âge?
5: Si vous voulez me faire un cadeau, allez sur radiogérard.fr.fm.
4: Oh la pub de bon. Ou arnettedefun.fr.fr. Il déchire pas mal ce site aussi.
1: Eh ben, pousse à tous, au revoir.
0: Pousse à tchou. Bon, pousse c'est pas grave, j'ai deux autres auditeurs pour combler le vide. J'ai Spring Fellowhawk.
6: Oui,
0: c'est pas ce qu'il fait là.
6: Bonsoir à tous.
1: Et t'appelles d'où?
6: J'appelle de Boulois. C'est pas mal ça.
1: Fréquence.
6: 102.7.
1: Non, mais te fous pas de ma gueule en cherchant les fréquences, d'accord?
6: Ok. 102.7. 104.2, je me suis trompé.
1: C'est ça, 104.2.
0: C'est pas grave, je vais vérifier. Et on accueille aussi Henri Cantonnet.
7: Oui, bonsoir. Bonsoir.
1: T'appelles d'où?
7: Bonsoir, j'appelle d'Orléans, c'est 108.8.
8: Salut Henri.
7: Bonsoir tout le monde, Happy Birthday.
1: 108.8, ça m'étonnerait.
7: Si, c'est à 608.8 d'Orléans.
1: Manu, tu me contrôles la fréquence.
0: 104.2. Tu me fais la pression aussi.
8: 104.2.
0: Tu veux que je te fasse une petite vidange, mon Gigi?
1: Bifidus, qui est toujours là.
8: Ouais, je suis toujours là, ouais.
1: Donc, la question suivante. Existe-t-il un vaccin ou un remède contre la boulimie? Ben justement, on en parle. Toi, c'est Lyon 91.7?
8: Ouais, c'est ça, mais on n'a même pas répondu à la question d'avant. Hein.
1: Ben, si tu veux répondre, vas-y.
8: C'est en famille, c'est ça?
1: Ouais, ben justement, on en a assez dit. Je crois qu'on a assez fait le tour de la question. Hein.
8: Ah ouais, bah ouais, si tu le dis, ouais.
1: Non, mais vas-y, si tu veux répondre là-dessus.
8: Non, parce que moi, je te disais, nous, on est boulimiques de mère en fille et de père en fils. Et en fait, nous, on mange des fibres à longueur de journée.
1: Comme, ouais, mais la question... je m'excuse de te couper. Non, mais la question que je me pose, est-ce que c'est parce que il y a une question justement là-dessus que sur des reportages que j'ai pu voir, on n'a pas pu le savoir, mais est-ce que c'est dû par rapport aux parents ou tout ça? Est-ce que c'est depuis la naissance?
6: Aussi, je me pose cette question.
8: C'est depuis la naissance, je pesais 7,9 kg à ma naissance.
6: Mmh.
8: Et depuis, quoi.
1: Non, attendez, s'il vous plaît, derrière. Henri et Spink, là.
7: Un pauvre rose beef, quand même.
1: Non, attendez, s'il vous plaît.
6: Bah, écoute, sa mère a couché d'un rose beef.
1: Qui c'est qui vient de dire ça? Henri, au revoir, allez. Henri,
0: c'est pas Henri.
1: Je veux pas le savoir. Allez, parce que là, justement, on est en train de poser une question.
5: Ouais.
1: Je suis en train de poser une question sérieusement à Bifidus. Je voudrais bien que... Qu'on aille des trucs sérieux, pas des cons qui disent n'importe quoi.
8: Ouais, parce que moi je suis sérieuse comme fille.
1: Non, mais là c'est un truc à savoir, c'est de savoir est-ce que c'est dû par rapport aux parents ou pas. Mm-hmm. C'est là parce que moi j'ai vu des reportages et apparemment il y en a qui disent que oui.
8: Oui.
1: D'autres, c'est parce qu'ils mangent de trop. Mais c'est dû à quoi? Est-ce que c'est dû par rapport aux parents au départ? Ou est-ce que c'est une maladie vraiment que les gens ne peuvent rien faire dessus? Justement, là, existe-t-il un vaccin? Donc, c'est à peu près ça qu'on va poser.
8: Oui.
1: Donc, je sais pas.
8: Nous, je te dis, c'est deux familles, quoi. Alors, je sais pas, il y a peut-être une autre solution, mais nous, on mange des fibres de mère en fille et...
1: Mais de toute manière, déjà au départ, tu me disais que tu pesais 7,5 kg à la naissance.
8: 7,9 kg, ouais.
1: 7,9 kg à la naissance.
8: Ouais, beau bébé, hein.
1: Ouais. D'accord. Non, mais c'est pas. Non, mais la question n'est pas là. C'est vrai que déjà 7,9 kg à la naissance, ça fait quand même beaucoup.
8: Oh non, c'est la moyenne.
1: Spink.
6: Ouais.
1: Tu peux répondre en...
6: Non, mais j'écoutais et puis je trouve ça...
1: Ouais, non, mais...
6: 7,9 kg, c'est beaucoup quand même. Hein.
8: Non, c'est la moyenne.
6: Dis donc.
1: Bon, c'est qui là qui s'amuse à mettre cette musique?
6: C'est rien, c'est mon jingle.
1: Bon, Spink.
6: Oui.
1: Tu mets un ça?
6: Non, c'est pas moi, je sais pas d'où ça sort. Hein.
1: Question... En plus, auditeur.
5: J'avais un sondage, mais auditeur avant.
0: Oui. Auditeur, donc...
6: Oui.
0: Ouais, ouais, je sais. On accueille Grosse Riette.
9: Bonsoir.
0: Et on accueille Gras Double. Et il répond pas.
1: Une Grosse Riette.
6: C'est toi,
1: t'appelles d'où?
9: Alors j'appelle du Mans et la fréquence c'est 90-10. Ouais,
1: 99.
5: Riette du Mans.
9: Ouais.
1: Et l'autre?
5: C'est chaud.
1: Et l'autre?
9: Gras Double. Bon mon pote.
1: Et Gras Double.
5: Merci mon pote.
10: Bonsoir Gérard.
1: T'appelles d'où?
10: De Nice.
1: Ta fréquence?
10: Ah non. 103.8.
1: 103.8.
6: Tu l'as vu Pokémon?
1: Attends, 103.8, il soude ma gueule celui-là ou quoi là?
11: Mais non, 103.8 c'est la fréquence.
5: Ça va jusqu'à 107.
10: Attention, FM.
6: Toi t'en as des Pokémon? Mais Gras Double, c'est bien Pokémon.
1: Bon, tu me les coupes là, s'il te plaît, ils vont se calmer un petit peu là.
5: Donc sur IRC, j'ai un sondage réalisé par Davy1. Donc alors, sondage effectué à l'Institut Sainte-Marie d'Auxerre, 15% des boulimiques ont du mal à se reproduire faute de trouver leurs organes génitales. 26% des boulimiques dorment avec des boules caisses, 38% des boulimiques utilisent des gros cotons-tiges, et 89% des boulimiques voudraient bien se bouffer des tartes à la crème en pleine rue.
1: D'accord. Et on est combien sur l'internet?
5: Et on est monté, on est 8082.
1: 8082.
11: Ah, ça commence à être chaud là.
5: Big up 882.
1: Depuis que tu reviens le gelé. Noémie, tu m'as contrôlé les deux fréquences qui me semblaient bizarres un petit peu.
11: Elles avaient leurs papiers et tout ou pas?
12: T'as été en province, contrôlé.
11: T'as la pastille verte?
1: Tu m'as contrôlé les deux fréquences?
13: Ouais, c'est bon, c'est bon, c'est bon.
1: C'est bien ça?
13: C'est bien ça.
11: C'est bon.
1: Bon,
11: c'est
1: bon. Alors, existe-t-il un vaccin?
11: Gérard?
1: Quoi?
14: Oh, est-ce qu'ils t'ont placé une sonde anale?
9: Ils ont fait la totale.
1: Ça te fait rire, un connard.
9: Gérard?
6: On dit un point de suture qui vient de lâcher, là, parce que ça sent le rat mort. Ah ouais, ça pue la barbaque pour
5: j'avais plus l'habitude, c'est chaud.
11: Ah, j'ai pris des vieux postillons, je sais pas quoi, là.
13: Ah, Gérard, c'est radioactif.
9: Avec des bouts de panini, là.
6: Il cherche à se reproduire.
1: Manu! Bon, Noémie!
9: C'est la parade.
5: Je pense que c'est Noémie, ouais, elle fait rien.
1: Et là, ça commence à bien faire. Manu, tu me les attrapes, tu leur demandes qu'ils se calment. Parce que sinon, ils vont gerber. Vite fait, bien fait. Et Noémie, tu as bossé.
15: Je lui dis.
1: Noémie, tu bosses.
5: J'explique, t'inquiète.
13: Oui.
1: Et Fildar, t'arrêtes tes conneries.
11: J'attends que tu fasses un débat correct.
1: Pour l'instant, vous êtes en train de... Non, mais ça va, Manu, tu peux éteindre ton micro.
15: Pardon. Ça va. Avance dans les questions.
1: Bah ouais, mais pour l'instant, on en est à la troisième.
11: Ça fait une heure.
1: Troisième, avance dans la vie, hein.
15: Non, mais sérieux, quand même. Tu perds de l'audience.
11: C'est que tu bosses pour toi, même.
5: Oh, je te jure.
1: Bon, toi, tu la fermes au lieu de balancer. Bon.
5: Voilà.
11: Mais là, c'est ça. Les auditeurs.
1: Non. Ça, tu vas blesser les auditeurs.
11: Tu vois.
1: Ok.
11: Voilà.
1: Et je veux plus t'entendre. Je veux pas t'entendre toucher là. Ok.
11: Où? Là.
1: Ni là.
11: Ça fait quoi, là? Ça fait rien.
1: Tu blesses les auditeurs.
11: Mais ils sont là.
1: Ouais, mais tu t'amuses pas à me balancer n'importe quoi.
11: Je te balance rien, moi.
1: Ok. Parce que sinon, tu as gerbé.
11: Mm-hmm.
1: Tu as gerbé dehors pour tout jusqu'à la fin du débat.
11: Tu vois, je balance rien.
1: Bon, Manu, tu veux.
11: Oui.
1: Apparemment, tu les as pas calmés.
11: Si, si, mais ils sont très calmes.
13: Ah, on est très calmes.
1: Okay. Alors, existe-t-il? Existe. Quoi?
10: Je peux répondre à la question?
1: C'est qui?
10: C'est Gras Double.
6: Vas-y. Vas-y, AB.
10: Ça y est, je peux répondre.
6: Vas-y.
10: Donc le seul moyen pour l'anorexique pour les boulimiques.
6: Vas-y, on t'écoute.
10: C'est de faire du sport et faire des régimes, quoi. Voilà.
6: Ah, okay. Ah, tu vas te faire déchirer demain à l'école. Hein.
10: Ouais.
1: Allez, T'as quel âge, gros?
6: Gras Double.
1: Gras Double.
10: Ouais,
1: Gérard. T'as quel âge?
10: 24.
1: Ouais, attends, mon cul. Allez, hop. Manu.
11: Oui. Oui, quoi?
1: Tu lui dis au revoir.
6: Tu cartonnes. C'est délire.
1: Tu cartonnes. Ouais, c'est même pas la peine de.
5: C'est pas la peine.
1: Non, mais c'est même pas la peine, c'est un jeune.
11: À tous ceux qui écoutent son bahut, il pleurait.
1: Attends, il a. Manu.
9: Bon, allez, filles, demain, vous
1: non, comptez. Attendez, il avait quel âge?
11: Ah, il avait 12 ans, je crois.
13: Mais il est pas mort.
11: Non, mais il est mort. Entre 12 et 14.
6: Laisse tomber, il a
1: non, mais change de bahut.
5: Là, tu m'étonnes.
1: Change de bahut, mon pote. 103.8, c'était où cette fréquence?
11: J'en sais rien, on enchaîne là, GG.
1: Donc, existe-t-il un vaccin ou un remède contre la boulimie? Donc, je pense qu'on en a assez discuté là-dessus. Hein.
13: Ouais.
5: Gérard?
1: Oui.
5: Faudrait que t'éclaires, Starsky à Saint-Tropez qui a pas compris, il demande si les boulimiques, c'est les gens qui font des concours de pétanque.
1: N'importe quoi, celui-là. Il appelle d'où?
5: Ah, je sais pas, c'est mondial internet. Starsky, à mon avis, il est de States.
1: Bon. De quelle manière se traduit la boulimie? On va demander à Grosse Riette.
9: Oh, avec des mots, hein, moi je dirais.
1: Spind.
9: Que...
1: Attendez, il nous reste Grosse Riette. Spind.
6: Ouais,
1: et...
6: ouais, c'est moi, quand c'est je fais un manège, je vois plus rien.
1: Tu te calmes, s'il te plaît, merci.
9: Il est là, Santini?
6: Non, il est en train de faire des bricoles, là.
9: Ok.
6: Mais laisse tomber, quand il est dans l'hélicoptère, ça penche en arrière.
1: Bon.
9: Il se fait vieux, hein.
1: Noémie, tu me prends Grosse Riette et Spink et tu
6: essaies de...
1: Spring.
6: J'ai qu'un œil quand même.
1: Spring. Tu les calmes.
9: Tu fais de violoncelle dans le générique.
1: Alors, Bifidus. Ah ouais,
6: je suis tout en blanc, pas avec une canne.
13: Oui.
1: Donc, pour toi,
13: c'est le remède, c'est ça?
1: De quelle manière se traduit la boulimie?
13: Eh ben, tu grossis. Mmh. Irrémédiablement, tu grossis. Plus tu bouffes du chibre, plus tu grossis.
1: Ouais. Non, mais tu penses que c'est dû à ça?
13: Oui. Non, parce que t'as quand même un transit intestinal assez performant, mais c'est en partie dû à ça, ouais.
1: Mmh. Ouais, mais de manière, on peut mélanger la boulimie et
13: par exemple.
1: Non. Et l'anorexie.
13: Mais je me demande s'il y a une boulimie de l'alcool. Mmh.
1: Bofidus. Oui. Bofidus.
13: Bifidus.
6: Si, il y en a beaucoup.
1: Bofidus.
13: Oh, j'aurais dû la faire.
1: Tu réponds.
13: Oui.
1: Pour l'instant, tu réponds bien, donc. Tu continues à répondre bien et tu cherches pas midi à 14h sur l'alcool, sinon je te dis au revoir.
13: Bah non, mais c'est une question que je me posais.
1: Ok.
13: Surtout.
1: Non, mais moi, c'est moi qui te parle. Ok.
9: Ok.
13: Ok.
1: Ok. Ok, Manu. Manu, à toi la parole, vas-y.
6: C'est la déchéance.
12: Merci. Vas-y, à toi. On accueille Pousse.
1: Oh. Encore? T'appelles d'où, Pousse?
16: Bonsoir, c'est Mousse. On est sur Fun Radio.
13: Enfin, tu trouves un autre fonds de commerce. Hein.
17: Oh non, voilà, oh. Voilà, bonsoir.
1: Bon,
17: il me semble avoir que
1: je sens je sens qu'il va y avoir
18: tu sens pas bon, hein.
1: Je sens qu'il va y avoir et je sens qu'il va y avoir un gnogno. Et maintenant
18: un gnogno.
1: Ok,
17: calme, faut que tu calmes avec les wakas là.
6: Il va manger Noémie, dire.
17: Sinon je vais te foutre un coup de trompe dans la tête.
18: Il va y avoir un quoi?
1: Un gnogno. Disque 1h du matin, musique. Allez hop, on fait la réunion. On fait une réunion, Max. Tu viens, c'est terminé, moi j'arrête. Allez, bonne nuit.
5: C'est con, j'avais une bonne question. Hey.
1: Tu l'avais dans ta gueule, hein?
18: Oh putain, arrête, putain. Ça va trop loin.
1: Là maintenant, vous me cassez les couilles. Du standard. Tu dégages. Allez hop.
19: Je me
1: dégage. Dehors.
18: Mais c'est pas.
1: Dehors.
18: Mais pourquoi?
1: Elle est pas capable de prendre des auditeurs. Dehors. Hop. Au revoir. Pillard dehors.
5: Ça va être
1: Pillard
5: dur.
1: Dehors. Oh, yeah, yeah. Wouh. Allez hop, Noémie dehors.
18: Depuis tout à l'heure, tu gères pas ton débat.
1: Noémie dehors.
18: Ouais, c'est que tu poses pas les questions, tu laisses les gens parler.
1: Mais non, mais... Attends. Manu.
18: Dehors. Non.
1: Je vais dire une chose, c'est les mêmes auditeurs. Je commence à en avoir ras-le-bol.
18: Pas les mêmes, regarde, y a
1: quoi,
18: pas de
1: mise.
18: Attends.
1: Putain,
18: il y a des petits qui ont appelé là, avec leur collège, écoutaient là. Quoi?
1: Attends, l'autre, il se fout de notre gueule. Alors, fil d'air dehors, je veux plus te voir. Noémie dehors. Noémie, c'est terminé.
5: Faut rappeler Olivier.
18: Putain,
1: je vais appeler Olivier. Non, il sort. Non, il sort, je travaille plus avec ça. Non, moi je travaille plus comme ça, c'est terminé.
18: Je frappe les gens aussi.
1: Mais attends, mais merde.
18: T'as pas de respect.
1: Mais attends, mais il s'amuse à passer de jingle. Attends, t'as l'autre, t'as qu'à 2000 et puis tout ça, non mais. Après, t'entends n'importe quoi, il faut arrêter. Ouais, puis ils se parlent entre eux dans les micros. Ah, si alors moi j'en ai marre.
18: Si tu leur parles,
1: il y a Crigo.
18: Tu gères pas bien les débats.
1: Mais ouais, mais qu'est-ce que tu veux faire?
18: Non, t'as baissé dans ton.
1: Mais ouais, mais même, de toute manière, tu peux pas travailler avec eux. De manière, quand c'est toi, tu travailles bien. Quand c'est moi, ils foutent de la merde.
18: Non, mais non.
5: Ça commençait bien. C'est que tu t'es trop énervé.
1: Non, mais là, maintenant.
18: Deuxième partie, ça va être chaud là.
5: Voilà, on va mettre un disque et ça va se passer.
1: Hop, t'envoies la musique là.
18: C'est quoi le type?
1: Mais j'en sais rien, moi j'ai même pas. J'ai demandé les.
5: Tiens, voilà une feuille.
1: Alors c'est la petite cousine du cousin avec prends du slim, foutre gousse chocolat. C'est quoi ça?
16: Parle devant le micro, c'est important. Parle devant le micro.
1: Ça.
16: C'est quoi?
1: Il est hors de question que je balance ça sur.
16: Mais c'est quoi la petite cousine?
1: Bah, attends, avec mon nom de famille, non mais ça veut dire quoi ça? C'est quoi ce disque?
0: Je sais pas, moi, c'est une nouveauté.
1: Non, non, allez, t'envoies Max et tu me diras ce que c'était. T'annonceras et c'est tout.
15: Mais j'en sais rien.
1: On se retrouve tout de suite après.
15: C'est quoi, comment ça s'appelle?
5: C'est l'essentiel de feu.
15: Redis-le, je vois.
1: Non, non.
15: La petite
1: fin. Avec prendre du slim, foutre, goût chocolat. Je sais même pas ce que c'est. Alors, on se retrouve tout de suite après au 0803-08-5000. Vous pouvez toujours nous appeler.
15: Non, mais faut que
1: tu mettes le feu. On se retrouve tout de suite après.
15: C'était trop le bordel.
1: Pour la suite du débat sur la boulimie, en espérant que l'heure un quart qui suit sera meilleure que la première. A tout de suite.
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1: Tu dégages, tu dégages.
20: Pourquoi, connard?
1: Allez, hop dehors.
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1: Et voilà, donc on venait de s'écouter la petite cousine du cousin avec prend du slim foutre, goût chocolat. Alors j'espère que la dernière ligne droite là, parce que la prochaine pause sera pas avant 35 minutes, je pense. Donc j'espère que ça va bien se passer, que vous allez répondre quand même correctement aux questions, et en espérant que vous n'avez pas à vous foutre de ma gueule, parce que là, il est hors de question que je continue comme ça, d'accord?
5: Ouais.
1: Alors.
5: Et Gérard, sur l'IRC, il y a Power Excess. Il te demande d'arrêter un peu de gueuler. Il se demande ce que tu as mangé quand même, parce qu'il trouve que ça devient lourd.
1: Ce que j'ai mangé, j'ai mangé du lion. On est combien sur l'internet?
5: Eh ben, ça stagne un peu. On est aux alentours de. Combien? 8023.
15: Oh, c'est nul.
1: Ouais. 8023. Non, c'est pas nul.
5: Non, c'est bien.
1: C'est bien, mais je voudrais quand même qu'on aille un peu plus haut. Mmh. Un petit sondage avant qu'on accueille.
5: Allez plus haut.
1: Que doit-on faire pour devenir boulimique? Alors, c'est bizarre parce que j'ai presque pas de lumière pour voir ce sondage. Mmh. Fildar, s'il te plaît.
21: Ouais.
1: Merci.
21: Putain, tu veux que je te l'allume?
1: Alors, 45, merci. Pas trop quand même.
5: Oh, s'il te plaît.
1: Pas trop.
21: Pas trop.
1: Voilà,
21: c'est
1: bien, là. C'est bien.
21: Là, c'est bien, là.
15: Tu la sens bien, là. T'aimes
21: bon,
15: ça, elle est bonne.
1: Eh non, mais au-dessus là. Voilà, merci. Alors 45. Alors que doit-on faire pour devenir boulimique? Alors 45% répondent en embrassant des grosses sans domicile. Alors là, j'aime bien parce que apparemment la première réponse qu'on a,
15: oui,
1: revient. Avez-vous déjà eu la boulimie? Donc 48% de répondent oui. C'est bien probable. Et on n'a pas la suite. Et là, c'est pareil, sans domicile, on sait pas quoi.
15: Bah, fixe.
1: Merci, ça m'étonnerait. Hein. 31% des gens répondent qu'il faut faire attention en traversant. Mais c'est quoi, là, c'est ça?
15: Non, mais quand t'as la boulimie, il faut faire gaffe quand tu traverses, que t'es
1: mais
15: moins
1: non.
15: rapide.
1: Mais non, mais attends, n'importe quoi. 20% des gens pensent qu'il faut suivre des cours de strict. Quoi? Strict poker? C'est quoi ça? C'est quoi ça?
15: Je sais pas, moi, c'est pas moi qui fais les sondages. Hein.
1: 12% pensent que la boulimie, c'est une passion que l'on a dès la naissance. Voilà,
5: bah si.
15: Fais-en note parce que celui-là était bidon.
1: Dès la naissance, non, c'est pas Rigaud, c'est plutôt toi. Parce
15: mais c'est pas moi qui l'ai fait les sondages.
1: Attends, Rigaud n'est pas là la journée, d'accord?
15: C'est vous qui êtes là. Il bosse sur l'internet d'Europe 1 pour les sondages de
1: non,
15: ce
1: non,
15: soir.
1: Mais c'est vous qui êtes là toute une journée, donc c'est à vous de faire des sondages. Donc.
15: C'est l'assistant de Baffi.
1: Que peut apporter la boulimie? Putain, mais.
15: Que peut apporter la boulimie?
1: Alors, 75% des gens, la possibilité d'être. Sans ami sincère.
15: Oui, c'est vrai. C'est vrai que quand t'es boulimique, t'as pas d'amis.
1: Ah si, mais je suis désolé.
15: Ou des faux amis.
1: Ah bah ça...
15: Mais c'est ça le problème, parce qu'ils abusent 20, de ton corps.
1: 29% répondent que c'est plus facile d'être grosse pour porter les courses. Alors ça, c'est faux. Il n'y a pas besoin d'être grosse ou maigre pour porter les courses. Et 23% disent l'envie de se faire mettre dans la rue, c'est faux. Et 5% répondent... Bon, mais ça, hop, les 5%, je les lirai même pas. Et puis, non, ben, je pense que les. Mmh. Non, ben, les deux derniers, je les lirai même pas non plus.
5: Ah. Gérard, sur IRC, il y a Dame qui te demande si tu connais des boulimiques.
1: Oui, j'en ai connu des gens qui étaient boulimiques, et ça m'empêche pas de discuter avec eux. Mmh. C'est des gens comme tout le monde. Donc on peut pas dire que faut pas dire que les gens qui sont gros tout de suite on s'en fout. Non, ils sont comme tout le monde. C'est pas eux qui ont décidé de devenir comme ça. malheureusement. Donc faut qu'on respecte quand même la personne comme elle est. Elle peut être grosse, elle peut être maigre, elle peut être comme on veut, même petit. Ça peut être petit. Bien sûr, on va faire tout de suite à l'ison. On va dire, par exemple, des nains. Des petites personnes qui ont eu des problèmes à la naissance, qui sont petits. Mm-hmm. Donc ça, c'est
15: des petits boulimiques, ça.
1: Mais non, c'est un truc qu'on ne peut pas juger, parce que c'est pas eux qu'on demandait à être comme ça.
15: Mais tous les nains sont gros.
1: Mais t'en as qui sont gros, t'en as qui sont comme nous, de notre
5: plus
1: taille.
5: En plus petit quand même.
1: Mais bien sûr, on va faire tout de suite, je sais qu'on va faire tout de suite à l'usin au nain de jardin. Donc,
5: non, ils font plus ça.
1: Ça, c'est même pas la peine.
5: Plus à quelqu'un
1: mais,
5: d'autre.
1: Non, mais c'est vrai que là-dessus, on peut pas dire que on les déteste, parce qu'en fin de compte, ils ont pas. C'est la vie. On peut pas changer.
5: C'est vrai, faut les aimer.
1: Donc, faut se dire une chose dans la tête. Les gens sont comme ils sont. On les prend comme ils sont. Mm-hmm. C'est tout.
15: Et d'ailleurs, est-ce que t'as déjà pris une boulimique?
5: Ah, bonne question.
1: Bah disons une boulimique.
15: Après avoir pris une cuite. Hein,
1: bien sûr. Non, non, mais pas de boulimique. On en a rien à foutre. Bien sûr, on va faire tout de suite allusion à Christine. Avec Christine, ça a été différent, c'est tout.
15: Maintenant, mais c'est quoi qui est différent? Parce que on peut se demander.
1: Non, mais de manière, elle.
15: T'es tombé que sur des boulimiques, on peut le
1: non,
15: dire.
1: Non, mais non. Non, non, attends, Sandy, c'est pas une boulimique, nuance. Ok? On fait pas nuance. Non, non, non, non. Allez, je vais dire une chose, elle fait 60 kilos à l'heure actuelle et c'est tout.
15: Bah,
1: et
15: elle se porte bien. 57 aussi.
1: Non, non, mais pour 1m60, Non, elle fait pas 1m57. Qui c'est qui t'a dit qu'elle faisait 1m57?
15: Attends, elle a des pompes de drag queen déjà.
1: Non. Non, non, alors, déjà.
15: Avec, en plus.
1: Non, non, mais ça, c'est mon problème, d'accord? C'est pas le tien, ok? Donc, elle, c'est moi qui ai demandé de faire un régime. Elle suit, ok? Donc, terminé, point final à l'année, on va pas revenir là-dessus. Mm-hmm. On s'éternise pas là-dessus. Une autre question, IRC?
5: Ah, bah, il y en a tellement. Tiens, au hasard, je vais prendre Droupivin qui dit Gérard, tellement qu'il est boulimique du cul qu'il nous chie des conneries. Ah, il a pas tort.
1: Lui, il va se faire foutre parce que c'est. Ça n'a rien à voir.
5: D'ailleurs, il y a une pétition pour sauver les boulimiques sur radiogérard.fr.fm.
1: Tu me pourras voir le site internet tout à l'heure.
5: Il est là, t'inquiète.
15: Gérard, tu as besoin d'auditeurs ou pas ou...
1: Non, bah, on va continuer avec Springfellow. Springfellow
2: oui,
1: de Caen.
2: Bonsoir.
1: De Caen.
2: De Caen, ouais.
1: Donc 107.7.
2: Exactement.
1: Bifidus actif toujours là avec
20: toujours,
1: nous.
20: Oui, toujours
1: donc,
20: là.
1: Donc Lyon 91.7.
20: Exact, d'anniversaire Hugo.
1: Bon, ça y est.
5: Merci quand même.
1: Grosse rillette du Mans 99.
2: Tout à fait. Bonsoir.
15: T'es du Mans?
2: Happy Beret, oui.
1: Pousse-toi de là.
5: Merci.
1: Pousse-toi de là, de Dijon.
2: Ouais, salut. Bon anniversaire, mon pote Rigo.
5: Merci, mon pote.
2: De fun. Mon pote Rigo de fun.
1: Bon, pousse-toi de là.
2: Ouais.
1: Pour un son, tu as.
2: Ouais. Vas-y, enchaîne. Je suis chaud. Ouais. Vas-y,
1: Great. Pour un son, tu la fermes. Ok.
15: Pose la question, vas-y.
1: Allez. Donc, de on Dijon, 103.2. Ok.
2: Très bien. Mais
1: alors.
2: Tu notes en plus.
1: Tu t'écrases, ok?
15: Vas-y, bien,
1: ça,
15: vas-y.
1: Je crois que j'ai reconnu ta voix, d'accord? Alors, de quelle manière se traduit la boulimie?
2: C'est à qui que tu poses la question, ouais. Déjà? Ça serait cool, tu vois.
1: Pousse-toi de là!
2: De quelle manière se traduit la boulimie? C'est bizarre comme question, quand même.
1: Ah, bah, c'est bizarre.
2: Attention, c'est
1: bizarre.
2: C'est la question piège de la semaine à Gérard, là.
1: Ouais. De quelle manière se traduit la boulimie?
2: Allez. Bah, j'ai pas.
1: Alors, où vous répondez?
2: Je comprends pas les mecs là.
1: Putain,
15: mais explique la question.
5: Explique.
1: De quelle manière se produit la boulimie? C'est-à-dire.
2: Tout à l'heure c'était se traduit, maintenant c'est se produit.
1: De quelle manière se traduit la boulimie? Tu réponds correctement à la question.
15: Non, mais explique-la, Gégé.
2: Le mec, il est trois jaunières, quoi.
20: Trois jaunières?
1: Pousse-toi de là!
2: Mais oui.
1: Tu réponds correctement,
2: mais
1: ça te gerbe!
15: Explique la question, Gérard.
1: De quelle manière?
2: On n'a pas dit répète, on a dit explique, du con.
1: Alors, du con, il t'emmerde, pousse-toi de là,
2: hop!
1: Voilà, comme ça, le du con, et il aura compris ce que ça voudra dire,
15: explique
1: celui-là.
15: La question.
5: Ouais, parce qu'on n'a pas compris la question, Gérard.
1: Alors, de quelle manière se traduit la boulimie, c'est-à-dire ce que les gens mangent en régulier?
5: Ah, d'accord.
1: Régulièrement dans la journée. Voilà. Alors, grosse rillette.
2: Ouais.
1: Bah... Oh! Oh, ça vous dérange là, tous
5: ça
1: les deux?
5: Ça travaille, continue ton débat, Gérard, ils sont en train de travailler là.
20: Ils se touchent le pissou, je suis sûr.
5: Mais fallait pas le dire ça.
1: Pour un sang. Non, mais ça va là, oh.
20: Tranquille.
5: Oh, Gérard, continue ton débat, ils sont en train de travailler,
1: attends,
5: c'est
1: attends,
5: normal.
1: Attends, Rigo.
15: Attends, j'ai tes auditeurs.
1: Attends, Rigo, attends.
20: Vas-y, fais ton temps.
1: Non, mais ça va, vous le dites, hein, si je vous gêne.
20: Je vais jouer à touche pipi.
15: Non, mais on prépare l'émission de dimanche avec Coach Jean.
1: Vous êtes en train de faire touche pipi là?
15: Non, on prépare l'émission de dimanche avec Coach Jean.
1: Ouais, ouais. Bon, alors Manu et Rigo.
15: Quoi? Bah vas-y, quoi? Tu prends pour qui là, quoi?
20: Salut, quoi?
15: Bon, vas-y. Vas-y, Gérard.
1: Rigo.
5: Ouais.
1: Je te dis, tu me dis, pousse-toi de là.
5: Je peux pas, je suis pas standard.
1: Bah, tu me reprends quelqu'un d'autre.
21: Bah, je cherche.
20: Allez, taffe un peu là.
5: Oh putain.
1: Oh là là.
5: Bon, le débat, Gérard, là, continue.
1: Non, mais je crois que.
5: Bah non,
1: grosse rillette.
5: Voilà.
20: Ouais, bah écoute, ça se traduit. Moi, je pense que c'est quand même avant tout des manifestations gazeuses. Mm-hmm. Parce qu'il faut voir que les gens qui ont la boulimie, ils sont quand même gonflés.
1: Mm-hmm.
20: Que c'est aussi des gonflements gazeux.
3: Mm-hmm.
20: Parce que quand t'es boulimique,
1: Bifidus. Bifidus, tu arrêtes, s'il te plaît, merci.
3: D'accord.
20: Ouais, donc je disais que dans ces cas-là, tu gonfles. Et donc voilà, donc forcément il y a un moment où c'est un peu comme une cocotte minute quoi, faut que ça sorte quoi.
1: Bifidus, tu arrêtes s'il te plaît.
3: C'est ça moi.
20: Allez, arrête un peu là.
1: Alors Bifidus,
15: ma couche.
1: Bifidus, tu réponds.
3: Mais je t'ai répondu tout à l'heure, je te disais que ça se traduisait par tu prends du poids.
20: Mm-hmm.
3: Et tu manges beaucoup de fibres.
1: Bah tu vois, maintenant ça fait bien hein, quand tu parles et que les auditeurs ils foutent de ta gueule.
3: Ah, moi ça me dérange pas du tout.
1: Ah ouais, non mais contraire. Tu vois
20: c'est
1: ça
20: bien
1: fait...
20: ce que tu fais, Bifidus.
1: C'est bien. Ouais. Non, c'est pas mal hein.
20: Du bon boulot ça.
4: Tu fais respect.
20: Bravo.
3: Merci.
1: Enfin.
5: Bon Gérard, sur l'IRC où ça augmente, on est 9708.
20: Bravo.
5: 97.8.
20: Rigo.
5: Et donc il y avait une très bonne question de Destroy. Très bien. Et donc qu'est-ce que je disais, une très bonne question de Destroy qui te demandait si les animaux peuvent être boulimiques.
1: Justement.
5: On parle pas des vaches.
15: Tu pourras en parler de ton chat, Rigo. Parce que il y a un chat boulimique, Rigo, faut le savoir.
1: Justement, on va arriver à la question, donc il reste bien à l'écoute, on va en parler.
4: Sprinter Hawk.
1: Alors toi,
4: j'ai un hélicoptère.
1: Bon, toi alors?
4: Ouais, bah pour moi ça se traduit par un besoin naturel de manger, de toujours manger pour combler le trou psychique qu'engendre ce genre de situation.
3: C'est beau ce que tu...
4: Putain, je cartonne.
1: Non, mais
4: de manière... Il y a des filles qui écoutent.
20: Ouais.
4: Je suis pas seulement marrant, je suis intelligent.
3: J'en connais un, Ivakian, ce week-end.
1: On arrête avec cette putain de musique. Merci. Donc, en fin de compte, Springfellow Hawk. Ouais. Ouais, Manu, oui.
15: Je voulais dire qu'on accueillait le docteur Rousse.
1: Voilà, oh le téléphone.
4: Tombé.
3: Salut,
1: docteur Rousse.
15: Ouais, docteur Rousse.
1: Il appelle d'où?
15: Je sais pas, il va te le dire.
22: Bonsoir monsieur, j'appelle de l'hôpital de Créteil.
4: Ok. Mm-hmm. Oh là là, tu persistes.
22: Ah, il a fait une cure de jouvence, il a rajouté.
1: Ça va. Je crois qu'à mon avis, on va cartonner.
15: Sans 1.9.
5: À l'école de médecine.
1: Sans 1.9.
3: Je veux pas failloter, mais c'est le gamin de 12 ans.
1: À mon avis.
4: Un nouveau personnage, faut le laisser.
1: Non, mais à mon avis, je crois que ça.
23: Il connaît plein de trucs.
1: Mais
4: là, c'est le fils.
1: On va le laisser répondre.
4: C'est de parler, un peu de respect, c'est le fils à Harry Cole.
1: Sprint Filoch. Sprint.
4: Oui.
1: Tu laisses parler docteur.
4: D'accord. Je l'écoute.
1: Bifidus.
3: Oui.
1: Bifidus active. On le laisse parler.
3: Ouais.
1: Grosse rillette. Grosse rillette. Je lui pose
22: à la nouvelle génération. Vas-y.
1: On va y poser la question.
4: Sébastien Cole.
1: De quelle manière se traduit à Boulimix, docteur Rousse?
22: Ta famille t'écoute.
3: Oui, monsieur. Docteur Maboul, ouais.
22: Cela se caractérise par des troubles de l'alimentation, monsieur.
1: Mm-hmm. Avec des crises. Bifidus.
22: Mm. Ah, t'as un poil qui pousse, là, fais gaffe.
3: Ok.
22: Allô?
1: Laissez-le, ouais.
22: Oui, monsieur, avec une prise importante de poids.
1: Ouais.
22: Voilà. Et alors, les remèdes de notre hôpital, c'est faire du sport.
1: Ouais.
22: Et faire des régimes pour ces gens-là.
3: Et rester en perme.
4: Tombé, c'est de l'humour de bourgeois, laisse tomber.
1: Non mais, c'est tout ce que t'as? C'est tout ce que vous avez en stock à nous proposer?
22: Ah, mais je vous raconte comment ça se passe?
1: Bah oui, on voudrait savoir.
20: Vas-y, affiche-toi, vas-y.
22: Alors,
20: la
22: les gens arrivent.
1: Ouais.
22: En général, ce sont des femmes, la plupart du temps. Il y a beaucoup moins d'hommes que de femmes dans l'hôpital.
20: On est 12 sur Internet, là, sur RT.
22: Allô? Sans le clavier, quand même. Mais ouais. Qui c'est qui me coupe, là, s'il vous plaît?
7: Non, mais vas-y,
1: Non, mais allez-y, il n'y a personne.
20: Exprime ton art, vas-y.
1: Attendez, docteur, il y a peut-être une question importante hier, c'est.
8: Oui, il y en a énormément, vu qu'on n'arrête pas de monter, là. On va bientôt atteindre les 10 000.
20: Pas possible.
1: Oh.
8: Si.
20: Là, maintenant, là?
8: Ouais, bientôt, là.
20: Avec le speech du Lascar.
8: Ouais, grave, c'est le petit
7: moi,
8: jeune.
7: J'ai une question à poser au docteur.
1: Attends, 5 minutes.
8: Il a motivé la
1: poussée. Non, docteur, là, s'il vous plaît. Il y a déjà des questions plus importantes que vous.
8: C'est vrai, il y a une très bonne question de dame. Il demande si tout le monde peut devenir boulimique un jour.
1: Oui.
22: Je peux répondre à cette question?
1: Bon, allez-y, docteur.
22: Moi, j'ai une question pour docteur.
1: Attends, Bidifus. On va laisser le docteur répondre. Ouais.
22: Oui, monsieur.
1: On dit pas monsieur, on dit Gérard, s'il vous plaît.
22: Excusez-moi. Oui, Gérard.
1: Et on dit pas vous, on dit tu.
22: Alors, je vous tutoyais. Suite à un choc émotionnel important, certaines personnes
7: peuvent taper à la récré.
20: Ouais. Et finalement, la prochaine fois que ça tape dans ton petit cousin, il n'y a pas moyen.
1: Mais non, c'est pas quelqu'un de.
20: C'est le petit cousin Phil d'Argent.
1: Mais non.
22: Et docteur Maboul, t'as une nez qui s'allume quand on touche la bite.
15: Allez.
20: Voilà, un petit coup là.
15: Allez, quand même.
10: C'est bien pour faire plaisir à ses limites.
1: Eh, ça n'a toujours pas répondu à la question IRC. Oh, le docteur,
7: oui.
15: De toute façon, docteur, il va avoir une urgence là. T'as une urgence, docteur, faut que tu rentres.
20: Allez, va faire ta intervention là. Hein, intervention?
15: Vas-y, c'est ton heure, c'est ton show, vas-y.
1: Bon, allez, docteur, mes couilles là.
8: Elle fait péter là, docteur.
20: Docteur Rico, le show.
1: Oh, allez!
20: Docteur Rousse!
1: Non!
15: Si, on va le couper.
1: Mais non!
15: On va l'écouter 30 secondes. On va le couper quand même.
1: Je voulais qu'il réponde à la
15: question. Non, mais c'est à toi de répondre à la question, c'est pas à lui, tu vois.
1: Non, mais c'est pas grave.
15: Lui, il fait des débats, il s'appelle le doc aussi, tu vois.
1: Non, mais là, je vais te dire une chose, c'est des grappes de chez grappes.
15: C'était quoi ta question internet, Rigo?
20: Ouais.
8: On va changer de question. Il y a Boris sur IRC qui te demande donc si. Est-ce qu'on est raciste quand on n'aime pas les boulimiques?
15: Il y a une certaine sorte de racisme.
1: Là-dessus, on peut pas parler de racisme parce que de toute manière, c'est dans n'importe que ça soit nous arabes ou noirs. De toute manière, on peut pas parler de ça. On peut pas dire que c'est du racisme. Ça, je peux pas dire oui ou non.
8: Alors, comment est-ce qu'on appelle les gens qui n'aiment pas les boulimiques?
1: Aucune idée.
15: Ah merde.
8: Et sur IRC on a dépassé les 10 000 quand même.
1: Ah ça y est.
8: Ouais. On est 10 063.
1: 1h25.
15: T'as piraté le truc.
8: 106.3.
1: 10 000
8: FPP big up.
1: 10 063. Pourquoi 60? Alors question suivante.
10: Attends, j'avais une question Minitel. Oui. On me demandait si.
1: Mais non, ton Minitel il fonctionne pas.
10: Si en fait les boulimiques pouvaient avorter, c'est pratiquer l'IVG.
1: Ça, je répondrai pas à ta question. Par contre, t'as pas essayé de voir dans le dico depuis quelle date que ça existait, cette histoire
7: quoi,
1: de
7: l'IVG?
1: Ça y est, l'autre
7: IVG, c'est 75, hein.
8: Ouais, 75.
7: Simone Veil.
1: Non, 76. Tac.
7: Bon, ça, c'est comme Alain Prost, tu sais, les deux voitures, elles sont arrivées. Ouais,
1: ouais, ouais. Ouais,
7: ouais c'est ça, ouais.
1: T'as bonne mine.
7: Allez, rentre chez toi.
1: J'en parlerai à mon cheval. Les Troyens.
7: Bon, hey, on est dans le débat
1: non,
7: là,
1: non, mais
7: vas-y.
1: C'est bon,
7: là.
1: Les Troyens,
7: allez,
1: vous êtes en D2.
7: Putain, mais c'est pas vrai.
1: À quel âge survient la boulimie pour les enfants? Grosse rillette. Docteur Rousse.
10: Ouais. Il est parti.
1: Oh merde.
8: Ça concernait les enfants, c'est dommage.
1: Oh merde, on aurait.
10: Par contre, j'ai quelqu'un à la place du docteur là.
1: Ouais.
10: J'ai Matouze.
1: Matouze?
10: Ouais, Matouze.
14: Bonsoir
1: Matouze, t'appelles d'où?
14: J'aime bien quand tu m'appelles comme ça.
1: Ouais, vas-y, espèce de tremblo.
14: J'appelle de Paris.
24: Ça va ma fille?
14: Ça va bien.
20: Toi tu tousses des gays, toi.
14: Ça fait grave. C'est Tatou, Gérard.
1: Matouze, tu réponds à la question. À quel âge survient la boulimie pour les enfants, s'il te plaît, merci.
14: Déjà, si c'est pour les enfants, c'est-à-dire que déjà, c'est dans un âge assez avancé, on peut le dire. Plutôt jeune, au contraire. Je pense que ça peut intervenir un peu à n'importe quel âge. Ça dépend des enfants.
20: Et les clébards qui bouillent, là, direct.
14: Mais je pense que ça peut très bien intervenir directement vers 6 ans, 7 ans.
20: Mec, si t'as les poneys, là, vas-y.
8: Ouais.
14: Hein?
8: Il vous écoute pas là.
14: C'est rare.
1: Ouais.
10: Ça marche pas, il écoute pas. Alors imagine.
14: Couche aux ondes, il a arrêté de respirer. Il écoute pas, cousin?
10: Voilà,
24: il écoute pas là.
1: Matouze.
6: Allô. Tu sais que ça va être chaud là.
1: El Trablo.
9: Oui. Hey, salut, c'est Patrick, la voix du mélo.
11: Yeah.
1: Hey, El Trablo.
11: Oui.
1: Oh, Trablo.
11: Oui, non, tu m'appelles pas comme ça, je suis Matouze.
1: Hey, Trablo.
11: Matouze.
1: Tu
11: Matouze.
1: M'appelles pas par mon nom de famille, ou sinon je te nique.
11: D'accord.
1: Mmh.
11: Des promesses.
12: Un cousin.
1: Alors, Matouze, au revoir.
11: J'ai rien dit du tout.
1: J'ai rien dit du tout,
11: mais c'est dégueulasse. Toujours ça. Mais c'est dingue, ça, quand même.
1: Va te faire niquer ailleurs.
11: Non, mais allez, le débat, ça pourrait m'intéresser.
1: Allez, hop. Matouze, au revoir. Comme ça, il arrêtera de parler de mon nom de famille. Grosse rillette.
11: Ouais, c'était quoi la question déjà? Parce qu'avec tout ce bordel.
1: Quel âge survient la boulimie pour les enfants?
11: La boulimie, ben moi je pense qu'il y a quand même un âge limite qui est fixé par le code pénal, parce qu'avant c'est du n'importe quoi.
1: Attends, grosse rillette.
11: Ouais.
1: On parle pas du code pénal, d'accord?
11: Non, mais on peut éventuellement.
1: Non, attends, parce que ça n'a rien à voir.
11: N'empêche qu'en dessous de 15, en dessous de 15, c'est abusé.
1: Non, parce que je pense déjà, comme disait Bifidus,
12: oui.
1: Ouais. Bifidus actif, de toute manière, disait qu'à la naissance, ça faisait déjà 7,9 kg.
12: Ouais.
1: Donc déjà, à la naissance, t'es quand même déjà bien.
12: C'est sûr que moi, j'avais un avantage sur les autres. Hein.
1: Ouais, non, mais c'est pas d'avoir...
12: J'ai envie de câlin.
1: Ouais. Merci.
11: Merci, ouais.
12: J'ai envie de câlin.
1: Donc,
11: enchaîne.
1: Donc c'est pas ça le truc, c'est... Alors, que c'est vrai, déjà à la naissance.
12: J'adore la sodomie et j'adore toute l'appellation, tout ça.
13: Celle-là.
1: Ah, c'est de ça.
11: Mais présente-toi la boulimique mystère là quand même. Ouais.
12: Jean-Vicalin.
1: Ah, c'est de ça que tu me parlais tout à l'heure.
11: Cochonnet mystère. Ouais.
1: Je voudrais bien savoir qui c'est qui s'amuse avec ça, parce que ça commence à me gonfler.
12: Alors moi, Sandy, j'adore la sodomie et j'adore toute l'appellation.
1: Bon,
11: bah écoute, tu fais ce que tu veux.
9: Ouais.
1: Alors, Olivier de la Pro, il va se prendre une gaufre.
11: Une gaufre.
12: Elle est un peu cochonne, quand
9: c'est
12: même.
9: C'est clair.
1: Elle vous emmerde, Sandy, d'accord. Et moi aussi.
9: Et on fait des grosses, alors attention.
25: Ça doit être bon, ça.
9: Ouais, Manu, on va accueillir Monsieur Mazur, bonsoir.
11: Oui, bonsoir. Bonsoir, le gamin. Bonsoir, amis auditeurs.
9: Bonsoir.
11: Bonsoir, monsieur Gérard. Bonsoir, monsieur Emmanuel. Et bonsoir, monsieur Spirouli.
9: Bonsoir, monsieur Mazur. Bonsoir.
11: La femme, les enfants, tout ça. Bon, monsieur... très bien, toujours. Monsieur Gérard, puis-je vous faire un compliment directement?
1: Ouais, on vous écoute.
11: Alors, suite à votre merveilleux débat de l'autre soir, n'est-ce pas, consacré à la mode, les fashions victimes, etc., figurez-vous que pas plus tard que ce soir, en fait, que hier, j'ai dîné avec des stylistes qui ont écouté votre débat et franchement, ils ont été emballés.
1: Bon, de toute manière, la question n'est pas là, c'est à quel âge...
11: Absolument.
1: À quel âge survient la boulimie pour les enfants? On va attendre votre réponse.
12: Jean-Vicalin.
11: Oh,
25: je sais pas qui fait ça.
11: Bah vous, cool, hein. Écoutez, cette grosse personne mystère me semble répéter tout le temps la même chose. Elle en veut.
1: Cette grosse personne mystère, monsieur Mazur.
11: Oui,
9: c'est ma femme.
1: Vous dit les cinq lettres et c'est ma femme.
11: Pardon. Excusez-moi, monsieur Gérard, d'accord. Je ne savais pas.
12: Alors, moi, Sandy, j'adore la sodomie et j'adore toute l'appellation, tout ça.
11: Bah, ta femme est tranquillée quand même. Hein. Mais c'est votre femme également.
1: Alors,
11: qui déclare aimer la sodomie.
1: Grosse rillette.
11: Ah bah non.
1: Au revoir.
11: Ah bah non.
1: Comme ça, tu diras pas que ma grosse.
11: Mais c'est elle qui le dit, ta femme. Elle dit qu'elle aime se faire enculer. J'y peux rien.
1: Eh ben, toi, tu vas aller te faire enculer. Voilà, comme ça va aller plus vite.
9: C'est bon, il est parti.
1: Grosse rillette, au revoir. Bidufus.
9: Bidibule.
1: Non, on était avec monsieur Mazur pour la question.
11: Bonsoir, c'est monsieur Mazur.
1: Alors, bon, ça y est, on a compris. Vous êtes monsieur Mazur, vous répondez à la question maintenant.
11: Oui. Alors, à quel âge peut-on devenir boulimique étant enfant, c'est cela?
12: Voilà, ouais.
1: Ouais.
11: Bon, écoutez, moi je dirais le plus tôt possible. Hein. Dès que la mère donne le sein à l'enfant, l'enfant peut, à partir de ce moment-là, devenir boulimique. Tout dépend.
1: Alors, attendez, il y a une question que je veux vous poser.
11: Oui.
1: Donc, vous pensez que c'est dû à l'allaitement?
11: Absolument, monsieur Gérard, et j'irai même un peu plus loin, c'est surtout dû à l'alimentation de la mère pendant l'allaitement, n'est-ce pas? Si la mère se nourrit à base de pizza à quatre fromages, il est clair que cela favorise la boulimie d'enfant.
1: Bifidus, attendez, Bifidus, t'es d'accord avec ce qu'il dit, monsieur Mazur, ou pas?
12: Oui, plutôt, oui. Non, c'est vrai, hein, ma mère a mangé énormément, elle mangeait beaucoup d'œufs.
1: Ouais, non, mais il y a une question que je me pose, je pense que tu vas pouvoir répondre, Sprint aussi, puis monsieur Mazur, parce que à moins qu'on ait quelqu'un d'autre, Mazur.
9: Ouais.
12: Manu.
9: C'est pas grave, ça commence pareil. C'est un honneur. On accueille Tristan Spice.
1: Hein?
0: Tristan Spice.
16: Oui, bonsoir.
24: Salut Tristan.
16: Bonsoir.
1: Tristan Spice.
16: Oui, bonsoir Spice. Monsieur. Bonsoir Gérard. Bonsoir Monsieur Mazur.
1: T'appelles d'où?
16: J'appelle de Paris.
1: Putain, mais vous allez arrêter avec Paris là.
0: Tous les gens sont à Paname.
16: Monsieur Gérard, je ne suis pas exactement à Paris. Hein, je suis dans banlieue parisienne.
1: Non, mais c'est Paris, c'est 101.9. Bon, alors la question, c'était.
17: Vous avez un bon organe, Monsieur Spice.
1: À quel âge survient la boulimie pour les enfants? Donc, on parlait par Monsieur Mazur parlait de l'allaitement. Oui. Après, Bifidus disait comme ça que c'est dû à ce que la mère mangeait.
16: Oui, tout mais, à fait. C'est-à-dire que moi je suis tout à fait d'accord avec ce qu'a dit Monsieur Mazur, mm-hmm. C'est tout à fait très sensé, mais on peut même voir ça avant l'allaitement, c'est-à-dire que quand la mère est enceinte, mm-hmm. Si elle mange une alimentation qui n'est pas équilibrée, mm-hmm. ça peut entraîner une boulimie chez le nouveau-né avant même qu'il naisse. Voilà. C'est surtout ça qui va entraîner, parce que mon mm-hmm. métier m'autorise à le dire, et ça je mm-hmm. bon, c'est ça qui entraîne le fait sur tout que l'enfant soit boulimique.
24: Mmh. Il paraît même que quand tu manges en faisant l'amour, tu risques encore plus d'aggraver.
1: Non, ça n'a rien à voir.
16: Je crois que Monsieur Gérard a tout à fait raison, ça n'a rien à voir du tout.
24: Non, moi on m'a toujours dit qu'il faut éviter les chips quand tu baisses.
18: Hein? Ouais, il faut éviter les cunnilingus avec le Nutella aussi.
1: Dans ces cas-là, faut carrément arrêter le délire là, parce que je pense qu'on s'en va un peu trop loin sur le sujet. Dans ces cas-là, si on s'amuse à parler de Nutella tout ça, donc faut arrêter le ketchup, faut arrêter la mayonnaise, faut tout arrêter.
18: Qu'est-ce que tu veux quand tu sodomises ta meuf?
1: Ouais, mais ça c'est mon problème, c'est pas le tien. Mais non, mais il y a le problème est sur l'allaitement avec ce qu'on disait avec Monsieur Mazur. Mm-hmm. Donc moi je pense que
17: oui, bonsoir, c'est Monsieur Mazur.
1: Non, mais ça y est, Monsieur Mazur, c'est pas la peine de répéter, c'est Monsieur Mazur, on le sait. C'est pas la peine. Non, mais c'est pas la peine de répéter que c'est Monsieur Mazur, on le connaît. Donc alors le problème c'est que c'est suite à l'allaitement, d'après ce que vous venez de dire. Donc avec Bifidus Spring Fellow et Tristan là.
16: Tristan Spice, oui.
1: Et Tristan Spice, à mon avis, on pense que là-dessus, il y a quand même quelque chose. Parce que c'est pas suite à l'allaitement. Bon, c'est suite à ce que la mère mange. Mais est-ce que c'est dû à ce que la mère mange que lorsque... Parce que, comme Bifidus disait, elle faisait 7,9 kg à la naissance, on va pas en parler 107 ans, donc elle faisait 7,9 kg. Oui. Est-ce que c'est dû à ce qu'a mangé?
19: Je comprends plus rien, là, genre.
1: Est-ce que c'est dû à ce qu'a mangé? Est-ce que les parents ont mangé ou pas?
16: Non, mais tout à fait, cela n'est pas...
1: Faire quand même 7,9 kg à la naissance, ça me paraît, quand même bizarre.
0: Des blagues, c'est trop marrant.
1: Non, mais moi, pour moi, ça me paraît quand même bizarre cette histoire.
17: Oui, mais est-ce que vous êtes sûr qu'il ne s'agissait pas de jumeaux après tout?
1: Faudel.
17: Vous étiez toute seule?
24: Oui, j'étais seule.
17: Écoutez, mademoiselle Bifidus, peut-être votre mère a-t-elle oublié d'accoucher votre sœur ou frère jumeau? Peut-être est-il resté à l'intérieur de son ventre?
24: C'est fort possible. D'ailleurs, elle a toujours pas ses règles.
17: Ah, mais écoutez, il faudrait consulter, je pense. Que
1: non, mais ça n'a rien à voir avec le boulimiste. Hein.
17: Ah, le boulimiste, en effet. Ouais,
1: les
0: règles de la pétanque.
1: Le ragnagna, ça n'a rien à voir avec ça. Hein.
0: C'est trop marrant. C'est trop marrant.
19: Attends, je laisse parler gynéco.
1: Merci.
19: Donc, sur IRC, on est toujours beaucoup. On est 1015.
1: Hein
19: 101.5.
1: Tu cartonnes. 1015.
19: Ouais, 1015, 101.5, Nova, big up.
1: Tout à l'heure on était 10 063.
19: Bah ça baisse un peu, mais c'est pas grave. Il y a une très bonne question de Destroy. Il voulait savoir si deux parents boulimiques peuvent avoir un enfant anorexique.
25: Ils sont trucs, la fréquence de repas
19: ou pas? J'aime pas le repas.
18: S'il l'adopte.
1: Attends. Est-ce que deux parents peuvent avoir un... deux parents boulimiques peuvent avoir un enfant anorexique?
18: S'il l'adopte.
1: À mon avis, je pense pas.
19: Tu penses pas?
16: Il y a des options. Écoutez, c'est très simple.
1: Ouais, Monsieur Mazur?
16: Non,
19: c'est Monsieur Spiff.
16: C'est Monsieur Spiff.
1: Ouais.
16: Cela est tout à fait possible. Parce que ça n'a. Écoutez, je vous préfère être taire, je préfère que mon identité reste inconnue.
1: Ouais, fils de pédiatre, fils de. Du doc.
26: C'est Jeanne, c'est chaud, c'est bon. Allez, emmène-moi. Plus fort. Wouh. J'entends rien.
1: Mais c'est quoi ce bordel là?
2: C'est Spitz, il déconne.
1: Ouais, bon, allez, tu lui. Hey, Manu, tu lui dis. Tu lui dis au revoir à lui et c'est terminé. Allez hop.
3: Allez.
1: Bonne nuit.
3: Donc. Est-ce que je peux répondre?
1: Qui?
3: Monsieur Spiff.
1: Mais je viens de te dire au revoir.
3: Mais pourquoi vous me dites
1: au revoir? Je te dis au revoir, c'est tout.
3: Pourquoi? Écoutez,
1: bah, au revoir, au revoir.
2: Je peux pas, son père peut me faire aller sur Skype.
1: Non, non, mais allez, au revoir.
3: Je réponds à votre débat qui est fort intéressant.
4: C'est fini, c'est pas la peine d'insister.
1: Non, non, mais ça y est, au revoir, au revoir, au revoir. Au revoir, au revoir. Manu,
3: la chance de connaître vos parents.
1: Au revoir.
3: Peut-être que vos parents...
1: Merci. Eh putain, mais... C'est la dernière fois, Manu, que tu me fais ça. Je ne veux pas entendre un mec parler de ma vie privée comme ça en direct. Ça regarde pas les gens si je viens de Dallas, ok? Première et dernière fois. Clair, net, précis. Parce que sinon, c'est avec Max que tu as réglé tes comptes, là. Ok? En de bon entendeur, salut. Alors, Sprint.
5: Hey, salut, c'est Patrick, la voix du mélo.
3: Salut Patrick, ça va?
21: C'est la voix.
3: Est-ce que tu peux me répéter la question? Parce qu'il y a eu un petit peu trop de bordel là.
1: À quel âge survient la boulimie pour les enfants?
3: Ah, il n'y a pas d'âge là. Tu peux être atteint n'importe quel âge. Je crois pas trop à l'histoire d'allaitement tout à l'heure. Je pense que c'était un peu du
1: mélo. Non, mais moi non plus, j'y crois pas là-dessus.
3: Ouais.
1: Hein.
3: Ouais, même le coup du rose bis de 7,9 kg, ça me paraît un petit peu.
1: Non, mais même.
21: Non,
1: même.
21: C'est vrai, hein.
1: Mais non, mais attends. Tu peux pas. Mais attends, mais tu peux pas passer 7,9 kg à la naissance, voyons.
21: Mais bien sûr.
1: Ta mère, elle est normande alors que t'es le lion. Tu prends pas les gens pour des comptes.
2: T'as le droit de déménager,
22: tu déménages dans la vie.
21: T'es à Lyon, hein.
2: Toi, t'es né où, toi?
1: Moi, je suis né où ça te regarde pas.
2: Vie d'or d'Irlande.
1: Sprint.
3: Ouais, ça y est, je viens de répondre.
2: Bon, j'ai un auditeur pour toi, Gigi, si tu veux.
1: Vas-y.
2: C'est Mitch Buchanan.
3: Ah. Ok les mecs, bonsoir.
23: Moi j'avais Hannibal Smith sur IRC.
1: Alors qu'est-ce qu'il dit lui?
23: Bah il te passe le bon Jean.
1: Moi je m'en fous. Comment qu'il s'appelle celui-là?
3: Mitch Buchanan.
1: Mitch?
3: Buchanan.
1: T'appelles d'où?
3: J'appelle Malibu.
1: De
3: Malibu,
1: Paris.
3: Exact.
2: Pas de Paris, il est de Caen.
3: Non, je suis grillé.
1: La tête quand 107.9.
3: Exactement.
1: 107.7.
3: Exactement.
1: Et tu serais pas l'ex Michel de Caen, non?
3: Voilà, c'est
1: ça. Presque pas. Allez, au revoir à lui.
23: Moi, j'ai pour calmer le débat.
1: Allez, hop. Celui-là, j'en veux pas dans mes débats.
3: Mais vas-y, enculé, va.
1: Ouais, enculé toi-même, connard.
2: Ah, non, pas d'insulte.
1: Oh là là. Alors là, tu peux lui dire au revoir à celui-là. C'est terminé.
23: Mais je t'embrasse et je passerai tout.
1: Là, c'est terminé.
23: Il y a Mousse qui te.
1: Tu
23: c'est
1: peux mousse. Lui dire au revoir à lui.
23: C'est Mousse, mais je t'embrasse et je passerai tout fois.
1: Bon, allez.
23: Bise. Gérard, j'ai une très bonne question sur IRC de Yankee. Il te demande si on peut savoir avec une échographie si l'enfant d'une femme sera boulimique ou pas.
1: Non, je pense pas.
2: Non, je pense moi.
3: S'il commence à bouffer les intestins, c'est que c'est un mauvais signe. Hein.
2: Non, parce que quand. Répète-leur.
23: Ouais, c'est savoir si on peut déceler une boulimie. Par l'échographie chez un nouveau-né.
2: Ouais, je pense.
1: Attends, t'es né boulimique, toi?
2: Non, mais je connais le problème.
1: Ouais, tu connais le problème, tu connais rien.
2: Mais
1: t'écrases.
2: Elles tiennent plus dans les breaks, enfin, sinon.
1: Eh, celle du 15ème, attends, merde, d'accord, connard.
3: Bim.
1: Ok.
23: Ça rejoint le truc qu'on me disait sur Henri tout à l'heure.
1: Bon, alors vous me faites chier, c'est terminé,
2: j'arrête le débat.
1: Vous me faites chier tous les deux.
2: Mais j'habite pas dans le 15ème.
1: Je t'ai dit que tu vas faire enculer maintenant.
2: Mais on a le droit d'habiter.
1: Tiens, mais précis. Maintenant, tu vas faire avec le 15ème. Ok. Maintenant, t'arrêtes.
2: Bah oui.
1: Et t'arrêtes de te foutre dans ma gueule.
2: Je me fous pas de toi.
1: Parce que tout à l'heure, tu vas m'enfler. Ok.
23: Moi, j'ai raté un épisode.
2: T'as raison, là. Calme, on se calme.
1: Maintenant, c'est terminé. Ça, je vais pas m'énerver, ça va être ma montre. Ok.
2: Non,
1: t'arrêtes! Ok? Sans me dire ton merde, et le camion sans me perdre!
2: Mais j'irai pas dire papa!
1: D'accord!
2: De...
1: D'accord, maintenant t'arrêtes avec ça!
2: C'est bon!
1: Ok?
2: On arrête!
1: Ça là, c'est un match, c'est terminé! Tu vas morfler avant! Parce que là, tu vas te retrouver avec son père sur le dos!
2: Il est lourd!
1: Ok? Alors maintenant, vous arrêtez! Claire, net et précis. J'entends encore une connerie comme ça, c'est fini. Et toi là-bas.
23: Arrête, Gérard.
1: Et toi là-bas, t'arrêtes.
23: Laisse les insectes en diffusion.
1: Ça, c'est un peu de votre faute, là, ce qui se passe avec Sandy.
7: Mais non.
1: Hein? Vous avez assez chahuté avec elle. Maintenant, on en a marre, et moi aussi. On était sur le point de se séparer avec vos conneries.
8: Ah merde.
23: Waouh. Vous avez chahuté avec elle?
8: Je sais pas.
10: On peut pas t'expliquer là. Hein.
1: Non, mais de toute manière, il a pas besoin de savoir.
8: C'est pas tes oignons, vaut mieux.
1: Toi, tu fermes ta gueule.
10: Tu as le droit de faire plaisir.
1: Maintenant, tu fermes ta gueule, tu as continué. Il te reste moins d'un quart d'heure à continuer.
8: Okay.
1: Avant que tu te prennes la montre dans ta gueule.
8: Okay.
1: Ah. D'accord?
8: Ok.
7: Non, mais calmez-vous.
23: C'est vrai.
8: Non, 250 la montre.
24: 2 euros. Hein.
23: Je crois que c'était tirette à 2 balles.
1: Ouais, c'est ça.
7: Avec une main qui colle.
1: Sprint, Péloche, hop, au revoir. Ah bah, terminé pour toi.
7: Enfin.
1: Allez, hop, bonne nuit pour les camps. Allez, terminé. On a qui maintenant?
14: On a.
15: Salut, c'est Mr. Gang.
14: Mr. Gang du groove.
23: T'as, il manquait plus que ça, merde.
1: C'est qui celui-là?
10: Je sais pas, normalement c'était Tristan. Ou un truc comme ça.
1: Non, lui, on y a dit au revoir.
10: Non, non, un autre Tristan.
1: Non,
14: Oui, c'est moi. Loulou, bégue.
1: Bonne nuit.
14: Let's go.
1: Non, moi, tu me prends des auditeurs qui veulent répondre aux questions correctement, c'est pas la peine de me prendre des navets.
23: Bon, Gérard, pour calmer le débat un petit peu sur l'IRC, j'ai un sondage réalisé par Noix de Coco. À la question « Connaissez-vous des boulimiques connus ?», 19% des gens sondés ont répondu « Oui, surtout dans des foyers ». 33% ont répondu « Non, que Big Bill, mais c'est un extraterrestre ». 3% ont répondu « C'est quoi un S7TX ?». Et enfin, 72% ont répondu qu'ils répondraient « Que si Gérard portait des slips petit bateau ».
1: Alors déjà, pour répondre à la question, les S7TX, c'est pas le thème du débat. Bonne nuit. L'histoire du Big Bill, ça c'est mon problème, c'est pas le mien, c'est pas le sien.
23: Mais sinon, pour répondre à la question, est-ce que toi tu connais des boulimiques connus?
1: Boulimiques connus, non, j'en connais aucun. Fuller.
8: Quoi, je travaille.
1: Tu peux faire encore plus de bruit, s'il te plaît?
8: Je vais essayer.
1: Hein? Ça, comme ça, on peut encore mieux travailler avec toi.
8: Ok.
1: Ouais, je crois.
23: Ouais,
1: je crois
23: Yankee, que. Ah, Yankee, ouais. Mais tu connais un boulimique connu vu que tu connais Sauvé Willy.
1: N'importe quoi.
8: Oh là là.
1: Ça, je vois pas le rapport.
23: C'est gros et c'est noir et blanc.
1: Donc il nous reste Bifidus et Monsieur Mazur.
10: Oui. Oui. On accueille donc Patrick. Bonjour Patrick.
20: Bonsoir tout le monde.
22: Bonsoir Monsieur.
20: J'ai déguisé ma voix chez mon gars. Comment ça va? Bonjour les gars.
1: Oh, ça
22: salut,
1: y est.
22: Ah, monsieur
20: Bonjour,
22: Patrick, c'est formidable.
1: Bonjour,
20: ma famille, on a oublié des bouts de huc.
1: Salut, Mokhtar.
20: Bonjour, comment tu vas?
1: Ça va, Mokhtar?
20: Oh, t'en vas bien avec toi?
8: Bon, vas-y, Gérard.
1: Oh là.
8: ça t'aime, tu comprends rien, mais ça t'aime marrer.
10: Voilà.
8: J'en ai un de... qu'est-ce que
1: t'es. La boulimie.
10: Attends, j'en ai un quatrième pour répondre.
20: Sur la boulimie.
10: Voilà, tais-toi. J'en ai un quatrième pour répondre en accueil Henri Basmati.
27: Oui, bonsoir.
24: Salut,
27: bonsoir, c'est Henri Basmati qui appelle.
8: T'as des pépettes?
20: Bonjour, Henri. Bonjour.
27: La pépette a une portée, ouais.
1: Mais tu vas te faire enculer, toi.
27: Ah, bonsoir, Pétillier. Bonsoir tout le monde.
1: Allez, hop,
27: bonsoir, monsieur Basmati. Bonsoir.
1: Alors,
27: bonsoir.
1: Tu m'appelles Couscous, là, pour finir le débat.
8: Non, mais
10: je crois que Couscous est décédé, malheureusement.
1: Hein. Non, allez, hop.
27: Bonsoir, monsieur.
1: Tu me viens, l'autre, là.
23: Il a glissé sur une plaque de verglas.
27: C'est tout avec une boulette, Gérard. Pourrait-on avancer dans le débat?
22: On peut y aller, là.
1: Alors, la boulimie peut-elle être une maladie ou un fardeau? On va demander à Mokhtar.
20: Oui, tout à fait, la maladie est un fardeau. Tout à fait. Tu as raison de le dire, de souligner ce point. Tu as totalement raison. C'est une maladie, c'est un fardeau.
1: Oh, doucement. Hey, oh.
20: Tu as raison. Tu sais pourquoi tu as raison, mon frère.
1: Mokhtar. Manu.
10: Je le tège comme une merde.
1: Manu.
10: Ouais.
1: Tu dis à Mokhtar là qu'il se calme parce que là il m'est.
20: D'accord, je suis plus calme. Tu peux te parler maintenant. Sais pourquoi c'est un fardeau? C'est comme ta femme, t'es obligé de la porter tout le temps, parce qu'elle est trop grosse.
1: Allez, hop. Alors, qu'est-ce que c'est que celui-là, là? Monsieur Mazur.
27: Oui, alors écoutez, moi je répondrai à votre question par l'affirmative. En effet, la boulimie est une maladie vu que ça se traite.
1: Mm-hmm.
27: Donc ça se traite. Alors, au choix, vous avez le gros, la grosse, bouboule.
1: Mm-hmm.
27: Et d'autres, n'est-ce pas?
1: Non, mais je pense que pour l'instant, ils ont. Je pense que. Bifidus.
27: Bifidus.
1: Oui. Qui c'est qui nous reste là? Parce que j'entends qu'il y a quelqu'un d'autre. Manu.
10: Il y a Bifidus, il y a Henri Basmati quand même.
1: Non, j'ai dit au revoir.
10: Non, c'est à Mokhtar que t'as dit au revoir.
24: Non, c'est pas moi.
1: Ah bon.
0: Moi, je suis là, tranquille.
1: Alors, Henri, donc, t'appelles d'où, toi?
0: Moi, j'appelle depuis Thivier, je t'ai dit tout à l'heure.
1: T'appelles depuis Thivier, tu me l'as jamais dit?
0: Ouais, si, si, si, mais tu gueulais, t'as pas entendu, mais puis.
1: Ben, je gueulais après Mocteur, là, parce qu'il me cassait les pieds. Non, je suis poli quand même.
24: Ouais, enfin, tu peux le dire, hein.
1: Non, mais je suis poli.
24: Avec les bons mots que tu dis.
1: Donc, Pithiviers, c'est du côté d'Orléans, c'est quelle fréquence, ça?
0: Alors, c'est 103.

0: bien que ce soit très sportif, ça n'est pas très agréable tout de même.
1: Non, mais on parlait de maladie.
0: Oui, absolument, j'ai répondu pour le côté...
1: Non, mais vous parlez de maladie.
0: Absolument, j'ai répondu côté maladie. En effet, ça c'en est une, puisqu'il s'agit de se faire traiter. Alors, soit on se fait traiter de grosses maladies mystères, que sais-je encore, n'est-ce pas ?
1: Non, mais ce qu'il faut dire, c'est qu'à l'heure actuelle, je pense que Bifidus va être d'accord, Henri et Poussette aussi. Je pense qu'à l'heure actuelle, ils ont pas encore trouvé le
2: remède.
1: Le médicament adéquat pour que ça s'arrête, cette histoire-là.
0: Mm-hmm. Hein? Écoutez, peut-être fabriquer un cochonnet gros pour les boulimistes.
1: Bon, monsieur Mazur.
0: Oui.
1: Vous vous calmez, s'il vous plaît.
0: Je suis tout à fait calme.
1: Non, mais pour l'instant, je demande à Bifidus, à Henri et Poussette, là.
0: Ah, excusez-moi.
3: Ouais.
1: Donc, alors.
3: Ben, ouais, non, il a raison, monsieur Mazur. En fait, les cachets.
1: Non, mais je viens de demander, est-ce que. Est-ce qu'il y a un médicament qui a été trouvé ou pas ?
2: Pas encore, non. C'est non. Ça va venir au bout d'un moment.
1: Je pense qu'à mon avis, ils sont loin de trouver quelque chose pour ça. Hein.
0: Monsieur Gérard, si vous me permettez, quand bien même trouverait-il un médicament, je leur déconseille fortement de faire ce médicament en forme de suppositoire, n'est-ce pas ? Ne serait-ce que pour des raisons pratiques.
3: Tout à fait, oui.
0: Hein, parce que, n'est-ce pas, pour une personne très très grosse et grasse...
2: C'est dur. Vénus,
0: à l'aide de ses deux doigts simplement, c'est une mission extrêmement difficile.
1: Faut dire une chose, qu'à l'heure actuelle, ils n'ont pas trouvé le médicament. Ils ont trouvé des médicaments sur certaines maladies, mais sur cette maladie-là, pas encore. Hein. Oui. Donc on va pas.
4: Oui, j'ai une très bonne question de Pierrot 2001 sur l'IRC. Il te demande si la boulimie est un nouveau style de mode.
1: Un nouveau style de mode, non, parce qu'on peut pas dire que ça rentre dans la mode, parce qu'en fin de compte, pour être mannequin, faut être maigre, faut faire à peu près 60.
4: Ah, mais tu sais, il y a des agences de casting qui recrutent des laids et des gros.
1: Non, mais pour l'instant.
4: Adresse si tu veux d'ailleurs.
1: Non, mais oui, bien sûr, mon site internet, c'est ça ?
4: Non. Oui, radiogérard.fr, ouais, c'est ça. On n'oublie pas, mais. Voilà.
1: D'accord.
4: Tout à fait.
1: Donc, je peux dire que non. On va continuer.
5: Un peu de brise. Hein,
1: on va. Tu me donnes.
2: Du pchit là.
5: Bah non, on va pas mettre un disque à cette heure-là. Hein.
1: Bah si.
5: Mais c'est fini dans 10 minutes.
1: On a encore une demi-heure d'émission.
5: Ah le gars.
1: On a encore une demi-heure d'émission. On finit à 2h15, donc je mets un disque.
5: Mais qu'est-ce qu'il dit, le gars, Jean-Marie Bigard ?
1: On met un disque, Manu, s'il te plaît.
5: Ah, d'accord.
1: Le disque. Mais envoie l'affiche.
5: Ah, d'accord.
2: Ta gueule.
1: Ta gueule toi-même, toi.
5: Arrêtez d'être mal poli, merde, il y a des gens qui ont la guerre.
1: Poussette, Henri, vous restez poli, sinon.
2: Vas-y, j'ai rien dit, tranquille.
5: Reste tranquille, comme
2: ça. Tranquille.
1: Alors, la boulimie du Resto du Cœur avec...
5: Non, mais c'est quoi bon... Non, répète, parce que tu dis, ouais, vous êtes sur Fun, c'est le débat de Gérard.
1: Donc, la question, c'est combien peut-on absorber de nourriture quand on est boulimique ? Et donc, vous pouvez toujours nous appeler au 0803 08 5000. Donc, Manu est toujours au standard. Rigo, sur l'internet, avant la pause musicale, on peut avoir le petit sondage... Minitel Internet.
4: Alors le
5: c'est reconnecté sur Minitel.
4: À combien qu'on est, 10 037.
1: Ouais, en 10 037.
4: Mais j'écoute pas 103.7, hein, je vois pas le.
1: Non, 10 037, ok. Et donc, vous pouvez toujours nous appeler.
5: Moi, je suis toujours à l'arrière, mais je pue du cul, c'est ça.
1: Fildar, toujours à l'arrière avec le petit écho qui vient de me mettre. Et donc, vous pouvez toujours nous appeler.
5: J'ai des propositions pour France Info.
1: Oh, 0803 08 5000. Et donc, la question, c'est combien peut-on absorber de nourriture quand on est boulimique? Et on va s'écouter la boulimique des Restos du Cœur avec un bon jus. Hein? Henri m'enfile dans son break. Alors ça...
5: J'ai un truc dans la gorge.
1: Ouais. Et on se retrouve tout de suite après pour la suite et la fin du débat. À tout de suite.

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1: Et voilà, donc en fin de compte, c'était pas ce qu'on venait de nous, ce que j'ai annoncé. Et c'était donc les Bee Gees avec Stayin' Alive, donc la bande originale de La Fièvre du Samedi Soir.
2: Oh, génial.
1: Et voilà, donc.
2: C'est génial.
3: Tu cartonnes, mon con.
1: Oh, ta gueule, toi, reste
3: tu cartonnes.
2: Je te limite.
1: Et alors,
2: Gérard.
1: Quoi?
4: Oh, est-ce qu'ils t'ont placé une sonde anale?
1: N'importe quoi. Donc, on a toujours Bifidus.
5: Oui, toujours là.
1: Monsieur Mazur.
6: Oui, bonsoir, c'est Monsieur Mazur.
1: Henri.
7: Yes.
1: Et Poussette pour terminer.
2: Il est là, ça.
7: Salut, mon pote. Tu veux que je te foute un coup de gland pour te remplacer la colonne?
1: Alors, Poussette. Poussette, tu vas voir si tu te manques pas une roue, je te dis au revoir.
7: Salut, mon pote.
1: Au revoir.
2: Oh, putain, la répartie de...
1: Allez. Hop. Celui-là, il va voir s'il lui manque pas une roue quelque part.
7: Ok, super.
1: Au revoir.
8: Eh ben.
1: Alors, Rigo, oui. Merci, Pilda. Merci. Alors, Rigo, ouais. Une question IRC, parce que je vois que t'as allumé ton micro. Fildar, s'il te plaît, tu me coupes pas mon micro sans arrêt.
2: Je coupe rien.
8: Il y a Dame sur IRC qui te demande le pourcentage de boulimique en France par rapport aux États-Unis.
1: Bon, ça c'est à peu près 50. Merci, Fildar.
8: C'est pas moi.
1: Merci.
8: Combien je
1: À mon avis, c'est... Fildar, s'il te plaît, tu arrêtes, j'en ai marre.
8: Je pense pas que ce soit lui, mais vas-y.
1: Si, c'est lui. Ah. À mon avis, c'est 50-50, hein.
8: Ah, d'accord. Et il y a Blue Cool qui voulait savoir si tu te laisserais sucer par une boulimique.
1: Non.
8: Si quelqu'un regarde.
1: Non plus.
8: Dans le 15e.
1: Non plus. Le 15e, j'en ai marre. Vous me faites chier avec ça. Manu, oui.
9: Oui, on accueille Norman Tuttle.
10: Bonsoir à tous.
5: Salut Norman.
10: Ça va bien. Bon anniversaire, Rigo, mon pote.
1: Merci. T'appelles d'où?
10: J'appelle de Paris.
1: 101.9.
10: Tout à fait.
1: Ma punaise, on a pas beaucoup de personnes de province.
8: Hein.
1: Alors la question c'est combien peut-on absorber de nourriture quand on est boulimique?
2: Ça dépend des jours. Hein. Ça dépend.
1: Alors, madame.
2: Quoi?
10: Oh, madame.
1: Norman.
10: Bah, en fait ça dépend du boulimique parce qu'il y a plusieurs degrés dans le boulimicisme. En fait, oui, ça dépend des boulimiques. Je vais aller me coucher là parce que je suis fatigué.
1: Bon, d'accord, allez, au revoir.
10: Je vous dis franchement.
1: Allez, au revoir, c'est pas la peine.
2: Ça dépend des sacoches. Hein,
1: Non, mais attends, l'autre, il me dit je vais me coucher, il va pas répondre, alors bonne nuit.
2: Norman Tuttle, il va se coucher, je crois.
1: Henri.
6: Bah, ça dépend comment t'es boulimique en fait.
1: Non, mais attends.
6: Parce que plus t'es boulimique, plus t'es gros, plus tu manges, et plus tu manges, plus t'es boulimique.
1: De toute manière, la nourriture, c'est fait pour quoi, à ton avis?
6: Bah, pour bouffer, bah oui.
1: Bon, de manière, si on est boulimique, c'est parce que.
6: Tu la prends dans le cul si tu veux, mais moi, personnellement, je la mange, quoi.
1: Henri.
6: Perso, mais attends, mais chacun fait ce qu'il veut.
1: Non, mais Henri.
6: Ouais.
1: Henri, pour l'instant, t'étais bien parti sur la réponse. Mm-hmm. Donc, tu continues à répondre correctement, ou sinon, je vais te dire au revoir.
6: D'accord, yes.
1: Ok.
6: Ouais, bien sûr.
1: Alors, tu réponds correctement maintenant.
6: Ah bah c'est bon, ça y est. Ouais, c'est fini. Ouais.
1: Monsieur Mazur.
10: Oui. Bon, écoutez, moi je vous répondrai l'équivalent de 4 porcs.
1: C'est-à-dire?
10: Eh bien, 1, 2, 3, 4 porcs.
1: Monsieur Mazur.
10: Oui, monsieur Gérard.
6: Pareil.
1: Je pense que...
10: Ah, attendez-vous, oui.
1: Je pense qu'alors, pour l'instant, vous êtes en train de vous foutre de ma gueule.
10: Alors, mais absolument pas. Non, pas du tout. Vous demandez l'équivalent, enfin, combien de nourriture peut-on ingurgiter lorsqu'on est boulimique? Je vous réponds, environ l'équivalent de 4 porcs. Maintenant, il reste, n'est-ce pas, à décider de combien pèse chaque porc.
1: Non,
10: je conseille, si vous permettez, je préconise pour un boulimique. Alors bien entendu, le but n'est pas de manger pour grossir, mais de manger pour se nourrir et faire un apport en vitamines surtout. Alors
1: non,
10: moi, je préconise essentiellement une race porcine qui nous vient de la ville de Troyes, qui est vraiment une très très belle race porcine, les Spiroulots.
1: Bon, monsieur Mazur, au revoir.
10: Pourquoi, monsieur Gérard?
1: Au revoir, monsieur Mazur.
10: Mais pourquoi? Expliquez-moi, monsieur Gérard.
1: Au revoir, monsieur.
10: Mais monsieur Gérard, vous ne vous êtes pas senti visé, j'espère.
1: Au revoir, monsieur Mazur. Monsieur Mazur, bonne nuit.
10: Monsieur Gérard.
1: Monsieur Mazur.
10: Un dernier petit détail.
1: Non,
2: il a des trucs intéressants à dire.
10: Excusez-moi. Juste un petit big up à monsieur Rigaud que j'ai oublié de.
1: Voilà,
10: tout à l'heure. Bon anniversaire, monsieur Rigaud.
8: Merci, monsieur Mazur.
1: Voilà. Alors, monsieur
10: Gérard, je vous embrasse.
1: Ok, ben moi, pour.
10: Avec la langue.
1: Au revoir.
8: J'ai une très bonne question de Blue Cool sur les RC. Il voulait savoir si tu aurais aimé avoir une fille boulimique.
1: Non. Non, parce que de toute manière, la boulimique, de toute manière, c'est quand tu manges. Et à force de manger, ça dépend ce que tu manges.
8: Mm-hmm.
1: Parce que t'as certains certains aliments qu'il faut manger normalement, pas trop, pas dépasser. Donc, mais ça, c'est vrai que c'est pas évident. Ce n'est pas évident là-dessus. Bifidus. Ah, Bifidus a raccroché.
9: Ça m'étonne quand même.
1: Ah, c'est bizarre.
9: Faisons un deuxième essai.
2: Bizarre.
1: Bah alors qui c'est qui nous reste,
9: On a Bifidus, Henri Basmati.
1: Mais non, on y a dit au revoir, Henri.
2: Non, on a dit au revoir à
9: Monsieur Mazur.
1: Bah qui c'est qui nous reste,
9: et on va accueillir un troisième auditeur qui s'appelle Purée Pousseline.
1: Alors Purée
9: Pousseline.
1: Pousseline,
9: ouais.
1: Pas Mousseline.
9: Non, Pousseline.
1: Bah alors.
2: Oh là là, mais merde.
1: Mais c'est quoi là?
9: Je sais pas, faudrait faire un troisième essai peut-être.
1: Non mais Manu Fildar, s'il te plaît, tu me... Alors Purée Pousseline.
0: Ouais, salut.
2: Ah bah tu vois.
0: Ça t'appelles d'où? Marche, nickel, tranquille.
1: T'appelles d'où?
0: J'appelle de Créteil.
1: 101.9.
11: Mais ce chien.
0: Ouais.
1: Bifidus.
5: Oui.
1: Oh mais ça y est là, vous arrêtez avec les lignes en direct là.
0: Qu'est-ce qu'un clep là? Couché. C'est moi, il va se calmer, attends. Couché, pépette, couché.
1: Bon, Purée Pousseline, au revoir.
0: Mais avec qu'à moi, j'ai rien dit, là. Mais quel PD, ce mec.
1: Ah bah alors là, tu vas te faire foutre, au revoir. Allez, terminé pour toi.
0: Viens, pépette, viens.
8: C'est quoi ton chien, c'est un Terre-Neuve?
0: Couché, non, c'est... non.
1: Allez, tu es... Manu.
9: Quoi?
1: Purée Pousseline, au revoir.
9: Mais ça y est, Purée Pousseline, il est plus là depuis longtemps.
0: Pépette.
1: Bon, allez, on fait conclusion du débat parce que vous me faites chier là ce soir.
0: Attention, pépette, papa va se fâcher, hein.
1: Allez, conclusion l'IRC.
0: Excuse-moi, Gérard.
1: Conclusion IRC terminée, c'est fini là. Vous me faites du bordel là tous les deux.
8: Ah, tu les prends un peu tard pour la conclusion, un peu tôt plutôt pour la conclusion.
1: Bah non, bah, de toute manière, apparemment, comme au standard, ils sont en train de foutre le bordel.
2: Là. Non, c'est Manu qui déconne, hein, mais bon, nous on attend les questions,
8: je sais pas ce qui se passe.
1: Alors, on a Bifidus.
5: Oui, je suis toujours là.
9: On a Bifidus.
1: Après,
9: rien. On a Bifidus, on a Henri.
0: Il y a Henri, ouais.
9: On a Je te pète au zen.
1: Quoi?
0: Je te pète au zen, bonsoir.
9: Je te pète au zen.
1: Je te pète?
0: Je te pète au zen.
1: Ouais.
0: C'est d'où ça?
1: C'est d'où? T'appelles d'où?
0: Ouais, j'appelle de Nancy.
1: Nancy?
0: Ouais.
1: Ta fréquence?
0: 82.8.
1: Avec un téléphone pourri.
0: Ah non, il y a du Larsen, c'est pas moi. Alors tu te gammes, mon téléphone, il est très bien, tranquille. C'est de la merde.
1: Vous ouais, c'est ça.
0: Les mecs.
10: Oh, c'est de la caca, c'est vrai.
0: Vous êtes fous.
9: Et
0: mais
9: on a aussi Charles Ingalls.
1: Ouais. Quoi?
12: Salut.
5: Bonsoir Charles.
1: Charles, t'appelles d'où?
12: Moi j'appelle de Walnut Grove.
1: Hein?
12: Walnut Grove.
5: Walnut Grove.
1: C'est où ça?
12: C'est à côté de. C'est une petite ville à côté de Sleepy Eyes.
0: J'aime bien tes bretelles, Charles.
1: Bah, tu me donnes ta fréquence correctement, s'il te plaît, parce que là tu m'énerves.
12: 96.9.
1: Voilà.
12: Moi je t'appelle en fait parce que là j'ai un problème. Albert, il arrête pas de bouffer là.
5: Avec un violet carré.
12: Mais arrête pas de bouffer, je sais pas ce qu'il dit. Moi, je joue du violon toujours au coin de la cheminée.
1: Dernière question.
8: Je crois qu'il s'est évanoui pendant un match de baseball et tout, c'est chaud.
5: Qu'est-ce qui a tombé?
1: Dernière question. Quel sport peut-on faire
12: si on est boulimique?
1: Quand on est boulimique, on va demander à Charles là.
2: Du bowling.
12: Ouais, c'était clair. Là, du bowling direct. Sumo, déjà, ça serait bien. Sumo, je crois qu'ils sont tous un peu boulimiques parce qu'ils sont. Enfin, ils doivent manger du riz.
2: C'est vrai.
1: Ouais. Voilà, de toute manière, les sumo, ils sont quand même gros.
12: Oui, ils sont gros, c'est vrai.
1: Ils sont gros. Et je pense que ça m'étonnerait qu'ils.
12: Il n'y a pas que les sumo.
2: C'est du gros muscle.
1: Bon, alors après.
12: Alors après, attends, est-ce que je pourrais
1: m'étonner? Non, mais quel sport? Quel sport? Oh là.
12: Je prends trois briques.
1: Bon, d'accord. Allez, Charles, les trois briques. Au revoir.
12: Trois briques, c'est quoi ton mot?
1: Tu vas faire les trois briques dans ton lit. Stepo, je sais pas quoi là.
13: Yo, c'est MNLK, Ménélique à l'appareil. Bonsoir.
14: Au revoir.
1: Stepo.
14: C'est qui Stepo?
1: Je te pète aux zen parce que je
14: t'ai. Oh là là. Comment tu veux deviner?
12: Ouais. Tu peux répéter la question, s'il te plaît?
14: Pétozen.
1: Allez. Putain, mais vous me faites chier, hein. Sport, hein.
14: Allez.
1: Quel sport peut-on pratiquer quand on fait de la boulimie?
12: Bah ouais, bah...
1: De la boulimie.
12: Il n'y en a pas grand-chose, hein, franchement.
1: C'est-à-dire?
12: Bah pas grand-chose, c'est pas grand-chose. Il n'y a même aucun, à la rigueur, on va dire.
1: Ah bon, tu pratiques aucun sport?
12: Ah non, pas moi je suis un grand sportif, moi.
1: Ouais, tu fais quoi comme sport?
12: Tout le monde le sait, ouais. Je suis un skater et tout, je me pète le poignet, des trucs de ouf. Hein.
1: Ouais, tu fais de la veuf poignet, d'accord, on a compris.
12: Ok, d'accord.
1: Henri.
15: C'est normal, comment ça va?
12: Je vais te foutre un coup de bite dans l'oreille, moi.
15: Gros bisous musclés comme toi.
1: Okay. Manu, ça y est, j'ai coupé. C'est pour faire ça.
9: J'ai coupé, ça y est.
14: Moi, je pense que pour les sports, ouais, c'est chaud. Tu peux regarder la télé en bouffant des chips.
1: Non. Quel sport peut-on faire?
14: Tu peux faire du ménage. Tu peux tondre ta pelouse, mais pas plus, hein, parce qu'il n'y a pas moyen. Sinon, tu sais comment c'est, vu que t'es gros, t'es tout de suite essoufflé.
5: Après, tu t'essouffles.
14: Ouais, tu t'essouffles, et si tu perds ton souffle, bah, tu peux pas, c'est tout.
5: Bah, t'es essoufflé, quoi.
14: Tu peux non, pas, au, au mieux, tu fais des dominos, je sais pas, un truc comme ça.
1: Fildar, s'il te plaît, tu me laisses mon micro allumé pour la dernière fois.
14: Qu'est-ce que t'as à dire?
1: Parce que tu t'as... Fildar, tu me laisses mon micro!
2: Mais il est allumé, moi, j'ai mon micro d'allumé, regarde.
5: Ouais, tu m'entends, hein.
2: Tout le monde t'entend, hein.
14: Merde. Malheureusement.
1: Ouais. Non, mais de toute manière, c'est les derniers là.
9: Ouais, bah, ouais,
1: hein.
9: Bah j'en accueille un nouveau là pour finir. On accueille Laurent Broumed.
11: Bon, bah, Laurent, je continue, ça a bien marché.
1: Laurent, sur quelle fréquence?
11: Sur le sens 2.7.
1: Fildar, c'est la dernière fois que je te dis de me laisser mon micro allumé.
2: Il y a des baisses de niveau, j'y peux rien.
9: Il se passe des trucs bizarres quand même.
14: Tu le fais en 4.
11: Ah, 102, 102.7, tu es à Lille, c'est pourri de Nord.
9: Attends, il cherche quelque chose dans ses poches.
1: Pépite. 102.7?
11: Ouais, à Lille.
9: Zippo.
2: Alors,
9: un briquet de 27 non, kilos.
2: Zippo, c'est un truc chez Star à deux fronts.
1: Alors, Laurent.
11: Mon frère, il joue à Calais, hein, quand même.
1: Bon, Laurent, donc, pour toi.
11: Pour moi, je sais pas. C'est quoi le mot?
14: En 4.
1: Quel sport peut-on pratiquer quand on fait de la bolimie?
14: Alors, sport.
11: Alors, sport.
5: En briques.
11: Il y a combien de briques?
14: En 4, je te dis 4.
5: 4 briques.
11: 4. Alors, gros port.
14: J'ai dit pagne.
1: Mais c'est
14: pagne.
1: Toi,
11: en arrête cas,
14: pagne.
11: Sodomie.
14: Non. Asiatique.
5: Cristalline.
2: Attends, il arrive.
14: Asiatique.
1: Tastonique, tarasta. Tu dégages, Sassigo.
14: Pagne et asiatique.
1: Tu dégages.
2: Qu'est-ce qu'il y a?
1: Tu sors.
11: Bah, j'ai dit.
5: Sandy.
2: Qu'est-ce qui se passe?
11: Est-ce que t'es humain?
14: Ouais, Sandy, ouais. C'est une pute.
11: Allez.
2: Ça arrive,
14: j'ai dit ri.
2: Attendez deux secondes, attendez.
14: C'est cool, on peut dire.
1: Non, tu vas pas enculer maintenant, je t'ai terminé, je peux.
2: Mais quoi, qu'est-ce qu'il y a? Bah attends.
1: Il y a rien.
2: Oh l'autre, d'un seul coup il se met à boiter. Là il a un problème. Bah elle a voulu me mettre un coup de pied, je me suis protégé, donc j'ai arrêté sa jambe.
1: Bah voilà pourquoi tu frappes aussi.
2: Il est fou quoi.
1: C'est normal, il a voulu se protéger.
2: J'ai pété le ménisque.
9: Ah c'est chaud.
2: Donc j'ai esquivé une parade et donc je suis malencontreusement tombé sur sa jambe malade.
9: Sont là, les auditeurs.
2: Oui ils sont là.
14: Sur le c'est Tekken 4.
2: Continue leur pyramide tranquille. Bah
14: si GG il veut, j'ai une jambe en plastoc.
15: Vas-y reviens Captain Crochet, reviens.
2: Et après vous faites
1: Il a pris un coup de pied dedans, c'est pas pareil.
15: Tu l'as mis à Mao Shigeri direct?
2: Non, j'ai pas mis un coup de pied, tu vois, je me suis protégé avec mon pied.
15: T'as bloqué quoi en fait?
2: Ouais, j'ai fait un bloc pass.
15: Ouais, ok.
1: Et ça c'est triangle plus croix arrière, hein.
15: Mais tu sais que t'aurais pu lui désintégrer la jambe, hein.
9: C'était un beau combo.
5: Il a mal le douze.
15: Faudrait l'amener au skatepark, hein.
1: Tu
15: joues un vieux jeu Frogger,
1: ils
15: sont agglomérés, laisse tomber.
11: Qui a joué à Frogger?
2: Il porte plein de contre.
1: C'est terminé, je.
15: Sa jambe de bois qui est bouffée par les thermiques, laisse tomber. Il du xylophène là-bas.
1: Je te jure, il a rien. Si ça se trouve, ma parole, tu morfles.
2: Fais ses âmes.
1: Tu as morflé.
2: Faut demander peut-être.
1: T'inquiète pas. Ouais, tu vas voir.
16: Arrête de donner des coups aux gens.
1: Il avait pas besoin de me refiler un coup sur les agrafes qui viennent se.
16: Mais non, mais il a pas donné.
1: Si
16: mais non.
1: Il l'a fait exprès, donc c'est terminé.
16: Mais sois pas fait, il est pas comme ça.
1: Mais si.
2: Quand tu l'as pas vu. Tu voulais me foutre un coup de pied, moi j'ai.
1: Ouais,
2: j'ai
1: non.
2: Mis mon pied pour
1: non,
2: éviter
1: non,
2: ton coup de pied, je t'ai pas mis un coup de pied.
1: Tu m'as remis un dedans. Je suis désolé, t'as retouché dans la plaque. Non, non, Manu, il a rien vu.
2: C'est vrai, moi je témoigne, finalement. De toute façon, on a un truc dans le bureau, ça s'appelle une agrafeuse. Donne ta jambe.
1: Ouais, ouais, une agrafeuse, tu vois, tout à l'heure, je vais te mettre une agrafeuse. Allez hop, terminé.
11: Ils prendront un bouton dans la liste en titane.
1: Hop, terminé, les deux en
11: titane. J'ai vu mieux comme débat.
5: Ouais, tu m'étonnes.
2: Bon, tu fais la conclusion.
1: Bifulus, toi tu fermes ta gueule. Parce que tu me coupes mon micro, maintenant tu dégages. Hop, je veux plus te voir. Je veux plus te voir dans un studio.
9: Assis-toi bien sur ta chaise, t'es bancal là.
1: Ouais. Bifidus.
15: Tu vas tomber.
1: Bifidus.
5: Oui.
1: Conclusion.
5: Bah, j'ai pas répondu, mais je veux bien conclure. Hein.
1: Bah, si tu veux répondre à la dernière question.
5: Non, j'ai pas envie d'y répondre. De toute façon, ta question, elle était pourrie. Comme ton débat d'ailleurs.
15: Yes.
5: J'ai remarqué que c'était le débat
15: question,
5: le plus pourri de l'année. Et ça me fait de la peine parce que ce soir, c'était l'anniversaire à Rigaud.
1: Et si t'es pas contente, le prochain coup, on te sélectionnera pas, d'accord?
5: Mais je t'emmerde.
1: Eh ben moi aussi, pétasse. Voilà. Henri.
15: Ouais, bah écoute, c'est vrai que moi je trouve que les débats ils étaient mieux quand t'avais encore tes plaques. Parce que t'as dû perdre ton sens du débat en même temps que les plaques.
6: Et puis sinon, moi je connais un bon truc. Ah oui, je voulais te dire pour ta copine qui est quand même un peu boulimique, hein, on en a pas trop parlé,
17: c'est clair.
6: Moi j'ai un truc pour elle, si elle veut maigrir, il suffit qu'elle monte pas
1: du
6: frisquise trois fois.
1: Manu,
8: je crois qu'il t'appelle,
17: Jérôme. Je crois qu'il a envie de câlin, j'ai envie de câlin.
18: Alors moi, Sandy, voilà. J'adore la sodomie.
17: J'ai envie de câlin, j'ai envie de câlin.
1: Mais con. C'est même pas la peine. C'est même pas la peine qu'on. C'est même pas la peine qu'on continue de faire une conclusion.
2: On avait encore, je te pète.
1: Ce n'est pas la peine. Ce n'est pas la peine de faire des conclusions avec quand j'entends dire j'ai envie de câlin et tout ça. Donc terminé. Terminé.
6: Déçu, va.
1: Bâtard toi-même, connard.
6: Non, mais c'est tout.
1: Allez, hop, au revoir.
2: Vas-y, on a encore Laurent Broumed. On n'a pas fini, c'est le ping-pong.
17: Ouais. Alors, ouais, la conclusion, bon, déjà.
2: Mironton ou Barjabul?
17: Moi, je prends Mironton.
8: Combien de cases?
17: 4.
2: Ok.
17: Alors, la super pyramide. Alors, le premier mot.
2: Moi, je dirais.
17: C'est pas chaud, c'est pas
1: conclusion
17: chaud.
1: Conclusion!
17: C'est pas chaud, donc c'est
1: froid. Allez, bonne nuit! Bonne nuit!
17: C'est pas une dent.
1: Conclusion.
2: C'est pas une dent gencive, froid gencive. Okay,
17: voilà.
1: Conclusion de l'IRC.
17: Alors c'est quoi?
8: Énormément.
1: Manu, tu.
2: J'ai froid aux gencives.
8: Qu'est-ce qui se passe?
1: Tu vois
8: ce qu'il y a?
1: Arrête,
8: j'ai
1: Manu, tu me l'attends!
2: T'as plus de radiateur.
1: Tu me l'attires!
2: Attends, chauffage. Je suis en train de jouer. Il y a plus de chauffage.
8: Faut pas déboîter ta jambe encore.
2: Foyer.
1: Ouais!
2: Vas-y, attends.
1: Conclusion sur l'IRC.
8: Alors, conclusion sur l'IRC où on a quand même fini à énormément.
1: C'est-à-dire?
8: C'est-à-dire presque 11 000. Tiens, on a fini à 10 937. On a failli faire 11 000. Apparemment, les auditeurs ont trouvé que ça gueulait un peu trop, malheureusement.
1: Alors, conclusion pour eux.
8: Alors, conclusion IRC de Yankee. Avec un boulimique, on a le gras. Avec un diabétique, on a le sucre. Vive les crêpes. Et encore merci, GG, d'avoir sauvé Willy.
1: D'accord, celle-là, ça m'aurait étonné. Après,
8: conclusion de Cusard qui dédicace Turpentine en disant que ton débat avait peut-être ni queue ni tête comme toi, mais il était enfoui avec des bourrelets de ton cachalot qui a toujours envie de câlin.
1: Oh là là là là. Alors mon cachalot, il l'emmerde.
8: J'avais pas eu le temps de lire la fin.
1: Et après,
8: Cody qui dit que GG est toujours un obèse de la connerie et puis il ne sait toujours pas se servir de son cerveau sauf aux chiottes de la loco.
1: D'accord, bah ils vont se faire foutre alors que j'y vais plus.
8: Voilà.
1: Et pour finir,
8: conclusion de Destroy qui dit plus il y a de boulimique, plus on rit en se foutant de leur gueule. Oh, ça c'est vilain ça.
1: Ouais, de toute manière il fait ce qu'il veut, de toute manière s'il a envie de dépenser son pognon, c'est pas mon problème. Bien. Donc voilà. Qu'est-ce que je voulais dire moi sur le débat
2: auditeur ce soir.
1: Donc on a fait quand même 10 937 apparemment.
8: Voilà.
1: Donc c'est le dernier.
8: Ah bah ça augmente encore là.
1: C'est le dernier.
8: Ouais, c'était le dernier.
1: Dernier chiffre qu'on peut annoncer là ce soir à 2h15.
8: On peut. Vas-y.
1: Donc alors, qu'est-ce que j'ai à dire sur le débat? Phil Dart, tu arrêtes de te foutre de ma gueule parce que j'aime pas qu'on se foute de ma gueule.
8: C'est vrai.
1: Donc t'as fait du boulot de merde. Manu, comme d'habitude, vous savez pas faire du boulot. Alors heureusement qu'il est revenu. Bon, tu dégages.
2: J'ai rien fait.
1: Bon. Là-bas, tu éteins ton micro. Tu arrêtes?
2: Attention,
8: pas de bon, ça va.
2: Ta jambe est fragile.
1: Fais gaffe, parce que tout à l'heure, ça va être les bounty que tu vas recevoir.
2: Seule jambe, moi je m'en fous, ça.
1: Bon, Manu, tu mets ton micro une fois.
2: Deux fois,
1: t'atteins ton micro.
2: Deux fois et demi.
1: Chaud. Bon, merci.
2: Adjugé, vendu.
1: Donc, qu'est-ce que je peux dire? Bordel, encore, comme d'habitude, comme tous les jeudis. Tous les derniers jeudis de chaque mois, c'est toujours le bordel avec vous. Hein. On n'arrivera jamais à. Qu'est-ce que c'est que ce site?
8: Radio-Gérard.fr.fm.
1: Qu'est-ce que c'est?
19: C'est ma mère, elle est fan de toi.
8: On retrouve tout Gérard.
19: Ma mère, elle est fan de toi, elle t'a envoyé des cotons-tiges.
8: Ah, oh, c'est gentil.
19: Je te les file.
1: Hop.
19: Je s'appelle Monique.
1: Ouais, ben.
19: Hop. T'en veux pas?
1: Tu te l'écarres dans ton cul.
8: Bon.
1: Donc, qu'est-ce que je veux dire? Ben, toujours des débats.
2: De merde, c'est pas un débat de merde.
1: Non, mais de manière toujours le bordel avec vous deux. Ça changera pas. De manière, je sais pas.
2: C'est pas maintenant que ça va changer. Hein.
1: Je pense qu'à la rentrée.
2: Tu sais, s'il n'y a plus de bordel, je crois que ça marcherait plus. Donc.
1: Ah ben, de toute manière, je pense qu'à la rentrée, c'est même pas la peine qu'on essaye de faire quelque chose ensemble.
19: Ah non, on t'a pas dit, t'es plus là.
2: Oui.
1: Ah, t'en sais rien.
2: France Info.
1: De toute manière, toi, tu vas sur France Info, l'autre, tu vas sur.
19: Moi, je vais sur Scouille.
1: Lui, il va sur Nostalgie.
8: Tu me rejoins à Europe.
19: Ah ouais, chaud.
1: Donc, ce soir, qui c'est qui est.
2: C'est Rico.
1: C'est Rico pour la nuit sans pub jusqu'à 6h demain matin. Donc demain après vous allez retrouver Bob et Marine,
2: oui.
1: Bob, Martin et Gwen.
19: C'est pas Mickaël Youn?
1: Donc Max sera à la loco vendredi soir.
2: Ouais.
1: Et samedi soir, il sera où? Parce que je voudrais bien le savoir.
2: Au TGV.
1: Ouais, c'est ça. Fous-toi bien de ma gueule. je vais te dire une chose.
2: Non, mais c'est pas moi qui t'a donné ça. Hein.
1: Non, non, mais
2: quand... il sera au complexe Le Carré à Dijon.
1: Ben, je peux l'avoir.
2: Ah, tu peux répéter, ouais.
1: Ouais, parce que c'est pas à toi de l'annoncer. Merci. C'est moi d'annoncer.
2: Donc, Max sera au complexe Le Carré à Dijon.
1: Planning,
9: je crois que
1: samedi.
9: Max sera au Carré à Dijon samedi.
2: Au Carré au complexe de
9: Le
2: Dijon.
9: Le Carré à Dijon.
2: Allez-y, nombreuses.
9: Soirée tech.
2: Allez-y, nombreuses.
9: Au Carré à Dijon, samedi soir.
1: Donc,
9: bon, dimanche, il y a Cool Chain dans Eclectic.
1: Ta gueule, toi! C'est pas toi qui commande le jeudi, c'est moi!
2: Il y a une soirée skateboard fun, non? Demain à HL, non?
9: Ouais, ouais, ouais! Cosa Nostra Skatepark Show!
1: Allez! On va s'écouter sans contrefaçon, je suis un gros ton. Et Max sera
2: au complexe Le Carré à Dijon. Ouais.
1: Vendredi
2: à la
1: soir,
2: loco,
1: à la loco,
9: salle du bac! À Oustech!
2: Donc il sera donc complexe. Attendez, il est parti.
8: Il court après.
1: Il court après un petit
8: habitant, un petit fesse de barbe.
1: Oh là, chaud.
8: Chaud.
2: Donc chaud. Max sera où?
9: Au Gérard. Carré à Dijon, non?
2: Je sais pas.
8: J'ai pas suivi.
2: On va le savoir.
1: Ouais. Bon, vendredi.
2: À la loco.
1: Bon, toi, tu fermes ta gueule, c'est tout, c'est moi qui parle.
20: Salle du bar.
1: Vendredi, Max, loco.
2: Donc, il y aura Morgan Groove Dance.
1: Ouais, mais on peut savoir avec qui, non?
2: De quoi? Il sera peut-être avec sa copine, Morgan, je sais pas.
1: Avec qui sera Max?
20: Jean-Marie
1: Couille,
20: non?
1: Qui c'est avec... que. Max!
2: Il viendra peut-être avec sa sœur.
1: Putain, vous me faites chier.
2: Je sais pas, moi, avec qui il va, Max. Il y va avec qui, Max, à la loco?
9: Je crois que son frère, il a pris une bouteille là-bas, il va y être.
2: Avec son père, peut-être aussi. Avec son père Eric ou je sais pas.
20: Mais non, j'ai même pas le planning. Mais il me donne rien, ce con.
9: Oh putain, on t'a donné, on te donne.
2: Mais avec qui où?
1: À la loco, ce connard.
9: Mais il est solo.
2: Bah, il est solo, il fait un morning.
9: Il fait un mix.
2: Il fait un mix.
1: N'importe quoi.
2: Non, mais il y a DJ Batterie là.
9: DJ Star, DJ Electrique.
1: Et... Max à la loco vendredi soir et samedi 29 avril.
2: Au complexe à Dijon.
1: Donc allez-y nombreux parce que apparemment, je crois que c'est la deuxième fois qu'il y va, je sais plus.
2: Non, c'est la première fois. C'est où? C'est à Dijon.
1: Merde.
9: C'est au complexe Le Carré, c'est ça, à Dijon?
1: Merde, allez vous faire foutre tous les deux. Donc voilà. Qu'est-ce que qu'est-ce que je pouvais annoncer d'autre? Rien d'autre. Donc on va s'écouter.
2: Le complexe Le Carré à Dijon.
9: Et dimanche
1: il y a Cool Chain.
9: Dimanche il y a Cool Chain. Et si vous voulez poser des questions déjà au répondeur 0140 521 521, elles sont les bienvenues, merci.
2: Voilà, et Cool Chain, il fait partie d'un groupe
1: NTM.
2: Ah ouais.
21: Non mais moi de toute manière je suis même pas au courant donc
22: moi non plus hein. Non mais elle veut faire un canular à Christine, parfois ça peut être marrant. On peut se marrer en même temps.
21: Moi de toute manière je suis pas censé
22: non mais enfin bon maintenant que, non mais maintenant que t'es là aussi
21: c'est toi qui m'as dit d'être là pour
22: Non mais je veux dire, ça peut être marrant quelque part, on peut se foutre de
21: non mais moi je m'en fous, moi je
22: peux la rendre ridicule, ce serait marrant. C'est quand même ton ex, on peut la rendre ridicule quoi.
21: Non mais moi je l'espère.
23: Dis-moi Gérard, ça te concerne un petit peu? Parce que tu vas être en accusation sur une petite partie, et puis après c'est Christine qui va prendre le relais.
21: Disons moi de toute manière je parle pas.
23: Bah non, justement il faut en espérant qu'elle écoute pas Fun.
21: Ok.
23: Donc tu fais comme si que t'étais pas au courant.
21: Non mais moi je te l'espère, c'est tout. Tu te débrouilles avec le Star System, ok?
23: Voilà, exactement. D'accord.
22: Alors, on y va, c'est parti. Donc, qu'est-ce que tu veux que je fasse comme genre de canular? Ça consiste en quoi ton canular?
23: Ça concerne, Gérard, que moi je suis, je vais essayer de prendre une autre voix. Je suis le commissaire GC, donc qui correspond à Gérard, donc ça fait G.
22: D'accord.
23: Gérard, et c'est Christine.
22: D'accord, donc toi tu t'occupes, tu fais tout, tu fais la voix comme
23: Je vais essayer. Hein.
22: D'accord, comme tu l'as fait tout à l'heure. Hein.
23: Toi tu t'appelles par exemple le commissaire Dupont, si par exemple j'ai besoin.
22: D'accord.
23: De toi.
22: Ok, on y va, c'est parti, donc...
23: D'accord.
22: Allez. On est en train de faire le numéro de téléphone donc de Christine, et je te souhaite bon courage. Hein.
23: Ok.
22: Allez, c'est parti. Putain. Allô? Ça coupe tout seul?
23: Allô? Bonjour, excusez-moi, voilà, j'ai eu une petite plainte concernant votre ex-fiancé, ou je crois quelque chose comme ça, un certain Gérard, quelque chose comme ça. Il s'est fait gauler aujourd'hui dans un magasin, et sur lui, on a trouvé des papiers, justement avec votre numéro de téléphone. On voudrait savoir exactement, parce qu'il paraît que toute la marchandise qu'il vole, il a fait... il arrange directement chez vous. Demain matin, à la première heure... Attendez, à la première heure, demain matin, on fait une perquisition. Si vous voyez qu'est-ce que je veux dire.
3: Je suis au foyer, moi, je ne suis pas chez moi.
23: Mais je veux pas savoir, moi. Moi, c'est comme ça, on fait une perquisition, on récupère toutes les affaires de Monsieur Gérard, puis voilà. Et puis, ça ira très loin, hein.
22: Allô?
23: Allô? Je peux vous passer mon commissaire, Monsieur Dupont?
22: Elle a raccroché, on la rappelle.
23: D'accord.
22: Gérard, toi qui connais bien Christine, qui était ton ex quand même, t'as pas deux, trois trucs à nous dire là pour qu'on puisse essayer de la voir? Qu'est-ce qu'il faut faire pour qu'on réussisse à la piéger là?
4: Oh non, mais ça c'est ton problème, hein. C'est pas moi qui veux faire un canular.
22: Elle est naze quand même, cette nana.
4: Non, mais moi, tu fais ce que tu veux, parce que moi, j'ai déjà Henri qui commence à se plaindre, parce qu'il paraît que Fildar, il aurait donné le numéro de téléphone de Chatou, et qu'il l'aurait appelé la semaine dernière, cette
22: Christine,
4: semaine.
22: Christine?
4: Oui.
22: Carrément. Gérard, c'est peut-être pour ça que Fildar n'a pas voulu. Allô? Allô? Non, je vais le faire, hein, Françoise.
23: Ouais, vas-y.
22: Hein?
23: Oui.
22: Oui, Madame Christine.
23: C'est Fun Radio, je sais tout.
22: Ah, c'était Françoise qui voulait te faire un canular. Ça va? Ça va, Christine?
23: Ouais, je dormais, hein. C'est très sympa, mais je suis trop fatiguée.
22: Ça nous faisait plus. On a envie de te faire. Tu nous manquais.
23: Ah bon?
22: Voilà, donc ça nous a pris comme une envie de pisser. On s'est dit, tiens, on va appeler Christine.
23: Ouais.
22: Bon,
23: t'as pas eu trop peur, Christine? Non, mais j'étais fatiguée aussi, j'étais pas bien.
22: Bah ouais, il y a ton ex qui est là, ton mec.
23: Non, il est pas là.
22: Non, mais ton ex.
23: Oh. Ah, Gérard.
22: Il est là, il veut te faire un petit coucou.
23: Ah bon?
4: Salut.
23: Salut. Ça va?
4: Ouais, ça pourrait aller mieux.
23: Ouais, bon, ça va.
22: Mais qu'est-ce que c'est que ce truc? Ça coupe dès qu'il y a la ligne, dès que ça sonne, là. Oui, c'est quoi?
23: Je sais pas, moi.
22: Gérard, qu'est-ce que... Bah, dis-lui ce qui t'est...
4: Non, mais c'est quoi cette histoire avec Henri, là?
23: Henri?
4: Oui. Quoi? Tu connais pas Henri?
23: Si.
4: Ben, comment que ça se fait que tu l'as appelé?
23: Je l'ai pas appelé, moi.
4: Ah ben si, hier, Henri est venu, il m'a engueulé.
23: Non, j'ai pas appelé, j'ai pas son numéro, j'ai tout mis à la poubelle. Comme ça, j'ai pas d'histoire.
4: Ah bon?
23: Moi, j'ai plus rien.
4: Ouais.
23: Comme ça, j'ai pas d'histoire, j'ai plus rien. Moi, j'ai ma vie, je m'occupe plus des autres.
4: Ah bah moi aussi, j'ai ma vie. Hein. Ouais. Et puis, moi, je suis encore tranquille.
23: Ouais, moi aussi.
4: Moi, je suis peinard.
23: Je vais bientôt quitter le foyer, alors c'est bon.
4: Oh bah, moi, je m'en fous. Hein.
23: Bah, je te dis quand même, parce que t'es...
4: Non, mais attends, moi, je te l'ai fait quitter une fois.
22: Non, mais c'est quand même ton ex, donc c'est normal qu'elle, tu vois, elle a envie de te tenir au courant un petit peu de ses histoires. T'es quand même contemporain, non?
4: Ah, oh, mais moi, elle fait ce qu'elle veut. Hein.
22: Non, mais d'accord, elle a bien compris.
23: Ouais,
22: mais t'es
23: sympa, j'ai des nouvelles de toi par Fun Radio des fois. J'entends, je t'entends des fois.
4: Tu m'entends pas beaucoup parce que je viens qu'une fois.
22: Enfin, la dernière fois, t'es passé à l'antenne, tu vois, donc des fois tu passes. Puis on a dit.
4: Je viens pas souvent.
22: Enfin, quand même, c'est quand même trop.
23: Par semaine, je t'entends. C'est
22: bah ouais.
23: Tout. Mmh. Voilà. Moi, je suis contente pour toi, t'as une copine, voilà. Mmh.
4: Bah, t'inquiète pas, et puis ma copine, je m'entends bien avec elle.
23: Bah oui, bah nous on s'entendait pas du tout, hein, je crois pas. Hein.
4: Non mais...
22: Au début quand même, je me souviens, et c'était...
4: Non, mais...
22: Je me souviens que vous étiez dans la cabine tous les deux, et
4: non,
22: vous
4: non, étiez mais en train moi, de moi Christine,
23: ouais.
4: Christine, il y a un truc que je te reproche, comment que ça se fait que t'as dit à dire que je te piquais 2 francs,
23: hein?
4: Alors que c'est faux.
22: Ouais, on a même entendu dire que tu lui volais, qu'il t'avait volé des euros.
23: Des euros, c'était pas avant. Des sous, oui, il me piquait des sous, c'est vrai.
4: Ouais. Ah oui. Combien?
23: Ah, je m'en rappelle plus, ça.
4: Ouais, tu t'en rappelles plus, alors moi je m'en souviens très bien.
22: Maintenant, il y a de l'eau
4: moi,
22: qui
4: tout,
23: allez,
4: moi,
23: on
4: moi,
23: va te... le passé.
4: Non, mais attends, moi le passé, c'est peut-être pour toi, c'est du passé. Pour moi, c'est pas du passé.
22: Ouais.
4: Parce que moi, je vais te dire une chose, que maintenant, moi j'ai des problèmes, c'est que maintenant, on ne fait plus confiance.
22: Ah, ça c'est vrai qu'il a beaucoup perdu à cause de toi. Depuis, plus personne.
4: Alors, je vais dire une chose.
22: Moi, je veux bien lui prêter des pièces de 10 francs, mais je lui prêterai jamais 2 francs, hein, parce que 2 francs, j'aurais trop peur qu'il me les rende pas.
4: Mais jamais, je vais te piquer 2 francs ou 10 francs, comme tu as été le dire sur l'antenne.
22: Bah, tu peux le dire, Gérard, maintenant. De toute façon, il y a prescription, c'est bon, hein, c'est vieux.
4: Alors, je veux dire une chose, je t'ai jamais volé de l'argent, c'est faux. Là, t'as été mentir.
22: Christine.
23: Non, j'ai pas menti.
4: Si, tu mens.
23: Non.
4: Bon, attends. Je t'ai déjà volé de l'argent?
23: Ah si, tu m'as déjà dit.
4: Quoi,
22: elle le dit.
4: Attends. Et à chaque fois que tu me laissais ta carte, j'allais te chercher ton argent et je te le ramenais. Pas me dire que je te piquais de l'argent, c'est faux. T'es une menteuse.
22: Est-ce que tu te mets
4: T'es une menteuse. Alors c'est terminé. Moi, je te parle plus. Au revoir.
22: Non, mais bah, Peut-être que tu te mettais un petit billet dans la poche. C'est ce qu'elle dit. Mais parle. Si tu t'en vas, c'est comme. Mais quand tu t'en vas,
0: ça veut dire que t'es coupable, ça.
22: Si tu t'en vas, c'est comme si tu fuyais. Allume le micro, Rigo, si tu peux y penser. Juste voilà comme ça. Qu'est-ce qu'il y a, Rigo, si tu t'enfuis comme ça, c'est que quelque part t'as quelque chose à te reprocher.
4: Non, c'est une menteuse.
23: T'es un menteur.
4: Comment?
23: T'es un menteur.
22: Parle devant ton micro, France, Christine. On t'entend pas.
23: T'es un menteur.
4: Ah ouais, je suis un menteur.
23: Oui.
4: Alors c'est pour ça que c'est mon beau-père qui est venu te chercher avec sa voiture pour tes affaires. Et après t'as été voir Myriam pour aller tout mettre chez elle. Alors toi t'es encore pire, t'es une menteuse.
23: Non,
4: en plus tu voulais t'installer chez elle. Alors arrête, t'es une menteuse.
23: C'est qui?
4: T'es une menteuse.
22: Ouais, Gérard,
4: t'es une menteuse, ta gueule. La tienne, connasse.
23: Va te faire enculer.
4: Toi-même, pétasse.
23: Oh là.
22: Ah bravo Gérard, t'as réussi. On rappelle Christine quand même pour s'excuser.
0: Ouais, obligé.
22: Au moins du comportement. Attends, non mais d'accord. Oui François.
23: Max, ouais. Je voulais pas que ça se finisse comme ça moi. Moi c'était un petit canular très gentil, moi c'est tout, mais.
4: Non, je voulais pas.
23: Je voulais pas que ça dégénère. Hein.
22: Elle est là ou pas? Attends, merci, j'ai enlevé mon. Ça
23: m'étonnerait qu'elle décroche là.
22: T'es là Christine? Christine décroche, je voulais juste m'excuser, c'est Max, je voulais juste t'excuser. Christine, merde, on va pas faire les enfants, bordel, merde, on est des adultes. On s'excuse, Christine, décroche.
23: Elle décrochera pas. Hein.
22: Parle plus fort, toi. Allume ton micro, Gérard, s'il te plaît, merci.
4: Parle plus fort, Olivier. Non, mais parle encore plus fort, si tu veux.
22: Allez, Christine, merde, fais pas la grosse, là. Fais pas l'enfant, je veux dire.
4: Mais non, elle décrochera pas.
22: Parce qu'elle a peur.
4: Mais non, elle est dans un foyer. Elle a peur.
22: Elle sait qu'elle a tort.
4: Bah oui, elle a tort.
22: Pourquoi? Parce qu'elle a. T'as jamais volé de l'argent?
4: Bah non.
22: Juste des billets, quelques petits billets, non?
4: Non, même
22: rien
4: pas.
22: Rien du tout.
4: Même pas.
22: Un petit restaurant, un petit peu un chéquier.
4: Non. Elle avait même pas de chèque restaurant. Alors c'est une menteuse.
22: Elle a même dit. Elle nous a dit qu'une fois, t'avais volé son carnet de tickets restaurant. Il y a quoi? Il y a une semaine.
4: C'est une menteuse.
22: Sur le répondeur.
4: C'est une menteuse.
22: On va écouter le message répondeur. On va écouter. Il y a un message répondeur d'elle. On va raccrocher. Elle disait, il m'a volé il y a un an ou deux. Il m'a volé mon argent dans mon portefeuille.
4: Ouais, comme quoi.
22: Dans
4: comme
22: des
4: quoi.
22: Tickets restaurants.
4: Ouais, mais après elle disait, jouiez pas, c'est ça?
22: Ouais,
4: n'importe quoi. Qu'elle arrête de dire ses conneries, qu'elle reste où qu'elle est, ça vaudra mieux.
7: Et toi, je t'ai dit tout à l'heure de me poser des questions. Bon.
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4: Et voilà, bonsoir à tous. Bienvenue. Donc, horaire particulier, semaine particulière. Donc, aujourd'hui, l'équipe n'est pas au complète, mais on va essayer de travailler comme ça, mais c'est pas grave. Hein. On est habitué maintenant. Alors, au standard, vous avez Anne-K. D'accord, ça commence. Karine et Aurélie. Donc bonsoir à vous.
24: Bonsoir Gérard.
4: Et
24: bonsoir.
4: Sur le net www.funradio.com. Donc Aurélie.
24: Oui, bonsoir.
4: Et vous pouvez nous appeler en masse au 0825 08 5000 et pour les Belges au 033 08 5000 et à l'ARIA, donc il va se présenter tout seul.
25: C'est Tony Melon.
4: Voilà Tony. Donc un petit coucou à tout le monde, tous ceux qui travaillent et particulièrement à la poulette de Caen qui se reconnaîtra. Et bon anniversaire à sa mère. Bonjour à Nounours et au grand singe. Voilà, terminé les bonjours. Donc débat sur les grèves. Si je pouvais avoir la petite fiche, ça serait bien au standard. Karine, s'il te plaît, je peux avoir.
24: Qu'est-ce que tu veux?
1: La fiche avec le nom des auditeurs,
24: oui,
1: bah, s'il te plaît. Bah non, bah on va pas commencer s'il y a pas de fiche.
0: Oh là là.
1: Ça, on commence pas comme ça hein, les débats. Alors, on va accueillir Jean-Louis Mitchell. 102.6, Jean-Louis. Jean-Louis. Tu sais qu'il met pas les auditeurs en air.
11: Ah, c'est bon, c'est moi.
1: Jean-Louis.
12: Allô.
1: Bonsoir.
12: Bonsoir à vous, Gérard. Bonsoir à toute l'équipe.
1: Le... Merci pour le Larsen.
24: Bonsoir.
1: François Birout, 78. Fréquence, 101.9.
14: Bonsoir tout le monde.
1: Et après, qui c'est qu'on a? Arlette, la gadou, là?
16: Arlette la goudou, bonsoir tout le monde.
1: Bonsoir, 114.7 pour nous écouter à Reims.
14: Salut le troisième homme.
16: Bonsoir, bel homme.
1: Alors, il y a Jean-François, il y a François. Non, c'est Jean-Louis, François et Arlette pour
16: Arlette
1: l'instant.
16: La goudou.
1: Arlette la gadou.
16: La goudou.
1: Ouais, la gadou, c'est pareil chez moi.
14: Ah, la goudou. La
1: goudou. Oh, c'est bon, on commence pas. Alors, que pensez-vous des grèves en ce moment? Et donc, on va... Ah, bah si, on accueille Force Ouvrière 119.9.
25: Bonsoir, c'est Force Ouvrière. Bonsoir tout le monde. Bonsoir les auditeurs. Bonsoir les auditeurs.
26: Syndicaliste.
25: Bonsoir GG.
1: Bonsoir. Donc, alors...
25: J'appelle de Bondindon. Bonsoir à tous les Bondindonois.
1: Ouais, bah c'est 119.9, je l'ai déjà dit, d'accord? Tu vas pas commencer?
27: J'ai un cousin qui habite là-bas, tiens.
1: Eh, hey, tu la fermes, toi?
27: Très bien.
1: Bonsoir. Ok, merci. Alors, que pensez-vous des grèves en ce moment? Allez. Par contre, avant qu'on commence les questions, les stats, ils sont où? Les statistiques du débat.
28: Alors,
1: ils sont pas faits?
24: Non, ils sont. Bah, si, ils sont faits, mais je vais aller les imprimer, en fait. Ils sont pas encore faits.
1: Et, alors...
24: Et puis moi, je fais la grève d'Internet. De toute façon, j'ai pas de clavier.
1: Ah, bah, de toute manière, on n'a pas de clavier. Donc, je pouvais pas dire. Ah, bah, si, sur le net, on peut quand même avoir des réactions.
24: Bah,
1: on aura
24: net,
1: des réactions.
24: Je peux me connecter sur le net. Et comme j'ai pas de clavier, je peux pas me connecter sur le net. Donc alors, c'est un petit peu délicat.
1: Ouais. Oh là là là là là, ça se voit que c'est bientôt les, ça se voit que c'est les vacances, hein, parce que c'est le vrai bordel là, aujourd'hui.
16: Même les claviers font grève.
1: Ah ouais, ben allez, on y va. Allez, que pensez-vous des grèves en ce moment? On va demander Force Ouvrière.
25: Force ouvrière. Bah écoute, moi je suis partagé entre deux opinions un petit peu. D'un côté, bah ils font chier à faire les grèves, parce que ça fout le bordel, c'est compliqué pour nous après de se déplacer tout ça. D'un autre côté, ils ont le droit aussi de faire grève et d'emmerder le monde, quoi. Je veux dire, c'est leur droit syndicaux, camarades.
1: Tu vois. Okay. Bon, Arlette Lagadou.
16: Eh bien, moi je trouve qu'en ce moment au niveau grève, on est plutôt tranquille. Bon, c'est vrai quand ils paralysent une ville ou
25: une
16: route
25: jambe.
16: Ou des trucs d'essence, c'est pas cool. Mais en ce moment, ça va.
1: Ouais, ben, je pense pas, hein.
16: Mais si,
1: on
25: fait aller.
16: C'est des tartes
25: avec, hein.
1: François.
26: Oui, c'est en cette période, tu sais, c'est le jeu, c'est en cette période électorale, c'est normal qu'ils manifestent. Parce que c'est justement la bonne période pour manifester, pour demander à avoir un petit peu plus d'argent, que ce soit les infirmières, tout le monde, quoi. Hein.
16: Les
26: étudiants, tout le monde a besoin d'argent.
16: Tu trouves ça normal, Gérard, que les médecins fassent grève, toi?
1: Non, mais attends, laisse venir, après je vous répondrai, moi. De manière, je suis contre...
26: Ouais, je voulais te poser une question, Gérard. Est-ce que tu trouves ça normal que les infirmières fassent grève?
25: Et les médecins?
1: Jean-Louis, pour l'instant, il n'a pas répondu, après je vous répondrai.
29: Bah, écoute, moi, Gérard, je suis chauffeur de bus pour la RATP.
16: Ouais. Hein.
29: Et je fais souvent la grève, car on se fait trop souvent agresser. Et il y a trop de gens qui nous disent que oui, il faut pas faire la grève, patati, moi je dois aller au travail. Et ben moi je dis non à ces gens-là, car j'en ai marre de me faire tabasser la gueule dans mon bus tous les matins. C'est tout ce que
1: je veux dire. Je suis tout à fait d'accord avec toi, c'est ce qui vient de se produire encore il y a ce week-end-là sur Marseille, malheureusement.
16: À Marseille.
1: Ouais. À Marseille, il y a encore un chauffeur qui s'est fait incendier.
16: Okay.
1: Et donc... Ah bah oui, ben bah là ça a été carrément, il a eu le temps de retirer ses vêtements, mais il a quand même été brûlé. À Lyon, ils sont en grève depuis maintenant 7 jours, on sait pas pourquoi. Mais ce qui est pour médecins, infirmières, dentistes...
26: Ou autre
1: service comme ça, bon bah ça c'est...
25: C'est dégueulasse.
1: Bah disons c'est dégueulasse, non, parce que c'est quand même... Ça commence à devenir long, on leur promet des trucs, et puis en fin de compte, ils ont pas encore obtenu ce qu'ils voulaient de...
25: Mais
1: de...
25: regarde, attends, un toubib, ça gagne 40 ou 50 000 balles par mois.
1: Non, mais attends, attendez.
25: Je veux bien.
1: Non, mais attendez, faut quand même dire que les médecins, ils veulent être à 2 euros sur...
29: 2 euros.
23: Non, mais
1: non, 20 euros.
23: Mais ça, ils ont tous des villas, tu crois qu'ils ont besoin de gagner plus?
1: Ben ouais, mais t'as des infirmières libérales ou autres infirmières qui...
29: Libéraux.
1: Libérales.
29: Ben non, des infirmières libéraux, pluriel.
1: Oh, c'est bon, hein.
23: C'est du pluriel.
1: D'accord. Donc, il y en a qui se font quand même, je sais pas combien par mois, d'accord?
29: Je savais même pas que le bœuf, elle est infirmière.
1: Qui?
29: Qu'est-ce qui se passe?
1: Qu'est-ce que t'as dit, là?
29: Ouais, c'est pas grave, allez.
1: Ouais, ben, commence pas, parce que sinon, force ou...
29: Non, c'est pas moi, je faisais juste qu'intervenir, hein.
1: Non, mais je te préviens. Mais de toute manière, c'est vrai que là, on n'est pas tellement... On n'est pas gâtés, hein.
29: Ouais, et toi, Gégé, toi qui a quand même... t'as eu des métiers style routier, agent de sécu, gardien de nuit, tout ça.
1: Agent de sécu. Qui c'est qui t'a dit que j'étais agent de sécu?
29: Bah, toi, t'as été agent de sécu avant, quand même.
1: Ah, ouais, dans le gardiennage.
29: Ouais, dans le gardiennage.
1: Ah, ouais, non, mais attends, c'est pas pareil, là, faut pas confondre. Moi, j'avais compris la sécurité sociale aussi, moi,
29: bah
1: c'est
29: non,
1: pour ça.
29: Mais non, agent de sécu, pas agent de la sécu.
1: Eh, hey, j'ai oublié, il y a aussi les étudiants aussi, quand même, qu'en ce moment, ça va mal pour eux aussi, hein.
29: Ah bah ouais, on va dire, mal, hein. Camarade Guérard, j'aimerais te poser une question.
1: C'est qui?
29: C'est François Biroute. J'aimerais te poser la question suivante, parce que j'ai eu connaissance que tu faisais le métier de routier. J'aurais aimé savoir si t'étais syndiqué.
1: Non. Bah non, mais comme je conduis plus, et puis de toute manière, Max a eu un routier tout à l'heure, ouais. C'est quand même leur gagne-pain aussi, hein.
29: Ouais, mais est-ce que toi, t'as déjà fait grève quand t'étais, c'est ce que je voulais te demander, quand
1: t'étais... Bah, de toute manière, on était bien obligés parce qu'on pouvait pas sortir, alors.
29: Ouais, et dans le yaourt aussi, il y avait des mouvements de grève ou pas, ou c'est vraiment spécifique à certaines professions?
1: Bah, ça dépend, hein.
29: Ça dépend?
1: Si personne n'était ravitaillé, automatiquement, on pouvait pas servir, hein. Ça, c'est, faut bien se mettre ça dans la tête, hein. Voilà.
29: Gérard, quand tu te faisais casser la gueule en tant qu'agent de sécu, tu faisais la grève après ou pas?
1: Non mais attends, et toi tu commences déjà pas...
29: Bah, comme les chauffeurs de routier, bah, c'est comme les chauffeurs de bus, c'est ça qu'il veut dire. Moi je me suis fait retourner la tête par une petite grand-mère de 80 piges.
1: Ouais c'est ça, arrête. Hey. Tu vas pas me dire qu'une nana, une vieille de 80 balais, t'as osé te casser la gueule? Non mais attends,
29: peut-être un peu moins, mais elle avait un attirail plutôt dangereux.
1: Ouais, c'est quoi comme attirail?
29: Ah, une canne épée. Lacrymogène, attention.
1: Ouais, bah attends. Mais ça, c'est bon.
29: Un déambulateur.
1: Ouais, oh, c'est bon, on va pas s'éterniser sur là.
29: J'ai dernière petite question. Si toi t'étais chauffeur de bus, par exemple, est-ce que t'accepterais de te faire cracher dessus comme chauffeur de bus?
1: Non, mais ça, je vais te dire une chose que...
23: Je veux bien faire cracher dessus.
1: Non, mais ça, de toute manière, faut bien se dire une chose, que s'il y a des trucs comme ça, automatiquement... Maintenant, c'est vrai qu'ils ont promis.
29: Dans les vidéos que j'ai vues, tu te fais cracher dessus.
1: Non, mais ça, c'est autre chose. Mais il y a certains trucs bon qu'il faut bien se mettre dans la tête, c'est qu'ils ont promis des trucs pour la RATP, ouais. Qui est toujours pas mis encore en service.
29: Toujours pas.
1: Donc
23: ils ont raison.
29: On demande des cabines protectrices, rien du tout.
1: Voilà.
23: Même pas des chiens, rien.
29: Même pas de gilet pare-balles, rien du tout.
1: Que dalle. Non mais il y a que chi. Voilà, donc allez, c'est bon, ça y est, stop. Terminé pour cette question, on y va. Alors, seriez-vous prêt à faire grève si on vous le demandait? Alors, force ouvrière.
29: Force ouvrière. Écoute, ouais, moi, j'ai fait la grève il n'y a pas encore très très longtemps, là. C'était la semaine dernière. On a fait une journée de grève. Parce qu'il faut savoir que dans ma profession, je suis fossoyeur de métier. Donc, faut savoir que quand même, dans notre profession, c'est pas facile tous les jours. On travaille en extérieur.
23: Un peu mort, hein, ton métier, quand même.
29: On travaille en extérieur dans le froid. L'hiver, quand c'est gelé, la terre, elle est gelée, c'est dur, tout ça. Donc, on a fait une journée de grève la semaine dernière. Donc, ouais, moi, je pas de problème. Je fais la grève quand il faut avec les camarades. On fait, tu sais, le piquet de grève avec le petit feu. On sort les saucisses, les bières. Et puis voilà, c'est ça le piquet de grève aussi.
1: Ça, c'est le truc pour les, ça, c'est quand les routiers s'y mettent, hein.
29: Ouais, mais tu vois, il y a un esprit piquet de grève, en fait, un petit peu. C'est un petit peu un esprit, une communauté. On est entre potes, on boit des binous, on bouffe des gaises. Et voilà, c'est bon, quoi. Tu vois.
0: Ah, les trotskistes.
1: Ça a toujours été comme ça, hein. Faut voir quand ils se mettent en grève, quand ils se sont mis en grève, les routiers, faut dire qu'ils ont...
29: Quoique Binous Saucisse, toi, c'était grève à la maison tous les jours, alors.
1: Ouais, je pense, hein.
29: Ouais.
1: Arlette, la gadou.
23: La goudou.
1: Oh, je dirais ce que je veux.
23: C'est pas pareil.
1: Je m'en fous, c'est la gadou, puis c'est bon.
23: La goudou. Moi, je trouve que, c'est un peu à tout le monde de décider s'il a envie de faire grève ou pas, quoi, mais si on me demande pourquoi pas, si je suis payé.
1: Non, mais attends, si tu fais grève, t'es pas payé, hein. Faut pas rêver, là.
23: Ah, mais moi, je t'explique, parce que moi, quand je fais grève, bon, je travaille dans une banque, hein. Quand je fais grève, je n'accepte de réintégrer mon poste que si je suis payé.
0: si je suis pas payé, bah, je...
1: Mais de manière, s'il y a des grèves à l'heure actuelle, c'est pour essayer d'avoir de... une augmentation, hein.
0: Bah oui, en général, tu fais ta grève pour gagner moins, hein.
1: Bah oui. Normalement, hein. Mais il y en a, on sait jamais.
5: Alors, regarde, Gégé.
1: Ouais.
5: Tu parles d'augmentation, mais les étudiants, quand ils font grève, c'est pas pour avoir une augmentation, ils sont payés 0 francs à la base.
1: Ouais, non, mais eux, quand ils font grève, c'est pour obtenir des plus de... d'instituteurs et tout ça, et que ça soit mieux surveillé. Parce qu'à l'heure actuelle, on peut...
5: Tu crois que les étudiants de 22-23 ans, ils font la grève pour avoir plus d'instituteurs, toi?
0: Je pense que oui.
1: Il
0: hein.
1: Y en a qui le font, oui.
0: Bah, oui.
1: Mais
0: ouais,
1: pour
0: oui.
1: avoir plus de sécurité, parce qu'à l'heure actuelle, il n'y a plus de sécurité dans les lycées.
5: Ah, ça c'est vrai.
1: Et j'ai vu ça...
5: Tu fais un débat sur l'insécurité pour coller à l'actualité, là?
1: On verra.
5: Une petite suggestion, comme ça.
1: On ne sait pas, on verra, c'est en pour parler, mais il y a pas mal de sujets. Si vous avez des sujets à...
5: Eh ben, l'insécurité, la délinquance, tout ça.
1: À me proposer sur les débats, bah, vous écrivez à l'attention de Gérard Pun Radio, 22 rue Bayard, 75008, à Paris.
26: Un petit débat sur le football, ça pourrait le faire.
0: Voilà, la Coupe du Monde, là.
1: Non, mais c'est bon, le football, on l'a fait. On a fait déjà la Formule 1 il n'y a pas longtemps.
29: Ah, mais le football et la Formule 1, c'est pas la même chose.
1: Non, c'est bon, allez. On accélère. François.
26: Ouais. Bah moi, en tant qu'étudiant, c'est vrai que j'ai fait grève la semaine dernière, là, parce qu'on luttait contre les locaux complètement insalubres. Et voilà, on a fait grève parce que, bon, ça peut plus durer, quoi. On peut plus étudier dans des bonnes conditions... Les profs aussi nous ont rejoints, ils sont sous-payés, donc normal, on fait notre droit de grève, comme tout le monde, comme les infirmières, comme les médecins.
1: Et Jean-Louis, pour terminer...
0: Vous n'êtes pas payé.
1: Non, comme il est étudiant, il n'est pas payé. Hein.
26: Bah non, je touche le RMI. Hein.
1: Jean-Louis.
29: Je te dirais que si mes collègues ont une bonne raison de faire la grève, aucun problème, je suis, car j'en ai marre de me faire taper dessus de toute façon.
1: De toute manière, c'est ce qu'ils font tous à l'heure actuelle, hein, maintenant.
0: Exactement. Gérard, qui c'est qui décide qu'on fait la grève?
1: Ben justement, on va en parler. Hein. Ah. On va en parler. Alors, la troisième, c'est... Ben, de toute manière, j'ai répondu en même temps que vous, donc c'est bon, hein, vous avez eu tous les stats. Alors, on va faire quand même un petit stat. C'est à la question, trouvez-vous qu'il y a trop de grèves en France? Alors, il y a 35% des gens qui répondent non. 12% des gens répondent les autres oui, mais nous non. 3% répondent ça dépend des jours. Et 50% des gens ne pensent pas répondre à cause de je ne sais pas quoi.
0: C'est là qu'on regrette Manu. Hein.
1: Voilà. Ben, parce qu'on n'a pas des stats. C'est une nouvelle équipe que j'essaye de former.
6: Ah là là.
0: Ouais,
1: mais c'est pas évident. Parce que, Aurélie, là,
24: oui.
1: Comment ça se fait que les 50% des gens qui disent. Des gens ne peuvent pas répondre pour cause de...
24: Attends,
1: c'est bien.
24: C'est peut-être un problème d'imprimante, hein, montre-moi.
1: Parce que j'ai pour cause de et je sais pas ce que vous me mettez derrière.
29: C'est peut-être la grève aussi, l'imprimante.
24: Hein. Bah, je crois que parce que...
1: Apparemment, on n'a pas d'Internet.
24: C'est Internet qui était à moitié en grève aussi, donc on n'a pas pu avoir la fin de la phrase, apparemment. En fait, tout le monde s'accorde à son débat, Gérard.
1: Bah oui, mais c'est bien. Voilà.
29: Moi, je vais peut-être faire la grève si ça continue.
1: La grève de quoi? Tu as des travaux finis?
29: Des questions, je vais plus y répondre.
1: Voilà. Ah bah alors, si tu réponds plus, Jean-Louis, tu sais ce que tu fais?
29: Je fais la grève.
1: Eh ben, au revoir.
6: Au revoir.
0: Au revoir, Jean-Louis.
1: Alors, Jean-Louis, c'est terminé pour lui.
24: On va accueillir quelqu'un à la place. Si ça vous dérange pas, Trevor Jones, c'est là.
0: Ah. Mais je t'accueille.
5: Bonsoir, Trevor.
26: Salut, Trevor.
0: Bonsoir, Trevor.
1: Oh, tu te réveilles?
5: Hello, Mr. Cousin.
1: Ouais, bah ouais, c'est bon, celui-là, c'est même pas la peine, ça va en faire.
6: Non,
1: au revoir, c'est bon. On l'a déjà. C'est bon, celui-là, on l'a quasiment constamment. Bon, allez, question. On va pouvoir se mettre un petit disque quand même et après.
6: Encore question, continue.
1: Alors, croyez-vous que les grèves peuvent durer plus de 6 mois? On va demander à François.
26: Non, je pense pas qu'elles puissent durer plus de 6 mois parce qu'au bout d'un moment, faut arrêter de déconner, faut arrêter de faire des grèves, il faut retourner au boulot. Hein.
0: Au turbin.
1: Ouais. Non, mais même. D'accord. Pour toi, c'est non.
26: Ah ouais, parce que les grèves, c'est momentané. Il faut pas déconner. Au bout d'un moment, faut retrouver le boulot, retrouver ses petites habitudes.
1: Mm-hmm.
26: Les grèves, c'est pour marquer le coup.
1: Ouais, mais bon, ok. Arlette Lagadou.
0: Lagoudou, eh bien, écoute, moi, je trouve que 6 mois sans être payé, ça fait un petit peu beaucoup quand même. Donc, faut arrêter de déconner une semaine, 15 jours à la rigueur, mais quand même.
26: Faut arrêter la fanfaronnade, là.
1: Force ouvrière
0: et
1: pour finir.
0: Bâton.
5: Ouais, farce ouvrière pour la quatrième fois.
26: Qu'est-ce que c'est que cette gaudriole?
1: Voilà. Oh!
0: On a bien mauvais exemple à la jeunesse.
1: Et on se calme un peu, là, derrière. S'il vous plaît, on laisse répondre. Merci. On vous a laissé répondre. Alors, vous laissez répondre l'auditeur maintenant.
25: Ah, ok, camarade. Les derniers, quand même. Bah écoute, GG, faut quand même savoir, à partir de 2 mois, c'est plus une grève, c'est une mutinerie. Hein. Il y a des textes qui réglementent et qui légifèrent un petit peu sur cette histoire-là.
1: Hé, hey, les portables, s'il vous plaît, vous les éteignez. Et au standard, vous vous réveillez parce que tout à l'heure, ça va choper voir votre matrice.
24: Il y a Dr. Flump qui est là.
1: Ah bah voilà, pour peut-être intervenir pour
24: vous
1: me donner...
24: J'attendais un moment pour l'annoncer, puisque toi, t'es tellement dans ton truc, je voulais pas te couper, tu vois. Là, je suis en train de te couper, c'est vraiment pas ce que je voulais faire tout à l'heure.
1: Alors, docteur, comment ?
29: Docteur Flump, bonsoir, monsieur Gérard.
16: Bonsoir,
29: j'appelle de Gugu City.
16: Bonsoir au Gugutien.
1: J'espère que t'as compris la question parce que je la répète pas. Hein.
29: Ah bah écoutez, j'étais au standard donc j'ai pas pu entendre la question.
1: Alors farce ouvrière pour finir.
25: Je te disais, mutinerie, à partir de 2 mois c'est une mutinerie, il y a un texte, et à partir de 2 mois c'est plus une grève. Hein.
1: D'accord.
25: Donc, une grève de 6 mois c'est impossible.
1: Docteur Simple.
29: Bah, je vous ai demandé.
1: Alors croyez-vous que les grèves peuvent durer plus de 6 mois?
29: Bah non, je ne pense pas. Moi j'ai fait la grève pendant 2 mois en tant que docteur. Parce que, comme vous l'avez précisé tout à l'heure, nous on demande plus cher maintenant. Hein. Pour ma consultation, je demande 100 euros. Ce qui me paraît tout à fait convenable vu la qualité de mon travail.
26: Un peu cher pour un examen de la nuit.
1: Docteur Simple.
29: Oui.
1: C'est pas 100 euros, c'est 30 euros.
29: Ah oui, mais moi j'ai des tarifs très particuliers.
25: C'est un proctologue, hein, c'est un spécialiste.
26: Un spécialiste de la nuit.
29: Je suis pas n'importe qui.
25: C'est un proctologue, GG, quand même.
1: Bon, alors moi je peux vous dire qu'il y a eu des grèves qui ont duré quand même un peu longtemps. Celle des routiers qu'il y a eu une année. Elle a duré quand même. Ah si, elle a quand même duré longtemps.
16: 15 jours.
1: Hein? Elle a pas duré 15 jours, celle de il y a 5-6 ans. Hein.
25: Ah bah oui,
1: à mon avis, là où que tout le monde commençait à se ruer sur les stations-service dans les grandes surfaces et que ça a été, ils ont été forcés de mettre des services restreints pour les services municipaux. Alors, je peux te dire une chose, qu'elle a duré quand même assez longtemps, cette grève.
16: 15 jours, parce que moi, c'est exactement le plein qu'il y a dans ma voiture, ça m'a duré 15 jours.
1: Non, elle a duré plus de 15 jours.
26: Et Gérard.
1: Oui. C'est qui
26: François Birout. Tu trouves ça normal qu'ils aient fait intervenir l'armée pour déloger les routiers?
16: Non, c'est dégueulasse.
1: Mais non, mais ça, de manière, pourquoi? Parce que les routiers, ils ont pas obtenu ce qu'ils ont voulu aussi.
26: Ouais.
1: Leur responsable, ceux qui s'occupent d'eux là. Le ministre des Transports. Apparemment, il a rien fait pour.
16: Ben
1: non. Et ça continue.
16: Il a envoyé l'armée, ce con.
1: Bah ouais. Pourquoi que ça va encore recommencer?
16: Pourquoi
1: d'abord? Là, ce qui va se reproduire, c'est que ils vont recommencer parce qu'ils ont pas encore obtenu l'ouverture du. Ils ont pas. Attends, 5 minutes, c'est le top là quand je te parle. Merci. Bon, ça veut dire quoi la gadou là?
16: La gadou,
1: j'ai dit.
26: Troisième homme.
16: La goudou.
1: Donc là, de manière, je peux vous dire une chose, que ça va pas tarder de reprendre. Et ça, c'est moi, je leur donnerai raison pour les routiers. C'est encore l'histoire du tunnel du Mont Blanc. Ils veulent pas réouvrir. Ils veulent pas réouvrir pour l'instant. Le tunnel au camion. Et ça, c'est pas normal. Les routiers, c'est leur boulot.
16: Mais c'est
1: là, on leur retire la moitié de leur boulot.
16: C'est dégueulasse.
25: Les gens, c'est leur vie quand même. Hein.
1: Ah ouais, mais de manière, vous les médecins, vous nous avez fait chier pendant plus de 3 semaines.
16: 3 jours.
26: Hein. Qu'est-ce que ça veut dire, ça, 100 euros pour faire sous-peser les testicules?
1: Ouais, 100 euros pour aller sous-peser tes couilles auprès de ta femme, et puis au revoir maintenant. Voilà.
26: Au revoir.
24: Et moi, je peux participer aussi, parce que comme j'ai rien à faire, là...
29: J'ai rien dit, moi.
1: Bah, je veux pas le savoir, je t'ai dit au revoir, docteur Saint.
29: Ouais, voilà.
1: Allez. Voilà, comme ça, c'est plus vite. Oui, tu voulais...
24: Je peux participer, moi.
1: Bah oui.
24: Je pourrais répondre à tes prochaines questions.
1: Bah, tu peux dire... Regarde un peu derrière, là. Hey, François Birout, si t'es pas content, c'est moi qui commande.
26: Ah non, je suis content, c'est pas François.
16: Moi, j'avais une question, Gérard.
1: Ouais.
16: Parce que par rapport à ce que tu disais, machin, ils font la grève, tout ça, mais est-ce que tu crois pas que plus on en donne, plus on en veut?
1: Non, mais ça, faut se dire une chose. C'est parce plus là, en demande.
16: Quand on a acquis les 35 heures, bon, on était content, machin, mais maintenant, est-ce qu'on va pas en vouloir plus, 35
1: heures? Non, mais ça, ce qui se passe, les 35 heures, ça a été contre. Ça a été contre. Tout le monde, pourquoi? Tout le monde font grève à l'heure actuelle parce que c'est passé à 35 heures. Et à 35 heures, je suis désolé, les routiers ne pourront pas en faire 35 heures. C'est leur gagne-pain.
24: C'est 35 heures par jour, c'est beaucoup. Hein.
1: Non, mais même. Ouais. Attends, tu vas demander à un routier qui fait 35 heures, il pourra pas te dire non.
2: Par jour, ouais.
1: Il ouais, pourra pas faire 35 heures.
24: Bah non, hein, il faut dormir un peu quand même.
2: C'est ça, hein.
1: Non, mais même c'est dans tous les services, c'est impossible.
2: Et si c'est impossible,
1: c'est tout. Un... Non,
2: il faut
1: c'est pas réalisable.
2: Il faut donner les moyens.
1: Voilà. Alors, force ouvrir. Je viens de retour, je viens d'entendre ta voix. Alors, tu vas aller te faire sucer le zob par ton chien. Au revoir.
2: Au revoir.
1: Au revoir.
2: Au revoir.
1: Voilà, alors.
2: C'est tout.
1: Quatrième question, et on va mettre un disque.
8: Ouais.
1: Faut-il faire grève pour garder le survie de l'entreprise? On va s'écouter. C'est Elfes d'été, Magnif Haunted Rouad. C'est anglais.